0: les postes de dépenses qui ont connu les hausses les plus importantes. En cette campagne électorale, des voix s'élèvent pour demander aux partis une augmentation du salaire minimum ou encore des programmes d'aide de dernier recours, afin que tous les Québécois puissent garder la tête hors de l'eau. Ici sur l'Antoine Boulanger, Radio-Canada, Longueuil.
1: Une quinzaine de personnes manquent à l'appel après une crue soudaine survenue hier dans le parc du Grand Canyon en Arizona. La montée des eaux a détruit plusieurs infrastructures dans le secteur du Phantom Ranch, un hôtel situé dans le bas du canyon près du fleuve Colorado. La crue soudaine a d'ailleurs emporté de nombreuses passerelles pour piétons, si bien que plusieurs visiteurs se sont retrouvés coincés d'un côté ou de l'autre du cours d'eau. Des équipes ont été mobilisées afin d'évacuer les personnes prises au piège et pour localiser d'éventuels randonneurs portés disparus. En terminant, c'est un décollage réussi pour Roman, le nouveau télescope spatial de la NASA. Il s'est envolé ce matin de Cap Canaveral en Floride à bord d'une fusée de SpaceX pour explorer des phénomènes de l'univers encore largement inconnus. Alexandre Lepoutre a préparé ce qui suit.
2: 3, 2, 1, ignition.
3: Décollage réussi pour le télescope Roman.
2: And lift off.
3: Sa mission, cartographier le cosmos et répondre à plusieurs grands mystères de l'univers. C'est un télescope massif, à la fine pointe de la technologie, qui sera positionné à 1,5 million de kilomètres de la Terre, soit 4 fois plus loin que la Lune.
4: C'est un télescope spatial qui va pouvoir prendre beaucoup, beaucoup de données.
3: Marie-Michèle Limoges, directrice scientifique du Cosmodôme de Laval.
4: Le télescope spatial Roman va permettre d'étudier la matière sombre et les exoplanètes.
3: Roman sera à la même distance que le télescope James Webb lancé en 2021, mais il sera beaucoup plus puissant que ses prédécesseurs.
5: 1,000 times more powerful than any coronagraph flown in space.
4: La caméra est plus grande, on va pouvoir avoir des images au champ de vue 100 fois plus grand. On va donc être capable d'amasser des données là 1000 fois plus rapidement que Hubble.
3: Le Québec jouera un rôle de premier plan. Roman est équipé de caméras et d'instruments d'optique fabriqués par des entreprises de la province, dont celle de Frédéric Pelletier, ABB Québec.
6: Nous, on fait des instruments optiques depuis 50 ans qui vont dans l'espace, alors on sait comment s'assurer que ça va marcher en haut.
3: Le télescope a été baptisé en l'honneur de Nancy Grace Roman, qui fut la première femme à occuper le poste d'astronome en chef de la NASA. Ici Alexandre Lepoutre, Radio-Canada, à Montréal.
1: C'est ce qui conclut les informations. 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Merci d'être à l'écoute et bonne soirée à notre antenne.
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Jacques Doucet, la voix du baseball, nous a quittés le 28 août dernier. Il avait 86 ans. Né à Montréal le 8 mars 1940, Jacques Doucet amorce sa carrière de journaliste sportif en 1959. 10 ans plus tard, il couvre la première saison des Expos pour le journal La Presse et commente ses premiers matchs à la radio. Descripteur à temps plein dès 1972, il demeure derrière le micro jusqu'au départ de Nos Amours en 2004. Il a aussi été à la description des matchs des Capitales de Québec et des Blue Jays de Toronto à TVA Sports. Pour plusieurs, dont moi, les voix de Doucet et celles de son éternel complice, Roger Brulotte, ont rythmé nos après-midi d'été. Peu importe où on allait, on pouvait toujours entendre au loin, à la radio, ce timbre rassurant et chaud, là, comme une belle journée de juillet. Et combien de fois nous sommes-nous endormis avec Jacques Doucet lorsque nos Expos jouaient sur la côte ouest, tard le soir? Je m'appelle François Lemay et l'émission que nous allons vous présenter est basée sur une entrevue qui était destinée à un projet de documentaire sur l'histoire du baseball que l'on préparait, mon collègue et ami, le réalisateur Alexandre Bernard et moi. Cette rencontre date de 2018. Alors, au cours de la prochaine heure, vous entendrez Jacques Doucet parler de son enfance, de son amour du jeu de baseball, des aléas de son métier. Il racontera aussi quelques anecdotes qui sauront plaire aux amatrices et aux amateurs de balles. Alors, comme tout bon match de baseball qui commence, play ball.

0: Mon nom est Jacques Doucet, j'ai été la voix des expos pendant 33 ans au réseau radiophonique des expos et depuis 6 ans, je suis un peu la voix des Blue Jays de Toronto à TVA Sports.
1: Le plus vieux souvenir que vous avez qui est relié au baseball, parce que le baseball c'est une transmission père-fils généralement, puis contrairement à ce qu'on pourrait penser, le baseball ne commence pas avec les expos à Montréal, il y a eu autre chose avant, la Ligue provinciale puis les Royaux, mais pour vous, là, avant que ça soit un travail, c'est quoi votre plus vieux souvenir relié au baseball?
0: Ben moi, franchement, j'ai commencé à m'intéresser au baseball à cause de mon père. Mon père, qui était un éducateur à Granby, et son seul défaut que je lui connais, c'est que c'était un partisan des Yankees. Comme tout bon adolescent qui se respecte, je pouvais pas prendre pour la même équipe que mon père. Je pouvais pas être un Yankee fan. Alors, évidemment, puisque j'avais grandi un peu à Montréal et ensuite à Granby, mais je connaissais les Royaux, j'avais connu Duke Snyder, j'avais connu certains des joueurs qui avaient fait l'histoire des Royaux. Et mon père arrondissait ses fins de mois comme chroniqueur dans un journal à Granby ou encore comme commentateur à CHF. Et à l'occasion, il pouvait avoir des billets pour aller voir les Royaux. Alors, on descendait une fois ou deux de Granby au stade de Laurier, puis on allait voir les Royaux affronter une équipe de la Ligue internationale. Puis c'est à ce moment-là que mon père m'a inculqué les rudiments du baseball. Et par la suite, à compter de 1952-53, ben on n'était pas plus riche que les autres, mais on avait réussi à acheter un téléviseur et on avait en français la télévision de ici à Radio-Canada des matchs de la Ligue mondiale avec René Lecavalier. Et évidemment, le samedi, on regardait souvent à WPTZ, NBC, le match hebdomadaire du baseball majeur. Et évidemment, on écoutait ça en anglais, puis c'est là que j'ai appris beaucoup des termes anglophones du baseball qu'on utilisait sur les terrains de jeu. Nous, on ne parlait pas de l'arrêt court, on jouait au short, puis l'autre il allait jouer à la vache, puis lui il pitchait de la curve, puis de la in.
2: Now the 2-2 pitch on its way. Hermanski takes inside, almost went for a sweeping curve that broke in on him, and it's a full count on Hermanski.
0: On n'avait pas beaucoup de termes français, même si un gars comme René Lecavalier, puis Jerry Trudel et compagnie avaient fait un travail incroyable pour franciser le baseball.
3: Son premier lancer va croiser le centre du marbre. Strike. Il faut vraiment que Thompson soit plus nerveux que lui pour laisser passer un pareil lancer. Voilà le deuxième. Le lancer historique, celui-là. Un lancer de diversion, selon lui. Une mauvaise balle, quoi. Sorte de piège pour le frappeur. Haute et à l'intérieur, qui est attrapé d'aplomb par Thompson et qui va se loger dans les estrades du champ gauche. Un circuit. La partie est terminée. Les Giants sont champions. Branca n'a pas osé regarder la balle, s'est fermé les yeux un instant, puis a compris que c'était fini.
0: Pendant la grève de la presse en 64, j'étais rédacteur des nouvelles sportives à Radio-Canada, surtout les week-ends. Puis j'avais des bonnes discussions, tu sais, avec des gars comme René Lecavalier, Raymond Lebrun, Richard Garneau, puis même Ronald Coré était jeune réalisateur à ce moment-là. Puis tu sais, des fois, on prenait des prises de bec, tu sais, qu'on disait, bon, son Canadien a consolidé son emprise sur la première place ou en première place. Puis moi, je disais, si tu dis sur, parce que tu as une emprise sur quelque chose, pas en quelque chose. Puis là, ça laisse un bord au-dessus de l'autre parce que, évidemment, les expressions dans le monde du sport qui étaient peut-être un petit peu erronées, mais les gens les utilisaient puis tout le monde comprenait pareil. Mais moi, j'essayais surtout parce que René Lecavalier a été un de mes modèles incroyables, puis j'ai eu le privilège une fois d'agir comme analyste avec aux côtés de René Lecavalier parce qu'en 69, Radio-Canada, Radio diffusait à la grandeur du pays le match du samedi. Tout d'un coup, ils apprennent que, je sais pas qui va agir comme analyste, je sais pas si c'était Lionel Duval ou quelqu'un d'autre, mais il y avait une laryngite puis il pouvait pas. Puis là, Jean-Paul Lamy, il lève les bras puis il dit, qu'est-ce qu'on va faire? Qu'est-ce qu'on va faire? Puis René, avec son calme légendaire, il dit, on s'énerve

0: pas, monsieur Doucet est ici. Jeannet avait dit, Jacques, accepterais-tu de faire une partie avec moi? Le pape est-tu catholique? Alors, ce moment-là, et un autre moment qui m'a marqué beaucoup, c'est que j'ai eu le privilège de faire une manche ou deux avec Vince Scully.
1: Ah, ben oui.
0: À la télévision de Los Angeles. Un match au Stade olympique et à un certain moment, le réalisateur de la télévision des Dodgers était venu dans notre studio. J'ai dit, are you sure? Il dit, yeah. Il dit, faites ta description en français. Puis il dit, après, on fera une rétrospective. T'sais, la balle est frappée en direction du joueur de la récour, le relais au premier pour le retrait. Là, après, il disait, ben, you notice the ball was hit too short, really to first, the guy is out. C'est comme ça. Mais pendant une manche complète ou deux, j'avais fait ça aux côtés de Vince Scully. C'était extraordinaire.
2: It's time for Dodger Baseball.
0: C'est avec mon père que j'ai grandi à aimer le baseball. Une anecdote en passant, je crois que c'est en 1965, alors que les Dodgers avaient affronté les Yankees en Série mondiale, 65 ou 63, là, ma mémoire fait défaut des fois. Et Sandy Koufax avait réussi 15 retraits sur des prises. Et j'étais tellement fou de joie que j'ai pris le téléphone. J'habitais Belleuil dans le temps et j'ai appelé mon père, qui était en classe à l'école d'art et métier de Granby. Je l'avais dérangé, puis quand papa est arrivé au téléphone, il dit, « Hello, c'est qui ça? » Je dis, « Pas, c'est Jacques. Mon Koufax a striké 15 de tes Yankees. » Puis je l'avais raccroché. Je l'accrochais à la ligne. Il m'avait rappelé, évidemment, sur l'heure du souper, il m'a dit, « Hey, t'as pas d'affaire à me déranger en classe pour ça. » Oh, non, je dis, il fallait que je le fasse.
3: Then he fires another flaming fastball. Bright swings and misses for strikeout number 15. Besides his own record,
1: à Granby, c'était la Ligue provinciale,
0: oui.
1: Qui était beaucoup plus forte que ce qu'on pense. Oui. Il y avait des anciens joueurs, des majeurs qui venaient jouer au Québec. Là, c'est pas, comme je disais, ça n'arrive pas avec les Expos puis même les Royaux. Il y a une tradition qui est déjà là au Québec des années 40.
0: La Ligue provinciale, ben, moi, à Granby, nous autres, c'était, du moins, de ce que je me souviens, moi, c'était les Red Sox de Granby. Il y avait des gars comme Roger Bédard, qui est l'ancien joueur de hockey, qui est l'ancien coach du Canadien Junior, qui a joué là-bas. Mais la Ligue provinciale, c'est une ligue très forte. À Drummondville, parce que je fais partie d'un groupe américain qui s'appelle SABRE, la Society of American Baseball Research, et certains de mes collègues de SABRE ont fait des recherches énormes sur certaines éditions de l'équipe de Drummondville, où il y avait, surtout après la suspension de plusieurs joueurs qui avaient été au Mexique, mm-hmm. Qui s'étaient retrouvés dans la Ligue provinciale, et aussi au Québec, ça se voulait une terre très hospitalière pour les joueurs de couleur. On était très rébarbatifs dans le baseball majeur pour accueillir les Jackie Robinson de ce monde-là. Dans la Ligue provinciale, on ne voyait pas de différence. Il y a énormément de joueurs de couleur qui sont venus jouer, que ce soit des Cubains, des Portoricains, des Dominicains, qui avaient immigré au Canada, principalement au Québec, pour poursuivre et espérer qu'un jour, eh bien, l'étroitesse d'esprit des Américains s'élargisse un peu et qu'on finisse par ouvrir les portes toutes grandes.
1: Est-ce qu'au Québec, vous pensez qu'on est conscient de ce qui est en train de se passer quand Robinson joue pour les Royaux à Montréal?
0: Bien, j'imagine que les amateurs de baseball de la génération qui m'a précédé, oui, on croyait que c'était un très grand pas en ce qui concerne le baseball majeur, le fait d'accueillir un gars comme Jackie Robinson. Mais en ce qui me concerne, moi, à l'âge de 6-7 ans, je n'avais aucune idée de l'impact que l'arrivée de Jackie Robinson. J'ignorais. Je savais même pas que Jackie Robinson avait été un athlète qui avait eu plusieurs cordes à son arc. Après, lorsque j'ai eu le plaisir de jaser avec Jackie et surtout avec sa veuve, après son décès, moi, je regardais Jackie Robinson avec des yeux très grands parce que ça prenait une force de caractère incroyable pour accepter sans, ben, approcher, disons qu'il ravalait beaucoup, là, mais sans réagir toutes les insultes que coéquipiers même, adversaires, les amateurs, les menaces qu'on avait, puis même au départ, les premières années, tu sais, Jackie a

0: dans la Ligue internationale, ils ne couchaient pas au même hôtel que les autres. Lorsqu'on regarde le film 42, là, on voit vraiment, c'était inhumain, tout ce qu'on lui faisait subir. C'est quand on voit le gérant des Phillies de Philadelphie l'invectiver devant tout le monde. Puis il n'y a personne qui réagissait. Mais ça a pris un gars comme Pee Wee Reese dans le vestiaire des Dodgers pour se lever un certain moment et se dire, écoutez, boys, là, Jackie Robinson est là pour nous aider à gagner un championnat. Alors, voulez-vous, on va tous travailler ensemble. Et c'est à ce moment-là qu'on a commencé à l'accepter, mais il y avait des gérants. Tu sais, qu'ils ne voyaient pas ça d'un bon oeil. Ils détestaient les Noirs.
1: Ça ne pouvait pas arriver ailleurs qu'au Québec, qu'ils puissent au moins connaître une saison tampon entre la Ligue des Noirs et les Ligues majeures. Ici, ils étaient relativement bien traités. Quand ils ont gagné le championnat, les Royaux de Montréal, il a été porté en triomphe.
2: When I first went up to Montreal, I naturally wondered what kind of reception I was going to receive. And I can only say that the people in Montreal were so nice to my wife and myself at the time that we have nothing but the warmest of a spot in our hearts for Montreal and all the people up there. We love it, really.
1: C'était Jackie Robinson qui parlait de l'accueil très chaleureux des Montréalais lorsqu'il a joué ici en 1946. Sur ICI Première, vous écoutez Jacques Doucet, la voix du baseball, avec François Lemay et Alexandre Bernard.
3: Jacques Doucet, le petit garçon, jouait à quelle position, juste?
0: Oh, moi, j'avais pas vraiment de position préférée. On jouait... il y avait pas de ligue vraiment organisée. C'était la ligue des terrains de jeu où, si on ne faisait pas partout souvent, on partait simplement deux, trois copains, puis on s'en allait dans le cours d'école, au collège. Et puis, il y avait toujours quatre, cinq autres qui venaient nous retrouver, puis là, on se divisait en deux. Et puis, on jouait une partie juste pour s'amuser. Mais... j'adorais jouer au champ extérieur parce que j'avais un bon bras et j'étais assez rapide, quelques livres en moins, évidemment. Mais j'adorais patrouiller le champ extérieur, surtout le champ centre. Et puis, mais j'ai joué souvent au troisième but également, au deuxième. Mon père était receveur, puis j'avais dit non, les outils de l'ignorance, c'est pas pour moi ça. Je l'avais vu tellement se faire mal par des balles qui avaient ricoché contre le bâton, ces choses-là. Et puis, non, j'ai dit non. Lancer à l'occasion, mais je possédais pas un assortiment de lancer qui m'aurait permis d'aller plus loin.
1: Le petit gars, Jacques Doucet, qui regarde le baseball avec son père, le hockey, c'est vite. C'est Maurice Richard, c'est à l'époque, c'est Jean Béliveau plus tard, c'est nous autres, c'est l'hiver, c'est le fret. Le baseball, c'est un petit peu plus loin de nous, même si moi je pense que c'est les plus proches qu'on pense, mais qu'est-ce qui fait triper, qu'est-ce qui fait qui captive le petit gars qui voit ce sport-là qui prend une éternité à se déployer?
0: Ben moi ce que disons, j'ai peut-être été privilégié parce qu'à un certain moment, j'avais peut-être 12-13 ans, je m'occupais des terrains de jeu pendant l'été. Et je me souviens pas si c'est en 53 ou 54, j'avais 13 ou 14 ans, mais on avait eu le quartier général des terrains de jeu à Granby avait été localisé sous les estrades du stade Laval, qui était le stade de baseball. Et évidemment, lorsqu'on s'occupe des terrains de jeu, on a souvent des moments de loisirs. Et les joueurs des Red Sox allaient pratiquer les après-midi, là. Alors, c'était l'occasion pour nous, des fois, d'aller s'asseoir sur le banc, soit du club visiteur ou des Red Sox, puis de regarder ce qui se passait et de jaser avec certains joueurs. Tu sais, j'ai connu un gars comme Joe Montero, qui était un voltigeur de droite. Tous les dimanches, dans la Ligue provinciale, il y avait un programme double. Et dans la Ligue provinciale, à ce moment-là, si je me souviens bien, c'était des matchs de 7 manches qu'on avait pour le programme double. Alors, mon père m'amenait au stade Laval le dimanche après-midi, puis on regardait deux parties de baseball ensemble. Et le samedi, ben souvent, j'avais regardé un match avec mon père, que ce soit les Yankees contre les Red Sox ou quelque chose du genre. Alors, c'est au fil des années que j'ai développé ce goût pour le baseball. Je vous avoue bien que, étant limité comme talent de joueur de baseball, j'avais plus de facilité à jouer au hockey. Alors, évidemment, je jouais dans les ligues d'hiver, les ligues de collège à Granby lorsqu'on grandissait, mais on n'avait pas de ligue organisée de baseball comme telle. Alors, c'était évident que mon amour premier était le hockey, mais le baseball n'était pas tellement loin. Et c'est une fois que j'ai fait mes premiers pas dans le journalisme que j'ai découvert aussi après un goût pour le football. Le football et le baseball, moi, j'ai établi

0: toujours un petit peu une analogie entre les deux sports parce que après chaque jeu, il y a un arrêt.
1: On est prêt. L'arrêt frappé, beau jeu de la part de Tatis, il se relève. Le long relais attend Wilkerson pour le retrait. Il a dû voler un coup sûr.
2: Oh oui, un beau jeu de Tatis. On peut dire que son attaque est ordinaire cette saison, mais sa défensive s'est grandement améliorée. Et c'est pas comment, surtout une balle frappée sur cette surface au stade. Il a bien réagi et son relais était précis.
0: Alors, on a le temps de décortiquer ce qui s'est passé si vous avez un bon analyste et un autre qui s'y connaît. Avec deux balles, une prise, ou on est deuxième essai et quatre. Mais on va tenter une passe ou au baseball, on peut tenter le courrier frère, ces choses-là. Alors, évidemment, c'est là que j'ai commencé un peu à connaître les stratégies, mais jamais autant comme quand je suis arrivé à la couverture des expos en 69. C'est évident que je connaissais pas grand-chose après avoir jasé avec Gene Mock.
3: Directement du Shea Stadium à New York, le premier match de l'histoire des Expos de Montréal. Bon après-midi, mesdames, mesdemoiselles, messieurs.
4: Puis le baseball, pour Jacques Doucet, c'est un duel de lanceurs ou un festival offensif?
0: Moi, je pense que je suis encore dans le groupe des puristes. Le match de 1-0, surtout dans la Ligue nationale. Je suis pas encore, même si ça fait 6 ans que je fais du baseball de la Ligue américaine avec les Blue Jays, je suis pas encore totalement vendu aux frappeurs de choix. C'est évident que c'est plus agréable de voir un frappeur s'élancer au 9e rang du rôle offensif que de voir un lanceur qui va regarder passer 3 balles en plein cœur du marbre et qui ne s'élancera pas. Mais j'avais pour mon dire, et j'ai pas complètement délaissé cette notion-là, que si une équipe de baseball possède un lanceur qui est un très bon frappeur et qu'il affronte une équipe dont le lanceur n'est pas bon frappeur, pourquoi le priver de cet avantage-là? Alors, mais c'est évident que, à mon corps défendant, j'ai l'impression que dans quelques années, on aura, dans tout le baseball majeur, le frappeur de choix, ce qui permet, pourquoi la Ligue américaine l'avait adopté en premier lieu, de garder des vedettes vieillissantes qui font le délice des amateurs parce qu'on frappe la balle, des gars comme Big Papi avec les Red Sox de Boston, il n'aurait peut-être pas joué aussi longtemps dans la Ligue nationale parce qu'il était assez limité sur le plan défensif, même en jouant au premier but. Il y en a plusieurs qui pensent que jouer au premier but, là, tu peux mettre ton pire joueur là. Hein? Faut être assez agile et il faut savoir quoi faire avec la balle et faut être capable de récupérer des balles qui touchent juste devant lorsque les relais sont à court. Mais lorsqu'on essaye simplement de frapper, mais je pense que Big Papi avait sa place là.
4: Je l'ai vu voler un but, moi, Big Papi, à Fenway Park, là, 2 étés. J'étais avec ma blonde, puis ma blonde connaît un peu le baseball, mais pas tant que ça, puis elle voit partir à la course, puis elle dit, je pense que je viens de voir quelque chose que je verrai pas souvent dans ma vie. Je dis, non, Big Papi qui vole un but, non.
0: Ça, c'est aussi rare qu'un trip de John Bateman.
5: Êtes-vous un fanat de statistiques? Parce que le baseball, c'est vraiment ça aussi.
0: Dans le cas des statistiques, je sais que c'est important, mais moi, j'utilisais pas la statistique pour remplir des minutes en nombre. Il est évident que lorsque le lanceur s'en va au monticule, vous allez dire, il y a tant de victoires, tant de défaites, sa moyenne de points mérités, son dossier contre l'équipe qu'il affronte. Et lorsqu'un frappeur arrive au bâton, moyenne au bâton, coup de circuit, points produits, c'est un voleur de but comme Tim Raines ou Rick Anderson, on parle de ses buts volés. Mais moi, j'essaie toujours de mettre une statistique en fonction de ce qui se déroulait sur le terrain. Je vous donne 2 exemples. Lorsque j'étais à la description des matchs des Expos, disons que je tenais compte des buts volés. Mais des buts volés qui avaient rapporté des points. Alors, si Tim Raines volait 70 buts dans une saison et que ça avait rapporté 40 ou 45 points, c'est un facteur très important. Alors, c'était une statistique. Je pouvais améliorer la statistique sèche de dire il y a 70 buts volés. Au chapitre des releveurs, je tenais une page dans un livre, il n'y a pas d'ordinateur dans ce temps-là, on faisait tout ça à la main. Là. Chacun des releveurs des Expos contre chacun des clubs, disons contre les Phillies de Philadelphie. Mais s'il y avait une situation où Dale Murray affrontait je sais pas, moi, disons Mike Schmidt, là, mettons peut-être d'époque, mais de toute façon, juste pour vous donner un exemple, là. Mais je pouvais dire,

0: après 8 ou 9 matchs, Murray a affronté Mike Schmidt 8 fois depuis le début de la saison. Schmidt a 2 circuits, mais il y a 6 retraits sur des prises. Alors ça, à ce moment-là, quand Dale Murray arrivait au monticule pour affronter un gars comme Mike Schmidt, c'était le genre de statistique que je pouvais glisser dans au moment de son entrée dans le match. Puis je pense que ça mettait en évidence le succès ou les insuccès que tel lanceur choisi par le gérant pour affronter tel frappeur. Mais simplement, moi, donner des statistiques, là, de dérouler des statistiques, je veux dire, on a des livres pleins, là. Juste pour remplir du temps en ondes, non, c'était pas mon style.
1: Vous les utilisiez comme un gérant, ces statistiques-là, ça vous a pas tenté à un moment donné? Bon, on peut pas nécessairement être bon joueur au baseball, mais un bon joueur fait pas un bon gérant. Donc, de gérer une équipe de baseball, de le faire dans les mineurs, par exemple, le plaisir.
0: Oh non, non, non, j'étais très heureux dans mon rôle de commentateur. Et j'ai eu le privilège, tout au long de ma carrière, de travailler d'abord avec un gars comme Jean-Pierre Roy, qui avait joué. Un gars comme Claude Raymond, qui avait joué. Après, j'ai travaillé avec Roger Brulotte. Il y en a plusieurs, tu sais, qui lèvent un peu le nez sur Roger Brulotte. On dit, ouais, qu'est-ce qu'il a fait dans le baseball, lui? Ben, il avait franchi toutes les étapes à l'intérieur de l'organisation des Expos à partir du dépistage, du recrutement, de l'évaluation des joueurs et tout. Et quand je travaille avec Roger, il me surprend tout le temps parce qu'il y a un esprit d'observation incroyable. Puis moi, je pense que je vois tout sur le terrain de baseball. D'un coup, il va dire, ah, feinte irrégulière. Puis moi, je m'en suis même pas aperçu, là. Il l'a vu, ça. Ou il va dire à notre réalisateur, écoute, après le lancer, là, reviens, recommence, regarde l'arbitre, il touche au receveur et le receveur aime pas ça. Il voit tout.
2: Allô! Bon, c'est allô! Aucune balle du prix! Loin de la gauche, il touche au bas! Bon, c'est allô!
1: Oh que oui, Roger Brulotte voyait tout sur le terrain, mais il le voyait intensément. La rumeur raconte même que lorsque l'on a démonté l'anneau technique du Stade olympique lors des récentes rénovations, on a pu entendre l'écho de son « bonsoir, elle est partie ». Sur Ici Première, vous écoutez Jacques Doucet, la voix du baseball, avec François Lemay et Alexandre Bernard, et retrouvons Jacques Doucet qui nous parle de son bon ami, Roger Brulotte, ainsi que de Mel Didier, qui fut directeur du développement des joueurs chez les Expos, entre 1969 et 1975.
0: Ses premières saisons avec les Expos, c'est lui, avec Mel Didier, Dieu ait pitié de son âme, qui organisait le camp des filiales. Et Roger en parle sans fausse modestie. Quand Gary Carter est arrivé, on passait 1 heure avec Gary après chaque entraînement pour qu'il apprenne comment bien se placer et diriger un frappeur. Alors, c'est toutes des notions que Joe Blow, simple mortel, Jacques Doucet, simple mortel, qui n'a jamais joué à balle, qui n'a jamais dirigé d'exercice ou quoi que ce soit, ça m'échappe, ça. C'est pour ça qu'avec un gars comme Roger, puis après, ben j'ai eu Mark Griffin qui avait joué avec les Dodgers. Alors, j'ai eu, et puis j'avais eu aussi Pierre Arsenault à un certain moment, alors j'ai eu des lanceurs, j'ai eu des receveurs, j'ai eu des voltigeurs, puis j'ai vu des gars qui ont dirigé des exercices dans toute l'organisation des Expos, puis c'est lui qui allait te dépister, puis tu sais, il analyse, il va décortiquer l'élan d'un frappeur. Pourquoi? Parce que Mel Didier lui a enseigné ce qu'il fallait regarder dans l'élan d'un frappeur. Puis moi, j'adorais jaser avec un gars comme Mel Didier lorsqu'il était le directeur de nos filiales. Parce que je lui posais des questions, puis il me répondait franchement. Et je me souviens, à un certain moment, je me dis, comment ça se fait? Puis là, aujourd'hui, on regarde plus ça, là. Parce qu'on bouscule les jeunes. Les jeunes arrivent dans le baseball recrue, s'ils sont bons, ils montent dans le A fort. Après, ils montent dans le 2A, puis après, c'est dans le baseball majeur. Mais auparavant, tu sais, je disais, ça prend combien de temps un lanceur, du moment qu'il est repêché, se rendre au baseball majeur? Ben, il disait, il faut qu'il lance au moins 1000 manches. Aujourd'hui, là, des fois, ils ont 400 manches de lancer, puis ils sont là. Puis après, j'ai posé la même question pour un frappeur. Ben, il disait, écoute, ça lui prend 2000 présences au bâton. C'est 4 ans à 500 présences, ça. À moins que tu aies un talent exceptionnel. C'est pas tous des Vladimir Guerrero, là. Mais, c'est normalement, un joueur normal, là, mais c'est au contact d'un gars comme Mel Didier que j'apprenais un paquet de choses qu'autrement, moi, je n'aurais jamais su.
3: Voilà une bonne balle cassante qui touche la cible, c'est une et une. Il n'y a rien de truqué avec Orozco.
1: Le baseball professionnel, le vrai, des ligues majeures arrive 69 à Montréal. Est-ce que ça exacerbe quelque chose qui est déjà là au Québec, à Montréal? On aime déjà le baseball et ça fait mousser ça, ou au contraire, on crée une passion chez des gens qui ne savent pas encore qu'ils vont aimer ce sport-là à Montréal?
0: Bien, je pense qu'on renouvelle une passion. Parce que, oui, les Royaux étaient partis leur dernière saison à Montréal dans l'année internationale, ça a été 1960. Mais de 61 à 68, inclusivement, on avait quand même les matchs du samedi à Radio-Canada et les séries mondiales. L'amateur de baseball qui était confortable en anglais pouvait aller soit à CBS ou à NBC ou ABC pour voir d'autres matchs de baseball. Et disons qu'on avait continué la fièvre du baseball, mais au ralenti. Parce qu'on savait bien qu'en 69, les Expos... c'était pas une équipe de première classe, là.
1: Même si on gagnait leur premier match.
0: Oui. Ben, de peine et de misère.
1: Oui.
0: Mais, c'était la première occasion qu'on avait de voir Hank Aaron sur le terrain, de voir Willie Mays sur le terrain, de voir Ernie Banks sur le terrain. Les joueurs qu'on avait peut-être adorés au début de leur carrière, qui arrivaient un petit peu, sur leur déclin, mais, là, on les voyait, on pouvait tirer la main pour leur toucher. Alors, ça, c'était une expérience qui était toute nouvelle pour l'amateur de baseball. On avait connu ça avec les Royaux, parce que, évidemment, au niveau 3A, les joueurs sont plus disponibles un peu qu'au niveau majeur. Même si, je dirais que de 69 à au moins 10 ans, les joueurs de baseball majeur étaient beaucoup plus accessibles qu'ils ne le sont aujourd'hui. Peut-être font-ils trop d'argent ou trop d'argent pour s'abaisser au peuple. Moi, je trouve ça fait vraiment pitié. C'est pas toujours qu'on a des Cal Ripken qui prennent le temps après un match hors concours de passer pendant une heure. Moi, je l'ai vu à West Palm Beach faire ça. Il prenait même pas l'autobus avec son équipe. Il venait en auto de Miami et puis il passait une heure à signer des autographes alors que tout le monde était parti. Pour l'amateur, c'est tellement important que de pouvoir avoir un contact personnel. On peut pas l'avoir tous les jours. Il y en a trop qui lèvent le nez là-dessus, qui ne voient pas l'importance que ça peut avoir. Parce que si un jeune de 12 ou 13 ans se fait snobber par un joueur de baseball majeur, ben, ça laisse un mauvais goût dans la bouche, puis ça peut... C'est une impression. Tu sais, on dit toujours qu'une première impression dure longtemps. Ça, c'est dur de la changer. Mais dans l'ensemble, pour le public québécois, c'était la première occasion qu'on avait de voir avec nos yeux des joueurs de baseball majeurs se produire devant nous autres, au lieu que devant le petit écran.
1: Justement, en parlant de petit écran et de médias, on a demandé à Jacques Doucet à quel point on avait reconnu son apport à la francisation du baseball.
0: Lorsqu'on parle de moi, on me dit que j'ai été l'inventeur des termes français du baseball. Attendez une minute, là, des gars comme René Lecavalier, Jerry Trudel et compagnie. Il y a des gens qui avaient fait du baseball avant nous en français.
1: Oui, mais vous les avez mis ensemble, puis vous les avez surtout... utiliser, populariser. Les mots ont beau exister si personne ne les utilise.
0: Mais c'est parce que on était sans baseball, ou presque, à part des parties de fin de saison et peut-être d'un match à l'occasion le samedi à Radio-Canada. Il n'y avait pas de baseball en français entre 1961 et 1969. Alors, ça se perd, ça.
1: Ouais.
0: Et je me souviens, moi, en 68, l'année qui a précédé l'arrivée des expos officiels, la Brasserie O'Keeffe, qui était notre commanditaire majeur, avait réuni des commentateurs et des journalistes un peu partout à travers la province. Et on avait fait un genre de symposium. On s'était réunis, puis on disait, bon, ben, l'arrêt-court, le shortstop, c'est l'arrêt-court. Troisième but, c'est third base, c'est troisième but. Voltigeur de gauche, c'est left fielder. Puis le catcher, c'est le receveur. Puis le premier but, c'est...
4: C'est le premier but, pas la première base.
0: Non. Non. Et j'avais eu un petit peu, malgré toutes mes bonnes relations avec les gens de Radio-Canada, on a voulu m'imposer, la gang de Radio-Canada, l'Inter pour joueur d'arrêt-court. Puis moi, j'ai toujours refusé. Je me disais, pourquoi tu veux pas, Jacques? Je disais, écoute, l'Inter sur un terrain de baseball, en ce qui me concerne, c'est le voltigeur de centre. Lui, il est entre le champ gauche et le champ droit. Le gars qui joue à l'arrêt-court, là, tu peux aussi bien l'appeler le joueur de deuxième but. Parce que le deuxième but appartient au deuxième but puis à l'arrêt-court. Puis tu vas me dire, c'est une traduction littérale, shortstop, arrêt-court. Mais tout le monde au Québec sait c'est quoi l'arrêt-court. Alors, moi, je m'en tiens. Si tu commences à utiliser Inter, il y en a qui vont tirer l'oreille, vont dire, de qui il parle, là, là? Évidemment, si tu avais emboîté le pas, aujourd'hui, tout le monde parlerait de l'Inter, peut-être. Mais je suis têtu. J'ai gardé mon arrêt court, je le garde encore.

0: Sur Ici Première, vous écoutez Jacques Doucet, la voix du baseball, avec François Lemay et Alexandre Bernard. On a demandé à Jacques Doucet comment il faisait pour demeurer à jour avec les changements de règlement et suivre les innovations technologiques.
1: Moi, j'essayais toujours au début de chaque saison de repasser mon livre des règlements, et je l'avais toujours, et je l'ai encore. Quand je travaille avec Roger à TVA Sports, j'ai toujours mon livre de règlement qui est là. Aujourd'hui, disons qu'on élimine énormément de controverses avec les reprises. C'est pour ça que les premières années que je travaillais avec Claude Raymond, on avait inventé un petit peu la reprise de télévision, mais à la radio. Je disais à Claude, écoute, les buts sont remplis, la balle est frappée dans l'allée, moi je la décris. Mais une fois que je dis qu'il y a deux points qui ont marqué ou qu'il y a trois points marqués, puis là, je dis, toi, faut que t'arrives, tu dises, bon, la balle a été frappée à tel endroit. C'est tel voltigeur qui a récupéré la balle. Est-ce qu'il a atteint l'intercepteur? Est-ce qu'il a bien relayé à l'avant-champ? Est-ce qu'on avait un jeu au marbre puis on ne l'a pas fait? Est-ce que le coureur a trébuché ou quelque chose du genre? C'est toi qui dois donner cette reprise-là. Et puis, je pense que les gens l'appréciaient.
0: Le plus beau stade que vous ayez visité, dans lequel vous avez travaillé, ça serait lequel?
1: Encore là, peut-être parce que j'avais un faible pour les Dodgers, mais le stade des Dodgers, pour moi, c'était un endroit de rêve parce que on ne jouait que au baseball. La plupart des autres stades là, qui ont été construits par la suite, là, que ce soit le Shea Stadium, c'était des stades multifonctionnels. On jouait au football, on jouait au baseball, on jouait au soccer. C'était la même chose à Philadelphie, ça a été la même chose à Cincinnati, les nouveaux stades. À Boston, au Fenway Park, puis on a fait des améliorations.
0: On a grandi par en dedans, mais...
1: Ben oui, puis ça a été la même chose au Ridley Field. Il y a eu tellement de démêlés politiques là, lorsqu'on a voulu d'abord charger les gens qui étaient sur les toits de l'autre côté de la rue. Là. Et puis après, on voulait installer, on dit, ah, vous voulez pas payer des redevances? On va construire un gros tableau indicateur. Mais, je veux dire, grosso modo, le Ridley Field est toujours ce que le Ridley Field y était il y a 50 ans. Puis le... Grosso modo, au Fenway Park, c'est la même chose. Mais au stade des Dodgers, tu rentrais là, ça sentait le baseball. Moi, je me souviens, on arrivait là, je sais pas moi, vers les 4h, 4h30 l'après-midi pour un match à 7h, 7h30. Et puis, on rentrait au niveau de la mezzanine. Puis c'était du ciment, mais qui avait été recouvert comme une couche de plastique, là, ou je sais pas quoi. T'aurais pu t'asseoir à terre puis manger. Puis tu voyais, le gazon était toujours frais coupé. Puis là, on descendait sur le terrain. Puis là, j'allais voir Manny Mota. Ou bien quand Éric Gagné était là, j'allais voir Éric Gagné. Ou bien si le soldat était là, t'allais sur le terrain. Puis ça sentait le baseball. Alors que c'est vrai que ça a pris beaucoup de temps avant que je puisse mettre les pieds.

au vieux Yankee Stadium. Mais je savais que le vieux Yankee Stadium, c'était quelque chose de mythique. Mais c'était sale, c'était vieux, puis

0: Ces choses-là, les gars qui étaient là, eux autres, nous autres, on parlait en français, eux autres, tu sais, ça jasait, puis ça riait, puis ça faisait tout. Puis à un certain moment, je m'étais plaint. J'ai été voir la direction des Dodgers, puis j'avais dit, hey, ça n'a pas de sens. Tu sais, on essaie de travailler, puis on va avoir... Fait que là, ils nous avaient déplacés dans une loge. Mais on n'avait pas les décisions du marqueur officiel. Ou n'importe quoi. Puis là, je m'étais choqué une bonne fois. J'avais été le voir, puis j'avais dit, écoutez, là... Quand est-ce que vous revenez à Montréal, là? Ben, c'est Vince Collet et ses acolytes, on va les mettre au champ centre. Ils vont voir que c'est quoi. Nous autres, on travaille dans le baseball majeur. On a la permission du baseball majeur pour être ici. Traitez-nous comme des diffuseurs du baseball majeur. Puis finalement, ils nous avaient trouvé quelque chose. Mais c'était parce que... puis ça, je veux pas jeter le blâme sur Jean-Pierre Roy puis Jean-Paul Sarrault, mais... Jean-Paul arrivait du Montréal matin, puis c'était un à côté pour lui, il faisait pas ça pour gagner sa vie. Puis Jean-Pierre arrivait, je pense, de Las Vegas au moment où... Alors, les Anglais, eux, ils conversaient dans la langue des Américains, et puis on aurait dit que Jean-Paul et Jean-Pierre voulaient pas faire de vagues. Mmh. Alors, on donnait le meilleur studio aux Anglais, puis les Français se contentaient du reste. Puis moi, quand je suis arrivé à la description des matchs, ça faisait peut-être... Bon, je sais pas, ça faisait 2 mois que j'étais là, puis j'ai failli remettre ma démission. On était à Houston, puis Radio-Canada venait faire un match, puis j'avais dit... Puis le vice-président du broadcast, Jim Fairchild, était avec nous sur le voyage. Puis j'avais dit à Jim, je dis, écoute-moi bien, là. Nous autres, on déménage pas pour la télévision. Les Anglais peuvent déménager, mais nous autres, on déménage pas. Inquiète-toi pas, Jacques. OK, parfait. Je sais pas pourquoi, mais mon technicien, Paul Hébert, à l'occasion, était resté plus tard au stade. Puis tant qu'il revenait à l'hôtel, il vient frapper à ma chambre, puis Jacques, il dit, ils sont à près de déménager notre stock. Je suis parti, je suis allé cogner à la porte de Jim Fairchild, puis il était peut-être 1h du matin. Puis Jim, il dit, qu'est-ce qu'il y a? Je dis, Jim, ils sont en train de déménager notre stock. Là. Comprends-tu, là? Je dis, si on n'est pas dans le même studio demain, tu te trouveras un autre broadcaster. Tu compris, là? Il dit, Jacques, écoute, je suis tanné. On n'avait pas déménagé. Ouais, c'est... Mais, tu sais, fallait que je sois convaincu parce que, tu sais, il aurait pu dire, ah, c'est ça, mais c'est ça que ton grand va en trouver un autre, c'est tout, hein?
1: Une question de respect aussi, de bien faire son travail.
0: Ben oui, mais c'est ça, c'est parce que ça a été la même chose pendant des années lorsqu'on faisait les séries de championnat et les séries mondiales. On avait toujours...
1: La dernière place.
0: La dernière place. Puis à un certain moment, j'avais été voir, c'était TBS Toronto qui était titulaire des droits. Puis je me suis dit, mettez votre pied à terre, t'as pas... on paye des droits pour ça, qui nous donne un endroit. T'sais, j'ai fait la série entre les Braves d'Atlanta et... Les Twins du Minnesota, la fameuse série là où Jack Morris avait lancé tout un match lors du 7e match, là, ils nous avaient placés derrière le champ droit. Puis 20 minutes avant qu'on entre en onde, ils viennent chercher mon moniteur de télé. J'ai dit, c'est quoi? Ah non, il dit ça, c'est pour les Japonais. J'ai dit, puis nous autres, il dit, il nous en reste plus. J'ai dit, pardon. J'ai appelé le bureau du commissaire, puis j'ai appelé, c'était Richard Morancy qui était notre patron chez les Expos. J'ai dit, Richard, écoute-moi bien, là. Si on n'a pas un moniteur, je vais ouvrir l'émission en direct du Métrodome, blablabla, Jacques Doucette, puis je travaille avec Pierre Arsenault, je pense, dans ce temps-là. Mais je lui dis, une fois l'émission d'avant-match finie, je ferme mon micro. Je lui dis, dans le moment, je ne vois pas le voltigeur de droite.
1: Ben oui.
0: Comprends-tu? Là? Si la balle est frappée vers moi, j'ai rien pour me dire, elle est captée ou elle ne l'est pas. Je lui dis, moi, je travaille pas. On fera pas le match, je te le dis. Ils ont fait ouvrir un magasin de l'autre bord de la rue, puis ils sont allés chercher un moniteur, puis ils nous l'ont installé. Mais tu sais, parce qu'on parle pas la même langue, mais moi, dire une chose, les Espagnols, ils n'étaient pas traités de même.
1: Ben, vous avez raison, vous avez raison.
2: Il faut refuser d'être colonisé, même au baseball. Un match parfait au baseball, c'est-à-dire un lanceur qui retire les 27 frappeurs qu'il affronte sans qu'aucun n'atteigne les buts, c'est un exploit rare. Le baseball majeur existe depuis 151 ans, donc il s'est joué environ

0: environ 244 000 parties. Et on en recense 24 en tout seulement qui sont parfaites. Je vous l'ai dit que c'était rare, hein?
1: Le plus grand match ou le plus beau match, c'est pas nécessairement un match qui s'est terminé dans un éclat, mais le plus beau match de baseball que vous avez eu la chance de décrire, ça serait lequel?
2: Ben, on dit que la perfection n'est pas de ce monde, mais moi, j'ai eu le privilège, vous allez peut-être me corriger, mais moi, j'en ai décrit 3 matchs parfaits. Celui de Dennis Martinez contre les Dodgers, celui de David Cohn contre les Expos. Et peu de temps avant le match parfait de Dennis Martinez, c'est celui de Pedro Martinez contre les Padres de San Diego. Il avait retiré dans l'ordre les 27 premiers frappeurs des Padres. Et en 10e manche, il avait donné un double à Bip Roberts, je crois. Et les Expos avaient gagné le match, mais... Dans toutes ces traditions, le baseball majeur dit le match parfait, 12 manches, il dure 12 manches, c'est pas 9 manches. Mais pour moi, un match parfait, c'est 27 retraits. Et j'avais été chanceux parce que pour le match de David Cohn, c'était à la reprise des hostilités après le match des Étoiles. Puis moi, j'avais pris une semaine de vacances pendant le match des Étoiles pour aller à la pêche avec mon fils. Et j'ai rejoint les Expos le vendredi à New York, et j'ai repris le micro après la pause du match des Étoiles le samedi. Ça a été le match parfait de David Cohn. Alors, j'ai été béni des yeux.

0: J'aime pas revenir tellement sur le dernier match de l'histoire des Expos parce que j'ai toujours les larmes aux yeux. Parce que les gens me font toujours réentendre mon dernier message. Et c'était quelque chose vraiment de traumatisant.
1: En terminant, je vous souhaite d'accepter sereinement la situation que nous venons de vivre, car nous ne pouvons rien y changer. De réagir avec courage et conviction. Si jamais une lueur d'espoir renaît pour un retour du baseball majeur à Montréal, et surtout de pouvoir analyser avec sagacité la situation de chaque jour. Somme toute, je vous remercie d'avoir été là. Et si jamais le hasard fait que nous nous croisions sur la rue, au centre d'achat ou encore sur le bord d'un lac, lors d'une excursion de pêche, il me fera plaisir de vous serrer la main, car vous aurez été un fier amateur de baseball et un partisan des Expos. Merci.
0: Mais le dernier match à Montréal, je ne pouvais pas me laisser, ça me faisait de quoi? Mais jamais autant que le dernier match de l'histoire, pour la simple raison qu'après le dernier match à Montréal, je savais qu'il y en avait trois autres à New York. Alors, je pouvais pas m'apitoyer sur mon sort ou quoi que ce soit. Il fallait que je dise à Jacques Alder, « Tousse tes manches, puis on s'en va à New York, puis on va diffuser ça comme des vrais pros avec Matt Griffin. » Mais le dernier match avait été très difficile. Surtout à partir de la septième manche, parce que là, on savait que c'était les trois dernières. Puis, d'ailleurs, j'avais dit à Marc, quand j'ai repris le micro pour la description du match en septième, j'avais dit, lorsqu'on va arriver à la toute fin, je vais livrer mon message, mais tiens-toi prêt à boucler la boucle, parce que moi, j'ai dit, je sais pas si je vais être capable d'abord de me rendre au bout de mon message. Et puis ça avait pris tout mon petit change, comme on dit, pour m'y rendre. C'est Marc qui avait eu les derniers mots du réseau de l'histoire des Expos. C'est une expérience que je voudrais pas revivre. Ou 10 jours avant le dernier match, on avait eu une réunion avec Claude Delorme, puis on parlait déjà des événements spéciaux de 2005. Et puis, lorsque la nouvelle est tombée, là, pour le dernier match à Montréal, on a été pris un petit peu. D'ailleurs, Tony Tavares, qui était le président par intérim des Expos, c'est lui qui représentait le baseball majeur, était furieux parce qu'on ne l'avait pas averti. Il y a des gens au Stade olympique qui, en regardant CNN ou je sais pas quoi, moi, CBS, avait appris que les Expos, c'était leur dernier match et qu'on déménageait à Washington après la saison 2004. Et Tony Tavares m'avait dit, Jacques, j'avais eu des discussions

0: 48 heures avant avec le baseball majeur, puis jamais ils m'ont laissé. Je pense qu'il y avait eu une fuite dans les journaux de Washington, et je sais pas si c'est le Washington Post ou qui avait fait sa manchette. Puis c'est pour ça que ça avait éclaté au grand jour ce jour-là. Ça nous avait pris un petit peu de coup. On s'y attendait d'année en année, mais c'est parce que en 2001, après que les Expos eurent été vendus au baseball majeur, moi, mon ami Dave Sampson m'avait remercié et m'avait redonné mon ticket de jambe, comme vous dites, là. Pour la première fois de ma vie, je suis allé à l'assurance chômage. Et puis, j'ai eu un chèque d'assurance chômage. J'ai failli le garder, mais comme je savais pas ce qu'il me demandait au bout du nez, je l'ai encaissé. Et peut-être deux semaines après, Claude Delorme m'avait appelé, puis il m'avait dit, les Expos vont revivre encore l'année prochaine. Il dit, j'ai un contrat pour toi si ça te tente. Même si mon ami Sampson avait mis une belle petite clause dans le contrat comme quoi je renonçais à toute prime de séparation. Comme quelqu'un disait, on pardonne peut-être, mais on n'oublie pas.
1: Alors, je voulais simplement vous parler avant de quitter de cette grande déception pour les partisans des Expos qui ont connu la défaite aux mains des Dodgers de Los Angeles au Stade Olympique. Et Claude Desbiens nous parle des péripéties de cette journée. C'est prêt à l'instant, on y va. Claude Desbiens.
2: Pourtant, le match avait bien commencé pour les quelques 36 000 spectateurs.
3: Un dernier nom? Rick Monday, qui nous a privés d'une présence en série mondiale en 81.
2: Mais à la 9e manche, lorsque Rick Monday vint frapper son coup de circuit qui donnait l'avance 2-1 aux Dodgers, ce fut évidemment la déception dans la foule. Malgré cette douche d'eau froide, on gardait espoir de voir les Dawson, Carter, Parrish renverser la vapeur à la dernière minute. À la dernière présence des Expos au bâton, la foule se leva d'un bond et jusqu'à la fin resta debout. On assista alors à une fin de match excitante, mais rien n'y fit pour les Expos.
0: J'ai beaucoup de sympathie pour Rick Monday parce que une fois sa carrière terminée, évidemment tout le monde se rappelle son coup de circuit contre Steve Rogers. Mais moi, je suis devenu un bon copain de Rick Monday parce que il est devenu commentateur lorsqu'il venait à Montréal pour un match des Dodgers. Plus souvent qu'autrement, je prenais le souper avec lui. Et tu sais, il dit ça a pas de bon sens. Il dit les gens me reconnaissent dans le métro, ils veulent me garocher des roches. Il dit, écoute, c'est pas de ma faute. Puis il dit, je vais être bien honnête avec toi. Il dit, quand j'ai frappé la balle, c'était pas un mauvais lancer, là. Puis il dit, quand j'ai vu Dawson commencer à reculer, je souhaitais, est-ce que la balle peut frapper le haut de la clôture pour réussir au moins un double? Mais il dit, simplement, j'ai vu Dawson s'appuyer contre la rampe, puis c'était un circuit. Il dit, j'en revenais pas. Pour les gens de Montréal, ça vous a fait très mal. Parce que même, moi, je travaillais avec Claude Raymond dans ce temps-là, puis nos bagages étaient là, on s'en allait à New York pour affronter les Yankees. C'était le dernier match de la série du championnat de la Ligue nationale. Mais au lieu de ça, on l'a regardé à la télé.
4: Balle frappée avec Paul dans l'allée à droite.

0: Même après autant d'années, quand on est face à ce jeu-là, puis qu'on le décrit, puis même encore aujourd'hui, est-ce qu'on reste fondamentalement un petit gars qui s'amuse à décrire un jeu?
1: Ben, c'est ça qu'est le baseball, c'est un jeu. J'avais une fois demandé à Gary Carter, comment se fait qu'il t'appelle le kid? Ben, Joe, il m'appelle le kid parce que le baseball, c'est un jeu, puis un jeune s'amuse à jouer au baseball, puis il dit, moi, je m'amuse sur un terrain de baseball. Comment je fais 2 millions par année? Je m'amuse. Vous voyez les gars qui sont en série mondiale, un gars comme Kershaw ou n'importe quoi, qui fait 20 millions par année, qui trippe, qui crie comme un déchaîné, parce qu'il vient de voir un coéquipier réussir un coup de circuit, qui va sauter pour accueillir en héros un gars qui vient de marquer le point décisif au mal. C'est pas l'argent qui compte, là. C'est de mettre son ardeur au jeu comme si on avait 12, 13, 14, 15 ans.

0: est Jacques Doucet, la voix du baseball. Merci à Nicolas Doucet-Minousse aux archives. Je m'appelle François Lemay. L'émission est une réalisation d'Alexandre Bernard. Merci Jacques. Votre place est au temple de la renommée du baseball et vous y serez un jour.
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6: Bonsoir, ici Rebecca Kwan. Le cadre financier dévoilé par la coalition Avenir Québec provoque de vives critiques des autres partis. Au quatrième jour de la campagne électorale au Québec, la chef caquiste Christine Fréchette a présenté un plan qui prévoit des promesses de près de 10 milliards de dollars en 5 ans, tout en maintenant le retour à l'équilibre budgétaire pour 2029-2030. Le chef conservateur Éric Duhaime a qualifié son adversaire d'interventionniste en estimant qu'il ne se démarquait pas vraiment de ses prédécesseurs, tandis que Québec solidaire craint un retour à l'austérité. Le chef libéral Charles Milliard a pour sa part commenté sur le retour à l'équilibre.
7: Je pense que c'est important et j'espère que tous les partis vont le faire parce que c'est enchâssé dans la loi aussi sur l'équilibre budgétaire. Et je pense qu'on doit être ambitieux sur les nouveaux revenus qu'on va générer. Attention au contrôle des dépenses, mais je remarque que M. Girard a annoncé environ 300 millions de resserrements. Ça m'apparaît largement insuffisant. Il y a de la marge entre ce que M. Girard propose et l'espèce de film fiction que M. Duhaime propose de l'autre côté.
6: Le PQ, lui, veut vérifier que toutes les promesses de la CAQ depuis le début de l'été ont été comptabilisées. Du côté des autres partis, le Parti conservateur du Québec s'engage à défendre l'industrie forestière contre les droits de douane du président Donald Trump s'il est porté au pouvoir en octobre. Pour sa part, la co-porte-parole solidaire Ruba Ghazal promet d'ajouter 50 000 logements sociaux lors d'un premier mandat et d'imposer un plafond à la hausse des loyers. Le chef péquiste Paul Saint-Pierre Plamondon a fait une annonce sur la protection de la langue française et le Parti libéral du Québec a annoncé que les loyers en résidence privée pour aînés seraient plafonnés. Les électeurs de 3 circonscriptions fédérales au pays iront aux urnes demain dans le cadre d'élections partielles. Un des scrutins se tient dans Chicoutimi-le-Fjord pour trouver un successeur au député conservateur Richard Martel. Les deux autres font suite au départ d'élus libéraux en Ontario et en Colombie-Britannique. Julie Landry revient sur les enjeux qui ont retenu l'attention dans North Vancouver-Capilano.
8: Les résidents de North Vancouver ont des préoccupations bien précises, avec en tête de liste les problèmes de circulation.
9: Well, transportation on the North Shore is a big issue.
10: The traffic on the North Shore and
9: U.S. trade, the economy, congestion, housing.
8: Mais aussi l'économie et la guerre tarifaire avec les États-Unis. Il en a justement été question pendant les débats entre les candidats. Brendan Kaley, le candidat pour le Parti libéral et ancien chef de cabinet adjoint du premier ministre Carney, a fait valoir sa présence lors de négociations avec le président des États-Unis. Tandis que le conservateur Stephen Curran a mis en avant l'importance d'une bonne entente pour le Canada avec Washington. Le candidat du NPD Stephen Tweedale a plutôt souligné l'importance de financer la construction de coopératives d'habitation. Et Shelley Lewis du Parti vert a vivement critiqué le soutien du gouvernement Carney pour un oléoduc qui relierait l'Alberta à la Colombie-Britannique. De son côté, le candidat du Parti populaire du Canada, Ihsan Arjman, mise sur la réduction de la taille de l'État.
11: This is not shaping up to be a nail-biter.
8: Selon le politologue Stuart Prest, la lutte ne s'annonce pas trop serrée puisque la circonscription est libérale depuis 2015. Ici Julie Landry, Radio-Canada, Vancouver.
6: L'armée américaine a mené de nouvelles frappes en Iran, les premières de cette ampleur depuis un mois. Le commandement militaire américain affirme avoir visé 2 lanceurs de roquettes sur l'île de Larak, dans le golfe Persique. L'attaque a fait des morts et des blessés, selon les gardiens de la révolution islamique, qui ont promis des représailles. Les gardiens iraniens affirment par ailleurs avoir attaqué des cibles militaires américaines en Jordanie. Les hostilités entre les deux pays avaient considérablement baissé en

0: intensité ces dernières semaines, malgré des échanges de tirs sporadiques. Les États-Unis affirment par ailleurs avoir terminé le déminage des voies de navigation du détroit d'Ormuz, toujours bloquées par Téhéran. En terminant, l'entreprise américaine Google a renommé le lac Ontario « Lac d'Amérique » sur l'application Google Maps aux États-Unis, après que le président américain Donald Trump a signé un décret pour changer le nom de l'étendue d'eau. Tout comme l'appellation du golfe du Mexique, cette désignation varie selon l'endroit où l'on effectue la recherche. Les explications de Philippe de Montigny.
1: We're gonna call it Lake America.
2: La décision s'est frayée un chemin jusqu'aux cartes de Google Maps. Le géant américain précise que ses utilisateurs aux États-Unis verront désormais Lac d'Amérique sur l'application. Ceux au Canada continueront de voir Lac Ontario. Et dans le reste du monde, les utilisateurs verront les deux noms. L'entreprise explique que le système d'information sur les noms géographiques des États-Unis, GNIS, a officiellement remplacé le nom du plan d'eau et qu'elle met à jour son application Google Maps pour refléter ces changements d'appellation.
3: No one's gonna call it Lake of America.
2: En entrevue avec la chaîne américaine ABC, le premier ministre ontarien Doug Ford affirme que le nom du lac Ontario existe depuis des centaines d'années et que personne ne l'appellera Lac d'Amérique. Le décret présidentiel suscite bien des réactions dans le secteur riverain de Toronto. Certains qualifient la situation de ridicule.
4: Ridiculous. I don't think we have to take it too seriously.
5: Trump, c'est vraiment un enfant. Il agit comme un enfant. Il veut que tout soit à lui. Et si c'est pas à lui, que vous n'allez pas dans son sens, ben il le prend quand même. Donc là, ça devient inquiétant.
2: Alors que les négociations entre le Canada et les États-Unis restent au point mort, Doug Ford insiste pour dire que se mettre à dos son principal partenaire commercial est désastreux pour l'économie américaine. Ici Philippe de Montigny, Radio-Canada, Toronto.
0: C'est ce qui conclut les informations. Merci d'être à l'écoute et bonne soirée à notre antenne.

0: Vous écoutez France Inter, il est 13h, le 13-14, Jean-Marc Four.
1: Le 12 septembre 2001, le monde entier prend conscience de ce qui s'est réellement passé la veille.
2: Vous le savez, une vague d'attentats sans précédent, sans comparaison, a frappé les États-Unis. 4 avions de ligne détournés et lancés par les terroristes sur les bâtiments du World Trade Center à New York et du Pentagone à Washington.
1: Les kamikazes islamistes n'ont pas ciblé Lady Liberty. Abasourdie par ces attentats contre les tours jumelles, la vieille dame est toujours debout.
3: L'amitié franco-américaine est de fer, aussi solide que la statue de la liberté elle-même.
4: God bless America and vive la France.
1: Souvenez-vous, en 1986, Ronald Reagan profite des célébrations du centenaire de la statue de la liberté pour asseoir sa supériorité dans la guerre froide. Le colosse de Bartholdi devient alors l'emblème mondial du camp de la liberté contre le camp de l'égalité incarné par l'URSS.
5: We're bound together, we dare to hope.
6: Nous sommes unis car nous osons espérer. Espérer que nos enfants trouveront toujours ici la terre de la liberté, dans un pays libre.
1: Après la chute du mur de Berlin, en novembre 1989, les États-Unis triomphent et semblent promis à un avenir prospère et hégémonique. Au point que certains observateurs affirment que c'est la fin de l'histoire. Or, 15 ans plus tard, le pays est frappé par une attaque terroriste sans précédent. Des attentats islamistes qui vont fracturer la société américaine en profondeur jusqu'à la récente réélection de Donald Trump. Et par conséquent, l'union sur laquelle est fondée cette vieille république depuis ses origines s'en trouve menacée. Et sans union, plus d'États-Unis. Alors, quel rôle crucial a joué la statue de la liberté après les attentats du 11 septembre 2001? Quelle est la place de Lady Liberty au sein de la contre-révolution trumpiste en cours aux États-Unis? Et enfin, que reste-t-il aujourd'hui du rêve américain incarné pendant des décennies par la statue colossale de Bartholdi? C'est ce que vous allez découvrir dans ce dernier épisode.
7: Lady Liberté, votre histoire est plus simple et plus humaine que tous les discours. Une histoire de rêve, de fric et de politique.
1: Je m'appelle Philippe Collin et vous écoutez l'épopée de Lady Liberty. 10e épisode, à l'ombre de la vieille dame.
8: Ici New York.
9: United States of America.
10: America.
7: La voilà donc, cette dame liberté, tant chérie par les migrants qui la découvraient ici sur Ellis Island lorsqu'ils arrivaient sur le Nouveau Monde, sur cette terre promise.
11: La statue mesure, ici à la doc, c'est 41,30 m. La main de la statue de la liberté mesure 4,80 m.
12: Quant à la torche, elle développe une intensité lumineuse de près de 13 000 watts, soit environ 2500 fois l'éclat de la pleine lune.
13: Happy birthday, United States! Happy birthday, Miss Liberty!
2: Direction New York, à présent, la capitale économique des États-Unis se réveille. Cadavres, décombres, poussière, paysages de guerre dans le sud de Manhattan. On ignore toujours le bilan humain après la destruction des deux tours du World Trade Center, mais tous les officiels s'accordent à dire qu'il sera effroyable.
1: Le récit débute 24 ans plus tard, le samedi 5 septembre 2025, dans le sud de Manhattan. En milieu d'après-midi, nous retrouvons sur place un des historiens qui nous a accompagnés lors de ce séjour à New York.
14: Romain Huret, historien des États-Unis, et je me trouve dans un lieu extrêmement émouvant puisqu'il s'agit de Ground Zero, le monument d'hommage aux victimes du 11 septembre 2001.
1: Le 21e siècle américain commence donc par une attaque terroriste sidérante. Au moyen de 4 avions détournés, 19 membres d'Al-Qaïda assassinent près de 3000 personnes et en blessent plus de 25 000. Alors, première question, comment vont les États-Unis à la veille des attentats du 11 septembre 2001 ?
14: Les États-Unis vont très bien et on a un pays qui est un peu aveuglé par son impressionnante victoire dans la guerre froide. Ils sont venus à bout de l'ennemi soviétique, le taux de croissance qui est très impressionnant, l'économie qui est très florissante. On voit les premiers signes très encourageants de la nouvelle économie numérique dans les années 90. Et la Silicon Valley est peu à peu en train d'imposer aux États-Unis, au monde, une transformation économique sans précédent depuis la révolution taylorienne et le fordisme. Quelque chose est en train de changer dans les modes d'organisation, les modes de production. Et le numérique, Internet, vont complètement transformer le monde entier. Et les États-Unis sont précurseurs et ont préparé le terrain à cette révolution numérique qui va considérablement enrichir le pays. Et donc à ce moment-là, les années 90, personne ne voit les signes annonciateurs des tentatives d'attentats, des alertes lancées par la CIA qui montrent qu'un nouvel ennemi est en train de naître et de se reconstruire en Afghanistan. Et donc le 11 septembre 2001 est une surprise colossale pour l'ensemble du pays, à la fois parce que c'est la première fois depuis Pearl Harbor, depuis le 7 décembre 1941, que le pays est attaqué sur son territoire, et là sur un territoire très proche, avec New York et Washington DC, qui sont visés par les terroristes. Donc une triste et sombre journée pour les États-Unis.
1: À New York, les kamikazes islamistes ont ciblé le World Trade Center. Mais ils auraient très bien pu choisir la Statue de la Liberté, symbole majeur des États-Unis. Le pays tout entier est traumatisé.
10: It's 8:52 here in New York. I'm Bryant Gumbel. We understand that there has been a plane crash on the southern tip of Manhattan. You're looking at the World Trade Center. We understand that a plane has crashed into the World Trade Center. We don't know anything more than that.
15: Did you see what happened? What happened?
16: Well, I was in the PATH train and there was a huge explosion sound. Everyone came out. A large section of the building is blown out.
17: We can see the fire there. This is just a horrific scene, if you can imagine what is going on there right now.
18: Oh my God.
19: That looks like a second plane. You can see the plane come in just from the right-hand side of the screen.
20: This is as close as we can get to the base of the World Trade Center. You can see the firemen assembled here, the police officers, FBI agents, and you can see the two towers. A huge explosion now, raining debris on all of us. We better get out of the way!
21: L'impact a été vraiment affreux sur tout le pays et tout le monde s'est retrouvé chez lui, absolument sous le choc, à regarder la télé.
1: Laurence Nardon, politiste.
21: Sachant que pour que le traumatisme ne soit pas trop épouvantable, les images qui étaient tournées en direct le matin, enfin je parle du matin pour les États-Unis, et où l'on voyait les victimes des tours se jeter dans le vide parce qu'en fait la tour était en feu et que c'était ça où brûlait vif, toutes ces images de gens en train de tomber, comme on a parlé de virgules dans les airs, c'était une image terrible, ces images-là n'ont plus été diffusées à partir de midi. On ne les a pas vus, mais enfin, George Bush est rentré immédiatement pour faire une déclaration solennelle. Il y a eu un effet de stupéfaction et d'horreur dans toute la population qui a quand même bien duré plusieurs semaines.
1: France 2, 14 septembre 2001.
22: Soudain, George Bush se ressaisit. À la manière d'un leader syndical, il gravite un monticule de débris et s'empare d'un mégaphone.
23: Je veux que vous sachiez tous qu'aujourd'hui l'Amérique prie à genoux pour ceux qui ont perdu la vie ici, pour les sauveteurs qui travaillent ici et pour les familles qui pleurent leur mort.
22: On ne vous entend pas, crie la foule.
23: Moi, je vous entends.
24: And the people who knocked these
23: Et les gens qui ont détruit ces immeubles vont bientôt nous entendre.
14: George Bush, fils, hein, qui va venir à New York et prendre la parole sur les gravats du 11 septembre, à un moment charnière pour lui. George Bush est un président qui a été mal élu. Il a fallu l'intervention de la Cour suprême pour en faire le président des États-Unis. Donc il avait un sentiment d'illégitimité qui était important. Lorsqu'il vient à New York, lorsqu'il décide de prendre la parole avec un haut-parleur, hein, qu'il trouve lors des recherches de survivants, hein, par les sauveteurs, il annonce avec beaucoup de courage et beaucoup de dignité que les États-Unis ne vont pas se laisser faire et qu'ils vont mener une guerre pour préserver la liberté chèrement acquise dans le pays, hein, et qu'ils veulent que les pays occidentaux les rejoignent dans cette guerre qu'ils qualifient de guerre contre la terreur. Et par terreur, il entend les ennemis de la liberté, celles et ceux qui ne veulent pas que cette liberté soit portée au frontispice des républiques. Et donc, si le pays souffre, hein, durablement, si New York entre dans une période très compliquée collectivement, les États-Unis, comme souvent, hein, sont capables aussi d'une énergie assez époustouflante et de démontrer toute leur volonté de combattre pour la liberté et de faire triompher cette liberté partout dans le monde.
6: Les États-Unis ont été pris pour cible parce qu'ils sont le phare le plus brillant de la liberté et des opportunités dans le monde. Et personne n'empêchera cette lumière de briller.
1: George Bush, 11 septembre 2001.
6: Aucun d'entre nous n'oubliera jamais cette journée. Pourtant, nous allons déjà de l'avant pour défendre la liberté et tout ce qui est bon et juste dans notre monde.
1: En septembre 2001, la statue de la liberté a donc échappé aux attentats. Lady Liberty est toujours debout et au fil des semaines, elle est perçue par les New-Yorkais comme une survivante.
0: La statue de la liberté, après le 11 septembre 2001, devient un symbole de la résilience du peuple américain. Mais dans le contexte de l'administration Bush et de son invasion de l'Irak un petit peu plus tard en 2003, elle va quand même devenir un symbole national. Je ne dis pas nationaliste, mais un symbole d'une certaine fierté nationale, un petit peu chauvine des États-Unis face aux attaques du monde extérieur, en l'occurrence du terrorisme international. Et cette image d'une statue de la liberté comme symbole d'une Amérique attaquée et qui doit se défendre un petit peu virilement, ce qui était vraiment le message que voulait envoyer l'administration Bush, cette image est mobilisée à fond par Bush et son administration. On le voit dans les nombreuses photographies du site des Tours Jumelles où on voit au premier plan la statue de la liberté, toujours forte et imperturbable.
1: C'est alors que ce symbole national, qui a survécu sur son piédestal, est à nouveau mis au service d'un idéal universel.
14: La liberté doit éclairer le monde, hein, contre une nouvelle menace. Ce n'est plus la menace communiste qu'a dénoncée Reagan en demandant à la liberté d'entrer dans les forces du bien, hein, contre les forces obscurantistes du communisme. Cette fois-ci, c'est l'islam radical qui est visé, hein, et la liberté est désormais le bras armé du pays, hein, pour imposer la République, les valeurs républicaines face à cet ennemi souterrain, invisible, imprévisible, qu'est le régime taliban et Al-Qaïda après le 11 septembre 2001.
3: Mardi 11 septembre 2001, dimanche 7 octobre 2001, 26 jours séparés de date, 26 jours pendant lesquels les États-Unis ont préparé leur riposte. Il était un peu plus de 18h30 hier soir, heure française, lorsque les bombardiers et les missiles de croisière des forces américaines et britanniques sont entrés en action. Kaboul, Kandahar, Jalalabad et Mazar-e-Sharif sont les principales villes afghanes cibles de la riposte américaine. Hier soir, dans une allocution télévisée, le président Chirac a affirmé que la France participerait à l'action militaire.
1: Dès le 20 septembre 2001, devant le Congrès américain, George Bush a engagé la guerre contre le terrorisme en Afghanistan. Et il a exhorté les autres pays du monde civilisé à se joindre à l'Amérique dans une opération qu'il a baptisée « Liberté immuable ».
4: This is not, however, just America's fight.
5: Ce combat n'est pas seulement celui de l'Amérique.
4: And what is at stake is not just America's freedom.
5: Et l'enjeu n'est pas seulement la liberté de l'Amérique.
4: This is the world's fight.
5: C'est le combat du monde entier.
4: This is civilization's fight.
5: De la civilisation.
4: This is the fight of all who believe
5: de tous ceux qui croient au progrès, au pluralisme, à la tolérance et à la liberté.
14: À ce moment-là, il y a très peu de gens qui contestent l'idée que les États-Unis sont le pays du bien et que la Statue de la Liberté incarne cette ouverture vers les autres qui a été lâchement attaquée le 11 septembre 2001. Donc il n'y a pas d'ambiguïté aux États-Unis, les voix dissidentes sont très faibles. Cette fois-ci, tout le monde aux États-Unis est persuadé que la guerre est juste. Donc la statue joue pleinement son rôle de symbole du camp du bien.
1: Si l'intervention américaine en Afghanistan fait l'unanimité parmi les alliés historiques des États-Unis, la situation est beaucoup plus complexe 18 mois plus tard, lorsqu'il s'agit d'envahir l'Irak. Une opération militaire justifiée aux yeux de George W. Bush par une collusion entre Saddam Hussein et le groupe Al-Qaïda et par la prétendue présence d'armes de destruction massive sur le sol irakien.
21: L'invasion de l'Irak de 2003 par l'administration Bush est beaucoup plus discutable. On le sait, nous, en France, puisque à l'époque, notre président Jacques Chirac et notre ministre des Affaires étrangères, Villepin, s'étaient exprimés vraiment contre ce projet d'invasion de l'Irak. Villepin l'avait fait de manière extrêmement ferme à l'ONU. Bon, ils n'ont pas été écoutés par les Américains, mais l'histoire nous a quand même donné raison par la suite, parce que l'invasion de l'Irak de 2003 par les Américains a déstabilisé le Moyen-Orient, a contribué à l'émergence d'un groupe terroriste qui est ISIS, Daesh, comme on dit en français. Et donc, le Moyen-Orient, aujourd'hui, n'est peut-être toujours pas remis au premier chef des attentats du 11 septembre 2001, mais aussi de la réaction, peut-être pas très bien avisée, de l'administration Bush dans son invasion de l'Irak en 2003.
8: Dans ce temple des Nations Unies, nous sommes les gardiens d'un idéal. Nous sommes les gardiens d'une conscience.
1: Dominique de Villepin, 14 février 2003.
8: La lourde responsabilité et l'immense honneur qui sont les nôtres doivent nous conduire à donner la priorité au désarmement dans la paix. Et c'est un vieux pays, la France d'un

0: d'un vieux continent comme le mien, l'Europe, qui vous le dit aujourd'hui, qui a connu les guerres, l'occupation, la barbarie. Un pays qui n'oublie pas et qui sait tout ce qu'il doit aux combattants de la liberté venus d'Amérique et d'ailleurs. Et qui pourtant n'a cessé de se tenir debout face à l'histoire et devant les hommes. Fidèle à ses valeurs, il veut agir résolument avec tous les membres de la communauté internationale. Il croit en notre capacité à construire ensemble un monde meilleur. Je vous remercie, Monsieur le Président.
1: France Inter, 20 mars 2003.
2: La guerre a donc commencé en Irak. Les premières sirènes ont retenti à Bagdad à 5h35 heure locale. Il était 3h35 à Paris. Une attaque limitée d'abord sur la capitale. Quelques minutes après les premières explosions, George Bush s'est exprimé à la télévision, annonçant donc officiellement le début des opérations militaires visant, a-t-il précisé, à désarmer l'Irak et promettant aux Américains et au reste du monde que les forces de la coalition feraient tout leur possible pour épargner les civils.
1: Avant que le monde ne découvre que cette invasion de l'Irak est fondée sur un mensonge d'État, elle semble légitime au vu de la menace que représente le terrorisme pour la liberté.
3: Laisser Saddam Hussein en possession d'armes de destruction massive n'est pas une option.
1: Colin Powell, secrétaire d'État, 5 février 2003.
3: Not pas dans le monde de l'après 11 septembre.
1: Au départ, cette opération belliqueuse contre l'Irak est donc approuvée par l'opinion publique américaine au nom des valeurs qu'incarne la statue de la liberté.
4: La situation est plus compliquée à l'extérieur, où on voit très vite dans la statue l'ensemble des contradictions de la politique étrangère aux États-Unis, la manière dont les États-Unis ont très largement manipulé le monde entier, ont trop souvent dans leur histoire joué avec le feu, joué avec des dictatures, joué avec des régimes très peu fréquentables, les ont financés. Hein, Oussama Ben Laden a été financé par l'argent de la CIA. Et donc ce double jeu permanent, ces attaques aux valeurs démocratiques et à celles de la statue de la liberté se sont retournées contre le pays à force d'avoir joué double jeu. Il y a un moment où les masques tombent.
1: Cette guerre d'Irak en 2003 a eu de graves conséquences géopolitiques dont nous payons tous encore aujourd'hui le prix. Une intervention militaire dans laquelle se sont ensablés les États-Unis, avec pour eux une autre conséquence bien spécifique.
5: L'autre effet que personne n'a vu venir à ce moment-là, c'est l'impact du 11 septembre, non seulement sur la militarisation du pays, puisque les crédits militaires et le nombre de citoyens engagés dans l'armée vont exploser en quelques mois pour financer la guerre contre la terreur du président Bush, mais également la militarisation va avoir des conséquences sur la violence à l'intérieur du pays. Et ça, peu de gens l'avaient vu venir. Peu de gens avaient compris que ces engagements massifs dans des opérations militaires à l'étranger allaient avoir des conséquences sur l'état de la démocratie à l'intérieur. La courroie de transmission entre les guerres extérieures et la situation intérieure, ce sont les anciens combattants. Aujourd'hui, on estime à presque 20 millions le nombre d'anciens combattants aux États-Unis, de gens qui ont servi soit dans la guerre du Vietnam pour les plus âgés, sinon dans la première guerre du Golfe, après l'invasion du Koweït en 1990, ou dans la deuxième guerre du Golfe, Irak-Afghanistan, après le 11 septembre. Donc on a une population qui a connu la guerre, qui a connu la violence de la guerre, qui souffre pour beaucoup de stress post-traumatique, qui a eu beaucoup de mal à se réinsérer dans la population civile. Et toutes les formes de violence que le pays connaît depuis le 11 septembre 2001, les formes de violence internes, et cela va du terrorisme qu'on dit intérieur, d'actes de terrorisme qui sont perpétrés par des citoyens états-uniens, aux violences avec des armes à feu dans les lycées ou lors de rassemblements publics. Tous ces instants de violence ont un point commun à chaque fois. Ce sont les anciens combattants qui commettent ces actes et qui sont comme toujours en guerre, hein, comme s'ils n'avaient pas réussi à se réinsérer calmement et pacifiquement dans la société en reprenant un emploi, en reprenant une vie professionnelle et familiale. Donc cet événement-là a complètement déstructuré la société états-unienne et pour longtemps. Et la nouvelle élection de Donald Trump hein, s'inscrit dans cette démocratie qui se cherche et qui essaie toujours de panser les plaies de l'attaque terroriste du 11 septembre 2001.
6: And the 47th president of the United States of America, Donald J. Trump.
1: Dans cette démocratie américaine qui se cherche depuis 2001, les électeurs états-uniens ont donc reconduit Trump à la Maison-Blanche en novembre 2024.
7: Et la victoire est sans appel, hein, la Maison-Blanche donc, le Sénat et peut-être aussi la Chambre des représentants. Trump fait donc un retour quasi inédit avec ce collège électoral, mais aussi en emportant le vote des Américains, le vote populaire.
8: Il va faire baisser l'inflation, il va se battre pour nous, pour le pays, il va nous sauver.
9: Thank you very much, everybody.
1: Wow. Quel rapport entretiennent les électeurs trumpistes avec la Statue de la Liberté ?
5: L'Amérique de Trump adore la Statue de la Liberté. Hein. C'est un symbole simple, efficace, qui ne parle pas. La statue est muette, elle ne dit rien. Elle a très peu bougé, donc c'est aussi un symbole de permanence qu'ils aiment bien.
1: L'historien Romain Huret.
5: Ils défendent d'arrache-pied la liberté aux États-Unis, la liberté qui est réduite à elle-même. Et beaucoup pensent que Trump est un sauveur hein, et qu'il va redonner vie à l'expérience des origines, à ce qui a été fait par les pères fondateurs. Hein. Et beaucoup de citoyens dans le pays sont persuadés que la République était un geste un peu fou. Hein. Elle est devenue, aujourd'hui, tout cela est très banalisé dans le discours politique, mais l'historien que je suis sait que les républiques ont mis beaucoup de temps à s'instaurer, à se mettre en place, et que ce principe de liberté et d'égalité ont eu beaucoup d'ennemis dans l'histoire du monde. Et donc beaucoup de conservateurs qui adorent la fin du 8e siècle, hein, qui adorent cette période des origines, sont très heureux que finalement Trump renoue avec les pères fondateurs. Et la statue, de cette manière, participe de ce goût des origines.
10: Make America great again.
1: Donald Trump incarne en effet un vif désir de renouer avec les origines fantasmées de la République américaine. Une sorte de contre-révolution, ou disons une révolution conservatrice. Un mouvement amorcé il y a longtemps.
11: Le début de la révolution conservatrice, c'est à la fin des années 60, début des années 70.
1: La politiste Laurence Nardon.
11: Un réarmement intellectuel de la droite dure aux États-Unis en réaction à ce qu'ils perçoivent comme des excès de la révolution de la libération des mœurs des années 60. Tout ceci va se traduire dans un premier temps par l'élection de Ronald Reagan.
12: Only one man has the proven experience we need. Ronald Reagan for president. Let's make America great again.
11: Et puis plus près de nous, le déclencheur de la contre-révolution plus véritablement trumpienne, c'est la crise de 2007-2008 qui a vraiment créé une colère dans le pays contre les élites et qui a conduit, je crois, directement à la première élection de Trump en 2016, élection et réélection en 2024.
1: France 24, novembre 2007.
13: Vous ne pouvez pas vous empêcher d'être en colère, surtout parce que mon mari a travaillé très dur pour entretenir cette maison. Et dire que quand il est mort, on devait encore plus d'argent que quand on a fait notre premier emprunt. Eh bien, ça lui a brisé le cœur. Et ça m'a brisé le mien aussi.
1: Alors, quelle est l'essence de cette contre-révolution que porte Donald Trump ?
5: La contre-révolution, elle a été pensée aux États-Unis comme un moyen non pas de rétablir un régime non démocratique, mais de revenir à la pureté de la démocratie telle qu'elle est fondée à la fin du XVIIIe siècle. Et donc, quand ils parlent de contre-révolution, ils ne veulent pas revenir à un régime monarchique
4: comme on l'a entendu dans l'histoire de France ou dans d'autres pays, où on veut revenir à autre chose que la République. Ils veulent revenir à la République dans une pureté qui est très largement imaginaire, hein, puisque c'est la République de la fin du VIIIe siècle, n'était pas cette terre de liberté. Elle ne l'était pas pour les femmes, pour les Amérindiens, pour les Afro-Américains. Donc on est bien loin de cette vision idéale de la République. En tout cas, lorsqu'ils parlent de contre-révolution, ils ont en tête en 1950, comme aujourd'hui, l'idée d'un retour en arrière au fondement et à ce qui a fait l'exception du pays. Ils ont véritablement l'impression que Roosevelt a trahi ce pacte des origines et donc il faut effacer ce que Roosevelt a mis en place. Trump, de manière très révélatrice, veut effacer le XXe siècle. Tout ce qui a été fait entre 1933 et le début du XXIe siècle est pour lui une erreur. Et donc il y a une envie d'effacer Roosevelt, d'effacer le XXe siècle. Plus de régulation, plus d'État fédéral, plus d'interventionnisme de l'État. Donc c'est une expérience assez inédite, hein, où on remet en quelque sorte les compteurs à zéro et on raccroche la République à ce qu'elle était 130 ans plus tôt.
14: My fellow citizens,
15: mes chers concitoyens,
14: the golden age of America begins right now.
15: L'âge d'or de l'Amérique commence aujourd'hui.
1: Donald Trump, janvier 2025.
14: From this moment on,
15: à partir de cet instant, le déclin de l'Amérique est terminé.
1: Le 47e président des États-Unis entretient une nostalgie pour la fin du 19e siècle. Une époque dite « dorée », durant laquelle on a inauguré Lady Liberty le 28 octobre 1886. Et pourtant, dès cette époque, il y a 140 ans donc, des économistes comme Henry George alertaient déjà sur le fait que la liberté seule ne suffit pas et que l'ambition doit être plus grande.
16: Ceux qui considèrent que la liberté a accompli sa mission en abolissant les privilèges héréditaires et en accordant aux hommes le droit de vote, qui la considèrent comme n'ayant plus aucun rapport avec les affaires quotidiennes, n'ont pas perçu sa véritable grandeur. De nos jours, comme autrefois, s'insinuent les forces insidieuses qui, en produisant l'inégalité, détruisent la liberté. Il ne suffit pas que les hommes votent. Il ne suffit pas qu'ils soient théoriquement égaux devant la loi. Ils doivent avoir la liberté de profiter des opportunités et des moyens de subsistance. Ils doivent être sur un pied d'égalité face aux bienfaits de la nature. Soit cela, soit la liberté retire sa lumière.
1: Tout au long du XXe siècle, certains présidents américains ont tenté d'équilibrer la balance entre la liberté et l'égalité. Une hérésie pour la contre-révolution trumpienne.
5: Pour Trump et les conservateurs, le XXe siècle n'a pas seulement été une erreur d'un point de vue économique, d'un point de vue politique. Le XXe siècle a aussi été une erreur morale et religieuse. Et les conservateurs sont persuadés qu'il y a eu trop d'avancées pour les minorités sexuelles, pour des populations non mariées. Et ils souhaitent revenir en arrière sur toutes ces avancées très importantes, hein, qui démarrent dans les années 60 et qui vont permettre à chacun et à chacune de vivre sa sexualité, son émancipation comme il le souhaite. Pour Trump, c'est une erreur fondamentale et c'est une trahison des idéaux des pères fondateurs. Trump dit souvent que jamais la Cour suprême n'aurait dû valider l'insécurité sociale ou le mariage homosexuel, puisque les pères fondateurs n'avaient jamais pensé au mariage homosexuel ou à la sécurité sociale.
1: Extrait du documentaire High School Radical 2025.
17: All right.
18: Bon, Christy, on s'est connus il y a 10 ans. Comment tu dirais que ta vie a changé en 10 ans?
19: On avait une plus grande maison, de 370 mètres carrés. Celle-ci ne fait que 270 mètres carrés. Ma fille s'est mariée, elle a 4 enfants. Mike a changé de boulot. Son ancienne boîte basée en Arizona était trop de gauche. Ils n'avaient pas les mêmes opinions. Tout ce truc-là, le wokisme. Bon, je vais parler en tant que chrétienne. J'ai l'impression que Satan a essayé de faire en sorte que les chrétiens acceptent des choses qui vont contre la Bible. Que ce soit l'orientation sexuelle, ses délires de pronoms,
17: la question transgenre.
19: Voilà, tout ça. J'essaie d'être politiquement correct. C'est dur pour moi, c'est pas mon genre. Notre pays est un pays chrétien depuis l'origine.

0: Dès aujourd'hui, ce sera la politique officielle du gouvernement des États-Unis qu'il n'existe que deux genres, masculin et féminin.
1: Et dans cette guerre culturelle du 21e siècle, la statue de la liberté est aussi un enjeu pour le camp trumpiste.
2: Les républicains de l'establishment autour de Trump et les républicains de la base électorale de Trump voient aujourd'hui dans la statue de la liberté un symbole de la résilience ou de la nécessité de défendre des États-Unis qui sont attaqués de toutes parts à leurs yeux, aussi bien à l'intérieur qu'à l'étranger, par le wokisme, par l'immigration hors de contrôle et par des pratiques commerciales scandaleuses venues de Chine, par exemple.
1: Pour Donald Trump et ses électeurs MAGA, Lady Liberty doit préserver l'Amérique contre tous les éléments extérieurs susceptibles de la détruire. Et dans un renversement total du symbole, la mère des exilés est devenue le rempart contre une immigration qui menace l'intégrité du pays.
2: Trump a complètement fermé les frontières, renvoie des gens, c'est ce qu'on appelle la deportation dans le vocabulaire américain, ce qui correspond à ce que quelqu'un chez nous, comme Zemmour, appelle la remigration. Là, tout ce qu'on voit depuis le retour de Trump au pouvoir en janvier 2025, c'est des renvois d'illégaux chez eux, sans autre forme de procès, même si en l'occurrence, il y a des recours juridiques, mais enfin, ils passent outre dans bien des cas.
1: France Inter, juin 2025.
3: Devant le bâtiment fédéral où sont détenues les personnes arrêtées ces derniers jours, le bras de fer est engagé. Face à la garde nationale déployée par Donald Trump, des dizaines de manifestants révoltés par les raids de la police de l'immigration.
4: Le gouvernement vient arrêter ces familles qui essaient de contribuer à la société et de fuir les cartels. Et ce n'est pas acceptable qu'on leur fasse subir des conditions encore pires dans nos centres de détention.
5: Ils veulent qu'on réagisse avec agressivité pour justifier la présence de la garde nationale et faire monter la tension. Ce n'est pas nécessaire. On veut la paix.
3: Pour l'instant, c'est surtout le visage d'une Amérique fracturée qui vient de ressurgir brutalement, avec deux camps bien déterminés à ne pas laisser l'autre imposer sa loi.
1: En septembre 2025, nous avons passé trois jours à New York, dans cette Amérique qui vit au rythme de cette contre-révolution. Alors, même si New York est une ville à part, qu'est-ce qu'on peut dire des sentiments qui nous ont traversés durant ce bref voyage américain ?
6: Ce qui est très frappant quand on vient aux États-Unis aujourd'hui et quand on lit tout ce qu'on peut lire sur Donald Trump, sur les restrictions aux libertés, le risque d'une dictature, lui-même jouant avec le risque d'une dictature, la possibilité d'un troisième mandat, bref, alimentant ses inquiétudes sur le basculement de la République vers une dictature, on est surpris finalement par le caractère très ordinaire des choses. C'est quelque chose que les historiens disent beaucoup sur les périodes totalitaires ou les temps de guerre. Finalement, les gens continuent à vivre et on est dans une ville qui ne ressemble à ce qu'elle était auparavant. On a vu davantage d'hélicoptères de l'armée autour de nous à certains moments. Mais globalement, il n'y a rien d'anormal ou rien de changé dans le New York sous Donald Trump. Donc c'est assez frappant. Mais l'historien que je suis a beaucoup pensé à ce qu'il a lu sur des périodes totalitaires ou des périodes de guerre. Finalement, les gens, je ne sais pas s'ils sont attentistes, comme disent les historiens, ou s'ils attendent autre chose, ou s'ils attendent de réagir parce qu'il faudra le faire. Mais on a vu assez peu de manifestations ou d'hostilité à Donald Trump, mais plutôt une ville qui continue à fonctionner comme d'habitude. Donc une situation un peu étonnante. On regarde ce qu'on aurait pu attendre.
1: Sous des apparences de normalité et de continuité démocratique, certains signes peuvent alerter sur une possible dérive.
7: And I just want to say thank you for making it happen. Thank you.
1: Comme le bras tendu d'Elon Musk en plein meeting le 20 janvier 2025.
7: My heart goes out to you.
1: Alors ici, en Europe, on entend régulièrement que le régime de Donald Trump serait fasciste et donc ennemi de la liberté. Au fond, qu'est-ce qu'on peut en dire ?
8: Le problème, c'est que ceux qui utilisent ce raisonnement pensent que la stigmatisation en termes de « c'est un fasciste » aura un effet.

0: Mais c'est une erreur magistrale, j'ai envie de dire, qu'on fait depuis maintenant plusieurs décennies. Ça ne marche pas. Alors ça ne marche pas pour plusieurs raisons. La pire, c'est ce qui se passe à mon avis aux États-Unis, c'est que ça n'effraie plus, non seulement ça ne les effraie plus, mais ceux qui votent notamment pour Trump ou qui acceptent ce qui se passe, c'est qu'ils l'appellent de leur vœu. Alors après, on peut discuter de savoir si c'est ou non du fascisme. Et là, j'avoue que je suis dans l'interrogation. Il y a des éléments fascistes, à mon avis, à l'heure actuelle, dans la politique de Trump, et il y a des éléments qui ne le sont pas, où il manque des éléments. Voilà, mais j'ai dit l'essentiel. Et une fois qu'on a dit ça, la véritable question, est-ce que ce qui se passe à l'heure actuelle aux États-Unis est un danger pour la démocratie, pour ceux qui croient à l'humanisme, aux droits de l'homme, etc. C'est un danger mortel. Et ce qui se passe aux États-Unis peut arriver, et déjà en partie quelque part là en Europe, et peut arriver en France.
1: Vous maintenez que le président Trump est un fasciste ?
2: Alors j'ai parlé de... C'est ok, vous pouvez juste dire oui. C'est plus facile que d'expliquer. Je m'en fiche.
3: Nous nous approchons de la fin de cette série documentaire consacrée à la folle épopée de la Statue de la Liberté. Que peut-on dire pour conclure ? D'abord, rappeler que depuis son inauguration en 1886, la Statue de la Liberté a fait preuve d'une grande plasticité. Au fil des décennies, elle a souvent changé de rôle et de fonction, chacun y projetant sa vision du monde, au point qu'elle fut tantôt démocrate, tantôt républicaine. Une caractéristique qui s'avère plus vraie que jamais en 2026.
4: Aujourd'hui, en 2026, les multiples symboles qu'incarne la Statue de la Liberté sont mobilisables par les uns et les autres. On va voir les militants de la gauche du Parti démocrate mobiliser cette statue comme un symbole de l'immigration au moment où Trump renvoie les illégaux chez eux.
3: Zohran Mamdani, élu maire démocrate de New York, le 5 novembre 2025.
5: So Donald Trump.
6: Alors Donald Trump,
5: since I know you're watching,
6: puisque je sais que vous regardez,
5: I have four words for you.
6: J'ai trois mots à vous dire.
5: Turn the volume up.
6: Montez le volume.
5: New York, will remain
6: New York restera une ville d'immigrés. Une ville construite par des immigrés, qui tourne grâce à des immigrés. Et à partir de ce soir, dirigé par un immigré. Alors, écoutez-moi bien, quand je dis ceci, pour s'en prendre à l'un de nous, il faudra tous nous affronter.
3: Par ailleurs, de leur côté, les électeurs de Trump souhaitent eux aussi, à leur manière, se placer sous la protection de Lady Liberty.
4: Et on va très certainement voir les Trumpistes eux-mêmes mobiliser cette statue dans un tout autre genre, comme le symbole de la puissance américaine. Une petite précision sur cette puissance américaine incarnée par la statue et mobilisée par les Trumpistes. Il faut voir que beaucoup des électeurs de Donald Trump sont avant tout des gens qui se sentent des perdants du rêve américain, des gens qui ont été trahis par les élites, qu'elles soient démocrates ou républicaines dans l'ancien parti républicain avant Donald Trump. Et donc, pour eux, une statue qui vient les défendre et presque les venger, j'ai envie de dire, c'est quelque chose qui leur parle énormément. Je ne suis pas sûre que ce soit l'intention des créateurs de la statue, hein, ça c'est évident. Mais je pense qu'elle va pouvoir être instrumentalisée comme ça par la base électorale de Donald Trump en 2026.
3: Il faut aussi avoir à l'esprit que de nombreux électeurs de Trump se sentent floués dans une société qui semble moins rassurante, très inégalitaire, et qu'ils voient en Trump une sorte de justicier.
7: En 2016, j'ai déclaré « Je suis votre voix ». Aujourd'hui, j'ajoute « Je suis votre guerrier, je suis votre justice ». Et pour ceux qui ont été lésés et trahis, je suis votre vengeance. Je suis votre vengeance.
3: Extrait du documentaire « High School Radical » 2025.
8: Je suis parti d'ici après avoir passé une année géniale avec vous. Et 5 jours après mon retour en France, je vois Trump descendre de sa Trump Tower et annoncer sa candidature à l'élection présidentielle. Et en France, on s'est dit, on va bien se marrer.

0: And then I see you guys sharing Facebook posts about how great.
1: Et puis j'ai vu vos posts enthousiastes sur Facebook. Et là, je me suis demandé comment vous, avec qui j'avais tellement partagé et qui étiez mes amis, vous pouviez le soutenir.
2: La première fois qu'il s'est présenté, je n'ai pas trouvé que son langage, son comportement était digne d'un président. Mais cet homme d'affaires qui sait gérer un business et qui veut faire la même chose pour notre pays, c'est pour ça que j'ai voté.
3: Si tu nous demandes si on vit mieux qu'il y a 10 ans, non.
2: Absolument pas.
3: C'est une vraie frustration.
2: Les fins de mois sont difficiles. Tout coûte plus cher. Mais notre président actuel, Joe Biden, et Mme Harris ne sont pas d'accord. Ils disent qu'il n'y a pas d'inflation et qu'on se trompe.
3: Vous êtes blanc, donc privilégié. T'as vu combien je gagne ?
2: Quel privilège ? J'en vois aucun.
3: Et quand on soutient Trump, on se fait insulter. C'est pour ça que j'ai quitté Facebook. Un jour, je parlais d'un truc sur Facebook et une dame m'a dit « Je parie que vous êtes du Sud profond, ignare et raciste. » Je ne viens pas du Sud, mais du Midwest. Je suis allé à la fac et raciste. Je me suis occupé d'enfants noirs, musulmans. Et là, elle me sort « Vous les avez sûrement violés. » Voilà le problème. Là, par exemple, on discute, mais ça ne marche plus comme ça. C'est plus « t'es le diable ». Non, c'est toi.
4: Élu pour remédier à la crise économique et sociale américaine, Donald Trump a aussi ouvert la voie à une ère de forte polarisation, où les deux bords peinent de plus en plus à se parler et à se comprendre. Un chemin possible vers l'apaisement consisterait peut-être à revenir aux origines de la statue, ce monument colossal dédié à la République américaine.
5: Ce symbole que nous inaugurons aujourd'hui n'est pas une allégorie chimérique. Témoignage d'union fraternelle entre les deux plus grandes républiques de la Terre.
4: Discours de Paul Lefebvre, représentant de la République française, 28 octobre 1886.
5: Il est salué à la fois par 100 millions d'hommes libres, se tendant la main à travers l'océan Atlantique. Spectacle admirable et bien digne de fixer l'attention du penseur. Car c'est le triomphe de la raison, de la justice. C'est, dans un avenir rapproché, l'extinction des rivalités sanglantes, la réunion des divers peuples en une seule famille par le droit, la science, l'art, la sympathie pour les faibles. Oui, telles sont les vérités que proclame notre statut de la liberté et les lumières bienfaisantes que son flambeau va faire rayonner sur le monde entier.
4: Rappelons en effet que depuis ses origines, Lady Liberty est la fille de la philosophie des Lumières et qu'elle porte en elle des valeurs universelles. À la fin du 19e siècle, Auguste Bartholdi et Édouard de Laboulaye ont souhaité, à travers leur statue colossale, exprimer une vision sereine de la liberté, fondée sur la raison, le savoir et la dignité humaine. Icône de la République, au sens des valeurs de la Révolution de 1789, la statue fut d'abord un rêve français, avant de devenir ensuite une incarnation du rêve américain.
6: La statue de la liberté, c'était le rêve américain, c'était la liberté dans le sens, la possibilité de s'accomplir comme individu contre toutes les contraintes collectives, anciennes, traditionnelles. Mais en fait, ce rêve, il s'est fendillé depuis longtemps.
4: L'historien Renaud Meltz.
6: Il ne faut pas oublier que dès les années 70-80, avec l'échec de la guerre du Vietnam, les grandes crises économiques, le choc pétrolier, etc., on a déjà une crise de confiance de la société américaine. Et il y a d'ailleurs cette obsession depuis très longtemps, à l'intérieur même du monde américain, d'être un empire qui va mal finir comme l'Empire romain. Et cette logique de cycle historique et de décadence est quand même anciennement ancrée. La nouveauté, c'est que l'adversaire est d'une certaine façon, on n'est plus dans un monde, dans un duopole, enfin on n'est plus dans une logique de deux blocs. C'est plus compliqué que ça aujourd'hui. Il n'y a pas l'URSS qui opprime la liberté. Et on a surtout ce sentiment que le sol se dérobe sous nos pieds avec la planète. Et la réponse ne sera pas seulement individuelle ou américaine à travers des espèces d'ingénierie ou de technologie pour répondre à la crise du climat. C'est bien une réponse politique et donc collective, commune, qu'il va falloir formuler à l'échelle de la planète.

0: À l'image de la statue, ce rêve américain est totalement plastique. Il est protéiforme.
1: Finalement, ce qu'il faut vraiment bien garder à l'esprit, c'est qu'il y a autant de rêves américains que de courants politiques ou idéologiques aux États-Unis, et peut-être autant de rêves américains que d'étrangers qui regardent de l'extérieur ce pays. Nous avons, nous Français, notre idée du rêve américain. Et de notre point de vue à nous, qui sommes dans une démocratie libérale, eh bien, le rêve américain est abîmé par ce que fait l'administration Trump depuis janvier 2025.
0: Et pourtant, il faut avoir en tête que les supporters de Trump l'ont élu avec l'espoir qu'il sauve leur conception du rêve américain.
2: Nous serons courageux, nous vivrons fièrement, nous rêverons avec audace et rien ne nous arrêtera. Car nous sommes Américains, l'avenir nous appartient et notre âge d'or ne fait que commencer.
3: God bless America. Thank you all. Thank you.
4: Beaucoup de ses électeurs sont persuadés qu'il va relancer le rêve américain en relançant les possibilités de réussir sans aucune entrave. Et c'est sans doute ça le plus grand débat qu'il y a aujourd'hui dans la société états-unienne. Est-ce que l'État fédéral, est-ce que le président des États-Unis doit limiter votre capacité d'action et votre capacité d'action économique dans le domaine de l'environnement, dans le domaine financier, dans le domaine industriel? Trump a annoncé qu'il ne voulait plus d'entraves. Et donc, il est en train de casser un par un tous les projets où l'État intervenait pour limiter la liberté d'action. Donc, il y a fort à parier que dans 3-4 ans, vous pourrez faire à peu près ce que vous voulez aux États-Unis. Le code du travail va être réduit à sa portion congrue. Les clauses qui permettent d'exploiter tel ou tel gisement ou d'exploiter telle ou telle ressource vont disparaître. Et donc, la liberté économique sera totale aux États-Unis, sans aucune entrave. Et pour beaucoup, c'est précisément cela le rêve américain. Vous faites ce que vous voulez et vous pouvez réussir en fonction de votre talent et de votre capacité à innover et à créer des entreprises.
0: Enfin, parmi ces multiples facettes, la statue de la liberté incarne la promesse d'une société apaisée où la liberté doit s'articuler avec l'égalité et le bien commun. Un idéal républicain que le vieux monde devrait peut-être réinventer.
1: Pour conclure, je me demande s'il ne faudrait pas s'intéresser aussi aux rêves des Européens. Est-ce qu'on a des rêves en commun, nous, Européens, assis sur toutes nos valeurs communes, toute notre histoire commune si ancienne? Et aujourd'hui, on est face à des enjeux vraiment gravissimes dans tous les sens. Il faut vraiment rêver ensemble en Europe.
0: Et peut-être que ce rêve européen pourrait s'inspirer d'un leader américain hors norme, celui qui a inventé une nouvelle société, le président Franklin Delano Roosevelt. Nous allons lui laisser les mots de la fin, des mots qui semblent aujourd'hui épuisés, vidés de leur sens, et pour tout dire, pas très à la mode. Mais il appartient à chacun et à chacune d'entre nous de leur redonner sens et vigueur. Ça viendra. Voici Franklin Roosevelt, en janvier 1941, la noblesse de l'âme humaine.
2: Les choses essentielles que notre peuple attend de ses systèmes politiques et économiques sont simples. Ce sont l'égalité des chances pour les jeunes et pour les autres, des emplois pour ceux qui peuvent travailler, la sécurité pour ceux qui en ont besoin, la fin des privilèges d'une minorité, la protection des libertés civiles pour tous, la jouissance des fruits du progrès scientifique dans un cadre de vie en constante amélioration. Ce sont les choses simples et fondamentales qu'il ne faut jamais perdre de vue dans le tumulte et l'incroyable complexité de notre monde moderne. La force intérieure et durable de nos systèmes économiques et politiques dépend de leur capacité à répondre à ces attentes.
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0: Bonsoir, ici Rebecca Kwan. La chef de la coalition Avenir Québec, Christine Fréchette, veut faire de la lutte contre la violence faite aux femmes une priorité de son gouvernement si elle est élue le 5 octobre. Lors d'un arrêt à Longueuil pour prendre part à une assemblée politique, elle a promis des investissements de 53 millions de dollars sur 4 ans afin de bonifier les services aux femmes victimes de violences conjugales. Elle propose notamment de créer 8 nouvelles maisons d'hébergement, en plus d'ajouter une ressource additionnelle dans les 164 maisons d'aide et d'hébergement déjà présentes au Québec. Elle en a fait un enjeu clé de sa campagne.
1: On dirait que depuis la pandémie, là, il y a quelque chose qui s'est accéléré. Et ça, moi, ça me trouble. J'ai de la difficulté à croire qu'au Québec, on a eu 14 féminicides cette année seulement. Alors, c'est un enjeu qu'on doit affronter sans réserve. Comme société, comme formation politique, moi, c'est l'engagement que je prends.
0: Les regroupements de défense des droits des femmes dénoncent régulièrement un manque de financement. De son côté, le Parti conservateur du Québec s'engage à défendre l'industrie forestière contre les droits de douane du président Donald Trump. De passage dans Chaudière-Appalaches, en marge du Festival forestier du Bûcheux, Éric Duhaime a rappelé son engagement d'abolir la taxe sur le carbone afin de donner un répit aux entreprises forestières et à leurs travailleurs. Il veut aussi harmoniser la réglementation entre les municipalités et les forêts privées et publiques. Il était accompagné de l'ex-ministre de la CAQ, Maïté Blanchette-Vézina, à qui François Legault avait retiré le dossier controversé de la réforme du régime forestier. Voici Éric Duhaime.
2: La forêt, c'est un poumon économique de nos régions. Il y a plus de 150 municipalités à travers le Québec où plus de 10 % des emplois sont liés à l'industrie forestière. Donc, quand Donald Trump décide de mettre des tarifs sur l'industrie du bois d'œuvre, ça fait mal. Ça fait très mal, particulièrement ici dans nos régions. On peut pas faire comme la CAQ. On peut pas les abandonner. C'est un secteur névralgique.
0: Éric Duhaime veut que les régions profitent davantage des retombées de l'exploitation des forêts. Par ailleurs, au moment où l'enjeu du logement retient l'attention dans la campagne électorale au Québec, la ville d'Halifax affiche le plus bas taux d'inoccupation parmi les métropoles canadiennes. En quelques années, la capitale de la Nouvelle-Écosse a connu une transformation en profondeur avec une vague démographique qui a provoqué un boom immobilier et une flambée des loyers. Alexis Gacon s'y est rendu.
3: 2 heures de trajet chaque matin et soir en traversier pour étudier à l'université Dalhousie, faute de logement abordable. Esther, 24 ans, n'a trouvé aucune autre solution que de rester habiter chez ses parents. Elle part à 7 heures du matin pour commencer les cours à 9. Ses deux frères et sœurs, tous dans la mi-vingtaine, habitent encore aussi avec leurs parents. Comme elle, des milliers d'habitants d'Halifax ne trouvent aucun logement abordable en ville. En 10 ans, sa population a bondi de 25%, dopée par une forte immigration et l'arrivée massive de Canadiens venus d'autres provinces. Résultat, une saturation totale et des loyers qui s'envolent.
4: C'est une grosse tristesse dans mon cœur.
3: Agatha, enseignante ici, a décidé de lever les voiles. Face à une dernière hausse du loyer de son appartement de 2 chambres, qui lui coûte désormais 2 600 $ par mois, elle quitte sa ville favorite pour aller s'installer en Alberta.
4: C'est absolument impossible. Si tu fais le calcul, c'est mon salaire en entier pour payer le loyer, la nourriture, et l'essence.
3: La ville tente de corriger le tir en mettant fin au zonage qui réservait certains terrains aux maisons unifamiliales et permet désormais d'y construire jusqu'à 8 logements dans la plupart du centre-ville. Visuellement, c'est frappant. En se promenant ici, au milieu des petites maisons, on voit des immeubles de 5-7 étages tout neufs. Halifax, c'est une ville en mutation, mais pour l'instant, elle a du mal à grandir sans étouffer ses habitants. Ici Alexis Gacon, Radio-Canada, Halifax.
0: En terminant, la rentrée scolaire en Ontario s'accompagne de changements importants au régime d'aide financière de la province. En février, le gouvernement Ford a annoncé une réforme majeure du système dans le but de prioriser l'aide sous forme de prêts plutôt que sous forme de bourses. De nombreux étudiants dénoncent ces nouvelles mesures. Léo Molinier fait le point.
5: OK. Les lumières sont vraiment là.
6: Naya vient tout juste d'arriver à Toronto. Originaire d'Ottawa, elle s'installe dans sa chambre de l'Université métropolitaine de Toronto. Cette année, elle va étudier la mode. Comme plusieurs Ontariens, elle a le droit à une bourse pour financer ses études.
5: 750 pour chaque année. Donc, c'est un total de, comme je pense, 3 000. C'est pas tellement gros, mais ça va quand même aider.
6: Auparavant, les étudiants admissibles au régime d'aide financière de la province pouvaient recevoir environ 85 % de leur aide financière en bourse, contre 15 % pour des prêts. À partir de cet automne, les bourses se limitent à 25 % de l'aide, contre 75 % en pré-étudiant. Un changement difficile à avaler pour plusieurs, comme l'explique Alizée Leblanc, étudiante elle aussi à l'Université métropolitaine de Toronto.
7: Un gros choc pour beaucoup de gens l'année passée. Je sais que j'ai parlé à beaucoup de monde dans mes cours qui ont été affectés par ça.
6: Si le personnel universitaire se dit impuissant face à cette situation, il comprend son impact sur de nombreux étudiants. Christian Tremblay est le directeur adjoint pour les résidences à l'Université York.
8: C'est certain que ça nous affecte parce qu'on entend ces inquiétudes des étudiants.
6: Plusieurs milliers d'étudiants se sont malgré tout installés à Toronto et sont désormais prêts à vivre leur premier cours à l'université.
5: I'm just lucky I can be here.
6: Mais pour plusieurs, comme Naya, l'occasion d'étudier à Toronto en vaut quand même la chandelle. Ici Léo Molinier, Radio-Canada Toronto.

Il y a aussi aujourd'hui des jeunes générations qui ne connaissent pas le vin, qui ne sont pas encore venus au vin, pour qui le vin est un produit éloigné, un produit de daron, un produit snob, pour lequel il faudrait avoir fait tout un parcours d'éducation avant de pouvoir dire s'il est bon ou pas. En fait, on s'en fiche de tout ça. Est-ce que c'est bon, est-ce que c'est pas bon, est-ce que j'aime pas. Je crois que c'est ça le critère le plus important.

0: La consommation de vin diminue partout. Les habitudes et les goûts changent. Et il y a une question de génération aussi. Les ventes n'ont jamais été aussi basses, en fait. Alors, il y a des vignerons qui doivent s'adapter de toutes sortes de façons, en produisant des vins sans alcool, par exemple. Mais c'est tout un bouleversement pour une boisson consommée depuis l'Antiquité. Bonsoir chez vous, j'espère que vous allez bien. Ici Ariane Cipriani. Bienvenue à Une plage pour la francophonie, émission durant laquelle on fait le tour des RFP, les radios francophones publiques. Alors chaque semaine, je pige des reportages en France, en Belgique, en Suisse, des fois ici aussi. Alors c'est une fenêtre sur des sujets d'actualité outre-mer dans lesquels on peut absolument se reconnaître. La dépendance au téléphone intelligent, par exemple. Est-ce que le téléphone nuit à votre vie de couple, à votre vie familiale? Bien, vous entendrez un témoignage de couple très sincère un peu plus tard. Et puis le vin aussi, hein, c'est un sujet assez universel. Vous avez peut-être un verre à la main en ce moment. Bon, je le souhaite pas si vous nous écoutez en rediffusion le matin, mais quand même, le dimanche soir, c'est une belle conclusion pour la fin de semaine. Et même si on n'en consomme pas, il y a tellement d'aspects intéressants de l'histoire du vin. Saviez-vous que jusque dans les années 50, on servait même du vin aux enfants dans les cantines scolaires en France? Dilué avec de l'eau, mais tu sais, quand même, les temps ont changé. Alors, on prend la route des vins aujourd'hui et ce sera comme un état des lieux, ce premier reportage. Il y a des modes dans la consommation de vin. À un moment, c'était les vins bio, ensuite les vins effervescents. Et malgré la qualité incontestable des vins produit en France, le déclin des ventes est historique en ce moment. On est carrément dans la déconsommation. Alors les vignerons, ils n'ont pas le choix de s'adapter pour survivre. L'équipe de l'émission Intersection de France Inter a rencontré notamment Laurent David, qui est un vigneron du château d'Edmus, c'est près de Saint-Émilion, et lui, il aborde ce changement de fond avec ouverture. Mais si vous êtes un puriste du vin, ben, les oreilles vont peut-être vous friser un peu.
1: On va passer par là. Donc les vignes que vous avez là, en fait, c'est la deuxième parcelle que l'on a rachetée. Celle d'origine se trouve à 4 km. Et ici, c'est un sol totalement différent, qui est plus limoneux. Et donc ça fait un autre vin. C'est pas notre grand cru qu'on fait ici, c'est d'autres types de vins où en fait on expérimente beaucoup de vins beaucoup plus frais, beaucoup plus légers.

0: aujourd'hui, les gens font plus vieillir le vin. Qui peut se permettre d'avoir une cave avec 200 bouteilles et les acheter maintenant et les boire dans 15 ans? Quand vous êtes un urbain, un jeune urbain, ben vous avez un appartement, chaque mètre carré compte, et les bouteilles, éventuellement, vous allez stocker dans une petite armoire spécialisée, ça c'est l'idéal, ou sous votre lit. Donc la plupart des gens, en fait, consomment les bouteilles qu'ils viennent d'acheter dans 98% des cas, dans les 2 heures. Et donc, on ne peut pas faire vieillir le vin maintenant comme on le faisait avant avec des collectionneurs. Donc il faut s'adapter. Donc c'est à nous de faire vieillir le vin avant, de préparer le vin pour qu'il soit buvable quasiment directement. C'est pour ça que nous, on ne sort nos vins qu'après 6 ans d'élevage.
1: Les chiffres n'ont jamais été aussi mauvais concernant la consommation du vin. Les prévisions sont plutôt à la baisse dans les 10 années à venir. Comment vous réagissez face à cela ?
0: Nous avons une crise économique en France, en Europe, et les chiffres le montrent. Le vin n'est pas un bien de première nécessité. Donc forcément, c'est un parmi les biens de consommation qui sont les premiers impactés. Ça, c'est normal. Mais il y a des choses plus structurelles. C'est-à-dire qu'il y a aussi aujourd'hui des jeunes générations qui ne connaissent pas le vin, qui ne sont pas encore venus au vin, pour qui le vin est un produit éloigné, un produit de daron, un produit snob, pour lequel il faudrait avoir fait tout un parcours d'éducation avant de pouvoir dire s'il est bon ou pas. En fait, on s'en fiche de tout ça. Est-ce que c'est bon, est-ce que c'est pas bon, est-ce que j'aime, est-ce que j'aime pas? Je crois que c'est ça le critère le plus important, au-delà de se dire s'il a un goût de cerise écrasée sous les aisselles. En fait, on s'en fiche totalement. Ce qui est important, c'est avoir un plaisir à l'ouvrir, c'est avoir un plaisir à trinquer avec modération. Et ça, c'est le point aussi important qu'il faut pas oublier, c'est qu'aujourd'hui, on a une conscience très aiguë de son corps, des choses qui nous font du bien, des choses qui peuvent nous faire du mal. Et donc, il y a un changement de la consommation qui se fait, un changement des moments de consommation, des lieux de consommation. Et si on veut parler à notre jeunesse, si on veut l'amener à ce produit-là, c'est à nous aussi de le rendre plus simple, plus abordable, de le décomplexifier, de sortir du snobisme de ce discours et de pouvoir se rapprocher des choses les plus importantes. J'aime, j'aime pas. Point barre.
1: Pour faire un vin que les jeunes aiment, Laurent David cherche la bonne formule. Nous allons assister à une séance d'assemblage. Normalement, ça se passe à huis clos pour préserver les secrets du château. Il est assisté dans cette étape par Romain Bocchio, œnologue, qui travaille avec lui depuis 10 ans. Ensemble, ils ont déjà signé plus de 15 cuvées.
0: Vous voyez dans Ratatouille cette scène où le petit rat, il goûte quelque chose et il y a un feu d'artifice à gauche. Et puis il goûte un autre chose, il a un feu d'artifice à droite. Puis à un moment donné, il les mélange et ça fait un plus gros feu d'artifice. Mais l'art de l'assemblage, c'est ça. C'est prendre deux choses qui ne sont pas forcément liées. Vous les mettez ensemble et ça fait quelque chose de plus grand. Et ça, c'est très compliqué. Donc on a 3 bouteilles avec 3 vins. Enfin, c'est le même vin, même raisin, mais avec des choses qui sont totalement différentes et que l'on va chercher à assembler maintenant, mélanger à travers les verres doseurs que l'on a, les éprouvettes, pour voir est-ce qu'on met 20% de ci, 20% de ça, ou 25, 30.
2: Donc là, j'ai ajouté 5% de notre cuve de Saint-Émilion Grand Cru dans Célébration 2025. On a une couleur qui est très légère.
0: Ça, c'est ton 95,5.
2: Oui, on va en faire un autre tout de suite.
1: C'est presque un travail de chimiste, là, non?
2: Ah, dites pas ça, hein. Pas de gros mots à table.
0: On est précis, forcément, donc on a une éprouvette graduée qu'on trouve dans des laboratoires de chimie, ça s'arrête là. Ça, c'est le 10, ça, c'est 5. On rend compte, l'écart de couleur qu'on a déjà à 5% près.
2: Ouais, je trouve ça plus sérieux, comme nez. Un joli fruit, une petite queue de cerise.
0: On n'a rien perdu du fruit, tu vois, à monter à 10. Faut qu'on passe à 15.
1: Faut qu'on passe à 15 de quoi, là? Du grand cru, c'est ça?
0: Du grand cru, dans le clairet.
2: C'est bon, c'est sapide. Tu vois ce petit caractère épicé?
0: Alors oui, tout d'un coup, on se retrouve à 2 ingrédients, on passe à 3.
2: Oui. Ça, c'est pas mal.
0: Tu vois, la bulle, elle est blanche déjà.
1: Et c'est un rouge grenadine, c'est ça?
0: Ben voilà, c'est un clairet. Vous l'avez. On a toute l'explosion du fruit. Et il y a quelque chose en plus, tu vois. Effectivement, qui le sort du côté bonbon pur. Voilà, c'est bon. Non, c'est hyper équilibré.
1: Est-ce que c'est un peu ça, le vin de demain, ou l'un des vins de demain?
2: Oui, absolument. Il doit avoir une puissance de nez, il doit capter par son expression aromatique une dynamique, une fraîcheur acide. Il doit fournir un plaisir de dégustation, de texture immédiat.
0: Tu bois frais, tu vois, tu carrément sur une tarte aux fraises, ça doit être juste une explosion incroyable. Mais même, tu vois, même sur une pizza, l'acidité de la tomate, tu vois.
2: Tout à fait.
0: Ça marche très très bien, quoi.
1: Est-ce que ça peut se boire à l'apéro?
2: Évidemment.
0: Tu laisses dans le bac à légumes 20 minutes. Il descend à 10 degrés, 12 degrés. Et c'est parfait, quoi.
1: Est-ce que ça peut plaire aux jeunes? Aux jeunes qui consomment quand même pas beaucoup de vin, il faut le dire.
2: Fou, ils boivent plus rien.
1: Non, mais les jeunes d'aujourd'hui, c'est les consommateurs de demain.
2: Alors, je sais bien, je plaisante, parce qu'évidemment, on cherche aujourd'hui à reconquérir le public jeune, évidemment.
0: Ça va leur plaire, parce que pour moi, on est dans les codes de ces bonbons, et je ne vais pas citer de marque, mais les fraises, bip, tagala, cet univers aromatique qui est déjà quelque chose qu'ils connaissent. Et il n'y a pas, ce que souvent les jeunes reprochent au vin, c'est ce côté austère, des tanins qui te sèchent la bouche, et qui font que il y a de l'amertume qui ressort. Là, il y en a zéro.
2: Si tu bois un verre, il y a une notion de lourdeur peut-être dans ces vins.
0: C'est trop puissant, ça t'arrête aromatiquement, c'est un uppercut, c'est sûr, c'est fort. Alors que là, au contraire, avec une chips derrière un peu salée, c'est juste magnifique, quoi.
1: Et vous êtes en train de réfléchir aussi aux moyens d'assembler ce type de vin dans des cocktails aussi, c'est ça?
0: Moi, je mettrais 2/3 de ce vin-là, 20% d'un tonique, peut-être un tout petit peu sucré, vous voyez, qui rajouterait un peu de sucrosité, un peu de charme, comme ça, de la glace pilée. Et c'est une boisson où vous avez fait baisser le niveau d'alcool considérablement, à peine comme une bière, quoi. On est sur du 6-8 degrés. Et c'est désaltérant, c'est rafraîchissant, et c'est ce que veulent boire les gens.
1: Ça fait partie des pistes de demain.
0: Absolument. Et on y travaille avec le plus grand sérieux.
1: Les vins de demain, on l'a compris, ce sont des boissons adaptées au goût des plus jeunes. Mais pour survivre, encore faut-il vendre et rendre le vin plus attractif. Laurent Cassis est vigneron depuis une trentaine d'années. Il est le propriétaire du château Chilac à Morizès, c'est un domaine de 55 hectares. Et son ambition, c'est de changer l'image du Bordelais.
3: Laurent Cassis, je suis vigneron, j'ai 55 ans. J'aime beaucoup la notion de terroir, puisque effectivement les vins, aujourd'hui, on peut faire des vins n'importe où. Mais les terroirs, ils sont liés à un endroit, un lieu, à un savoir-faire, à des valeurs. Et c'est aussi ce qu'on essaye de transmettre à nos enfants. Les consommateurs, en fait, qui dégustent nos vins, c'est aussi ce qu'ils apprécient, puisque on a des vins qui sont donc en agriculture biologique, des vins qui vous feront pas mal à la tête, pas mal au ventre, hein, des vins qui sont très gouléants, des vins plaisir, comme on dit, des vins fruités. Et puis le vin, il faut que ça reste accessible, donc on a quand même des tarifs qui sont assez intéressants, puisqu'on a des vins entre 8 et 20 euros, selon les travaux. Quand on a plus de travail manuel, ben, ça coûte un peu plus cher, ce qu'on peut comprendre.
1: Vous faites partie d'un collectif, le collectif des Bordeaux Pirates, c'est ça?
3: Exactement. Et du coup, ce collectif, en fait, si vous voulez, c'est une émanation de vignerons qui en avaient marre d'être tout le temps stigmatisés justement sur ce créneau. Parce que à Bordeaux, la région est vaste, effectivement, mais on parle toujours de 2% des Bordeaux. La déconsommation, de quelle déconsommation on parle? De qui? Alors effectivement, si on parle des Bordeaux tanniques, oui, il y a de la grosse déconsommation et on le voit bien. Sauf que nous, en faisant des vins plus faciles, plus abordables, on a un vrai argument. Sauf que personne nous entend, personne le connaît. On nous stigmatise en nous disant « Ah, Bordeaux, c'est trop cher ». Mais de qui on parle? Et c'est ça le problème.
1: Est-ce que vous diriez que votre métier a changé? Vous n'êtes plus simplement vigneron, vous êtes aussi commerçant, vous faites du marketing, votre métier, il a évolué, non?
3: Complètement, il a évolué alors de force ou de plein gré, hein, on va marier les deux. Notre problématique, c'est que les journées font que 24 heures, parce qu'à notre petite échelle, on a peu de moyens, et du coup, il faut quand même arriver à se faire connaître avec peu de moyens. Et ça, c'est compliqué.
1: Vous vendez, mais pas suffisamment.
3: Exactement.
1: Mais vous êtes présent dans les rayons des Biocob, du Monoprix, c'est positif ça.
3: Ah mais c'est très positif, sauf qu'effectivement, quand on est présent, on vend, mais quand on n'est pas présent, c'est plus compliqué. Tout à l'heure, je vous disais, à Bordeaux, malheureusement, on a beau faire tous les vins et les meilleurs vins du monde, à partir du moment où on est catalogué sur un vin boisé et tannique, moi, je m'appelle pas Rihanna ou je sais pas qui pour faire du buzz. Si vous voulez, il y a personne qui va m'écouter ou pas grand monde. Alors, je salue ceux qui écoutent, par contre. Mais ce que je veux dire, c'est que j'ai aucun pouvoir d'expliquer ce que je fais.
1: Les chiffres de la consommation de vin sont en baisse depuis quelques années. Moins 7% en 2025 par rapport à 2023. Les habitudes changent. Une tendance illustrée par le phénomène du dry January ou du nolo, c'est-à-dire le pas alcoolisé ou le très peu alcoolisé, comme les bières sans alcool ou les mocktails. Alors, les professionnels essayent de s'adapter. Le vin sans alcool, ça ne date pas d'hier, c'est une invention des années 80. Et cela représente aujourd'hui 1% du marché mondial. C'est peu, mais c'est un secteur dynamique et en croissance. On a rendez-vous avec la pionnière du vin sans alcool dans la région bordelaise. Elle s'appelle Coralie de Boire. Elle est la 8e génération de vignerons du nom. Et pour elle, ce virage à 360 degrés a été une bouée de sauvetage pour assurer la survie du domaine familial.
4: On démarrait les vendanges et puis j'avais besoin de changer de voiture. Et le monsieur qui m'a ramené ma voiture était d'une confession différente, mais ça ne m'a pas du tout alertée quand il m'a demandé s'il pouvait rentrer dans les chais. Je lui ai dit, venez, on va déguster. Il me dit, vous savez, je suis de confession différente, je ne peux pas. Je lui ai dit, si, en fait, vous pouvez parce que c'est les vendanges. Donc je vais vous faire déguster mes cépages, le Merlot, le Cabernet Franc, le Cabernet Sauvignon, mais en jus. Il était tellement content de l'expérience qu'il a vécue qu'il est revenu 15 jours ou 3 semaines plus tard en nous disant « Coralie, est-ce que vous croyez que vous pourriez me faire du vin désalcoolisé ?» Je vous expliquerai après pour qui c'est. On s'est regardé avec Stéphane, mon bras droit, et on s'est dit « en fait, on est à la veille du Covid, donc on va avoir le temps de regarder ce qu'on peut faire. » Je lui ai dit « Je m'engage pas aujourd'hui parce que mon nom sera sur l'étiquette, mais je vous promets d'essayer de regarder ce qu'on peut faire. »
1: Alors, c'était pour qui ces vins désalcoolisés à l'origine?
4: C'était pour le PSG. Donc, les Qataris du PSG souhaitaient avoir des vins désalcoolisés pour pouvoir offrir un moment de convivialité autour d'autre chose que de l'eau ou des sodas, puisque leur confession ne les autorise pas à consommer d'alcool. Donc, au départ, c'est 35 000 bouteilles. On a livré ces 35 000 bouteilles. De là, on a eu d'autres demandes. Et l'année dernière, si on cumule le blanc et le rouge, on arrive à 70 000 bouteilles de vin désalcoolisé vendues. Quand on passe la barre du dry January, on arrive à 85 000.
1: C'est énorme.
4: Énorme.
1: Ça faisait pas bizarre au début, vous qui êtes vigneronne depuis 8 générations, de vous dire faire un vin sans alcool, en plus dans la région de Bordeaux?
4: Ouais, je crois que ça faisait pas bizarre qu'à moi. On s'est même demandé si mon grand-père se retournait pas dans sa tombe en entendant que sa petite fille allait faire du vin désalcoolisé. Moi, je me souviens quand mon père et mon grand-père se sont retrouvés à faire la transition de l'un à l'autre. Mon grand-père, il revenait de la guerre, il produisait, il fallait produire en masse, parce que produire en masse allait apporter de la trésorerie. Et là, mon père commence à lui dire, en fait, on va faire moins de vin cette année, mais on va faire meilleur. Donc on commence à lancer ce qu'on appelle la vendange verte. On enlève à peu près un tiers de ce que le pied de vigne pourrait produire et faire quelque chose de plus mûr. Non, mon grand-père a pris ça pour un acte de vandalisme. Il a appelé les gendarmes, on s'est retrouvés avec les gendarmes à la maison. Et donc les choses ont dû s'éclaircir entre mon grand-père et mon père.
1: Vous avez fait changer d'avis votre père, ça s'est passé difficilement avec lui?
4: Non, je pense qu'on s'est dit les choses et on a arrêté de se parler pendant un certain temps.
1: Quand même?
4: Voilà. Il n'était pas du tout d'accord avec ce concept-là. Il disait que c'était faire offense à toutes ces personnes qui se sont battues pour que la viticulture ait une place aujourd'hui. Et moi, je lui ai expliqué que je continuais à faire du vin traditionnel et que c'était un phénomène d'addition de commandes et non pas de substitution de commandes. Et que je prenais de part de marché pour personne parce que mon client qui va acheter du vin désalcoolisé n'est pas le même que celui qui va acheter du vin traditionnel. Ou bien les gens vont acheter les deux pour cumuler leur consommation entre la semaine et le week-end. Nous, les choses se sont éclaircies entre mon père et moi quand il a vu que ça générait vraiment un facteur d'économie pour la propriété. Mais il s'est dit qu'on avait le bon sens dans la tête, dans la famille. Bon, toujours est-il que ça a été un moment un peu compliqué familial, mais qu'au bout d'un an, les choses se sont un peu tassées, qu'on s'est rendu compte que c'était vraiment dans l'air du temps, et que pour avancer, il fallait faire les deux. Et mon père, aujourd'hui, non, il est très heureux de savoir que sa fille s'en sort. Par contre, c'est pas un consommateur de vin désalcoolisé. Préserver un patrimoine, c'est une priorité aujourd'hui. Et nous avons été éduqués autour d'une jolie bouteille, d'un joli poulet le dimanche. Ça fait partie de la tradition, mais cette tradition, elle est totalement en train de changer. L'Europe s'américanise, le goût change, les habitudes de consommation ne sont plus du tout les mêmes. On est vraiment dans une crise de déconsommation et on ne pouvait pas continuer à survivre. Et je parle bien de survivre. Sans le vin désalcoolisé, on ne tiendrait pas économiquement aujourd'hui. Le sans-alcool.

0: aujourd'hui, bah, c'est important, ça fait partie d'une nouvelle ère de consommation. Donc si on n'y répond pas, bah, on perd tout.
1: Quelle belle incursion, ce reportage de Mariam El-Kurdi et Martin Troadec. Partout, les consommateurs sont davantage conscients des risques pour la santé aussi. Avec le vin, on est dans la déconsommation. Mais avec le téléphone, ah là, c'est le contraire et il y a une question de santé aussi. Le prochain segment provoquera peut-être des discussions animées dans votre foyer. Ça porte sur le fameux problème de temps d'écran. On s'en inquiète pour les adolescents et pour les enfants, mais les adultes aussi, on passe trop de temps devant les écrans. Est-ce que votre couple souffre parce que votre conjoint ou conjointe est toujours sur son téléphone? Est-ce que vous êtes inquiet de son réflexe de le consulter plusieurs fois par heure? Est-ce qu'il y a des gens dans votre entourage qui amènent même leur téléphone aux toilettes? Le couple Katia et Stefano a accepté de parler à Émilie Gasque de la radio-télévision suisse. Et chacun décrit la façon dont le téléphone s'est immiscé dans leur couple et combien cette dépendance a miné leur vie intime, leur vie sociale, familiale aussi parce qu'ils ont un enfant. Et combien on ne mesure pas sur le coup tout ce qui se perd autour.
2: Moi, je me souviens que sans les téléphones et sans l'informatique, tout allait bien. Donc, je vais être dure, mais l'ère de l'informatique a vraiment brisé notre couple, en gros. C'est vraiment ça. Avant, on était là l'un pour l'autre. On vivait l'un pour l'autre. On n'avait pas d'ordinateur à la maison. On avait chacun notre téléphone, mais c'était les anciens appareils. Donc, il n'y avait pas toutes ces applications d'SMS et autres. Donc, c'est vrai qu'on était beaucoup moins accro. Et quand on rentrait à la maison, on posait notre téléphone et on ne le touchait plus. Et petit à petit, arrivent les nouveaux appareils, arrivent les nouvelles applications, l'ordinateur à la maison, et on passe moins de temps ensemble. D'autres personnes vont vous dire, ok, mais c'est normal parce que le couple, ça faisait 2-3 ans et que on a besoin d'autre chose. Mais moi, j'y crois pas. Moi, je suis persuadée que si on n'avait pas de téléphone, si on n'avait pas d'ordinateur, on serait beaucoup plus à l'écoute l'un de l'autre.
3: Mais vous l'avez vu comment? Quelle forme ça a pris?
2: L'ordinateur. Il s'est caché derrière l'ordinateur. Il s'ennuyait, il trouvait pas forcément sa place. Quand notre enfant est arrivé, il s'est caché derrière l'ordinateur en faisant des blogs, en faisant des sites internet, enfin des trucs qu'il aimait faire, mais dont il me parlait jamais avant. Il se sentait de devoir rester à la maison pour être proche de nous. Donc je pense qu'il sentait qu'il faisait quand même son travail d'homme à la maison parce qu'il était là pour nous. Mais comme il s'ennuyait, au lieu de parler et qu'on fasse des choses ensemble, il s'est caché derrière l'ordinateur. Et moi, de mon côté, je me cachais derrière la télé. Et puis on vivait plus rien les deux.
3: Ça ne vous intéressait pas ce qu'il faisait sur l'ordinateur ?
2: Moi, l'informatique, ça n'a jamais été vraiment mon truc. Donc, il m'expliquait, j'écoutais. Ouais, moi, je suis plus un peu à la vieille mode. Moi, j'ai mon journal intime. L'ordi, c'est pas mon truc. Les tableaux Excel à 1000 formules, c'est pas mon truc. Mais c'est son truc à lui. Donc, on a fait avec, parce qu'on fait des concessions dans un couple. C'est pas que je lui interdis de faire ce genre de choses. Maintenant, quand il me montre, j'ai fait un site internet et tout. Ok, je regarde, chouette. Je veux dire, ça me parle pas plus que ça, qu'il passe tout ce temps pour pas pour rien, parce que ça lui faisait plaisir et puis c'était une sorte de hobby. Mais voilà quoi, il est devant l'ordinateur. Quand il est devant l'ordinateur, j'avais pas le droit de parler, mais il était concentré. Et puis de toute manière, j'avais pas son attention. Son corps était là parce qu'il était dans l'appartement, mais il était pas là.
4: J'ai la phobie de rester sans mon téléphone portable, ou en tout cas de pas être connecté. Déjà au réveil, en général, j'ouvre l'œil droit, je prends mon téléphone et j'ouvre l'œil gauche. Je regarde vite où en sont mes followers, où en sont mes amis Facebook, quelles sont les news, qu'est-ce qui se passe sur Instagram. Déjà au lever, c'est ça. Ensuite, je

0: en prenant mon petit déjeuner. Voilà, je jette de nouveau un œil, voir s'il y a eu des premières réactions. Hein. Les gens sur Facebook se réveillent tôt et je me dis que je suis pas le seul à agir comme ça parce que il y a beaucoup de mes amis qui sont sur ce fuseau horaire qui communiquent beaucoup à la même heure. Au job, c'est vrai, voilà, dès que j'ai un petit peu de temps libre, je regarde si j'ai reçu un message WhatsApp. On peut pas se sentir absent. Donc, absent de ses contacts Facebook, absent des followers Twitter et on se sent intégré à un mouvement, à quelque chose, à une famille. Et c'est important d'être reconnu à travers ce groupe. Être reconnu, c'est une nourriture. Et c'est une nourriture qui est bonne, qui est douce. Donc on peut devenir complètement boulimique. Ouais, je me rends compte que la famille de ma vie réelle a beaucoup souffert de la présence de ma famille virtuelle.
1: Ils revenaient toujours avec le nouveau téléphone, telle marque à ci, telle marque à ça. Voilà, c'était son trip, il adorait ça. Le problème, c'est que ça empiétait sur notre vie à nous. Et ça m'énervait. Ouais.
2: Mais pourquoi ça se manifestait comment?
1: Bah parce que concrètement le téléphone, il est tout le temps là, il est tout le temps entre lui et moi. Il avait tout le temps son téléphone dans la main et moi je lui disais tout le temps mais arrête. Et au bout d'un moment, bah qu'est-ce que je fais? Ben je prends aussi mon téléphone. Et puis pour finir, on est comme deux cons sur le canapé devant la télé alors que personne regarde la télé. Et puis on a les deux notre téléphone dans la main. Mais ça c'est tout le monde. Maintenant vous allez au restaurant, vous voyez des couples, ils sont les deux à table, ils ont chacun leur téléphone et ils sont en train de bidouiller des trucs dessus. Et vous vous dites mais en fin de compte, pourquoi tu viens manger au restaurant? Au début, ben, en fin de compte, quand on rentrait, on se parlait de notre journée, on était vraiment là, l'un pour l'autre. Et ensuite, ben, vous avez le téléphone, lui et moi. Et je supportais pas que cette tierce personne, entre guillemets, elle rentre dans notre couple. J'étais presque jalouse qu'il y ait plus d'attention, des fois, pour un objet que pour moi.
2: Et c'était pas le fait qu'il reçoive des messages ou qu'il en envoie, c'était pas ça? C'était que finalement, il y a cette activité.
1: Ouais, c'était vraiment ça. C'est pas que je me disais, ah, il écrit une autre fille ou... Non, pas du tout. C'est vraiment le fait qu'il porte son attention sur quelque chose d'autre et pas sur moi. Parce que, ben ouais, derrière un écran, il y a le monde entier. Donc, voilà, il s'est pris de passion pour plein de choses, alors qu'on aurait pu faire des choses ensemble. Et ça, on n'a pas su évoluer en même temps que l'ère de la télécommunication. Mais c'est dommage parce qu'on était quand même un couple qui parlait énormément. Quand quelque chose allait pas, on le disait. Mais je me rends compte que les choses essentielles qui le touchent vraiment, il le garde quand même pour lui et il n'en parle pas. Donc l'ordinateur, ben, c'est super simple, quoi, de se planquer derrière.
0: Sur le moment, moi, pour ma part, je me suis peut-être pas forcément rendu compte que je perdais des choses. Avec du recul, oui, je me rends compte que j'ai perdu des choses.
2: Comme quoi?
0: Ma vie familiale, ma vie sociale aussi. Je sortais moins avec les amis. Puis après, quand je sortais avec des amis, je me rendais compte qu'ils avaient aussi chopé le même virus que moi. C'est qu'on se voyait autour d'une table, dans un bar. Chacun regardait son smartphone. À la limite, on s'envoyait même un message quand on était en face l'un de l'autre. Voilà, donc je me sentais pas seul. Ça justifiait un petit peu ma façon d'agir avec mon smartphone, de voir mes amis qui faisaient presque la même chose.
2: Pourquoi est-ce qu'on ne lâche pas le téléphone?
0: C'est une extension. Une extension physique déjà, parce que c'est toujours dans la main. Et puis cérébrale aussi, parce qu'en fin de compte, le téléphone, c'est des choses que moi, je ne sais pas. Ou en tout cas, que j'ai pas retenu. Mon planning pour demain, mon téléphone, il le sait. Moi, maintenant, à l'instant présent, je ne sais pas. Si je dois m'organiser un déplacement en train, j'ai les horaires pour le train. Si je veux savoir quelle est la météo là où je vais me déplacer, j'ai la météo. Si je veux savoir... on peut tout savoir. Hein. Si on prend certains guides touristiques pour partir en vacances, moi, je prends mon smartphone. Quand je posais le téléphone et que je passais du temps avec ma famille, j'avais l'impression de leur faire un cadeau en or, en disant « je vais vous accorder un petit peu de mon temps », mais sans oublier qu'il y a un millier de personnes qui attendent mon petit like, mon petit commentaire. Ou... J'avais l'impression de leur faire un cadeau énorme en disant « ok, je vais vous accorder 10 minutes ». Et oui, c'est vrai, en vacances aussi, je regardais mes emails professionnels, donc du coup... ça pouvait influencer mon humeur sur le reste de la journée, alors qu'on était en vacances, en famille. Et... voilà. Donc il y a, y a ce sentiment de se dire, voilà, si je ne suis pas connecté, il se passe quelque chose, et c'est inconcevable que je ne sois pas au courant de ce qui se passe. C'était une vraie maladie, vraiment.
2: Ça a commencé à vous rendre triste au quotidien ?
1: Ouais, c'est drôle parce que maintenant qu'on en parle, je me rappelle que souvent je lui disais « Mais pose ton téléphone, arrête avec ton téléphone, pose ton téléphone. » Et ça, j'ai dû lui dire des centaines de fois. Et de temps en temps, il le posait, mais toujours avec ce petit air agacé de « Ah, mais merde bon, allez, je le fais parce que j'évite des histoires. » Donc oui, il le posait, mais moi, ça m'énervait, ça me rendait encore plus triste. En fait, au lieu de lui dire « pose ton téléphone », j'aurais dû lui dire « porte-moi plus d'attention ». C'est comme si ça nous avait éloignés et puis que maintenant on se manquait mais qu'on n'arrivait plus à se retrouver. Parce que ça a pris une telle place que voilà, le téléphone sonne, vous vous retournez, vous prenez l'appareil, même si vous êtes en train de parler avec quelqu'un. Vous parlez avec quelqu'un, votre téléphone sonne, vous allez couper la conversation et vous allez regarder votre appareil. Donc, en fin de compte, voilà, il a la première place. Et moi, je veux la première place.
0: Donc, d'une certaine manière, c'était pour fuir un petit peu la routine quotidienne, la grisaille plutôt de la routine quotidienne. Mais c'est tellement grisant d'être dans ce monde-là où tout est beau, tout est joli et... on a ce qu'on veut, on cherche, on est amis avec qui on veut, avec des gens qu'on n'oserait peut-être pas forcément côtoyer dans la vraie vie. Et puis, les gens parlent la même langue que nous, ils parlent du même sujet que nous, et on peut partager ça. Dans la vraie vie, quand on rencontre une personne, on a des affinités, on prend un verre ensemble, on se rend compte qu'on a encore plus d'affinités, on se revoit, on devient amis, et ça prend du temps. Dans le monde virtuel, on peut être ami avec une personne en quelques clics. Quand on ne veut plus parler à un ami dans la vraie vie, il nous rappelle peut-être une ou deux fois pour savoir ce qui se passe. D'un contact Facebook, on n'a pas à se justifier, donc on le shoot. Voilà, on en prend un autre. C'est triste à dire, hein, parce qu'il y a une personne physique qui est derrière, mais c'est cette consommation, en quelque sorte, de relation qui est assez facile.
2: Est-ce que dans ces moments-là, quand on est pris de passion, on arrive à entendre les demandes de l'entourage ?
0: Oui, on les entend, mais on n'écoute pas forcément. Pour moi, pose ton téléphone, ça voulait dire arrête d'être heureux. Et donc, c'était source de disputes. Pour moi, c'était extrêmement important d'être en contact avec mes amis, de pouvoir leur transmettre les informations à travers les groupes de discussion sur Facebook ou de répondre à un tweet. Donc, la famille, mes amis... ma vie sociale devait attendre que j'ai pu apporter tout ce temps à ma vie virtuelle et apporter les réponses qu'on attendait de moi. C'était capital. Mes tâches domestiques étaient faites. Donc, en fin de compte, j'avais toutes les raisons d'être là. C'était légitime. Ma place derrière l'écran d'ordinateur, derrière le smartphone, était légitime. Donc, je me sentais pas en train d'empiéter sur les libertés ou sur le temps de ma femme.
2: Vous aviez la conscience tranquille ?
0: Ah, complètement. Complètement. Oui, parce qu'en fin de compte, si malgré tout elle me demandait de vider le lave-vaisselle, alors je levais la tête, alors c'est clair que je me levais un peu les yeux au ciel en disant vraiment qu'on me dérange, qu'on suit bien. Je vidais le lave-vaisselle et j'y retournais. Alors que probablement le fait de me dire va vider le lave-vaisselle, ça voulait peut-être dire tiens. Et une interaction avec moi. Pour moi, pas. C'était pas ça. Donc, pour moi, quand on me demandait d'éteindre l'ordinateur ou de poser le téléphone, c'était clair pour moi. C'était ne sois pas heureux. N'aie pas de reconnaissance. Ouais. Donc, je prenais ça comme une sanction. Qui allait à l'encontre de ce qui me faisait plaisir, de ce qui m'apportait de la joie dans ma journée, ou en tout cas dans l'instant présent. J'ai beaucoup de difficultés à comprendre ça. Maintenant, j'ai beaucoup de difficultés à comprendre comment j'ai pu ne pas comprendre ça.
2: Parce que ça vous semble comment maintenant ?
0: c'est triste à dire, d'avoir éteint mon ordinateur, d'avoir lâché mon smartphone, ça m'a fait découvrir mon fils. Ça n'a pas de prix, quoi.
1: Vacarme.
0: Ouais, c'est un bonheur auquel je suis peut-être passé à côté quelques années. Maintenant, il y a pas de problème pour choisir entre mon fils et un smartphone, quoi.
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4: C'est quand même fort quand on a l'impression que dans un mariage, il y a un tiers et que ce tiers, c'est le téléphone. C'est un refuge qui est tellement malsain, surtout si on existe de moins en moins dans la vie réelle. Alors, heureusement, Stéphano a su s'en extirper. Pose ce téléphone, c'était le titre de ce reportage de la série Vacarme de RTS. En conclusion, aujourd'hui, un topo sur le voyage. Je dois vous dire que je suis assez mitigée, moi, sur cette idée répandue de devoir voyager quand on a des vacances. Je vous en souhaite des vacances, bien sûr, mais parfois on se met de la pression, on met beaucoup de temps à les organiser, on dépense beaucoup de sous et on ne revient pas si reposé ni satisfait que ça. Mais il y a toute une industrie touristique qui nous incite à partir, à acheter des billets d'avion, il y a plein de publicités attrayantes et il y a les réseaux sociaux aussi qui contribuent beaucoup à ça parce qu'ils ajoutent une pression, mais un stress aussi, hein? Le fameux FOMO, la peur de rater quelque chose. On sous-estime peut-être la proximité. Le prochain reportage fait l'éloge du voyage de proximité et même de la flânerie. Un peu comme dans les rêveries d'un promeneur solitaire de Jean-Jacques Rousseau. Alors vous êtes peut-être un micro-voyageur qui s'ignore. Et le point de départ, ce n'est pas un lieu, c'est un livre. Micro-voyage, le paradis à deux pas de Rémi Oudguiri, qui est un sociologue français et qui cultive l'émerveillement des alentours. Mais pour ça, il faut se mettre disponible mentalement, il faut changer son regard qui s'est parfois éteint dans un milieu qui nous est familier. Et c'est vraiment pas comme faire le touriste dans sa propre ville parce que les monuments historiques ne sont pas au programme. Lui, il prône plutôt d'aller voir une ruelle où vous n'avez jamais marché, de traverser un parc que vous n'avez jamais visité, faire simplement un pas de côté.
5: Il existe d'innombrables façons de voyager. Le micro-voyage en est une. Je le pratique chaque semaine depuis de longues années, le plus souvent le week-end. Au fil du temps, il est devenu la pierre angulaire de mon existence, le centre vital sans lequel ma vie perdrait une grande partie de sa saveur et peut-être aussi de son sens. Comment le définir? C'est tout l'objet de ce livre. Si je devais commencer par une formule, j'avancerais volontiers que le micro-voyage est au voyage ce que le haïku est à la poésie. Une forme brève, condensée, essentielle d'un art majeur. Je suis conscient qu'une formule ne suffira pas. Car plus je pratique le micro-voyage, plus sa richesse ne cesse de me surprendre et de m'émerveiller.
6: Rémi Oudguiri, bonjour.
7: Bonjour.
6: Alors là, on vient tout juste d'entendre un extrait de votre livre, Micro-voyage, le paradis à deux pas, le tout début, en fait, de son introduction. Et j'aimerais revenir d'abord sur le tout dernier mot qu'on a entendu, émerveillé. Parce que je me dis que c'est en fait ça que vous cherchez en tant que micro-voyageur, l'émerveillement.
7: Oui, je pense, l'émerveillement, c'est-à-dire se rendre compte que ce qui nous entoure nous parle, résonne en nous, vibre en nous. Et dans nos vies, en général, très programmées, très cadrées, on passe d'une occupation à une autre, souvent sans temps d'interruption. On rate plein de choses, en réalité, on ne prend pas le temps. Alors l'émerveillement, c'est une forme de disponibilité par rapport à ce qui nous entoure. C'est regarder, alors c'est le regard, mais c'est aussi c'est l'ensemble des sens. C'est écouter, parfois il faut, pour regarder, fermer les yeux, aussi paradoxal que ça puisse paraître. C'est éveiller notre sensibilité, qui est en général, la plupart du temps, endormie. Et donc pour moi, l'émerveillement, c'est ça, c'est sortir de la torpeur, sortir du programme, hein, et le mot programme convient assez bien, je trouve, à notre époque, pour se déprogrammer et pour enfin vivre quelque chose d'intense, qui nous donne de la joie.
6: Et sortir de chez soi aussi, parce que dans ce micro-voyage, cette idée de partir à deux pas de chez soi, finalement, vous trouvez qu'on s'émerveille plus

0: comme ça?
1: Non, je pense que, en revanche, on ne prend pas le temps de s'émerveiller des choses qui sont autour de nous et on pense, ou on nous a mis dans la tête, l'idée que pour s'émerveiller, il fallait aller loin de chez soi, voire très loin de chez soi.

0: écoutants, ont-ils vraiment vécu quelque chose qui les a émerveillés? Sans doute oui, parfois, mais souvent, je m'aperçois que c'est surtout un voyage qu'on coche sur une case.
1: Et alors, dans votre livre, vous rebattez un peu les cartes du grand voyage, justement, hyper organisé à l'autre bout du monde. Mais vous racontez surtout des plaisirs très simples, inattendus, à portée de tous, finalement. Puisque le micro-voyage, il faut le dire, est court. Vous avez parlé d'un haïku léger aussi, parce qu'il faut juste une gourde, un sac à dos. Il n'y a aucune formalité et on peut faire ça sur un coup de tête.
0: Exactement. C'est la magie du micro-voyage, en réalité. C'est pour ça, probablement, qu'il me séduit tellement. C'est que vous n'avez pas besoin de passeport, vous n'avez pas besoin de vous encombrer, vous n'avez pas besoin de réfléchir, vous n'avez pas besoin de payer à l'avance pour payer moins cher, comme c'est le cas aujourd'hui pour de nombreux voyages. C'est vraiment quelque chose qui est très simple à mettre en œuvre. Et ce qui est de magique, en fait, c'est que c'est une façon d'ouvrir les yeux. Parce que quand vous micro-voyagez, c'est-à-dire quand vous voyagez pas très loin de chez vous, dans votre quartier, ou dans le quartier d'à côté, ou dans la périphérie, ou un peu plus loin, vous vous rendez compte très souvent que y a énormément de choses qui sont là, que vous ne voyez pas d'habitude, parce que d'habitude, vous rendez à votre travail, enfin à vos occupations, et sans véritablement regarder. Donc pour moi, le micro-voyage, c'est une façon d'apprendre à voir ce qui est autour de nous. Souvent, dans nos vies très ordinaires, on a des trajets très cadrés, en fait. Par exemple, si vous prenez une ville comme Paris, faites l'exercice, demandez aux gens s'ils sont allés dans tel ou tel arrondissement, vous apercevrez qu'ils ont pu vivre des années et des années dans la même ville, et ils ne connaissent que 2 arrondissements sur 20.
1: Alors, dans votre livre, on retrouve donc ces souvenirs, ces expériences aussi personnelles de micro-voyages à Paris, mais pas que. Mais il y a aussi tout un tas de références littéraires qui ont façonné votre regard, l'ont conforté aussi peut-être. Parmi elles, on retrouve un Parisien, un poète arpenteur de Paris, Léon-Paul Fargue, qui en 1939 publie son fameux Piéton de Paris.
0: Léon-Paul Fargue, dans son livre, il parlait d'osmose, en fait. Il disait qu'au fond, le plus important quand on marche dans une ville, c'est de se rendre sensible à cette ville, c'est-à-dire d'oublier la part rationnelle de notre cerveau et de se laisser aller, de s'abandonner pour la sentir vraiment. Il est extrêmement sensible et il disait même, ce qu'il appelait l'osmose, c'était d'arriver à n'avoir plus besoin de regarder pour voir, tellement on était en communion avec la ville. Et il me semble que le micro-voyage, c'est ça, c'est une quête de communion, c'est-à-dire aller à la rencontre du monde et à un moment donné, trouver dans ce monde des choses qui font sens pour nous, un peu comme si elles nous appelaient. Et dans ces moments-là, et c'est pour ça que pour moi c'est devenu quelque chose d'absolument essentiel dans ma vie, c'est que j'ai le sentiment qu'à ce moment-là, ma vie a un sens, ma vie est reliée à quelque chose, vous voyez, c'est une forme de... Et donc ça devient un rituel dans ma vie, puisque je le fais vraiment chaque semaine, absolument indispensable. Le micro-voyage pour moi, il commence souvent très tôt le matin. J'essaye de synchroniser mon voyage et la naissance du jour. Et je conseille à chacun de le faire au moins une fois dans sa vie parce que vous avez le sentiment de naître avec le monde. Voyez, parce que au départ c'est le silence, au départ c'est l'obscurité, et puis peu à peu c'est la lumière, et peu à peu c'est les oiseaux, le murmure des premiers travailleurs, etc., etc. Les gens qui se réveillent.
1: Ça doit être joli quand Paris s'éveille.
0: C'est d'autant plus joli qu'il n'y a personne, donc vous êtes disponible à tout. C'est-à-dire qu'en règle générale, dans une ville, il y a énormément de gens à midi, donc vous êtes surtout préoccupé de ne pas marcher sur votre voisin. Là, la ville est à vous, et elle ressemble un peu à des coulisses d'un théâtre, un peu comme s'il y allait avoir une pièce dans quelques heures, et vous avez le privilège de pouvoir arpenter la pièce, enfin la scène plus exactement, où va se dérouler la pièce, et vous voyez progressivement les choses se mettre en place jusqu'à l'orchestre final. Et tout ça est absolument magique.
2: Et parmi ces voyageurs de l'âme, qui mérite plus justement d'être rangé que Jean-Jacques Rousseau? Le livre qui, par excellence, répond à cette préoccupation, ce sont les rêveries d'un promeneur solitaire. Lorsqu'il les écrivit, il était à Paris. Ces feuilles, écrit-il, ne seront proprement qu'un informe journal de mes rêveries. Il y sera beaucoup question de moi, parce qu'un solitaire qui réfléchit s'occupe nécessairement beaucoup de lui-même. Du reste, toutes les idées étrangères qui me passent par la tête en me promenant y trouveront également leur place. Je dirai ce que j'ai pensé, tout comme il m'est venu, mais il en résultera toujours une nouvelle connaissance de mon naturel et de mon humeur, par celle des sentiments et des pensées, dont mon esprit fait sa pâture journalière,

0: dans l'étrange état où je suis.
1: Rémy Hudghiri, ses rêveries du promeneur solitaire, rédigées à la fin du XVIIIe siècle par Jean-Jacques Rousseau, et évoquées ici dans cette archivinat de 1966 par Antoine Adam, ces rêveries donc font partie, on peut le dire, de vos humanités de marcheurs et de micro-voyageurs.
2: Oui, d'autant que j'ai découvert le livre, je devais avoir 16 ou 17 ans, donc assez tôt. Déjà le titre est merveilleux, Les rêveries du promeneur solitaire. Et ensuite, évidemment, c'est pour moi un peu le maître du micro-voyage, Jean-Jacques Rousseau, puisque voilà, pour lui, la promenade était le moment où enfin il pouvait être lui-même. Il m'explique, il se laissait aller ses idées, alors que dans le monde, il se sentait toujours un petit peu décalé face aux hommes qui, aux mondains, comme il disait. Et surtout dans ce livre, Les rêveries du promeneur solitaire, il parle de ce fameux sentiment de l'existence qui pour moi est central. Et je pense que probablement dans le micro-voyage, c'est ça qu'on cherche à faire, à exister. Alors ça paraît comme ça un peu bizarre de dire exister. Oui, on existe. Non, mais je veux dire vraiment exister, c'est-à-dire avoir le sentiment de vivre des choses, d'être disponible au monde qui nous entoure, à y être attentif. Lui, il faisait de l'herborisation, il adorait les plantes, donc dans ses promenades, il était émerveillé par chaque fleur, et dès qu'il découvrait une nouvelle espèce, il était fou. Moi, c'est un peu la même chose, et les micro-voyageurs en général, c'est la même chose, c'est-à-dire qu'on s'émerveille de détails qui font le sel de la vie, comme disait Françoise Héritier, c'est-à-dire finalement, c'est pour ça qu'on vit. Et c'est peut-être pour ça, alors on ne sait pas pourquoi on est sur Terre, mais au moins on se dit, dans ces moments-là, je suis heureux de vivre.
1: Heureux de vivre, et puis aussi heureux de vivre aussi des expériences seules, parce qu'il y a cette notion quand même de solitude qui était importante chez Rousseau et qui l'est aussi chez vous, puisque il y avait cette idée aussi de fuir la masse, on dirait le tourisme de masse aujourd'hui.
2: Alors c'est vrai, aujourd'hui on parle de surtourisme, et c'est une réalité. Enfin, je veux dire, il y a énormément de villes aujourd'hui qui souffrent du surtourisme en France, puisque la France est le premier pays au monde pour la fréquentation touristique, mais dans l'ensemble de l'Europe et un peu partout ailleurs. Il y a on voyage trop loin, et on se marche tous les uns sur les autres. Et c'est vrai que moi, quand je vois ça, je n'ai qu'une seule envie, effectivement, c'est d'échapper à ce flux où chacun va dans les mêmes lieux au même moment, faisant la queue sous un soleil parfois insupportable. Après, le micro-voyage n'est pas nécessairement solitaire. Vous pouvez le faire à deux, par exemple, à condition d'être bien accordé, évidemment. Mais même, j'ai pu aussi le constater, on peut le faire avec un enfant, parce que, on l'a dit tout à l'heure, il y a un esprit d'enfance, puisque finalement, pourquoi en micro-voyage ? C'est aussi pour retrouver une forme de spontanéité, une forme de naïveté presque, j'ai envie de dire, face au monde, comme l'enfant là naturellement. Donc l'enfant, quand vous l'emmenez dans tel lieu, dans tel autre lieu, etc., peu lui importe si c'est dans les guides, peu lui importe si ça a été recommandé par un tel ou un tel. Tout va l'émerveiller. Et donc, avec un enfant, c'est tout à fait recommandé. Dans le livre, je parle de Virginia Woolf également, qui a écrit un texte magnifique sur la promenade dans Londres.
1: Au hasard des rues.
2: Au hasard des rues, exactement. Et elle explique très bien que, avant de partir en promenade, elle incarne un personnage social, une identité sociale, un statut. Et dès qu'elle sort dans la rue, et dès qu'elle va se promener, elle se déshabille, elle oublie les rôles qu'elle a en général, pour simplement se laisser abandonner et dans l'attente du petit détail, de la petite chose qui va l'émerveiller justement. Pour moi, le micro-voyage, c'est une rencontre avec soi-même également, puisque c'est quitter le cadre, c'est sortir du temps courant, et moi, le temps courant, j'aime dire que c'est le temps où courent les êtres humains, ils s'agitent dans tous les sens, vous sortez du temps et vous vous réappropriez votre propre temps. C'est vous qui dictez le tempo, c'est vous qui dictez la direction, et au bout d'un moment, et ça arrive chaque semaine en ce qui me concerne, il y a un moment où vous êtes enfin vous-même, vous vous sentez vraiment prêt à accueillir ce qui vient.
1: Alors vous avez parlé de la banlieue, Rémy Hudghiri, c'est effectivement un territoire, la périphérie de Paris, mais aussi des villes que vous aimez arpenter.
2: La banlieue, c'est le lieu du bannissement, c'est-à-dire c'est le lieu du... En général, beaucoup de gens vivent en banlieue, ils se sentent punis parce que c'est comme s'ils ne pouvaient pas accéder au centre-ville et donc ils se sentent relégués dans l'ombre. Et moi, dans le livre, effectivement, je dis l'inverse. Je dis que c'est beaucoup plus intéressant d'aller à l'ombre que dans la lumière. Pourquoi ? Parce qu'à l'ombre, il y a des choses qui sont dissimulées et que personne ne voit. Et c'est vous qui, comme un explorateur, allez avoir ce privilège de les découvrir.

0: Et prenons l'exemple de la région parisienne, parce que c'est assez frappant. Paris, c'est saturé aujourd'hui de touristes. Il y a énormément de touristes. Alors, c'est très bien pour Paris, mais ça fait que l'expérience touristique est dégradée, parce que vous êtes tout le temps les uns sur les autres. Tout le monde va dans les mêmes lieux qui sont, les lieux exceptionnels, historiques, etc. Mais personne ne va à la périphérie, dans les banlieues, parce que il n'y a pas de guide qui en fait l'éloge, pas vraiment, etc. Et donc, c'est une chance, en fait, qu'il n'y ait pas ça. Parce que quand il n'y a pas de guide, c'est vous qui êtes le guide. C'est vous qui allez choisir ce qui est bien, ce qui n'est pas bien, ce que vous ressentez, ce que vous ressentez pas. Et c'est pour ça que j'adore la banlieue, c'est qu'à chaque fois, on découvre des lieux improbables, le rural dans la ville, le terrain vague magnifique, ou tous les lieux périphériques sont intéressants, parce que à chaque fois, c'est vous qui faites l'aventure, de A à Z.
1: Sachant que Philippe Jacotet, que vous décrivez dans votre livre comme un maître, il avait ce goût des choses simples, de l'ordinaire, et puis aussi de l'aube, comme vous.
0: Oui, exactement, et il se définissait lui-même comme un ignorant. Toute sa vie. Alors moi, c'est Philippe Jacotet, c'est vraiment, je l'ai lu pour la première fois, je vais avoir 17 ans, et je l'ai lu, chaque livre qu'il a publié, j'ai me précipité pour le lire. Son œuvre, c'est une longue promenade, en fait. Chaque recueil est une sorte de carnet de notes de ses promenades. Il n'a jamais cessé de se promener à la recherche d'une communion avec le monde. Il habitait dans la Drôme. Il a habité toute sa vie dans la Drôme. Alors, il a fait des voyages un peu partout dans le monde, mais il a aussi beaucoup exploré le paradis autour de chez lui, en essayant de, avec une énorme modestie, essayer de comprendre l'énigme du fait de vivre sur Terre. Et ça donne à sa poésie une résonance incroyable. En plus, c'est une poésie très simple, mais en même temps très juste. On l'a vu avec l'extrait tout à l'heure. Et à la fin de sa vie, il doutait encore. Et cette modestie l'honore. Et cette modestie fait toute la beauté de sa poésie aussi. Et la justesse aussi de ce qu'il note. Puisque il faut être, justement, dans le micro-voyage, il faut être à la fois disponible, c'est-à-dire il faut s'oublier soi-même, mais en même temps être attentif. Vous voyez, c'est un exercice qui n'est pas simple. Il faut s'abandonner et en même temps rester réceptif pour accueillir la beauté du monde. Et on a l'impression que si on ne voyage pas, on n'existe pas. Et c'est ça que j'appelle la comédie ou la pression du voyage.
1: Si c'était un marqueur social, en fait.
0: Voilà, c'est une forme de statut, en effet. C'est-à-dire, voilà, si vous ne voyagez pas, vous êtes un raté, quelque part. Donc, chaque année, il faut non seulement longtemps à l'avance, il faut dire, voilà, je vais partir là et là et là. Puis, quand vous revenez, évidemment, il faut la séance, des photos, etc., que vous allez montrer aux autres pour montrer que vous avez admiré des choses incroyables. Bon. Alors, bien sûr, dans ce temps-là, il y a probablement des moments que vous avez aimés, mais je pense qu'il y a aussi beaucoup de moments très très durs, très ennuyeux, qui vous font un peu souffrir, et finalement aller si loin, tout ça pour ça, c'est pas glorieux. Maintenant, vous avez dit tout à l'heure une chose qui est très vraie, je pense qu'effectivement le micro-voyage est dans le sens de l'histoire, c'est-à-dire que de toute façon on sait qu'à moyen long terme, à un moment donné, on pourra pas aller si loin que ça, en tout cas comme on le fait de façon aussi facile qu'aujourd'hui. Et donc, le micro-voyage s'imposera comme une évidence à tous.
2: Votre prochaine promenade sera peut-être rehaussée par ce que vous venez d'entendre. Un dépaysement dans son propre quartier, c'est assez chouette. Il y a de la beauté à laquelle on ne porte plus attention. Alors, c'est avec cette proposition accessible et gratuite qu'on se dit au revoir cette semaine. Vous pouvez réécouter ou rattraper toutes les émissions sur notre application audio. La semaine prochaine, alpinisme, mutation de l'humain et visite d'un casse-croûte de quartier. On aime ça, les casse-croûtes. Ça fait partie des bonheurs simples de l'été. Je m'appelle Ariane Cipriani. Merci au réalisateur Marc Coiteux. Merci à Daniel Haussan à la console. Je vous souhaite une très belle semaine à notre antenne. Portez-vous bien. Les anges dans nos campagnes pendant cette campagne électorale seront Louis Aucoin, Émilie Nicolas et Tasha Carradine. Et le mot qui résonne pour André Martineau sera flemme.
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0: suis Rebecca Kwan. Voici les informations. La coalition Avenir Québec est devenue le premier parti à dévoiler son cadre financier depuis le début de la campagne électorale québécoise. Les détails avec Sébastien Desrosiers.
1: Bonjour! Christine Fréchette n'a pas perdu de temps.
2: Très contente d'être ici.
1: Quelques jours après le déclenchement de la campagne électorale, elle dévoile le portrait des finances publiques du Québec tel qu'elle le prévoit au lendemain du scrutin.
3: On se garde une marge de manœuvre pour protéger le Québec contre, Donald Trump.
1: Dans son cadre financier qu'elle qualifie de responsable, la chef de la CAQ estime que ses promesses électorales coûteront près de 10 milliards de dollars sur 5 ans, mais plus de 8 milliards sont dédiés à des engagements à venir qui demeurent inconnus. Des dépenses qu'elle compte payer grâce à d'éventuelles ententes avec Ottawa. Elle va aussi piger dans les sommes réservées aux imprévus malgré la guerre commerciale. Puis, elle compte réduire les dépenses de façon marquée, ce contre quoi avait mis en garde la vérificatrice générale plus tôt ce mois-ci.
3: On n'entrera pas en période d'austérité parce qu'on ne compte pas réduire les services aux citoyens.
4: Est-ce que les promesses électorales juteuses qu'on voit tout l'été et en ce moment de la part de la CAQ sont bel et bien comptabilisées dans ce cadre-là?
1: Ses adversaires, dont Paul Saint-Pierre Plamondon et Éric Duhaime, qui ont été mis au défi par Christine Fréchette de présenter leur cadre financier rapidement, eux aussi, promettent de le faire en temps et lieu.
5: Je peux vous assurer qu'on ne fera pas de comptabilité là, fantaisiste comme celle de la CAQ.
1: Donc, le défi demeure important. La CAQ prévoit retrouver l'équilibre budgétaire d'ici 2030, mais il reste près de 6 milliards à trouver pour y arriver. Christine Fréchette doit nous dire comment elle y parviendra dans les prochaines semaines. Ici Sébastien Desrosiers, Radio-Canada, Longueuil.
0: Ailleurs dans la campagne, le Parti libéral du Québec promet de plafonner les hausses de loyers dans les résidences privées pour aînés. Pour sa part, Québec solidaire promet de s'attaquer à la crise du logement en indexant les hausses de loyers à l'inflation. Le PQ a quant à lui présenté ses engagements en matière de défense du français, tandis que le Parti conservateur a promis de défendre l'industrie forestière contre les tarifs douaniers américains. Par ailleurs, en cette campagne électorale au Québec, les partis politiques placent les enjeux liés à l'augmentation du coût de la vie au cœur de leurs priorités. Les conditions climatiques, les guerres et la pandémie ont fait exploser les prix des produits de consommation. Et devant cette hausse, tous les Québécois ne sont pas égaux, comme l'explique Charles-Antoine Boulanger.
6: Jimmy fait le plein de collations pour ses enfants à l'approche de la rentrée scolaire.
7: Je trouve que ça vaut la peine. Tu vois, des bars 30 sont un prix très abordable. Là.
6: On le retrouve au milieu des allées d'une bannière d'épicerie à rabais. Cette autre cliente avoue avoir changé ses habitudes pour combattre l'inflation.
8: J'ai même plus le goût de manger de la viande à cause de ça, parce que c'est trop cher.
6: Selon le rapport annuel sur les prix alimentaires, une famille consacrera en moyenne plus de 17 000 $ pour se nourrir cette année. Une hausse de plus de 50 % par rapport à 2017. Le bœuf haché, par exemple, est passé de 9 à 16 $ le kilo.
9: J'ai beaucoup d'inquiétudes, par exemple, pour les personnes les plus affectées.
6: Le professeur d'économie à l'Université Laval, Patrick Gonzalez.
9: Pour les autres, ben oui, on voit les prix augmenter. Le steak coûte pas mal plus cher, mais ça ne nous empêche pas de nous en acheter.
6: En moyenne, la situation financière des Québécois s'est améliorée depuis 2017, selon Geoffroy Boucher, économiste à l'Observatoire québécois des inégalités. N'empêche, beaucoup de personnes se sont appauvries.
10: Il y a une part quand même importante de la population qui n'a pas vu ses revenus croître au même rythme que ses dépenses.
6: Le transport et le logement figurent aussi parmi les postes de dépenses qui ont connu les hausses les plus importantes. En cette campagne électorale, des voix s'élèvent pour demander aux partis une augmentation du salaire minimum ou encore des programmes d'aide de dernier recours, afin que tous les Québécois puissent garder la tête hors de l'eau. Ici Charles-Antoine Boulanger, Radio-Canada, Longueuil.
0: L'armée américaine a mené de nouvelles frappes en Iran, les premières de cette ampleur depuis un mois. Le commandement militaire américain affirme avoir visé deux lanceurs de roquettes sur l'île de Larak, dans le golfe Persique. L'attaque a fait des morts et des blessés, selon les gardiens de la révolution islamique, qui ont promis des représailles. Les gardiens iraniens affirment par ailleurs avoir attaqué des cibles militaires américaines en Jordanie. Les hostilités entre les deux pays avaient considérablement baissé en intensité ces dernières semaines, malgré des échanges de tirs sporadiques. En terminant au Népal, le bilan s'élève désormais à près de 800 morts après la crue dévastatrice survenue mercredi. Plus de 3000 personnes, dont 31 Canadiens, manquent toujours à l'appel. Alexandre Lepoutre a préparé ce compte-rendu.
11: Les opérations de secours se poursuivent au Népal. Mais les conditions sont très difficiles entre les débris et la mer de boue qui a enseveli certains villages. Le ministre des Affaires étrangères affirme que son gouvernement redouble d'efforts pour retrouver des survivants, alors que des milliers de familles sont sans nouvelles de leurs proches. Les autorités ont également appelé à la plus grande prudence en raison de la montée des eaux et le risque d'un nouveau déchaînement naturel. Sur place, les équipes népalaises sont aidées par des secouristes venus de la Chine, de l'Inde et de la Corée du Sud. Le Népal évalue déjà la reconstruction à plusieurs milliards de dollars et fait appel à la solidarité internationale. Et pendant ce temps, au Vatican, le pape Léon XIV a apporté son soutien aux proches des victimes. La catastrophe aurait été causée par l'effondrement d'un glacier qui a tout emporté sur son passage. Ici Alexandre Lepoutre, Radio-Canada, à Montréal.
0: C'est ce qui conclut les informations.

0: Bonjour, mon nom est Suzy Bouchard. Bienvenue à la cour de récré. Cette semaine à l'émission, on se demande si ça vaut encore la peine de se marier. On parle donc de la réforme du droit familial avec maître Sylvie Schirm et maître Justine Lambert-Boulian. Merci d'être avec nous, mesdames, bonjour. Mesdames, maîtres. On va voir comment vous appelle. La chroniqueuse culturelle Claudia Hébert est ici pour nous parler du célèbre film Kramer contre Kramer. Merci d'être avec nous en après-midi. Claudia, vous existez l'après-midi, c'est rare qu'on le constate.
1: Changement d'horaire pour parler d'un film qui a bien vieilli.
0: Merci beaucoup d'être avec nous. Maître Marie-Claude Saint-Amand, pardon, est avec nous aussi pour nous éclairer sur les droits de nos animaux de compagnie. Merci d'être ici.
2: Merci.
0: Et Colin Boudria, l'humoriste, nous raconte ce qu'il a appris du droit en fondant une famille triparentale. Tu as dû apprendre beaucoup de choses, Colin.
3: Mais moins qu'on croirait, honnêtement.
0: Ça t'a pas donné envie de faire des études en droit?
3: Non, absolument pas, non.
0: OK, cette décision-là est prise. Mais merci d'être avec nous. Merci à tous et à toutes. Bonne émission.

0: Samedi 4 juillet, bienvenue à la Cour de récré, votre nouveau rendez-vous hebdomadaire consacré au droit. Et quand je dis nouveau, je niaise pas, c'est notre deuxième émission. On vient tout juste d'arriver sur les ondes. On sera là chaque samedi jusqu'à ce que tout le monde maîtrise bien son code civil. Ou jusqu'au 15 août, dépendamment ce qui arrive en premier. L'émission s'appelle la Cour de récré. La Cour parce qu'à chaque semaine, on va parler de droit. Donc, c'est un jeu de mots. On est allé là. Oui, merci beaucoup. Et de récré parce qu'évidemment, on est conscient que c'est samedi et que c'est l'été, que vous n'êtes peut-être pas disposé à entendre parler de mandamus et d'habeas corpus. Des fois, tu sais, quand il fait chaud, on est vraiment à deux mots latins de changer de poste. Alors, on promet de garder ça le plus léger et agréable possible. Je suis ravie d'animer une émission sur le droit parce que je suis avocate, j'entends
1: c'est
0: parfois.
1: Vrai.
0: Oui, je ne pratique plus depuis des années. Par contre, alors, j'oublie mes notions de droit à une vitesse ahurissante. Ça va me permettre de réviser tout ça. Honnêtement, j'oublie beaucoup de choses. Je me rappelle juste qu'il faut faire attention aux garanties prolongées et rien dire à la police. C'est tout ce que je me souviens.
2: C'est noté, okay.
0: Ça, c'est deux affaires importantes. Le reste, là, on va avoir besoin des avocates autour de la table. Aujourd'hui, on s'attaque au droit de la famille. Un droit fascinant qui, pourtant, est parfois traité comme le parent pauvre, entre guillemets, là, du droit moins prioritaire, moins payant électoralement, moins glamour. Quoi qu'on va peut-être parler des looks et des brushings de Mélissa Desormeaux-Poulin en rupture, là, qui me contredisent. J'oserais dire que dans mes études en droit, j'ai parfois eu l'impression qu'on me présentait le droit familial comme un droit moins prestigieux, pour reprendre les mots de Monique Jérôme Forget. Est-ce que ça fait écho à vos pratiques un peu? Ou?
1: Plus maintenant, mais c'était le cas.
0: C'était le cas.
1: C'était définitivement le cas dans les années 80.
0: Ah oui, hein. Et on va en reparler. Parce que c'est étrange parce qu'en fait, c'est un droit qui touche tout le monde et de façon très importante. Il est au cœur des expériences marquantes d'une vie. Tout le monde naît, grandit dans une famille. Le droit tente d'encadrer ses relations parfois complexes du mieux qu'il le peut. Mais c'est pas évident. Hein. Ça donne des résultats imparfaits. Ça donne des lois qui sont difficiles à appliquer. Ça donne aussi des concepts juridiques farfelus, a priori, là, dont mon préféré, le verrou de filiation. Je ne sais pas si ça existe encore.
1: Oui, c'est 50 ans.
0: Elle connaît la suite. Le verrou de filiation, moi, je trouve ça fascinant. Ça sonne comme une technique de torture médiévale, mais c'est juste une façon de rendre une paternité inattaquable.
1: Exact.
0: Ça, je l'ai regardé avant, je ne m'en rappelle plus.
1: Voilà.
0: C'est compliqué pour le droit de régir la famille parce que il faut d'abord la définir et elle peut être compliquée à définir. Tu sais, c'est quoi une famille? Si je me fie au coussin un peu quétaine chez mes parents, une famille, c'est pour toujours et c'est entouré de fleurs, mais ça semble incomplet comme définition. Alors, je me demande, pour vous, c'est quoi une famille?
1: Oh,
0: elle a la grande question, mais est-ce qu'on va parler de ce qui l'encadre juridiquement? Est-ce que c'est forcément une unité biologique? Est-ce que c'est une institution sociale? Qu'est-ce que c'est, Colin?
3: Moi, comment je le voyais, si je suis la personne qui ne mettra pas de trucs légaux dedans du tout, c'était des gens qui mettent leur bien en commun pour élever un enfant. C'est un peu comme ça que je le voyais. Nécessairement dans le même endroit, pas nécessairement avec des filiations biologiques, mais qui mettent leur bien en commun pour élever un enfant.
0: Pour élever un enfant. Puis s'il n'y a pas d'enfant, est-ce que c'est une famille? J'ai l'air de faire un hot seat.
3: Je me suis posé la question, j'avais l'impression que non. Sinon, c'est un couple.
0: Okay.
3: Ça peut être un ménage, mais j'avais l'impression qu'une famille impliquait un enfant, mais c'est basé sur absolument rien.
0: C'est basé sur un feeling d'humoriste non formé en droit. Là. C'est
3: oui.
0: ça, tu représentes
3: c'est
0: ces gens-là.
3: C'est ça, mon expertise.
4: Moi, je dirais que pour moi, c'est la notion de permanence des liens, peu importe qu'ils soient. Tu sais, effectivement, là, je pense que quand il y a un enfant, ça vient cristalliser la chose. Là.
0: Mm-hmm.
4: Mais je pense que c'est une famille, c'est permanent, pour le meilleur et pour le pire.
0: Mm-hmm.
4: Et donc, pour toujours, on va avoir à dealer avec ces gens-là. On va bénéficier de leurs soins, de leurs services, de leur amour, de leur support, mais ils vont aussi rester dans notre sphère. Fait qu'il y a cette notion-là de permanence. Sinon, c'est tout le monde qui rentre dans minivan, là, pour aller...
0: Tout ce qui rentre dans la Dodge Caravan.
4: C'est un des deux.
0: C'est de belles définitions. Claudia Hébert, avez-vous une définition de ce qu'est la famille?
5: J'ai un ami un peu cynique qui avait dit « La famille, ce sont les amis qu'on choisit pas. » Et là, ça, j'avais trouvé ça un peu dur. Mais c'est vrai que le sang ne garantit pas l'amitié. Mais la famille choisie, je pense que c'est important. Oui, ma famille dans laquelle je suis née, mais j'ai des amis qui sont comme des sœurs aujourd'hui.
0: Mm-hmm. Mais ça, c'est intéressant parce que quand on parle de la permanence des liens, on l'entend souvent ça, les amis, c'est la famille, c'est la famille choisie. Les amis, c'est comme la famille. Surtout, ma génération, j'ai l'impression qu'on est un petit peu obsédé par ça, mais il y a peut-être moins cette permanence des liens-là, des amis qui nous gossent.
3: Moi, il n'y a aucun de mes amis qui veut me céder de l'argent dans son héritage. Mais la famille, c'est les amis, mais personne n'accepte.
0: Personne n'accepte les conséquences et les obligations alimentaires qui devraient venir avec ça, malheureusement. Donc, peut-être qu'on se leurre un peu en se disant ça parce qu'effectivement, en tout cas, du moins, comment notre droit semble voir, avec la famille viennent des obligations, viennent une permanence, des conséquences un peu plus lourdes que juste profiter d'un barbecue tout le monde ensemble.
4: Définitivement. Puis je pense qu'il y a un critère de soutien aussi qui est dans la notion de famille. Alors, qu'on soit unis par le sang ou par des liens amoureux ou pour toutes sortes d'autres circonstances, je pense que la question du soutien est vraiment au nœud de la définition de famille.
0: Au cœur de la définition. C'est des gens qui peuvent nous soutenir, mais qu'on doit soutenir aussi. Est-ce que la famille peut inclure aussi les animaux de compagnie?
5: C'est exactement ce que je m'en allais dire, en fait. C'est qu'on pense souvent aux humains, mais je pense que la famille, ça fait partie aussi. On doit la voir de façon très grande, mais ça doit inclure les animaux parce que c'est vraiment des membres de la famille.
0: Est-ce qu'il y a des gens qui ont des animaux de compagnie autour de la table?
4: Oui.
0: Je me dénonce. Annie des animaux tout de même.
4: Non, absolument. Okay, non, 100% juste allergique.
0: C'est vraiment un handicap. On est dans les possibilités d'agir au niveau de
5: ça. C'est un allergène, là, quand même.
4: Oui, je comprends. J'ai un Sibérien qui est anti-allergène. Mais mon enjeu, c'est qu'il faut s'en occuper des animaux.
3: Mon enjeu, c'est que j'aime pas ça, finalement.
4: Non, mais parce qu'il faut avoir le temps. J'aimerais savoir un animal, mais j'ai peur de manquer de temps pour m'en occuper adéquatement.
0: Mais ceux qui en ont, c'est sage dans ce cas-là. Et ceux qui en ont, est-ce que vous les considérez comme des membres à part entière de la famille? Colin Bourrien, hésite.
3: Oui, mais c'est pas le même statut, disons. C'est à part entière, mais pas un statut égal par rapport à mon fils, disons.
0: Oui, je pense que j'aurais tendance à être d'accord avec ça. Je suis pas choquée par ça, là, effectivement, mais il y a peut-être un double standard au niveau des animaux. Ben, plein de définitions de la famille. Ça dépend de la perspective, légale ou non, mais on va plonger en profondeur là-dedans. Merci beaucoup d'être avec nous.
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0: À la fin du mois de juin 2025, les projecteurs du monde entier, souvenez-vous, étaient braqués sur Venise à l'occasion du deuxième mariage de Jeff Bezos avec Laura Sanchez. Tandis que la robe de la mariée défrayait les manchettes, plusieurs se posaient des questions sur la nature du contrat prénuptial d'un des hommes les plus riches au monde. Quand même intéressant. Mais pendant ce temps, le 30 juin 2025, au Québec, le régime d'union parentale pour les conjoints de fait entrait en vigueur après des années de consultation. Un an plus tard, où en sommes-nous? Nous, on en discute avec Maître Sylvie Schirm, que je vais tenter d'appeler Sylvie afin de décontracter les choses, mais ça va être dur. Et avec Maître Justine Lambert-Bouliane, avocate à l'aide juridique, et Maître Sylvie Schirm, qui est avocate en droit de la famille aussi, en pratique privée. Donc, Maître Lambert-Bouliane, que je connais bien, je le dénonce, là, parce qu'on a été coloc pendant 5 ans, mais on n'a jamais fait nos impôts ensemble.
4: On n'était pas des conjoints.
0: On n'était pas des conjoints.

0: la loi sur l'impôt.
1: À ce niveau-là, il y a une neutralité là, qui demeure. Alors, un des buts de cette réforme du droit de la famille était de mieux protéger les conjoints non mariés. Alors, maintenant que la réforme est en vigueur, je vous pose la question, est-ce que ça vaut encore la peine de se marier?
2: Oh, les obligations avec le mariage sont très différentes entre les conjoints de fait. Deux éléments importants, l'obligation alimentaire, le patrimoine familial. C'est-à-dire que si je suis mariée, je peux demander une pension alimentaire à mon ex-époux, ex-épouse.
1: Okay.
2: Et donc, il y a une obligation que ça soit périodique, que ça soit par une somme globale, mais j'ai le droit de faire cette demande-là. Dans certaines circonstances, je dois quand même prouver que je ne suis pas capable de travailler ou que la relation, le mariage a fait en sorte, par exemple, j'ai resté à la maison pendant 10 ans avec les enfants, donc j'ai perdu des opportunités d'emploi.
1: Ouais.
2: Alors, il y a certaines circonstances où on peut faire ces demandes-là. Il faut quand même les justifier. Mais les aliments ne sont pas dans la loi sur l'union parentale.
0: Les aliments pour époux.
2: Exactement, pour époux, pour enfants, ça ne change rien. Ouais. Mais entre le couple, il n'y a aucune obligation alimentaire. Donc, on ne peut pas demander une pension alimentaire si on n'est pas marié. Donc, le mariage donne ce droit-là. Et le mariage donne aussi le droit au partage du patrimoine familial, qui inclut la maison, les meubles, les voitures, les fonds de pension.
1: Exact. OK. Et donc, ça, c'est ce qui manque encore dans l'union parentale qui est créée par cette réforme. Parce qu'on parle, c'est ça, les mots, c'est le
0: patrimoine d'union parentale qui est le corollaire, si on veut, du patrimoine familial. Donc, le patrimoine d'union parentale inclut les résidences, donc les résidences principales, la résidence principale, les résidences secondaires, les chalets, etc. Les meubles qui ornent, c'est le terme juridique qui me fait toujours rire. Alors, les frigos qui ornent les résidences et les véhicules automobiles.
1: Okay.
0: Donc, mais par contre, comme l'a bien dit Sylvie, pour moi, le grand absent, ce sont les régimes de pension,
2: les
0: REER, qui peuvent être substantiels et avoir un impact très important sur la capacité d'une personne à subvenir à ses besoins dans le futur. Eux ne sont pas partagés dans le cadre du partage du patrimoine de l'union parentale, mais le seraient dans le cadre du partage du patrimoine familial quand on est marié.
1: Dont le partage est déclenché, c'est qu'on est marié.
0: Exactement, et qui est d'ordre public, dont on ne peut se soustraire. Ça, c'est quand même une nuance par rapport au patrimoine d'union parentale.
1: Au niveau de cette nuance, pouvez-vous clarifier pour nous? Est-ce que, je dis pouvez-vous toutes les deux, je ne vous vois pas.
0: De la même voix.
1: Donc, quand on se marie, on ne peut pas se soustraire au partage du patrimoine familial qui va être enclenché lors d'un divorce. Mais là, au niveau de ce nouveau régime d'union parentale, on peut s'en soustraire.
2: Oui, on peut s'en soustraire dans certaines conditions.
1: Okay.
0: On a 120 jours de la création de l'union parentale.
1: Ça doit être une conversation quand même malaisante, ça, par contre. Là, parce que oui, et là, ça, c'est un point important qu'on doit préciser. Ce régime d'union parentale-là, il est mis en branle à la naissance d'un enfant, en fait.
2: À compter du 30 juin 2025. Tout enfant né de cette date et après.
1: Donc, c'est une façon un peu de dire, du point de vue du législateur, c'est une façon de faire, si vous ne voulez pas vous marier, au moins si vous avez un enfant, il y aura cet autre régime-là qui va s'appliquer à vous. Mais qui est incomplet, selon ce que vous me dites, mais qui protège mieux qu'avant.
0: Oui, absolument. Oui. Par contre, il faut que les parents du même enfant soient des conjoints. Ça, c'est un enjeu. Moi, personnellement, dans ma pratique, c'est quelque chose qui survient très fréquemment, là, que les parents d'un même enfant ne soient pas nécessairement des conjoints. Donc, il y a la notion de cohabitation, généralement. Là, c'est des critères qui sont jurisprudentiels, qui ne sont pas établis dans la loi. Là. La notion de conjoint n'est pas définie en tant que telle, mais des parents qui auraient pas cohabiter ensemble, par exemple, d'un enfant né après le 30 juin, il n'y aurait pas d'union parentale là, qui serait créée. Également, la même chose si un des parents est marié, déjà encore marié.
1: Ouais.
2: Jugement de divorce.
0: Sans jugement de divorce, exactement, ou qui serait déjà dans une union parentale. Donc, il faut que l'état matrimonial des parents soit celui de célibataire là, avant d'avoir l'enfant.
1: Mettons qu'on prend un exemple concret, parce que bon, on se rappelle la cause Éric contre Lola, qui nous avait beaucoup éduqués sur nos droits ou absence de droits en matière. Et pour rappeler rapidement, là, Éric et Lola avaient 3 enfants ensemble, ils n'étaient pas mariés. Lola demandait, en fait, avait plaidé devant toutes les instances parce qu'elle avait droit, si je comprends bien, seulement à une pension alimentaire pour ses enfants.
0: Exact.
1: Elle avait aucun droit, aucun partage pour elle, aucune pension pour elle. Elle avait plaidé devant toutes les instances que ce régime-là était discriminatoire envers les conjoints non mariés. Mm-hmm. La Cour suprême a finalement dit en 2015, effectivement, il y a un traitement différentiel, mais ça nous regarde plus ou moins.
0: C'est le choix du législateur québécois.
1: Donc, on est un peu dans les conséquences de tout ça. Le législateur a eu à se mettre au travail et voir comment il pouvait mieux protéger les Lola, entre guillemets. Elle aurait été, si je comprends bien, elle aurait été mieux protégée sous l'égide.

0: de ce nouveau régime d'union parentale?
1: Probablement.
0: Mais ça n'aurait pas été
1: Les résidences, le partage des résidences, oui, des voitures. Je suis sûre que les voitures n'étaient pas...
2: Il devait y avoir des beaux chars.
1: C'était des beaux chars. Les meubles. Il devait avoir des antiquités. Alors, on ne sait pas c'est qui, mais on peut présumer qu'elle aurait été plus protégée. Alors, ce n'est pas parfait. Mais... C'est vraiment pas parfait. Mais c'est beaucoup mieux que qu'est-ce qu'on avait.
0: Et
1: je dois dire que le dernier ministre de la Justice qui a travaillé tellement fort, c'est Herbert Marks. Ça fait longtemps.
0: Alors, aussi fort que Simon Jolin Morin.
1: À mon avis, notre ministre actuel a vraiment fait un travail incroyable contre vents et marées parce que c'était un dossier qui était politique, mais qui était aussi très personnel. On intervenait chez les gens. Hein? On leur disait, comment on va partager votre argent? Comment est-ce que vous allez vivre votre vie de couple? Alors, et c'est pour ça que les fonds de pension, supposément, n'étaient pas partagés. Il y avait plusieurs raisons. Mais une des raisons, c'était le fait qu'on voulait pas marier les gens par la force. C'était ça l'argument. Donc, on voulait pas appliquer le régime identique aux gens mariés. Donc, on a laissé de côté les fonds de pension. C'était une des raisons.
2: C'était, on voulait pas tout. Par contre, il y a tout le... Tout ce qui est le régime matrimonial, donc tu sais quand on pense aux gens qui se divorcent puis la compagnie de monsieur vaut quelque chose, fait que là madame ça fait 30 ans qu'elle élève les enfants puis monsieur lui il y a des là, je suis très hétéronormative là dans mes exemples là, vous me pardonnerez
0: mais on
2: et là madame a droit à une certaine portion de la valeur de la compagnie. Là, c'est un exemple très simplifié, mais là, ça, on n'a pas du tout ça dans le régime d'union parentale. Donc, et il n'y a pas le contrepartie aussi qui est les aliments. Sylvie l'a mentionné tantôt. Pour moi, c'est peut-être là où il y a une protection, peut-être, disons, qui est pas égale, là, ou qui est, je vais pas dire déficiente, là, mais qui est peut-être manquante là, jusqu'à un certain point, parce que le fait d'avoir droit à des aliments peut donner le droit à une somme globale, par exemple, pour permettre à une personne qui, lorsqu'elle se sépare, de se remeubler, de racheter une maison. T'sais, on n'a pas ça. Fait qu'il y a quand même des trous un peu là, dans cette protection-là, mais on comprend aussi qu'effectivement, c'était un gros pas par en avant de... on va dire semi-mariés, les gens. Fait que c'est sûr qu'il fallait y aller.
0: Et encore, faut-il savoir qu'il existe. On a souvent, il y a des gens qui vivent sous l'impression que parce qu'ils habitent ensemble, qu'ils font leurs impôts ensemble et qu'ils sont donc conjoints de fait, il y a une protection. Ils sont étonnés de savoir qu'ils ne peuvent pas partager la maison en cas de séparation. Est-ce que vous avez l'impression que ça persiste, que les gens ne sont pas au courant de leurs droits, qu'ils vivent dans une ignorance?
1: Les Québécois sont romantiques.
0: Qu'est-ce que vous voulez dire?
1: Ils ne veulent pas parler de rupture.
2: Oui.
1: Okay. Il veut pas lire ça. Il veut pas lire qu'est-ce qui arrive si je me sépare. À moins que vraiment la séparation est imminente. Donc, c'est ça le gros problème. Les contrats de vie commune qu'on dit aux Québécois, voulez-vous signer ça, s'il vous plaît? Parce que un contrat de vie commune, c'est une entente qui est vraiment liée à nos besoins, à notre situation, qu'on peut peaufiner comme on veut.
0: Sans se marier, on peut toujours aller chez le notaire.
1: Non, mais c'est ça. Mais on peut le faire même à la main. On peut le faire entre deux. On peut le faire avec un avocat. C'est vraiment simple. Les gens ne veulent pas le faire. Pourquoi? Parce qu'il faut s'asseoir et dire qu'est-ce qui arrive si on se sépare.
0: Et on veut pas s'avouer.
1: Les couples préfèrent parler de leur mort et de leur testament. Mais c'est vrai, leur testament,
2: tout à fait.
1: Que de parler du fait que, OK, si on se sépare, on fait quoi? Et c'est ça le problème. Alors, quand je dis que les Québécois sont romantiques, c'est parce qu'ils veulent pas envisager la séparation. Donc, c'est peut-être pour ça qu'on n'est pas assez informés, même si Éric et Lola, c'était la meilleure campagne publicitaire qui pouvait exister. L'État n'aurait pas pu payer une telle campagne publicitaire. Mais malgré ça, je pense que la réponse est un petit peu là-dedans.
2: Il y a beaucoup de gens. Moi, dans ma pratique, je représente quand même une grande proportion de gens issus de l'immigration. Là, j'ai peut-être, je sais pas là où. À vue de nez, 70 % de ma clientèle qui est issue de l'immigration. Et les gens arrivent ici avec moins de zéro idée de ce qui se passe, puis de ce à quoi ils ont droit. Puis, je veux dire, j'ai vraiment des scénarios un peu drôles, là, même des gens qui ne savent pas qu'ils ont le droit de se séparer sans l'autorisation. Tu sais, c'est vraiment, on part de loin des fois. Là. De dire que les gens ont une quelconque idée de leurs droits et obligations, c'est un euphémisme. Ils ne savent pas.
0: Et est-ce qu'il y a des fois, au-delà de la connaissance ou l'ignorance des droits, est-ce qu'il y a aussi des fois des gens qui savent, qui ont droit, mais qui ne vont pas oser aller chercher ça? Est-ce qu'il y a une espèce de, des fois, on entend limite presque une fierté de ne pas réclamer d'argent ou de ne pas après une séparation? Est-ce qu'il y a une gêne à faire ça?
1: Bien, l'important, c'est de connaître ses droits. Une fois qu'on connaît nos droits, on peut prendre des décisions. Mm-hmm. Je peux savoir, oui, j'ai le droit à la moitié de la maison en vertu du patrimoine familial, par exemple, ou en vertu de le patrimoine de l'union, mais je ne l'avais pas, pour toutes sortes de raisons. Parce que je sais que mon ex, il a eu cet argent-là d'une certaine façon, ou que peu importe. Alors, on peut faire des choix, mais il faut être informé.
2: Mm-hmm. Il y a des gens qui vont aussi malheureusement ne pas faire valoir leurs droits par crainte.
1: Oui, ça aussi.
2: Ça, c'est quand même quelque chose qu'on croise fréquemment, surtout en début de dossier, là, quand les gens viennent de se séparer, ils ont énormément peur, pardon, des répercussions de l'ex sur les enfants. Mm-hmm. Si je lui demande une pension, il va me faire, il va m'écœurer, il va demander une garde partagée, il ne veut pas vraiment, il veut juste pas payer de pension. T'sais, ça, c'est comme un scénario quand même assez typique. Également, la famille étendue qui va faire des pressions. Oui, effectivement, non. Il y a beaucoup de gens qui ne font pas valoir leurs droits par peur, par crainte. Préfère s'éviter du trouble.
0: Ça dépend du milieu, évidemment. Oui. C'est, on parle de règles qui s'appliquent, peu importe l'ampleur du patrimoine, peu importe le nombre d'antiquités qu'on a. Vous avez des pratiques différentes à cet égard. Justine, tu dis que ce sont les gens qui ne peuvent pas avoir accès à l'aide juridique, donc à tes services, mais qui n'ont pas des salaires très élevés, qui ont le plus à perdre. Donc, les gens qui sont entre les deux.
2: Ouais,
0: pourquoi?
2: Ben, comme je dis des fois, c'est « when money is no object ». C'est un peu là que le bas blesse, je pense. C'est des gens qui ne peuvent pas, se permettre un avocat... mettons, au privé, ça peut revenir cher, là, je pense que ça peut en attester, et ou qui n'ont pas accès à l'aide juridique, même si nos services demeurent quand même une pratique à volume, fait qu'on ne peut pas non plus se lancer dans des grands...
0: Mais dans le sens pratiques. Que vos clients ne vous payent pas directement, non, mais vous ne pouvez pas non plus mettre 300 heures par...
2: Notre temps et notre argent, là, si on veut. Mais donc, les gens qui sont dans le milieu, entre les deux, l'accès à la justice demeure, à mon avis, difficile. Ça demeure complexe de se représenter seul devant les tribunaux. Ça demeure un grand défi, je pense, d'obtenir ses droits, particulièrement quand on est une personne plus vulnérable, par exemple une femme victime de violence. Je trouve qu'il y a probablement un manque à gagner à cet égard-là. Puis là, le nouveau TUF a mis en place
0: le tribunal unifié de la famille.
2: Le fameux TUF a mis en place certaines modalités comme la médiation obligatoire. Mm-hmm. À ma connaissance, là, moi, j'ai pas eu d'informations à l'effet que ça a déjà eu lieu. Là, on se parlait de ça tantôt, moi et Sylvie. Et
0: vous avez des opinions sur le TUF?
2: On a certaines opinions sur le TUF, mais ce que je voulais dire, c'est que j'ai dénombré 3 décisions rendues sur le TUF.
0: Bon, c'est tout nouveau.
2: Chambre civile, donc on est encore dans... dont l'interprétation, mais on a peu de résultats des tribunaux pour savoir.
0: Mais ce fameux TUF, donc j'imagine que le but, c'est de rendre ça plus accessible, de favoriser plus de médiation. Sylvie Chum, vous faites de la médiation. Vous êtes médiatrice?
1: Je ne suis pas médiatrice.
0: Non, mais vous faites des médiations des fois.
1: Je n'ai pas de la patience pour ça. Mais vous prônez
0: la médiation.
1: Définitivement. Non, définitivement.
2: Vous faites des CRA quand même.
1: Oui, des CRA.
0: Des conférences
1: oui,
0: de règlement à l'amiable. Oui.
1: Et puis ça prend toute ma patience. c'est sûr que je prône ça. D'ailleurs, souvent, les clients, ils ont déjà passé par la médiation, puis ça n'a pas fonctionné pour une raison X, ou ils ont réussi à régler une partie, mais pas tout, alors ils viennent nous consulter. Donc, je suis entièrement pour la médiation, et souvent, je vais envoyer les clients en médiation avant d'entamer quoi que ce soit.
0: L'avantage de la médiation, et c'est pas seulement juste que ça coûte moins cher ou que ça se règle plus vite, mais j'imagine que c'est plus de contrôle qu'on garde sur notre avenir.
1: Oui, dans la mesure que les deux personnes ne sont pas vulnérables.
2: C'est ça. Mm-hmm. Ça, c'est un des gros enjeux.
0: Qu'est-ce que vous voulez
2: dire? En matière de médiation, il faut que les deux personnes soient sur un certain pied d'égalité dans la discussion. C'est généralement un avocat là, qui va présider la médiation, qui va faire la médiation, n'est pas l'avocat de ni un ni l'autre. Il a des antennes, il peut percevoir s'il y en a un qui semble être dans une position d'infériorité ou de vulnérabilité, mais par exemple, une cliente qui serait victime de violence, de contrôle coercitif, qui veut pas attiser la colère de l'autre, va peut-être renoncer, etc. Fait que des fois, la médiation, c'est pas toujours approprié.
3: Est-ce que l'avocat ou l'avocate qui préside la médiation, puis qui a des antennes, justement, peut arrêter la médiation
2: C'est leur devoir de le faire. Par contre, des fois, c'est très camouflé. Ça paraît pas toujours. C'est pas toujours clair. Peut-être pour l'information, les gens au Québec ont le droit à 5 heures de médiation gratuite. Les 5 premières heures sont gratuites avec les taux du gouvernement. Donc, c'est pas tous les médiateurs qui acceptent les taux du gouvernement. Mm-hmm. Mais il y a quand même ce service-là qui est très utile. Passer ces 5 heures-là, faut payer. Mm-hmm. Et puis, c'est pas tout le monde qui a les moyens non plus de se payer de la médiation. Fait que oui, c'est extrêmement utile et nécessaire de conserver la médiation. C'est cependant pas applicable à toutes les situations.
0: Pour revenir en terminant à ce régime d'union parentale, parce qu'on se rappelle que le but, c'est que moi, je révise mes notions. Je vais me faire créditer ça comme formation continue. Donc, moi, ce que j'ai compris, c'est que ce nouveau régime en vigueur depuis un an permet une protection accrue par rapport à ce qui était en vigueur quand il y avait Éric contre Lola, qui n'avait pas de protection si on ne se mariait pas. Là, il y a un nouveau patrimoine, un nouveau type de patrimoine qui se crée à la naissance d'un enfant si on habite avec
1: si on est des conjoints,
0: si on est des conjoints de fait.
1: A plus.
0: Yes. Et mais par contre, ce régime-là, on peut s'en soustraire. Là, ça doit être un peu bizarre de faire venir son conjoint puis de dire
2: surtout
0: viens.
2: Surtout quand le bébé a 4 mois, là, c'est 120 jours.
0: 120
2: là,
0: jours.
2: Fait que, tu sais, on s'attend.
0: Tant mieux que le délai soit pas trop long à ce moment-là.
1: Ben, mais c'est notarié aussi. Il faut aller devant un notaire. Okay. Alors, c'est pas juste chez nous que j'ai dit.
2: Non, exact.
1: Il faut aller devant un notaire pour le L'autre affaire qu'il faut souligner, c'est que cette loi prévoit la protection de la résidence familiale. Alors, si la résidence est au nom de un des deux conjoints, il ne peut pas le vendre le lendemain matin ou l'hypothéquer sans, après la séparation, puis je pense que ça, c'est les 120 jours. Là.
2: Oui, je me suis trompée, c'est 120, c'est 90. 90, c'est la renonciation, 120, c'est la protection non suivie par
0: Donc, on ne se rappellera pas de ça.
1: La maison est protégée. Donc, monsieur ou madame ne peut pas le vendre là, du jour au lendemain.
0: La résidence familiale est protégée.
1: Quand il est au nom d'un des deux conjoints.
0: Ce qui était le cas seulement en cas de mariage avant, de mariage. Là, maintenant, c'est pour, j'allais dire, pour les lots. Là, c'est vraiment un réflexe de dire, mais c'est pour les conjoints de fait, en fait. Alors, de ce que je comprends, protection accrue, incomplète, imparfaite, mais avez-vous le sentiment quand même que chez les avocats qui pratiquent le droit de la famille, il y a quand même un petit sentiment que cette réforme, c'est un pas qu'on vers l'avant qu'on attendait. Déjà que le législateur s'y intéresse. C'est un peu,
1: c'était un miracle, ça, déjà.
2: Oui, je pense qu'on est tous d'accord que ça prenait quelque chose, la protection qu'on a maintenant fait écho aussi à ce qu'il y avait dans les autres provinces. Voilà. Là, on était un peu en retard à cet égard-là. Fait que je pense que tout le monde reçoit positivement cette protection-là pour les conjoints de fait. C'est clair. Maintenant, comment ça va s'opérationnaliser là dans les faits avec un autre tribunal, puis bon, des parallèles avec le patrimoine familial, puis le divorce, puis les notions de conjoint. Sylvie, juste en terminant, disait quelque chose de par rapport aux 120 jours. C'est 120 jours de la fin de l'union parentale et pas de la cohabitation. Mm-hmm. Fait que c'est 120 jours. T'as 120 jours du moment où tu cesses d'être conjoint, pas du moment où tu cesses de cohabiter. Fait que comment ça va être interprété, ça? Tu sais, je veux dire, tu déménages pas nécessairement le lendemain où tu dis je t'aime plus. T'sais.
0: Non, des fois, tu dors sur le divan pendant un bout de temps.
2: À voir. On est pendu aux lèvres de la Cour du Québec.
0: Les juges vont devoir interpréter ça avec votre éclairage. J'imagine. Merci beaucoup, Maître Sylvie et Maître Justine Lambert-Bouliane, d'avoir parlé de la réforme avec nous.
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0: C'est notre segment Culture Pop. On a voulu explorer le droit familial à travers le cinéma et la télé. Alors, on a fait appel à Claudia Hébert, chroniqueuse culturelle que vous pouvez entendre très tôt le matin en saison régulière. Bonjour, Claudia.
9: Bonjour.
0: Quand on vous a parlé du sujet qu'on souhaitait aborder, il y a tout de suite un film qui vous a sauté à l'esprit, un classique de 1979. C'est Kramer contre Kramer avec Dustin Hoffman et Meryl Streep.
9: C'est 5 Oscars, Kramer contre Kramer, mais en 1980, meilleur film, meilleur scénario, meilleur réalisateur, Oscar pour Hoffman et Streep. Et quand Dustin Hoffman a reçu le Golden Globe du meilleur acteur, il a pris un instant pour remercier le divorce. Alors, un film formidable que je trouve encore très précieux. Dustin Hoffman, qui joue un père, Ted, absorbé par sa carrière, et quand sa femme le quitte, il tombe complètement dénu. Sa femme qui sent en chute libre, qui sait pas qui elle est quand elle n'est pas une épouse ou une mère. Elle est malheureuse en femme au foyer et donc elle va partir et elle laisse derrière son fils Billy qui a 6 ans. Et Ted se retrouve tout seul avec l'enfant. Il est démuni, il ne sait pas bien s'occuper de lui. La conciliation travail-famille, ça ne fait pas partie de son quotidien. Et il va devenir un super père. Il va apprendre qu'il aime ça, être papa au quotidien. La routine va s'installer, ça va devenir très, très précieux, le lien avec son fils. Et après 1 an et demi d'absence, ben Johanna, la mère, elle revient. Sa vie va mieux, elle est prête à reprendre la garde de son fils et on va se retrouver en cours.
10: Ce n'était pas un échec.
11: Ah, vous appelez ça une réussite? Un mariage qui se solde par un divorce?
10: Je considère que c'est moins mon échec que le sien.
11: Félicitations, Madame Kramer. Vous réécrivez le droit de la famille, à ce que je vois. Faut être deux pour divorcer.
12: Je proteste.
9: Alors, on est à la fin des années 70. On est à une époque où les hommes sont assez peu nombreux là, à lever la main pour se battre comme ça pour la garde de leur enfant. Ouais. Alors, je trouve que le film fait encore aujourd'hui un travail important pour montrer aux pères, ben, d'une part, regarder la charge mentale des femmes, à quel point elles font beaucoup de leur côté. Et de l'autre côté, regardez à côté de quoi vous passez, si vous passez pas ce temps-là avec vos enfants. Certains ont vu le film un peu comme une espèce de charge contre le féminisme, et je pense que le livre qui a inspiré le film avait un peu cet angle-là, mais Meryl Streep, en prenant le rôle, elle a voulu réécrire des parties de son dialogue pour pas être la méchante de l'histoire. Okay. Puis moi, je vois pas ça comme la méchante féministe qui abandonne son enfant.

0: pour aller travailler, je vois vraiment une femme qui se noie dans le carcan du patriarcat, mm-hmm. puis qui a perdu sa voix. Mm-hmm. Et une fois qu'elle va s'épanouir en dehors de la famille, ben elle est capable d'y revenir ou en tout cas de redevenir mère. Ça fait d'elle une meilleure mère. Mm-hmm. Alors, je trouve que ça vaut la peine de retourner à Kramer contre Kramer parce que ben pour tout ça, et aussi c'est un film qui compte beaucoup de petits moments de grâce, les moments d'intimité entre père oui. et fils, de la complicité, de la tendresse, des erreurs de temps en temps, mais tellement mm-hmm. d'amour, c'est encore un très, très beau film.
1: Oui, ça a bien vieilli. Est-ce que vous l'avez vu?
2: Ben oui.
3: Oui, absolument.
2: Tellement bon.
1: Il y a aussi une autre série télé américaine qui vous a récemment marqué par une scène de cour familiale un peu inusitée. C'est la série Margot's Got Money Troubles sur Apple TV. Margot a des problèmes d'argent.
0: Si on regarde ce qui se passait dans les années 70, regardons ce qui se passe en ce moment. Bon, j'aurais pu parler de rupture, en effet.
1: Oui,
0: Mélissa a des hormones pleins.
1: De brushing, au moins.
0: 2016 à 2019, avocate spécialisée en droit familial. Alors oui, chaque semaine dans des habits tout à fait à la mode. Elle défendait des familles. Mais oui, tout récemment, j'ai vu cette série-là qui se conclut avec une scène de cour que j'ai trouvée un peu inusitée. Alors, je soumets ça à mes avocates autour de la table. Margot, je vous résume la série, là, elle est une étudiante d'université. Elle tombe enceinte de son prof de littérature. Lui veut rien savoir de l'enfant. Alors, elle le garde de son côté de façon indépendante et se débrouille avec sa famille, son père qui est un ancien lutteur, sa mère qui est une ancienne serveuse chez Hooters. Et elle-même va se tourner vers OnlyFans pour gagner un revenu sans quitter la maison. Et là, le père revient. Il aime pas trop le nouveau métier de Margot et donc il veut la garde de l'enfant. Et quand on arrive en cour, il y a ce juge qui arpente le tribunal de long en large en chicanant un peu tout le monde oui. assez vertement. Et puis, il va demander qu'on amène le bébé et qu'on le mette dans les bras de sa mère.
4: Hand the baby to his mother, please.
5: She's mama.
4: And the village, the family unit which the petitioner disparages in his papers, this here is the village.
5: Yes, sir.
4: Pass the baby to the grandfather.
0: Alors, ça prend un village pour élever un enfant. Est-ce que les gens autour de vous, ici en cour aujourd'hui, ces gens que la partie opposée critique, est-ce que c'est ça votre village? Oui. Bon, mais parfait. Passez le bébé au grand-père. Et là, comme ça, il va faire passer le bébé de bras en bras dans toute la famille. Et puis après, OK, on va le passer au père.
2: Il pleure
0: à la grand-mère
2: dessus.
0: De l'autre côté. Et là, il
1: exact.
0: Pleure de l'autre côté. Avez-vous déjà vu ça?
2: Jamais.
1: Ben, non. Est-ce que ce serait même possible?
2: Non, ce serait vraiment possible.
1: On traverse à la cour d'appel.
2: C'est pas juste la cour d'appel, c'est le conseil de la magistrature.
6: Il y a beaucoup de facteurs qui peuvent faire pleurer un bébé. On voit l'affection des parents qui est dans les bras.
7: Imagine, il pince juste avant de dire.
1: Mais donc, ça se peut. Et en plus, c'est décidé très vite. Moi, j'ai regardé la scène. Bon, on regarde si le bébé va pleurer. Puis après, là, dans les secondes, le juge prend sa décision. Ça, j'imagine que c'est rare que des gardes se décident comme ça.
2: J'ai déjà vu des juges demander de parler aux enfants. Ça peut mm-hmm. arriver. Puis tu sais, ils installent la salle. Puis généralement, le juge descend du banc. Puis les avocats, en fait, les avocats vont s'asseoir dans le fond. Les parents vont sortir. Puis là, il va parler pour avoir son opinion, comprendre comment. Bon, ça, j'ai déjà vu ça, ouais, mais ouais. c'est fait de façon encadrée, c'est, mm-hmm. c'est prévu, c'est tout ça. Puis il y a la nomination d'un avocat à l'enfant aussi qui est possible. Je pense que ouais. Sylvie a représenté plusieurs enfants ouais. dans sa carrière. Ouais. Fait que ça, c'est possible.
1: Pour donner une voix à l'enfant. Mmh. Mais pas comme ça, là. Pas non, juste non, comme non. On charrie le bébé non. partout dans la salle de cours. Claudia, 46 ans après Kramer contre Kramer, vous observez qu'il y a beaucoup de séries en ce moment qui présentent des femmes se battant pour la garde de leur enfant.
0: Ben, je les ai peut-être juste vues en même temps, coup sur coup.
1: Non, mais
0: oui,
1: moi aussi, j'ai eu la même observation. Je les ai vues les mêmes, oui.
0: Margot, des problèmes d'argent, mais aussi Maximum Pleasure Guaranteed avec la Canadienne Tatiana Maslany. Mm-hmm. Ça aussi, c'est sur Apple TV, les deux séries que je viens de nommer. Et dans les deux cas, des femmes qui se ramassent dans une position d'infériorité socio-économique devant le père de l'enfant. Et elles doivent vraiment prouver qu'elles sont de bonnes mères face à ces anciens partenaires-là. Et même si, oui, bon, les pères qui sont des pains là-dedans sont plus impliqués dans l'éducation des enfants, ou en tout cas, ont un peu plus le muscle développé de ce côté-là. Je trouve qu'on juge les femmes plus durement. Elles doivent vraiment défendre leur sexualité, mm-hmm. leurs erreurs, leurs choix de vie. Dans le cas de Margot, être travailleuse du sexe, elle dit en quoi ça me disqualifie mm-hmm. d'être mère, alors que lui, enseignant qui a mis en scène son étudiante, la moralité n'est pas là non plus.
1: Non plus.
0: Et dans Maximum Pleasure Guaranteed, plaisir maximum garanti, ben elle a eu des relations avec un camboy, donc avec un garçon en ligne. Là, ouais, elle a eu okay. des relations... disons, érotique, et elle doit, encore une fois, se défendre de ça. Et dans l'extrait plutôt de Kramer contre Kramer, on entendait l'avocat attaquer le personnage féminin en disant vous avez échoué. Votre échec. Mmh. Admettez que vous avez échoué dans votre mariage. Pas les deux, vous, en tant que femme, vous avez échoué. Et j'ai trouvé que récemment, j'ai beaucoup vu ça dans des scènes de cours familiales. Cette question de la femme doit se défendre de ses choix, de ce qu'on considère comme des échecs mmh. ou des choix, disons, alternatifs mm-hmm. qu'on doit défendre comme justement, ce ne sont pas des échecs, ce sont juste pas des choix qui sont traditionnels.
1: Exact. Mais il y aura encore des doubles... Comme quoi, il y aura encore des doubles standards. Pouvez-vous croire? Et ils se reflètent dans notre culture populaire.
7: Il y avait des doubles standards aussi pour les hommes qui demandaient une garde partagée. Je me souviens très bien, j'ai représenté plusieurs hommes, puis on leur demandait, est-ce que vous savez faire à manger?
1: Ah, mon Dieu!
7: Non, mais c'est vrai. Est-ce que vous savez comment changer une couche? Est-ce que vous êtes capable d'habiller, de faire les tresses dans les... Alors, c'est des questions qui se posaient comme ça.
1: C'est un double standard parce qu'il y a des femmes qui ne savent pas faire à manger, j'en connais. Claudia Hébert, merci beaucoup de nous avoir parlé de ces films et ces séries.

0: En général, au Québec et au Canada, le droit considère les animaux comme de simples biens, au même titre qu'une voiture ou un meuble. Pourtant, pour bien des gens, un chien, un chat ou encore un kangourou roux, comme on l'a vu à Boucherville récemment, peuvent faire partie de la famille. Cette évolution soulève des questions assez inédites lorsque survient une séparation. Qui garde l'animal? Selon quels critères doit-on tenir compte de son bien-être? Moi, c'est un sujet qui m'interpelle particulièrement parce que j'ai eu un chien en garde partagée, une garde qui est devenue de plus en plus partagée. Et si vous voulez tout savoir, j'ai perdu la garde du chien René. Pas suite un signalement. Non, je l'ai encore de temps en temps. Là, c'est pas si triste. Je dirais que je suis devenue comme un père séparé des années 80. Là. Je l'ai une fin de semaine de temps en temps. Je le bourre de chips, je l'amène aux arcades. Puis c'est pas mal ça. Mais à la croisée du droit de la famille et du droit animalier, donc, les tribunaux sont de plus en plus appelés à trancher des conflits qui témoignent de ce rapport changeant aux animaux. Et pour en discuter, on accueille Maître Marie-Claude Saint-Amand, avocate chez Melançon, Marceau, Grenier-Cohen et spécialiste du droit animalier. Amie des animaux, je présume aussi, parce que souvent, quand on se spécialise en droit animalier, c'est parce qu'on a un intérêt.
1: Absolument, absolument. Depuis l'enfance, là, j'adore les animaux et évidemment, ça fait partie de ma vie. C'est certain que...
0: Vous vouliez intégrer ça
1: absolument,
0: à votre pratique.
1: Quand j'ai commencé à pratiquer il y a presque 20 ans, ce n'était pas possible, mais depuis la disposition dans le Code civil en 2015, c'est maintenant possible. Alors, j'ai la chance de représenter la SPCA de Montréal, notamment dans plusieurs dossiers pour faire avancer le droit des animaux.
0: Et la nouvelle disposition, quelle est-elle, cette disposition de 2015, vous avez dit?
1: Oui, exactement. Oui. Donc, on a modifié le Code civil en 2015 pour... ajouter une disposition qui reconnaît le fait que l'animal est un être sensible et qu'il a des impératifs biologiques. Lorsqu'on parle d'impératifs biologiques, on parle en fait, qu'il a besoin de se nourrir, de boire, de jouer, d'avoir de l'affection, mm-hmm. quelque chose qui va de soi, selon moi, mais qui n'était pas codifié dans le Code civil.
0: Alors là, est-ce que ça change quelque chose au niveau de... Ben, lorsqu'un couple se sépare justement au Québec, là, qu'est-ce qui arrive juridiquement à l'animal de compagnie? Est-ce que ça a changé depuis 2015?
1: Non, c'est ça. Malheureusement, comme on l'a dit, la nouvelle disposition en 2015 a dit oui, ce sont des êtres sensibles. Par contre, on va considérer que ce sont des biens au regard de la loi.
0: Okay.
1: Alors, on va vraiment traiter l'animal comme une chaise. Alors, les tribunaux, de façon générale, qu'est-ce qu'ils vont faire? C'est lorsqu'il n'y a pas d'entente de garde partagée, on pourra en parler parce que c'est une possibilité d'en avoir pour les animaux.
0: Okay.
1: Ils vont regarder normalement qui a acheté l'animal et qui a contribué aux soins afin de déterminer qui est le réel propriétaire dans mm-hmm. les cas de litige. Et généralement, les tribunaux vont refuser de considérer l'intérêt de l'animal et se concentrer uniquement sur la question de déterminer justement c'est qui ce propriétaire-là.
0: Et Sylvie et Justine, est-ce que vous voyez ça des fois? Est-ce que ça s'ostine sur la garde des animaux dans vos pratiques?
2: J'en ai pas eu, mais j'ai eu des ententes pour la garde partagée du chien qui ou du chat qui suit les enfants. Mais
0: c'est ça, est-ce que c'est ça normalement? La pratique commune, c'est de l'animal suit les enfants?
3: Ça dépend bien des affaires.
0: Ouais. Okay.
3: Moi, j'ai eu des dossiers où c'était le seul point qui restait en litige, là, puis on était le matin du procès, puis on s'obstinait sur comment qu'on allait récupérer les chiens, puis les jeux des chiens, puis tout ça. Ouais,
0: avez-vous l'impression que les juges considèrent le bien-être des animaux?
3: Honnêtement, là, je pense que si on arrivait devant un juge là, avec tout ce que ça coûte, là, un procès pour... discuter de la garde partagée d'un animal, on se ferait revirer de bord. Moi, j'ai jamais plaidé. Là, on l'a réglé avant de partir, mais ce que je constate, c'est que l'animal va devenir un outil un peu de négociation, puis de coercition, puis non, je vais garder les chiens parce que les enfants vont vouloir venir chez nous.
0: L'attachement à l'animal peut être instrumentalisé.
3: Exact.
0: Il y a d'autres modèles, Marc-Claude, que celui du Québec. En Suisse ou en Espagne, par exemple, c'est différent. Ça se passe différemment devant les tribunaux.
1: Oui, exactement, mais... En fait, peut-être juste pour rebondir
0: oui,
1: sur
0: allez-y.
1: Ce que j'ai entendu, c'est que en fait, il y en a quand même des décisions qui se rendent devant les tribunaux. Hein.
0: Oui.
1: Alors, on a quand même des cas au Québec où effectivement, les juges sont venus dire, on peut pas rien faire, il faut que le législateur change la loi.

0: est conclu, les juges vont l'appliquer en disant c'est prévu, donc il y a une entente, on va appliquer l'entente. S'il n'y a pas d'entente, on va regarder qui est le réel propriétaire. Mm-hmm. Alors ça va être la question qui va de dire c'est qui l'a acheté le chien. Je déteste le mot, là, je l'aimais vraiment, mais qui a signé le contrat d'adoption, qui a acheté le chien, qui a contribué aux soins. Ça va être la première chose. Et ensuite, on va déterminer c'est qui le réel propriétaire.
1: Je peux vous poser une question?
0: Oui.
1: Est-ce que ça se fait un contrat d'adoption signé par deux personnes?
0: Absolument.
1: À l'acquisition de l'animal,
0: absolument.
1: Il y avait déjà deux propriétaires.
0: Oui, okay. Et là, ça va être la question de la copropriété. Et là, on va se poser la question parce qu'évidemment, on ne peut pas couper un chien ou un chat en deux.
2: Hein? Non.
0: Alors, on va devoir déterminer dans ces cas-là qui... En fait, ce que les juges vont dire normalement, c'est essayer de vous entendre, on n'a pas envie, puis on ne peut pas appliquer les critères de la garde partagée.
2: Les juges n'ont pas envie de donner le chien pour voir s'il pleure, là, tu sais, dans la
1: Il y a quelqu'un qui a des croquettes dans sa poche. Puis
3: le chien ronronné, votre
0: honneur. Mais par contre, il y a quand même certains juges qui sont venus dire il faut avoir une vision globale. Alors ça vient des autres provinces canadiennes où on a dit... qu'on va devoir prendre en considération les liens d'attachement entre l'animal et certains membres de la famille par rapport aux enfants. Est-ce qu'ils s'entendent bien avec les autres animaux? On veut pas les exclure de leur milieu. Mm-hmm. Le milieu de vie, la disponibilité de la personne à s'en occuper, sa motivation à s'en occuper aussi, mm-hmm. et la présence ou non de mauvais traitements ou de négligence. Parce qu'on sait que souvent, il y a une corrélation à faire entre la violence conjugale et la maltraitance faite aux animaux. Alors, il y a certains juges qui ont quand même ouvert cette porte-là au Québec, mais la plupart, la majorité vont dire non, il nous faut vraiment une disposition pour nous permettre de faire cet exercice-là, comme il existe notamment en Colombie-Britannique. Alors, il y a vraiment un appel aux législateurs à intervenir. Et ce que je disais à mes consoeurs tout à l'heure, c'est que c'est vraiment dommage parce que la réforme aurait dû, justement, il y avait des demandes qui avaient été faites.
2: Ah oui, il y a eu des mémoires qui ont été déposées.
0: Pour qu'on ait une disposition qui prévoit des facteurs à considérer, qui soient codifiés dans le Code civil. Uh-huh. Et ça l'aurait vraiment permis, et je pense qu'il n'est pas trop tard, je pense que le législateur peut tout à fait adopter une telle disposition qui permettrait justement de regarder tous les critères par rapport à les circonstances de l'adoption de l'animal. Donc, ce n'est pas parce qu'une personne, elle uniquement a adopté l'animal, mais peut-être que l'autre personne était là aussi, mais elle n'a pas signé, n'était pas là la journée même.
2: C'est elle qui le marchait 4 fois par jour.
0: Exactement. Après ça, qui s'en est occupé pendant la vie commune? Hein, l'historique aussi de violence et de risque de violence familiale, la relation, comme on a dit tantôt, avec les enfants, avec l'animal. Donc, tout ça devrait être regardé et pris en considération. Mm-hmm. Et c'est certain que pour le moment, le statu quo ne peut pas rester comme tel parce que, comme on a mentionné tout à l'heure, il y a vraiment des risques que ça soit un outil pour faire de la coercition ou vraiment de continuer la violence même après la fin de la relation. Mm-hmm. Parce qu'on sait que les animaux, autant que les enfants, sont vraiment importants. Ça fait partie des membres de la famille.
2: Oui.
0: Et on ne veut pas normalement pouvoir s'en séparer. Et par exemple, à la SPCA de Montréal, il y a un programme communautaire où quand une femme qui est victime de violence conjugale veut se retrouver dans une maison, elle ne peut pas emmener son animal. Alors, la SPCA va pouvoir le prendre en attendant pour s'assurer justement que la personne puisse quitter son milieu de vie toxique avec ses enfants, mais qu'elle ne laisse pas l'animal derrière.
2: Et les critères dont vous faites mention, donc regardez qui a adopté, qui s'occupe, l'attachement, c'est quand même des critères qu'on peut prendre toujours de la perspective des humains qui accompagnent cet animal. On n'est pas encore dans le bien-être de cet animal-là, de qu'est-ce qui est mieux pour l'animal. Les juges ont-ils peur d'ouvrir cette porte-là? Est-ce que ça aurait des conséquences trop graves sur le statut juridique de l'animal? Si on doit s'intéresser à comment il vit la séparation, est-ce qu'on doit lui donner d'autres droits? Est-ce qu'on doit...
0: Ben, c'est certain que je pense qu'en 2015, on a reconnu aussi que c'était une préoccupation pour la société québécoise de la condition animale. Mm-hmm. Et c'est sûr qu'en reconnaissant qu'il y a des impératifs biologiques, ça, c'est déjà reconnu. Mm-hmm. Alors, l'intérêt de l'animal est quand même reconnu par la loi sur le bien-être et la sécurité de l'animal. Évidemment, peut-être qu'il y a cette crainte-là, mais je pense qu'on ne peut pas la mettre de côté parce que c'est vraiment en adoptant cette disposition-là, 898.1 du Code civil en 2015, on a évidemment reconnu tout ça. Alors, c'est pour ça que les juges minoritaires disent, mais on ne peut pas l'ignorer non plus, ça. Mm-hmm. Alors, est-ce qu'il y a une crainte? Je ne sais pas, mais je pense qu'on ne peut pas pas prendre ça en considération lorsqu'on regarde le bien-être de l'animal. Mais après ça, comment on fait pour reconnaître le bien-être de l'animal? Mm-hmm. Sur quels critères? Alors, c'est sûr qu'on veut s'assurer que ce soit la personne qui va s'en occuper le mieux.
2: Le mieux. Et la SPCA de Montréal, donc, invite les couples à officialiser une entente de garde. Bon, c'est sûr que là, on sait qu'on n'aime pas beaucoup parler de séparation puis d'envisager ce qui se passerait, mais c'est ce que la SPCA nous dit de faire. Essayez de vous entendre. C'est des contrats qui ont une valeur légale, ça?
0: Oui, c'est ça, exactement. C'est vraiment comme les ententes de vie commune.

0: là, ouais. qu'on parle, mais en fait, c'est une entente de garde. Donc, essayez de vous entendre dès le début sur qui va avoir l'animal. Ça, c'est la meilleure chose. Et vraiment, s'assurer que ça soit en ayant l'esprit le bien-être de l'animal, tout simplement. Là.
1: Mm-hmm. Maître Saint-Amand, merci beaucoup d'avoir pris le temps de parler de ça avec nous.
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1: On termine cette émission avec notre segment « Ce que j'ai appris sur le droit ». Et là, c'est Colin Boudria, humoriste. J'allais dire plus tout ce que tu fais, mais bon, on va surtout parler de ta famille aujourd'hui. Ta famille est triparentale. Tu es père d'un garçon né il y a bientôt 2 ans, oui. issu de ce modèle familial. Et tu t'apprêtes à le devenir une seconde fois,
3: oui.
1: là.
3: Incessamment. Mon cellulaire est ouvert en ce moment.
1: Okay, imaginez, on vit ça. Donc, dans les prochains jours. Et donc, des notions de droit, tu as dû, peut-être pas en apprendre, mais tu as dû en rencontrer, en tout cas du moins dans ce long parcours du combat.
3: Ben moi, ce que j'ai remarqué, en fait, dans les 2-3 dernières années, parce qu'on le planifiait déjà avant, c'était surtout les limites par rapport à notre modèle familial dans le droit actuel. Okay. Parce que justement, c'est pas reconnu légalement au Québec d'avoir 3 parents sur un acte de naissance. Mm-hmm. C'est reconnu dans 4 provinces canadiennes, mais pas au Québec. Donc, nous, il a fallu qu'on choisisse quels 2 parents seraient sur l'acte de naissance, quels 2 parents seraient les parents légaux officiels.
1: Ouais.
3: On s'était fait conseiller par un avocat, on a laissé une paper trail de nos plans. Fait qu'on a envoyé une lettre au directeur de l'état civil avant la naissance du bébé pour expliquer on veut les 3 être reconnus comme parents, on voudrait même que ces noms de famille-là, on savait que ça serait refusé parce que c'était pas légal à ce moment-là. Exact. Mais le but, c'est que quand la loi serait éventuellement changée et qu'on reconnaîtrait plusieurs parents, notre processus serait potentiellement facilité parce nos intentions étaient claires dès le début.
1: Réflexe d'avocat, bravo.
3: C'est un des avocats qui était impliqué dans le dossier,
1: oui, justement,
3: qui nous avait conseillé ça.
1: Tu vas avoir un deuxième enfant issu du même modèle, donc c'est pas la même mère biologique. Est-ce qu'on peut aller dans les détails?
3: On sait pas où je vais pas dire ce qu'on va faire au niveau légal.
1: C'est ça, au niveau de l'acte de naissance.
3: Enfant,
1: okay.
3: on n'est pas fixé, puis je sais pas si ça pourrait me revenir d'en face si je le disais publiquement. Je prends pas de risque. Mais ce qui est frustrant aussi avec le fait, ce qui est dommage avec le fait que c'est pas légal, c'est qu'il y a très peu d'informations claires.
1: Ouais.
3: Nous, justement, pour le premier enfant, si c'était à refaire, on a fait les 2 parents biologiques. Donc, moi et notre coparente, avec qui je suis pas en couple, qui a porté l'enfant, sont les parents légaux. Ma copine et sa mère aussi, mais pas légalement. C'est une des raisons pour lesquelles on a fait ça, c'est qu'on s'était fait dire que si on voulait que les deux mères soient parents légaux, il aurait fallu que moi je signe un papier comme quoi je renonçais à ma paternité. Symboliquement, on voulait pas faire ça, mais apparemment c'est pas tout à fait le cas. Ça aurait été plus dans des situations de donneur de sperme ou des trucs comme ça où il faut que le père biologique affirme qu'il va pas vouloir avoir un rôle parental. Mais on avait été un peu mal informé. Puis si c'était à refaire, on aurait les deux mères qui ont leur place légale auprès de l'enfant.
1: Mm-hmm.
3: Parce que moi, je considère que mon lien biologique a sa part, puis je veux que tout le monde ait un lien fort avec l'enfant.
1: Mais oui, je comprends. T'as appris aussi des choses sur le fonctionnement des hiérarchies légales?
3: Grâce à la CAQ, grâce à Simon-Jolin Barrette, qui s'acharne un peu contre la triparentalité, parce que justement, on parlait de la réforme du droit de la famille il y a quelques années. Il avait dit à ce moment-là que c'était inconcevable au Québec, c'est seulement 2 parents par famille. Dernièrement, il y a la Cour supérieure du Québec qui avait dit que c'était inconstitutionnel de pas reconnaître la pluriparentalité. À ce moment-là, la CAQ avait dit qu'elle allait en appel. Là, depuis, moi, j'ai aucune idée qu'est-ce qui se passe avec ça. En fait, je suis très curieux.
4: Il y a eu un sursis de l'application du jugement d'un an. J'ai vérifié hier soir.
1: Le jugement de la Cour supérieure qui disait il faut pouvoir...
4: En fait, c'est ça. Ça disait, le jugement de la Cour supérieure dit au Québec, puis là, je fais juste une petite nuance, la parenté, c'est pas la même chose.
1: Okay.
4: Fait que la parenté, c'est les liens juridiques, donc le fait d'avoir son nom sur le certificat de naissance. La parentalité, c'est plus le rôle qu'on joue. Fait que la parentalité, la triparentalité existe, je pense qu'elle est reconnue et... C'est un fait. La parenté, elle, dans le code civil, donc les liens juridiques entre plus que 2 parents et un enfant sont pas permis. Ça, c'est clair, net. Maintenant, le juge a dit, c'est pas constitutionnel, mais il a suspendu l'application de son jugement d'un an. Pendant 1 an, le temps que le législateur modifie la loi. Cette décision-là est en appel présentement.
5: Je ne suis pas au courant des développements, mais il est en appel, ça peut être long.
3: Si le gouvernement change, en plus, je suis très curieux de... Est-ce que le prochain gouvernement va choisir les mêmes directions? On pourrait retirer l'appel, dire, finalement, on n'est pas contre.
4: Il pourrait se désister.
3: Oui, c'est ça.
5: Il pourrait se désister, mais habituellement, quand ils prennent une décision juridique, habituellement, de ce style, de tout dossier qui est devant la cour d'appel, ils vont
3: jusqu'au bout. Okay.
4: Ça serait pas surprenant.
3: Mais justement, moi j'ai appris l'hiérarchie légale parce que justement ça c'était un truc qui était nommé par la Cour supérieure du Québec.

0: qui va en appel, qui est la cour au-dessus, mais qui éventuellement pourrait se rendre à la Cour suprême du Canada.
1: Pas mal certainement.
0: Mais qui, à ce moment-là, ça devrait être légalisé, parce qu'il y a déjà, 4 provinces canadiennes où c'est légal. Fait que si... Ça serait très étrange. Il me semble que la Cour suprême canadienne dise c'est illégal au Québec, mais c'est légal en Saskatchewan.
2: C'est qu'en fait, le code est clair. C'est, notre loi est claire. C'est pas permis. Maintenant, est-ce que ça fait entrave aux droits et libertés, puis dignité, etc.? Ça, le juge de la Cour supérieure a dit oui, ça fait entrave. Maintenant, le juge de la Cour d'appel ou les juges de la Cour d'appel, plus certainement, vont peut-être arriver à une autre conclusion. Ça dépend de leur interprétation de est-ce que ça brime ou pas.
3: Puis j'imagine le parallèle peut être fait avec Éric Comte Lola. Je ne veux pas te décourager, Colin, mais quand ça s'est rendu en Cour suprême, le régime québécois était très différent des régimes applicables dans les autres provinces. Il y a quand même eu une volonté de ne pas se mêler de ça.
0: Okay, exact. Okay, je comprends.
3: Mais j'imagine que, parce que, bon, puis je comprends que ton point, Colin, le gouvernement qui est au pouvoir en ce moment, c'est celui qui a choisi de ne pas inclure ça dans sa réforme au nom du bien-être de l'enfant. Je présume.
0: C'est tout le temps le rationnel qui est amené. C'est penser au bien-être de l'enfant, ce qui est assez surprenant pour moi, parce que moi, dans ma situation, honnêtement, au quotidien, nous, ça complexifie pas notre vie tant que ça. Là où ça ferait une différence, que ce soit reconnu légalement, c'est justement des choses qui sont pour le bien-être de l'enfant. Parce que là, justement, si jamais il y avait un conflit entre moi et ma copine qui n'a pas de droit légal, on pourrait techniquement, moi et l'autre parent légal, empêcher notre fils de voir sa mère. Mm-hmm. Et ou si elle choisissait de partir, elle n'aurait pas de responsabilité financière envers cet enfant-là.
1: Oui, mais moi, je suis inquiète pour ça, parce que c'est évident que qu'est-ce que je vois, c'est les couples qui se terminent, hein, c'est la rupture. Mm-hmm. Mais je pense à l'enfant qui a 3 parents légaux. Mettons qu'on accepte la triparentalité. À ce moment-là, qu'est-ce qui va arriver? On va choisir comment l'école, les sports, le hockey.
0: Mais attendez. Oui, mais vous aviez écrit un truc dans la presse il y a quelques années là-dessus.
1: Et parce que je le vois dans mes dossiers où il y en a 2 qui ne sont pas capables de s'entendre. Alors, quand il va en avoir 3, puis on le partage, comment cet enfant-là? Puis là, je sais qu'on me sert l'argument. Oui, mais ces gens-là, ils s'entendent. Mais s'ils s'entendent, ils n'ont pas besoin d'un papier. Et dans le fond, comme ton cas, si tu t'entends bien puis tout le monde est heureux, est-ce qu'un papier va changer de quoi dans le rôle qu'on joue?
0: Un papier assurerait quelque chose pour mon enfant dans un cas de conflit. C'est mon enfant qui serait défendu si c'était légalisé.
1: Mais entre 3, c'est défendu entre 3 adultes, ou dans d'autres provinces, il y en a 4, entre 3 adultes. Alors, on va puis qui? Est-ce qu'il y en a 2 qui vont former alliance contre 1? Il faut y penser.
0: Mais ça, c'est de la spéculation. Est-ce que aussi le fait qu'on soit 3, il n'y aurait pas une personne qui était un peu un buffer qui va empêcher les conflits et aider la résolution? Ça se peut aussi.
1: C'est pas ce que je vois dans mon bureau. Mais là, je comprends que c'est pas tous les dossiers qui sont dans mon bureau. Mais je veux dire, quand il faut penser à ça. Et je pense que c'est ça qui a fait hésiter le ministre
3: ça,
1: à ce niveau-là.
3: La peur qu'un enfant avec 5 parents ait à s'en occuper après. Imagine se configurer 5 iPads quand même. c'est pas jojo pour un enfant. Merci d'avoir pris le temps de partager ton expérience avec nous. La semaine prochaine, on parlera d'accès à la justice. Je veux remercier mon équipe. En terminant, à la recherche, Louis Pelletier-Labelle, Charles-Alexandre Théoret, Oliver Vinette. À la technique, Alejandro Mayana Martinez. Adjoint à la réalisation, Pierre-Antoine. Et à la réalisation, Elsa Babaï. Merci beaucoup à tous d'avoir été avec nous. À la semaine prochaine. Merci.
1: Merci. Merci.
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12: Ici Rebecca Kwan, voici les informations. La coalition Avenir Québec est devenue le premier parti à dévoiler son cadre financier depuis le début de la campagne électorale québécoise. Les détails avec Sébastien Desrosiers.
13: Bonjour! Christine Fréchette n'a pas perdu de temps.
14: Très contente d'être ici.
13: Quelques jours après le déclenchement de la campagne électorale, elle dévoile le portrait des finances publiques du Québec tel qu'elle le prévoit au lendemain du scrutin.
15: On se garde une marge de manœuvre pour protéger le Québec contre, je dirais, Donald Trump.
13: Dans son cadre financier qu'elle qualifie de responsable.

0: Sable, la chef de la CAQ estime que ses promesses électorales coûteront près de 10 milliards de dollars sur 5 ans, mais plus de 8 milliards sont dédiés à des engagements à venir qui demeurent inconnus. Des dépenses qu'elle compte payer grâce à d'éventuelles ententes avec Ottawa. Elle va aussi piger dans les sommes réservées aux imprévus malgré la guerre commerciale. Puis, elle compte réduire les dépenses de façon marquée, ce contre quoi avait mis en garde la vérificatrice générale plus tôt ce mois-ci.
1: On n'entrera pas en période d'austérité parce qu'on ne compte pas réduire les services aux citoyens.
2: Est-ce que les promesses électorales juteuses qu'on voit tout l'été et en ce moment de la part de la CAQ sont bel et bien comptabilisées dans ce cadre-là?
0: Ses adversaires, dont Paul Saint-Pierre Plamondon et Éric Duhem, qui ont été mis au défi par Christine Fréchette de présenter leur cadre financier rapidement, eux aussi, promettent de le faire en temps et lieu.
3: Je peux vous assurer qu'on ne fera pas de comptabilité là, fantaisiste comme celle de la CAQ.
0: Donc, le défi demeure important. La CAQ prévoit retrouver l'équilibre budgétaire d'ici 2030, mais il reste près de 6 milliards à trouver pour y arriver. Christine Fréchette doit nous dire comment elle y parviendra dans les prochaines semaines. Ici Sébastien Desrosiers, Radio-Canada, Longueuil.
4: Ailleurs dans la campagne, le Parti libéral du Québec promet de plafonner les hausses de loyers dans les résidences privées pour aînés. Pour sa part, Québec solidaire promet de s'attaquer à la crise du logement en indexant les hausses de loyers à l'inflation. Le PQ a quant à lui présenté ses engagements en matière de défense du français, tandis que le Parti conservateur a promis de défendre l'industrie forestière contre les tarifs douaniers américains. Par ailleurs, en cette campagne électorale au Québec, les partis politiques placent les enjeux liés à l'augmentation du coût de la vie au cœur de leurs priorités. Les conditions climatiques, les guerres et la pandémie ont fait exploser les prix des produits de consommation. Et devant cette hausse, tous les Québécois ne sont pas égaux, comme l'explique Charles-Antoine Boulanger.
5: Jimmy fait le plein de collations pour ses enfants à l'approche de la rentrée scolaire.
6: Que ça vaut de la peine. Tu vois, des bars 30 sont un prix très abordable.
5: On le retrouve au milieu des allées d'une bannière d'épicerie à rabais. Cette autre cliente avoue avoir changé ses habitudes pour combattre l'inflation.
7: J'ai même plus le goût de manger de la viande à cause de ça, parce que c'est trop cher. Hein?
5: Selon le rapport annuel sur les prix alimentaires, une famille consacrera en moyenne plus de 17 000 $ pour se nourrir cette année. Une hausse de plus de 50 % par rapport à 2017. L'œuf haché, par exemple, est passé de 9 à 16 $ le kilo.
8: J'ai beaucoup d'inquiétudes, par exemple, pour les personnes les plus affectées.
5: Le professeur d'économie à l'Université Laval, Patrick Gonzalez.
8: Pour les autres, ben oui, on voit les prix augmenter. Le steak coûte pas mal plus cher, mais ça ne nous empêche pas de nous en acheter.
5: En moyenne, la situation financière des Québécois s'est améliorée depuis 2017, selon Geoffroy Boucher, économiste à l'Observatoire québécois des inégalités. Moyens, n'empêche, beaucoup de personnes se sont appauvries.
9: Il y a une part quand même importante de la population qui n'a pas vu ses revenus croître au même rythme que ses dépenses.
5: Le transport et le logement figurent aussi parmi les postes de dépenses qui ont connu les hausses les plus importantes. En cette campagne électorale, des voix s'élèvent pour demander aux partis une augmentation du salaire minimum ou encore des programmes d'aide de dernier recours, afin que tous les Québécois puissent garder la tête hors de l'eau. Ici Charles-Antoine Boulanger, Radio-Canada, Longueuil.
4: L'armée américaine a mené de nouvelles frappes en Iran, les premières de cette ampleur depuis un mois. Le commandement militaire américain affirme avoir visé deux lanceurs de roquettes sur l'île de Larak, dans le golfe Persique. L'attaque a fait des morts et des blessés, selon les gardiens de la révolution islamique, qui ont promis des représailles. Les gardiens iraniens affirment par ailleurs avoir attaqué des cibles militaires américaines en Jordanie. Les hostilités entre les deux pays avaient considérablement baissé en intensité ces dernières semaines, malgré des échanges de tirs sporadiques. En terminant au Népal, le bilan s'élève désormais à près de 800 morts après la crue dévastatrice survenue mercredi. Plus de 3000 personnes, dont 31 Canadiens, manquent toujours à l'appel. Alexandre Lepoutre a préparé ce compte-rendu.
10: Les opérations de secours se poursuivent au Népal. Mais les conditions sont très difficiles entre les débris et la mer de boue qui a enseveli certains villages. Le ministre des Affaires étrangères affirme que son gouvernement redouble d'efforts pour retrouver des survivants, alors que des milliers de familles sont sans nouvelles de leurs proches. Les autorités ont également appelé à la plus grande prudence en raison de la montée des eaux et le risque d'un nouveau déchaînement naturel. Sur place, les équipes népalaises sont aidées par des secouristes venus de la Chine, de l'Inde et de la Corée du Sud. Le Népal évalue déjà la reconstruction à plusieurs milliards de dollars et fait appel à la solidarité internationale. Et pendant ce temps, au Vatican, le pape Léon XIV a apporté son soutien aux proches des victimes. La catastrophe aurait été causée par l'effondrement d'un glacier qui a tout emporté sur son passage. Ici Alexandre Lepoutre, Radio-Canada, à Montréal.
4: C'est ce qui conclut les informations.
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1: En direct du studio 1 de Radio-Canada à Montréal, vous explorez Le Monde est un mood. Beaucoup d'émotions dans ce studio. Ce titre de cette émission, c'est un clin d'œil et une promesse, celle de vous présenter des personnalités qui habitent mon univers, mais aussi d'ouvrir la fenêtre vers des voies et des horizons insoupçonnés. À commencer par mes deux amis, Aurélie Girard et Leïla Hasselmann. Aurélie est journaliste à Radio-Canada. Leïla est une dilettante culturelle assumée. Je suis pas certain de ce que ça veut dire, mais je sais qu'on va parler culture ensemble. Aujourd'hui, vous allez nous parler d'un livre, celui de l'écrivaine franco-marocaine Leïla Slimani. Un livre qui s'intitule « Assaut contre la frontière ». Aurélie, Leïla, de quelle frontière est-ce qu'il s'agit ?
2: De la langue, je pense, d'abord.
3: Exactement. Donc on est sur la frontière de la langue, mais aussi, est-ce que ça peut être un pont, par exemple ?
1: Ok. Bon, ben, on va en discuter tout à l'heure.
2: Absolument.
1: Ça peut être un mur aussi, y compris dans les familles, à travers certaines personnes. Ouais, on en reparlera. C'est un sujet qui va parler à beaucoup de monde, j'en suis sûr. Autour de la table, il y a également Amorella Lenga, plus connue sous le pseudo Amorella sur les réseaux sociaux, où elle cumule des centaines de milliers d'abonnés. J'en fais partie. Amorella, t'es de retour de Paris, où t'as survécu à la canicule, et tu l'as ramenée avec toi.
4: Visiblement, ouais.
1: En tout cas, t'es là pour le segment tant attendu, Le Monde est à bout. Amorella, qui est à bout aujourd'hui dans ton programme ?
4: Alors cette semaine, c'est ceux qui déménagent en plein juillet, mais c'est aussi nos auditeurs qui reprennent un vol retour à la réalité à la fin de chaque chronique.
1: Bon, j'ai très hâte d'entendre tout ça. Je suis également très heureux d'accueillir quelqu'un que j'ai découvert il y a quelques semaines au Festival Cinéma du Monde de Sherbrooke. Il s'appelle Antoine Boulanger et c'est selon moi le réalisateur de la relève que vous devez absolument connaître. Antoine, on a appris il y a quelques jours que votre court-métrage La Piche Note se retrouve dans la course aux Oscars dans la catégorie étudiant. C'est un prix qui est remis par l'Académie des Oscars à des réalisateurs et des réalisatrices qui sont encore aux études. Comment vous avez réagi en apprenant la nouvelle ?
5: Un soulagement et beaucoup de fierté.
1: Ouais ?
5: Ouais.
1: Puis vous êtes le seul Canadien, si je me trompe
5: pas ? Ouais, exactement. Je représente le Canada dans cette course cette année. Ouais.
1: Bon, bah, vous avez tout un pays sur vos épaules. On va avoir l'occasion de reparler de ce film qui est vraiment très original. Merci d'avoir accepté l'invitation. À ceux et celles qui se joignent à nous pour une première fois cet été, vous êtes sur Air Amoud. Au nom de tout l'équipage, je vous souhaite la bienvenue à bord de ce voyage radiophonique. Fermez vos yeux, ouvrez grand vos oreilles. On va maintenant plonger dans l'œuvre d'un pianiste qui a fait de sa vie un film en noir et blanc.

0: C'est l'un des 5 artistes de musique classique les plus écoutés au monde en 2025. Il a participé à la cérémonie d'ouverture des Jeux Olympiques de Paris. Il a été le premier pianiste à se produire à l'Accor Arena de Bercy. Et dans moins d'un an, en avril 2027, il va devenir le tout premier pianiste de l'histoire à se produire au Stade de France devant 80 000 personnes. Sofiane Pamart n'en finit plus de briser les records et de repousser les limites artistiques. Il est de passage à Montréal pour un concert qu'il donnera ce soir à la Maison Symphonique. Et c'est avec un immense bonheur que je l'accueille officiellement en studio. Sofiane, merci d'être avec nous.
1: Bonsoir à tous, merci beaucoup de me recevoir. Très heureux d'être ici.
0: Alors Sofiane, on écoute présentement Piano Sonata qui se retrouve sur Movie, votre 4e album solo. C'est une pièce en collaboration avec la superstar colombienne J Balvin. Dans ce morceau, J Balvin dit la chose suivante: « A pasado el tiempo, le temps est passé ». Et c'est vrai qu'il s'en est passé du temps depuis notre première rencontre en 2022. On est 4 ans plus tard. Qu'est-ce qui a le plus changé entre le Sofiane que j'ai interviewé à l'époque et celui qui est assis en ce moment devant moi en studio?
1: C'est une belle question et on ne me l'a pas posée, donc du coup, je suis pris de court.
0: Mais il y a eu beaucoup de changements.
1: Mais en effet, il y a eu beaucoup de changements. En fait, disons que le Sofiane de 2022, il était en pleine découverte d'une vie qui était en train de se métamorphoser. Entre 2022 et aujourd'hui, j'ai pu m'asseoir dans cette nouvelle vie et commencer à composer avec cette nouvelle vie. Donc, en déménageant à Los Angeles, en rencontrant des artistes internationaux incroyables qui ont commencé à faire partie de ma vie et de mon univers musical. Donc, on va dire que la vie que j'ai imaginée, que j'ai réussi à m'offrir, eh bien, elle était nouvelle à ce moment-là, donc j'étais en train de la découvrir. Maintenant, elle fait partie de mon quotidien et du coup, je compose avec elle et je repousse mes ambitions et mes rêves autrement, en fait, aujourd'hui.
0: Depuis, vous avez sorti 2 albums, vous le disiez, vous avez déménagé à LA. L'espace, c'est important, on va y revenir, mais ce n'est rien sans le temps. On est fait d'espace-temps et du temps, vous en avez pris après la sortie de Noche en 2023. Je me suis dit, est-ce qu'il en a eu à un moment donné, parce que vous avez fait plusieurs tournées autour du monde, vous avez voyagé dans plein d'endroits de la planète, est-ce qu'il y a eu un moment, parce que vous étiez toujours en représentation, en création, où vous en avez eu marre du piano, où vous avez eu besoin de prendre de la distance?
1: Alors, depuis tout petit, j'ai ce rapport-là avec le piano, c'est un rapport d'amour et de haine, donc c'est un instrument dont je suis complètement attaché, passionné, mais par contre, c'est l'obsession d'un instrument, ça apporte beaucoup de bonheur, et ça fait aussi du mal, parce qu'en fait, il y a des moments où je me dis, mais c'est pas possible, comment je pourrais... Il faut que je fasse d'autres choses aussi dans ma vie.
0: Il vous fait souffrir en même temps qu'il vous soulage.
1: Exactement. Ouais. Mais en même temps, c'est un peu c'est comme une arme à double tranchant, quoi. On peut pas accepter qu'un volet sans accepter l'autre. Mm-hmm. Et, par exemple, le piano renvoie toujours à ses limites. J'ai beau travailler énormément, à chaque fois que je mets mes doigts sur le piano, il y a toujours une partie du piano que j'ai pas explorée. Et donc,

0: C'est plus général par rapport à ça. Par contre, le temps dont j'ai eu besoin après mon troisième album, après Noche, c'est plus parce que j'ai fait trois albums de piano solo, Planète, Letter, Noche, et à ce moment-là, je me suis dit, j'ai besoin de nouveaux ingrédients, j'ai besoin de renouveler ma recette musicale, et pour ça, j'ai besoin de temps. Donc en fait, c'est un temps nécessaire de composition, où pendant 2 ans et demi, j'ai pu apprendre à composer pour orchestre et donc commencer à rajouter l'orchestre dans mon langage, inviter d'autres voix pour pouvoir faire un album de piano solo de pianistes mais qui invite des voix, donc un peu dans l'autre sens que ce que j'avais pu faire dans le passé.
1: Ouais.
0: Et voilà, en fait, là, Movie ouvre un nouveau cycle de vie. Après la fin d'une trilogie, j'ouvre un nouveau cycle.
2: Ouais, on est parti sur une nouvelle direction. Je me souviens qu'en 2022, je vous avais posé la question, est-ce que vous n'êtes pas un rappeur, Sofiane Pamart? Et avec le recul, je me dis que je me suis complètement trompé. C'est-à-dire que en fait, vous êtes un réalisateur et c'est ce qu'on découvre sur cet album Movie. On est à mi-chemin entre la partition et la pellicule. Cet album, c'est une bande originale inspirée de faits réels. Et je me demande si ces faits, ce sont des faits vécus par vous ou par d'autres. Autrement dit, est-ce que c'est une fiction ou est-ce que c'est un biopic?
0: Alors, ça a commencé par un biopic et ça restera des histoires vraies, mais en fait, dans un premier temps, pour la composition, c'était inspiré vraiment de ce que j'étais en train de vivre. C'est ce qui fait la sincérité de la musique. Mais mon objectif, à la fin, quand l'album sort, c'est vraiment de moi me retirer. C'est l'avantage du piano, c'est que j'ai pas besoin de mettre ma voix, j'ai pas besoin de mettre mes mots. Et ce qui compte pour moi maintenant, c'est que les gens créer leur propre film quand ils m'écoutent. Donc ça devient un autre type de biopic. C'était mon biopic, mais maintenant j'ai envie que ça devienne le biopic des gens qui m'écoutent.
2: Ouais. Vous parliez d'un nouveau cycle qui commence. Avant, vous aviez une approche très littéraire de la musique, un peu comme on peut lire un journal intime. Vous écriviez des lettres à votre public. Aujourd'hui, vous avez une approche très cinématographique. Vous nous offrez un film musical. Et dans cet album, ou plutôt ce film, on retrouve 20 pièces ou 20 scènes dont la moitié est portée par un casting vraiment impressionnant. Donc Sia, Wyclef Jean, la Canadienne Nelly Furtado, Christine and the Queens, pour ne citer qu'eux, mais aussi le Nigérian Rema, qui apporte une couleur très particulière à l'ensemble. On écoute ce que ça donne.

0: C'est vraiment une de mes pièces favorites de cet album. J'adore Rema, j'adore Sofiane Pamart, le mélange, le résultat est incroyable. Dans cette chanson, Rema parle des démons qu'il combat, l'addiction, l'ego, la guerre qu'il mène pour faire taire le bruit et trouver la paix, le silence. Est-ce qu'il parle de lui ou est-ce qu'il parle de vous ?
1: Il parle des deux, il parle en particulier de toute personnalité qui est très exposée et qui finit par se perdre dans son personnage. Il y a toujours ce risque-là. Et donc, c'est pour ça que ce morceau s'appelle le Movie Star. C'est que, à force de jouer un rôle, de se comporter pour ce rôle, on finit par s'y perdre. Et on l'a vu même dans le cinéma avec certains grands acteurs qui ont fini par ne plus réussir à se dissocier du personnage qu'ils étaient en train de jouer. Mais en fait, c'est un peu ça. Comment rester soi-même, comment rester la personne intime que l'on est derrière notre posture d'artiste quand justement on est très exposé.
0: Il y a le rappeur français Youssoupha qui dit « C'est parfois en se perdant qu'on finit enfin par se retrouver ». Est-ce que c'est le chemin que vous avez emprunté, vous ?
1: Alors, je pense que ce chemin-là, c'est clair qu'il, pour le coup, il est universel, ce chemin-là. On est obligé de se perdre pour pouvoir trouver les réponses. Mm-hmm.
0: Et sur le chemin, vous avez découvert une nouvelle ville. En tout cas, vous y avez déménagé. Et c'est pour moi un des personnages, même s'il n'est pas cité dans l'album, qui est omniprésent. LA, c'est la cité des anges, de tous les possibles, mais aussi de tous les dangers. C'est-à-dire qu'il y a des étoiles partout à LA, même sur les trottoirs. Cette ville, elle peut vous faire briller comme elle peut vous éteindre. Qu'est-ce qu'elle vous a apporté au point de vouloir y déménager? Et qu'est-ce qu'elle vous prend, Los Angeles?
1: Et c'est ce que j'aime avec mes albums, c'est me mettre dans des situations qui vont réveiller en moi des choses vraiment intenses au service de la musique. Donc moi, quand j'ai une idée en tête, je suis prêt à me mettre dans des situations vraiment qui sont nécessaires pour ça. Donc si, peu importe, si jamais je dois faire un album sur le froid, je vais vraiment me mettre dans des situations glaciales. Ouais. Et si je veux faire un album sur la mer, j'irai passer des mois et des mois et des mois en mer. Et là, je voulais faire un album sur le cinéma. Le fait d'aller à Los Angeles, ça reste

0: la ville aujourd'hui qui a le plus en elle d'histoire liée au cinéma occidental qu'on connaît très bien. Mmh. Et donc j'ai été là-bas pour ça. Et en effet, bah, c'est aussi une ville qui a le revers de la médaille des sujets comme on a abordé avec Movistar, ouais. Où en fait bah, on peut se perdre dans cette... si jamais on court après la célébrité pour, juste pour la façade, pour la célébrité, enfin pour la célébrité, pour la popularité, et pas pour juste un moyen qui permet de servir une envie artistique qu'on a à l'intérieur de soi, on se perd. Mm-hmm. Et ça, la frontière, elle est très très très mince et beaucoup de gens là-bas tombent du mauvais côté.
1: Il y a des gens qui finissent par se brûler mm-hmm. à L.A.
0: Ouais, bah, alors, dans beaucoup d'endroits, mais c'est vrai que dans une ville où la culture de la personnalité et la façade extérieure comptent autant, c'est un endroit où il y a plus de risques de se brûler. Ouais.
1: On comprend que c'est un endroit qui vous permet d'être inspiré, de créer cet album-là, mm-hmm. Movie, qu'est-ce que ça ne permet pas ou c'est quoi le comment dire, le danger qui vous guette lorsque vous êtes à L.A., lorsque vous essayez de créer quelque mm-hmm. chose?
0: Alors déjà, pour le côté inspirationnel, on a le meilleur mélange entre une ville et la nature. On est juste à côté des canyons, on est juste à côté de l'océan, et donc il y a quand même un endroit où il y a que à cliquer. Quand je suis au piano, j'ai l'impression d'avoir une caméra et j'ai que à appuyer sur rec et c'est mm-hmm. bon, ce que je vois, c'est ça rentre, c'est mm-hmm. bon, c'est bon, on a la bonne, on a la prise. Ouais. Et par contre, sur l'autre côté, c'est plus ce rapport parfois un peu superficiel aux choses qui peut me manquer, mais que je retrouve toujours dans la musique. Et Mais
1: moi, quand je vous ai vu déménager là-bas, mm-hmm. je me suis dit, Sofiane, il a dû voir des films américains toute sa vie. Pas seulement, mais mm-hmm. je veux dire, ça fait partie de notre culture. Bien sûr, je pense qu'on est de la même génération. Et puis là, en fait, il s'est intégré lui-même. Il s'est donné une place, il s'est donné un rôle dans le film. Il ne fait plus que le regarder, il le vit.
0: En fait, tu vois, ce pianiste star que je rêvais d'être ou que je suis en train de devenir, il fallait que j'ai des éléments qui m'aident. La ville dont je viens, LM, c'est pas du tout une ville qui façonne ce genre de comportement. Parce qu'en fait, j'ai un rapport à la vie qui est très simple, très populaire. Vraiment, j'hérite d'une culture très ouvrière mm-hmm. qui est trop belle et qui fait mes valeurs. Mm-hmm. Mais par contre, dans certaines situations, elle me rendait peut-être un peu moins performant par rapport aux industries du cinéma ou à l'industrie de la musique. Et donc, il a fallu que je m'intègre et que je comprenne comment ça fonctionne tout en restant moi-même. Et c'est pour ça qu'une ville comme Los Angeles m'a beaucoup aidé à justement passer des nouvelles étapes.
1: On pourrait parler de Los Angeles très longtemps, mais il y a quelque chose qui m'intéresse beaucoup. Il y a quelques temps, je vous ai vu passer dans une entrevue avec le média français Combini. Et dans cette entrevue, j'ai été surpris d'apprendre que vous avez été nourri par deux artistes en particulier, le compositeur polonais Chopin et la diva libanaise Fairouz. On l'écoute.

0: Sofiane Pamart. On écoute Fairouz, la diva du monde arabe, et son classique indémodable, Libéroute, qui rend hommage à la capitale libanaise. C'est fou, hein, parce qu'on entend sa voix, on entend l'orchestration, et puis il y a un silence. Ouais, on part quelque part. Qu'est-ce qu'elle représente, Fairouz, pour vous ?
1: Voilà, comme je viens de le dire, en quelques secondes, on est impressionné, on se tait, on écoute et on se rend compte qu'on est petit, qu'on a encore beaucoup de chemin à parcourir, et c'est ce que j'aime avec cette voix. Elle nous rappelle à quel point on est d'une certaine manière grand et en même temps insignifiant en tant qu'humain, et ça c'est quelque chose que j'aime beaucoup quand je l'écoute. Maria Callas, elle a ça aussi dans sa voix, et en fait Chopin a la capacité justement à faire chanter ses mélodies comme ses grandes divas, et donc c'est pour ça que ces deux volets m'influencent beaucoup et me servent d'idéal. Je sais pas s'il est atteignable j'aimerais bien atteindre ça, mais avec les fréquences du monde d'aujourd'hui dans lequel je vis, donc c'est pour ça que je cherche autant de collaborations contemporaines, parce qu'en fait ils ont déjà raconté ce qu'on écoute là et on peut toujours autant l'apprécier. Moi, comment je vais faire pour raconter ce spleen d'être humain, mais aujourd'hui, avec les outils qu'on a aujourd'hui, et la technologie qu'on a aujourd'hui, les connexions qu'on a aujourd'hui, les styles de musique qu'on a aujourd'hui, je dois chercher l'étape d'après.
0: On raconte toujours la même histoire, mais un peu différemment, mais simplement pour vous avoir entendu jouer et interpréter Beauty en tout début d'émission, voir le silence qu'il y avait autour de la table, pour vous avoir vu en concert, je pense que vous y arrivez pas mal, Sofiane, je peux vous rassurer là-dessus. Fairouz, elle chantait sur le beau et sur le moins beau. Et dans votre album, il est aussi question de l'état du monde, en particulier sur la pièce avec Wyclef Jean, qui m'a beaucoup étonné, « There will be a day ». Dans ce morceau, Wyclef chante qu'il viendra un jour où les armes ne seront plus la réponse. Quelle est la meilleure réponse, selon vous, que l'on peut donner à ceux et celles qui désespèrent face à la violence, face à l'état du monde actuel ?
1: La musique, l'amour, c'est toujours la meilleure des parades, parce que aimer... c'est toujours désarmant, en fait, quand on est sur le point d'haïr et qu'en fait qu'on reçoit de l'amour, on sait jamais ce qu'on est censé faire. Et donc c'est pour ça que ce que j'aime avec le piano, c'est que il y a quelque chose de très fédérateur et d'universel qui réveille ça chez un peu tout le monde. Et quand j'ai rencontré Wyclef et qu'il me dit, après quelques minutes de rencontre, on va faire une chanson de paix, je me suis dit waouh, incroyable.
0: C'est venu de lui
1: la volonté de faire une chanson de paix. J'avais pas à ce moment-là, tu vois, ce movie, j'avais un scénario en tête, mais c'est un scénario qui est évolué en fonction des rencontres que j'avais. Et donc, merci d'ailleurs de citer les textes des grands artistes qui sont sur l'album, parce que justement, en fait, c'est une communication. Parfois, un thème comme Movie Star, je voulais l'aborder, je l'ai proposé à Réma. There Will Be a Day, c'est vraiment une idée de Wyclef qui a voulu faire un message de paix. Je me suis dit, mais et si j'ouvrais l'album par ce message-là, voilà.
0: J'ai fait des parallèles entre votre musique et l'aspect littéraire, puis cinématographique, mais en fait, je me dis, vous êtes un peu comme un peintre, vous préparez un cadre et vous invitez des gens à ajouter une palette de couleurs, et cet album, c'est exactement ça, en fait.
1: J'adore l'image, et je trouve que le piano est une très belle toile pour ces gens-là.
0: Mais en tout cas, merci, parce que nous, on adore visiter votre salle d'exposition, Sofiane Pamart. Je rappelle que vous serez en concert ce soir à la Maison Symphonique dans le cadre du Festival International de Jazz de Montréal. En avril 2027, vous serez au Stade

0: Votre album Movie, un album extraordinaire, est disponible partout. Et tout comme un bon film, pardon, on n'en sort pas totalement indemne. Et moi, plus je l'écoute, plus je découvre des nuances. Merci pour cette projection. Et je pense que vous avez du temps pour rester encore un petit peu avec nous.
1: Ouais, contrairement.
0: Bon, ben, Sofiane, merci beaucoup d'avoir été là et merci de rester avec nous.
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0: Depuis qu'elle a remporté le prix Goncourt pour le roman Chanson douce en 2016, l'écrivaine franco-marocaine Leïla Slimani est une figure incontournable de la littérature française. Son plus récent ouvrage est un essai de 70 pages intitulé Assaut contre la frontière. Il a été publié en avril et elle y pose une question intime mais aussi très simple, du moins en apparence. Pourquoi moi, qui suis né au Maroc, je ne parle plus ma langue? C'est une question qui intéresse beaucoup Aurélie Girard et Leïla Hasselmann. Aurélie est journaliste et recherchiste à Radio-Canada. Vous l'avez sûrement déjà entendu sur nos ondes. Leïla travaille en communication. C'est aussi et surtout une dilettante culturelle assumée. C'est toi qui le dis, c'est pas moi, Leïla. Et c'est quelqu'un que vous avez peut-être déjà lu dans la revue de cinéma Séquence. Alors, rebonjour à vous deux.
1: Bonjour.
0: Je vais être très honnête. Vous êtes venu, je vous ai donné carte blanche, mais bon, je suis un peu contrôlant, donc je vous ai quand même soumis plein de sujets.
1: Au moins, tu l'assumes publiquement.
0: Je vous le dis, je le sais. Mais bon, je suis quand même ouvert d'esprit et assez souple.
2: Un parcours du combattant.
0: Non, mais avec Frédéric, on se disait, OK, avec quoi on peut frapper fort pour la première chronique? Et à chaque fois, on vous a proposé des sujets. Ça vous intéressait? Puis à chaque fois, vous êtes revenu en disant, non, faut qu'on parle du livre de Leïla Slimani. La question simple, pourquoi?
1: Pourquoi? Ben, je pense qu'on avait, d'entrée de jeu, on a parlé beaucoup cette semaine de Naïka. On en parlait juste avant de commencer l'émission. On a parlé de Naïka, qui était au Festival de Jazz lundi.
0: Oui, une chanteuse qui s'exprime dans différentes langues, qui est un mélange, un amalgame de plein de langues et de cultures.
1: Exactement. Ouais. Saint-Levant, même chose. Bon, français, anglais, créole pour Naïka, français, anglais, arabe pour Saint-Levant, qui était au Festival de Jazz hier. Et je pense que Leïla et moi, on avait envie donc de peut-être prendre cette question-là de la langue. De prendre cette question-là des identités multiples aussi qu'on retrouve dans ces deux artistes-là et de l'amener sur un autre volet, hein, parce que notre mission, c'est quand même de parler de culture. Donc, on avait peut-être envie d'amener les gens un peu ailleurs. Et c'est pour ça qu'on voulait aborder donc, ce livre qu'on a lu tout récemment toutes les deux parce que le livre est sorti fin avril, presque début mai. Là, donc,
0: c'est un livre très, très, très court.
1: Très court, 73 pages, publié chez Gallimard, parce qu'en fait, ce livre-là, c'est une commande qui a été faite à Leïla Slimani. Donc, l'année dernière, dans le cadre du festival d'Avignon, qui se passe dans le sud de la France, qui est un festival où on retrouve des poètes, on retrouve toutes sortes de créateurs, finalement, des écrivains aussi, bien entendu, comme elle, et qui viennent présenter toutes sortes de performances artistiques. Et donc, c'est presque à pareille date aussi, l'an dernier. Donc, Leïla Slimani, parce que c'était le mardi 8 juillet 2025, qu'elle
0: presque
1: a prononcé.
0: Jour,
1: exactement. Ouais. Donc, qu'elle a prononcé à peu près une heure de prise de parole de ce livre qui est aujourd'hui, de cette présentation finalement qui est aujourd'hui transformée en livre dans lequel, donc Assaut contre la frontière, dans lequel elle se pose la question. Pourquoi est-ce que moi, je ne parle pas la langue maternelle de mes parents, qui est l'arabe? Et on trouvait ça très intéressant de prendre cette question-là d'une autre, avec une autre poignée.
0: Avec une autre accroche. Il y a beaucoup de gens autour de la table. Leïla Hasselmann, tu es d'origine marocaine.
2: Tout à fait.
0: Tu parles ta langue maternelle?
2: Je ne parle pas ma langue maternelle.
0: Je vais continuer.
2: Et j'ai un parcours francophone aussi.
0: Oui, un peu comme moi. Je vais continuer le sondage. Amorella, toi, à part le français, l'anglais, t'es d'origine camerounaise?
3: C'est ça, mais je parle pas non plus la langue de mes parents.
0: La langue de tes parents, c'est
3: Bafan et Banganté. Donc, ils parlaient pas la même langue. Donc, à la maison, on parlait que français.
0: Antoine Boulanger, la langue maternelle, français?
4: Oui, ouais, avec l'anglais, évidemment.
0: Sofiane?
5: Pareil, je ne parle pas, malheureusement, berbère. Donc, c'est unanime autour de cette table. On a tous répondu de la même manière, en écho avec le livre de Leïla Slimani.
0: Ouais, et c'est pour ça que c'est

0: c'est un livre important. Puis j'ai l'impression des gens un peu comme Leïla, comme moi, comme Amorella, comme Sofiane. Je ne sais pas pour vous, mais moi, mes parents me parlaient toujours en arabe et je leur répondais en français. Et en plus, on a fait, en tout cas moi, j'étais en Afrique, mais j'ai fait l'école française. Et donc forcément aussi, tu as la langue, mais tu as aussi la culture dont tu t'imprègnes de cette langue que tu parles. Mais Leïla, rappelle-moi un peu Leïla Slimani, pour ceux qui ne la connaissent pas.
1: Alors ben oui, pour ceux et celles qui ne la connaissent pas, Leïla Slimani, c'est une des écrivaines les plus en vue de sa génération. Comme tu l'as dit, elle a remporté le prix Goncourt en 2016 pour Chanson douce. Elle a conclu l'année dernière sa saga familiale en 3 tomes, Le pays des autres. Elle y explore des questions d'identité, de liberté, de transmission, d'appartenance. Et puis, ben, récidive justement avec à peu près les mêmes thématiques dans Assaut contre la frontière, mais cette fois-ci à travers la lorgnette de la langue.
0: Ok, bon, bah, qu'est-ce qu'elle en dit? Parce qu'une langue, tu l'as dit, je pense, Aurélie, tout à l'heure, une langue ça, meurtrière, la façon, des fois, elles peuvent être meurtrières, ou peut-être j'ai mal entendu ça, il y a les identités meurtrières.
2: Je pense que tu as pensé aux identités meurtrières
0: d'Amin
2: Malo. Oui,
0: mais je pense que la langue est très liée au concept d'identité, et dans son livre, dans son essai, elle parle de langue fantôme. C'est quoi une langue fantôme pour Leïla Slimani?
1: Ben, dans son cas, c'est cette langue maternelle qui devrait être si naturelle et qui, en fait, ne vous est pas disponible.
0: OK. Ouais.
2: Mmh. Okay. Et elle évoque aussi, je pense, toute la honte qui vient avec ça. Je pense que le fantôme, il y a quelque chose d'un peu, de peut-être un peu mystérieux, un peu peut-être péjoratif aussi. Et je pense qu'on sent dans ce récit où elle retrace aussi beaucoup la vie de son père, elle passe beaucoup par l'histoire de sa famille. Hein. C'est un essai, mais c'est très...
0: C'est
2: autobiographique aussi, ouais, quelque part, là, malgré la fin où elle nous offre un peu une perspective aussi sur comment la culture, et c'est là aussi le lien, je pense, avec Naïka et Saint-Levant, mais comment la culture, la musique, la littérature peut nous permettre de transgresser des frontières avec lesquelles on a appris à composer au cours de notre vie ou qui nous ont été inculquées pour toutes sortes de raisons. Mais donc, voilà.
0: OK. Et... Pourquoi parce que je vous le disais là, je vous ai proposé plein de sujets puis vous m'êtes revenu. Pourquoi ça vous a autant interpellé? On est au Québec quand même, on est loin du Maroc ou de la langue arabe. Pourquoi c'est pertinent ici aujourd'hui?
1: Je crois que ce qu'on a entendu autour de la table montre que c'est une expérience qui est quand même partagée par beaucoup de personnes issues de l'immigration, de la diversité entre guillemets, ouais, même si j'aime pas ce terme. Puis évidemment, il y a un lien évident à tisser avec le Québec à travers. On a quand même une histoire et un rapport à la langue qui peut être traversé de sentiments divers et de tensions aussi.
0: Mm-hmm. Aurélie?
2: Et j'écoutais une entrevue dernièrement que Naïka a donnée. Elle parlait en fait des Third Culture Kids, les TCK, ouais, qui sont ces enfants qui n'ont pas grandi en fait dans la culture de leurs propres parents. Mm-hmm. Et je trouve qu'on est beaucoup... Corrigez-moi si je me trompe, hein, mais dans parce que je suis pas directement concernée par cette question-là, contrairement à plusieurs personnes autour de la table. Mais on est beaucoup aussi dans cette question-là de comment peut-être faire vivre une identité qui est plus une appartenance nationale. Mm-hmm. Alors qu'autrefois, c'était beaucoup associé à ça. Je trouve que la déconstruction qui se fait sur plein de niveaux, sur plein de sujets différents, en fait, nous amène beaucoup à réfléchir à cette déconstruction de l'identité et la culture. Et vraiment...
0: Très lié.
2: Exactement. Mm-hmm. Parce que ça passe beaucoup par la musique, avec les exemples que j'ai donnés au début. Mais Leïla Slimani est un autre exemple de ça aussi. Puis je pense que ça, c'est une tentative pour elle aussi de décloisonner. C'est le mot que je cherchais, de décloisonner.
0: Parler une langue, c'est une porte ouverte vers une certaine culture. Sofiane Pamar, je me tourne vers vous parce que vous êtes née donc, en France d'une mère d'origine... Pardon, marocaine berbère, mais votre père était directeur d'un centre d'apprentissage du français pour les immigrants. Votre mère était professeure de lettres. Ça veut dire que votre père a passé sa vie à enseigner le français à des gens qui ne le parlaient pas. Le rapport à la langue, ça doit être forcément quelque chose d'hyper central, d'hyper important chez vous.
3: Oui, bah, c'est aussi que ma mère a été la première à savoir lire et écrire le français, alors que ses parents ne pouvaient pas le lire et l'écrire. Et donc, en fait, c'est la première qui a ramené aussi le langage au sein de la famille. Donc, ce rapport à la langue, à la maison, il est très, très important. Et finalement, moi, ce que j'ai fait à mon tour avec la musique, c'était ramener une nouvelle langue encore qui s'écrit écrit avec sous forme de partition de solfège. Mm-hmm. Et donc, ce rapport à la langue et à l'identité que ça nous crée, c'est vrai que c'est un sujet qui me touche beaucoup.
0: Et est-ce que votre mère est comme la mienne, désespérée en me disant je regrette de ne pas vous avoir forcé à me parler en arabe, ou comment vous le voyez
3: Ouais, en fait, elle a changé d'avis, parce qu'en fait, au début, vu qu'elle-même, elle est d'une génération où la discrimination, elle était plus vraie à sa génération. Ouais. Maintenant, elle est moins réelle. Aujourd'hui, elle est plus diluée. Ouais. Donc, en fait, elle a eu plus le réflexe de nous donner que le français pour pas qu'en fait, on soit... on subisse... pour pas qu'on ait à mener les mêmes combats qu'elle a menés. Mm-hmm. En France, ouais.
2: Et je pense que c'est aussi un élément qui est soulevé, Leïla, pour... notre Leïla, pour sans doute en témoigner davantage que moi, mais que Leïla Slimani donc soulève dans le livre, à l'effet que la langue arabe en particulier a quelque chose, entre autres à cause des événements du 11 septembre 2001, hein, mais a quelque chose d'un petit peu plus...
0: Je vais le dire pour toi, Aurélie, tu entends parler arabe à côté de toi dans un avion, ça paraît louche, c'est bizarre, mais c'est comme ça, c'est un peu ce que tu veux dire, que ça vient avec une certaine charge qui nous est donnée à travers l'actualité.
1: Tout à fait, c'est ça, mais il y a quelque chose de... C'est drôle, il y a cette contradiction avec l'arabe que c'est à la fois honteux de le parler et de ne pas le parler. Donc, quand on ne le parle pas et qu'on vient de là, on n'est pas capable de comprendre les conversations, les rituels, on n'est pas capable de se comprendre soi-même. Mais en même temps, le parler, c'est considéré honteux, même à l'intérieur du Maroc. Hein, les élites marocaines perpétuent encore cette idée de l'arabe comme la langue de l'archaïque, la langue du populaire. Et puis, évidemment, en Occident, particulièrement depuis le tournant des années 2000, c'est considéré comme c'est un objet de suspicion.
0: Mais il y a un rapport avec la colonisation, parce que dans ces pays-là, que ce soit le Maroc ou en Afrique francophone ou même au Liban, vous parlez français, c'est que vous êtes dans l'élite qui a réussi à s'éduquer. Et donc à parler la langue du colonisateur, il y a aussi un peu ça, j'imagine, dans son essai.
1: C'est la deuxième contradiction, c'est que cet héritage-là, en fait, ce non-héritage, c'est aussi un choix, mais c'est l'héritage parental, mais comme tu dis, l'héritage colonial. On est allé dans l'école du colon, c'est comme ça que Leïla Slimani l'appelle dans le livre. Mais à la fois, je veux dire... Pardon. Mais
0: non, il n'y a pas de problème, c'est un sujet qui peut amener à avoir une certaine émotion. Ok, en conclusion, qu'est-ce qu'elle dit? Comment elle s'est réconciliée avec sa propre langue ou avec sa propre langue fantôme, comme elle la nomme elle-même?
2: Ça passe, je pense, par la littérature. C'est comme ça qu'elle trouve sa voie de passage et c'est quelque chose qu'on entend, qu'on peut lire dans tellement, tellement d'œuvres, qu'on peut entendre la bouche de gens qui composent la musique, des gens qui vont s'exprimer, qui vont faire ressortir des choses, qui vont faire vivre des éléments d'eux-mêmes à travers une production artistique. Mais elle, c'est vraiment comme ça. Je pense qu'elle soulève et qu'elle transcende cette frontière que la langue lui a imposée et cette honte qu'elle a vécue finalement par rapport au fait de ne pas la parler.
0: Donc, pour composer avec cette langue fantôme, elle passe par la culture.
1: Par la littérature, qui devient une langue pour elle, pour dépasser cette langue fantôme, ce membre fantôme.
0: D'accord. Et pourquoi assaut contre la frontière, comprenez-vous? C'est quoi? C'est une bataille qu'elle mène? C'est une guerre qu'elle veut mener?
2: Moi, je l'entends comme une lutte. Ouais, je l'entends comme une lutte, mais très pacifique et très invitante aussi.
0: Très douce.
1: La manière dont elle présente la langue, c'est vraiment comme une frontière dans le monde, mais surtout comme une frontière qu'on trace en soi. C'est une expérience très intime, en fait. Mm-hmm. Donc cet assaut-là, il est fait vers l'extérieur, mais aussi en soi. Comment est-ce qu'on détruit cette frontière-là qui a été construite, qu'on a peut-être perpétuée soi-même, comme disait Sofiane, par esprit de préservation face au racisme, par exemple. Et donc, comment est-ce qu'on se recrée soi-même sans cette langue-là, mais à travers peut-être des détours,
2: nouvelles frontières.
0: Bien sûr, il y a tout le rapport à l'histoire. Moi, j'avais été très étonné. J'avais été au Rwanda, donc 30 ans après le génocide. Et si vous parliez avec les vieux Rwandais, les générations plus vieilles, ils parlaient en français et les plus jeunes parlaient en anglais. Parce qu'il y a eu une cassure étatique de dire... On a vécu le génocide, on pense que vous êtes quand même assez responsable. Nous, on va aller complètement, complètement ailleurs.
1: C'est un peu la même chose au Maroc, en fait. Moi, j'y suis allée, ça faisait très longtemps que j'y étais pas retournée, l'année dernière, et de constater à quel point les gens ne parlaient plus le français, mais parlaient surtout l'espagnol et l'anglais de par le tourisme, en fait.
0: Ouais, c'est un débat fascinant. Aurélie, Leïla, merci de nous
2: pas
0: en avoir...
2: Pas trop déçue?
0: Deux.
2: Ouais. de la chronique, du sujet.
0: C'était parfait, je vous remercie beaucoup. Ça m'a donné envie de le lire sincèrement. Merci beaucoup. Sofiane Pamart, je sais que vous avez une entrevue à RDI, donc je vais vous laisser aller, mais je rappelle que l'album Movie est disponible partout. Merci pour votre temps et votre générosité.
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0: Je le disais en début d'émission, l'excellent court-métrage québécois indépendant La Piche Note se retrouve sur la liste des demi-finalistes du prix des étudiants de l'Académie des Oscars. C'est tout un accomplissement. La Piche Note, c'est un film que l'on doit à un jeune réalisateur de 27 ans, originaire de Sherbrooke, Antoine Boulanger, que j'ai découvert ce printemps au Festival Cinéma du Monde, où il a remporté le prix Pierre Javot du meilleur court-métrage. J'avais la chance de faire partie du jury qui lui a attribué cet honneur. À l'époque, je ne savais pas encore que j'animerais une émission estivale, mais je savais que je voulais le présenter dès que j'en aurai l'occasion. C'est donc avec un immense plaisir que je le retrouve sur nos plateaux et que je lui dis bonjour officiellement. Salut Antoine.
1: Bonjour, merci beaucoup de l'invitation.
0: Ça me fait très plaisir de t'avoir. Antoine, il paraît que tu tiens une caméra dans les mains depuis que tu as l'âge de 8 ans. T'es vraiment tombé dedans quand t'étais tout petit.
1: Ouais, tout à fait, ouais.
0: Qu'est-ce qui t'a donné envie de faire du cinéma aussi jeune?
1: Honnêtement, aucune idée. Je pense que c'est d'être exposé assez jeune qui m'a donné le goût, mais plus j'apprends à me connaître, plus j'en apprends sur le cinéma en général. Je pense que c'est à cause de les différentes épaisseurs qu'on peut communiquer à travers une seule image. Le classique, une image vaut 1000 mots. Après ça, quand tu te mets à comprendre un peu plus la composition, la théorie des couleurs et tout ça, je pense que c'est parce que c'est un médium assez complexe qui m'aide le mieux à exprimer ma pensée.
0: Mais au début, quoi? T'as été fasciné par la caméra, par le monde de la caméra? Comment?
1: Non, j'ai été fasciné par l'émotion que les films me faisaient sentir, en fait. Tu sais, j'étais un enfant comme beaucoup d'autres qui a été élevé devant les classiques de Spielberg et les Star Wars et tout ça. Et puis, c'est comment est-ce que la richesse de ces films-là réussit à créer un univers imaginaire dans lequel tu peux vraiment t'intégrer, t'imprégner, puis qui reste avec toi, puis qui devient un peu des éléments d'une genre de mythologie moderne aussi, mm-hmm. hein, à certains égards. Fait que je pense que c'est vraiment tout ça que, en étant un enfant, ça m'a accroché, puis que j'essayais de recréer ça à mon échelle. Là.
0: Ouais. Donc, t'es tombé amoureux, on va dire, de cette émotion que transmettait le grand écran, voire le petit écran des fois. Ouais. Mais t'as fait des études dans plusieurs domaines avant d'étudier le cinéma à Concordia. Qu'est-ce qui t'a fait hésiter autant avant de te lancer à pieds joints dans ta passion?
1: La peur. La peur de pas réussir, la peur de faire le saut, tu sais, on en parle encore plus ces temps-ci dans les médias. Être un artiste, c'est difficile. Le milieu du cinéma, à la base, c'est très compétitif. Au Québec, on est dans on fait le cinéma qui est très compétitif, qui est de très grande qualité aussi. Donc, c'est vraiment, en fait, je me suis étourdi pour essayer de taire ma petite voix qui voulait que j'aille faire du cinéma, puis à m'amener, ben, j'ai juste décidé de sauter et de me lancer. Là.
0: Donc, tu avais peur, de, même si c'est ta passion, de ne pas trouver assez de travail, de ne pas être rémunéré pour vivre?
1: J'avais peur, en fait. Mais tu sais, le travail, la rémunération, c'est sûr, c'est des peurs constantes, c'est des variables constantes pour n'importe quel travailleur autonome, n'importe quel artiste, mais c'est plus, est-ce que je vais être assez... Est-ce que je vais réussir à trouver ma voix artistique? Est-ce que je vais réussir à avoir quelque chose de pertinent à raconter aux autres? T'sais? Au début, c'est beaucoup ça les questions que tu te poses.
0: Ben, pour avoir vu ton court-métrage La Piche Note, ça va, tu t'en sors pas mal. Pour ceux et celles qui ne connaissent pas l'expression, c'est quoi une piche note?
1: C'est quoi une piche note?
0: Comment tu la décris?
1: au sens... OK, au ben. sens...

0: Pour se donner une idée du ton et du contenu, on va écouter un extrait de la bande-annonce.
1: Soyez sans crainte. Je suis ici pour vous faire passer sans douleur, bien tout ça. On dit que la vie ne tient que par un fil, et toi-même, tu te bats avec.
2: Il n'y a pas juste moi qui est supposé être capable de te voir en ce moment. C'est Huguette, mon ancienne voisine, Huguette Lavallée.
1: Il faut que j'aille la poignée parce que c'est assez chouki. Puis qu'est-ce que je fais dans la vie? Je suis faite.
3: T'es la mort. À personne. C'est-tu ça le paradis? Parce que si oui, c'est dû pour un coup de peinture.
0: La pitch note, c'est l'histoire de Stéphane interprété par Hugo Giroud, une faucheuse comme on vient de l'entendre. Tout se passe bien pour lui jusqu'au jour où il tombe sur Huguette, un personnage extraordinaire incarné de façon magistrale par Carmen Sylvestre, qui souhaite mourir, mais qui n'y arrive pas, malgré plusieurs tentatives. Aurélie, Leïla, vous avez vu le film, c'est assez rare de voir ce genre de production dans le cinéma québécois, non? Qu'est-ce que vous en avez pensé?
4: C'est effectivement pas quelque chose que j'ai beaucoup vu dans le cinéma. Puis Dieu sait que j'ai vu beaucoup de films québécois. Ouais. Ce qui est venu me chercher, en fait, d'abord, j'ai été scotchée. Hein. Je pense qu'on est vraiment pris dans ce film-là. Puis tu parlais du cinéma comme une manière de convoquer des émotions et des univers différents. Et je trouve que c'est quelque chose que tu maîtrises très bien, en fait. Il y a cette espèce de télescopage de genre entre le drame, entre l'humour, entre le politique, quasiment, le cinéma engagé. Qui est très très bien maîtrisé et qui vous garde en haleine.
0: Aurélie?
5: Moi, je dois avouer que j'ai été complètement attachée à Huguette.
0: Quel
5: personnage!
4: Huguette est une icône.
5: Oui, absolument. Et puis, c'est drôle, Antoine, tout à l'heure, tu parlais de la peur et je trouve ça drôle que c'est ce qui ressort à la fin, en quelque sorte, qu'elle avait peur de la solitude, qu'elle avait peur de elle avait pas peur de mourir, mais il y avait d'autres choses. Fait que je trouve ça intéressant qu'il y ait eu ce parallèle aussi, en quelque part, avec cette vulnérabilité là de plonger dans le cinéma qui transparaît dans ce court-métrage aussi.
6: Ouais, ben jusqu'à maintenant, chacune de mes œuvres, c'est vraiment une tentative d'exorciser quelque chose aussi. Là, évidemment, c'est de m'exprimer moi en premier avant de créer l'émotion chez les autres, là, mais
0: ouais, effectivement. Puis je dois le dire, mais je vais pas le voler, mais il y a un punch extraordinaire que je ne m'attendais pas à voir et puis ça frappe très très fort. Mais je le disais, c'est un scénario un peu hors du commun. C'est une idée extraordinaire et en même temps très très spéciale. D'où elle est venue, cette idée?
6: Elle est venue d'un endroit assez sombre à la base. C'était au 2020, en fait. Mes parents étaient en pleine séparation. C'est une séparation très, très difficile pour mon père, particulièrement, qui est tombé dans les idées noires un petit peu. Puis, dans le fond, c'était ma manière à moi, à force d'être témoin d'événements et de cette détresse-là, de créer un peu une espèce de... Un élément de fuite, de tourner ça à l'humour en me disant, OK, ben, imagine quelqu'un qui veut mourir, mais qui est pas capable, puis que la mort est là à côté, puis comme, ouais, mais qu'est-ce qu'on fait? Puis c'est parti de là, puis après, c'est la création de l'univers, la création des personnages. Mais à la base, ça vient vraiment de cette place-là, là, qui est...
0: Et toi, ça a été quoi, cette création-là? Ça a été pour t'aider à passer au travers de cette émotion?
6: Fait, en fait, j'ai pas vraiment une réponse, je vais dire, intellectuel à fournir, dans le sens que c'est très émotif, c'est très... T'embarques dans cet univers-là, tu le développes, tu te mets à écrire les différentes versions de scénario et tout ça, puis c'est par après que tu te rends compte de « Oh, OK, c'est ça que j'avais besoin de faire. » En fait, j'avais besoin de m'évader dans cet univers-là que j'ai construit. Mais quand tu le fais, tu ne sais pas nécessairement pourquoi tu le fais. Tu fais juste te laisser guider et puis tu te lances, là.
0: Wow! Et c'est l'aspect catharsis, on va dire, de la culture ou de faire...
6: Exactement.
0: Ouais, de l'art en général. Ce qui est incroyable et ce qui m'a marqué, c'est que quand tu as reçu ce prix, tu as fait un discours, tu as remercié ta mère qui a, je pense, investi du temps et de l'argent dedans. Ben, et surtout, ce que j'ai compris, c'est que toi, tu avais vraiment investi toutes tes économies.
6: Ben, en fait, c'est ça. C'est que dans le fond, tu sais, moi, au début de ma vingtaine, je suis parti de pas grand-chose, en fait, pour essayer de me construire une vie. Et puis cet argent-là, c'était l'argent que ma mère avait récolté au fur et à mesure des années. Et puis quand elle m'a fait, dans le fond, quand elle m'a donné la permission d'utiliser le compte qu'elle a mis à mon nom, elle m'avait dit « Faut que ça serve à quelque chose, faut pas que tu fasses de film avec ça. » J'étais comme « Ok, mom, je vais pas faire de film avec ça. » Et puis dans le fond, c'est toutes ces économies-là, plus les miennes, pour créer dans le fond ce court-métrage-là qui sert aussi comme preuve de concept pour une série, parce que le but éventuellement serait de la développer en série. Parce que je pense que c'est le médium en ce moment qui a le plus à gagner, qui est le plus... le plus riche, en fait, à développer si on l'aborde d'une bonne manière, je trouve.
4: Ça permet de creuser des personnages beaucoup plus profondément.
6: Oui, exactement, exactement. Puis je pense qu'on est dans une belle période d'âge d'or du streaming, bon, avec les pour et les mauvais, mais que ça nous permet de faire des films de 8 heures. Mmh. Il y a une manière, puis le court-métrage

0: ça un peu que le niveau technique, on est capable de faire quelque chose de cinématographique avec peu de moyens. Donc ouais. après, ça vient un petit peu dynamiser la télévision conventionnelle ou la série conventionnelle.
1: J'ai adoré les 20 et quelques minutes. J'ai hâte de voir les 8 heures que tu prépares si tu arrives. Mais quand même, ça me marque. Au début, tu as dit, j'avais pas envie de me lancer dans le cinéma parce que j'avais peur de pas vivre ma vie. Normalement, mm-hmm. là, on comprend que ton court-métrage, si t'avais pas investi, bon, de ton temps, mais tout ton argent, ouais, vraiment, tu n'y serais ouais. pas arrivé. Et je peux pas faire autrement. Cette semaine, dans le Journal de Montréal, il y a eu un dossier, en fait, il y a quelques jours, ouais. où on disait que, ben, voilà, que ça a fait couler beaucoup d'encre, qu'il y a des gens qui estiment à tort ou à raison que les artistes sont des privilégiés et que donc ils ne devraient pas se plaindre. Qu'est-ce que t'aimerais dire à ceux et celles qui pensent que les artistes profitent du système en quelque sorte?
0: Ben, j'ai envie de dire quel système en fait, d'un certain sens. Je peux pas parler pour les autres, je peux juste parler de ma propre expérience, mais comme on me l'a dit, moi j'ai tout mis économie tant là-dedans. J'ai été des mois à manger du spaghetti puis des tartines de beurre de peanut puis vraiment à stresser à savoir comment j'allais être capable de payer le loyer et tout ça. Fait que les privilèges d'un artiste, j'aimerais ça qu'on m'énorme un petit peu dans mon cas. Mm-hmm. T'sais, pour moi, le privilège, c'est plus de partager puis c'est de voir un peu la réaction des gens que je viens juste de rencontrer et tout ça. Mais voilà, fait que je peux pas parler, tu sais, j'ai pas été en mesure encore de gagner ma vie avec ça, puis j'ai pas rien perdu jusqu'à maintenant, donc je me vois mal un petit peu commenter la situation dans la position dans laquelle je me retrouve.
1: Oui, Leïla.
2: Ben, j'aimerais faire un lien avec le bouquin dont on a parlé. C'est quand même encore une fois une contradiction. Le français, on veut le défendre avec vigueur, etc., mais on n'est pas là pour soutenir l'écosystème qui le fait exister ouais, au final. Ouais, ouais. Et puis de l'autre côté, on est aussi très complaisant avec ce qui peut le détruire. Donc je pense évidemment aux géants du numérique, à l'intelligence artificielle, pas aux personnes immigrantes là. Mais effectivement, je pense que c'est une contradiction assez incompréhensible à mon sens quand on veut mettre de l'avant son peuple.
1: Absolument. Mais Antoine, est-ce que ça t'a étonné, parce que j'ai vu beaucoup d'artistes réagir là-dessus, de voir qu'une partie du public trouvait justement que ben voilà que les artistes en fait venaient de rentrer dans la société comme tout le monde suite à ce dossier-là. Là. Est-ce que ça t'étonne de cette perception d'une partie du public vis-à-vis du travail des artistes?
0: Ben non, je veux dire, les artistes ont toujours eu le blâme pour beaucoup de choses, ont toujours été jugés pour beaucoup de choses. Je pense qu'il y a une certaine envie de la population, peut-être, des gens qui critiquent avec ferveur et qui dénigrent, ils ont eux-mêmes étouffé leur propre voie artistique. Et puis, je pense que, tu sais, peut-être même moi-même, si j'avais décidé de pas me lancer là-dedans puis que j'avais décidé d'avoir une vie réglo et classique, peut-être même que j'en serais devenu à mépriser un peu ceux qui ont le courage de faire ce que j'aurais pas eu, ce que j'aurais pas été capable de faire. Peut-être.
1: Non, Antoine, moi, je te dis merci à toi et à ta maman. Comme, franchement, non, c'est bien de voir ce genre d'œuvre. Je sais qu'elle sera présentée de ce court-métrage le 25 juillet au Festival Fantasia.
0: Le jour de ma fête, d'ailleurs. Je vais souffler mes 28e bougie à Fantasia.
1: Bon, on aura une double pensée pour toi et j'aimerais aussi saluer certains auditeurs qui nous ont écrit suite à votre chronique. Mathieu de Toronto qui dit « Je suis Québécois et j'ai déménagé à Toronto en juin 2024. Je viens de réaliser depuis 2 semaines que mon fils de 8 ans est maintenant plus anglophone que francophone. Il pense d'abord en anglais. Donc peut-être que l'essai peut inspirer des choses par rapport à ça. Puis Raphaël de Montréal qu'on salue et qui passe l'après-midi avec nous. Bah, Antoine Boulanger, encore une fois, bonne chance pour la course aux Oscars dans la catégorie étudiant. Puis j'invite tout le monde à voir La Piche Note. C'est vraiment un très très beau court-métrage.
0: Merci beaucoup pour l'invitation. C'est un plaisir.
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1: Alors, si vous vous joignez à nous maintenant, il n'est pas 1h55 du matin, c'est bien 1h55 de l'après-midi. Et cette musique d'ambiance, c'est le son du moment de notre humoriste en résidence à Morella. Parce que si le monde est à mood, il est surtout à bout à Morella. Le monde est à bout, en particulier les gens qui déménagent et qui font affaire avec des compagnies, disons, douteuses.
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1: À Morella, il n'y a pas que les gens qui déménagent, qui sont à bout. Il y a aussi les gens qui reviennent à la réalité après un vol radiophonique sur Air Amout.
5: Mesdames et messieurs, ici votre commandante. Nous amorçons notre descente vers la réalité. L'équipage vous remercie d'avoir choisi le monde des tabous. Nous vous demandons de relever votre dossier, surtout si vous vous êtes endormi pendant la chronique précédente. On espère que cela n'a pas été le cas. Nous survolons présentement les résolutions que vous aviez prises au mois de janvier. Comme vous pouvez le voir à travers l'hublot, aucune trace de vie n'a été détectée. À votre gauche, vous pouvez apercevoir votre pile de linge qui vous attend depuis dimanche. Et à droite, votre abonnement de gym, qui commence sérieusement à se demander si vous existez encore. La réalité peut occasionner quelques secousses à l'arrivée. Au nom de tout l'équipage du Monde est tabou, merci d'avoir voyagé avec nous. Nous espérons que votre retour à la réalité sera le plus doux possible, même si on n'y croit pas vraiment. Bon atterrissage.
1: C'était le Monde est tabou avec... Amorella Lenga. Oui, le jeu de mots, ça peut arriver. Amorella, tu as toujours de l'inspiration. Je te vois sur les réseaux sociaux, je suis impressionné. Là, tu viens ce matin avec ces deux textes. C'est quoi? C'est des choses que tu vois passer dans l'air du temps? C'est là tu revenais de voyage, tu avais envie de nous parler un peu des avions, ça t'a fait rire?
6: Exactement, oui, c'est ça. Je me suis inspirée de ma propre vie personnelle pour écrire ce petit sketch.
1: c'est extraordinaire. Leïla, Aurélie, vous connaissiez Amorella?
7: Moi, c'est une découverte, mais il faut dire que je suis pas...
1: Très réseaux sociaux.
6: Faut
1: que je le dise, j'ai voulu taguer, identifier Aurélie tout à l'heure. L'application m'a interdit. Oh, c'est pour vous dire à quel point elle n'est pas sur les réseaux sociaux. Mais c'est quand même un talent d'imitatrice hors pair. Je tiens à saluer, merci beaucoup Amorella, puis je veux le dire aux auditeurs, tu vas être là chaque semaine justement pour des segments Le Monde est à bout. Je tiens à saluer Selma de Montréal qui nous dit, pour les pays qui ont été colonisés tels que l'Algérie, la langue du colonisateur, et ici on parle du français, est un tribut de guerre. Et qui apprend la langue d'un autre peuple se préserve du mal que peut lui faire ce peuple, ne pas avoir honte de maîtriser la langue d'autrui, mais tout faire pour garder sa langue maternelle. Merci pour ce bel échange. Nous vivons toutes et tous ce grand dilemme. Merci Salma, merci à tous ceux et celles qui nous écrivent via la bulle de conversation de l'application audio. Je devrais vous le rappeler plus souvent, mais on aime vous lire, donc n'hésitez pas. Amorella, tu vas être avec nous tout l'été pour notre plus grand bonheur. Aurélie, Leïla, je rappelle que l'ouvrage de Leïla Slimani, Assaut contre la frontière, est disponible partout. Merci de nous l'avoir présenté, ça continue d'alimenter la discussion sur notre bulle de conversation. Antoine Boulanger, votre court-métrage La Fiche Note sera présenté au Festival Fantasia le 25 juillet prochain. On vous souhaite la meilleure des chances pour la course aux Oscars et je penserai à vous puisque ce sera votre fête le 25 juillet prochain. Merci à Sofiane Pamar pour son immense générosité. Merci tout spécialement à cette équipe formidable qui m'accompagne, Frédéric Trudel-Martineau à la recherche, notre adjoint à réalisation Pierre-Antoine, Pierre Plante, notre technicien, et Soumaya Arbaoui, notre chef d'orchestre. On se retrouve la semaine prochaine.
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12: Ici Rebecca Kwan, voici les informations. La coalition Avenir Québec est devenue le premier parti à dévoiler son cadre financier depuis le début de la campagne électorale québécoise. Les détails avec Sébastien Desrosiers.
13: Bonjour! Christine Fréchette n'a pas perdu de temps.
14: Très contente d'être ici.
13: Quelques jours après le déclenchement de la campagne électorale, elle dévoile le portrait des finances publiques du Québec tel qu'elle le prévoit au lendemain du scrutin.
14: On se garde une marge de manœuvre pour protéger le Québec contre... Donald Trump.
13: Dans son cadre financier qu'elle qualifie de responsable, la chef de la CAQ estime que ses promesses électorales coûteront près de 10 milliards de dollars sur 5 ans, mais plus de 8 milliards sont dédiés à des engagements à venir qui demeurent inconnus. Des dépenses qu'elle compte payer grâce à d'éventuelles ententes avec Ottawa. Elle va aussi piger dans les sommes réservées aux imprévus malgré la guerre commerciale. Puis, elle compte réduire les dépenses de façon marquée, ce contre quoi avait mis en garde la vérificatrice générale plus tôt ce mois-ci.
14: On n'entrera pas en période d'austérité parce qu'on ne compte pas réduire les services aux citoyens.
15: Est-ce que les promesses électorales juteuses qu'on voit tout l'été et en ce moment de la part de la CAQ sont

0: bel et bien comptabilisé dans ce cadre-là.
1: Ses adversaires, dont Paul Saint-Pierre Plamondon et Éric Duhaime, qui ont été mis au défi par Christine Fréchette de présenter leur cadre financier rapidement, eux aussi, promettent de le faire en temps et lieu.
2: Je peux vous assurer qu'on ne fera pas de comptabilité là, fantaisiste comme celle de la CAQ.
1: Donc, le défi demeure important. La CAQ prévoit retrouver l'équilibre budgétaire d'ici 2030, mais il reste près de 6 milliards à trouver pour y arriver. Christine Fréchette doit nous dire comment elle y parviendra dans les prochaines semaines. Ici Sébastien Desrosiers, Radio-Canada, Longueuil.
3: Ailleurs dans la campagne, le Parti libéral du Québec promet de plafonner les hausses de loyers dans les résidences privées pour aînés. Pour sa part, Québec solidaire promet de s'attaquer à la crise du logement en indexant les hausses de loyers à l'inflation. Le PQ a quant à lui présenté ses engagements en matière de défense du français, tandis que le Parti conservateur a promis de défendre l'industrie forestière contre les tarifs douaniers américains. Par ailleurs, en cette campagne électorale au Québec, les partis politiques placent les enjeux liés à l'augmentation du coût de la vie au cœur de leurs priorités. Les conditions climatiques, les guerres et la pandémie ont fait exploser les prix des produits de consommation. Et devant cette hausse, tous les Québécois ne sont pas égaux, comme l'explique Charles-Antoine Boulanger.
4: Jimmy fait le plein de collations pour ses enfants à l'approche de la rentrée scolaire.
5: Je trouve que ça vaut de la peine. Tu vois, des bars 30 sont un prix très abordable.
4: On le retrouve au milieu des allées d'une bannière d'épicerie à rabais. Cette autre cliente avoue avoir changé ses habitudes pour combattre l'inflation.
6: J'ai même plus le goût de manger de la viande à cause de ça, parce que c'est trop cher. Là.
4: Selon le rapport annuel sur les prix alimentaires, une famille consacrera en moyenne plus de 17 000 $ pour se nourrir cette année. Une hausse de plus de 50 % par rapport à 2017. Le bœuf haché, par exemple, est passé de 9 à 16 $ le kilo.
7: J'ai beaucoup d'inquiétudes, par exemple, pour les personnes les plus affectées.
4: Le professeur d'économie à l'Université Laval, Patrick Gonzalez.
7: Pour les autres, ben oui, on voit les prix augmenter. Le steak coûte pas mal plus cher, mais ça ne nous empêche pas de nous en acheter.
4: En moyenne, la situation financière des Québécois s'est améliorée depuis 2017, selon Geoffroy Boucher, économiste à l'Observatoire québécois des inégalités. Moyens, n'empêche, beaucoup de personnes se sont appauvries.
8: Il y a une part quand même importante de la population qui n'a pas vu ses revenus croître au même rythme que ses dépenses.
4: Le transport et le logement figurent aussi parmi les postes de dépenses qui ont connu les hausses les plus importantes. En cette campagne électorale, des voix s'élèvent pour demander aux partis une augmentation du salaire minimum ou encore des programmes d'aide de dernier recours, afin que tous les Québécois puissent garder la tête hors de l'eau. Ici Charles-Antoine Boulanger, Radio-Canada, Longueuil.
3: L'armée américaine a mené de nouvelles frappes en Iran, les premières de cette ampleur depuis un mois. Le commandement militaire américain affirme avoir visé deux lanceurs de roquettes sur l'île de Larak, dans le golfe Persique. L'attaque a fait des morts et des blessés, selon les gardiens de la révolution islamique, qui ont promis des représailles. Les gardiens iraniens affirment par ailleurs avoir attaqué des cibles militaires américaines en Jordanie. Les hostilités entre les deux pays avaient considérablement baissé en intensité ces dernières semaines, malgré des échanges de tirs sporadiques. En terminant au Népal, le bilan s'élève désormais à près de 800 morts après la crue dévastatrice survenue mercredi. Plus de 3000 personnes, dont 31 Canadiens, manquent toujours à l'appel. Alexandre Lepoutre a préparé ce compte-rendu.
9: Les opérations de secours se poursuivent au Népal. Mais les conditions sont très difficiles entre les débris et la mer de boue qui a enseveli certains villages. Le ministre des Affaires étrangères affirme que son gouvernement redouble d'efforts pour retrouver des survivants, alors que des milliers de familles sont sans nouvelles de leurs proches. Les autorités ont également appelé à la plus grande prudence en raison de la montée des eaux et le risque d'un nouveau déchaînement naturel. Sur place, les équipes népalaises sont aidées par des secouristes venus de la Chine, de l'Inde et de la Corée du Sud. Le Népal évalue déjà la reconstruction à plusieurs milliards de dollars et fait appel à la solidarité internationale. Et pendant ce temps, au Vatican, le pape Léon XIV a apporté son soutien aux proches des victimes. La catastrophe aurait été causée par l'effondrement d'un glacier qui a tout emporté sur son passage. Ici Alexandre Lepoutre, Radio-Canada, à Montréal.
3: C'est ce qui conclut les informations.
10: Bonsoir tout le monde. Bienvenue dans l'antre du Studio 44 à Montréal. Studio dans lequel je retrouve avec joie Carole Laure. Salut Carole.
11: Salut.
10: Dis-moi, quel mot résume le mieux ton expérience à ce micro dimanche dernier? Puis là, je présume que tu as aimé ça parce que tu es de retour devant moi.
11: Ben, j'ai tellement aimé ça que j'aimerais en faire beaucoup tellement j'ai aimé ça.
10: Ah oui?
11: Premièrement, j'ai aimé te connaître. Hein, puis te rencontrer, ça me fait extrêmement plaisir. Et c'est rare de participer à des émissions comme ça. C'est rare d'avoir la chance de s'exprimer sur des sujets qui peuvent toucher tout le monde. Puis toi,
10: il y a vraiment... de prendre le temps. Hein,
11: prendre le temps
10: aussi.
11: D'en parler à différents angles. Ouais. Ça m'a beaucoup plu. Donc, je suis contente aujourd'hui de commencer à parler de la danse avec toi.
10: Ben, c'est ça, justement, ce soir, pour annoncer, mais là, tu viens un peu de le faire, le thème sur lequel on va réfléchir. J'ai choisi de nous faire entendre le début d'une chanson dont le vidéoclip a contribué quand j'étais adolescent, moi, à m'initier à ce qui va nous intéresser ce soir. On écoute.
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10: Là, donc, c'est une chanson de toi. Ça remonte à 1989. Ça s'intitule « Danse avant de tomber ». Et là, je suis certain que les gens de mon âge revoient le clip dans leur tête en ce moment. Mes sources me disent qu'encore aujourd'hui, tu danses à tous les jours. Est-ce que c'est vrai, ça?
11: C'est absolument vrai.
10: Ah ouais?
11: Oui. C'est surtout aussi que je sois bousculée, si tu veux, par la tristesse ou très, très, très joyeuse. Mais la danse, pour moi, répond à ça. Et puis, des fois, mon corps domine vraiment ma pensée. Je sais pas comment t'expliquer ça, mais j'oublie tout quand je danse. Ça change, ça me répare. Ça répare quand je suis triste. Et je fête quand c'est la joie. C'est extrêmement important, mais c'est quand même principalement la joie plus que la tristesse quand je danse.
10: Fait que je devine que t'es d'accord avec Nietzsche qui a déjà écrit, je le cite, « Je considère comme gaspiller toute journée où je n'ai pas dansé. » Tu dois être Nietzschéenne.
11: Je pense comme ça, moi. Puis je pense que tout le monde devrait danser tout le temps, même s'ils sont gênés. On en parlera plus tard,
10: ben
11: mais
10: oui,
11: il y en a qui sont gênés de danser.
10: Avant de faire l'introduction, je te présente, ainsi qu'à nos auditeurs et à nos auditrices, une archive du danseur et chorégraphe espagnol José Torres, 1909-1977. C'est un extrait d'une entrevue qui remonte à 1948 quand même. Puis je pense que c'est un extrait qui va t'intéresser.
13: Monsieur Torres, nous vous connaissons un peu et je vous demanderai quelques renseignements sur votre carrière. D'abord, comment vous êtes devenu danseur?
14: Eh bien, je dansais depuis toujours. Depuis que j'étais enfant, depuis que j'ai vu la première lumière, j'avais même 9 mois, je dansais déjà dans la petite chaise quand on me sortait dehors en Espagne à Séville.
13: C'était un bon début.
14: Et plus tard, j'ai dansé. C'était ma vocation, et même on voulait m'empêcher de que je danse, et je me suis jeté de 3 étages. Regardez mes marques, qui sont ici, n'est-ce pas?
13: Eh oui, je vois.
14: Oui. Eh bien, ils ont compris qu'il fallait me laisser, parce que c'était pas un métier, c'était une dévotion, n'est-ce pas? Comme on aime les bons dieux, comme on aime...
10: Alors, je rappelle que c'était le danseur et chorégraphe José Torres qu'on entendait ici, puis là, la question qui s'impose, Carole, c'est toi, quand est-ce que tu as commencé à danser?
11: Mais il me semble que j'ai toujours bougé.
10: Ouais.
11: Je veux dire, ça et la musique. La musique et la danse, c'est un peu associé ensemble, n'est-ce pas? Et je sais que très jeune, je dansais, évidemment. Mes parents adoptifs n'étaient pas des danseurs, n'étaient pas des musiciens. Mais j'aimais poser mes pieds sur les pieds de mon père ou de ma mère. Puis c'est comme ça que j'ai appris, je bougeais. Mais indépendamment de ça, je bougeais tout le temps. Je dansais tout le temps naturellement. Naturellement, j'ai toujours bougé. Même aujourd'hui, j'ai du mal à ne pas bouger, même en te regardant, même en faisant cette émission.
10: Tu t'es pas lancé en bas de la fenêtre.
11: Non, je me suis pas lancé en bas de la fenêtre. Non.
10: Carole, le dramaturge français Jérôme Touzalin a déjà dit que la danse, c'est de l'architecture en mouvement. Je trouve ça très beau.
11: Tellement beau.
10: On a 53 minutes 15 secondes pour réfléchir à ça. Allez, c'est reparti tout le monde.
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10: Salut, dimanche 30 août avec Carole Laure, on se demande qu'est-ce que la danse dit de nous quand les mots se taisent.

0: Bon, je vais commencer par dire que notre thème de ce soir va me permettre de faire quelque chose que j'aime beaucoup, c'est-à-dire sortir de ma zone de confort. Cela dit, Carole incarne tellement bien le sujet que ça risque de nourrir mon syndrome d'imposteur, mais bon, je vais essayer qu'il ne prenne pas trop d'ampleur. D'ailleurs, quand je vous dis que la danse, c'est assez loin de moi, je dépose tout de suite le titre du texte que je vais lire plus tard. Ça s'intitule « Je sais pas danser, je sais pas m'oublier ». Et pour les fans, oui, c'est une phrase que j'ai empruntée à la chanteuse Pomme. Si moi je danse pas, eh ben il semble que beaucoup de gens dansent dans le monde. En fait, je lisais qu'on considère la danse comme un invariant anthropologique, c'est-à-dire que selon ce qu'on en sait jusqu'ici, les historiens et les anthropologues en sont arrivés à la conclusion qu'il n'existe aucune culture où la danse est absente comme pratique courante. Et on danse pour toutes sortes de raisons, pour le plaisir, pour se mettre en forme aussi. Puis les historiens insistent pour dire que jadis la danse était même utilisée dans l'univers de la guerre pour, je cite l'écrivain Olivier Pourriol, conjurer la peur en donnant aux troupes une forme coordonnée et rythmée. Ça, j'avoue que je ne savais pas ça. Si la danse est un objet d'étude en anthropologie et en sociologie, et ce depuis bien longtemps, en philosophie classique, il paraît qu'on s'y est intéressé assez peu. Ce qui a fait dire à Paul Valéry dans un ouvrage paru en 1939 et qui s'intitule « Une philosophie de la danse » que c'est ironique parce que la danse représente un problème philosophique majeur selon lui, c'est-à-dire que l'humain a de la difficulté à en définir l'essence. Pour Valéry, la danse est un sujet très puissant, ne serait-ce que par le fait qu'elle fusionne le temps, l'espace, la liberté, la passion et la raison. Pour réagir à nos échanges, ben, je vous invite à nous écrire, comme à l'habitude, par la bulle de conversation ou encore par le bon vieux courriel réfléchir@radio-canada.ca. Plus tard à l'émission, on va réfléchir à tout ça avec la chorégraphe et interprète Rodney Désir. Mais pour le moment, voici une archive qui remonte à 1965. C'est un extrait de l'émission de radio intitulée « Parlons musique ».
1: Ce soir, à « Parlons musique », nous vous proposons d'écouter un premier entretien d'André Les Hôtels sur la poétique de la danse.
2: Lorsque le grand poète Rabindranath Tagore écrivait « Le fleuve de vie qui court à travers mes veines nuit et jour, court à travers le monde et danse en pulsations rythmées », il situait la danse comme l'attention de l'homme à sa propre fête.
3: C'est beau.
2: La danse n'a point d'autre origine que ce fleuve de vie dont parle le poète. Elle s'inscrit partout dans l'histoire de la musique instrumentale comme étant d'abord l'expression sublimée de rythmes organiques accompagnant la pensée la plus haute et parfois même la plus dépouillée. Au commencement était le rythme, et le rythme s'est fait danse. La danse a donné forme aux mille vies merveilleusement encastrées dans le cœur de l'homme. Et par l'éminence de toute chose, elle s'est trouvée en communion avec les pulsations innombrables de l'univers. Elle est aussi bien l'amour comme la mer, et la vie elle-même, et les pensées. Elle est l'acte pur des métamorphoses, dit Paul Valéry.
0: Une des phrases qui m'a frappé dans ce que disait ici André Des Hôtels en 1965, c'est la danse, ce sont les rythmes organiques qui accompagnent la pensée. Je dis ça parce qu'il y a un truc qui m'a frappé la semaine dernière en t'observant, Carole, puis tu le faisais un peu il y a quelques minutes quand on a ouvert l'émission, c'est que quand tu parles à la radio, c'est tout ton corps qui bouge. Dis autrement, j'ai l'impression que parler pour toi, c'est danser un peu, non?
3: Je sais pas, c'est de l'instinct. Je ne me rends pas compte que je bouge à ce point-là.
0: C'est très beau. Les auditeurs et les auditrices devraient bénéficier d'un accès à une caméra en studio parce que quelque chose comme une danse quand tu fais de la radio.
3: Mais je sais pas. En tout cas, c'est sûr que je n'arrive pas à contrôler mes mouvements. Je ne m'en aperçois même pas.
0: Ouais.
3: Mais c'est sûr qu'il y a danser. Puis être aussi, être regardé danser.
0: Ouais, ouais.
3: Il y en a qui sont timides, il y en a qui ont peur de danser, il y en a qui sont gênés de danser. Mm-hmm. C'est sûr que dans tous les temps, tu sais, quand on allait, même plus jeune, on disait, ben là, c'est à ton tour, tout le monde va sur la piste de danse, puis il y en a qui ils restent le long des murs, puis ils n'osent même pas bouger. Donc, Moi, je pense que danser seul, pour s'habituer à danser puis goûter à la joie de danser, je trouve que tous les auditeurs, tout le monde, hommes, femmes, enfants, tout le monde devrait danser, s'ils sont gênés, de danser d'abord seul dans leur chambre et s'éclater et comprendre à quel point ça peut t'envahir. Mais c'est ton instinct qui sort, c'est ton instinct, ça prend possession de toi d'une manière nouvelle et ça te fait du bien.
0: Ça
3: fait
0: traverse énormément le corps. Oui, mais ce que tu nommes, en fait, la gêne qui peut naître quand on danse devant les autres, il y a le philosophe Alexandre Lacroix qui a écrit La danse, une philosophie du corps en mouvement. Puis lui, il parle du fait qu'il y a une injonction contradictoire.

0: voir chez les danseurs et les danseuses professionnelles, qu'est-ce que c'est ça? C'est que d'une part, la personne qui danse, elle doit habiter son corps, doit habiter son fort intérieur pour se connecter avec son âme, tout en étant consciente qu'il y a un public. T'as fait de la danse sur scène. Comment on fait justement pour être en équilibre quand il faut être à l'intérieur de soi? À l'extérieur de soi, devant le public. T'sais. Puis en même temps, je sais bien que quand tu danses, t'es pas en train de jouer un rôle, t'es pas une comédienne, t'es Carole Laure qui danse sur scène.
1: Ben, c'est tout. Quand on parle de danse, même devant le public, quand quelqu'un est sur scène, puis danse, comme moi, j'étais. Disons tout de suite que j'étais pas une danseuse professionnelle du tout. Je savais bouger. J'étais fascinée par la danse. Et comme je suis tombée en amour complètement démesuré pour la danse contemporaine en rencontrant Louise Le Cavalier, je vous en parlerai plus tard. Mais si tu veux que quand tu es sur scène, c'est sûr que tu le sais que tu es regardé. Mais ça m'est arrivé d'être en train de chanter, de bouger, je dirais danser, si tu veux, et d'oublier, rentrer tellement dedans que j'oublie le public. Mais c'est rare, tu le sais que tu es regardé. Mais aussi, quand tu es arrivé à faire une performance sur scène, tu sais tellement ce que tu veux faire. Puis après ça, il y a le temps. Et les jours changent. Tu ne peux pas être la même chaque soir. Tu ne vas pas danser de la même manière.
0: Il y a une émotion qui est différente chaque soir. Tu peux être triste, tu peux être joyeuse. Ça teinte ta chorégraphie.
1: Ça teinte complètement. C'est pour ça que si quelqu'un va voir plusieurs soirs d'affilée, même un spectacle de danse, un peu moins, je dirais, dans le ballet classique, parce que c'est tellement particulier, le ballet classique, on y reviendra par rapport à la danse contemporaine, mais c'est vrai que chaque soir, c'est un peu différent.
0: Je pense à Johnny Thompson, qui était aussi dans le dossier. J'ai lu un texte de lui qui s'intitule « Philosophie de l'objectivation ». Pourquoi tout change quand quelqu'un nous regarde? Puis Thompson, il donne un exemple que je trouve frappant. T'sais, imaginons qu'on est dans un parc, qu'on est en train de danser, on se pense seul dans le parc. Ça fait 3-4 minutes qu'on est là, qu'on bouge, qu'on se déploie, qu'on est à l'intérieur de nous. Puis si tout à coup, on se rend compte qu'au loin, il y a quelqu'un qui nous regarde, peut-être quelques minutes qu'il est là. Tout change, puis là, je vais faire un clin d'œil à Sartre, mais Sartre, il disait « je me vois danser parce qu'on me voit danser ». C'est l'idée que notre corps devient un objet. Est-ce que toi, ça t'affecte aussi?
1: Oui, je savais très bien que le regard qu'on porte, on le sent. Des fois, ça peut t'élever même.
0: Ben c'est ça, parce que ça crée une tension avec le public.
1: Ça crée une tension, ça peut t'élever encore plus.
0: Ça peut t'exciter.
1: Si la salle, par exemple, réagit énormément et tu sens qu'ils sont tellement fascinés, comme moi j'ai pu être fascinée à regarder de la danse contemporaine, je suis certaine, il y a une communion dans le vivant.
0: Tu as mis le mot qu'il fallait mettre, je pense, sur ça. Je reviens à l'archive. Madame Desautels disait que la danse, c'est le fleuve de vie qui coule en nous. Moi, ça m'a rappelé que dans le dossier préparé par la recherchiste Kim, il était question du philosophe Henri Bergson, 1859-1941. Pour lui, Bergson, il y a l'âme, puis il y a le corps, mais l'humain est aussi traversé par ce qu'il appelle un élan vital. Puis dans ce mouvement-là, qui fait qu'on se met en action, ou dans ce cas-ci, qui fait qu'on se met à danser, il y a toutes sortes de choses qui se passent. Toutes sortes d'émotions qui sont canalisées, toutes sortes d'émotions qui sont à la base de ce mouvement-là. Toi, Carole, comment le décrirais-tu, cet élan vital qui te pousse à danser? Dis autrement, qu'est-ce qui te met en mouvement sur une scène ou dans ta chambre qui te fait danser?
1: Je sais pas comment expliquer ça, mais c'est comme c'est souvent quand il y a une espèce de... Si je suis seule, puis je vais aller danser ma chambre, c'est parce qu'il y a un débordement, quelque chose. Que tout d'un coup, mon instinct de vie, c'est plus comme instinctif, c'est plus comme animal. Tout d'un coup, t'éclates, puis tu peux plus tout contenir dans la tête ou dans le cœur, puis ça s'en va dans tout le corps, des pieds à la tête, et là, ça part en mouvement.
0: C'est ce que Paul Valéry, je pense, appelait l'énergie excédentaire. À un moment donné, ça t'envahit. Puis certains canalisent ça par le chant, par la marche, par la course, dans mon cas. Toi, c'est par la danse.
1: Par la danse. Moi, c'est par le mouvement. En tout cas, la danse, je pourrais pas ne pas le faire. Même à mon âge, là, à mon âge avancé, disons-le, j'arrête pas.
0: Et tu dirais que cet élan vital-là qui te porte à danser, c'est plus de l'intuition que de l'intelligence rationnelle. Tu mets pas ça en
1: non, je commence
0: forme.
1: Pas à dire ah ben là, faudrait que j'aille danser. Non,
0: ouais, non
1: c'est pas comme ça.
0: Ça
1: vient tout
0: corps,
1: seul.
0: Là.
1: Ça prend tout seul. C'est comme tout d'un coup, je me sens tellement mal. admettons que c'est de la souffrance.
0: Ouais.
1: Si on veut s'exprimer quelque chose qui est de la tristesse et de la grande souffrance, un truc qui t'arrive sur la tête et puis c'est, tu sais même plus comment l'absorber. Mais quand t'as mal partout.
0: Ouais.
1: La tristesse, elle t'envahit partout. Puis moi, je veux sortir ça, admettons, de mon corps. Ben, c'est sûr que je vais vers la danse, je sais pas quoi faire d'autre. Je sais pas qu'est-ce qui me fait le plus de bien.
0: Ouais.
1: Alors là, je peux danser, être en mouvement jusqu'à épuisement.
0: Ben, c'est ça, tu me disais cette semaine que tu peux bouger, puis danser éperdument, vraiment dans tous les sens, jusqu'à temps que tu tombes de fatigue.
1: Oui. Ça, c'est quand je suis très, très, très mal.
0: Mais je me suis dit, c'est une image où vraiment tu vas jusqu'au bout de ce
1: côté? Des fois, je peux faire ça jusqu'au bout quand il y a...
0: Ah, ouais.
1: On ne peut pas traverser la vie sans avoir des fois des gros coups, comme tout le monde. Moi aussi, j'ai eu des coups. Mais quand j'ai eu les coups les plus durs de ma vie...
0: C'est par la danse que
1: ben, c'est très bizarre. Tu sais, ça aurait pu être la drogue, ça aurait pu être aller voir un psy, ça aurait pu être n'importe quoi.
0: Ben, c'est ça, tu sais. Qu'est-ce qui, par exemple, par la danse, te permet d'exprimer que, je sais pas moi, une conversation avec une amie ou que l'écriture d'un texte, je dis ça parce que tu as écrit un livre, tu es en train d'en écrire un deuxième. Qu'est-ce qui fait que la danse, c'est ton choix puis que tu ne te tournes pas vers autre chose? Qu'est-ce que ça te permet d'exprimer que d'autres moyens ne te permettent pas de faire?
1: C'est comme si ça fermait mon intellect. C'est comme si le corps me disait autre chose. Je ne sais pas comment expliquer autrement. C'est comme si c'est le corps qui parle et qui exprime, qui enlève. Mais c'est la joie aussi. Là, je parle de la tristesse, mais ça veut dire de la joie. C'est comme si le corps
0: faisait
1: sortir le souffle, la douleur extrême. Et puis, ça efface un peu le cerveau pendant que je danse fortement. Les gens vont penser que je suis folle, en tout cas.
0: Moi, j'attire surtout ton attention, Carole, sur toi-même. Te vois-tu danser depuis 2 minutes avec tes mains?
1: Excuse-moi.
0: T'as pas à être excusée.
1: C'est, pas
0: j'ai
1: une
0: accès
1: caméra.
0: À une chorégraphie complètement magnifique. Mais tu sais, en même temps, j'ai l'impression, puis Bergson y faisait référence aussi dans l'évolution créatrice, tu sais, que dans nos sociétés aujourd'hui, on a pas mal plus tendance à encourager l'intelligence que l'intuition. On a oublié qu'un corps qui se laisse aller dans une liberté de mouvement, ça peut être aussi bénéfique qu'un cerveau qui réfléchit. Pourquoi est-ce qu'on sous-estime le pouvoir du corps, selon toi?
1: Maintenant, je pense que quand même, de plus en plus, le corps, on voit beaucoup.
0: Ah ouais, tu penses?
1: Oui. Et puis aussi, c'est pas seulement ça. La danse peut être devenir une passion pour un jeune, ça peut soigner un malade. Ça commence à rentrer même dans les prisons. Il y a même des cours de danse dans les prisons.
0: Ouais, j'ai vu ça.
1: Ça commence à bouger un peu partout. Puis surtout qu'avec les médias sociaux, moi, je vois des choses extraordinaires parce que je vois des extraits de chorégraphes dans le monde entier que j'admire, que ce soit Damien Jallet ou Sidi Larbi ou que ce soit
0: Jouinard Nessie. Parce que je vais suivre ces gens-là là, sur les réseaux sociaux.
1: Mais même que ce soit des chorégraphies d'ici qui sont merveilleuses, comme Édouard a été, puis comme Marie Chouinard, comme Diane Lorrain, comme plein de monde. Mais moi, il y a ça sur les réseaux sociaux. Il y a toute la danse qui vient du crump ou de la danse de rue qui a envahi les plateformes. Il y a toutes les dans le monde entier, les ballets classiques aussi. La danse est partout. Mais moi, c'est sûr que comme ça me fascine.
0: Il faut ouvrir l'œil puis être attentif à ça, puis sensible à ça. En fait, moi, je portais plus un regard peut-être de sociologue là-dessus, puis je me disais, il me semble qu'on a l'air d'une gang toute pognée dans nos corps. Danser, ça nous ferait du bien, tu sais.
1: Bien sûr que ça fait du bien, mais c'est pas vrai que tout le monde est poigné dans leur corps.
0: Tu fais bien de me remettre à ma place.
1: C'est peut-être... Non, parce qu'il y a beaucoup de sport, beaucoup de gens, les gens bougent de plus en plus. Moi, je vois des danses de rue. À Montréal, par exemple, il y a des lieux ouverts à la danse partout.
0: Oui.
1: Il y a tous les réseaux de danse country, de ceci, de cela. Je sais pas, c'est peut-être parce que je suis fascinée par ça, moi, mais j'en vois partout de la danse. Puis je pense que c'est très important que ça rentre dans les écoles aussi, partout, parce que ça aide beaucoup le mental. Voilà.
0: Puis ça libère l'énergie excédentaire pour y revenir à Paul Valéry. Tu parles de ce qu'on trouve sur les réseaux sociaux par rapport à la danse. J'ai vu passer des trucs, on peut appeler ça, mettons, une nouvelle tendance. C'est des gens qui... En fait, faut revenir à la base. La danse, qu'est-ce que c'est? C'est un langage qui est destiné à se faire comprendre, mais sans mots, d'une certaine façon. Mais il y a des gens qui se disent, ben ça peut être un langage qu'on peut destiner à des organismes non humains. Par exemple, on peut danser avec nos animaux, on peut danser pour les plantes.
1: Dehors, dans la nature.
0: Exactement. Puis pour revenir à Valérie encore, ce geste danser-là, quand on danse avec, je sais pas, notre chat, il cherche pas à être efficace, il cherche surtout à être expressif. Est-ce que tu as remarqué cette tendance-là sur les réseaux sociaux ici et là? Puis est-ce que toi, ça te parle comme danseuse? Tu dis non professionnelle, mais moi, je vais, en tout cas, comme
1: donc, non, c'est pas danser. Ma fille est une professionnelle, mais
0: oui,
1: moi, non.
0: Mais non, OK. En tout cas, mais est-ce que tu as observé cette tendance-là? Puis est-ce que ça te parle d'une manière?
1: Ça me parle parce que j'ai souvent dansé avec mes chiens.
0: Ah bon? OK.
1: Avec mon chien, des fois, je prenais les deux pattes, puis je dansais avec lui. Mais non, j'ai vu, parce que j'ai regardé beaucoup de films de danse parce que j'étais sur un jury de films, justement. Qui venait du monde entier de danse. Mais je me suis aperçue que beaucoup, presque rien n'était en studio ou sur scène.
0: À l'extérieur,
1: au bord de la mer, avec les arbres, un pit de sable, tout ce que tu veux. Même Clara, ma fille, est allée en Gaspésie cet été, puis elle a fait sa performance dans un pit de sable. J'ai trouvé ça incroyable, alors que je l'avais vue sur scène, moi. Donc, ça se déplace, la danse, ça va partout. Surtout que la danse de rue, la danse de crump qui a commencé dans les années, je pense, 90, peut-être plus, 2000, à Los Angeles, qui étaient des jeunes qui s'exprimaient, leur violence passait là-dedans. Ouais. Il y en a partout. Donc, c'est sûr et certain que ça se déplace partout, la danse. C'est pas juste dans les studios de danse.
0: Puis là, tu dis que la danse se déplace un peu partout, que ce n'est pas que dans les studios de danse. Là, je vais faire un croche vers le type de danse que tu aimes particulièrement, qui est évidemment la danse contemporaine. J'apprendrai rien aux gens ici, mais... La danse contemporaine, je lisais ça cette semaine, tu sais, moi qui s'intéresse à la sociologie de l'ordinaire, mettons, la danse contemporaine, j'ai compris ça cette semaine, désolé, ça m'a pris du temps, ça m'a pris 49 ans à comprendre ça, mais c'est une danse qui célèbre la gestuelle de l'ordinaire, donc on marche, on court, on tape, on se déplace, et... Tu sais, je suis allé en voir quelquefois, moi, des spectacles de danse contemporaine. J'avais trouvé ça interpellant, mystérieux. J'avais pas compris qu'on célébrait les gestes de la vie ordinaire. Qu'est-ce que t'aimes particulièrement dans ces gestes-là versus les gestes très placés, chirurgicalement placés de la danse classique?
1: Bon, moi, j'aurais pas autant aimé être un entraînement de danse classique. Jeune, j'aurais aimé être entraînée par la danse contemporaine. J'ai pas été entraînée ni vraiment, mais la danse classique, c'est toujours une danse où tu t'élèves, t'as pas de pesanteur, tu dois être léger, vers le ciel. La danse contemporaine, t'as les deux pieds posés au sol, t'es dans la vie attachée au sol.
0: Ouais.
1: Et moi, j'aime beaucoup ça. Puis, ce que j'aime dans la danse contemporaine aussi, c'est que c'est différents corps. Parce que le ballet classique, c'est tout le monde dans la même forme, si tu veux. Ils veulent tous avoir un long cou.
0: Ils ont une tendance.
1: Ils se ressemblent tous. La danse contemporaine, tu peux avoir une personne plus vieille, plus jeune, plus volumineuse. Mais moi, j'ai eu un choc aussi. Je dois te dire, si je peux me permettre, de rentrer ça dans notre radio.
0: Je pense que tu vas nommer Louise de Cavalier.
1: Oui, Louise de Cavalier, elle m'a tellement impressionnée. Je n'ai jamais vu quelqu'un comme ça. Elle, c'est quelque chose d'à part. Parce que Louise, elle m'a directement rentrée dans le cœur et dans la tête. J'en suis pas revenue. La première fois que je l'ai vue, elle, c'était avec La La La Human Sex.
0: Oui.
1: Et Louise avait une petite moustache. Et elle est arrivée avec Claude Godin, qui était un danseur avec qui moi j'ai travaillé plus après, et Edouard Locke à la guitare. J'ai dit, mais qu'est-ce que c'est que ça? Tout d'un coup, je voyais une fille tellement belle, avec sa chevelure comme une lionne, des yeux clairs bleus, une beauté totale, qui était bâtie quasiment comme un dessin d'un jeune garçon.
0: Ouais, parce que
1: musclé.
0: Son corps était le résultat d'un entraînement.
1: D'un entraînement de fou. J'ai jamais vu quelqu'un s'entraîner comme ça. C'est un entraînement qui dépasse. J'ai jamais vu quelqu'un s'entraîner d'aussi régulièrement, mais aussi magnifiquement. Je l'ai suivi quand même pas mal. Mais elle arrivait, je voyais quoi? Qu'est-ce qui m'a si fascinée là-dedans? C'est qu'elle exprimait la violence et la douceur en même temps. Dans un seul mouvement, tout d'un coup, elle faisait un truc impensable de force et de violence. Et ça redescendait avec un souffle comme une mouche qui vole. Une douceur incroyable. J'étais sciée sur ma chaise. Je me suis dit, mais qu'est-ce que c'est que ça, ce personnage? J'ai tellement admiré que j'ai vu tous ces shows.
0: Je suis allé voir un clip vidéo cette semaine de La La La Human Sex. C'est disponible sur YouTube. J'ai été séduit, mais là, je le suis encore plus maintenant que tu me le personnifies avec ton corps, explication-là. Non, mais pour vrai, Carole, je savais que ce sujet-là me transformerait vraiment au corps. Là, je t'écoute depuis tantôt, puis je me dis, moi qui ne sais pas danser, pensée qui est pognée dans mon corps. J'ai l'impression que peut-être que la danse-thérapie me ferait du bien pour exprimer des choses que les mots ne me permettent pas d'exprimer, ou peut-être que je pourrais tout simplement essayer de m'inscrire en cours de danse puis me laisser aller.
1: Tu devrais. Puis aussi,
0: s'il y a des partenaires intéressés. Non, mais c'est juste qu'on dirait que cette phrase-là n'a pas de bon sens. Moi
1: on
0: qui danse...
1: On peut aller prendre des cours de tango pour commencer, toi et moi, si tu veux. Mais écoute, Louise Le Cavalier et Marc Bellan avaient fait un clip qui s'appelait Deux, un duo.
0: Ouais.
1: J'ai jamais vu, pour moi c'était la beauté devant moi là. Ça incarnait la beauté pure. J'ai jamais vu ça. Ça finissait dans une piscine. J'invite les gens à aller trouver ça sur le net parce que c'est spectaculaire. Puis c'était toutes les contradictions filmé de la vie d'aujourd'hui.
0: Ouais. C'est drôle parce que à l'émission, on essaie souvent de mettre en mots. Évidemment, on fait de la radio qui n'est pas filmée. Alors, on essaie de se rapprocher le plus possible de l'idée qu'on a dans notre tête, mais tout ça avec des mots. Mais ce que je comprends avec la danse, en ayant lu là-dessus cette semaine, puis en t'écoutant en parler ce soir, c'est que parfois, avec le corps, on y parvient quasiment aussi. Ce qui me fait dire que je pense que j'ai raison quand je dis que les émotions sont un mode de connaissance de soi et des autres. Le corps nous permet de se comprendre mutuellement.
1: Bien sûr. Mais elle, ce qui était beau aussi, c'est qu'elle dépassait la chorégraphie.
0: Ouais.
1: Elle devenait la danse. J'ai jamais vu ça. Elle devenait la danse. Elle brillait, tu vois.
0: Tu bouges tellement, Carole, que je pense que je vais t'inviter à continuer de parler quand même dans le micro.
1: Oh, excuse-moi.
0: La voilà de retour. Carole, je retiens que Louise Le Cavalier est la danse. Je trouve ça très beau. Je vais prendre le temps de lire deux messages, si tu me permets, qui ont été postés sur notre page Facebook en lien avec notre question de la semaine, que je rappelle d'ailleurs. Qu'est-ce que la danse dit de nous quand les mots se taisent? Tout d'abord, il y a Nathalie Anne Roy qui a écrit ceci. Chez nous, quand mes enfants et moi dansons ensemble dans la cuisine, c'est un moment qui nous unit à travers nos corps et nos élans de joie qui se manifestent. C'est simple, mais grandiose. Puis, il y a David Rancourt, qui est lui-même danseur, chorégraphe et directeur artistique, qui a écrit « La danse dit tout de nous, tiens, en toute transparence, du dedans comme du dehors. Avec la danse, les filtres s'estompent. En général, c'est difficile de nommer le mystère, l'intime, la grâce, le vulnérable, le grandiose et le minime avec les mots. Avec la danse, c'est possible. »
1: Oh, j'aime bien David Rancourt, oui, c'est bien. Puis ce que la femme a écrit, qu'elle danse avec ses enfants, c'est une chose que j'ai tellement pratiquée quand mes enfants étaient jeunes.
0: Ouais.
1: Oh, oui.
0: Est-ce que tu le fais maintenant avec tes petits-enfants?
1: Oui. C'est sûr que j'aime les faire danser, je mets de la musique. Puis quand mes enfants étaient tristes, jeunes, mettons qu'il y avait une journée, on pouvait pas sortir, il pleuvait ou je sais pas quoi, j'avais une danse, je mettais une musique la même à chaque fois, puis ils savaient que là, on était obligé de tourner autour de la table en dansant. Puis même le chien nous suivait. On a fait ça pendant des années. Ça aidait tout le monde, on était plus de bonne humeur après.
0: Puis je profite du fait que je t'ai devant moi pour, bon, je rappelle, je l'ai dit tantôt, que je suis pas quelqu'un qui est bien dans son corps. J'ai de la difficulté à danser. Je vois aussi que sur Facebook, il y a Jean-Marc Fréchette, l'auditeur, qui dit « Moi non plus, je ne sais pas danser pantoute. Je suis une vraie barre de fer. » Puis Marie-Hélène Lebel qui dit « Jean-Philippe, même si tu sais pas danser, tout le monde sait danser un slow. » Cela dit, je pense au sociologue Christophe April qui, dans son livre « Slow, désir et illusion », montre que le slow est presque complètement disparu depuis 25 ans. Donc, je veux bien danser un slow, mais où est-ce que je ferais ça? Mais surtout, Carole, jetée devant moi, rapidement, il reste une minute. Pour Jean-Marc, moi et tous les autres qui ne savent pas danser, qui sont raides comme une barre de fer, ce serait quoi ton truc pour qu'on s'y mette, pour qu'on se lance, disons?
1: Essayez donc tout seul dans votre chambre pour commencer. Là.
0: OK, je vais faire ça ce soir, je te promets.
1: Va dans ta chambre, mets de la musique à fond la caisse, puis danse pendant un bon bout de temps, juste toute la pièce au complet. Ouais. Puis...
0: Mais quand je vais revenir, mon gars va dormir, fait que je vais mettre ça dans mon casque d'écoute, ça marche-tu?
1: Oui, ça fait okay, pas parfait. De bruit danser. Non, mais c'est vrai. Puis, il y a toutes sortes de formes de danse. Vous pouvez aller dans des cours, regarder, pensez, vous allez voir, vous allez être entraîné à le faire. Mais c'est important de danser, c'est important. Mais les slow, on danse plus slow.
0: Ça, peut-être qu'on pourrait réhabiliter ça. Moi, je suis un jeune vieux, je pourrais repartir cette tendance.
1: Mais le slow, c'était plus pour la drague, puis plus ça nous a un sens. C'était comme ça. Le premier, c'est aller faire l'amour, tu sais.
0: Ouais.
1: Je pense.
0: Qui est une danse aussi.
1: C'est une danse aussi, oui. Je bouge pas, t'as vu, je bouge pas.
0: Dans quelques instants, la chorégraphe Rodney Désir va se joindre à nous donc pour poursuivre nos réflexions en voix haute sur la danse. Mais avant de l'accueillir, on écoute une archive de l'émission de radio Les Belles Heures. Diffusion originale 7 septembre 1989. Et c'est la critique de danse Aline Gélina qu'on va entendre. Pour nous écrire, réfléchir@radio-canada.ca ou passer par la bulle de conversation.
2: Le corps du danseur, c'est un corps complètement imaginé. C'est un corps reconstruit de toutes pièces. Mais là, on se demande
3: Mais qui existe.
2: Mais on se demande quelle pièce. Tout à l'heure, on parlait de la créativité qui était de mettre en relation deux objets qui n'avaient pas de relation jusque-là. Mais quels sont ces objets-là pour le danseur? C'est ses pieds, c'est ses mains, sa tête, son corps, ses jambes. Alors, autrement dit, ces morceaux entre lesquels il va trouver de nouvelles relations, c'est son corps même. Le corps qu'on voit sur une scène, c'est un corps qui est une construction de l'imaginaire d'un chorégraphe ou d'un danseur. Mais plus loin, on peut même dire que c'est un corps autour duquel il y a un consensus social. C'est une espèce d'image de la beauté, une image du corps avec lequel les gens sont d'accord. Et qu'un visionnaire, de temps en temps, va remettre en question complètement. Il va proposer un corps complètement différent. Il va secouer l'imagination des gens qui vont se demander si le corps peut être autre chose que ce qu'ils ont accepté jusque-là.
4: Avez-vous un exemple, Aline?
0: Je trouve ça très intéressant ce que la critique de danse Aline Gélina disait ici, c'est-à-dire que la danse nous permet de voir autrement non seulement les corps, mais aussi ce qu'ils font. Et là, j'ai très hâte de savoir ce qu'en pense notre invitée. Elle est chorégraphe et interprète de danse. Elle s'intéresse aussi à la recherche anthropologique, quand même en lien avec la danse. Rodney Désir, salut, bienvenue à l'émission.
5: Bonjour, merci de l'invitation.
0: Rodney, pour ce début de saison, j'ai le bonheur de co-animer avec la grande Carole Lard. Je te la présente, Rodney, Carole.
4: Bonjour, Rodney.
5: Bonjour.
0: Qu'est-ce qui te passait par la tête et par le cœur, je dirais, en entendant l'archive? En fait, comme chorégraphe puis interprète de danse, est-ce que tu te reconnaissais d'une manière ou d'une autre dans ce que Mme Gélina disait?
5: Ben oui, définitivement. Le corps, c'est vraiment une archive, une mémoire qui porte à la fois un secret, puis en même temps qui a une capacité de transmission, de transcendance, de partage. C'est un des véhicules, je trouve, les plus puissants et en même temps les plus secrets. Et ça nous oblige à, comme spectateurs, spectatrices, si on dit ainsi, même si on regarde quelqu'un sur le bord de la rue qui marche, ça nous oblige à faire un effort.
0: Pour essayer de rentrer
5: en contact avec ce langage-là. Wow. Et ça, c'est la phase que je trouve qui est magnifique.
0: Et qui nourrit assurément tes recherches anthropologiques, on y reviendra. Je vais commencer par le commencement, c'est-à-dire en te posant la question qui chapeaute l'épisode de ce soir, c'est-à-dire qu'est-ce que la danse dit de nous quand les mots se taisent? Disons une ou deux choses principales. Je précise ça parce que j'ai d'autres questions. Puis l'entrevue est prévue pour 12 minutes.
5: Oui, d'accord, c'est bon. Okay. J'ai essayé de faire coco-co. Je pense que la danse dit de nous ce qu'on ne connaît pas de nous-mêmes. Pour moi, c'est vraiment un baromètre, c'est un métronome. C'est quelque chose qui me permet de m'actualiser dans le moment présent. Parce qu'on pense savoir qui on est. on se donne des titres, là.
0: Oui, c'est ça. Je fais ceci dans la vie, je travaille.
5: Mais je pense que c'est des manteaux. Je pense que c'est des manteaux qui nous habillent, puis c'est correct quand on sort pas tout nu, là. Non.
0: En sociologie, on appelle ça des rôles sociaux.
5: Ah! Aussi! Et en même temps, ben, il vient un moment où on a besoin de changer de manteau ou de se demander qu'est-ce qui se cache en dessous. Et c'est peut-être là où on se met le plus vulnérable des fois en disant « je vais danser, je vais oser danser ». Bon,
0: ouais.
5: Donc, qu'est-ce que la danse nous permet de dire? Il nous permet à la fois à nous de nous actualiser et à l'extérieur de démontrer qui on pense être dans le moment présent.
0: J'ai lu que tu préfères le mot « geste ». Mouvement à celui de danse. Ouais. J'aimerais ça savoir pour quelle raison. Mais je demande ça parce que je dis souvent que moi, je ne sais pas danser. Mais dans la vie, je sais faire des gestes et des mouvements. Donc, je ne suis peut-être pas une cause si perdue que ça, au fond. Pourquoi préfères-tu le mot geste ou le mot mouvement à celui de danse?
5: Je trouve que déjà, danse, souvent, les gens, ils vont... C'est comme s'il y avait une évaluation soudaine de nos capacités. Je sais pas danser, je sais pas comment me débrouiller, alors que on est mouvement au même titre que la nature, au même titre que tout ce qui est dans l'écosystème.
0: Ouais.
5: La planète Terre se demande pas si elle danse ou pas, elle bouge.
1: Donc tout le monde danse.
5: Tout le monde danse. Ben on serait même pas là s'il y avait pas de danse.
0: Exactement. Est-ce qu'on pourrait aller jusqu'à dire que tous les gestes de la vie quotidienne sont des danses à leur manière?
5: Ben oui. Moi, je me rappelle quand j'étais petite, là, je sortais de mes cours de danse. mon plus grand bal, ce que j'attendais, c'était de traverser une rue où les arbres se rencontraient et où pour moi, les branches étaient des corps qui faisaient vraiment un grand ballet.
0: Wow!
1: Oui.
5: C'était ma... Puis je me rappelle encore, c'était mon rituel. J'avais hâte à ce moment-là. Je finissais mon cours, j'avais hâte à ça. C'était pour moi, ce spectacle. Donc, c'est vraiment une compréhension du mouvement. Puis je trouve que mouvement, ça nous donne cette liberté.
0: Tu m'as fait une passe sur la palette sans le savoir. Je reviens au mot danse. Parce que moi, j'ai pas vu beaucoup de spectacles de danse dans ma vie, mais chaque fois, je me disais que c'est pas tant un spectacle qu'une sorte de rituel, justement. Bon, t'as l'air de partager mon impression, mais en même temps, dans notre société, si on vendait ces spectacles-là en disant que ce sont des rituels, j'ai l'impression que ça refroidirait un peu le public.
5: Non? Ça refroidit le public parce que je pense, les gens, maintenant, ils se disent « Ah, si c'est un rituel, ça y est, qu'est-ce qui va m'arriver? »
0: Je vais être obligée de me poser des questions et de me transformer.
5: Est-ce que j'aime transformer en poulet soudainement? Mais c'est vrai.
1: Un mauvais sort.
5: Je vais recevoir un mauvais sort. Il y a quelque chose de mal.
1: Oui.
5: Mais je veux dire, un rituel, c'est quelque chose de magnifique dans lequel on accepte de lâcher l'ego, là, déjà. Hein?
1: Ouais.
5: Puis en même temps, oui, c'est un rituel parce qu'il y a des choses qu'on met en place, on se connaît qu'il y a quelque chose de plus grand que soi. On le sait pas. On va pas le nommer, là, c'est quoi, là, pas que les gens aient peur. Mais on accepte de laisser l'ego de côté puis de se brancher sur autre chose. En d'autres mots.
1: Sur l'instinct aussi.
5: Sur l'instinct, oui. Moi, j'aime bien dire sur l'être divin que peut-être que je suis.
1: Oh, que c'est beau. Oui.
0: Sur l'élan vital qui nous traverse, et je dis ça parce que mes sources me disent qu'il paraît que tu aimes regarder les nouvelles, mais que tu coupes le son, c'est-à-dire que tu n'as pas tant besoin de voir.
1: Ça, j'adore ça.
5: Oui.
1: tu vois toute la gestuelle.
5: Tu vois tout ce qu'ils n'osent pas dire.
0: C'est ça que tu préfères voir que d'entendre.
1: Ça ne ment pas.
5: Ça ne ment pas. Oui.
1: Entre parenthèses, Jean-Philippe, je te regarde depuis tout à l'heure, là.
0: Oui.
1: Tu bouges beaucoup, beaucoup. Tu parles beaucoup avec tes mains. Excuse-moi, mais je vais te filmer.
5: Oui.
1: Parce que je viens de m'apercevoir que sans arrêt, tu bouges.
0: Coudonc, c'est parce que toi, tu me contamines.
1: Alors, tu danses, mon cher. Tu danses.
5: Oui, mais c'est vrai.
0: Tu sais, as-tu l'impression qu'on sous-estime la valeur des gestes de tous les jours? Parce que, tu sais, moi, maintenant que tu l'as nommé, je pense que je vais vouloir faire ça cette semaine. Regarder les nouvelles en coupant le son et essayer de voir qu'est-ce que les gens nous disent de par leur gestuelle. Mais il me semble qu'on sous-estime comme société la valeur des gestes.
5: On sous-estime, puis en fait, on sous-estime dans certaines sociétés.
0: Tu fais bien de préciser. Ouais.
5: La plupart des sociétés qui sont dans l'esprit collectif, non pas individualiste, doivent converser de différentes façons avec le mouvement global. Comment se fait-il que dans des pays, il y a des gens qui sont sur des motos, se tiennent à peine, arrivent à circuler, pas de lumière.
0: Mais
5: tu te connectes au plus grand mouvement.
0: Et c'est d'ailleurs une très belle danse quand on voit ça. Ouais. Toutes les motos qui circulent, personne ne se frappe. Tu te dis, ma foi, c'est une chorégraphie qui a été faite par...
5: C'est fabuleux.
1: Ouais. Oui, c'est vrai. Moi, je suis
5: fascinée. Un enfant d'un côté, le poulet
1: un
5: qui vient
1: poulet en arrière.
5: Puis là, toute l'épicerie en arrière, puis là, ça tient sur sa tête.
1: Des fleurs dans le panier qui déborde tellement.
5: Et c'est une compréhension fine du mouvement. Puis je reviens à la question pour pas la dépasser, mais la notion du mouvement en soi, c'est vraiment une des plus belles fibres qu'on gagne à s'attarder. Et quand les plus grands communicateurs vont analyser, là, 80% du message passe par le non-verbal, 20% va passer par les paroles. Ben, c'est vrai. Et je dirais même plus que ça. Si tu regardes pas une plante pour savoir comment elle va de par ses feuilles seulement, tu regardes l'ensemble.
1: On peut même voir si quelqu'un est en train de mentir à la télé. On le voit.
0: Oui, c'est ça.
1: Physiquement. Il dit quelque chose, mais on sait que c'est pas vrai.
5: Même avant.
1: Oui, même avant. On le voit quand il pense à quelque chose qui n'est pas vrai.
0: Mais là, Carole, tu dis qu'on peut voir en regardant une personne si elle ment. Toi, tu t'intéresses, puis là, on va y arriver rapidement, à l'anthropologie, disons, documentaire, ou ce que tu appelles ta technique là, de chorégraphie documentaire. Je trouve ça fascinant. Donc, tu vas un peu partout dans le monde. Je présume que l'idée chez toi d'encapsuler, de sauver de l'oubli certaines techniques de danse, mais en même temps, tout ça est relationnel. Je devine, en tout cas, je suppose que ça vient nourrir ta propre manière de danser, puis peut-être même ta façon de faire des chorégraphies.
5: Mais en fait, dans l'ensemble de mon travail, quelle que soit la thématique qui m'intéresse, je vais aller directement interviewer l'humain en premier. Donc, je me connecte à son mouvement, à sa mémoire, peu importe le sujet.
0: Mais là, c'est une interview, donc c'est de tête à tête, là.
5: Non.
0: Non?
5: Justement, la plupart des gens me disent, envoie-moi les questions. Je dis, mais je ne connais pas les questions.
0: Ah ouais, OK.
5: Et c'est vrai.
0: Tu te branches sur le canal du cœur quand tu as la personne en face de toi.
5: Je ne prépare aucune de mes questions.
0: OK, wow, j'adore
5: ça. Ça, c'est ma règle numéro un. J'arrive là, tout ce que je sais, c'est une bio de 4-5 lignes, là, trouvée sur Google. Là.
1: Ouais.
5: Puis après ça, je m'assois, puis je me branche. Puis on voyage pendant une demi-heure. Puis des fois, la plupart du temps, on me dit « Ah, j'ai encore plus de temps finalement. » Fait que pour moi, c'est vraiment ça. Apprenons à nous brancher à l'énergie de l'autre personne, à voyager ensemble, puis on ne sait pas où on va arriver.
1: Exactement. Hein? C'est enrichissant. C'est très enrichissant.
0: Est-ce que tu te présentes comme... En fait, as-tu l'impression de faire de l'anthropologie? Moi, je me suis approprié ce terme-là parce que j'ai travaillé avec Serge, puis

0: À la fin, qu'est-ce que je suis? Moi, je me transforme en petite fille. Hein. Mm-hmm. C'est ça mon...
1: Ton manteau principal, c'est ton manteau.
2: J'adore ça.
0: Ouais. Ah ouais, j'arrive là, espiègle, puis je pose des questions.
2: Ouais.
1: Rodney Désir, je te remercie d'avoir accepté de venir, d'être venu réfléchir avec Carole et moi à la danse.
2: C'est
1: vraiment
2: très intéressant.
0: Ça fait plaisir.
2: J'aime beaucoup tout ce que tu dis.
1: Ah, merci. Ouais, ouais, ouais. Puis rapidement, je te demande, quand est-ce que tu as dansé la dernière fois?
0: Que j'ai dansé.
1: Ouais, ouais. Ah, ça peut être dans ta chambre, ça peut être.
0: Ah, ben c'est vraiment, il y a même pas deux jours. Ben c'est sûr en m'en venant ici, mais il y a deux jours, la piste de danse était vide.
1: Ok, sur
0: à
1: une piste de danse. Ah, ouais, okay.
0: Et j'ai décidé que ça suffit. Je suis rentrée sur la piste puis j'ai dansé comme si rien n'existait en fait. Donc voilà.
2: Super.
0: Et elle s'est remplie.
1: Rodney Désir, c'était un vrai plaisir de t'entendre et puis ta pensée sur la danse. J'espère qu'on aura la chance de se reparler. Puis merci de m'avoir transmis cette envie de faire de la danse. Je pense que je vais finir par m'y mettre.
0: Pour
1: réagir à cette entrevue, réfléchir à @ radio-canada.ca. Merci encore.
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1: Je sais pas danser, je sais pas m'oublier. Je n'aime pas particulièrement les parties de bureau, pour plusieurs raisons en fait. Je trouve toujours ça un peu étrange que certains osent être en boisson alors que leurs employeurs sont aussi de la partie, mais bon, ça leur appartient. Pour ma part, et c'est probablement ma déformation de sociologue, j'ai beaucoup de misère à faire fi de la hiérarchie, même en contexte festif. Bref, dans un party de bureau, faut pas compter sur moi pour être bras dessus avec des gens de la direction. À la limite, vous pourrez peut-être me voir discuter avec une boss d'un concept comme l'empathie ou réfléchir avec elle à la place qu'on y accorde dans notre organisation, mais c'est pas mal ça. Je sais, je suis pas un party animal. Lorsque le volume de la musique grimpe et que ça devient difficile de poursuivre une conversation sans se crier dans les oreilles, mon corps commence à se raidir. Mon rythme cardiaque s'accélère et mon système nerveux se met en état d'alerte. C'est que je sais que bientôt, les chances sont grandes qu'on tente de me faire suivre le mouvement de masse vers la piste de danse. Et quand ça survient, mon corps entre en résistance et se mobilise pour dire « Non, j'aime pas ça danser, allez-y, aucun souci. » Sur une piste de danse, j'ai toujours eu cette impression d'être un adolescent qui ne sait pas très bien coordonner ses membres en transformation. Dit autrement, sur un « dance floor », pour parler comme les Français, je me sens pas raccord avec le temps et l'espace. Je danse faux, je bouge mal, ou comme la chanteuse française Pomme le déclame si bien au son de sa guitare introspective, « Je sais pas danser, je sais pas m'oublier. » Pomme met le doigt sur une dimension importante de la danse, me semble-t-il. D'ailleurs, on m'a souvent donné ce conseil pour me convaincre d'aller sur la piste. Allez là, c'est pas compliqué, faut juste s'oublier un peu et arrêter de se prendre au sérieux.
2: Ah.
1: Il paraît même qu'en dansant, pour ne pas dire qu'en s'oubliant un peu, on peut également se retrouver puisque le corps sait exprimer ce que le langage retient. Ben, en toute discrétion, j'ai interrogé ChatGPT sur le sujet. Je lui ai demandé, est-ce que c'est vrai que danser, c'est s'oublier un peu? Sa réponse, oui, danser, c'est peut-être s'oublier un peu, mais c'est aussi se sentir davantage. Et torieux. Même le robot conversationnel est d'accord. La philosophie, elle, n'a généralement pas de réponse à apporter à mes plus grandes questions et je trouve que c'est parfait ainsi. C'est pour ça que je l'aime d'ailleurs. Elle invite à la réflexion et ne cherche pas à enfermer le savoir dans une réponse. Mais bon, comme dans toute chose, il y a des exceptions. Et lorsque je m'interrogeais récemment à savoir pourquoi je ne sais pas danser, voire m'oublier, le philosophe Alexandre Lacroix, auteur du livre « La danse, philosophie du corps en mouvement », m'a apporté un élément de réponse par le biais de sa propre expérience de vie. Ouvrez les guillemets. Je fais partie des gens qui s'esquivent quand commence la danse dans une soirée. Et si je vais sur la piste, comme je ne sais pas quoi faire, j'imite les gestes des autres. Ah. J'appelle ça une danse non-danse. Pourquoi suis-je empêché ainsi de danser?

c'est lié à un contexte sociologique. Je n'ai jamais vu mes parents danser, dit-il. Or, la danse se transmet beaucoup dans l'enfance. Fermez les guillemets. Bien que mes parents se soient rencontrés dans une légendaire discothèque de la ville de Québec, le Cercle électrique, ils ne m'ont pas exposé à la danse enfant. Du moins, ça m'a pas été présenté comme une activité que je pouvais pratiquer. Faut dire que j'ai grandi dans le Québec des années 80 et en tant que garçon, danser c'était pour les efféminés, comme le voulait la rumeur de l'époque. N'empêche que mes parents, comme plusieurs Drummondvillois et Drummondvilloises, m'ont amené chaque été ou presque au Festival mondial de folklore, une grande célébration de danse qui se déroulait pendant une dizaine de jours dans les rues de la ville. Véritable institution pendant des années, cet événement apportait un supplément d'âme aux résidents et nourrissait la curiosité de l'autre. Des hommes et des femmes de divers pays y dansaient et c'était bien impressionnant pour le petit gars que j'étais de voir ces humains venus d'aussi loin que la Russie s'exécuter sur le même pavé que celui où je roulais avec mon BMX le reste de l'année. J'avais pas les mots que j'ai maintenant pour qualifier ce que mon corps ressentait, mais je décodais dans leur manière de bouger un état que je ne connaissais pas. Quelque chose comme la liberté. Récemment, une amie qui danse le flamenco et à qui je parlais de cette anecdote-là a mis le mot « duende » sur cet état qui, je pense, habitait ces gens-là. Théorisé par le poète espagnol Federico García Lorca, le duende est une force mystérieuse et un état de grâce émotionnelle intense qui saisit un artiste. Ça lui permet de transcender la technique pure pour faire de l'art une expérience viscérale, poétique et bouleversante partagée avec le public. Bon, ben, avec tout ça, je sais toujours pas danser, mais je pense maintenant savoir pourquoi.

0: Bon, je trouvais que c'était gossant là, d'avoir évoqué la chanson de Pomme sans en avoir entendu un bout, donc c'est fait. Cela dit, dans le dossier, je lisais une entrevue avec Marie-France Jacques, qui est interprète de danse contemporaine, puis elle disait « Avec la danse, on peut aller chercher des sentiments et des ressentis enfouis dans la mémoire de nos corps, bref, des choses dont on n'a pas conscience qu'on peut explorer, bref, qu'on peut se retrouver dans la danse. Carole Laure, une de mes dernières questions sera celle-ci. Danser, est-ce que c'est d'abord s'oublier ou est-ce que c'est d'abord se retrouver pour toi? »
1: Les deux. C'est s'oublier et se retrouver. En oubliant, on finit par découvrir autre chose.
0: Ouais.
1: Donc, oui, c'est les deux pour moi.
0: Donc, la danse nous permet de se retrouver. Ça, je pense que ça va être l'argument qui va me convaincre, je pense,
1: pour
0: m'y mettre.
1: Oui.
0: Les auditeurs et les auditrices le savent, je diffuse parfois des archives dans lesquelles on entend Serge Bouchard. C'est que Serge a souvent traité des mêmes sujets que ceux qui nous intéressent ici. Mais là, sérieusement, j'aurais jamais pensé que Serge a déjà évoqué la danse en ondes. Mais c'est arrivé, oui, c'était dans le cadre d'une chronique à Indicatif Présent. Et puis comme je trouvais que ça faisait un beau lien avec mon texte, j'ai eu envie de nous le faire entendre, Serge. Le temps de quelques secondes. Diffusion originale 20 mars 1997. On écoute le Mammouth Laineux.
2: Dans chacun de nous, il est un autre nous et c'est lui qui danse. Cet autre nous est important puisqu'il représente notre chance d'être heureux.
1: C'est beau.
2: Moi, je suis un vrai homme moderne. Je ne sais pas danser. Mais je suis très malheureux. Je porte mon devoir de mâle comme on porte une infirmité. Et quand je vois les autres saisis des rythmes de la liberté, quand je vois les corps s'affranchir de leur pesante gravité, je les regarde et je les envie. Il n'est rien de plus beau que de voir un homme, que de voir une femme, que de voir des couples et des ensembles réussir à faire dire à leur corps toute la beauté de leur esprit.
3: Serge Bouchard, il y a le téléphone qui sonne, il y a des tas de femmes qui veulent faire de vous Serge Travolta Bouchard, vous avez des propositions.
2: On a toujours voulu me montrer à danser.

0: dire. Là-dessus, ma vie est un échec total.
1: Alors, écoutez, allez prendre des appels. 790.
2: Alors, c'est clairement un point qu'on avait en commun, Serge et moi. Il ne savait pas danser, lui non plus. Cela dit, Carole, cette semaine, en réunion, je pense t'avoir entendu dire une chose qui m'a intéressé, mais surtout, je me suis dit, je pense que ça va intéresser les auditeurs et les auditrices. Il semble que tu as déjà dansé avec un grand intellectuel.
1: Oui!
2: C'était
1: oui.
2: pas Serge. Rapidement, non. Peux-tu dire aux auditeurs et aux auditrices avec qui tu as eu la chance de danser? Vraiment, je te jaloux de toi.
1: On dit toujours que les intellectuels dansent moins bien ou ne savent pas danser. Mais moi, j'ai dansé avec quelqu'un qui avait plus de 90 ans, qui est un grand intellectuel, qui s'appelle Edgar Morin.
2: C'est quelque chose, quand même.
1: J'ai dansé avec lui dans un festival. C'était au Maroc.
2: Ouais.
1: Et il était assis. Et tout le monde dansait, puis... Tout d'un coup, il s'est levé, il dit, on peut danser ensemble? J'ai dit, oh, quelle chance! Et j'ai dansé face à face avec lui qui bougeait. Magnifique. Mais lui, il m'a toujours dit, tu sais, je suis vieux, mais j'ai des très bonnes jambes. Ça m'a tellement fasciné. Il dit, regarde, je suis droit sur mes jambes. Mais danser avec lui, ça m'a donné un choc. J'ai adoré ça.
2: Ben, on salue sa mémoire, lui qui est décédé en mai dernier. Franchement, c'est quand même, je pense que ça valait le coup de transmettre ça, partager ça avec les auditeurs et les auditrices. Merci à Kim Leblanc, à la recherche, à Marianne Desbiens, à la sélection d'archives, co-animation sensible et pertinente et dansante. Carole Laure, la semaine prochaine, on va s'intéresser à l'attachement. Mm. Est-ce qu'on va avoir assez d'une heure, Carole?
1: Je ne suis pas sûre, parce que l'attachement, on en a long à dire là-dessus.
2: Oui, c'est ça. Hein? Oui. J'ai très, très hâte à
1: sujet-là.
2: Prenez soin de vous et des autres d'ici là, c'est très important. Salutations à la belle communauté autour de cette émission. C'est précieux de vous savoir à l'écoute tous et toutes. Je m'appelle Jean-Philippe Plot, c'est moi qui réalise cette émission-là en provenance du studio 44 à Montréal. Merci beaucoup, Carole.
1: Merci à toi.
2: À la semaine prochaine.
1: À la semaine prochaine.
2: Salut.
1: Salut.
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6: Ici Alec Castonguay, c'est jour d'élection partielle dans 3 circonscriptions fédérales. On en parle tantôt.
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9: Ici Rebecca Kwan, voici les informations. La coalition Avenir Québec est devenue le premier parti à dévoiler son cadre financier depuis le début de la campagne électorale québécoise. Les détails avec Sébastien Desrosiers.
10: Bonjour! Christine Fréchette n'a pas perdu de temps.
11: Très contente d'être ici.
10: Quelques jours après le déclenchement de la campagne électorale, elle dévoile le portrait des finances publiques du Québec tel qu'elle le prévoit au lendemain du scrutin.
11: On se garde une marge de manœuvre pour protéger le Québec contre, je dirais, Donald Trump.
10: Dans son cadre financier qu'elle qualifie de responsable, la chef de la CAQ estime que ses promesses électorales coûteront près de 10 milliards de dollars sur 5 ans, mais plus de 8 milliards sont dédiés à des engagements à venir qui demeurent inconnus. Des dépenses qu'elle compte payer grâce à d'éventuelles ententes avec Ottawa. Elle va aussi piger dans les sommes réservées aux imprévus malgré la guerre commerciale. Puis, elle compte réduire les dépenses de façon marquée, ce contre quoi avait mis en garde la vérificatrice générale plus tôt ce mois-ci.
11: On n'entrera pas en période d'austérité parce qu'on ne compte pas réduire les services aux citoyens.
12: Est-ce que les promesses électorales juteuses qu'on voit tout l'été et en ce moment de la part de la CAQ sont bel et bien comptabilisées dans ce cadre-là?
10: Ses adversaires, dont Paul Saint-Pierre Plamondon et Éric Duhaime, qui ont été mis au défi par Christine Fréchette de présenter leur cadre financier rapidement, eux aussi, promettent de le faire en temps et lieu.
13: Je peux vous assurer qu'on ne fera pas de comptabilité là, fantaisiste comme celle de la CAQ.
10: Donc, le défi demeure important. La CAQ prévoit retrouver l'équilibre budgétaire d'ici 2030, mais il reste près de 6 milliards à trouver pour y arriver. Christine Fréchette doit nous dire comment elle y parviendra dans les prochaines semaines. Ici Sébastien Desrosiers, Radio-Canada, Longueuil.
9: Ailleurs dans la campagne, le Parti libéral du Québec promet de plafonner les hausses de loyers dans les résidences privées pour aînés. Pour sa part, Québec solidaire promet de s'attaquer à la crise du logement en indexant

0: sans les hausses de loyers à l'inflation. Le PQ a quant à lui présenté ses engagements en matière de défense du français, tandis que le Parti conservateur a promis de défendre l'industrie forestière contre les tarifs douaniers américains. Par ailleurs, en cette campagne électorale au Québec, les partis politiques placent les enjeux liés à l'augmentation du coût de la vie au cœur de leurs priorités. Les conditions climatiques, les guerres et la pandémie ont fait exploser les prix des produits de consommation. Et devant cette hausse, tous les Québécois ne sont pas égaux, comme l'explique Charles-Antoine Boulanger.
1: Jimmy fait le plein de collations pour ses enfants à l'approche de la rentrée scolaire.
2: Je trouve que ça vaut de la peine. Tu vois, des bars 30 sont à un prix très abordable.
1: On le retrouve au milieu des allées d'une bannière d'épicerie à rabais. Cette autre cliente avoue avoir changé ses habitudes pour combattre l'inflation.
3: J'ai même plus le goût de manger de la viande à cause de ça, parce que ça, c'est trop cher.
1: Selon le rapport annuel sur les prix alimentaires, une famille consacrera en moyenne plus de 17 000 $ pour se nourrir cette année. Une hausse de plus de 50 % par rapport à 2017. Le bœuf haché, par exemple, est passé de 9 à 16 $ le kilo.
4: J'ai beaucoup d'inquiétudes, par exemple, pour les personnes les plus affectées.
1: Le professeur d'économie à l'Université Laval, Patrick Gonzalez.
4: Pour les autres, ben oui, on voit les prix augmenter. Le steak coûte pas mal plus cher, mais ça ne nous empêche pas de nous en acheter.
1: En moyenne, la situation financière des Québécois s'est améliorée depuis 2017, selon Geoffroy Boucher, économiste à l'Observatoire québécois des inégalités. N'empêche, beaucoup de personnes se sont appauvries.
5: Il y a une part quand même importante de la population qui n'a pas vu ses revenus croître au même rythme que ses dépenses.
1: Le transport et le logement figurent aussi parmi les postes de dépenses qui ont connu les hausses les plus importantes. En cette campagne électorale, des voix s'élèvent pour demander aux partis une augmentation du salaire minimum ou encore des programmes d'aide de dernier recours, afin que tous les Québécois puissent garder la tête hors de l'eau. Ici Charles-Antoine Boulanger, Radio-Canada, Longueuil.
0: L'armée américaine a mené de nouvelles frappes en Iran, les premières de cette ampleur depuis un mois. Le commandement militaire américain affirme avoir visé deux lanceurs de roquettes sur l'île de Larak, dans le golfe Persique. L'attaque a fait des morts et des blessés, selon les gardiens de la révolution islamique, qui ont promis des représailles. Les gardiens iraniens affirment par ailleurs avoir attaqué des cibles militaires américaines en Jordanie. Les hostilités entre les deux pays avaient considérablement baissé en intensité ces dernières semaines, malgré des échanges de tirs sporadiques. En terminant au Népal, le bilan s'élève désormais à près de 800 morts après la crue dévastatrice survenue mercredi. Plus de 3000 personnes, dont 31 Canadiens, manquent toujours à l'appel. Alexandre Lepoutre a préparé ce compte-rendu.
6: Les opérations de secours se poursuivent au Népal. Mais les conditions sont très difficiles entre les débris et la mer de boue qui a enseveli certains villages. Le ministre des Affaires étrangères affirme que son gouvernement redouble d'efforts pour retrouver des survivants alors que des milliers de familles sont sans nouvelles de leurs proches. Les autorités ont également appelé à la plus grande prudence en raison de la montée des eaux et le risque d'un nouveau déchaînement naturel. Sur place, les équipes népalaises sont aidées par des secouristes venus de la Chine, de l'Inde et de la Corée du Sud. Le Népal évalue déjà la reconstruction à plusieurs milliards de dollars et fait appel à la solidarité internationale. Et pendant ce temps, au Vatican, le pape Léon XIV a apporté son soutien aux proches des victimes. La catastrophe aurait été causée par l'effondrement d'un glacier qui a tout emporté sur son passage. Ici Alexandre Lepoutre, Radio-Canada, à Montréal.
0: C'est ce qui conclut.

0: Coué. Je le dis 6 fois parce que c'est notre 6e saison. On est de retour. Puis devinez quoi? On a encore bien des choses à vous dire. Cet été, vous avez pu voir et entendre que d'un océan à l'autre, on continue d'exister, de se faire entendre et de se réaffirmer là où nos pieds se trouvent. Nos communautés ont fait face à de l'adversité, que ce soit en combattant ou en fuyant des feux de forêt dévastateurs qui ont fait rage un peu partout sur l'île de la Grande Tortue, que ce soit pour se faire entendre sur des projets qui amènent des enjeux de protection de nos territoires, ou que ce soit aussi pour partager le cœur lourd, la perte de membres de nos communautés, comme celle du petit Juicy Padlayat, 4 ans, d'Ivo Djivik, pour qui on demande justice. Mais aussi pour célébrer l'art, la culture, nos ambassadeurs à travers les pow-wow, les spectacles, les tournages et toutes les belles opportunités où nos artistes et artisans ont su nous faire briller. En tout cas, l'année 2026-2027 promet de ne pas être plate à Coué-Coué. Et on commence la saison avec des invités très chers à notre cœur. Ce soir à l'émission, Natacha Canapé-Fontaine qui vient nous parler de son nouveau simple. On fait un petit retour dans le passé en parlant de La Petite Maison dans la Prairie avec Eva Leblanc, journaliste à Espace autochtone. Mais on commence avec Lisa Nobomsawin qui vient nous raconter une de mes histoires préférées de l'été. J'ai commencé cette saison en racontant une des très belles histoires de l'été. Imaginez la scène. Vous roulez tranquille sur la 40 et là, tout d'un coup, votre canot se détache du toit. Puis là, je parle pas d'un canot en plastique acheté au Canadian Tire. Je parle d'un véritable canot en écorce fait à la main, une œuvre d'art patrimonial unique qui sert de support pédagogique en enseignement autochtone. Bien, c'est ce qui est arrivé au début du mois de juin à une amie de l'émission, la chef cuisinière abénaquise Lisa Nobomsawin. Le temps de faire demi-tour sur l'autoroute pour aller chercher son canot sur le bord de la route et pouf, il avait disparu. Il s'en est suivi un immense cri du cœur qui a fait le tour du Québec. Et ne vous inquiétez pas, l'épopée finit bien. Quoi, Lisanne?
1: Quoi?
0: Hey, ton histoire de canot, là, c'est la chasse-galerie.
1: Carrément. Ben, d'ailleurs, c'est un peu mythique parce que c'est arrivé en plus autour de l'Assomption. Donc, l'histoire de la chasse-galerie se passe. Là, ils sont censés d'aller à la Valtrie. C'est juste pour dire.
0: Est-ce que tu l'as retrouvé à la Valtrie?
1: Ben, en fait, il s'est ramassé à la Valtrie avant de se ramasser sur la rive sud. Il a même pagaillé le fleuve.
0: J'aimerais, en premier, pour que les auditeuristes comprennent l'importance du canot, que tu nous expliques ce canot-là, qu'est-ce qu'il représente pour toi?
1: Eh, Seigneur, écoute, le canot en tant que tel, c'est la pièce maîtresse de l'organisme qui s'appelle Famille d'autrefois. Famille d'autrefois sert justement à la diffusion de la culture autochtone et québécoise. Donc, on essaie toujours de montrer un peu toute l'historique, que ça soit à partir du 18e siècle jusqu'au 21e siècle. On fait le tour. Donc, le canot d'écorce, c'était justement une de nos pièces maîtresses parce qu'on l'amène dans des sites historique pour vraiment expliquer toute la fabrication, mais pas juste ça aussi, mais aussi son importance au sein de la culture autochtone et québécoise, les deux.
0: Bien, en plus, c'est une pièce qui est unique, là, qui a été fabriquée par l'artisan Yannick Bouchard.
1: En fait, c'est son premier canot, donc c'était d'autant plus émouvant, là, parce qu'il l'a quand même, il nous l'a laissé en bout de ligne, tu sais, fait que c'était pas obligé. Souvent, quelqu'un qui décide de faire son propre canot va généralement le garder pour soi, tu sais, va pas le vendre. C'est pas quelque chose qu'on a tendance à vendre ou à faire une production à plus finir, là.
0: Ah ben
1: que, c'est quelque chose qui est artisanal, qui prend du temps à faire parce qu'on doit aller chercher les denrées dans le bois, dont l'écorce de bouleau, les racines, le bois, hein, aussi, parce que tout a été fait à la main et tout a été pris à la hache à écarrer, finalement, pour faire l'intérieur du canot.
0: Puis en plus, il y avait un travail aussi de gravure sur l'écorce, là, parce que c'est pas peint à la main, là, c'est gravé sur l'écorce de bouleau.
1: Non, exactement, comme la technique traditionnelle chez les Atikamekw. En fait, c'était une reproduction d'un canot d'écorce Atikamekw. Pour lui, c'était son premier, il voulait y aller avec une forme de canot qui est une des plus faciles, entre guillemets, là, chez les Atikamekw à faire.
0: Fait que, plus facile.
1: Oui, c'est ça, c'est entre guillemets, là, comme je dis, parce que justement, la forme du canot est quand même assez égale d'un côté comme de l'autre. Puis en même temps aussi, il y avait les denrées que les Atikamekw utilisent. Mmh. C'est pas toujours le cas, parce que chaque nation utilise leur propre denrée. Chez les Abénakis, c'est plus difficile parce que c'est fait en grande majorité avec, le contour est fait en frêne, puis ben le frêne noir, ben il est comme protégé. Fait oui. que c'est un petit peu plus compliqué à répliquer. Tout était fait vraiment à la main, les techniques de gravure aussi. Il y avait

0: une belle fleur finalement sur la devanture. Puis il y avait aussi des oies là, à la pointe. Il n'y en a rien qu'un qui est en circulation, puis c'est le mien.
1: Il a circulé pour vrai.
0: Oui, il a circulé vraiment.
1: OK, là, moi, je veux savoir qu'est-ce qui se passe dans la tête d'Elisa Nobom-Sawin quand tu comprends que ton canot est tombé 140. Parce que moi, je t'avoue, l'estomac m'est tombé dans les orteils.
0: C'est à peu près ça qui est arrivé. Parce que moi, je l'ai vu carrément.
1: Ah oui.
0: Parce que j'ai regardé dans le rétroviseur tout de suite après, et je l'ai vu finalement partir mon canot. Fait que j'ai tout vu la scène. Fait que je disais, oh mon Dieu, moi, je viens d'échapper mon canot. Fait que là, ma mère était à côté de moi. On venait de finir une animation qui était située à Vaudreuil. Fait que, tu sais, j'avais quand même roulé déjà une heure avec. Là. Ça ne s'est pas passé vraiment parce que je l'avais mal attaché. C'est vraiment la structure, c'est-à-dire le support à canot qui s'est détaché finalement. Là.
1: OK.
0: Et non pas les straps. Fait que c'est la raison pour laquelle mon canot a comme glissé avant de tomber sur l'autoroute. Et puis, moi, ben, il était tombé centre-gauche de l'autoroute. Donc, moi, quand je l'ai vu, je me suis parqué à gauche. C'est quand tu fais la charge, je cours comme une malade mentale sur route parce que je voulais essayer de récupérer rapidement. Fait que là, j'avais ma fille à l'arrière qui dormait, il y avait ma mère qui était à l'avant. Puis ma mère, ben à ce moment-là, comme on était revenu d'animation, elle avait pas ses lunettes, puis elle voit pas clair, puis en plus, elle est sourde. Fait que, tu sais, elle a quand même deux facultés inexistantes. Là, je peux pas me permettre de dire, ben je vais aller le récupérer, puis toi, fais demi-tour. Tu sais, elle peut pas conduire du
1: ah,
0: tout.
1: Ouais.
0: Ben, fait que je suis sortie, puis je me suis mis à courir sur le rebord de l'autoroute pour le récupérer. Puis entre-temps, parce que je peux pas t'immobiliser aussi rapidement non plus sur une autoroute, bien il y en avait un autre qui s'était immobilisé, puis qui avait couru sur l'autoroute pour aller récupérer le canot avant moi.
1: Il était plus rapide que toi.
0: Oui, il était plus vite que moi, mais là, on s'est comme il était comme à l'inverse de moi. Ben là, c'est parce que là, je suis en face de lui, là, il me regarde. Ah! Il voulait essayer de me traverser. Mais là, oublie ça, là. Surtout pas à l'heure de pointe, tu sais, à la hauteur de l'Assomption. Il y a vraiment beaucoup de trafic. Quand j'ai rembarqué dans ma voiture pour faire demi-tour pour aller le rechercher, ça a pris 4 minutes. 4 minutes!
1: Ça a pris 4 minutes perdre ton canot. Parce qu'après ça, toi, t'es allé sur les internets, puis ça n'a pas pris une journée que. Ça a viré viral, là.
0: C'est ça, j'avais téléphoné la MTQ, la police, tout ça, pour essayer de voir s'il n'y avait pas eu un appel en lien avec ça. Puis il y avait
1: vous n'auriez pas vu un canot?
0: Ben oui, ben c'est ça, ben ça aurait pu, parce que tu sais, des fois, quelqu'un, un vrai, une personne qui peut ramasser quelque chose sur le bord de la route, puis qui décide où la MTQ le ramasse avant, ça peut arriver aussi. Et puis là, ils m'ont juste dit, ben, appelle tes assurances. Fait que moi, j'ai fait, c'est parce que c'est pas les assurances que je veux téléphoner, je veux récupérer mon canot, tu sais, là.
1: Ouais.
0: Fait que c'est à ce moment-là que j'ai décidé de faire appel aux réseaux sociaux. Là, ça s'est mis à rouler pas mal. Puis j'ai eu, juste pour ma publication initiale, j'ai eu environ 2700 partages. Je me serais jamais attendue à ça. Moi, je me suis dit, il va devoir ouvrir une trentaine. Je m'attendais pas à ce qu'il y ait un vent de solidarité pour récupérer un canot. Là. Mais je pense que les gens, tu sais, qu'ils soient québécois ou qu'ils soient autochtones, ont quand même un attachement particulier à cet objet-là. Puis comme c'est un objet d'art, que c'est pas un canot en fibre de verre, ben les gens se sont sentis très impliqués dans l'affaire.
1: Oui. Mais ça a pris quand même du temps avant que tu puisses le retrouver. Combien de temps avant d'avoir la bonne nouvelle?
0: Un mois jour pour jour.
1: Un mois?
0: C'était un peu comme inattendu. Là. Moi, j'avais comme fait mon deuil, si tu veux. Je me suis dit, bon, ben ça y est, là, tu sais, avec autant de partage, j'avais même passé dans le Journal de Montréal à Cube Radio. En tout cas, j'avais fait le tour des médias traditionnels quasiment. Fait que je me suis dit, je ne pouvais pas penser que la personne n'ait pas encore entendu. Puis même, j'avais passé dans les médias anglophones au cas où, tu sais. Fait que, pour te dire, ça a vraiment été viral longtemps. Fait que je me suis dit, bon, là, s'ils l'ont pas entendu ou vu cette publication-là, c'est parce qu'ils vivent sous une roche, là. Fait que j'ai fait, bon, ben, ou qu'ils veulent garder, tu sais. Fait que je me suis dit, bon, ben, rendu là, je pense qu'on va oublier ça, puis je vais essayer d'en avoir un autre. Oh oui, j'avais commencé à faire mon deuil après avoir broyé pendant à peu près 2 semaines. Tu sais. C'est même pas des farces, là. J'étais carrément. C'est comme si je venais de perdre mon enfant. C'est fou, là.
1: Mais
0: voyons, c'est un objet, mais c'est ça venait me chercher, là. Surtout le fait que c'était le premier en plus de Yannick. J'étais tout à l'envers.
1: Mais t'as dû être méchamment contente quand t'as eu des bonnes nouvelles qu'il avait été retrouvé.
0: Ben totalement. En fait, ce qui est arrivé, c'est que il était tôt le matin. Il était 7 heures le matin. Puis il y a quelqu'un qui m'appelle, puis ben, je réponds, tu sais.

0: Je connaissais pas le numéro, évidemment. Puis là, ben, la personne a dit, oui, j'aimerais parler à Lisanne. Puis elle a dit, là, ben, elle dit, c'est juste à dire que j'ai ton canot. Hein? C'est comme, hein, voyons, là, j'étais vraiment comme, je suis devenue, tu sais, j'étais encore dans mon lit, mais j'étais grimpé ça à 90, là. C'est comme, mon Dieu, quoi? Tu là, t'es où? T'es fait quoi? Puis bon, etc. Elle m'a dit où est-ce qu'il était situé, puis il était rendu à Saint-Amand.
1: Il y avait vraiment chasse-galerie.
0: Ouais, carrément. Là, il était rendu de l'autre bord. Là. Elle a dit qu'elle n'avait pas su comment me retrouver, bon, etc. Fait que moi, j'avais déjà dit dès le départ que je poserais pas de questions. Je voulais pas savoir pourquoi est-ce qu'elle l'a pris, puis tout ça, parce que je voulais pas non plus la stresser, puis que finalement, ben, je le retrouve pas plus.
1: Ben, en tout cas, on la remercie, cette personne-là, de l'avoir ramenée, parce que moi, quand j'ai vu ton histoire, ça m'avait vraiment marqué, mais quand j'ai entendu que tu l'avais retrouvé, écoute, j'étais tellement investie dans l'histoire, tu sais, une bonne nouvelle entre la réunion de toi et ton canot. En plus, tu nous as invités à venir au Power d'Odanak cet été, pour venir le voir. Fait que je me suis garochée avec mon fils pour voir, tu sais, la légende, le mythe. Je dois pas être la seule qui a voulu répondre à l'invitation de voir le fameux canot, là.
0: Non, non, effectivement, je te dirais qu'à peu près environ 400 personnes qui ont remarqué, ils m'ont dit, c'est-tu le fameux canot? C'est le fameux canot, tu sais, le fameux.
1: Mais là, j'imagine que tu as trouvé un nouveau mode de transport là, pour l'amener dans les écoles puis dans les où est-ce que tu le présentes.
0: Oui, exactement.
1: Là?
0: En fait, il est rendu dans un trailer fermé. Hein.
1: Elle a investi dans un trailer pour son canot.
0: Oui, juste pour ça. Il y en a qui ont dit à la blague, ah, c'est sa première fugue. Ouais, mais je ne sais pas s'il y en a une deuxième. Là. Fait que,
1: mais, tant que le diable ne part pas avec, là, t'es correct.
0: Mais c'est ça, mais j'ai trouvé ça bien de le recevoir avant le Power parce que je trouvais qu'il y avait une belle symbolique à venir le présenter justement dans ma communauté. Là,
1: ah oui, justement, ça arrive sud. Là. Moi, je veux dire un gros tchinashkometn à ceux qui te l'ont rapporté parce que ça a vraiment été une de mes histoires préférées de l'été. Puis là, tu vas pouvoir continuer justement à faire ce que tu fais, dans le fond, à éduquer les gens autour de la culture. Puis en plus, tu sais, t'es chef cuisinière, fait que je sais que ça te permet aussi de partager ton savoir. Fait que ton livre de cuisine, par exemple, Cuisine autochtone, savoir et savoir-faire d'hier et d'aujourd'hui, qui est disponible en librairie, ben c'est un de tes outils de travail, ça, ce canot-là.
0: Oui, exactement. En plus, il est même dedans dans mon livre.
1: Ah, en plus, il est dans le livre. Fait que là, tout le monde va pouvoir le voir, là.
0: Exactement.
1: Ah, écoute. Allez, je vais dire un gros tchinashkometn oléoné, Lisanne Obomsawin. Merci d'être venue ouvrir la saison 2026 avec une super belle nouvelle. Tu sais, on en a besoin des fois des histoires qui sont le fun puis qui finissent bien.
0: Pour une fois que les réseaux sociaux servent à quoi de positif, on va le prendre.
1: Bon, ben écoute, je dis à tout le monde, justement, sur vos médias sociaux puis à la radio, allez voir le livre, justement, de Lisanne Obomsawin. Cuisine autochtone, savoir et savoir-faire d'hier à aujourd'hui. Il est disponible, comme je l'ai dit, en librairie. Et vous allez pouvoir voir le fameux canot à l'intérieur. Puis vous pouvez aussi aller sur la page de Facebook de Lisanne pour faire appel à ses services de traiteur. Et encore une fois, merci beaucoup aux sauveteurs de canots de la 40. Ça, c'est une belle histoire à raconter. En tout cas, allez, Lisanne.
0: Merci, bye-bye.

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0: Vous reconnaissez probablement ce grand chant militant et vous connaissez probablement aussi l'artiste militante qui est avec nous en studio. Cet été, sur les médias sociaux, j'ai pu voir les aventures dans sa communauté de Natacha Canapé-Fontaine. Vous la connaissez comme écrivaine. Pour moi, c'est ma sœur de lutte. Poétesse, pis à mille notes. Quoi, Natacha?
1: Quoi, Mélissa, maman?
0: Ah, miam! Écoute, je suis tellement contente de t'avoir en studio, là, parce que je pensais que tu serais encore à Pessamite. Tu viens de sortir un simple. Et il en fallait pas plus pour moi de vouloir t'inviter à suite à l'émission. Alors, raconte-nous l'histoire de ce morceau-là. Qu'est-ce qui t'a donné envie d'écrire et de chanter cette chanson qu'on va entendre un peu plus tard?
1: Ben, c'est que j'étais, il y a plusieurs années, j'étais vraiment comme dans une espèce de bilan personnel, artistique, après mon premier spectacle, Nuit Mondaine, que j'ai présenté pendant quand même plusieurs années un peu partout au Québec. Puis c'était vraiment une belle tournée. Mais le thème de ce spectacle-là, c'était vraiment l'idée, j'aimerais retourner chez nous, j'aimerais retourner sur le territoire. Puis finalement, j'y arrive en ce moment. Mais vraiment, à ce moment-là, c'était plus poétique, plus comme vraiment un rêve. Puis

0: utiliser l'idée du rêve, puis la poésie amène les gens dans ce voyage-là, dans le territoire et tout ça. Puis après, je m'étais dit, déjà, c'était des textes qui existaient, un petit peu déjà, que j'avais travaillé un peu juste pour le premier spectacle, mais après, j'étais comme, ça faisait longtemps que j'avais pas écrit, ça fait quand même longtemps que j'ai pas publié un nouveau recueil de poésie. Puis finalement, dans ce bilan-là, j'ai fait beaucoup de recherches. Je m'étais dit, comment est-ce que j'aimerais que ça sonne pour le prochain album? Dans ma recherche sur le spoken word, sur vraiment les racines de la parole, puis vraiment, puis je voulais vraiment me tourner un peu plus vers le jazz, un peu, puis trouver des gens qui aimeraient aller dans ce sens-là. Mais pour moi, déjà, le spoken word et puis le jazz vont ensemble en quelque sorte. C'est des, comment je dirais, c'est des paroles de résistance. Mm-hmm. C'est le fait qu'on se sentait pas peut-être le droit de s'exprimer ou le droit de vraiment prendre, c'est ça, possession de sa propre parole, de son propre discours pour son propre peuple, sur ses propres luttes. Mais c'est, tu sais, c'est deux arts pour moi qui sont nés de ça, surtout des communautés afro-américaines. Et là, je connaissais pas Gil Scott Heron. Oh,
1: pour vrai?
0: Non, ah, c'est okay. Bien, j'étais comme, mais où est-ce que j'étais tout ce temps-là? C'est le what? Puis là, j'écoute ça, puis ça me fait vraiment réfléchir, finalement. Hein. Ça m'a fait vraiment visiter 12 ans, 13 ans de lutte depuis Idle No More, depuis ouais. Le mouvement et la branche québécoise. Et ça m'a fait réfléchir au regard qu'a la caméra sur nous-mêmes et comment on se voit dans la caméra et comment, même si on continue à se battre pour notre propre représentativité, notre propre représentation, mais des fois, c'est pas nous qui contrôlons. Nous n'avons pas le mot final. Puis j'avais vraiment envie de parler de ça depuis longtemps, dire la vérité, c'est comment on se sent sur le terrain, comment on vit les choses sur le terrain, comment est-ce que les gens, tout ce que j'entends dans les communautés, les gens qui peuvent pas l'exprimer tout haut, j'avais envie d'écrire beaucoup, fait que là, c'est ça, j'ai travaillé sur un album complet de spoken word et ce morceau-là, c'est vraiment le premier morceau qui sort parce que justement, c'était déjà prévu. Mais l'été est arrivé.
1: Ouais, l'été t'a gardé occupé là.
0: Oui, avec tous les défis, je dirais politiques dans ma communauté, même par rapport à l'environnement. Donc, tout d'un coup, ce morceau-là arrivait à ce moment-là. C'était déjà prévu aussi. C'est
1: ça
0: juste ça a donné comme. Puis souvent, quand on est sur la bonne voie en art, mais il y a des coïncidences qui arrivent comme ça. Ça veut dire, ok, on est sur la bonne voie. On s'en va reprendre possession de notre propre parole. On s'en va donner notre propre point de vue. Puis il y a personne qui aura le contrôle là-dessus. Et dans ce sens-là, pour moi, c'est ça que la musique me donne. C'est vraiment une plus grande liberté encore.
1: Idle No More, on avait fait ça, puis c'était avec le début des médias sociaux. On avait encore un peu de pouvoir sur l'algorithme. Puis j'ai l'impression que maintenant, toutes nos luttes ont été télévisées. Puis on dirait que dans le temps, on voulait juste, hey, écoutez-nous, regardez-nous, parce qu'on pensait que ça allait régler des choses. Mm-hmm. Puis là, aujourd'hui, tout est vu, mais on dirait que des fois, même là, on manque de réactivité face à tout ce qui est vu parce qu'il y en a tellement, là.
0: Ça, puis aussi à cause de l'hyper-visibilité, mais ça donne qu'on demande beaucoup aux gens, aux personnes autochtones de performer beaucoup. Puis éventuellement, c'est sûr, au début, c'est très sincère et authentique, mais à force de vouloir qu'on se fasse demander de refaire la même chose, aller danser là-bas, aller chanter là-bas, peux-tu chanter ce chant-là, peux-tu faire ci, peux-tu faire ça, vraiment de se faire dire quoi faire au final, alors qu'au départ, la lutte, c'était pour ne plus se faire dire quoi faire. Puis là, ça donne qu'on devient comme quasiment mécanique. Puis même moi, je l'observe, même chez moi, je veux dire, dans ma propre personne. Puis je trouve que, c'est sûr, il faut aller retrouver un équilibre là-dedans, mais il fallait aussi parler de ça. Puis justement, tu sais, je suis contente d'avoir cette conversation parce que c'est ça que je voulais avoir et entendre avec cette chanson-là. Tu sais, puis en même temps, de la déposer en spoken word, c'est comme de jouer avec les mots, avec la musique des mots. Puis justement, ce chant-là de Gil Scott Heron, la première fois que je l'ai entendu, on dirait que j'étais comme, je comprends ça. Je suis là-dedans complètement. On dirait que je l'ai vécu. Puis je pense que c'est le pouvoir de Scott Heron aussi, c'est de nous donner vraiment ce sentiment-là qu'on est dedans, puis qui nous donne des mots avec lesquels s'exprimer, puis se faire comprendre finalement. Puis après ça, dans des milieux poétiques anglophones, j'ai compris qu'il y avait énormément de références à ces chansons de Gil. C'est ça. Puis finalement, je me suis dit, ben, en français, on dirait qu'il n'y en a pas plus que ça. Et je me suis dit, pour créer encore plus de liens entre nos communautés noires d'ici, afro-américaines aussi, les communautés autochtones d'ici et des États-Unis, je me suis dit, j'ai envie de faire quelque chose en français, forcément parce que je parle pas ma langue, mais ben, je veux dire, au quotidien, tant que ça, mais je me suis dit, ce que le français peut encore me donner comme pouvoir, c'est vraiment prendre parole puis dire, voici le regard que j'ai. Notre révolution a été télévisée. Dès le moment où on était dans les rues, on a demandé d'être vus, mais maintenant, on nous demande toujours d'être vus et Et on dirait qu'il y a comme des fois un dépassement du respect de nos communautés. Dès qu'il se passe quelque chose, tout le monde est là. Mais c'est, je m'étais dit aussi, il faut vraiment rappeler pourquoi on est là. Puis vers la fin de la chanson, tu sais, je le dis, en fait, pourquoi on est là, c'est que la terre est là, c'est notre berceuse, c'est en elle qu'on a tout mis. Puis même notre rêve de révolution, dans le sens de faire changer les choses. Pourquoi I Don't Know More a existé comme tant d'autres mouvements autochtones auparavant sur le continent de l'île de la Tortue? C'est vraiment pour toujours nous faire sortir d'un état de léthargie qui nous atteint finalement, d'un état de performativité éternelle, quasiment comme nous faire danser constamment, puis si on peut jamais arrêter finalement.
1: De se sentir poigné comme des ménés dans une rivière aussi, qui est obligé de suivre un courant.
0: Ben, c'est ça.
1: Tu sais, quand on demandait en 2012, écoutez-nous, là maintenant, il y a des gens qui t'écoutent.
0: Si j'ai envie de dire, j'étais déjà quelqu'un qui aimait la vérité avant I Don't Know More. Et I Don't Know More, c'était comme, ça nous permettait en tant que femmes autochtones de dire la vérité, puis de vraiment comme de dire, OK, ça suffit, tout ce qu'on voit autour de nous, toutes sortes de violences, toutes sortes de rapports de force, de dynamiques dans nos communautés et en dehors, tu sais. Puis vraiment, comme quoi, c'est un appel, les femmes autochtones doivent reprendre leur pouvoir aussi, leur
1: puis on
0: pouvoir.
1: S'est trouvé en sororité aussi, parce que c'est ça, de se trouver entre femmes qui pensaient de la même chose, puis qui avaient juste l'intention d'améliorer le quotidien.
0: Exact. Puis j'ai l'impression que presque 15 ans plus tard, on revient dans cette mouvance-là.
1: Oui.
0: Parce que cet été, ce que j'ai vu, bon, c'est ça, il y a eu différents dossiers politiques sur lesquels j'étais impliquée, mais ce que j'ai vu, et même récemment, tu sais, au Sommet Jeunesse des Premières Nations, j'y suis passée ce week-end, le week-end dernier, puis j'ai vu des jeunes femmes qui ont soif de vérité. Mmh. Elles savent qu'il y a eu de nouveau une forme, elles savent qu'il y a une forme de léthargie qui est revenue, puis ça, il faut vraiment la combattre à chaque époque, je pense. Puis là, on est revenu dans ça, puis je sens vraiment comme, OK, là, il faut vraiment du côté francophone, j'ai l'impression, parce que I Don't Know, c'était du côté anglo, mais j'ai l'impression qu'au Québec, les femmes autochtones prennent de plus en plus leur place et ne demandent plus la permission. Puis j'espère qu'on va continuer de le faire. Puis j'avais envie de dire ça, puis c'est sorti tout seul finalement, parce que c'est, je pense qu'on est là, puis j'espère aussi que l'album contribuera un peu à ça, parce que c'est aussi mon message principal.
1: Parce que tu demandes qu'on entende, mais on a tellement de différentes choses à dire. Puis tu sais, je le dis parce que toi, t'es de Pessamite, puis ta communauté a été au cœur justement de l'actualité cet été, dernièrement d'ailleurs. T'as pris parole, toi aussi, dans les médias sur un sujet. Est-ce que ça te tente de nous en parler un peu? Puis c'est un sujet, en plus, qui a fait écho dans 4 nations, là, présentement, à travers le Québec.
0: Oui, c'est déjà je m'implique dans ce dossier-là, parce que en même temps, en revenant dans ma communauté, c'était aussi pour évaluer un peu les besoins de ma communauté, comment est-ce que je peux y contribuer à ma façon en tant qu'artiste, puis finalement en tant qu'activiste environnemental comme je l'étais déjà il y a 12 ans environ, tu sais, puis ça c'est vraiment avec la poésie, le slam, le spoken word, j'avais déjà ce besoin-là de lutter dans un sens, j'ai envie de dire politique et environnemental, parce que c'est important pour nos générations futures. Puis je pense que on le dit dans nos discours, mais j'ai peur qu'on ne l'applique plus autant qu'on le faisait déjà au début du mouvement. Puis donc, c'est le dossier qui concerne Marine Vest Énergie, qui veut construire un pipeline au travers du Québec, mais qui traverse... au bout du projet, il y a l'idée de construire un port terminal à Baie-Comeau. J'ai failli dire à Kakuna, en plus, dans mon souvenir.
1: On en a parlé il y a quelques années, toi et moi. Kakuna, on a marché. Puis là, on pensait que c'était fini, mais
0: c'est
1: ça revient.
0: C'est ça, à ce moment-là, on combattait le pipeline Énergie S de TransCanada et la construction d'un port terminal à Kakuna. Puis là, j'ai l'impression que c'est la même chanson. puis là, je me dis, mais en même temps, c'est chez nous. Parce qu'après ça, je me suis rendue à Standing Rock en 2017. Mm-hmm. Après ça, j'ai suivi les dossiers de Wet'suwet'en. J'ai suivi plein de dossiers. Déjà au départ, tu sais, il y avait des gens que je connaissais, comme toi, qui avaient participé à la Healing World chez les Premières Nations, Cree, Lubicon en Alberta, qui voulaient dénoncer les effets des sables bitumineux, puis finalement d'exploitation des ressources naturelles. Puis ça va passer chez nous. Et en plus, forcément, selon les trajets qui ont été partagés par Marine Vest, mais ça passe aussi dans le territoire traditionnel des Canapés, qui est aussi donc une partie de ma famille. Donc, c'est vraiment venir littéralement dans ma cour arrière.
1: Ouais, oui.
0: Et c'est encore plus important de revenir intervenir dans sa communauté justement pour mieux comme défendre le territoire comme on le fait cet été envers dans le dossier justement de l'entente Aishkat. Vraiment, je pense que cet été, on a vraiment retrouvé la valeur du territoire puis à quoi il devrait nous servir au quotidien. Puis il faut pas que ça s'arrête maintenant. Puis il faut que ça continue. Puis dans ce dossier-là, mais je vais être là pour ça. Ben, parce que c'est ça, c'est important pour moi puis ça fait partie de ma personne.

0: m'étonne.
1: Une des choses qui est différente aussi de 2012, c'est qu'aujourd'hui, maintenant, tu as une notoriété au Québec qu'on n'avait pas du tout il y a une dizaine d'années, même une quinzaine d'années. Et moi qui suis les nouvelles activement, j'étais même pas au courant de ce dossier-là. On en apprend des fois juste parce que quelqu'un de ta notoriété va en parler dans les médias sociaux. Et là, tu parlais, tu sais, aussi de Standing Rock, tu parlais des Wet'suwet'en. Puis ça, c'est un des commentaires que j'ai vu passer aussi, c'est que ce projet-là, plutôt que de passer chez les Québécois, ils ont fait comme pour Standing Rock, ils ont retracé, puis là, ils font passer juste dans les communautés autochtones, comme ça, la solidarité risque moins d'arriver. Est-ce
0: Mais
1: que,
0: c'est
1: parce que moi,
0: ça.
1: j'ai vu dans tes médias sociaux, il y avait beaucoup de Québécois aussi qui sont présents, puis qui, comme en 2012, se sont joints à Idle No More, là, ils se sont joints à ton appel.
0: Oui, puis je pense que même beaucoup d'Autochtones qui peuvent pas vraiment s'exprimer. Puis ça, c'est quelque chose que je trouve assez triste parce que justement, le mouvement Idle No More au départ, c'était vraiment nous donner la parole. Puis là, on ne devrait pas la lâcher, en fait. Puis surtout dans des dossiers comme celui-là. On le sait déjà depuis avec les autres dossiers comme chez les Wet'suwet'en et chez les Dakota, Lakota, Nakota. Il y a une façon de faire qui est de tenter de séparer les nations quand il devrait avoir une solidarité. Et pour moi, mon but dans les prochains mois, c'est vraiment de travailler sur cette solidarité-là, parce que c'est important, puis c'est ça qui va nous tenir devant des grands projets comme ça. Parce que la transition énergétique est plus qu'urgente. On l'a vu récemment avec les feux de forêt, puis à quel point ça a rasé deux communautés autochtones, littéralement du jour au lendemain, en Ontario. Moi, j'étais en Saskatchewan cette semaine-là, puis les nouvelles étaient partout par rapport à ce qui s'est passé en Ontario pour les deux communautés. Puis je me suis dit, j'ai entendu en fait qu'elles n'avaient pas été préparées et elles n'avaient pas été informées de l'ampleur des feux de forêt. Donc ça, des fois, la politique doit revenir. On doit aborder la politique en quelque sorte parce que si la population n'a pas été informée, c'est parce que ces leaders n'ont peut-être pas eu le temps ou n'ont pas eu le leadership nécessaire pour ça. Puis moi, il faut absolument qu'on revienne à cet appel-là qu'on a fait il y a 15 ans avec Idle No More. Il faut un leadership communautaire qui protège les communautés d'abord et avant tout, et non les intérêts des nations ou peut-être de juste quelques personnes. Et je pense qu'on est appelé dans les prochains temps vraiment à revenir dans tout ça. Mais c'est drôle parce que, comme je disais, pour revenir un peu à l'art et à la musique, ça tombe en même temps. Puis en même temps,
1: Tu
0: tout
1: as sorti ton
0: c'est ça.
1: album? Ben, ça
0: Mais
1: tombe bien.
0: non, mais puis en même temps, tout le travail de réflexion que j'ai fait derrière cet album-là m'amène à prendre parole aujourd'hui. Tu sais, je me suis dit, avec tout ce que j'ai acquis avec le temps, tout ce que la vie m'a donné comme expérience, je peux pas me taire. Parce que si je faisais le choix de juste dire, ah, oh, ça me tente pas, j'ai pas l'énergie, ah, oh,
1: Je vais
0: ça me,
1: m'occuper de mon
0: ouais,
1: album,
0: je vais
1: t'sais.
0: m'occuper d'autres choses, ma tournée, tout ça, c'est vraiment déjà dire non à tout ce que j'ai construit et à tout ce qu'on m'a donné. Et donc, pour moi, c'est important de reprendre possession de l'art, de la parole et de l'art aussi.
1: Hey, tu n'as comme maintenant, Natacha. On va sûrement te retrouver quelque part dans la rue. Mais est-ce qu'on a-t-il déjà la date de sortie de ton album?
0: C'est le 6 novembre, c'est
1: Ah.
0: l'album Nigan dans 100 ans. Il y a d'autres pièces que j'ai hâte que vous découvriez, mais à ce moment-là, puis on a notre première date, grande date de lancement, c'est le 20 novembre à la Place des Arts
1: Oh!
0: à Montréal.
1: On va se retrouver dans la rue ou devant la Place
0: Oh,
1: des Arts.
0: devant la place!
1: Tu n'as comme maintenant, Natacha?
0: C'est Mélissa.

Notre révolution a été télévisée. À peine nous avons respiré et les caméras étaient déjà braquées. Sur nous, nos regards, nos yeux noirs et nos vies brisées. Brisées, oui, mais polies par les vents. Personne ne remarque, ne regarde le brillant de nos pierres précieuses. Au contraire, on préfère les extraire, les creuser dans notre chair et nous voici encore pour un nouveau tour de piste tout en cachant à l'écran les ravages en arrière-plan d'un extractivisme du regard de l'autre. Pourtant, c'est live. Et moi, je suis debout depuis. Et je suis là, il semble, seul témoin, je suis là, les mains sur les yeux. On me dit...

mains sur la tête. Je mets mes mains sur mes yeux. Je dois fermer mes paupières à double tour pour pas qu'on me les prenne. Par contre, je dois vivre pour voir et voir pour vivre. Notre révolution a été télévisée, puis déclarée morte la seconde d'après en live. On le dit.

corps marqué, debout devant les caméras et personne pour nous voir pour vrai. Mais nous sommes ici depuis toujours. Nous sommes encore là. Et nos yeux ont toujours habité le roc des paysages et la falaise du ciel.

0: Nous sommes la richesse que vous ne pouvez avoir. Nous sommes l'immensité indomptable des secrets bruts de notre territoire. Vous ne pouvez avoir nos rêves, ni avoir nos cheveux, ni nos regards, ni nos pierres précieuses. Nous sommes la richesse de celles et ceux qui sont passés avant nous, et elle est imprenable. Même si notre révolution est télévisée, et que l'on nous guette à chaque détour, à chaque jour plus que jamais nous sommes marqués, à force de ne plus savoir, représenter ou rester invisible. Si je suis invisible, je n'ai plus de miroir, et j'en ai besoin pour savoir survivre, pour savoir que ma communauté est toujours avec moi. Mais si je la vois pas, est-ce qu'elle, elle me voit? Et si on ne se voit pas, est-ce que je viens encore de chez nous? Est-ce que je suis encore de Pessamite? Est-ce que je peux encore appeler ma terre de Sinan? Est-ce qu'on vient encore de chez nous? Notre révolution a été télévisée, maintenant que faire? Que faire? Si les écrans ne font que nous suivre à la lettre nos prénoms, à l'abri des regards, et que nous n'avons plus l'espace pour reprendre notre souffle. Notre révolution a été télévisée, puis déclarée morte la seconde d'après, mais vous ne pourrez jamais avoir ce que nous sommes. Nous sommes venus du ciel, et par le fait même, la terre est notre berceuse. Nous lui appartenons et notre guérison réside en elle, nous avons placé nos prières en elle nos vies, nos rêves en elle, notre parole en elle. Notre révolution. Puis ça, même les écrans puis la télé sont pas capables de le capter. Et c'est tant mieux.
1: Vous êtes toujours à Coué-Coué. Les gens qui ont mon âge se souviendront qu'il y a quelques années, une série télé très populaire avait sa place dans nos cœurs et surtout dans nos heures de dîner. Trop avertissement, la musique que vous allez entendre risque de vous ramener très loin dans le passé.

La petite maison dans la prairie, à l'époque, était très populaire, non seulement dans les foyers américains, mais aussi les foyers canadiens. Et ne soyez pas surpris, mais aussi beaucoup de foyers des communautés autochtones. D'ailleurs, l'amour de la série a même déclenché une vague de petites filles qui se sont faites appeler Mélissa en 1978 et 1979 en l'honneur des deux actrices qui jouaient Laura et Mary Ingalls. Devinez en quelle année je suis née. 78. Tiré de la série de 11 livres écrits et publiés par Laura Ingalls, personnage principal des romans et de la

0: ta mère voulait pas que tu lises ces livres-là. Pourquoi?
1: Ma mère avait toujours voulu nous inculquer un sentiment de bien-être puis de sécurité par rapport au fait qu'on était autochtones. Ben, c'est un livre qu'elle avait lu quand elle était jeune. Puis quand elle est venue à nous le lire, elle est tombée sur un passage qui l'a vraiment dérangée, sur les yeux en serpent des Autochtones qui menaçaient les Ingalls. Donc, elle m'a empêchée de le lire, en fait. Puis elle m'avait jamais empêchée de lire d'autres livres avant. Elle m'a jamais empêchée de lire des livres après. Mais elle voulait vraiment pas instaurer ça chez ses enfants. C'est cette perception-là de soi-même et aussi des autres.
0: Ben oui, puis en plus, tu sais, de la nation Dakota, puis c'est une nation qui a été impactée, qui a eu notamment un effet direct de la colonisation américaine. Ouais. Donc, j'imagine que ça a dû la toucher très personnellement quand elle a lu ça.
1: Ouais, c'est ça. Ben, les Autochtones qui sont représentés dans La petite maison dans la prairie, c'est des Osage, qui sont un peuple des prairies, comme les Dakota, qui sont aussi un peuple des prairies. Donc, ils viennent du Midwest. Nous, on vient du Minnesota. Donc, c'est ça. C'est sûr qu'elle voulait... pas instaurer ça chez nous. Là.
0: Bon, ben avant de commencer un peu plus en profondeur sur la série qui vient de sortir, je voudrais qu'on fasse entendre la bande-annonce qui est un peu trop épique.
2: Dites-moi, Monsieur Ingalls, qu'est-ce qui vous a amené dans cette région?
3: Un nouveau départ pour ma famille. Qu'est-ce que t'en dis?
4: C'est pas grand.
3: C'est ce qu'on voulait, non?
4: À votre place, je me méfierais quand même.
3: Vous verrez que rien n'est gratuit sur cette terre.
5: Je refuse de laisser entrer des inconnus chez moi sans les avoir invités.
0: T'as regardé la série sur Netflix. Qu'est-ce que t'en as pensé, toi, Eva?
1: J'ai trouvé ça sympathique. dans le sens où c'est léger. C'est vraiment une série familiale là, que t'écoutes avec grand-maman. Là. Par contre, pour une série qui est basée sur un livre, qui est basée sur une vraie histoire... c'est pas super réaliste, disons. Mm. La raison pour laquelle ils ont refait la série, c'est en partie à cause de la représentation autochtone de la série originale, puis parce que c'est une histoire qui est tellement iconique dans l'imaginaire culturel américain.
0: Oui.
1: Mais c'est ça, le problème avec la série des années 70, c'était vraiment la déshumanisation des Autochtones. Je veux dire, c'était des sauvages, carrément.
0: Ma première réaction quand j'ai écouté la série, parce que moi, je l'ai écoutée bord en bord, quasiment deux jours.
1: OK, ouais.
0: Elle est magnifique, la série. Elle fait du bien. Justement, je peux l'écouter avec mes enfants. Ouais. Parce qu'il y a des affaires qui sont quand même un peu plus réalistes. Mais ce que ça parle de l'histoire réelle de la colonisation américaine, pas vraiment. Là. J'ai dit, c'est comme la version Twilight des vampires qui brillent dans le noir, puis des loups-garous. Tu sais, c'est comme très, très, très adouci de la réalité. Puis dans les livres, la réalité voulait que Papa Ingalls, là, celui qui était un peu la figure paternelle centrale que tout le monde admirait, ben, il était très raciste envers les Autochtones dans la série des livres. Là.
1: Oui, c'est ça. Puis Papa Ingalls, ben, lui aussi, ce qu'il faisait, c'est que lui a traîné sa famille partout dans l'Ouest. Il les a forcés un peu à survivre dans des conditions assez misérables, avec la promesse qu'il allait avoir des terres éventuellement. Puis ça s'est jamais vraiment produit, je pense. Mmh. Je pense que j'ai pas lu toute la série parce que j'avais pas le droit. Mais c'est ça, de ce que moi j'avais compris, c'est les Ingalls finalement abandonnent un peu ce rêve-là. De s'installer dans l'Ouest éventuellement parce que ça fonctionne pas.
0: Ben oui, la saison 1 se passe à Indépendance et c'est très historiquement connu que les Ingalls se sont surtout installés puis ont eu leurs aventures à Walnut Grove.
1: Oui.
0: Fait que là, on voit la première saison puis justement, c'est un échec. La colonisation, ça a été ça pour beaucoup de gens. D'ailleurs, on voit des gens qui partent vers l'Ouest en se faisant promettre des terres, mais qui sont pas vraiment disponibles. Et en plus, tout ce qui était la promesse d'une vie facile, ben t'as les maladies, t'as la famine, t'as l'hiver qui était extrêmement difficile. Puis là, on a rajouté le mythe de l'Autochtone qui allait leur enlever la vie. Ça aussi, ça a été quelque chose qui était un petit peu, comment dire... penser au début de l'aventure.
1: On parle, admettons, de whitewashing, ouais. Souvent. Puis c'est vraiment ça, c'est un peu aseptiser l'histoire, non seulement du livre en tant que tel, mais aussi l'histoire de ce qui s'est vraiment produit.
0: On pourrait dire blanchiment de l'histoire, mais c'est fou parce que c'est vraiment, on nettoie l'histoire, on enlève les parties qu'on aime un peu moins.
1: C'est ça.
0: Mais cette saison-ci, moi, j'ai vraiment aimé parce que on a mis beaucoup de profondeur sur des personnages autochtones, ce qui n'est pas habituellement le cas. On va mettre peut-être un tiers de l'émission parler des Autochtones, mais là, c'est vraiment, il y a une présence très grande de la nation Osage, que beaucoup de personnes ont découvert grâce à justement Killer of the Flower Moon, qui ont tenté

0: s'éloigner des clichés raciaux qu'on retrouvait dans les livres. Là.
1: Personnellement, j'ai trouvé que la représentation de la famille Mitchell, qui est la famille Osage dans l'histoire de 2026, était superbe dans le sens où c'est une famille ils sont bienveillants, ils représentent des valeurs familiales intéressantes, ils s'habillent comme les autres. Ils sont pas essentialisés, comme on dirait. Ils sont pas résumés à une seule chose, une seule facette de leur identité. C'est que c'est des personnages très humains, très réels. Ça, j'avoue que j'ai trouvé ça vraiment génial. J'ai adoré qu'ils parlent aussi la langue traditionnelle.
0: Ils ont une maison, ce qui était le cas de beaucoup de gens. Ce que les gens ne comprennent pas, c'est que les Autochtones adoptaient facilement des technologies qui étaient avantageuses ou qui étaient confortables. Mais justement, quand le manifeste destiné, c'est le manifeste qui a poussé justement les gens à aller vers l'Ouest et à amener les connaissances des Européens, les lumières des Européens aux pauvres sauvages, c'était l'idée qu'on vivait encore dans un trou de boîte. Ouais. Alors que les communautés autochtones avaient une vie, avaient une culture, avaient justement des systèmes mis en place de la politique.
1: Et surtout, ont toujours survécu sur ce territoire-là. On parlait plutôt de à quel point c'était difficile de vivre sur le territoire parce que, justement, à cause des conditions de vie qui étaient assez difficiles, la survie, de voir l'agriculture, les maladies, tout ça, les Autochtones, eux, ils survivaient sur ce territoire-là. Donc, c'est ça aussi, quand même, que j'ai trouvé qui était vraiment bien fait. Dans la série, mon problème...
0: Ton problème, OK. J'aime ça, on aime ça, les problèmes.
1: Comme on avait dit plus tôt, vraiment plus l'aseptisation d'une histoire quand même qui était horrible, dans le sens où tout le monde a l'air d'avoir pris une douche le matin même.
0: C'est
1: dans
0: tellement
1: la série.
0: Vrai. Le linge est propre et repassé.
1: Ils ont toutes des belles robes. Tout le monde porte des robes. Là, je pensais qu'ils étaient pauvres. Genre.
0: Des petits chapeaux tout délicats.
1: Oui, c'est ça. Puis je ne sais pas si tu as déjà fait du jardinage, mais ça prend pas longtemps pour être couvert de boîtes. Là.
0: Écoute, j'ai juste livré mes enfants à l'école, puis j'ai déjà l'air d'avoir passé deux jours dans l'Ouest. Là.
1: Non, c'est ça. Fait que moi, c'est un peu plus ça qui m'a dérangée. Puis c'est sûr que moi, j'arrive avec... j'ai un bac en histoire et en études autochtones. Fait que ma perspective, quand même, est assez biaisée, là, ou enfin, est différente. J'ai trouvé aussi que la relation, admettons, entre les Autochtones et les Allochtones dans cette histoire-là, aussi, ça néglige quand même le fait que la colonisation de l'Ouest, ça a été tellement violent. Mmh. Moi, je viens de la nation Dakota. Nous, on était dans le Minnesota avant 1862. Puis autour de ces années-là, c'est 20 ans avant les événements de la petite maison à la prairie, puis c'est juste à côté.
0: Ouais.
1: Il y a la variole qui est arrivée. Il y a eu le génocide des bisons.
0: Mmh.
1: Et finalement, il y a eu la guerre et les Dakota ont dû se réfugier au Canada.
0: Ah oui, le Trail of Tears, la marche des larmes.
1: Oui, c'est ça. Puis ça se produisait, ça s'est produit tout au long du 19e siècle. Ensuite, il y a eu les pensionnats, puis la création d'un système d'assimilation qu'on ressent encore les impacts de ce système-là aujourd'hui. Et j'ai trouvé quand même que tout le monde soit aussi heureux tout le temps. Puis ils jouent beaucoup de musique avec leur violon.
0: Il y avait beaucoup de tunes.
1: Oui, c'est ça.
0: Mais tu sais, l'expression, c'est l'histoire est écrite par les vainqueurs. Est-ce que tu sens que c'est le cas pour cette série-là? Ou t'as-tu eu des retours, justement, de personnes allochtones qui ont écouté la série?
1: La série a été écrite, oui, en partie par des personnes autochtones, mais ultimement, ça a été réalisé par Netflix. Puis ça, quand même, faut pas non plus oublier ça, je pense. Et la représentation en tant que telle des personnages individuels des Autochtones, elle est quand même bonne.
0: Oui.
1: Puis c'est des acteurs autochtones. Il y a des personnes qui ont été impliquées dans les costumes, dans la langue, dans les pratiques culturelles, tout ça. Ça a été quand même fait en collaboration avec des personnes autochtones.
0: Puis je pense que toi puis moi, on l'a écouté avec des yeux de...
1: Ouais.
0: Vous êtes mieux de ne pas vous tromper.
1: Ouais, c'est sûr.
0: Mais là, je viens de te demander, dans le fond, t'as un peu gardé en tête d'enjoliver l'histoire, là. Penses-tu qu'un peu comme à la façon de la série télé Reservation Dog, on préfère notre petite maison dans la prairie façon enjolivée autochtone?
1: Le refaire une troisième fois à un moment donné, là, c'est assez. Là. On l'a vu, l'histoire.
0: On a tué le bison, là, il est mort.
1: Mangez-le. Moi, personnellement, je pense qu'il y a tellement d'histoires autochtones, puis même des histoires, je veux dire, d'un point de vue historique, on parle beaucoup de ce qui se passe en ce moment chez les Autochtones, puis je pense que tu parles, admettons, de Reservation Dogs, ça, c'est une série contemporaine. Mais c'est vraiment possible de parler de nos histoires à nous, puis pas devoir inclure des personnes allochtones comme personnages principaux. Puis ça, je pense que ce serait la meilleure sorte de représentation. Puis ça, c'est ça. Je questionne un peu la pertinence de la recréation d'une série qui a déjà été faite, alors qu'il y a tellement d'histoires super intéressantes, puis il y a tellement de personnes autochtones qui ont des histoires à raconter. Ouais, c'est ça. Moi, je pense que c'est vraiment ça, de la vraie représentation. Mmh. En fait, c'est nous, on a le contrôle sur nos histoires et on décide de les raconter.
0: Tu recommanderais-tu aux gens d'écouter la série?
1: Je pense que c'est sympathique. Puis donc, oui, je dirais que ça vaut la peine quand même, avec la famille, là, de l'écouter.
0: Un peu comme écouter Titanic, mais pas se dire que Rose puis Jack, c'est la vraie histoire. Là.
1: Ouais, c'est ça, un petit dimanche tranquille. Ouais.
0: Ah ben écoute, Anne Pidamaillé, Eva, merci beaucoup d'être venue en parler. Eva, elle est journaliste à Espace Autochtone. Elle est de la nation Standing Buffalo Dakota de la Saskatchewan. Et merci encore d'être venue parler de la petite maison de la prairie avec moi.
1: Merci!
0: Ainsi que se termine l'émission de cette semaine. À la réalisation, Philippe Desrosiers, à la recherche, Caroline Roy-Blais et Marie Boulle, à la technique, Camille Chemel. Chinashko maintenant à tout le monde, à toutes nos auditrices qui font leur rentrée avec nous. Merci de nous suivre. À la semaine prochaine! Ouais.

0: ici Jean-Philippe Vautier. Bon lundi, tout le monde. On commence la semaine en force avec notre collaborateur Louis Blouin en direct des États-Unis.
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5: Rebecca Kwan, voici les informations. La coalition Avenir Québec est devenue le premier parti à dévoiler son cadre financier depuis le début de la campagne électorale québécoise. Les détails avec Sébastien Desrosiers.
6: Bonjour! Christine Fréchette n'a pas perdu de temps.
7: Très contente d'être ici.
6: Quelques jours après le déclenchement de la campagne électorale, elle dévoile le portrait des finances publiques du Québec tel qu'elle le prévoit au lendemain du scrutin.
8: On se garde une marge de manœuvre pour protéger le Québec contre, Donald Trump.
6: Dans son cadre financier qu'elle qualifie de responsable, la chef de la CAQ estime que ses promesses électorales coûteront près de 10 milliards de dollars sur 5 ans, mais plus de 8 milliards sont dédiés à des engagements à venir qui demeurent inconnus. Des dépenses qu'elle compte payer grâce à d'éventuelles ententes avec Ottawa. Elle va aussi piger dans les sommes réservées aux imprévus malgré la guerre commerciale. Puis, elle compte réduire les dépenses de façon marquée, ce contre quoi avait mis en garde la vérificatrice générale plus tôt ce mois-ci.
8: On n'entrera pas en période d'austérité parce qu'on ne compte pas réduire les services aux citoyens.
9: Est-ce que les promesses électorales juteuses qu'on voit tout l'été et en ce moment de la part de la CAQ sont bel et bien comptabilisées dans ce cadre-là?
6: Ses adversaires, dont Paul Saint-Pierre Plamondon et Éric Duhaime, qui ont été mis au défi par Christine Fréchette de présenter leur cadre financier rapidement, eux aussi, promettent de le faire en temps et lieu.
10: Je peux vous assurer qu'on ne fera pas de comptabilité là, fantaisiste comme celle de la CAQ.
6: Donc, le défi demeure important. La CAQ prévoit retrouver l'équilibre budgétaire d'ici 2030, mais il reste près de 6 milliards à trouver pour y arriver. Christine Fréchette doit nous dire comment elle y parviendra dans les prochaines semaines. Ici Sébastien Desrosiers, Radio-Canada, Longueuil.
5: Ailleurs dans la campagne, le Parti libéral du Québec promet de plafonner les hausses de loyers dans les résidences privées pour aînés. Pour sa part, Québec solidaire promet de s'attaquer à la crise du logement en indexant les hausses de loyers à l'inflation. Le PQ a quant à lui présenté ses engagements en matière de défense du français, tandis que le Parti conservateur a promis de défendre l'industrie forestière contre les tarifs douaniers américains. Par ailleurs, en cette campagne électorale au Québec, les partis politiques placent les enjeux liés à l'augmentation du coût de la vie au cœur de leurs priorités. Les conditions climatiques, les guerres et la pandémie ont fait exploser les prix des produits de consommation. Et devant cette hausse, tous les Québécois ne sont pas égaux, comme l'explique Charles-Antoine Boulanger.
11: Jimmy fait le plein de collations pour ses enfants à l'approche de la rentrée scolaire.
12: Je trouve que ça vaut de la peine. Tu vois, des bars 30 sont à un prix très abordable.
11: On le retrouve au milieu des allées d'une bannière d'épicerie à rabais. Cette autre cliente avoue avoir changé ses habitudes pour combattre l'inflation.
13: J'ai même plus le goût de manger de la viande à cause de ça, parce que c'est trop cher.
11: Selon le rapport annuel sur les prix alimentaires, une famille consacrera en moyenne plus de 17 000 $ pour se nourrir cette année. Une hausse de plus de 50 % par rapport à 2017. Le bœuf haché, par exemple, est passé de 9 à 16 $ le kilo.
14: J'ai beaucoup d'inquiétudes, par exemple, pour les personnes les plus affectées.
11: Le professeur d'économie à l'Université Laval, Patrick Gonzalez.
14: Pour les autres, ben oui, on voit les prix augmenter. Le steak coûte pas mal plus cher, mais ça ne nous empêche pas de nous en acheter.
11: En moyenne, la situation financière des Québécois s'est améliorée depuis 2017, selon Geoffroy Boucher, économiste à l'Observatoire québécois des inégalités. N'empêche, beaucoup de personnes se sont appauvries.
15: Il y a une part quand même importante de la population qui n'a pas vu ses revenus croître au même rythme que ses dépenses.
11: Le transport et le logement figurent aussi parmi les postes de dépenses qui ont connu les hausses les plus importantes. En cette campagne électorale, des voix s'élèvent pour demander aux partis une augmentation du salaire minimum ou encore des programmes d'aide de dernier recours, afin que tous les Québécois puissent garder la tête hors de l'eau. Ici Charles-Antoine Boulanger, Radio-Canada, Longueuil.
5: L'armée américaine a mené de nouvelles frappes en Iran, les premières de cette ampleur depuis un mois. Le commandement militaire américain affirme avoir visé deux lanceurs de roquettes sur l'île de Larak, dans le golfe Persique. L'attaque a fait des morts et des blessés, selon les gardiens de la révolution islamique, qui ont promis des représailles. Les gardiens iraniens affirment par ailleurs avoir attaqué des cibles militaires américaines en Jordanie. Les hostilités entre les deux pays avaient considérablement baissé en intensité ces dernières semaines, malgré des échanges de tirs sporadiques. En terminant au Népal, le bilan s'élève désormais à près de 800 morts après la crue dévastatrice survenue mercredi. Plus de 3000 personnes, dont 31 Canadiens, manquent toujours à l'appel. Alexandre Lepoutre a préparé ce compte-rendu.
16: Les opérations de secours se poursuivent au Népal. Mais les conditions sont très difficiles entre les débris et la mer de boue qui a enseveli certains villages. Le ministre des Affaires étrangères affirme que son gouvernement redouble d'efforts pour retrouver des survivants, alors que des milliers de familles sont sans nouvelles de leurs proches. Les autorités ont également appelé à la plus grande prudence en raison de la montée des eaux et le risque d'un nouveau déchaînement naturel. Sur place, les équipes népalaises sont aidées par des secouristes venus de la Chine, de l'Inde et de la Corée du Sud. Le Népal évalue déjà la reconstruction à plusieurs milliards de dollars et fait appel à la solidarité internationale. Et pendant ce temps, au Vatican, le pape Léon XIV a apporté son soutien aux proches des victimes. La catastrophe aurait été causée par l'effondrement d'un glacier qui a tout emporté sur son passage. Ici Alexandre Lepoutre, Radio-Canada, à Montréal.
5: C'est ce qui conclut.

Partout au pays, se loger est de plus en plus compliqué. Prenez le cas d'Halifax. La capitale néo-écossaise est devenue une destination très prisée et le prix du logement a explosé tellement que c'est maintenant l'une des villes canadiennes où le loyer coûte le plus cher. Et comme vous allez l'entendre dans le reportage d'Alexis Gacon, ça complique drôlement la vie des locataires. Et parlant logement, vous pouvez parier que cet enjeu va surgir au Québec en marge de la campagne électorale. Mais comment ce sujet, et tous les autres d'ailleurs, seront-ils abordés par les partis? Quelles techniques de communication vont prévaloir cette fois? Est-ce que l'intelligence artificielle va faire sentir sa présence? Dans quelques minutes, on profite des lumières de la politologue Mireille Lalancette. Et retour dans le passé, en 1910, le gouvernement des jeunes Turcs installés à Constantinople a décidé d'éradiquer les 100 000 chiens

Errant de la ville. Un vétérinaire et microbiologiste français leur a proposé une méthode quasi industrielle pour y parvenir. Et elle donne froid dans le dos tellement elle semble avoir inspiré les génocidaires du siècle passé. L'auteur David Jayes raconte cet épisode peu connu dans son livre intitulé « La méthode ». Il sera avec nous en fin d'heure. 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

0: Bonjour tout le monde, ravi de vous retrouver. Soyez les bienvenus à cette nouvelle édition de Tout Terrain. À moins d'avoir été vraiment très occupé cette semaine, ça arrive, mais vous savez que des élections auront lieu au Québec le 5 octobre prochain et que la campagne électorale est bien engagée. On va vous proposer quelques reportages au cours des prochaines semaines avec un titre qui en dit long sur notre objectif et j'aurais envie d'ajouter sur notre ADN ici à Tout Terrain, quelque part près de chez nous. On va donc traiter d'enjeux locaux en Outaouais, à Montréal, au Saguenay, mais des enjeux qui résonnent partout dans la province. Nos reporters sont déjà à pied d'œuvre. Ça commence dimanche prochain. Et pour l'émission d'aujourd'hui, on débute avec un enjeu qui touche tout le pays, celui du logement. Parce qu'on parle souvent de la crise pour trouver un toit au Québec, mais c'est Halifax qui est actuellement le pire marché au pays pour les locataires parce que c'est une ville qui est en train de se métamorphoser. Bonjour Alexis Gacon.
1: Bonjour.
0: Vous vous êtes rendu dans la capitale néo-écossaise au cours des dernières semaines. Qu'est-ce que vous y avez constaté?
1: Eh bien, j'ai constaté une transformation assez spectaculaire. En fait, en 10 ans, elle a vu grimper sa population de 25%, alors qu'à Montréal, pour donner une indication, on est plutôt autour de 11%. C'était une petite ville abordable, surtout comparée à Toronto et Vancouver, mais en 5 ans, elle est devenue une véritable métropole. Vous allez entendre pourquoi dans quelques instants dans le reportage. Et ça se ressent sur le marché locatif. Si on compare entre Toronto, Ottawa, Montréal et Calgary, c'est Halifax qui a le plus bas taux d'inoccupation, donc de logements disponibles. Et les prix des loyers ont donc explosé. Un 4,5 coûte aujourd'hui 2 350 $ par mois là-bas. On est à 1 900 à Montréal. C'est ce qu'il y a de plus cher au Canada dans les grandes villes, wow, après Vancouver et Toronto. Mais avec un revenu médian des habitants bien plus bas aussi que dans ces deux villes-là.
0: Et Alexis, il faut le dire aussi, c'est une province où les locataires sont moins bien protégés.
1: Exactement. En fait, au Québec, même s'il y a parfois des problèmes, le bail se reconduit automatiquement, sauf exception. Donc, ça garantit le droit au maintien dans les appartements. Alors qu'à Halifax, de plus en plus de propriétaires imposent des baux d'un an, donc à durée déterminée, sans reconduction automatique. Il n'y a pas besoin de préavis à l'échéance. Le locataire doit partir, à moins qu'on lui propose un tout nouveau contrat. Donc, il y a des propriétaires qui utilisent ces baux comme des périodes d'essai de 12 mois pour faire le tri dans les locataires ou pour faire grimper régulièrement les prix en changeant de locataire parce qu'il n'y a pas de plafond. Il y a même des promoteurs qui s'en vantent ouvertement dans leurs annonces immobilières en promettant par exemple aux propriétaires des rendements à deux chiffres grâce au taux de roulement des locataires. Donc voilà, c'est une ville où on peut observer concrètement ce que produit une métamorphose démographique rapide. Quand les locataires ne sont pas bien protégés et quand l'offre de logement ne suit pas, c'est un peu une tempête parfaite que je suis allé observer pour tenter de comprendre sur place.
0: On vous écoute.
1: On se trouve dans le quartier Daring Cove, c'est dans le sud-ouest d'Halifax. C'est très vert, les maisons sont éparpillées entre les arbres. Plus loin, on voit l'océan et il y a quelques grues de construction aussi tout près. On voit que la ville gagne du terrain sur la nature. On va discuter avec Adeline qui habite désormais dans ce quartier.
2: Nous vivions à une petite dizaine de minutes d'ici. Ça faisait 3 ans qu'on vivait dans cette maison.
1: Adeline, elle est tombée amoureuse d'Halifax et y habite depuis 8 ans. Elle louait une petite maison de 3 étages avec son conjoint, ses 2 enfants. Mais un jour, les propriétaires l'ont appelée pour lui demander de partir.
2: Ils nous ont juste dit, les temps sont durs, il va falloir que l'on vende notre maison. Et donc, du coup, il va falloir qu'on emménage dans celle où vous êtes. Donc, on est désolé, on ne renouvelle pas votre bail. On a besoin de, voilà, en gros, de voilà, refaire des travaux et puis de pouvoir y emménager à votre place.
1: Elle découvrira ensuite que la maison a été divisée en deux et louée à de nouveaux locataires. Adeline et sa famille se retrouvent dans l'impasse face à un marché locatif qui a explosé dans les dernières années.
2: On s'est trouvé à regarder un marché pour locataires où on prenait quasiment 1 000 $ de plus que ce qu'on payait à ce moment-là.
1: Son emploi est aussi mis en péril parce que cette maison, c'était aussi son lieu de travail. Elle enseigne à domicile au niveau préscolaire à 6 enfants.
2: On s'est dit, mon Dieu, on va se retrouver à la rue, qu'est-ce qui se passe? Donc là, en fait, il a fallu retourner le problème dans tous les sens. On était extrêmement stressés, notre santé, on a définitivement Patty.
1: Finalement, après de longues recherches et un coup de chance, sa famille trouve un point de chute, une coquette maison, même si elle est plus petite, et leur coûte chaque mois $600 de plus que la précédente.
2: Donc en fait, ils arrivent par en bas, leur salle de bain est en bas aussi pour aller aux toilettes, et donc en fait, ils montent dans la classe.
1: Elle reçoit désormais ses élèves ici, mais ils n'ont plus le même espace qu'auparavant.
2: Donc je dois vraiment tout repenser pour que ce soit facile pour les enfants, pour que ça représente encore exactement l'éducation que moi je veux pouvoir leur offrir.
1: Ce que vit Adeline, c'est la conséquence d'une métamorphose. Halifax est passé d'une petite ville côtière qui grandissait doucement à un pôle d'attraction majeur. Sa population dépasse aujourd'hui les 500 000 habitants, une hausse portée par deux vagues, une immigration record durant les années Trudeau et l'effet pandémie, avec un afflux massif de Canadiens venus de l'Ontario et de Colombie-Britannique en quête de maisons alors plus abordables.
2: Je pense qu'il y a beaucoup de gens qui sont venus ici parce qu'Halifax était une des villes les moins chères et puis c'est au bord de l'océan et puis ça a été un endroit où pas mal de gens sont venus pendant la pandémie. Hein. On avait le droit de travailler à distance, c'était devenu quelque chose un peu presque touristique, mais on va s'installer dans l'endroit touristique.
1: L'arrivée en grand nombre de nouveaux résidents a causé une crise du logement sans précédent. Le taux d'inoccupation est resté sous les 1% pendant 4 ans et remonte doucement.
2: Et puis ben, maintenant, en fait, on a beaucoup, beaucoup plus de monde qu'avant. Les infrastructures n'ont pas nécessairement évolué. La ville est très très pleine. Moi je connais beaucoup de gens qui sont de Nouvelle-Écosse, en fait, qui sont partis de la Nouvelle-Écosse. Parce qu'ils se disaient, ma province a tellement changé, c'est devenu inabordable, on va aller voir ailleurs.
1: Le coût de la vie a aussi bondi en raison de la facture énergétique. Sans hydroélectricité ni gaz naturel accessible, contrairement au Québec ou à l'ouest du pays, la Nouvelle-Écosse dépend grandement du mazout, dont le prix a aussi augmenté.
3: Ça représente combien à peu près réussir à faire chauffer, à chauffer sa maison, une maison comme la vôtre à Halifax?
2: Dans le courant de l'hiver, entre 500 et $600 d'électricité tous les deux mois. Mais à ça, vous allez rajouter à peu près $300 de fuel tous les trois semaines. Ça reste une dépense extrêmement conséquente.
3: En fait, ce qu'on sent en discutant un petit peu, c'est que la classe moyenne actuellement à Halifax a du mal à vivre.
2: Complètement, complètement. On en est vraiment au point où quand les gens sont déjà à demander de l'aide en fin de mois sur Facebook, c'est qu'il y a un problème sociétal qui est quand même pas mal plus gros que ce que le gouvernement veut bien faire croire quand on écoute les informations.
1: La ville d'Halifax se rend bien compte qu'elle est dépassée par la rapidité de sa croissance. Devant plus de 600 personnes, lors du discours sur l'état de la municipalité ce printemps, le maire Andy Fillmore a fait un aveu d'échec.
4: Si la croissance ne sert qu'à faire grimper les coûts du logement, à aggraver la congestion ou à creuser l'écart entre ceux qui prospèrent et ceux qui sont exclus par le coût de la vie, alors c'est un échec. Si nous ne sommes pas en mesure de loger les personnes qui aimeraient faire d'Halifax leur chez-soi, alors, d'une certaine manière, nous leur demandons implicitement de partir.
1: Si Adeline s'accroche encore à cette ville qu'elle aime, d'autres n'en peuvent plus. Agatha, enseignante depuis 23 ans à Halifax, a décidé de partir.
5: C'est une grosse tristesse dans mon cœur.
1: Elle s'envole vers l'Alberta après avoir subi une ultime hausse de loyer dans son appartement de deux chambres qui coûte désormais plus de $2,600 par mois.
5: C'est absolument impossible. Si tu fais le calcul, c'est mon salaire en entier pour payer le loyer, la nourriture et l'essence. Ça prend 2 et 3 emplois pour payer le même prix que juste quelques années passées. Comme c'est pas une qualité de vie que je recherche, surtout pas après 23 ans d'enseignement. Et à chaque mars, le mois de mars, c'est là que je reçois le papier, ça vient en dessous de ma porte. Puis à chaque fois, ça dit maintenant, à partir de cette date, vous devez $136 de plus.
1: La dernière hausse, qui lui semble absurde, est justifiée par l'installation de bornes de recharge pour voitures électriques, alors que d'après elle, aucun locataire de l'immeuble n'en possède.
5: Mais il n'y a pas une personne dans la bâtisse qui peut même se payer une voiture électrique. Il y a des familles et des gens qui habitent 2 et 3 familles dans le même appartement. Je connaissais des collègues de travail qui sont venus déménager en Nouvelle-Écosse et ils devaient vivre 2 dans le même appartement. C'est encore un prix absolument irraisonnable pour nos jeunes, pour nos futurs diplômés, tous ceux qui tombent entre 18 et 25 ans.
6: Les étudiants n'ont pas déserté Halifax. Le soir, les pubs du centre-ville font le plein. Mais pour des milliers d'entre eux, le diplôme s'obtient désormais au prix d'interminables trajets.
7: My name is Shamie Lorie, S-E-M-I-L-O-R-E. I graduated from Electrical and Computer Engineering at Dalhousie University.
8: My name is Esther, E-S-T-H-E-R. I graduated with in political science from Dalhousie University.
6: Près de l'université Dalhousie, on rencontre Shamie Lorie et Esther, frères et sœurs, 23 et 24 ans. Shamie Lorie vient de graduer en génie informatique, Esther en sciences politiques. Aucun des deux n'a réussi à se loger à Halifax durant ses études.
8: So we currently live with our parents. We have to take a ferry to school.
9: On vit toujours chez nos parents. Pour aller en cours, on doit prendre le traversier. On part à 7 heures du matin pour être en cours à 9 heures. Même en vivant chez nos parents, j'ai dû cumuler deux jobs étudiantes pour payer ma carte mensuelle de bus ou même les choses de première nécessité dont j'ai besoin, comme mes vêtements d'hiver, et participer aux dépenses de la maison. C'est vraiment pas facile. Il y a moi, il y a lui, il y a mon frère aîné, tous sous un même toit. On a nos factures de services publics, la facture d'eau, d'électricité, et c'est lourd. Alors on essaie de contribuer comme on peut, surtout avec les sources de revenus qu'on a en ce moment.
6: Tous les deux ne se tournent pas les pouces face à la crise. Ils ont créé Better Living, une plateforme en ligne qui répertorie les sous-locations pas chères et qui met en contact des propriétaires identifiés qui n'augmentent pas démesurément le loyer quand le locataire change, avec les étudiants.
10: J'ai pensé qu'il était important de créer quelque chose comme ça en raison de mes expériences dans la recherche de logement et des retours de mes proches et de mes camarades de classe qui disaient qu'ils avaient du mal à se loger. Je me suis dit qu'il y avait une solution à trouver.
9: On est étudiants. Laissez-nous respirer.
6: Certains quartiers subissent plus durement que d'autres la flambée des loyers. C'est le cas du North End, un secteur historiquement ouvrier, le cœur de la communauté noire d'Halifax, qui vit un embourgeoisement express. Les petites quincailleries d'hier ont fait place à des cafés troisième vague. Et la mutation est accélérée par ce que les experts appellent la gentrification verte ou l'éco-embourgeoisement, la création d'infrastructures écologiques qui embellissent le quartier, mais qui font grimper la valeur foncière et contribuent à éloigner les résidents les plus modestes.
3: Comment tu t'appelles ?
11: Trevor.
3: Trevor. Trevor comment ?
11: Trevor Rivoche.
3: Dis-moi, toi, comment tu vis avec ce haut coût de la vie à Halifax ? Explique-nous un petit peu.
11: Oui. Alors moi, j'ai deux colocs. Et j'habite très loin dans le nord d'Halifax. C'est à cause que les prix sont très élevés chez le downtown et aussi proche de l'université. Alors c'était un des seuls endroits où c'est un peu plus abordable pour moi.
6: Trevor vit quotidiennement les effets des mutations de ce secteur. Et pour mieux le comprendre, il rédige un mémoire de maîtrise sur l'éco-embourgeoisement.
3: C'est quoi la conclusion de tes études, résultat de ces études-là que tu as faites?
11: Les choses premières, c'est d'inclure le public. Alors c'est de demander aux gens quel style d'amélioration, rénovation il veut. Parce que si on fait plusieurs améliorations ou constructions sans demander quelqu'un, ça augmente les prix et on ne sait pas c'est pour qui bénéficie ou non. Alors, à mon avis, la chose la plus importante, c'est juste de vraiment avoir une bonne relation avec le public et de le demander qu'est-ce qu'il pense, c'est quoi son opinion vers la construction des infrastructures vertes.
3: Comment on arrive à soutenir plus d'infrastructures vertes quand on voit les effets que ça peut avoir sur les gens du quartier?
11: Ouais, c'est difficile. À mon avis, c'est important d'avoir une vitesse assez rapide, mais pas trop pour avoir un changement trop soudain. Mais si on prend une vitesse moins forte, moins agressive, ça donne les gens une chance de vraiment respirer et adapter au changement.
6: Sur le terrain, les stigmates du déplacement des populations sont bien réels. Plus de 700 résidents noirs ont été poussés hors du North End en 20 ans. Rodney Small est le directeur général de l'organisme One North End. Il a grandi ici, mais il a dû lui-même quitter son quartier d'enfance faute de moyens.
12: It's a part of my DNA. Le North End est dans mon ADN. Il y a beaucoup de réconfort quand je suis dans le quartier. C'est marrant parce qu'en grandissant, je me souviens que beaucoup de parents de mes amis d'école ne les laissaient pas venir dans le quartier. Aujourd'hui, c'est l'un des plus recherchés au Canada. Alors, vous savez, quand je pense à ça et aux stratégies qui nous ont menés là, je me dis qu'on peut y faire face avec la bonne énergie et la bonne législation pour soutenir un développement communautaire sain. Lorsque nous faisons grandir une ville, il faut garder nos populations vulnérables au cœur de nos priorités. Car en fin de compte, comment juge-t-on une société si ce n'est à la manière dont elle traite ses membres les plus vulnérables?
0: De retour en studio avec vous, Alexis. Après ce passage dans une ville en pleine métamorphose, Halifax met quand même sur pied des solutions pour répondre à cette crise du logement, non?
1: Oui, absolument. La ville essaye de rattraper son retard. J'ai parlé à Kate Green, qui est la directrice de la planification urbaine d'Halifax, et elle me disait « La ville a mis fin au zonage qui réservait certains terrains aux maisons unifamiliales pour permettre d'y construire jusqu'à 8 logements à la place dans la plupart du centre-ville. » Et visuellement, c'est assez frappant quand on se promène. On est au milieu de petites maisons et d'un coup, pof, une maison donc à 7 étages qui apparaît toute neuve dans un quartier. Ça surprend un petit peu et on le voit, ça marche, il y a du mieux, le taux d'inoccupation commence à remonter. La ville a aussi apporté des modifications pour encourager la construction de logements en bois pour les petits projets qui peuvent être réalisés plus rapidement et à moindre coût.
0: Et par ailleurs, pour lutter contre l'embourgeoisement?
1: Bien, pour l'instant, là, pas grand-chose. Dans le North End, dont on parlait dans le reportage, les organismes de défense de locataires et la ville d'Halifax espèrent beaucoup d'un outil qui peut être débloqué au niveau provincial, les accords de bénéfices communautaires. Alors, je vais vous expliquer ce que c'est. C'est assez simple. Quand un grand promoteur veut construire un projet d'envergure, en échange du permis de bâtir, il doit s'engager à offrir de vraies contreparties au quartier. Par exemple, un pourcentage garanti de logements abordables, des emplois pour les gens de la communauté ou des espaces pour les organismes du secteur. C'est un outil qui a déjà été utilisé ailleurs et qui peut fonctionner. Alors la ville a officiellement demandé à la province de modifier sa charte pour lui donner ce pouvoir de négociation, mais pour l'instant, elle attend toujours une réponse. C'est le statu quo, et j'ai vu des tours de condos qui se construisaient dans le quartier dont on parle dans le reportage. Ce que j'ai vu, Yannick, à Halifax, en fait, c'est une ville qui est en pleine mue, en pleine croissance, mais pour l'instant, elle a bien du mal à grandir sans étouffer ses habitants.
0: Alexis Gacon, merci beaucoup.
1: Merci.
0: Un peu plus tard à l'émission, en Chine, un nouveau film d'animation fait sensation. C'est l'histoire d'un veau qui affronte les épreuves de la vie avec l'aide d'une alouette et d'un léopard. Mais quand je dis qu'il fait sensation, c'est pas nécessairement pour les bonnes raisons. C'est parce qu'il est très mauvais qu'il fait courir les foules. En deuxième heure, on va s'intéresser à ces fameux navets au cinéma. Personnellement, mon préféré, c'est celui-ci.
13: Look, I'm cold, I'm wet and I'm just plain scared.
14: I'm here. Nothing to worry about.
15: How'd you do, I? See, you've met my faithful hand in hand. He's just a little broad dog.
0: Vous avez peut-être reconnu le Rocky Horror Picture Show. Remarquez, je suis pas certain que ça en soit vraiment un navet. Et c'est peut-être, surtout aujourd'hui, un clin d'œil à Tim Curry, décédé cette semaine, et qui incarnait avec délectation, il faut le dire, un travesti dans ce film de 1975. Et vous, je suis certain que vous en avez un navet préféré. Dites-nous lequel, via la bulle de conversation audio ou par courriel.

0: to Abysmal. We could take in an old Steve Reeves movie.
1: Oh, la musique de ce film, par exemple. Le piano, les guitares, la guitare basse aussi. Je suis très curieux de vous lire hein, quant à vos navets préférés. Changement de sujet. La campagne électorale, je vous le disais tout à l'heure, est commencée au Québec. Aujourd'hui, on se demande comment les partis politiques québécois vont réussir à capter l'attention des électeurs dans notre univers médiatique éclaté, mais aussi comment ils vont gagner leur confiance à l'ère numérique. Donc, que deviennent les manuels de campagne? Bonjour, Mireille Lalancette.
2: Bonjour.
1: Vous êtes professeure en communication sociale à l'Université du Québec à Trois-Rivières et chercheuse principale du groupe de recherche en communication politique. On croule, j'ai envie de commencer avec ça, on croule sous une avalanche de données et d'informations qui sont issues, oui, des médias traditionnels, mais aussi des fils de nos médias sociaux. Comment les politiciens peuvent-ils réussir à s'imposer, à trouver un interstice où on va les voir surgir pour éviter d'être une nouvelle parmi tant d'autres?
2: C'est la bonne question. Je crois que ça la pose aussi. mais ils vont essayer d'aller dans nos médias sociaux numériques. Ils vont essayer d'aller rejoindre les gens sur le terrain. On va voir beaucoup de publicité télé. On a déjà vu des belles pancartes apparaître cette semaine. Donc, on va y aller un peu, pour reprendre le titre de votre émission, sur tous les terrains, pour aller rejoindre les gens vraiment chez eux. On peut faire du micro-ciblage maintenant aussi avec les médias sociaux numériques. Donc, ça, c'est une des avancées des 10-15 dernières années dans les médias sociaux numériques.
1: Oui, parce qu'il faut le dire, vous évoquez le micro-ciblage, il y a des équipes entières dans les partis qui sont dédiées, dévouées à l'étude de comment on va s'y prendre, et c'est particulièrement important, je pense, ça l'est toujours, mais dans cette campagne-ci où les 5 partis ont des chances d'envoyer des élus à l'Assemblée nationale, il n'y en a aucun au moment où nous nous parlons qui récolte plus du tiers des intentions de vote, donc ils vont tout faire, en tout cas on peut le penser, pour se démarquer.
2: Ils vont tout faire, puis ils vont essayer d'aller chercher tous les indécis partout dans les comtés. Donc, ils vont travailler fort les comtés où ils gagnent déjà, mais aussi, ils vont essayer d'aller chercher dans les comtés où ils auraient potentiellement des chances de l'emporter, là.
1: Vous évoquiez les pancartes qui déjà sont disséminées à gauche et à droite le long de nos rues, dans nos quartiers. Et bon, on comprend que ça compte encore, mais... qu'il y a les médias comme TikTok, comme Instagram, qui sont devenus vraiment très importants pour les plus jeunes notamment. On sent, de votre côté, vous qui étudiez ces questions-là, est-ce que vous sentez une volonté de se tourner pour les partis vers ces modes de communication?
2: Oui, certainement. L'étude qui est sortie cette semaine je vais retrouver le bon nom, là. Le Centre pour les médias, la technologie et la démocratie de McGill, ouais, montrait que l'ensemble des partis avaient des candidats sur Facebook et ensuite, on se retrouvait avec une statistique où ils avaient ensuite des comptes Instagram. Ceux qui étaient plus populaires et qui avaient moins peur de TikTok, c'était Québec solidaire, par exemple.
1: Bon, mais comment ces modes de communication-là? Vous le savez, ce sont des petites doses de dopamine qu'on nous envoie. Avec les algorithmes de TikTok sont pratiquement pervers. Ça se joue en quelques secondes seulement. On essaye de nous accrocher. Jusqu'à quel point c'est compatible avec la nécessaire réflexion, le temps qu'il faut pour se poser, pour réfléchir aux questions électorales profondes qui sont posées sur l'avenir du monde, sur l'avenir de la société québécoise?
2: Je pense que ces médias-là sont des bougies d'allumage, des éléments pour rester sur le terrain, pour attirer l'attention. On voit que c'est populaire effectivement chez les jeunes, mais par exemple, on sait aussi qu'il y a des médias d'information qui sont sur ces plateformes-là. Par exemple, TVA est sur TikTok. Et moi, les ados que j'ai dans ma vie me disent « Ah, j'ai vu ça sur TVA. » Je dis « Mais je t'ai jamais vu écouter la télé. » Ils disent « Non, mais je l'ai vu sur TikTok. » Donc, ce sont des plateformes qui sont consommées par ces gens-là. C'est sûr que c'est petit. Ce sont des courtes vidéos, mais l'objectif, c'est pas de tout dire avec ces vidéos-là, c'est de dire certaines choses pour attirer l'attention, pour marquer les esprits, pour après que ça fasse boule de neige.
1: Est-ce qu'il y a un risque, néanmoins, de marginalisation, même si vous êtes un peu rassurante quand vous dites « Mes ados ne regardent pas TVA, mais ils le citent via TikTok », mais de marginalisation des médias traditionnels pour à la faveur d'un lien direct avec les électeurs. Autrement dit, qu'un politicien, un chef, pourrait consacrer moins de temps à des journalistes en disant « Pour moi, c'est beaucoup plus payant de faire des petites vidéos qui vont susciter des réactions sur les médias sociaux ».
2: Oui, c'est un risque. Et certains politiciens l'ont déjà fait ailleurs dans le monde. Donc, refusant de donner des entrevues à des médias traditionnels importants pour dire, moi, je vais me consacrer à d'autres médias. Donc, on contourne un peu le filtre médiatique. Mais en même temps, les médias sont aussi ceux qui suivent les politiciens sur ces plateformes-là. Donc, il y a quand même une possibilité d'aller rejoindre et de couvrir ce que ces politiciens-là font sur les médias sociaux numériques.
1: Mireille Lalancette, on pense aussi au rôle des

0: influenceurs. Vous avez vu comme moi ce qui s'est passé lors de la dernière campagne présidentielle avec Elon Musk qui s'est collé à Donald Trump et l'influence qu'il a pu avoir. Je ne fais pas d'équivalence qui serait forcément fausse, mais je regarde ce qui se passe avec Olivier Primeau, qui a sa propre voiture, qui suit la coalition Avenir Québec, qui s'adresse à des entrepreneurs, qui, oui, est payé, mais qui va verser ça dans un fonds d'aide aux entreprises québécoises. Est-ce que c'est une stratégie payante? Est-ce que vous y voyez une forme de calque?
1: On y voit une forme de calque, sachant pertinemment que c'est pas du tout le même écosystème. Là. On est dans un écosystème beaucoup plus petit. Aux États-Unis, ceux qui sont dans les balados, qui sont influenceurs, sont à l'intérieur de plus grands groupes. Donc, par exemple, on est avec Spotify ou autre, on est payé pour ça. Donc, on devient syndicated, comme on dit en anglais. Tandis qu'ici, ce sont des gens qui ont plus petits auditoires. Donc, on veut essayer de s'inspirer de ce qui se passe aux États-Unis, mais tant qu'on n'aura pas le Ricardo des balados écouté par tous les Québécois, admiré, il y aura un effet, mais un effet beaucoup moins important. Et M. Primeau est une première, mais en même temps, demain matin, il fait une erreur et il va être relégué aux oubliettes. Donc, il n'y a pas le choix de suivre la ligne de parti, de se concentrer sur les aspects positifs, même si lui, peut-être, il verrait autre chose. Donc, il part un peu de sa propre voie, d'une certaine façon, pour rentrer dans celle d'un parti.
0: Et il y a, par ailleurs, des politiciens et politiciennes qui deviennent eux-mêmes des créateurs de contenu. On voit l'exemple de Kariane Bourassa, qui en fait régulièrement sur les médias sociaux. Tout ça, c'est virtuel, mais j'imagine qu'il y a encore une réelle importance pour les poignées de main, pour le travail de terrain. C'est pas pour rien la raison pour laquelle on continue de mettre des pancartes un peu partout.
1: Le travail de terrain reste important. On veut aller serrer des mains, on veut aller voir les gens chez eux. Ils sont chanceux, c'est une campagne qui se passe à la fin de l'été, au début de l'automne. Les gens sont encore sur leur terrain, sont dehors sur les terrasses, vont encore faire du jogging, promener leurs enfants. Ils sont pas en cabanier parce qu'il fait très froid. Donc oui, parce que les gens disent, moi je veux savoir que cette personne-là m'a regardé dans les yeux et je peux y croire. On va aussi essayer de le montrer dans les médias sociaux numériques. Aller voir le fil de Christine Fréchette. Elle est partout, on la voit dans des bains de foule, on la voit avec les gens, on la voit attentive. Ça, c'est un passage obligé. Tous les politiciens font la même chose, vont montrer ça. Et après ça, il y a un choix aussi. On va montrer de la diversité, on va montrer des jeunes, on va montrer des vieux, on va montrer qu'on est habillé un peu comme Madame tout le monde, on n'est pas guindé. Donc, ça fait partie des codes Internet maintenant là, qu'on a adopté depuis 2015.
0: Mais je vous amène ailleurs, mais c'est quand même, il y a une connexité, mais on voit qu'il y a des candidats vedettes qui sont venus, notamment des médias, je pense à Claudine Desrochers, à Geneviève Peterson, mais aussi du monde des arts et spectacles, Isabelle Blais, son conjoint Pierre-Luc Briand, Philippe Schnob, notre ancien collègue ici à Radio-Canada, qui était à la Société de transport de Montréal, producteur de contenu, un autre qui faisait du contenu Farnell, Morissette, qui lui aussi se présente en politique. Est-ce que... Non, on comprend que la notoriété a encore son importance aujourd'hui.
1: Oui, elle a encore son importance. Elle vient juste des fois de d'autres endroits, du monde du journalisme, maintenant du monde des influenceurs. C'est certain que l'avantage de la notoriété, c'est que ces gens-là n'ont pas besoin de se présenter. On connaît Claudine Desrochers, on connaît... Pour certains cas, Farnell. On connaissait Philippe Schnob, ça fait quand même un petit moment qu'il était au transport à Montréal. Donc, ça fait partie de noms qu'on a déjà entendus, de visages qu'on a déjà vus. Donc, il y a déjà une bonne partie du travail qui est fait. Après ça, il faut montrer qu'on est capable de défendre les intérêts du comté et d'être ancré dans ce comté-là, qu'on est authentique, qu'on est compétent, qu'on est aussi près des gens, près de leurs préoccupations. Parce que si on est une vedette médiatique, on peut aussi avoir l'air
0: exact.
1: Faire partie d'une élite.
0: Oui, et ça peut nous exposer davantage. Donc, les couacs et les gaffes vont peut-être être mises davantage de l'avant si ça vient d'une personne qui est connue. Dites-moi, c'est la première élection québécoise à l'ère de l'IA générative qui est devenue un média d'information à part entière. Est-ce qu'on devrait s'en préoccuper que ce soit les algorithmes qui informent la population?
1: Oui. Oui, et puis on devrait trouver une façon de les compétitionner d'une certaine façon. Parce que je sais que déjà, il y a des gens qui ont demandé à ChatGPT, à Claude ou autre, pour qui je devrais voter. Donc, il faut voir comment ces agents conversationnels vont prendre les données pour offrir une réponse intéressante. Tandis que la boussole est

0: électorale offre un portrait beaucoup plus large.
1: Mais c'est fou cette abdication du libre arbitre quand on y pense. Pour qui devrais-je voter? ChatGPT, peux-tu me dire? Enfin, je veux pas vous laisser aller sans parler de la possibilité de voir cette campagne prise en otage par ce qui se passe au sud de la frontière. On va écouter quelques secondes Howard Lutnick que vous connaissez.
2: There's the Sovereignty Party trying to run, and they're in the lead in Quebec. And so this was Mark Carney manufacturing something that would try to keep them from winning.
1: Donc, le secrétaire américain au commerce qui dit il y a le parti souverainiste qui essaie de faire campagne, il est en tête au Québec. Alors, Mark Carney a fabriqué cela de toutes pièces pour tenter de les empêcher de gagner. Est-ce qu'il risque d'arriver au Québec ce qui s'est passé un peu la dernière fois avec Mark Carney au fédéral, savoir que c'est, ce sont les élucubrations, tiens, n'ayons pas peur des mots de Donald Trump, qui risquent de prendre beaucoup de place?
0: Certainement. On l'a vu déjà cette semaine, on l'a vu la semaine de pré-campagne, c'est super important. La personne qu'on va vouloir élire va être celle qui va être la plus compétente pour travailler avec Ottawa dans ce contexte-là. Donc, est-ce que c'est quelqu'un qui veut se séparer du Canada, qui est systématiquement en train de critiquer Ottawa, ou c'est quelqu'un qui va être en mesure de se montrer comme une bonne joueuse ou un bon joueur dans un contexte où on doit collaborer et défendre les intérêts du Québec dans quelque chose qui est beaucoup plus... dans une guerre commerciale qui nous dépasse largement. Et c'est certain que les gens vont argumenter que le Québec indépendant serait beaucoup plus fragile dans un contexte de guerre commerciale avec Donald Trump.
1: On n'en sortira pas, on vit à côté des États-Unis. On va se laisser là-dessus, Mireille Lalancette. Je rappelle que vous êtes professeure en communication sociale à l'Université du Québec à Trois-Rivières. Merci beaucoup d'être passé nous voir ce matin.
0: Ça me fait plaisir.
1: Au revoir.
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La semaine prochaine, nous consacrerons une heure de notre émission aux commémorations des 25 ans des attentats du 11 septembre 2001. Ces attentats ont eu des conséquences très importantes et pas seulement aux États-Unis. On va vous présenter notamment un reportage de Myriam Fimbry qui est déjà sur le terrain. Voici ce qu'elle nous a fait parvenir.

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1: Oui, bonjour, c'est Myriam Fimbry. Je voulais laisser un message pour Yannick et l'équipe de Tout Terrain. Alors voilà, je vous donne des nouvelles de mon séjour à New York. Je suis dans le Queens en ce moment, dans le quartier Astoria. Et vous entendez peut-être derrière moi, il y a un appel à la prière qui provient d'une mosquée de couleur rose. On se croirait un peu au Maroc. Et en face de la mosquée, il y a justement un petit restaurant avec une terrasse qui s'appelle Little Morocco, Petit Maroc. Alors il va servir tout à l'heure le couscous traditionnel après la prière du vendredi. Et je vais poser des questions aux gens. Comment on se sent en tant que musulman à New York en 2026? Parce que bientôt, on va souligner un anniversaire important, les 25 ans des attentats du 11 septembre 2001. Malheureusement, un triste anniversaire. Et on se souvient qu'en 2001, les arabo-musulmans de New York ont subi les contre-coups de ces attentats-là. C'est-à-dire que il y a eu des amalgames entre musulmans, islam et terrorisme. D'ailleurs, on entend encore aujourd'hui des insultes prononcées au plus haut niveau de l'État à l'égard d'élus musulmans qui se font traiter de terroristes, de djihadistes, etc. Donc on est dans un climat un peu particulier cette année aussi à New York parce que il y a un maire qui a été élu en novembre dernier et c'est le premier maire musulman de la ville de New York, Zohran Mamdani. Alors bien sûr, ça donne une représentation politique aux musulmans d'ici. Bien sûr, il n'y a pas que les musulmans qui l'ont élu, hein. Mais ça peut donner l'espoir que l'islamophobie va reculer un petit peu. Pas complètement, bien sûr. Il y a toujours beaucoup d'actes islamophobes qui sont recensés, que ce soit par des sondages, que ce soit par la police ou par le Conseil des relations américano-islamiques. Donc voilà, je vais essayer de documenter tout ça pour vous et vous présenter un reportage très prochainement à l'émission. À bientôt, au revoir.

Durant cette heure spéciale, nous recevrons aussi Yvan Cloutier et Manon Globenski qui ont couvert les attentats en 2001 et je vous présenterai une entrevue que j'ai réalisée à New York il y a quelques jours avec le journaliste du New Yorker Adam Gopnik sur les impacts de ces événements sur les New-Yorkais et la société américaine.

0: Attention, cœur sensible, le prochain sujet pourrait vous heurter un peu, parce qu'on va remonter le temps. En 1910, plus précisément, de l'autre côté de l'océan, se dirige dans les rues poussiéreuses et chaotiques de l'ancienne Istanbul, Constantinople. Sur place, environ 1 million de personnes et quelque chose comme 100 000 chiens errants. Or, pour moderniser l'Empire ottoman et mettre Constantinople au diapason des grandes capitales européennes, notamment d'un point de vue hygiénique, le gouvernement des Jeunes Turcs décrète l'élimination de ces chiens. Un vétérinaire et microbiologiste français venu de l'Institut Pasteur va leur proposer une méthode pour aller de l'avant. C'est cet épisode, assez méconnu, il faut bien le dire, que notre prochain invité raconte dans son dernier livre intitulé « La méthode » qui paraît chez Stock dans quelques jours. Bonjour David Jaiz.
1: Bonjour et merci de votre invitation. Très content d'être avec vous au Canada.
0: Ça nous fait très plaisir à nous aussi. Vous êtes essayiste et enseignant à Sciences Po. Qu'est-ce qui mène un chef d'entreprise comme vous, haut fonctionnaire, ancien conseiller du président de la République et enseignant à Sciences Po, à vous intéresser à l'élimination de dizaines de milliers de chiens au début du 20e siècle dans l'Empire ottoman? On pourrait dire que c'est un peu niché.
1: Oui, le jeu de mots est tentant. L'honnêteté m'oblige à vous dire que c'est d'abord le hasard. Je connais bien la Turquie et j'y suis souvent allé. Et en 2017, alors qu'il pleuvait à verse à Istanbul, je suis rentré dans un bâtiment municipal par hasard. Et dans ce bâtiment, il y avait une exposition qui était consacrée aux chiens d'Istanbul. Parce que celles et ceux de vos éditeurs qui connaissent la Turquie savent combien les chiens y jouent un rôle important. La légende raconte même que les chiens de rue d'Istanbul seraient entrés avec le premier sultan Mehmed Ier lorsqu'il a arraché la ville aux Byzantins. Et pendant des siècles, les chiens ont vécu en bonne intelligence avec les hommes. C'est pas des chiens errants d'ailleurs, c'est des chiens qui vivent dans les quartiers, qui passent leur vie dans le voisinage et qui participent même d'une certaine manière à la régulation sociale puisqu'ils aboient quand il y a des intrus qui s'approchent, ils nettoient les restes alimentaires. Sauf que en 1908 sont arrivés au pouvoir une clique de modernisateurs qui s'appelaient les Jeunes Turcs, qui voulaient moderniser à toute vitesse un empire ottoman qui était en décadence. Et ils n'ont rien trouvé de mieux que d'essayer d'éradiquer les chiens de rue de Constantinople, parce qu'ils estimaient que ces chiens étaient une marque d'arriération, notamment aux yeux des écrivains et des voyageurs occidentaux, et qui voulaient absolument débarrasser la ville de ce symbole-là.
0: Mais il y a également, j'ai envie de vous relancer là-dessus, un contexte scientifique à l'époque. C'est la révolution de la science pasteurienne, c'est la naissance de la microbiologie, la pasteurisation est en train de s'étendre, les vaccins se répandent, on est au milieu de tout ça. Et on a compris notamment que la génération spontanée, c'est une fumisterie. J'imagine que ça explique aussi une nouvelle marche du monde ou une nouvelle vision de l'hygiène et de la modernité, non?
1: Bien sûr, et d'ailleurs le héros ou l'anti-héros, appelons-le comme on veut, de mon roman, c'est un disciple de Pasteur qui a vraiment existé. Alors c'est pas le premier cercle de Pasteur, c'est pas Metchnikov, c'est pas Yersin, c'est pas Guérin, Calmette qui ont donné le nom au BCG, c'est pas Duclos, c'est pas les très grands pasteuriens qui ont tous eu le prix Nobel, la Légion d'honneur, qui sont connus dans le monde entier, qui ont donné leur nom même à des rues ou à des avenues, que ce soit en France ou au Canada. Non, c'est un disciple de deuxième rang, mais moi les personnages secondaires m'intéressent beaucoup parce que il a participé à la découverte du vaccin contre la rage. C'est un vétérinaire, c'est un spécialiste des chiens, mais contrairement aux stars dont je parlais à l'instant, il n'a pas

0: les autorités jeunes turques viennent le voir et lui disent: on a besoin de toi pour éliminer les chiens errants. Et le paradoxe, vous m'avez bien entendu, c'est qu'il n'y a pas de rage à Constantinople.
1: Oui,
0: Donc
1: ben.
0: cette décision d'élimination n'est pas dictée par des raisons sanitaires.
1: Oui, vous le racontez, il y a seulement 3 cas répertoriés pendant toutes ces années, je crois, où il a officié.
0: Exactement.
1: Et donc, c'est à lui que la ville va demander un plan pour se débarrasser des chiens errants. Et là, c'est ça qui est intéressant, c'est que c'est beaucoup la question technique qui va occuper sa réflexion. Autrement dit, comment on élimine efficacement et comment, si possible, on valorise 100 000 chiens errants. La question de la vie de ces êtres sensibles-là, leur nuisance réelle, ça semble assez peu examiné.
0: Alors, ce qui est extrêmement paradoxal, et c'est peut-être le cœur du roman que vos auditeurs et lecteurs vont découvrir, c'est que ce personnage, c'est plutôt quelqu'un de bien sur le papier. C'est-à-dire, c'est quelqu'un qui est un scientifique très honnête, très scrupuleux et très rigoureux. Par exemple, il détecte pas de cadrage et il le dit. Donc, il va pas chercher à justifier cette extermination des chiens par des raisons d'hygiène ou de santé publique. Deuxièmement, c'est quelqu'un qui est, on pourrait le dire, sensible à la souffrance animale. Ça peut paraître extrêmement paradoxal, mais dans la suite de sa vie, il écrira même un traité sur les mœurs canines. C'est assez rare de voir un microbiologiste qui écrit sur les mœurs canines et qui fait en quelque sorte une sociologie des chiens. Et si il propose la création de chambres à gaz pour éliminer ces chiens, c'est, dit-il, et c'est là qu'on est au comble de l'effroi et du vertige, dit-il, pour leur éviter des souffrances inutiles. Parce qu'il a vu des chiens empoisonnés à la strychnine. Il a vu des chiens qu'on noyait. Et il trouvait que ces modes d'élimination étaient cruels, barbares et occasionnaient des souffrances. Et à ce moment-là, on est dans les années où la chimie allemande fait des progrès absolument spectaculaires. Il y a plein de gaz qui sont mis au point, parmi lesquels le sinistre acide prussique, qui sera utilisé dans des contextes bien plus terrible encore par la suite. Et lui, qui est tout à fait au fait de ces progrès, dit: on pourrait et on devrait utiliser des chambres à gaz pour éliminer ces chiens sans souffrance. Et en fait, il s'appuie sur la technologie de l'époque, qui est la chimie allemande. Il s'appuie sur l'industrie de l'époque, qui est l'industrie agroalimentaire américaine, parce que vous avez raison de le dire, il cherche aussi, une fois que les chiens ont été gazés, à les dépecer et à valoriser les crocs, la peau, jusqu'aux intestins pour le vendre sur des marchés. Eh bien, en fait, il utilise la technologie et l'industrie pour concevoir une machine de mise à mort industrielle. Et donc, il va vers la barbarie, croyant éviter à ces animaux des souffrances inutiles. Et je trouve que ça en dit très long sur ce que sera le XXe siècle.
1: Parce que au-delà de la chambre à gaz, quand vous rappelez les épisodes animaux les plus sombres du dernier siècle, mais avant d'arriver donc aux chambres à gaz, il y a un quadrillage de la ville où ensuite on ramasse les chiens, on les emmène dans ces chambres d'euthanasie et il y a ce que vous décriviez, ce processus pour l'équarrissage, la valorisation des graisses, des peaux, des os, des crocs. C'est un dispositif qui est vraiment ultra efficace de mise à mort et ça donne un peu froid dans le dos.
0: Ah, mais ça donne plus que froid dans le dos parce que je crois que dans cet épisode mal connu de vos auditeurs, il y a toute l'histoire du XXe siècle parce que il y a les 3 grands régimes d'efficacité qui se rencontrent. Le premier grand régime d'efficacité, c'est la bureaucratie. Vous avez vu dans le livre à quel point l'administration donne des noms, opération spéciale, unité canine au lieu de chien, elle mobilise des moyens. Il y a des bureaucrates qui organisent les choses de manière froide, hein, la logistique.
1: Il y a un important volet sémantique.
0: Absolument. Et on voit d'ailleurs, et on le verra dans tous les autres génocides de l'histoire, à quel point le langage est utilisé pour tromper. On parle de mesures temporaires, de mesures sanitaires, alors qu'il s'agit tout bonnement d'exterminer ces chiens. On parle de relocalisation, alors qu'en fait, vous verrez à la fin du livre, ils seront pas gazés, mais ils seront déportés sur une île déserte. Mais vous voyez bien à quel point le langage ici est trompeur et utilisé par la bureaucratie pour tromper. Et on verra ça dans d'autres génocides, que ce soit le génocide arménien ou la Shoah. Le deuxième régime d'efficacité, c'est la technologie. Vous voyez bien, les progrès de la chimie permettent d'imaginer cette solution par le gaz. Et ça fait penser évidemment à d'autres épisodes absolument terribles du XXe siècle. Et le troisième dispositif,

0: positif, c'est l'industrie. C'est-à-dire, vous voyez, cette division du travail entre d'un côté l'élimination de ces chiens, d'un autre côté l'écarissage dont vous parliez tout à l'heure et la valorisation des carcasses. Et ça, ça fait absolument froid dans le dos parce qu'en fait, ce médecin, en concevant ce plan, il se dit, je fais quelque chose de moderne. Je suis dans la science, dans la technologie, dans l'administration des choses. Je suis d'une certaine manière plus humain que ces bureaucrates turcs qui voulaient empoisonner les chiens au départ. Et il ne se rend pas compte qu'il met le doigt dans un engrenage qui l'amène à concevoir un plan d'une barbarie incommensurable. Et c'est ça qui est fascinant, je trouve, avec ce personnage, c'est que c'est même pas, on peut même pas parler de banalité du mal comme le faisait Hannah Arendt à propos d'Eichmann. Parce que c'est pas un personnage qui est fondamentalement un salaud. C'est juste un personnage qui dévale une pente, qui est sur un tapis roulant et qui est en quelque sorte prisonnier du fanatisme de la science. Parce que le fanatisme de la science, qu'est-ce que c'est? C'est ne jamais se demander pourquoi on fait les choses. C'est croire, comme les ingénieurs de l'IA aujourd'hui, qu'on est uniquement là pour résoudre des problèmes et pas pour se demander si on a posé le bon problème. Je ne sais pas si vous comprenez ce que je veux dire, mais c'est ça qui est fondamental dans cette histoire terrible. C'est que vous pouvez avoir quelqu'un qui est un scientifique honnête et qui est même sensible à la souffrance animale, mais qui conçoit le plan de mise à mort le plus abominable qu'il soit parce qu'il ne cherche pas à questionner ou à remettre en question la raison pour laquelle les jeunes Turcs voulaient exterminer ces chiens. Et vous voyez, plus de 110 ans après, moi, aujourd'hui, après avoir écrit ce livre, je ne sais toujours pas exactement pourquoi les dirigeants turcs de l'époque ont voulu exterminer ces chiens qui ne faisaient aucun mal et qui ne posaient aucun problème à l'hygiène publique.
1: Vous avez commencé à le dire, la méthode proposée, elle ne sera pas retenue par le gouvernement des jeunes Turcs qui va opter pour quelque chose d'encore plus cruel, une déportation des chiens sur une île nue et déserte au milieu de la mer de Marmara. Ils vont tous y mourir de faim et de soif après s'être entre-dévorés. Désolé pour les auditeurs qui nous écoutent, mais c'est exactement ce qui est arrivé. Mais quand on considère la méthode de Remlinger, elle évoque, évidemment, vous l'avez dit, les chambres à gaz des nazis. La décanisation, ça rappelle l'euphémisme de la solution finale. Une précision importante ici, et elle l'est, est-ce qu'on peut considérer la proposition de Remlinger comme l'inspiration directe du Troisième Reich?
0: Non, je ne pense pas qu'on puisse faire ça. Je ne pense pas qu'il y ait une causalité, évidemment, entre les deux événements, et les deux événements sont incommensurables. Évidemment, la Shoah est absolument incommensurable. Mais ce qui est certain, c'est plutôt ce qu'il y a dans l'air du temps. Vous voyez ce triptyque dont je vous parlais tout à l'heure, entre la bureaucratie qui administre, rappelez-vous, le rôle d'Eichmann, par exemple, dans son bureau qui organisait les convois de déportés, la technologie qui permet à grande échelle l'extermination. En l'occurrence, là, c'est les progrès de la chimie qui vont d'ailleurs se retrouver dans la guerre des tranchées à partir de 1917. Et puis, l'industrie, c'est-à-dire l'idée d'une division précise du travail et d'une valorisation. Eh bien, ça, vous le retrouvez à l'œuvre dans les génocides, que ce soit dans le génocide arménien, quelques années après. Et le génocide arménien sera orchestré par les mêmes dirigeants jeunes turcs qui sont derrière le canicide de Constantinople. Et on va retrouver dans les documents administratifs, dans les missives, dans les circulaires, dans la correspondance de Talat Pacha, qui est ministre de l'Intérieur, au moment du canicide et au moment du génocide, les mêmes mots. Opération spéciale, relocalisation, mesures d'urgence, ce même langage vicié, truqué, mensonger, travesti, qui est utilisé par la bureaucratie, avec d'un côté des missives officielles auxquelles ont accès les ambassades étrangères, qui parle de mesures temporaires, et de l'autre, une correspondance privée de Talat Pacha en direct avec ses préfets au moment du génocide des Arméniens, dans lesquels il demande l'extermination pure et simple. Eh bien, vous voyez, les mêmes ingrédients sont à l'œuvre. Et c'est ça qui est intéressant, c'est que cet événement qui est périphérique, aussi bien sur la géographie, puisqu'on est à la périphérie du monde occidental, qui est périphérique historiquement, puisqu'on est au début du XXe siècle, qui implique un personnage secondaire, un disciple de Pasteur de second rang, eh bien, en fait, il est la répétition générale, le laboratoire des horreurs qui vont se dérouler par la suite au XXe siècle.
1: David Jaiz, je rappelle le titre de votre livre, La méthode, ça paraît aux éditions Stock. Merci infiniment de nous avoir accordé ces quelques minutes.
0: Merci beaucoup pour votre invitation.

vous m'avez fait vraiment très plaisir avec vos courriels ce matin. On va lancer de ce type d'invitation plus souvent parce que vos navets, vous en avez plusieurs, hein? Notamment Le Père Noël est une ordure. Le deuxième film, la suite de Grease, Showgirls aussi de Paul Verhoeven, l'attaque de la moussaka géante. Ça, j'avais jamais entendu parler de ce film-là et c'est exactement ce qui est énoncé. Le Rocky Horror Picture Show, Sharknado aussi avec ses requins qui attaque la ville de New York. Xanadu, vous me faites replonger dans les années 80 avec Olivia Newton-John. Des néons criards, je cite Julie ici, des patins à roulettes, la musique de ILO, tout y est. Il y a aussi Slapshot, je pense qu'on va en parler tout à l'heure avec notre invité Michel Coulombe. Et Con Air avec Nicolas Cage et John Malkovich. Bref, tout ça et bien d'autres choses. On va continuer l'émission après les nouvelles.

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2: Ici Rebecca Kwan, voici les informations. La coalition Avenir Québec est devenue le premier parti à dévoiler son cadre financier depuis le début de la campagne électorale québécoise. Les détails avec Sébastien Desrosiers.
3: Bonjour! Christine Fréchette n'a pas perdu de temps.
4: Très contente d'être ici.
3: Quelques jours après le déclenchement de la campagne électorale, elle dévoile le portrait des finances publiques du Québec tel qu'elle le prévoit au lendemain du scrutin.
5: On se garde une marge de manœuvre pour protéger le Québec contre... Donald Trump.
3: Dans son cadre financier qu'elle qualifie de responsable, la chef de la CAQ estime que ses promesses électorales coûteront près de 10 milliards de dollars sur 5 ans, mais plus de 8 milliards sont dédiés à des engagements à venir qui demeurent inconnus, des dépenses qu'elle compte payer grâce à d'éventuelles ententes avec Ottawa. Elle va aussi piger dans les sommes réservées aux imprévus malgré la guerre commerciale, puis elle compte réduire les dépenses de façon marquée, ce contre quoi avait mis en garde la vérificatrice générale plus tôt ce mois-ci.
5: On n'entrera pas en période d'austérité parce qu'on ne compte pas réduire les services aux citoyens.
6: Est-ce que les promesses électorales juteuses qu'on voit tout l'été et en ce moment de la part de la CAQ sont bel et bien comptabilisées dans ce cadre-là?
3: Ses adversaires, dont Paul Saint-Pierre Plamondon et Éric Duhaime, qui ont été mis au défi par Christine Fréchette de présenter leur cadre financier rapidement, eux aussi, promettent de le faire en temps et lieu.
7: Je peux vous assurer qu'on ne fera pas de comptabilité là, fantaisiste comme celle de la CAQ.
3: Donc le défi demeure important. La CAQ prévoit retrouver l'équilibre budgétaire d'ici 2030, mais il reste près de 6 milliards à trouver pour y arriver. Christine Fréchette doit nous dire comment elle y parviendra dans les prochaines semaines. Ici Sébastien Desrosiers, Radio-Canada, Longueuil.
2: Ailleurs dans la campagne, le Parti libéral du Québec promet de plafonner les hausses de loyers dans les résidences privées pour aînés. Pour sa part, Québec solidaire promet de s'attaquer à la crise du logement en indexant les hausses de loyers à l'inflation. Le PQ a quant à lui présenté ses engagements en matière de défense du français, tandis que le Parti conservateur a promis de défendre l'industrie forestière contre les tarifs douaniers américains. Par ailleurs, en cette campagne électorale au Québec, les partis politiques placent les enjeux liés à l'augmentation du coût de la vie au cœur de leurs priorités. Les conditions climatiques, les guerres et la pandémie ont fait exploser les prix des produits de consommation. Et devant cette hausse, tous les Québécois ne sont pas égaux, comme l'explique Charles-Antoine Boulanger.
8: Jimmy fait le plein de collations pour ses enfants à l'approche de la rentrée scolaire.
9: Je trouve que ça vaut de la peine. Tu vois, des bartendes sont un prix très abordable.
8: On le retrouve au milieu des allées d'une bannière d'épicerie à rabais. Cette autre cliente avoue avoir changé ses habitudes pour combattre l'inflation.
10: J'ai même plus le goût de manger de la viande à cause de ça, parce que ça, c'est trop cher.
8: Selon le rapport annuel sur les prix alimentaires, une famille consacrera en moyenne plus de 17 000 $ pour se nourrir cette année. Une hausse de plus de 50 % par rapport à 2017. Le bœuf haché, par exemple, est passé de 9 à 16 $ le kilo.
11: J'ai beaucoup d'inquiétudes, par exemple, pour les personnes les plus affectées.

0: Le professeur d'économie à l'Université Laval, Patrick Gonzalez.
1: Pour les autres, ben oui, on voit les prix augmenter. Le steak coûte pas mal plus cher, mais ça ne nous empêche pas de nous en acheter.
0: En moyenne, la situation financière des Québécois s'est améliorée depuis 2017, selon Geoffroy Boucher, économiste à l'Observatoire québécois des inégalités. N'empêche, beaucoup de personnes se sont appauvries.
2: Il y a une part quand même importante de la population qui n'a pas vu ses revenus croître au même rythme que ses dépenses.
0: Le transport et le logement figurent aussi parmi les postes de dépenses qui ont connu les hausses les plus importantes. En cette campagne électorale, des voix s'élèvent pour demander aux partis une augmentation du salaire minimum ou encore des programmes d'aide de dernier recours, afin que tous les Québécois puissent garder la tête hors de l'eau. Ici Charles-Antoine Boulanger, Radio-Canada, Longueuil.
3: L'armée américaine a mené de nouvelles frappes en Iran, les premières de cette ampleur depuis un mois. Le commandement militaire américain affirme avoir visé deux lanceurs de roquettes sur l'île de Larak, dans le golfe Persique. L'attaque a fait des morts et des blessés, selon les gardiens de la révolution islamique, qui ont promis des représailles. Les gardiens iraniens affirment par ailleurs avoir attaqué des cibles militaires américaines en Jordanie. Les hostilités entre les deux pays avaient considérablement baissé en intensité ces dernières semaines, malgré des échanges de tirs sporadiques. En terminant au Népal, le bilan s'élève désormais à près de 800 morts après la crue dévastatrice survenue mercredi. Plus de 3000 personnes, dont 31 Canadiens, manquent toujours à l'appel. Alexandre Lepoutre a préparé ce compte-rendu.
4: Les opérations de secours se poursuivent au Népal. Mais les conditions sont très difficiles entre les débris et la mer de boue qui a enseveli certains villages. Le ministre des Affaires étrangères affirme que son gouvernement redouble d'efforts pour retrouver des survivants alors que des milliers de familles sont sans nouvelles de leurs proches. Les autorités ont également appelé à la plus grande prudence en raison de la montée des eaux et le risque d'un nouveau déchaînement naturel. Sur place, les équipes népalaises sont aidées par des secouristes venus de la Chine, de l'Inde et de la Corée du Sud. Le Népal évalue déjà la reconstruction à plusieurs milliards de dollars et fait appel à la solidarité internationale. Et pendant ce temps, au Vatican, le pape Léon XIV a apporté son soutien aux proches des victimes. La catastrophe aurait été causée par l'effondrement d'un glacier qui a tout emporté sur son passage. Ici Alexandre Lepoutre, Radio-Canada, à Montréal.
3: C'est ce qui conclut.

Avez-vous déjà songé à ce que deviendrait votre vie si, du jour au lendemain, vous n'aviez plus accès aux grandes plateformes américaines ou encore aux compagnies de cartes de crédit? C'est le lot du juge français de la Cour pénale internationale, Nicolas Guillou, celui-là même qui a autorisé un mandat d'arrêt contre le premier ministre israélien Benjamin Netanyahou. Son existence est complètement chamboulée. Il s'est confié à Frédéric Arnoult. Aussi, cette semaine, on a appris qu'un drone russe a fait 3 morts en Ukraine le 6 juillet dernier. C'est devenu une tragédie quotidienne, me direz-vous. Très juste. Mais cette frappe est différente. Le drone était piloté par l'intelligence artificielle. Autrement dit, ce n'est pas un humain qui lui a permis de tuer. Il a pris cette décision de façon autonome. Et une frontière morale a été franchie. Et enfin, en Chine, un dessin animé fait courir les foules. Pas parce qu'il est bon, mais parce qu'il est totalement et absolument raté. Un très, très mauvais film qu'il faut néanmoins avoir vu. C'est loin d'être le seul cas du genre. En fin d'émission, une discussion sur la culture du navet. Allez, c'est reparti.

Rebienvenue parmi nous. Vos courriels continuent d'entrer et je dois dire qu'ils continuent aussi de me réjouir. J'ai très hâte de soumettre vos, ce que vous interprétez, ce que vous estimez être des navets à l'analyse de Michel Coulombe dans quelques minutes. Voilà,

0: par ailleurs, on les utilise tous les jours, même sans s'en soucier. Je parle de Google, des cartes de crédit, de Visa ou de Mastercard, de la plateforme de commerce en ligne Amazon, de WhatsApp et de tous les autres. Ces entreprises géantes, toutes américaines, monopolisent le traitement de nos transactions, de nos informations et évidemment de nos données. L'Europe tire la sonnette d'alarme pour freiner cette dépendance et défendre sa souveraineté numérique, car cette dépendance numérique a un coût. Quand un individu en est privé, presque tout s'arrête. Frédéric Arnould a trouvé un invité qui peut en parler très concrètement.
1: Bon, nous sommes dans une des salles d'audience de la CPI. Et là, vous avez le banc où siègent les juges. Sur le côté gauche, vous avez le bureau du procureur.
2: Nicolas Guillou est juge à la Cour pénale internationale à La Haye.
1: Quand on juge à La Haye, on peut avoir des chefs de guerre, des chefs de milice.
2: Un mandat qu'il a commencé en 2024. Un an plus tard, sa vie de tous les jours a basculé.
3: À coup de décret, Donald Trump s'attaque à la Cour pénale internationale.
4: Nouvelle sanction qui touche les magistrats qui ont notamment délivré des mandats d'arrêt contre Benjamin Netanyahou.
2: En août 2025, il apprend par un coup de fil du ministère français des Affaires étrangères qu'il est puni par Donald Trump et pratiquement mis sur la même liste de bannis que les cartels de drogue et Al-Qaïda.
1: On voit en fait que quand on met en place des outils pour lutter contre les pires criminels de la planète, eh bien ces outils, ils peuvent à terme être renversés contre n'importe qui.
2: Les interdictions auxquelles il fait face depuis plus d'un an sont paralysantes.
1: La première, c'est une interdiction de se rendre sur le territoire américain. Cette interdiction est valable pour les personnes sanctionnées, mais aussi pour leurs familles, c'est-à-dire conjoints et enfants. La deuxième composante des sanctions, c'est un gel des avoirs aux États-Unis. En pratique, ça veut dire que votre compte est bloqué, que vous n'avez plus accès, et c'est valable pour les comptes bancaires, mais aussi toute autre forme d'avoir que vous pourriez avoir. Et la troisième composante des sanctions, et qui est la plus importante, c'est l'interdiction à toute personne américaine de vous fournir des services ou de recevoir des services de votre part. Et ça s'applique non seulement aux personnes physiques, aux individus, mais aussi aux sociétés américaines, ainsi qu'aux filiales des sociétés américaines ailleurs dans le monde.
2: Autrement dit, Nicolas Guillou ne peut plus utiliser ses cartes de crédit, ses cartes bancaires, les applications de paiement Google ou Apple Pay.
1: Toutes ces transactions vont être bloquées. Et c'est aussi un impact très fort en matière de moyens de paiement, parce qu'en fait, ce dont je me suis rendu compte après avoir été mis sous sanction, c'est que la plupart des moyens de paiement en Europe et dans le monde aujourd'hui, ils sont américains. C'est Visa, c'est Mastercard, c'est Apple Pay, c'est Google Pay, c'est American Express. Et dans beaucoup de pays, il n'y a tout simplement pas d'autres alternatives. Et c'est ce qui m'est arrivé avec mon compte bancaire en France. Ma banque m'a supprimé ma carte de paiement parce qu'en fait, il n'avait plus de carte aujourd'hui qui n'était pas américaine.
2: Pour l'instant, les cartes de crédit américaines siphonnent 80% des transactions en Europe. Seule la carte bleue française se maintient. Mais pour Nicolas Guillou, cela va encore plus loin. Fini les Airbnb, Uber, Amazon, Expedia, sans oublier les FedEx et UPS de ce monde, qui sont tous sous contrôle américain.
1: Ma vie, depuis que je suis sous sanction, c'est un laboratoire de la perte de souveraineté de l'Europe. Parce que tout ce qui ne marche plus dans ma vie quotidienne, c'est ce pour lequel nous n'avons pas d'outils qui ne sont pas américains.
5: Je vous invite donc à lever la main droite et à dire « je le jure ».
1: Je le jure. Madame la députée, je vous remercie beaucoup de m'avoir conviée devant votre commission.
2: Depuis, au sein de commission politique, le juge Guillou œuvre pour que les choses changent.
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2: Face aux géants américains, l'entreprise française Wiro veut profiter de ce regain d'intérêt pour la souveraineté numérique dans le secteur bancaire. Ludovic Francesconi est directeur du développement stratégique chez EPI, qui gère l'application Wiro.
7: EPI a été créé en 2021, à l'origine pour créer un nouveau produit, un nouveau projet, créer une solution souveraine de paiement européenne, par les Européens, pour les Européens.
2: Wiro compte 55 millions d'utilisateurs sur trois marchés majeurs, la France, l'Allemagne et la Belgique. Un bon début, mais il faut se battre davantage contre la féroce concurrence américaine. Pour l'instant, Wiro fonctionne un peu comme un virement Interac entre deux clients. C'est ce que Wiro appelle le P2P, de particulier à particulier.
7: Alors, c'est pas évident, parce que le consommateur, en général,

0: général n'est pas vraiment conscient que, par exemple, Visa n'est pas français. Je mets l'accent sur le P2P, le paiement entre amis, famille, collègues, où là, on a déjà un usage installé très fort. Et ce qu'on a vu sur d'autres marchés, toutes les solutions qui aujourd'hui ont du succès, elles ont toutes commencé par le P2P. Parce que effectivement, ça permet d'installer l'usage, d'installer la marque aussi, parce que la marque est très importante. On doit avoir une marque forte pour être connu. C'est un tremplin pour passer sur les paiements aux commerçants. Et c'est aussi ce qui va convaincre les commerçants d'accepter Wiro, de mettre le bouton Wiro sur leur page web.
1: Nicolas Guillou, le juge sanctionné à la Cour pénale internationale, apprécie les défis relevés par les entrepreneurs européens.
2: Alors, il est clair que ça ne fera pas du jour au lendemain. C'est évident. Mais il faut commencer. Et il faut peut-être aussi commencer avec des exemples très concrets qui ne vont pas être les exemples les plus performants au départ, mais auxquels les citoyens vont progressivement s'habituer.
3: Ici, on est à Avenue Ségur, dans les locaux de la direction interministérielle du numérique et dans les bureaux de la suite numérique.
1: À Paris, les fonctionnaires français participent aussi à cette désaméricanisation en remplaçant les suites bureautiques comme Microsoft Office ou encore la suite Google de Gmail et autres logiciels par des produits maison. Arnaud Robin est directeur des produits de la suite numérique.
3: Alors là, on est sur Chap. Chap, c'est la messagerie sécurisée de l'État. Vous voyez, au milieu, j'ai une conversation que j'ai avec Roman, typiquement, où je peux lui envoyer des messages, lui partager des fichiers, des images, je peux aussi l'appeler ou faire une visio avec elle. Par exemple, la messagerie instantanée Chap, elle ressemble à ce qu'on pourrait trouver sur WhatsApp, Signal ou Telegram, ce que les gens ont l'habitude d'avoir. Pareil, lorsqu'on regarde les outils d'édition collaborative de texte, Docs, c'est ce qu'on pourrait imaginer quand on a une application de notes. Alors, tous les outils qu'on produit sont open source, c'est-à-dire que n'importe qui peut les utiliser en les instanciant chez eux.
1: Plus de 800 000 comptes ont été créés et 400 000 personnes l'utilisent chaque mois. Jérémy Vallet, du département expertise technique et ressources au sein de la DINUM, la Direction interministérielle du numérique français, croit beaucoup en ces changements dans la fonction publique pour donner l'exemple.
4: Pour être souverain ou avoir une autonomie stratégique, on doit avoir des produits qui sont protégés contre les lois extraterritoriales. On doit être capable de changer, c'est-à-dire qu'on doit être capable de substituer un composant ou un outil rapidement et on doit en avoir la maîtrise technique. Donc finalement, la nationalité, évidemment, elle est importante, mais ce n'est pas central. Ce qu'on veut, nous, c'est garder notre autonomie stratégique en tant qu'État et pouvoir switcher si on a besoin d'un outil à l'autre.
1: La dynamique de changement est européenne, mais pas que.
4: On a des échanges avec les Danois, par exemple, sur le système d'exploitation. Donc on a une dynamique européenne qui commence à prendre. Et puis on a vu, avec la déclaration d'intention avec le Québec, aussi des pays extra-européens qui sont intéressés par la démarche. Et nous, on est ravis d'accueillir dans ces groupes de discussion sur les communs numériques, tous les États qui ont envie de contribuer, et toutes les entreprises aussi qui ont envie de contribuer à cette piste.
1: Le constat est clair, l'Europe est beaucoup trop dépendante des outils numériques américains. Cela fait plus de 10 ans que l'Union européenne essaye de réduire cette dépendance sans y parvenir vraiment. Mais Bruxelles dit enfin avoir décidé de prendre les choses en main en dévoilant notamment son Tech Sovereignty Package en juin dernier, avec des investissements dans les semi-conducteurs, les centres de données ou encore l'intelligence artificielle. Une prise de conscience de la présidente de la Commission européenne, Ursula von der Leyen, qui promet que les choses vont changer. Mais dans quelle amplitude ? Car par exemple, toutes les données sont aujourd'hui majoritairement gérées et stockées dans des serveurs américains. Amazon, Microsoft et Google accaparent d'ailleurs près de 80% du marché du nuage informatique, le fameux cloud en Europe. Et les États-Unis concentrent déjà près de la moitié des 12 000 centres de données du monde.
5: OVH Cloud est un acteur mondial et premier fournisseur de cloud européen.
1: Opérant plus de 450 000 serveurs au sein d'une quarantaine de centres de données dans 9 pays, l'entreprise française OVH Cloud veut profiter de ce regain d'intérêt pour la souveraineté numérique européenne. Anne Dubosc en est la directrice des affaires publiques.
6: C'est difficile de se dire qu'est-ce qu'il y a derrière ça. C'est une boîte noire. Souvent, le cloud, ça porte bien son nom dans les nuages. On ne sait pas ce que ça veut vraiment dire. Donc, les gens doivent se rappeler très concrètement ce que ça signifie. Et imaginez aujourd'hui que ça puisse être coupé du jour au lendemain. Que demain, mes photos disparaissent. Que demain, ma boîte mail ne marche pas. Que demain, mon service RH ne fonctionne pas. Ça devient plus concret. Et c'est ça qui fait qu'il y a un tournant qui est en train de s'effectuer. c'est cette notion de kill switch. C'est demain, je ne contrôle pas ma technologie, donc elle peut m'être enlevée. Et effectivement, ça suscite beaucoup plus d'inquiétude.
1: Ce fameux kill switch, un interrupteur qui pourrait potentiellement couper le flux numérique en Europe, c'est aussi ce qui inquiète le juge Nicolas Guillou.
2: Parce que ce qu'on appelle le kill switch en anglais est tout à fait possible. Peut-être pas un kill switch pour une population entière, mais peut-être pour une catégorie de population. Et ça, c'est très important de pouvoir éviter cela. Et je dirais aussi que trouver en tout cas une forme de souveraineté, ça ne veut pas dire se fermer au monde. Et ça ne veut pas dire se fermer aux acteurs américains. Ça veut dire d'avoir des alternatives. Donc il ne faut pas forcément tout remplacer, mais il faut diversifier.
1: Et pour y arriver, Anne Dubosc de OVH Cloud mise beaucoup sur l'Union européenne.
6: Là, maintenant, c'est l'Europe au niveau de Bruxelles qui est en train aussi de se mobiliser. Et ça ne veut pas dire qu'il faut tout réguler, tout encadrer. On oppose souvent en Europe le fait que l'innovation n'est pas compatible avec la régulation. La réalité, elle est plus complexe que ça. C'est vraiment des politiques publiques industrielles ambitieuses. Et nous, ce qu'on considère comme être clé et qui doit encore aller plus loin, c'est la commande. La commande des grandes entreprises, la commande publique. C'est par ce biais-là que nous, on aura des clients qui nous font confiance. Et par ce biais-là, qu'on sera en capacité de continuer d'innover et d'atteindre la masse critique, en fait, pour être un géant, nous aussi, du numérique, avec notre écosystème.
1: Le projet est ambitieux, mais la patience est de mise. En tout cas, depuis la Cour pénale internationale de La Haye, le juge Nicolas Guillou, banni par le numérique américain, a appris à s'adapter.
2: Il se trouve que j'ai un certain âge et j'ai vécu dans les années 90, au moment où nous n'avions pas tous ces outils numériques. J'étais étudiant et j'étais très heureux. Eh bien, je reviens un peu dans ma vie étudiante. Finalement, on se rend compte qu'on peut dénumériser sa vie. C'est un peu compliqué, c'est parfois un peu laborieux, mais c'est possible. Et finalement, je pense que pour beaucoup de gens, on se rend compte qu'il y a beaucoup d'outils qui ne sont pas forcément aussi indispensables qu'on pense dans la vie de tous les jours.
7: Et merci pour ce reportage, Frédéric Arnould.

0: Plus tôt cette semaine, le secrétaire général de l'ONU, Antonio Guterres, a lancé un avertissement sérieux. L'humanité est dangereusement proche de franchir une ligne rouge morale.
1: We see the increasing military use of drones.
2: Nous constatons l'utilisation militaire croissante de drones et une perspective menaçante d'armes létales autonomes alimentées par l'intelligence artificielle, le ciblage fréquent de civils et d'infrastructures civiles et un sentiment croissant d'impunité, alors que les parties violent le droit international et que les États ignorent leurs obligations découlant de la charte.
0: Si M. Guterres a senti l'urgence, c'est qu'une enquête du New York Times publiée en début de semaine a révélé qu'un drone guidé entièrement par l'intelligence artificielle a frappé une station-service tuant 3 civils en Ukraine. C'était le mois dernier, en juillet. Donc, c'est la première fois qu'on documente un cas où des civils ont été tués par une frappe menée de bout en bout au moyen d'un drone doté d'une IA sans intervention humaine en fin de course. Bonjour Marie-Déneige Ruffo.
3: Bonjour.
0: Vous êtes philosophe et enseignante à l'Université de Namur en Belgique. Vous avez publié le livre « Itinéraire d'un robot tueur » qui colle exactement à notre cas ce matin. Dites-moi, est-ce qu'on a bel et bien, si ça se confirme et ça semble être le cas, si on a bel et bien utilisé l'IA pour une frappe offensive, si effectivement on se trouvait face à un drone autonome où il n'y avait aucun humain dans la boucle, quelle sorte de ligne morale vient-on de franchir?
3: Ce qu'on a franchi comme ligne morale, c'est le fait d'avoir délibérément donné à une IA l'obligation, la décision de cibler un objectif civil. Dans le droit international humanitaire, comme dans l'éthique militaire, il y a un principe fondamental qui veut qu'on ne cible que des objectifs militaires. Ici, on a choisi de délibérément viser un objectif civil. Ça va contre le principe de discrimination entre cibles civiles et militaires. Donc la première ligne rouge, elle est là. Et ce qui peut choquer, c'est qu'aujourd'hui, on a utilisé des IA pour arriver à cet objectif qui est fondamentalement inéthique, qu'on ait utilisé l'IA ou pas. Cibler des civils, c'est contraire au droit international humanitaire.
0: Vient-on...
3: Et des infrastructures civiles également.
0: Vient-on, Marie-Déneige Ruffo, comme certains l'ont dit, de repousser les frontières du droit de la guerre avec des retombées dont, qu'on ignore encore, mais qui pourraient être très graves?
3: Je n'ai pas bien compris le début de votre question,
0: oui,
3: je suis désolée si ça a coupé.
0: Oui, je sais, on a quelques petits problèmes de communication, mais est-ce qu'on vient de repousser les frontières du droit de la guerre, comme certains l'ont écrit?
3: Repousser, non, parce que les frontières, je ne dirais pas de frontières, les normes. Les normes sont inscrites, elles sont des contraintes juridiques. Maintenant, il y en a certains qui vont les franchir. Donc, on est dans quelque chose d'illégal. Alors on dit, voilà, on repousse les frontières, ce n'est pas parce que quelqu'un va contre la loi que la loi devrait changer. Ça, c'est quelque chose qu'il faut rappeler.
0: Mmh. Mais les retombées, quand même, on ne peut pas s'empêcher de penser qu'à gauche et à droite, on prend des notes avec ce que les Russes ont fait, non?
3: Tout à fait. Alors, il faut bien comprendre que d'un côté et de l'autre, aujourd'hui, même les Ukrainiens se mettent à cibler des infrastructures civiles. On parle du fait qu'ils ont ciblé des infrastructures équivalente à l'Amazon, en Russie, donc des infrastructures qui, elles aussi, n'ont pas de but militaire en soi. Donc, d'un côté et de l'autre, on sent qu'il y a moins de respect, moins de souci du droit international humanitaire. Ce qui ne veut pas dire que le droit international humanitaire ne doit pas rester contraignant. Ce sont des actes qui sont illégaux.
0: Est-ce que c'est juste de dire, par ailleurs, que c'était déjà engagé à Gaza avec les systèmes d'IA de l'armée israélienne qui font un ciblage très poussé et qui donnent 15 à 20 secondes pour les officiers pour prendre une décision, le plus souvent pour confirmer la cible?
3: Alors là, c'est un sujet extrêmement vaste parce que là, on utilise l'IA pour déterminer quelles seraient les cibles. Et il n'y a pas forcément de temps donné à l'être humain pour valider ou pas le choix de ses cibles. Donc, c'est est-ce qu'on donne à l'humain la possibilité de certifier ou pas correctement le choix d'une cible? L'IA peut vous donner des milliers de cibles en très peu de temps, mais il faut laisser à l'humain le temps d'analyser est-ce que c'est une cible qui est pertinente. Est-ce que elle est stratégiquement justifiée? Ce n'est pas le fait de simplement donner des milliers de cibles, parce qu'à un moment donné, on se retrouve même comme les Américains à ne plus avoir, c'est cynique à dire, mais plus avoir à...
0: Oh, je crois qu'on a perdu pendant quelques secondes Madame Marie Desneiges Ruffaut qui était en train de nous dire qu'on a peut-être perdu, comme les Américains, certaines cibles qui ont pu... Vous savez, ça dépend beaucoup des informations qu'on fait entrer dans le logiciel d'intelligence artificielle. On pense à cette école, à Minab, notamment, où les informations étaient fausses dès le départ et où il y a une centaine d'étudiantes, d'élèves qui ont été tués à cette occasion. Je crois qu'on a retrouvé Madame Marie Desneiges Ruffaut. Vous étiez en train de nous dire que les Américains qui ont perdu un peu du contrôle avec leur propre logiciel d'intelligence artificielle.
3: Oui, on se dit que l'IA est capable de tout faire et on oublie la réalité du terrain. À un moment donné, il faut sélectionner les cibles, ne serait-ce que parce qu'on n'a pas suffisamment d'armement que pour tout faire. Fussent les Américains même, il y a un moment donné, le réel résiste. Et comme vous le citiez si bien, l'IA ne se fonde que sur des données qu'on lui donne. Et si les données de renseignement sont erronées, sont périmées, eh bien, elle ne peut pas faire mieux qu'un humain. Mmh. Et on arrive à des situations dramatiques comme cibler une école de jeunes filles.
0: Mmh. Cela dit, l'IA peut quand même analyser des tonnes de métadonnées en une fraction de seconde et prendre une décision plus éclairée, je ne dis pas du point de vue moral, mais du point de vue logique, informationnel, qu'aucun humain ne pourra jamais le faire. Et en plus, l'IA ne ressent pas de colère, ne ressent pas de fatigue. Mais j'ai envie de vous demander, mais que connaît-elle vraiment du monde et de l'expérience humaine?
3: Alors, si vous voulez, du point de vue philosophique, je vous invite à aller voir le philosophe John Searle qui vous explique que justement la machine ne comprend rien parce qu'elle n'a pas accès au sens, à la signification. Elle n'a accès qu'à des données, des data, autrement dit des chiffres. Elle n'a accès qu'aux chiffres que vous lui donnez. Elle fait un calcul aussi bête que 2 plus 2 égale 4. Mais est-ce que ce 2 plus 2, c'est un enfant plus 2 civils? Est-ce que alors je fais 4 morts? Pour nous, ça a du sens. La machine, ce n'est pas parce qu'elle a beaucoup de données qu'elle va faire des décisions plus pertinentes. La question de la pertinence d'une décision ne repose pas sur la quantité de données, mais sur la pertinence de celle-ci et sur le jugement humain. Donc l'IA peut être utile pour de la discrimination, ça peut être utile pour soutenir l'effort de réflexion de l'humain, mais ça ne peut pas le remplacer.
0: Soutenir l'effort de réflexion de l'humain, je crois déceler dans vos propos qu'il pourrait y avoir une utilisation acceptable de l'intelligence artificielle dans les conflits armés. Il faudrait cependant contextualiser.
3: Eh bien, si par exemple vous avez être une station-service, mais des hôpitaux, des musées, des bâtiments religieux, vous améliorez le fait que ces drones pourraient être obligés de ne pas tirer sur ces objectifs identifiés comme étant civils. Le problème, évidemment, c'est est-ce qu'on peut tromper alors ces systèmes vertueux pour dire « Ah ben, je suis un hôpital, ne tirez pas sur moi ». Et donc, il faut toujours avoir un humain qui certifie est-ce que c'est bien un hôpital, est-ce que c'est bien une cible qui est protégée en vertu du droit international humanitaire. Mmh. Donc, ce serait plutôt des IA pour protéger.
0: Donc, dans un mode davantage défensif qu'offensif. Mais il y a beaucoup, je trouve, il y a quelque chose d'inhumain, je vais le dire de cette façon, à permettre à une machine d'administrer la mort alors qu'elle en ignore la véritable signification. Pourtant, dans le contexte actuel, quelle armée se priverait de l'avantage, de l'énorme avantage que peut lui procurer la technologie?
3: On doit utiliser la technologie, mais dans des mesures qui restent compatibles avec le droit international humanitaire et notre conscience morale et la conscience des peuples. Si vous voulez creuser, je vous invite à lire la fameuse clause de Martens dans le droit international humanitaire qui dit que les conflits ne doivent pas être menés de façon contraire à la conscience publique. Donc même si ce n'est pas encore interdit d'utiliser des salas, on ne pourrait pas les utiliser si ça choque la conscience publique. Fait qu'un robot... Oui,
0: oui, je vous interromps parce que là, c'est important. Ça veut dire que même si on n'a pas encore de traité à proprement dit sur l'interdiction ou sur l'encadrement des armes autonomes, on a des règles de droit supplétives, en quelque sorte, qui nous permettraient d'agir, en quelque sorte.
3: Oui, le droit international précède l'adoption d'une arme. C'est le principe de licéité. Avant d'adopter une nouvelle arme, on doit d'abord vérifier si elle correspond au droit international humanitaire. Les juristes vous diront que c'est l'examen de licéité. Donc, même s'il n'y a pas aujourd'hui un traité qui formellement interdit les salas, on peut, sur la base de ce principe-là, déjà travailler sur l'établissement d'un futur traité qui les bannirait, parce que on considérait que ce serait contraire à la conscience publique. Un robot peut tirer de façon évidemment non émotionnelle, mais ça ne ferait qu'un tueur froid et ça n'est pas plus vertueux que quelqu'un qui tirerait sous le coup de l'émotion.
0: Mmh. Mais j'ai tellement l'impression en vous écoutant que le génie ne retournera pas dans la bouteille et que même malgré cette clause de Martens que vous venez d'évoquer, les tentatives d'encadrement qui ont eu lieu à l'ONU, je crois que c'était à la fin de l'année dernière, ont été bloquées, notamment par les États-Unis, par la Chine, par Israël, par le Bélarus et la Corée du Nord qui ne veulent rien savoir qu'on les limite dans leur puissance et dans cette nouvelle façon, cette nouvelle dissuasion algorithmique, on dirait.
3: Je ne sais pas si vous vous rendez compte qu'aujourd'hui, logiquement, même l'arme nucléaire est censée être interdite au point de vue légal parce que vous avez eu suffisamment de pays dans le monde qui se sont prononcés contre l'utilisation de l'arme nucléaire. Le problème, c'est que ce sont toujours les mêmes qui s'opposent, c'est-à-dire ceux qui possèdent l'arme nucléaire, qui s'opposent à l'adoption de ce traité. Donc, dans quelle mesure les traités sont-ils contraignant pour ceux qui ne les signent pas. Là, la question se pose au niveau légal. Au niveau moral, il n'y a pas besoin d'une adoption d'un traité pour se dire qu'il y a une limite entre le bien et le mal, entre le fait que quelque chose ne devrait pas se faire parce que cela va dans le sens de la violence, non pas dans une cessation rapide des hostilités. Et donc, il y a la question juridique, mais il y a aussi la question morale qui résiste et il faut en faire appel à la conscience des populations pour que des armes qui choquent la conscience publique ne soient pas adoptées, ne soient pas développées. Et vous avez les armes à sous-munitions qui font l'objet d'un traité. Donc à un moment donné, on se dit, voilà, on refuse de les utiliser. Mm-hmm. La tentation est forte de revenir sur la parole donnée, sur la signature, même dans le conflit ukrainien. On le voit aussi, cette volonté de réutiliser toutes les armes disponibles. Contre même la conscience, mais c'était une personne dont j'ai pas réussi à retrouver malheureusement le nom, qui disait très justement, ce n'est pas en temps de paix que ces traités sont utiles, c'est justement en temps de guerre qu'ils doivent servir de garde-fous pour empêcher qu'on commette l'irréparable.
0: Puissiez-vous être entendu en haut lieu, Marie-Déneige Ruffo. Je rappelle que vous êtes philosophe et enseignante à l'Université de Namur. Salutations à vous et aussi à votre poupon qu'on a entendu à quelques reprises.
3: Pardon.
0: Merci encore, mais non, ça nous a fait plaisir. Merci.
3: Merci.
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0: Désolé pour la petite friture qu'on avait sur la ligne. Ce sont des choses qui arrivent en direct. La Colombie-Britannique a levé hier l'état d'urgence lié au feu de forêt, mais la menace que font peser ces incendies sur l'industrie agricole reste entière. Dans la vallée de l'Okanagan, plus particulièrement, le feu de forêt Bald Range, qui a forcé l'évacuation de milliers de personnes au début du mois d'août, a fait vivre un véritable cauchemar aux agriculteurs qui ont craint de perdre leur récolte, voire même leur champ. Un coup dur de plus pour la région, frappée de plein fouet par les changements climatique depuis plusieurs années. Andréanne Williams est allée sur place.
1: La saison des pommes approche dans la vallée de l'Okanagan et on examine la chair des fruits pour tenter de déterminer le meilleur moment pour commencer la récolte. Une quinzaine de pommiculteurs, dont Adrian Arts, qui dirige aussi l'Association des producteurs de fruits de la Colombie-Britannique, se sont réunis tôt dans un verger au sud de Penticton.
2: C'est du sérieux. C'est ce qui nous permet d'obtenir une pomme goûteuse et croquante qui n'est pas acide. Cela nous permet de savoir exactement quand commencer la récolte et quelle quantité cueillir.
1: Les agriculteurs évaluent la conversion de l'amidon en sucre en vaporisant une solution d'iode sur les fruits. L'un d'entre eux s'approche pour observer la réaction chimique sur les quartiers de pommes sous le regard attentif de ses collègues. L'ambiance est bon enfant, mais l'immense feu de forêt Bald Range qui brûle près de Summerland à une soixantaine de kilomètres au nord est sur toutes les lèvres. Les agriculteurs discutent. Ils tentent d'évaluer l'impact de la fumée sur leurs fruits. La fumée a l'avantage d'empêcher le soleil de les brûler, mais elle les empêche aussi de rougir, s'inquiète l'un d'entre eux. Adrian Arts, qui a été évacué d'urgence de Summerland à cause du feu, est anxieux lui aussi. Il ne sait pas dans quel état il retrouvera son verger.
2: En ce moment, mon verger n'est pas irrigué et est probablement recouvert de cendres. Il y a beaucoup d'incertitudes, mais je sais qu'il n'a pas brûlé.
1: Pour ces pommiculteurs, les feux de forêt sont la dernière d'une longue liste d'événements météorologiques extrêmes qui mettent en péril leur récolte.
3: Cold winters, a drought, and we've been dealing with fires.
1: Des vagues de froid en passant par la sécheresse, les feux de forêt et l'inflation. Les dernières années ont été extrêmement difficiles, raconte Parmjit Dhaliwal, un agriculteur de la région.
4: C'est de plus en plus difficile et Mère Nature a été très capricieuse dans les 4-5 dernières années. Nous avons fait face à la sécheresse et à un hiver extrêmement froid durant lequel nous avons perdu tous nos fruits. En 2024, mon verger n'a produit aucune pêche. Je n'ai jamais vu ça. Et les agriculteurs qui sont ici depuis plus longtemps que moi m'ont dit que la dernière fois, c'était en 1968.
1: Cette année, c'est son vignoble situé à Summerland qui est menacé par les flammes. Il a obtenu une autorisation spéciale des autorités et s'apprête à aller constater les dégâts en zone sinistrée.
4: Un de nos vignobles est très près du feu, donc nous allons voir aujourd'hui quels ont été les impacts immédiats, mais nous ne saurons pas quels seront les conséquences à long terme.
3: The future impacts will be unknown.
1: Les feux de forêt ont été particulièrement dévastateurs au cours des dernières années au Canada. Une conséquence des changements climatiques, selon une étude publiée cet été par le World Weather Attribution Group. Selon Ressources naturelles Canada, plus de 40 000 km carrés ont brûlé cette année, soit environ la taille de la Suisse.
5: Today, based on the advice of emergency officials, Minister Green has declared a provincial state of emergency.
1: Au début du mois d'août, la Colombie-Britannique a même déclaré l'état d'urgence provincial en raison des incendies. Le professeur d'hydroclimatologie au département de géographie de l'Université du Québec à Montréal, Philippe Gachon.
6: À la fois donc une combinaison de températures chaudes, encore une fois, températures chaudes associées évidemment au réchauffement global qu'on voit, qui est de plus en plus d'ailleurs présent et important d'ailleurs en Colombie-Britannique. avec un déficit de précipitations qui donc a favorisé des feux de forêt de grande envergure qui perdurent et qui donc sont particulièrement problématiques.
1: L'eau se fait aussi de plus en plus rare dans la vallée, qui fait face à une quatrième année de sécheresse consécutive, selon l'Okanagan Basin Water Board. Sa directrice générale, Melissa Teché.
7: It's like wrestling with a boa constrictor, right? Where each year the pressure, the squeeze just gets a little bit more.
1: Cette sécheresse, c'est comme lutter contre un boa constrictor. Chaque année, l'étau se resserre un peu plus, dit-elle. La situation est si grave qu'à certains endroits dans la vallée, l'approvisionnement en eau des agriculteurs a dû être réduit de 30 à 70 % selon les régions.
7: You know that it's possible. But you don't really think it's going to happen.
1: Nous savions que c'était possible, mais nous ne pensions pas que nous nous rendrions jusque-là, dit-elle.
8: There will be and there is provincial insurance for crop losses, including.
1: Au début du mois d'août, le premier ministre de la Colombie-Britannique, David Eby, a promis une aide financière pour les agriculteurs qui auront perdu leur récolte en raison des feux de forêt. Dans une déclaration écrite, la ministre provinciale de l'Agriculture, Lana Popham, reconnaît pour sa part que les agriculteurs de la région sont confrontés aux conséquences des changements climatiques et affirme que la province travaillera avec eux à long terme pour les aider à y faire face. Cette aide gouvernementale, le pomiculteur David Michel l'attend avec impatience.
3: You know, we're only 20 minutes away from the border. Down there, you get these large, more corporate farms.
1: Son verger au sud de Penticton est une toute petite production comparée aux grands vergers des entreprises américaines qui lui font concurrence tout près. Pour favoriser la pousse de pommes bien rouges qu'il peut vendre plus cher, il a planté ses petits arbres en palissade. Cela lui permet entre autres d'optimiser l'exposition des pommes au soleil et de favoriser leur rougissement, une technique qui ne règle toutefois pas tous les problèmes. Le pomiculteur raconte avoir perdu environ 30 % de sa récolte l'année dernière en raison de la chaleur. Au lieu de rougir, la peau de ses pommes a brûlé.
9: Je cultive des pommes ambrosia qui doivent être cueillies à la fin du mois de septembre. Mais qu'est-ce que je ferai dans l'avenir si le mois de septembre est comme celui que nous avons vécu l'année dernière? Je ne peux pas dépenser 40 000 $ chaque 3 ou 10 ans pour replanter une nouvelle sorte de pomme. Si le climat continue de changer, les fruits que je cultive ne seront peut-être plus viables.
10: Helicopter flying overhead, bringing water to the fire right as we speak.
1: Assis près de la plage à Penticton, Adrian Hart se regarde au son des bombardiers d'eau qui volent dans le ciel, le lac Okanagan qui s'étend sur plus d'une centaine de kilomètres.
10: It's also hard knowing that.
2: C'est difficile de savoir que mon verger, mon gagne-pain et celui de tellement d'agriculteurs est à seulement 16 kilomètres d'ici et que nous ne pouvons pas y avoir accès.
10: 16-20 kilometers away and we just can't get there.
1: Au-delà de sa plantation, c'est pour l'avenir de toute une industrie qui s'inquiète.
10: We keep on hearing from both governments now that there is.
2: Les gouvernements provincial et fédéral nous disent sans arrêt qu'ils n'ont pas d'argent. L'industrie risque de s'effondrer parce que nous n'avons pas le soutien nécessaire pour faire face au changement climatique.
1: Pour la suite, il fonde ses espoirs dans les consommateurs qui peuvent soutenir l'industrie en achetant des produits locaux.
10: I cannot tear myself away from that property.
1: Et la passion des agriculteurs qui, comme lui, refusent d'abandonner leurs terres.
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1: Vous venez d'entendre, c'est pas une foule dans le dernier spectacle à guichet fermé d'un humoriste. C'est la réaction d'une salle de cinéma pleine à craquer face à un veau en trois dimensions qui semble avoir été modélisé sur un ordinateur avec un système d'exploitation Windows 95. Ça remonte beaucoup. C'est cette nouvelle sensation, ça s'appelle New Lies, un film d'animation chinois réalisé par une mère et son fils qui recueille un succès phénoménal. Et croyez-moi, il faut le voir pour prendre la pleine mesure du phénomène. C'est un désastre, c'est imparfait de façon criante, c'est mal écrit, c'est mal produit, c'est mal réalisé. Ça abaisse encore la barre des attentes du public pour les films mal faits. Mais pourtant, les spectateurs ont pris d'assaut les salles par pure curiosité, par dérision, presque un élan d'amour. Est-ce qu'on pourrait décrire ça comme ça, Michel Coulombe?
2: Une façon d'être rebelle, hein, d'aimer ce qui n'est pas l'art officiel. Parce que le film est sorti, donc, ils ont travaillé 5 ans, la mère et le fils, et ça raconte leur histoire. C'est l'histoire d'une maman vache qui aide son veau. Donc, c'est littéralement leur histoire qu'ils racontent. Bon, un film d'apprentissage. Le film est sorti dans une seule salle en Chine au mois d'avril, et des gens sont allés qui sont dit, mais c'est complètement cinglé. Et là, c'est entré dans les réseaux sociaux. Ils ont ajouté des salles, et des salles, et des salles. Un film qui a rien coûté, fait maintenant beaucoup d'argent, mais il faut l'avoir vu pour comprendre. Et vous pouvez le voir gratuitement en ligne. Donc, le graphisme
1: est sur YouTube.
2: Douteux. Le contrôle de la technologie est absolument nul. Aucun sens de la perspective. Les couleurs, zéro. Les volumes, ils comprennent pas. Quand il pleut, on penserait des clous. Parfois, littéralement, les deux réalisateurs oublient de dessiner le décor. Donc, ils font un personnage, puis derrière, il n'y a rien parce qu'ils étaient fatigués cette journée-là, ou Dieu sait quoi. Bref, c'est absolument mauvais. Donc, les gens y vont, et si vous le voyez en ligne, vous le verrez avec cet accompagnement-là, ce qu'on entendait, c'est-à-dire des gens hilares qui trouvent là un morceau de joie. Et il y a, dans le répertoire des mauvais films, un petit nombre de films comme ça qui basculent. C'est-à-dire qu'il y en a qui sont juste bêtement mauvais et qui meurent de cette façon-là, et puis d'autres qui sont tellement mauvais que ça en devient bon. Bon, on en fait autre chose.
1: Justement, les auditeurs connaissent bien votre voix, vous êtes critique de cinéma, c'est la raison pour laquelle on vous a invité ce matin. Peut-être une première distinction, brièvement, mais la différence entre un mauvais film, quelque chose qui n'a pas fonctionné, et un navet, pour vous.
2: Ben, un navet, c'est raté. C'est point à la ligne. Il y a des flops aussi. Alors, le film que vous évoquiez, The Rocky Horror Picture Show, oui, a été un flop à sa sortie. C'était un spectacle, c'est devenu un film, ça n'a pas vraiment fonctionné. Après, c'est souvent une question de moment où ça sort, de vedette qu'il y a ou pas, peu importe. Et là, un homme, Sal Piro, qui a vu le film 1300 fois. Il est décédé depuis, là, mais il n'est pas mort de ça.
1: Comme dans 1000 plus 300. Là.
2: Il a vu 1300 fois. Il a inventé le contrepoint. C'est-à-dire qu'il a fait de Rocky Horror Picture Show un film interactif où le public a une partition. Mais
1: puisque vous le mentionnez, vous parlez du Rocky Horror Picture Show, on va écouter un peu à quoi ça peut ressembler dans une salle de projection. J'avais prévu venir plus tard. Mais puisque vous y allez, allons-y nous aussi.
3: Wherever you go, we're in the middle of nowhere.
4: The great issue is the peace.
5: What's white self-hammer?
4: Didn't we pass a castle back down the road?
1: Bon, on a compris, ça veut dire qu'il y a une forte participation, ce contrepoint, de l'auditoire, des spectateurs avec le film, et c'est ça qui lui donne une valeur supplémentaire.
2: Oui, parce qu'il y a ce dialogue du public qui est figé. Vous improvisez pas, là. À un certain moment, Brad et Janet sortent de leur voiture, ben dans la salle, les gens mettent un journal sur leur tête, oui, et ils doivent leur balancer des répliques pas gentilles,
1: oui,
2: celle-ci genre, et pas une autre.
1: T'es trop radine pour t'être acheté un parapluie, quelque chose comme
2: oui,
1: ça.
2: Oui, mais en moins gentil. mais le public a donc sa partition. Ça, c'est une partie dans la salle, mais il y a aussi, et vous allez le trouver en ligne, des gens qui vont littéralement au pied de l'écran déguisés comme les personnages. Alors, les beaux garçons se déshabillent complètement parce qu'il y a un personnage comme ça dans le film. Des femmes se déguisent en infirmières, se mettent en guépière. Tout ça, au pied de l'écran. On s'en fout de la projection, c'est un prétexte pour avoir quelque chose de collectif.
1: Et un autre film qui est considéré comme le navet des navets a aussi cette dimension-là interactive, c'est The Room de Tommy Wiseau. C'est le premier qui vous est venu à l'esprit quand on vous a parlé.
2: Oui, parce qu'il s'est même fait un film de James Franco.

0: sur l'histoire de ce tournage-là. Pour décrire le film, Tommy Wiseau n'a aucun talent, ça c'est clair. Là. Il pense qu'il fait un film dramatique, mais il est tellement mauvais.
1: On va écouter un petit extrait, oui, juste pour ça.

0: en disant « C'est un peu comme si le pauvre Tommy Wiseau s'était fait expliquer le cinéma par un extraterrestre, lui qui n'avait jamais vu de film. » Et partant de cette explication, il s'est dit « Ça doit être ça. » Et il a fait le film en question, « The Room », qui est devenu culte parce que les gens revenaient tout simplement pas. Évidemment, les très mauvais films, disons, des années 40, 50, 60, n'avaient pas la chance ou le malheur d'avoir les réseaux sociaux pour les soutenir. Sans les réseaux sociaux, bien sûr, New Line n'aurait pas l'impact qu'il a aujourd'hui. Là, il y a une récupération et il faut comprendre que cette récupération ou cette façon de retourner le film pour le percevoir autrement vient d'une jeune génération qui est rebelle, qui exprime là sa rébellion, qui se moque des choses et qui se dit « Bon, le cinéma officiel, et là on a beaucoup joué cette carte-là quand on a parlé de New Line en Chine, les gens vont voir l'Odyssée, vont voir Spider-Man, nous, on va voir New Line. » Parce que c'est effectivement la marge et donc une autre façon d'aborder le cinéma.
1: Je change notre perspective, je vais plutôt du côté de la France. Tiens, c'est difficile de passer à côté d'un film qui a été projeté bien avant les réseaux sociaux, mais qui continue de faire parler bien des internautes. Et c'est Le jour et la nuit de Bernard-Henri Lévy avec Alain Delon et Ariel Dombasle.
0: Du grand Bernard-Henri Lévy.
1: On va en écouter un petit bout.
2: Comment? Vous ne sentez pas ces vibrations, ces émotions, ces petits cœurs qui s'affolent, ces sensations, ces filtres d'amour? Je vois l'amour.
1: Vous aviez vu le film
0: à l'époque. Ben oui, on entend Alain Delon qui joue un écrivain reclus qui est au Mexique, qu'on tente de convaincre de revenir au monde. Finalement, on pourrait faire un film avec ce qu'il a fait, tout ça. Il est mauvais, comme c'est pas possible. Mais c'est surtout, en fait, dans ce cas-là, l'image même de Bernard-Henri Lévy, sa prétention, son image publique, c'est vraiment tête à claque pour beaucoup de gens. Je dis pas qu'il est pas intelligent, la question est pas là, mais il a une image détestable pour beaucoup de gens. Et puis, sa superbe, hein, son côté, là, voilà, regardez-moi, écoutez-moi et tout. Alors forcément, quand on a cette personnalité-là et qu'on fait pas un film à trois sous, mais un film avec beaucoup de moyens, notamment une coproduction ici au Québec, ben, on vous attend avec une brique et un fanal. Et là, bon, les gens ont été gâtés parce que, bon, on aurait pu dire, ben voilà, on s'est trompé et puis vous aviez finalement plus de talent, puis le public a marché. Ça a été un flop considérable. Et donc, il a vécu par les médias, il a péri par les médias. C'est exactement ça l'histoire jour et la nuit. Alors, les gens se frottent les mains en le détestant. Mais bon.
1: J'ai lu plus mauvais film du cinéma français depuis 1945. Un commentaire qui revient souvent.
0: Mais c'est qu'on a hâte et envie et on trouve du bonheur à ne pas aimer BHL. C'est aussi ce phénomène-là.
1: Ça peut être un facteur, effectivement. Si je vous demande ici au Québec.
0: Ben, il y a quelques cas. Le cas le plus rigolo, d'une certaine façon, il faut avoir un recul. C'est en 1995 pour les 100 ans du cinéma. Il se fait des films un peu partout. Ici, on fait Angelo, Fredo et Roméo. Donc, Luc Guérin, Benoît Brière, Martin Drainville, qui jouent tous les rôles. Donc, il parodie La leçon de piano, par exemple. Un film italien, un film français. Un film chinois, tous les trois déguisés en chinois. Un peu comme le blackface.
1: Ça passerait pas. On va en écouter un petit extrait.
0: Pas vraiment.
3: Est-ce que vous connaissez le Crocodile Dundee?
4: Non, mais j'ai tout vu Fellini.
3: Ah, Fellini. Ah, bon, l'italien.
4: Vous connaissez Vitelli? C'est un chef-d'œuvre avec Marcello Mastroianni. Ah, c'est mon film préféré.
3: Ah, bon?
4: Il joue le rôle d'un cinéaste et tout. On voit
1: donc, il n'y avait rien qui fonctionnait dans ce film.
0: Il n'y a rien sauvé. Ce qui est quand même un indicateur intéressant, c'est ce qui s'est passé à Lévis. Un propriétaire de salle qui était obligé de présenter le film parce que ça venait en forfait. Le distributeur avait un certain nombre de films. Si vous prenez mes films, vous prenez aussi Angelo, Fredo et Roméo.
1: Pas lui qui avait dit que c'était pourri?
0: Lui a dit que c'était tellement mauvais et donc qu'il était obligé de le prendre, qu'il s'est assis, a pris une petite chaise, qu'il l'a mise à côté de la porte donc de sa salle où on pouvait présenter le film par obligation. Et quand les gens voulaient entrer dans la salle, ils disaient « Faites-vous rembourser ». C'est tellement mauvais, sachant que sa clientèle qui verrait ça se dirait, le cinéma québécois, c'est pas terrible, je suis allé à son cinéma, finalement on voit des mauvais films, tu sais ce que ça m'a coûté, la gardienne, l'auto, toutes les dépenses autour. Donc, il a fait, bon, il a protégé son territoire d'une certaine façon. Ça a fait les manchettes, bien sûr, à l'époque. C'est un peu triste. Alors, c'est encore différent parce que là, c'est un film officiel de Papa est devenu un lutin, bon, qui est un film qui a été massacré, un film de Noël, fait sans moyens par des gens qui n'ont pas d'expérience, avec un parrain, Vincent Goudin.

0: Zoo, qui avait donc des salles de cinéma, qui a décidé que, malgré tout, ce serait un succès, car lui connaissait quelque chose. Et bien sûr, ça a été...
1: Descendu en flammes, on s'en rappelle
0: oui,
1: très bien.
0: Oui, ça a été terrible. Là.
1: Et il y a quand même les navets qu'on aime et auxquels on voue une sorte de culte. On mentionnait tout à l'heure le Rocky Horror Picture Show, bien qu'on puisse discuter longuement de savoir si c'est un navet ou pas. Mais j'ai envie de vous faire entendre un extrait de Slapshot.
2: Johnny, lui, il dit que l'instruction, c'est aussi important que le cul qu'à boisson.
3: Donne-moi un coke ou ben un orangeade, tout sauf la petite roue de bière.
4: Vous va trouver ça bien dur de voir ton équipe perdre comme ça.
5: C'est un fait, Jim.
1: On est désolé pour le langage un peu injurieux, mais on a essayé de trouver...
0: C'est rien!
1: On a fait un effort. Merci de le remarquer, Michel Coulombe. Mais vous savez, alors que dans certains cas, pour des navets, on va fermer la télé tout de suite, celui-là, à mon corps défendant, il faut que je dise que si ça passe à la télé, je pense pas que ça passe encore. Mais en tout cas, je vais en regarder 10 minutes quand
0: c'est
1: même.
0: C'est un film... culte,
1: bon, voilà.
0: Parce qu'il y a effectivement une communauté autour du film. Moi, j'ai mal à mon Paul Newman intérieur. J'ai comme une affection pour Paul Newman. Là, je le vois là-dedans, puis avec ce doublage-là,
1: oui.
0: C'est hallucinant. Mais en même temps, ça crée quelque chose dans la salle. C'est ça que ça fait. D'un film qui serait passé un peu inaperçu, les Américains se lancent dans un film de hockey, et puis là, on en fait quelque chose de... vraiment très, très, très québécois, disons, pour simplifier les choses. On se le réapproprie. Ben forcément, il se passe quelque chose.
1: La fonction du navet, parce qu'il faut dire qu'il me semble qu'il y en a une, qu'on a un condensé souvent en 90 minutes, mettons, de tout ce qu'il ne faut pas faire.
0: Oui, dans New Life, il y a une leçon de cinéma. On ne raconte pas une histoire comme ça, on ne maîtrise pas, quand on ne maîtrise pas la technologie, on n'y va pas non plus. Et c'est pour ça qu'il y a des festivals de films partout dans le monde, dans de nombreux pays, des pires films au monde. Moi, mon préféré, c'était l'attaque des tomates tueuses, là, donc c'est des tomates assassines. C'est vraiment très, très drôle. Donc, il y a ça. Et puis, il y a des remises de prix. Aux États-Unis, les Razzies. En France, les Gérards, parce que, bon, voilà, les Gérards. Et puis au Québec, c'était les Aurores.
1: Les Aurores.
0: Donc, nous avons remis, puisque j'en faisais partie, oui. Des ronds de poils pendant des années, avec délectation quand même.
1: Ben, délectation, je dois dire que c'est ce que j'ai ressenti en vous écoutant parler, Michel Coulombe. Merci beaucoup d'avoir étudié les navets pour nous.
0: C'est un plaisir.

0: Bonjour Catherine Perret.
1: Bonjour Jeannick.
0: Est-ce que vous avez un feu vert aujourd'hui?
1: Ben, on va parler, et le mot peut faire peur un petit peu, là, de compétences éco-citoyennes dans les programmes de formation au cégep. Quand je dis que le mot peut faire peur, c'est que quand on parle de compétences éco-citoyennes, on a l'impression qu'on va apprendre aux jeunes comment bien faire le recyclage, et c'est pas ça du tout. On sait que les jeunes sont de plus en plus éco-anxieux, mais on constate aussi qu'ils sont de moins en moins bien informés sur les réalités climatiques. Donc, c'est une éco-anxiété qui repose sur un grand bruit, je dirais, qu'ils entendent, qu'ils perçoivent.
0: Parce qu'on en parle quand même beaucoup.
1: Oui, mais ils n'ont pas les bases pour comprendre les phénomènes. Et donc, c'est très difficile de trouver comment ils pourraient y faire face. Et c'est en réalisant ça que les collèges, les cégeps ont beaucoup réfléchi à cette question-là. Et le collège de Saint-Laurent est un des premiers là, qui met sur pied vraiment ce programme de compétences éco-citoyennes. Mais ce que ça veut dire d'abord acquérir des connaissances. Ça veut dire acquérir des capacités de réfléchir sur son rapport avec la nature, d'analyser des enjeux aussi, puis de créer des actions. Et tout ça, ce que je trouve intéressant, Jeannick, c'est que ça va s'exercer de manière très transversale.
0: Donc, dans plusieurs disciplines, et on va cumuler la formation, si on veut, là-dessus.
1: Exactement, tout à fait. Donc, ça peut aller rejoindre autant un programme de technique d'architecture qu'un programme de technique de loisirs. On va avoir un professeur en technique de loisirs avec nous.
0: Bien, vous écoutez un cours peu généraux. Plus tard. Merci beaucoup, Catherine Perret.
1: Merci.
0: Et je dois vous dire, vos courriels continuent d'entrer. Vous nous parlez de super, pour les navets, bien entendu. Vous parlez de Super Mario Brothers avec Bob Hoskins, oui, en 1993. De Flash Gordon en 1980. C'était Queen qui faisait la musique à cette époque. De l'Odyssée d'Alice Tremblay, ça, je sais pas trop. J'avais pas trouvé ça mauvais, moi, pour ma part. Et Glenn de Ed Wood, oui. Les mémés cannibales. Schlock, le tueur à la banane. Vous êtes nombreux aussi à nous parler de The Room. Hey, merci beaucoup à toute cette équipe pour cette émission. Catherine Turgeon, Alexis Gacon, Myriam Fimbry, Frédéric Arnould, Andréane Williams, Myriam Lemay-Gosselin, Marie-Odile Marcoux-Fortier, Marie-Josée Gendron et Hugues Mollet. Je m'appelle Jeannick Tremblay. C'était un grand plaisir de passer ces 2 heures de radio en votre compagnie. Je vous donne rendez-vous dimanche prochain. D'ici là, portez-vous très bien.

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4: Bonjour, ici Karine Matheux. Voici les informations. À une trentaine de jours des élections provinciales au Québec, les partis politiques cherchent à séduire l'électorat. Plusieurs étaient dans la région de Québec hier, dont le Parti québécois qui a fait une annonce sur la protection de la langue française. De son côté, le Parti conservateur du Québec a promis d'abolir la taxe de vente provinciale sur les biens usagés. Le Parti libéral, lui, a annoncé que les loyers en résidence privée pour aînés seraient plafonnés. Pour sa part, Québec solidaire a dévoilé son plan en matière d'habitation. La coalition Avenir Québec a, quant à elle, promis des investissements afin de bonifier les services aux femmes victimes de violences conjugales. Plus tôt dans la journée, la CAQ a également présenté son cadre financier lors d'un arrêt à Trois-Rivières. La professeure titulaire en études politiques de l'Université d'Ottawa, Geneviève Tellier, a commenté le plan économique du gouvernement sortant sur nos ondes.
5: Il n'y a pas longtemps, la vérificatrice générale nous a dit oui, le cadre financier jusqu'à présent du gouvernement sortant se tient, là, l'état des finances publiques au Québec. Le seul inconnu, c'est comment les ministères vont réussir à réduire les dépenses comme on leur avait dit de le faire lors du dernier budget. Madame Fréchette a dit on ne touchera pas au programme. À un moment donné, on ne peut pas vraiment continuer à faire des coupures. Si on n'a pas de ressources, ben, il va falloir à un moment donné couper les dépenses, les programmes, je veux dire. Donc, c'est ce genre d'interrogation-là qu'on peut avoir, qui s'est pas encore bien expliqué.
4: Le chef conservateur Éric Duhaime s'est empressé de qualifier Christine Fréchette de dépensière. La co-porte-parole de Québec solidaire, Rouba Gazal, a affirmé que le cadre financier de la chef caquiste est totalement irresponsable. Par ailleurs, le dossier Northvolt a rebondi dans la campagne électorale. L'ancien ministre caquiste de l'économie, Pierre Fitzgibbon, contredit les propos d'un candidat du Parti québécois qui soutient lui avoir fait une mise en garde sur les risques d'investir dans l'entreprise suédoise. Stéphane Paquette était alors PDG de Montréal International et souhaitait pourtant le projet en public. Marie-Josée Paquette-Comeau a les détails.
6: Vendredi dernier, près des terrains de Northvolt, Paul Saint-Pierre Plamondon était accompagné de son candidat, Stéphane Paquette, pilier de son équipe économique. Questionné à savoir pourquoi M. Paquette avait défendu le projet Northvolt lorsqu'il était à la tête de Montréal International.
7: Je l'ai interpellé pour lui dire, M. Fitzgibbon, il y a d'autres entreprises qui sont moins risquées, qui ne sont pas des start-up, qui sont intéressées aussi à venir s'installer ici.
6: Un échange que réfute l'ancien ministre de l'économie, Pierre Fitzgibbon. Il qualifie d'invraisemblable la prétendue mise en garde concernant Northvolt. Ses commentaires m'apparaissent purement électoralistes et opportunistes, écrit-il. Paul Saint-Pierre Plamondon réplique.
8: Je rappelle que M. Fitzgibbon a fait l'objet de 6 plaintes au commissaire à l'éthique. Mais nous, on a des écrits.
6: Comme preuve, le Parti québécois a transmis un échange daté du 3 avril 2023 entre Stéphane Paquette et le chef de cabinet de l'époque de M. Fitzgibbon. Or, ce texto ne fait pas allusion à une discussion qui aurait eu lieu avec M. Fitzgibbon et ne mentionne pas de risque relié à Northvolt. Le chef libéral Charmillard a lui aussi dû s'expliquer. Il était en faveur du projet lorsqu'il était à la tête de la Fédération des chambres de commerce du Québec.
9: Je renie pas ça du tout. C'est que comme tous les Québécois, ben, je me suis fait avoir.
6: Le bras droit de Christine Fréchette, Yann Lafrenière, montre du doigt tous ses adversaires.
10: Mais Northvolt, j'aimerais ça revenir là-dessus deux instants, en disant, moi j'étais en chambre quand les oppositions nous accusaient de pas avancer assez vite dans l'électrification des transports.
6: Mais Éric Duhaime n'a pas manqué de rappeler qu'il s'est toujours opposé au projet. Ici Marie-Josée Paquette-Comeau, Radio-Canada, Québec.
4: Et trois élections partielles fédérales ont lieu aujourd'hui en Ontario, en Colombie-Britannique et au Québec, dans la circonscription de Chicoutimi.

0: le Fjord, où contrairement aux deux autres, la lutte s'annonce serrée. Une course à trois se joue entre les conservateurs qui détenaient le comté, les libéraux et le Bloc québécois. Et en terminant, la rentrée scolaire en Ontario s'accompagne de changements importants au régime d'aide financière de la province. En février, le gouvernement Ford a annoncé une réforme majeure du système dans le but de prioriser l'aide sous forme de prêts plutôt que sous forme de bourses. De nombreux étudiants dénoncent ces nouvelles mesures qu'ils voient comme un obstacle à la poursuite d'études supérieures. Léo Molinier fait le point.
1: OK. Les lumières sont vraiment
2: là. Naya vient tout juste d'arriver à Toronto. Originaire d'Ottawa, elle s'installe dans sa chambre de l'Université métropolitaine de Toronto. Cette année, elle va étudier la mode. Comme plusieurs Ontariens, elle a le droit à une bourse pour financer ses études.
1: 750 pour chaque année. Donc, c'est un total de, comme je pense, 3000. C'est pas tellement gros, mais ça va quand même aider.
2: Auparavant, les étudiants admissibles au régime d'aide financière de la province pouvaient recevoir environ 85% de leur aide financière en bourse, contre 15% pour des prêts. À partir de cet automne, les bourses se limitent à 25% de l'aide contre 75% en prêt étudiant. Un changement difficile à avaler pour plusieurs, comme l'explique Alizée Leblanc, étudiante elle aussi à l'Université métropolitaine de Toronto.
3: Un gros choc pour beaucoup de gens l'année passée. Je sais que j'ai parlé à beaucoup de monde dans mes cours qui ont été affectés par ça.
2: Si le personnel universitaire se dit impuissant face à cette situation, il comprend son impact sur de nombreux étudiants. Christian Tremblay est le directeur adjoint pour les résidences à l'Université York.
4: C'est certain que ça nous affecte parce qu'on entend ces inquiétudes des étudiants.
2: Plusieurs milliers d'étudiants se sont malgré tout installés à Toronto et sont désormais prêts à vivre leur premier cours à l'université.
1: I'm just lucky I can be here.
2: Mais pour plusieurs, comme Naya, l'occasion d'étudier à Toronto en vaut quand même la chandelle. Ici Léo Molinier, Radio-Canada Toronto.
0: Voilà, c'était les informations. Bonne journée.
5: Son histoire est aussi ancienne que celle de la Nouvelle-France. Elle est à la fois terre de refuge et terre de légende. Ici Maxime Côtier, à Aujourd'hui l'Histoire, Percé.
6: D'autres manières de voir la vie qui est un peu différente, qui est très indépendante. Eux, ils n'ont rien besoin. Ils ont leur pêche, ils ont leur viande, ils ont leur touriste, ils ont leur femme, ils ont leur temps d'amusement, puis ils ont leur temps de méditation, si tu veux. Ils n'ont pas besoin d'absolument rien.
5: L'état d'esprit des gens de Percé. Témoignage recueilli à Montréal au Bar Country. Le Rocher Percé, c'était sur la rue Rachel en 1984. Avant le tourisme, il y avait Percé, village de pêcheurs à l'origine de toute une industrie liée à la morue. Mais au-delà des histoires de pêche, Percé est un lieu de rencontre. Un hameau isolé, d'abord peuplé par les Mi'kmaq, où sont venus s'échouer des Irlandais, des Basques, des Acadiens, des Anglais ou des Français. Un lieu exceptionnel, célèbre pour sa lumière et son rocher, qui a attiré les esprits libres et les artistes, bien avant les touristes.
7: La morue fournit la plus grande quantité de poissons pêchés dans les eaux de l'Atlantique Nord. Presque tous les pêcheurs québécois s'intéressent à ce poisson. Les techniques de capture ont évolué considérablement depuis 10 ans. Même si 90% des pêcheurs emploient encore la petite barque côtière, cette dernière est remplacée progressivement par la gaspésienne et le chalutier. Malgré cette évolution, la pêche ne suit pas cette route dorée qui mène à la richesse et à l'aisance. D'après M. Crutchfield de l'Université de Washington, les pêcheurs mènent encore aujourd'hui une vie dure. Et à de nombreux points de vue, ils n'ont pas profité des progrès sociaux et techniques qui ont amélioré le sort de la plupart des autres travailleurs. Les pêcheurs, les forestiers et les cultivateurs exercent leur profession dans des cadres magnifiques, et pourtant ce sont les trois classes de la société qui ont le plus bas niveau de vie. C'est là une dure réalité que les touristes oublient souvent lorsqu'ils s'extasient devant la magnificence du Rocher Percé, la beauté sauvage de la mer et le charme poétique des scènes de pêche. Cruel est le paradoxe qui fait côtoyer des réalités si différentes.
5: Les dures conditions des pêcheurs de la Gaspésie, nombreux à Percé, dont la devise était d'ailleurs « vaillance et persévérance ». Pour en parler, mon invité, Jean-Marie Fallu, il est historien, auteur, ex-rédacteur en chef du magazine Gaspésie. Et d'ailleurs, il s'apprête à lancer un nouvel ouvrage qui a pour titre cette fois « La fascinante histoire de Percé, tome 1 », publié aux éditions GID. On lui parle, il nous en parle en primeur, il est dans nos studios à Gaspé. Bonjour, M. Fallu.
8: Bonjour, M. Coutier.
5: On aurait pu parler de Percé, lieu de villégiature.

0: futur Percé, lieu de création artistique, village touristique bien connu, mais ce sera pour une prochaine fois, le tome 2 sans doute. Parlons de le Percé d'avant, celui des temps anciens. D'abord, le nom Percé, ça vient d'où? Bien sûr, référence au rocher, on imagine, mais à l'origine?
1: Oui, bien, à l'origine, le premier à en faire mention, c'est Jacques Cartier qui parle du lieu, mais il ne parle pas du rocher Percé.
0: Ah non?
1: Il nous parle d'un cap qu'il nomme le cap de Prato. Et on sait qu'à l'époque de Cartier, les Européens avaient déjà exploré le secteur bien avant lui. Alors, le nom Prato, c'est la déformation d'un mot espagnol, Prado, qui veut dire pré. Et on peut deviner que cette version qui nous vient des Basques espagnols, qui pêchaient déjà dans le secteur de Percé, désigne le Mont-Saint-Anne. Le Mont-Saint-Anne qui est un amer pour les navigateurs. Lorsqu'ils arrivent de loin, ils ne voient pas le petit rocher, là, ils voient surtout le Mont-Saint-Anne. Et par la suite, ben, la graphie Île Percé va apparaître à partir de 1579 dans un écrit. Et par la suite, etc.
0: Ah oui, et, donc déjà à l'origine de Cartier, là.
1: Oui, et on parle toujours de l'île Percé. Puis l'île Percé, ben, on nous demande souvent, il y avait eu combien de trous là? Ben, à l'origine, il avait deux trous, puis il aura deux trous pendant une très longue période. Une arcade va s'affaisser en 1840, ce qui veut dire que ça va créer l'obélisque qu'on connaît aujourd'hui et le rocher qui a un seul trou aujourd'hui.
0: Ah oui, oui. Bon, bien sûr, parce qu'on ne peut pas parler de Percé sans parler du rocher Percé. Mais l'histoire de Percé, c'est l'histoire aussi de la pêche, hein, d'une très, très grande industrie à l'époque, celle de la morue. Pourquoi ce lieu-là, Percé, est propice à la pêche?
1: Ben, d'abord, je dirais que au régime français, le commerce de la fourrure aura comme rival, sans qu'on le sache, le commerce de la morue. Parce que cette importance a été négligée dans notre historiographie. Parce qu'il faut dire que, vous savez, la vie aventureuse des coureurs de bois, vous en avez parlé déjà, c'est plus intéressant pour la traite des fourrures, qui se rendent jusqu'au Grand Lac, puis ils connaissent une vie passionnante, que les pêcheurs qui s'aventurent en mer, qui sont des purs inconnus et qui vivent de liberté. Mais la pêche à la morue, déjà, va connaître au 16e siècle une grande importance pour l'économie de la France. On vient déjà sur les bancs de Terre-Neuve. Et à la suite du passage de Cartier, ben là, on ouvre le golfe Saint-Laurent à la pêche. Alors là, c'est de là que va venir l'importance de Percé comme lieu de pêche. Pourquoi Percé? Parce qu'il est à proximité du banc des Orphelins, qui est à une centaine de kilomètres au sud-est de l'île Bonaventure, et puis qui tire avantage des rives de Percé, l'île Bonaventure, la baie des Mollus, qu'on appelle aujourd'hui la Malbaie, devant Barachois, pour y faire saler et sécher le poisson.
0: C'est vrai qu'on a tendance à sous-estimer dans l'histoire. On parle toujours du commerce de la fourrure, mais c'était énorme, l'industrie de la morue. Et dans le cas de Percé, ben, on y vient des villages voisins pour y pêcher. C'est un lieu de convergence. Un rappel ici, soyez attentifs, entrevue avec un vieux pêcheur, M. Laflamme, qui nous rappelle ses souvenirs. C'était en 1978 à notre télé.
2: Alors, M. Laflamme, est-il vrai que Percé était autrefois un village où les pêcheurs des autres villages se réunissaient?
3: Oui, oui. Il y avait des gens à François-Gascon qui venaient pêcher ici, de Port-Daniel, Point-du-Bab, du Condroche.
2: Qu'est-ce qu'on y pêchait dans ce temps-là?
3: Tout de la morue. Ben, on prenait du hareng, on perdait pas. Puis, arrivé de temps en temps, ben, on ne sait pas quoi qu'il mange, puis l'absent. Des fois, c'était un sol, d'autres fois, un platan, puis ben, c'était pas tous les jours. Mais la morue, c'était 98%, c'est de la morue.
2: Et on la pêchait où, cette morue?
3: Ben, autour de l'île, puis des fois, sur le vent d'île, à 6 000 de l'île, le vent vert était à 12 000, le vent d'Amérique à 14, la fourche à 15 000. Ça, c'est des hauteurs, c'est comme des montagnes dans l'eau, ça.
0: Voilà, hein, c'est ce qui fait que, bon, le poisson y est abondant, puis les pêcheurs ont l'habitude de s'y regrouper. M. Laflamme qui nous raconte une époque lointaine quand même, celle de la pêche de la morue au début du 20e, mais bon, vous l'avez dit, on venait y pêcher bien, bien, bien avant ça. Ce qui veut dire que Cartier, vous l'avez évoqué, donc c'est pas le premier Européen à s'y rendre, mais il est le premier à consigner un récit de voyage.
1: Oui, tout à fait. D'ailleurs, il s'est basé sur des récits oraux de pêcheurs pour s'en venir dans le golfe. Et puis, voyez-vous, par la suite, on va développer vraiment la pêche au-delà des bancs de Terre-Neuve et particulièrement en Percé. Monseigneur de Laval, qui est présent à Percé en 1659, signale qu'il y a une dizaine de navires morutiers à Percé et quelques 500 marins pêcheurs. Ça veut dire que ça dépasse la population de Trois-Rivières de l'époque et ça représente un tiers.

0: de la population de Québec, qui était à l'époque autour de 1400 personnes. Sauf qu'à Trois-Rivières et Québec, ben, c'était une population sédentaire, alors que l'autre était saisonnière.
1: Ouais. Donc, Cartier qui n'est pas le premier Européen à se rendre sur place, on le dit, bon, il va consigner son récit de voyage, mais quand il arrive là, évidemment, ce n'est pas un territoire vierge, il y a des Autochtones, il y a des Mi'kmaq, qui, eux, plus tard, vont observer les pêcheurs français et n'ont pas du tout la même philosophie par rapport à la vie en général et le dur travail de pêcheur.
0: Oui, ils se moquent un peu des pêcheurs français. Ils disent, et je cite, c'est le Récollet Leclerc qui dit ça, et je le cite, « Vous trouverez chez nous, par la pêche de morue, de quoi soulager votre misère et la pauvreté qui vous accable. Quant à nous, nous trouvons toutes nos richesses et toutes nos commodités chez nous-mêmes, sans peine. Tous vos gens ne vivent que de la morue que vous pêchez chez vous. Ce n'est habituellement que de la morue. De la morue le matin, de la morue le midi, de la morue le soir. » Et toujours de la morue. Or, maintenant, dites-moi un peu. Si tu as de l'esprit, lequel des deux est le plus sage et le plus heureux? Celui qui pêche sans cesse et qui n'amasse qu'avec beaucoup de peine de quoi vivre ou celui qui se repose agréablement et qui trouve ce qui lui est nécessaire dans le plaisir de la chasse et de la pêche? Alors, ce propos autochtone, on voit qu'il a pu influencer aussi le mode de vie des Perséens.
1: Oui, ben c'est vraiment intéressant là parce que on y évoque cette espèce d'esclavage lié à la morue, d'autant plus que l'industrie de la pêche qui va se développer plus tard de façon plus industrielle au 19e siècle et même au 20e a longtemps été marquée par l'exploitation des pêcheurs parce que les compagnies contrôlaient à peu près tout à Percé là.
0: Oui, ben c'était l'époque où les compagnies jerseyaises, après la conquête, vont vraiment exercer une mainmise sur l'industrie de la pêche. Surtout la compagnie Robin, qui a le monopole des pêches en Gaspésie. Et c'était des gens d'affaires assez raffinés, dans le sens qu'ils avaient développé les marchés autour de la Méditerranée. Autrement dit, ils exportaient la morue salée séchée, qui était pêchée en Gaspésie, particulièrement à Percé, au Portugal, en Espagne, en Italie, dans les Antilles anglaises. Et aujourd'hui, il reste à Percé des bâtiments de cette époque-là. C'est vraiment intéressant de voir que le patrimoine, le site patrimonial de Percé est particulièrement composé de bâtiments qui datent du 19e siècle qui appartenaient à la compagnie Robin.
1: À ce sujet, justement, les souvenirs d'un autre pêcheur, Arthur Denehu, qui a commencé, lui, la pêche, il était très jeune, à 13 ans, il a suivi son père et qui a bien connu la Robin. C'était ça en 1981 à notre télé.
2: Vous rameniez combien de livres de morue le soir?
3: Il y avait des journées qu'on pouvait prendre à peu près comme 2-3 000 livres. Puis d'autres journées, bon, on a repris que 200 livres. Ça dépend.
2: Et qu'est-ce que ça rapportait, 200 livres de morue dans ce temps-là?
3: Mon Dieu Seigneur, ça ne rapportait pas grand-chose. Dans ce temps-là, c'était une compagnie de Robin qui achetait ça. Puis ils payaient une pièce et 60 pour 238 livres. Il y aurait été 38 livres, c'est bien pour la saleté. Il ne faut pas que la saleté qu'il peut avoir dans la morue.
2: Pour les queues, pour les têtes, peut-être?
3: Non, c'était pas pour ça, parce qu'elle a été ôtée. Il y avait des tables, là, sur la plage, là, pour ôter la tête, pour ôter la troupe dedans. Puis seulement qu'elle a pesé, il disait qu'il y avait 38 livres de saleté dans la morue. Il ne faut pas que la saleté qu'il pouvait avoir. On la sortait dans l'eau.
2: Tout ça pour 1,80 $?
3: Pour une pièce 60 pour 238 livres.
2: Une pièce 60, là.
1: C'était dur en affaire, la Robin, hein? Certains diront un peu chiche, là.
0: Oui, ça se passait ici, mais ça se passait également dans l'exploitation de la forêt, dans d'autres domaines, mais particulièrement ici, là, ils étaient des gens très, très difficiles. On parle d'exploitation, ils exploitaient les morues, mais ils exploitaient aussi les Gaspésiens.
1: Les travailleurs, hein, et les pêcheurs, bon, qui vont finir par se révolter, se regrouper, puis plus tard former des coopératives, une sorte d'alternative, justement, pour se défaire de l'emprise de la Robin et des autres compagnies.
0: Oui, tout à fait. La coopérative de Percé va être créée en 1940, mais déjà, à cette époque, la pêche à la morue est en déclin.
1: Oui.
0: D'ailleurs, elle commence à être en déclin à Percé en 1690 lorsque des corsaires anglo-américains attaquent Percé. Parce que Percé était vulnérable. Hein? Ils étaient exposés, le site est exposé directement sur la mer. Mm-hmm. Alors, à partir de ce moment-là, c'est l'abbé de Gaspé ou la seigneurie de Pabot qui va prendre la relève de Percé. Et puis aussi, je voudrais

0: mentionné que ce qui est particulier à Percé au régime français, c'est la création d'une première seigneurie maritime dans le contexte du développement, justement, de l'industrie des pêches. Alors, en 1672, l'intendant Talon concède une seigneurie, la seigneurie de l'île Percé à Pierre-Denis de la Ronde. Et contrairement au seigneur terrien de la vallée Laurentienne, le seigneur d'une seigneurie maritime n'était pas obligé d'habiter sa seigneurie parce que la seigneurie avait une vocation saisonnière. C'était plus vocation de mer qu'une vocation de terre.
1: Oui. On dit de Percé, puis on l'a entendu au début dans l'extrait, hein, que c'est un village qui a toujours attiré les esprits libres. On connaît bien sûr le Percé un peu hippie des années 70, la maison du pêcheur, etc. Mais Percé, la marginale, ça remonte bien, bien loin au régime français. Percé a longtemps échappé au contrôle de l'Église, là.
0: Ouais, ben c'était des gens de mer libres et fiers. Ils vivaient éloignés des grands centres, puis ils ne pouvaient compter que sur eux. Alors, tout au cours de cette fascinante histoire de Percé, on retrouve des gens libertaires. Ils aiment leur liberté de pêcher à leur rythme. Ils ignorent les contraintes, que ça vienne de l'Église ou de l'éducation ou de la justice. Alors, c'était des gens qui se voulaient libres de tout. Alors, c'est clair que l'Église va réagir à plusieurs reprises. Ils vont dénoncer l'ivrognerie qui s'y pratique. Et même Mgr Plessis, en 1824, il les sermonne par rapport à leur ivrognerie ainsi que leur libertinage.
1: Leur libertinage, ah oui. Déjà donc, hein, c'est le curé de la place qui s'en étonne et qui s'en inquiète surtout. Parce que c'est vrai qu'il y avait pas mal d'alcool. Un endroit maritime, en général, c'est propice aussi à toutes sortes de petits trafics, non?
0: Ben, Percé est un lieu de transit. Il y a beaucoup de gens. Écoutez, du temps de Radisson, Radisson était venu vendre aux Bostonnais des pelleteries à Percé. Puis il y avait aussi des gens qui, à Québec ou Montréal, lorsqu'ils faisaient un mauvais coup, mais ils s'emmenaient à Percé pour prendre un bateau vers l'Europe. Alors, ça a toujours été un lieu assez particulier de transition, de transit, c'est-à-dire.
1: Oui. Ben parce que, isolé, bien sûr, puis quand on voulait échapper à la grande ville pour aux autorités, on allait là-bas. Percé qui va attirer plus tard les artistes, hein, inspirés par la beauté des paysages, les intellectuels, les contemplatifs. À ce sujet, un homme qui connaît très, très bien la région, Pierre Dansereau, botaniste, scientifique, le père de l'écologie moderne, un amoureux de Percé et de la Gaspésie. C'était à notre télé l'émission Qui vive en 1973.
2: Comment était la vie à Percé autrefois?
3: La vie à Percé autrefois, il y a pour moi plusieurs autrefois. Le plus ancien, ce sont les années 20, où Percé était difficile d'accès. On venait par un train qui cheminait très lentement et qui était presque toujours en retard, et qui arrêtait plus souvent qu'il ne fallait. C'était toute une aventure que de se rendre ici. Mais les gens qui y venaient passaient tout l'été. Et c'était une colonie. J'étais bien jeune pour en profiter au début, mais il y avait ici des hommes comme Léo Parizeau, qui était un grand savant, Édouard Montpetit, le prototype de l'intellectuel de sa génération qui a servi de modèle à la mienne, Adrien Hébert, le peintre, il y avait aussi des écrivains, il y avait un monde extrêmement intéressant. Et on faisait beaucoup d'excursions en mer, on marchait énormément dans la montagne. C'était la vie au grand air, mais c'était aussi la conversation intéressante et pour un jeune qui cherchait son orientation, extrêmement profitable.
1: La vie au grand air, c'est intéressant ça aussi parce qu'à une époque, on fuyait la ville pour aller s'aérer, hein, le corps et l'esprit, en Gaspésie et à Percé notamment.
0: Oui, ça va coïncider aussi avec le déclin de la pêche à la fin du siècle dernier, à la fin du 19e. Alors, Percé devient un lieu de villégiature. Des gens de la ville là, qui viennent faire des cures de santé. Et aussi, de cette époque, on voit des familles bien nanties qui viennent à Percé. Ils viennent aussi du commerce de la pêche, de la magistrature et... Et à Percé, aujourd'hui, plusieurs maisons très élégantes témoignent de ce bon goût de cette classe bourgeoise.
1: Oui. Bon, on entendait M. Dansereau qui dit, oui, il fallait s'y rendre. Bon, il parlait du chemin de fer dans les années 30. C'était pas facile de s'y rendre avant le développement, le parachèvement de la route, là.
0: Bon, on y venait à vapeur. On a déjà des gens dans les années 1860 et

0: 10, Arthur Bui va venir par un vapeur en 1872. Alors, il y a beaucoup de gens qui vont venir par bateau jusqu'en 1910, où le train arrive, puis après ça, ben, la route là, qui ceinture la Gaspésie en 1929. Mais déjà au 19e siècle, il y avait déjà des gens qui s'intéressaient à Percé pour justement pour découvrir ce lieu mythique.
1: Oui. Évidemment, on peut pas parler de Percé sans parler du fameux rocher. On l'a évoqué au début, hein. Mais il y a toutes sortes de mythes et légendes à ce sujet. Bah, tiens, un rappel avec Mademoiselle Le Tardif. C'est à l'émission Le Bel Âge en 1964, au micro de Pierre Paquette.
2: Le rocher de Percé n'a pas toujours été comme il est là.
3: Non, il est dit trop. Le rocher avait trop.
2: Il y a eu un effondrement qui a provoqué justement l'aiguille, la pointe. Est-ce qu'il y a très longtemps que cet effondrement a eu lieu et qu'il y a un trou qui a disparu, quoi?
3: Je connais pas le temps, mais je savais que c'était un monsieur Le Boutelier. Dans son magasin, après fermé les clés à midi dans le magasin, il a tendu le bruit de les roches tombées. Et puis c'était le deuxième trou qui a
2: disparu.
3: Ça m'a tombé de le haut. Des roches qui ont tombé de le haut. Dans le temps-là.
2: Est-ce qu'on peut croire que ce rocher-là va disparaître complètement à un moment donné, là?
3: Oh oui, je pense que oui. C'est plus petit que Sturck. Je connais le temps, c'était plus grand que ça.
1: Plus grand que ça. Mais elle va dire, bon, la lumière, la couleur a toujours été la même. Vous l'avez évoqué au début, mais qu'est-ce qu'on sait de ce qui s'est passé réellement avec le rocher?
0: Ah, ben c'est un effondrement naturel en 1845. Ça fait les journaux en ont parlé qu'il y avait eu un effondrement. Tout comme il pourrait en avoir un à un moment donné.
1: Oui,
0: qui fait en sorte qu'il n'y aurait plus de trous à percer.
1: Oui, ce serait là une catastrophe à ce moment-là. Dites-moi, bon, en terminant, on l'évoquait au début, hein, qu'est-ce qui caractérise, à votre avis, le Percéen? On parlait au début d'un être indépendant, libre, vaillant. À votre avis, qu'est-ce qui caractérise le Percéen?
0: Il a toujours aujourd'hui même un langage de mer. On peut le décrire comme un bon vivant qui prend toujours la vie du bon côté, au sens d'humour particulier. Des raconteurs hors pair au niveau de leur histoire, ils sont habiles à les enrichir de menteries puis de vantardises. Je voudrais juste vous donner un exemple. Dans les années 60, à un pêcheur à qui on demandait « Comment se passe votre hiver par rapport à votre été? » Alors, ce dernier eut comme réponse ceci. « Eh bien, l'été, on fait la pêche et on fait l'amour. Et l'hiver? Ben l'hiver, eh bien, on fait pas la pêche. » Voyez-vous, c'est un humour typiquement percéen, ça.
1: Voilà, ben, l'esprit libre. Hein? Alors, ben, on aime ça, oui, puis ça fait partie du plaisir aussi d'aller en Gaspésie. Donc, une riche histoire pour ce territoire, petit village à l'origine, hein, petit village de pêcheurs et qui est devenu ce qu'il est devenu par la suite, donc lieu de villégiature, de tourisme. Tourisme, bon, certains diront peut-être tourisme de masse au cours des dernières années, mais ça va faire l'objet d'un autre volume de votre part. Je rappelle que vous êtes sur le point de publier cet ouvrage qui a pour titre « La fascinante histoire de Percé », tome 1, c'est publié aux éditions GID, et puis le tome 2 va aborder justement cette question de villégiature, hein, n'est-ce pas?
0: Oui, le tourisme est l'inspirante percée pour les artistes et les écrivains.
1: Oui, il y en a eu beaucoup, beaucoup, inspirés par le rocher, inspirés aussi par la lumière, hein, qui est particulière de Percé en Gaspésie. Mon invité, je rappelle, Jean-Marie Fallu, il est historien, auteur, ex-rédacteur en chef du magazine de Gaspésie. Il nous parlait depuis nos studios à Gaspé. Merci beaucoup d'avoir été là.
0: C'est moi qui vous remercie.
1: Et puis, tiens, on va terminer justement en musique. Encore une fois, ce célèbre pêcheur, Arthur Deneu, ancien pêcheur, inspiré par son coin de pays, il a écrit plusieurs chansons sur la Gaspésie. Celle-ci a été enregistrée à la fin des années 70. Merci à toute l'équipe d'Aujourd'hui l'Histoire, à la recherche Ariane Léonard et Marie-Claude Lamotte. Recherche d'archives, c'est Sophie Lynn Gibson. Au site Internet, c'est Ronald George. Réalisation, Marie Caillé. On aime vous lire, alors n'hésitez pas à nous écrire. Vous pouvez le faire sur le site d'Aujourd'hui l'Histoire ou bien sur la bulle de conversation que vous trouverez sur l'application Radio-Canada Audio, sinon le courriel histoire à commercial radio-canada.ca. Ici Maxime Coutier, merci d'avoir été là. Bonne soirée. À une prochaine. Au revoir.
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5: Un athlète peut-il se mériter une troisième médaille en autant de jours? On peut mériter une récompense ou une punition, mais on ne peut pas se mériter quoi que ce soit. Dans le contexte d'un concours ou d'un tirage, on gagne un prix et dans le contexte d'une remise de prix officielle, on remporte ou on obtient un prix. Quant aux médailles, on les remporte, on les obtient ou on les gagne. On peut utiliser l'expression « en autant de jours » pourvu qu'on mentionne un nombre au préalable. Par exemple, on pourrait dire qu'un athlète a remporté 3 médailles en autant de jours. On peut également répéter le nombre et dire que cet athlète a remporté 3 médailles en 3 jours.
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7: On se trouve à Londres le 8 septembre 1854. Pour une troisième fois, la ville la plus peuplée de la planète est atteinte de plein fouet par le choléra. Ce matin, le médecin John Snow fait un geste en apparence anodin. Dans le sud de Londres, il retire la poignée d'une pompe à eau, la rendant inutilisable. L'histoire de la médecine en sera marquée. Au 19e siècle en Europe, contrairement à la peste, par exemple, le choléra était une maladie récente et elle faisait des ravages.
8: Littéralement, l'individu est comme un peu pressé, comme une orange, et il meurt dans ces conditions-là, très, très rapidement.
7: Le docteur Yves Robert, en 1989. Nous étions à un temps où les savants suivaient l'évolution de la maladie, mais ignoraient totalement par quels moyens elle se propageait. La théorie la plus courante était celle des miasmes. Selon celle-ci, l'agent contaminant était l'air vicié et nauséabond, particulièrement présent dans les quartiers ouvriers.
8: Ça, c'était le gros objet de litige autour du choléra. Est-ce que c'est contagieux ou est-ce que ce n'est pas contagieux?
7: John Snow, médecin réputé, né en 1813, ne partageait pas l'entrain pour cette théorie des miasmes, qui existait pourtant depuis au moins Hippocrate. John Snow écrit en 1849 que le choléra, maladie qui affecte surtout les intestins, s'attrape non pas en respirant un agent contaminant, mais en l'avalant. En 1854, John Snow reprend son enquête. Dans Soho, quartier londonien sévèrement touché, il procéda à une cartographie complète de tous les cas de choléra. Qu'avaient ces personnes en commun? Elles s'abreuvaient toutes à la même pompe, sur la rue Broad. Il n'y avait qu'un monastère dans le quartier qui échappait à la maladie. Et pourquoi? Parce que les moines ne buvaient que de la bière, jamais l'eau de la pompe rue Broad. Il n'en fallait pas plus pour que John Snow condamne cette source d'eau. Immédiatement, l'épidémie fut presque stoppée. On découvrit plus tard que ce puits était contaminé par une fosse voisine, remplie d'eau impure.
8: Et c'était peut-être là un des bénéfices du choléra, c'était de faire prendre conscience de la mise en place de mesures d'hygiène, de mesures sanitaires.
7: « Mais les autorités municipales londoniennes demeurèrent sceptiques. Ce n'est qu'avec les avancées de Louis Pasteur et la découverte en 1883 de la bactérie responsable du choléra, le vibrion colérique, par l'Allemand Robert Koch, que la fabuleuse intuition de John Snow fut enfin confirmée. Merci à Louis-Philippe Breton qui m'a suggéré cette histoire. Si vous avez, vous aussi, une idée pour À rebours, ne vous gênez surtout pas. Et puisque cette maladie existe toujours, voici, directement d'Haïti, la chanson « Choléra ».

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2: Les pinottes sont-elles des arachides ou des cacahuètes? En principe, la plante s'appelle arachide et le fruit de l'arachide s'appelle cacahuète. Toutefois, l'emploi du mot arachide comme synonyme de cacahuète est tout à fait acceptable. D'ailleurs, arachide est le terme que nous employons chez nous pour désigner la légumineuse qu'on appelle pinotte dans la langue familière. En Europe, le mot cacahuète est plus courant. Faut également préciser que si les poissons et certains reptiles ont des écailles, les arachides ou les cacahuètes ont des écales. Écale est aussi le mot employé pour désigner l'enveloppe qui recouvre la coque des noix, des noisettes, des amandes et des châtaignes.

0: Bonjour, bon lundi, bon début de semaine. Je m'appelle Mathieu Bellumeur. Bienvenue à la Une. Content de vous retrouver. J'espère que vous avez passé une belle fin de semaine. On va évidemment continuer de scruter, oui, ce qui se passe au Québec en raison de ces élections provinciales. C'est le retour aujourd'hui de mon collègue Jean-Philippe Robillard qui viendra nous parler de ce cadre financier qui a été présenté par la Coalition Avenir Québec. Premier parti à présenter son cadre financier, mettant ici peut-être de la pression sur les autres partis pour que leur cadre financier soit présenté à tout le moins avant le premier des trois débats qui auront lieu dans cette campagne électorale. Donc, on va y revenir avec Jean-Philippe. Bien sûr, revue de presse, les détails météo, les plus récentes nouvelles du sport, les actualités culturelles également. Julie-Jasmine Boudreau est à mes côtés. Bonjour Julie-Jasmine.
1: Bonjour Mathieu.
0: On va se parler ensemble de l'Eurovision. Si ça vous intéresse, auditeurs, auditrices, mm-hmm. de faire un petit tour de champ à l'Eurovision, c'est le temps de soumettre, je ne sais pas si on appelle encore ça comme ça, votre démo.
1: Oui, c'est à peu près ça, je dirais.
0: On peut s'inscrire en tout cas.
1: Oui, c'est ça. Puis là, je suis en train de fouiller parce que depuis que je suis rentrée ce matin à 3 heures, je rafraîchis.
0: Ah, c'est pas encore ouvert?
1: Pas encore. Okay. Mais c'est aujourd'hui que ça va se passer. Donc, qui peut y aller? Comment ça fonctionne? Ce sera quoi les prochaines étapes? Ça risque d'être historique, je vous le dis.
0: Oui, première fois quand même que le Canada participe à ce concours.
1: Ben parce qu'on a déjà eu des chanteuses québécoises.
0: Oui, mais qui ne représentaient pas le Canada.
1: Voilà, je pense à Céline Dion. Mm-hmm. Et oui, je me garde, je vais vous en faire entendre un peu tout à l'heure. Bon. On peut penser à Natacha Saint-Pierre aussi. Mm-hmm. Donc voilà. Puis là, ben là, c'est ça, je me mets là-dessus. Pas que je ne vous écoute pas, mais je ne vous écoute pas.
0: Je me mets là-dessus dans le sens où vous vous inscrivez ou non? Quand même pas.
1: Oh mon Dieu, vous ne voulez pas ça, Mathieu.
0: On se prépare tantôt. Ah, la météo, ouais, dernière journée du mois d'août déjà. Est-ce qu'on a déjà des bilans de ce mois d'août?
2: Officiellement pas, mais okay. On peut en faire un quand même. Ça va sortir un petit peu plus tard cette semaine. Ouais. Ça prend toujours un petit
0: quelques
2: moment
0: jours.
2: De compiler tout ça officiellement du côté d'Environnement Canada. Déjà, on peut savoir que le mois d'août a été très arrosé, même qu'on a battu un record en termes de précipitations pour la région de Gatineau. On a dépassé les moyennes de pluie. Donc, historiquement, le mois d'août le plus pluvieux du côté de Gatineau. Assez pluvieux aussi du côté de Montréal. C'est les orages qui ont ponctué le mois, surtout, qui ont donné des quantités de pluie là, plus appréciables. Les températures sont finies toujours par se retrouver légèrement au-dessus de la normale quand même. Mm-hmm. Beaucoup d'humidité, oui, en termes de précipitations, mais en termes d'humidex aussi au cours du mois d'août. Donc, un mois tropical, si on veut. C'est probablement ça qui va ressortir officiellement des chiffres un peu plus tard cette semaine. Et un aperçu de septembre qui va vous plaire parce que un doux prolongement de l'été avec une chaleur estivale confortable et normal qu'ils descendent à cette période de l'année. Hein. On est rendu à 22 le jour, 12 la nuit. Donc, des températures qui, pour septembre, devraient se maintenir la deuxième moitié du mois assez chaude. Première moitié avec quelques incursions de fraîcheur. Mais en général, même si l'automne va nous faire des petits clins d'œil, c'est les poussées de douceur qui vont quand même dominer. Donc, fin du mois d'août, oui, arrosé, humide, mais on termine ça comment? On termine ça en beauté.
0: Mm-hmm. Belle journée aujourd'hui.
2: Vraiment. Très belle journée aujourd'hui. Alors, 23, 25 degrés, c'est ce qu'on aura au thermomètre avec un soleil généreux sur le sud, sur le centre du Québec, avec des conditions bof, d'humidex, quoi, 28-30. C'est pas accablant, mais on sent toujours qu'il y a un petit fond d'air humide dans l'air. La tendance va être à l'ennuagement fin de journée du côté de l'Outaouais, soirée pour les autres secteurs. Et la semaine sera quand même assez perturbée. On aura pas mal de nuages, du temps assez gris demain, assez gris mercredi. Oui, on aura un régime d'averse qui va s'installer, mais ça va varier en intensité. Il n'y aura pas des précipitations à chaque jour, tout le temps. Donc, demain, c'est surtout des nuages. Mercredi, on ajoutera quelques averses, principalement en fin de journée. Pour la plupart des secteurs, les températures, c'est du 22-23 degrés, pas mal, toute la semaine. L'Abitibi également, ça s'ennuage cet après-midi. Le maximum, c'est 24. Beau temps dans tout l'est du Québec. Ça se dégagera plus tard ce matin vers la Gaspésie. Les températures sont dans la jeune vingtaine. Il fera beau demain aussi. Territoire ontarien, les nuages, les averses, les orages dominent sur l'ensemble du territoire. On a cependant un avis de chaleur en vigueur pour la région de Windsor. C'est la trentaine de degrés et plus jusqu'en milieu de semaine. Et dans l'ouest, c'est plus calme. Ennuagement du côté de Vancouver, c'est du beau temps dans les prairies. Edmonton, Calgary, on a des averses sur le sud de la Saskatchewan. Très venteux aussi, des pointes de vent 90 km à l'heure. Les températures sont plus basses, 17-20 degrés. Sud du Manitoba, plutôt variable et venteux. Autour de 23 pour aujourd'hui. Donc, ça commence à changer petit à petit. On sent la transition et on sentira surtout au terme de la luminosité.
0: Ah, ça, c'est clair.
2: Au cours du mois d'août, septembre, une luminosité qui décroît quand même. On perd en moyenne 3 minutes par jour.
0: C'est quand même pas mal, 3 minutes
2: ça
0: par
2: paraît.
0: Jour. Ça va vite. Merci beaucoup, Véronique.
2: Bonne journée.
0: Thank you. Vous avez compris qu'on était au tennis, évidemment, avec ce son d'ambiance. Bonjour, Olivier. Ah, je suis un petit peu enquêteur, là, sur les bords. Novak Djokovic, qui a déjà été éliminé des internationaux des États-Unis.
3: Grosse surprise survenue hier aux internationaux des États-Unis. Première journée d'activité. Novak Djokovic, qui a déjà 24 titres du Grand Chelem derrière la cravate, se présentait hier contre Mariano Navone, l'Argentin, 49e joueur mondial. Et Djokovic a connu une soirée terrible, difficile physiquement, amoindri. Il a vomi sur le terrain. On l'a vu aussi physiquement, là, complètement vidé, parfois même en perte d'équilibre pratiquement, tellement l'énergie y était pas. Il s'est accroché malgré tout, mais le joueur de 39 ans a été éliminé dès le premier tour en 5 manches par Navone après 4h36 de jeu. Énorme soirée qui vient avec beaucoup de doutes. Pourquoi? Parce que, bon, c'est la première fois en 20 ans ou en 20 présences aux internationaux des États-Unis que Novak Djokovic se fait montrer la porte de sortie dès le premier tour. Je voyais la statistique. La dernière fois que c'est arrivé en Grand Chelem, c'était en Australie en 2006. C'est vous dire à quel point Novak Djokovic domine depuis longtemps et surtout n'est pas habitué à ses sorties hâtives. Quoique, il a connu des difficultés au cours de la dernière année, des deux dernières années. Physiquement aussi, c'est assez difficile pour lui. On le sait, vieillissant, très désireux aussi d'aller chercher un 25e titre du Grand Chelem. Mais là, manifestement, le corps a lâché hier, tout simplement. Il a parlé de la difficulté qu'il avait connue sur le terrain. Il a dit que ça a été un match terrible, très difficile à subir. Et les questions maintenant viennent à savoir est-ce que... On sait que la retraite est prochaine. À quel moment elle viendra, on ne le sait pas. Mais c'est sûr qu'après ce match d'hier, on se demande combien de temps il pourra s'infliger des matchs comme ceux-là. On est dans un match de premier tour quand même pas comme contre une première raquette mondiale, par exemple. Donc, le numéro 5 mondial, hier, est tombé. Et donc, on laissera les analystes et on laissera Novak Djokovic aussi prendre ses décisions quant à sa retraite. Mais certainement, ça soulève plusieurs questionnements que cette défaite subit hier au premier tour. Sinon, parmi les autres joueurs qu'on surveillait hier, il y avait de la représentation canadienne chez les hommes. Tout d'abord, Denis Shapovalov, qui a gagné contre Miomir Kecmanovic en 4 manches de 6-4, 4-6, 6-4 et 6-1. Donc, ça passe pour lui. Son prochain adversaire, ce sera le Français Lucas Hachet, qui est 40e joueur mondial et qui est sorti au

0: premier tour, la 29e tête de série, le Britannique Cameron Norrie. Il y a eu aussi chez les femmes Leilani Fernandez qui a triomphé face à la Chinoise Zhang Shuai en deux manches de 6-3, 6-2. Pas une première sortie pour Leilani Fernandez au tournoi à New York. Elle est en attente de sa prochaine adversaire et on surveillera aujourd'hui plusieurs personnes, dont les champions en titre chez les femmes comme chez les hommes, Aryna Sabalenka et Carlos Alcaraz qui feront leur entrée aujourd'hui et Félix Auger-Aliassime qui lui affrontera l'Australien Rinki Hijikata pour son match de premier tour.
1: Et à quelques secondes, une bonne fin de semaine pour l'équipe canadienne de volleyball.
0: Oui, très bonne nouvelle pour elles. Elles ont décroché leur billet olympique pour les Jeux olympiques de Los Angeles en 2028 grâce à une victoire hier contre la République dominicaine en quatre manches au tournoi continental de qualification olympique de la Norseca. Cette qualification, elle est spéciale parce que les joueuses canadiennes ne se sont pas qualifiées pour les Jeux olympiques. En fait, la dernière fois que c'est arrivé, c'était en 1996. Okay. Ça fait un bon moment. Et donc, elles ont célébré avec raison ce billet obtenu. Et puis, je terminerai par la canoïste Sophia Jensen qui a décroché le titre mondial cette fin de semaine, mais surtout hier, une deuxième médaille en championnat du monde, médaille d'argent au C1 200 mètres. Donc, de très bonnes performances en vue, oui, des prochaines années, mais des Jeux olympiques qui approchent quand même à grands pas. À moins de deux ans maintenant, il faut s'y préparer et retrouver ses bonnes sensations lors des compétitions.
1: Merci, Olivier.
0: Un plaisir.
1: Bonne journée.
0: Au revoir.

À la une des différents quotidiens ce matin, je commence par Le Devoir qui nous parle de cette campagne électorale au Québec. Le grand bal des promesses s'accélère au cours de la fin de semaine. Les chefs des partis ont multiplié les annonces et les attaques. Entre autres annonces, la chef de la CAQ, la première ministre sortante Christine Fréchette, qui a présenté le cadre financier de la coalition Avenir Québec. Jean-Philippe va nous en parler dans les prochaines minutes. Des attaques aussi, notamment vers la CAQ par le chef du Parti québécois. On sait que le slogan, c'est « Avançons ». Mais pour Paul Saint-Pierre Plamondon du PQ, il aurait été plus juste de ressusciter le slogan imaginé en 2022, c'était « Continuons », parce que Paul Saint-Pierre Plamondon a dit « Lorsque Christine Fréchette vous invite à voter pour un premier mandat de l'équipe Fréchette, je vais vous faire une confidence, je sais que ça va paraître pour beaucoup, mais sur les pancartes, c'est peut-être pas écrit, mais on parle bien de la CAQ. » Donc, attaque de Paul Saint-Pierre Plamondon, qui est relaté en une du Devoir, qui présente aussi une entrevue avec le journaliste Rémi Bourdillon, qui a publié son essai « Planète plastique » qui se penche sur les origines et les effets néfastes, évidemment, de cette matière devenue omniprésente. En une, maintenant, du Globe and Mail, et ça risque peut-être de se retrouver dans cette campagne électorale, le train à grande vitesse pourrait coûter 150 milliards de dollars sur 40 ans, selon un document obtenu par le Globe qui montre que le coût total d'une ligne de train grande vitesse entre Toronto et Québec est estimé à environ 150 milliards de dollars. Une fois qu'on inclut là, 4 décennies de dépenses d'exploitation et d'entretien, un chiffre nettement supérieur à la fourchette régulièrement citée par les responsables fédéraux. Alto, là, qui est la société d'État derrière ce projet de train à grande vitesse, affirme que la ligne va coûter entre 60 et 90 milliards de dollars. Ça, ce serait donc, de ce qu'on comprend du document que le Globe a obtenu, le capital d'infrastructure, le coût estimé donc qui est de 83,5 milliards de dollars. C'est dans la fourchette donc présentée par Alto. Mais le document énumère également deux autres catégories, le matériel roulant entre 2 et 2,2 milliards de dollars, tandis que l'exploitation et l'entretien, on parle de coûts estimés entre 62 et 67 milliards de dollars. Vous avez ça dans le Globe and Mail, qui nous parle également de la situation au Népal, avec plus de 2500 personnes portées disparues. Mais voyez, ce matin, on reçoit des dépêches depuis très tôt, et on parle maintenant d'un chiffre en termes de personnes portées disparues au Népal qui a bondi à 4700 personnes. Donc, c'est en une du Globe and Mail de ce matin. La presse nous parle des îlots de chaleur. Une école sur trois dans un îlot de chaleur à Montréal. Cours asphalté, arbres rares, quartier dense. Dans l'île de Montréal, il y a 164 écoles primaires et secondaires qui sont situées dans des îlots de chaleur. C'est ce que montre une compilation préparée par la presse. Une réalité qui contribue à accentuer les effets des vagues de chaleur, les inégalités également, des témoignages dans l'article, entre autres, d'enseignants qui disent effectivement que c'est beaucoup plus difficile ou que des élèves doivent quitter, parfois souffrant de maux de tête, de nausées parce qu'il fait trop chaud dans les écoles. Donc, vous avez une carte et les détails de ces chiffres dans la presse de ce matin. En une du Journal de Montréal et du Journal de Québec, on nous présente deux sœurs qui n'arrivent pas à obtenir des soins d'hygiène pour leur mère souffrant d'Alzheimer. Les deux sœurs, racontent-elles dans l'article, multiplient

multiplient les requêtes pour avoir de l'aide, des soins à domicile, mais sont incapables d'en recevoir. Sinon, il est aussi question de systèmes informatiques. 500 millions de dollars dans un vieux système, les sommes aussi élevées que les dépassements du

0: Jean-Philippe Robillard est avec nous. Retour donc de Jean-Philippe parmi l'équipe. Bonjour, bon retour.
1: Bonjour Mathieu. Ben oui, c'est un plaisir de vous retrouver.
0: Content de vous retrouver.
1: Et de retrouver
0: aussi.
1: Les auditeurs et les auditrices également.
0: Bienvenue et on va tout de suite plonger dans le vif du sujet et de l'action avec cette campagne électorale. La CAQ, c'était le gros morceau hier qui a présenté son cadre financier.
1: Oui, et c'est rare, Mathieu, vous en avez parlé un peu tantôt, qu'un parti présente son cadre financier en début de campagne, mais c'est ce qu'a décidé de faire la première ministre sortante, Christine Fréchette. C'est un cadre financier qu'elle qualifie de réaliste et de responsable. Madame Fréchette, donc, qui prévoit des engagements électoraux là, de 10 milliards de dollars d'ici la fin de la campagne. Hier, elle a annoncé 1 milliard de dollars pour l'aide à domicile, des promesses qu'elle prévoit financer sur 5 ans, tout en maintenant le retour à l'équilibre budgétaire pour 2029-2030. Et pour financer toutes ces promesses-là, Mathieu, ben, la CAQ compte puiser dans sa réserve pour éventualité, ce que le parti n'a pas fait depuis 2 ans. Le parti compte également réduire ses dépenses. Et le parti de Christine Fréchette compte également sur les augmentations des transferts fédéraux de plus de 4 milliards de dollars sur 5 ans. Mais ça, c'est un problème parce que ce montant-là, il repose sur des ententes, Mathieu, qui n'ont pas été renouvelées avec le gouvernement fédéral. C'est donc de l'argent qu'on pourrait qualifier d'incertain. On écoute la première ministre sortante, Christine Fréchette.
2: Effectivement, il y a des revenus qui sont escomptés, qui proviendront de transferts fédéraux, d'ententes convenues avec le gouvernement fédéral. Et c'est notre demande de renouveler ces ententes-là et on s'attend à ce qu'elle le soit renouvelée. Vous avez vu, on a seulement en juin dernier convenu de 5 ententes avec le gouvernement canadien. Également, on a eu un transfert fédéral pour les places en garderie. Donc, déjà, il y a un certain nombre de transferts fédéraux qui ont eu cours et on s'attend à ce qu'il y en ait d'autres à venir.
0: Et sans surprise, les partis d'opposition, les chefs ont critiqué ce cadre financier.
1: Oui, effectivement, c'est à tour de rôle. Donc, le chef péquiste, libéral, conservateur et solidaire ont dénoncé donc le cadre financier des caquistes. On les écoute à tour de rôle.
3: Est-ce que les promesses électorales juteuses qu'on voit tout l'été et en ce moment de la part de la CAQ sont bel et bien comptabilisées dans ce cadre-là?
4: Ça va prendre un miracle pour croire à ce cadre financier-là.
5: Je peux vous assurer qu'on ne fera pas de comptabilité là, fantaisiste comme celle de la CAQ.
6: On entre dans des pires années que du temps de Philippe Couillard avec son austérité.
0: Voilà pour les oppositions. Maintenant, il y a aussi le dossier Nordvolt qui est revenu dans l'actualité.
1: Oui, effectivement. Alors que la première ministre sortante, Christine Fréchette, on le sait, hein, elle fait tout pour se distancier, pour s'éloigner de François Legault, du bilan de la CAQ des 8 dernières années. Et hier, il y a l'ancien ministre de l'économie, Pierre Fitzgibbon, qui s'est invité dans la campagne alors qu'il a qualifié d'invraisemblable et d'électoraliste la mise en garde que lui aurait fait le candidat du Parti québécois, Stéphane Paquet, alors qu'il était PDG de Montréal International concernant le projet controversé de Nordvolt.
0: Et puis, bon, oui, il y a eu le cadre financier de la CAQ, mais des chefs ont aussi fait, d'autres chefs de parti ont aussi fait des promesses.
1: Oui, effectivement. Donc, le chef du PQ a promis de renverser le déclin du français au Québec en 4 ans. Il propose, entre autres, de mener des enquêtes sur la langue parlée dans les corridors des écoles dans la région de Montréal, parce qu'on sait qu'il y a beaucoup d'élèves, beaucoup d'enfants qui parlent français dans les corridors. Il s'engage également à augmenter les critères liés au français lors du renouvellement des permis de travail des immigrants. Le Parti libéral, lui, s'est engagé hier à plafonner les loyers des résidences privées pour aînés, sans toutefois, il faut le mentionner, chiffrer sa promesse. La chef de Québec solidaire, elle propose de fixer les hausses de loyers à l'inflation et de les plafonner à 3% par année. Elle s'engage également à ajouter 50 000 logements sociaux et à offrir une aide financière pouvant aller jusqu'à 50 000 $ pour les premiers acheteurs. Et il y a le chef du Parti conservateur, Éric Duhaime, hier, qui a proposé d'abolir la taxe de vente du Québec sur les biens d'occasion, comme par exemple les voitures.
0: Merci Jean-Philippe.
1: Merci, au revoir.

0: division, mais elle ne représentait pas le Canada, Julie Jasmine. Elle représentait la Suisse, mais là, voilà que le Canada sera représenté dans ce concours à partir de la prochaine édition.
1: Exactement. Vous, Mathieu, vous?
0: Pas tant, non.
1: J'allais dire, vous qui avez 18 ans?
0: Oui, j'ai 18 ans. Je suis Canadien,
1: c'est
0: mais
1: ce
0: je chante
1: j'allais
0: pas.
1: Dire.
0: C'est ça le problème.
1: Non, mais vous avez un talent certain ou un certain talent à la batterie?
0: Oui, mais je pense que le but, c'est de chanter plus que de faire d'autres choses.
1: OK, ça commence aujourd'hui. Pour l'instant, c'est pas en branle encore sur le site. Là, je regardais CBC Radio-Canada, Eurovision, machin. Ça fonctionne pas pour tout de suite, mais c'est quelque chose qui va évidemment fonctionner d'ici probablement la fin de la journée. Une dizaine de jours pour s'inscrire. Radio-Canada va établir une liste de finalistes. Ils seront dévoilés à l'automne. Nous, Canadiens, nous pourrons nous exprimer en allant voter pour faire une sélection avec des vidéos qui seront sur le site de l'Eurovision. Et après ça, c'est un jury, en fait, qui va être combiné au vote du public. Ce sont des gens de l'industrie de la musique qui vont resserrer tout ça. Et après ça, en route pour la Bulgarie en 2027. Ça, c'est en mai. Alors, et la personne choisie va travailler avec des créateurs canadiens pour justement cette chanson-là. Mais qui, Mathieu? Ça, c'est la grande question. Mm-hmm. En anglais, en français, en langue autochtone, un gars, une fille, un groupe. À voir.
0: À voir. Et donc, aujourd'hui, les inscriptions devraient commencer si jamais ça vous intéresse.
1: Oui.
0: L'été 2026, qui a été, sur le plan, à l'échelle mondiale, marqué par un box-office exceptionnel.
1: Exactement. Et c'est grâce aux succès comme Spider-Man, Un jour nouveau ou L'Odyssée. Là, on parle de films à grand déploiement, effets spéciaux, mais les films familiaux aussi. Histoire de jouets 5, Les Mignons 3. Puis, on dit que justement, là, notamment Spider-Man, le nouveau, là, c'est devenu le deuxième film qui a rapporté le plus au box-office nord-américain. La tête est toujours gardée par Star Wars. Et à l'international, ça c'est intéressant, ce film-là, L'Homme araignée a déclassé, imaginez-vous, Titanic qui était en cinquième position. Et en France, ce qu'on dit, c'est que c'est la canicule qui a favorisé les pics de fréquentation. Et au Québec, ben, il y a 125 Rue des Malaises qui a connu un très bon démarrage, en fait le meilleur de 2027, le film de Louis Bélanger. Et aussi un meilleur démarrage depuis 2024 avec le film Nos belles-sœurs. Alors, puis il y a quand même eu des beaux succès avec Françoise et Rédemption aussi du côté du cinéma québécois.
0: Nouveauté musicale, commençons par François Dompierre.
1: Alors, ceci s'appelle « Valse et contre-danse d'automne ». Alors, elle est tirée du disque « Les quatre saisons du Québec » qui a été lancé vendredi par François Dompierre. On a lancé à François Dompierre comme défi de mettre sa vision de nos saisons, comme l'avait fait Vivaldi 300 ans plus tôt, mais ici, nos saisons du Québec, finalement. Alors, c'est magnifique. Il va porter ça sur scène à Québec début septembre et à Montréal en novembre. Un petit peu plus tard, donc, avec l'Orchestre philharmonique. Et autre suggestion, là, c'est Bacha Boulat. C'est une Canadienne de Toronto qui est établie à Montréal, qui reprend ses chansons que j'adore qui sur sept disques. Et là, c'est vraiment une version dépouillée. Alors, ça s'appelle Bouquet et c'est magnifique. Allez écouter ça, ça va vous apaiser, Mathieu.
0: Bonne journée. Mathieu, j'accueille Marie-Michèle Bordua. Bonjour Marie-Michèle.
2: Bonjour Mathieu.
0: Oui, c'est vrai, il y a des jours de circonscription, c'est jours de vote dans trois circonscriptions fédérales.
2: Voilà. Allons-y. Alors, on met tout ça en place, les électeurs de Chicoutimi-le-Fjord au Québec, de Beaches, East York en Ontario et de North, Vancouver, Capilano en Colombie-Britannique vont aux urnes aujourd'hui. Certains ont déjà fait leur choix là, dans les derniers jours dans le vote par anticipation. Mais ce sera aujourd'hui. Il y a une édition spéciale de 24-60 présentée sur RDI ce soir.
0: On vous parlera des résultats demain matin. Il y aura des brayages à la Fédération des avocats de l'aide juridique du Québec.
2: Les avocats membres qui seront en grève d'aujourd'hui à vendredi, ils veulent dénoncer en fait l'impasse dans les négociations avec le gouvernement provincial. Ils sont sans contrat de travail depuis 3 ans et leur fédération reproche notamment que le principe de parité salariale entre les avocats de l'aide juridique et les procureurs aux poursuites criminelles ne soit pas respecté. Ça nuirait selon eux à la rétention de personnel.
0: Voilà ce qu'on va surveiller entre autres aujourd'hui. Merci beaucoup Marie-Michèle.
2: Bonne journée.
0: Voilà pour cette édition d'À la Une, vos équipes du matin prennent le relais dans les prochaines secondes. Bonne journée.
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0: La coalition Avenir Québec présente déjà son cadre financier, mais laisse des questions en suspens.
8: On se garde une marge de manœuvre pour protéger le Québec contre, Donald Trump.
0: L'opposition critique l'approche de Christine Fréchette.
9: Ça va prendre un miracle pour croire à ce cadre financier-là.
0: L'échec de Northvolt revient hanter la CAQ.
10: Je rappelle que M. Fitzgibbon a fait l'objet de 6 plaintes au commissaire à l'éthique.
0: Et le bilan des inondations au Népal s'aggrave à plus de 900 morts et près de 5000 disparus. Bonjour, ici Mathieu Bellumeur. Bienvenue au Radio-Journal. Campagne électorale au Québec. Il y a déjà un parti qui a choisi de présenter son cadre financier. Jean-Philippe Robillard est avec nous pour en parler. C'est la CAQ, donc, qui a été le premier parti à se prêter à l'exercice.
11: Oui, et c'est rare, Mathieu, qu'un parti présente son cadre financier dans les premiers jours de la campagne, mais c'est ce qu'a décidé de faire la première ministre sortante, Christine Fréchette, qui prévoit des dépenses de près de 10 milliards de dollars d'ici la fin de la campagne. Elle a d'ailleurs annoncé hier 1 milliard de plus pour l'aide à domicile, des promesses électorales qu'elle prévoit financer sur 5 ans, tout en maintenant le retour à l'équilibre budgétaire pour 2029-2030. Et pour financer ces engagements-là, Mathieu, la CAQ compte puiser dans ses réserves, réduire ses dépenses, mais il compte également sur l'augmentation des transferts fédéraux de plus de 4 milliards de dollars en 5 ans. Mais pour ça, il faut signer des ententes avec le gouvernement fédéral, de l'argent donc qui est incertain. On écoute la première ministre sortante, Christine Fréchette.
8: Effectivement, il y a des revenus qui sont escomptés, qui proviendront de transferts fédéraux, d'entente convenue avec le gouvernement fédéral. C'est notre demande de renouveler ces ententes-là et on s'attend à ce qu'elles le soient renouvelées.
0: Jean-Philippe, les autres partis ont critiqué cette façon de faire.
11: Oui, effectivement, c'est tour à tour. Donc, le chef péquiste, libéral, conservateur et solidaire ont dénoncé le cadre financier de la CAQ.
12: Est-ce que les promesses électorales juteuses qu'on voit tout l'été et en ce moment, de la part de la CAQ, sont bel et bien comptabilisés dans ce cadre-là?
9: Ça va prendre un miracle pour croire à ce cadre financier-là.
13: Je peux vous assurer qu'on ne fera pas de comptabilité là, fantaisiste comme celle de la CAQ.
14: On entre dans des pires années que du temps de Philippe Couillard avec son austérité.
0: Et la coalition Avenir Québec a promis plus d'argent pour le soutien à domicile. D'autres chefs ont pris des engagements hier.
11: Oui, le chef du PQ a promis de renverser le déclin du français au Québec en 4 ans. Il propose notamment de mener une enquête sur la langue parlée dans les corridors des écoles de la région de Montréal. Le porte-parole, le chef du Parti libéral s'est engagé, lui, à plafonner les loyers des résidences privées pour aînés sans toutefois chiffrer sa promesse. La chef de Québec solidaire propose, elle, de fixer les loyers, les hausses de loyers à l'inflation et de les plafonner à 3% sur 3 ans, par année, pardon. Et de son côté, le chef du Parti conservateur propose d'abolir la taxe de vente du Québec sur les biens d'occasion, comme les voitures, par exemple.
0: Merci, Jean-Philippe.
11: Merci, au revoir.
0: Et le dossier Northvolt s'est invité dans la campagne. L'ancien ministre caquiste de l'économie, Pierre Fitzgibbon, contredit les propos d'un candidat du Parti québécois qui affirme lui avoir fait une mise en garde sur les risques d'investir dans l'entreprise suédoise. Stéphane Paquette a alors PDG de Montréal International et appuyait pourtant le projet en public. Marie-José Paquette-Comeau a les détails.
15: Vendredi dernier, près des terrains de Northvolt, Paul Saint-Pierre Plamondon était accompagné de son candidat, Stéphane Paquette, pilier de son équipe économique. Questionné à savoir pourquoi M. Paquette avait défendu le projet Northvolt lorsqu'il était à la tête de Montréal International.
16: Je l'ai interpellé pour lui dire, M. Fitzgibbon, il y a d'autres entreprises qui sont moins risquées, qui ne sont pas des start-up, qui sont intéressées aussi à venir s'installer ici.
15: Un échange que réfute l'ancien ministre de l'économie, Pierre Fitzgibbon. Il qualifie d'invraisemblable la prétendue mise en garde concernant Northvolt. Ses commentaires m'apparaissent purement électoralistes et opportunistes, écrit-il. Paul Saint-Pierre Plamondon réplique.
12: Je rappelle que M. Fitzgibbon a fait l'objet de 6 plaintes au commissaire à l'éthique. Mais nous, on a des écrits.
15: Comme preuve, le Parti québécois a transmis un échange daté du 3 avril 2023 entre Stéphane Paquette et le chef de cabinet de l'époque de M. Fitzgibbon. Or, ce texto ne fait pas allusion à une discussion qui aurait eu lieu avec M. Fitzgibbon et ne mentionne pas de risque relié à Northvolt. Le chef libéral Charmillard a lui aussi dû s'exprimer.

0: expliqué, il était en faveur du projet lorsqu'il était à la tête de la Fédération des chambres de commerce du Québec.
1: Je renie pas ça du tout. C'est que comme tous les Québécois, ben, je me suis fait avoir.
0: Le bras droit de Christine Fréchette, Yann Lafrenière, montre du doigt tous ses adversaires.
2: Mais nous autres, j'aimerais ça revenir là-dessus deux instants en se disant, moi j'étais en chambre quand les oppositions nous accusaient de ne pas avancer assez vite dans l'électrification des transports.
0: Mais Éric Duhaime n'a pas manqué de rappeler qu'il s'est toujours opposé au projet. Ici Marie-Josée Paquette-Comeau, Radio-Canada, Québec.
3: Trois élections partielles fédérales ont lieu aujourd'hui au pays. Les électeurs de la circonscription de Chicoutimi-le-Fjord au Québec, de Beaches, East York en Ontario et de North Vancouver-Capilano en Colombie-Britannique sont conviés aux urnes. Dans Chicoutimi-le-Fjord, les citoyens doivent élire un nouveau député puisque le siège est vacant depuis le départ du conservateur Richard Martel qui a été nommé sénateur.
4: No one's going to call it Lake of America. It's been Lake Ontario for hundreds of years.
3: Le premier ministre ontarien Doug Ford, que l'on vient d'entendre, prévient le président Trump que même s'il a signé un décret pour changer le nom du lac Ontario pour lac d'Amérique, le reste du monde l'appellera toujours lac Ontario. Google a déjà par ailleurs modifié ses cartes. Les utilisateurs aux États-Unis vont voir lac d'Amérique. Ceux du Canada vont continuer de voir lac Ontario. Et ceux situés en dehors des États-Unis et du Canada verront les deux noms. Donald Trump a par ailleurs continué de narguer le Canada en invitant les entreprises canadiennes à déménager aux États-Unis, où elles seraient exemptées de droits de douane. En Ontario, les 4600 syndiqués de GM ont ratifié l'entente de principe conclue avec le constructeur automobile il y a une semaine. En vertu de cette entente, General Motors va produire sa nouvelle génération de moteurs à St. Catharines, en Ontario, à partir de la fin de 2029, créant 250 emplois. Un peu plus tôt, cette année, environ 1500 employés syndiqués de GM au Canada avaient été mis à pied. Une arrestation à haut risque dans un quartier de Montréal suscite de l'inquiétude chez les résidents. La Sûreté du Québec a poursuivi un adolescent de 15 ans qui conduisait une voiture volée avant de le mettre en joue dans une ruelle où vivent des familles. Voici le récit de Thomas Gerbet.
5: Mercredi, peu avant 17h, un patrouilleur de la Sûreté du Québec repère un véhicule volé sur l'autoroute métropolitaine. Le suspect refuse de s'arrêter et prend la fuite. Une course-poursuite à vive allure se poursuit au centre-ville de Montréal, près d'une école du quartier Parc Extension. Des véhicules sont endommagés. Le fuyard est un adolescent de 15 ans qui poursuit sa course à pied dans une ruelle verte pleine de jouets d'enfants. Et à la surprise des résidents, la voiture de la SQ s'engouffre dans la ruelle étroite avant d'être coincée par les clôtures et les fleurs. Le policier finit par attraper l'adolescent en pointant son arme sur lui. La SQ dit que l'intervention était à haut risque. Selon l'ancien directeur général adjoint de la Sûreté du Québec, Marcel Savard, ce genre de poursuite devrait le plus souvent être arrêté en raison des risques pour le public, même si ça déçoit les policiers.
6: On met fin à des poursuites relativement souvent parce que il est arrivé des incidents dans le passé où on a blessé et à la limite on a tué des personnes innocentes complètement qui n'étaient pas liées à ça, soit qui conduisaient un véhicule qui était dans l'environnement ou soit qui était carrément piéton.
5: Le mois dernier, 5 policiers ont écopé de suspension pour ne pas avoir mis fin à une poursuite dans le plateau Mont-Royal, malgré les risques. Ici Thomas Gerbert, Radio-Canada, Montréal.
7: Ailleurs dans le monde.
3: Nouveau bilan ce matin de la crue dévastatrice de mercredi dernier au Népal. On parle maintenant de plus de 900 morts et de 4700 personnes qui manquent toujours à l'appel, dont 32 Canadiens. Les secours se concentrent notamment dans une douzaine de centrales hydroélectriques où des centaines de travailleurs pourraient être coincés dans des tunnels. Alexandre Lepoutre.
8: Les opérations de secours se poursuivent au Népal. Mais les conditions sont très difficiles entre les débris et la mer de boue qui a enseveli certains villages. Le ministre des Affaires étrangères affirme que son gouvernement redouble d'efforts pour retrouver des survivants alors que des milliers de familles sont sans nouvelles de leurs proches. Les autorités ont également appelé à la plus grande prudence en raison de la montée des eaux et le risque d'un nouveau déchaînement naturel. Sur place, les équipes népalaises sont aidées par des secouristes venus de la Chine, de l'Inde et de la Corée du Sud. Le Népal évalue déjà la reconstruction à plusieurs milliards de dollars et fait appel à la solidarité internationale. Et pendant ce temps, au Vatican, le pape Léon XIV a apporté son soutien aux proches des victimes. La catastrophe aurait été causée par l'effondrement d'un glacier qui a tout emporté sur son passage. Ici Alexandre Lepoutre, Radio-Canada. À Montréal.
3: Et puis en terminant, l'Iran affirme avoir attaqué en légitime défense des cibles militaires américaines en Jordanie et aux Émirats arabes unis en riposte.

0: riposte à des bombardements des États-Unis hier, les premiers de cette ampleur depuis un mois. Les militaires américains ont visé deux lanceurs de missiles iraniens sur l'île de Larak, dans le détroit d'Ormuz, faisant deux morts et deux blessés. Voilà, c'était le Radio Journal. Merci d'être à l'écoute. Bonne journée.
1: Salut, comment ça va? Bon lundi, dernière journée du mois d'août, 31 août, 6h10. Bienvenue à C'est jamais pareil.

0: Bon début de journée, bon début de semaine. Mon nom est Frédéric Tremblay. Très heureux de vous accueillir pour commencer cette journée ensemble. 9 degrés à Saguenay ce matin avec un ciel dégagé, vraiment tout doucement. 8 degrés pour Robertval et 6 degrés pour le secteur de Chibougamau. Pas chaud dans ce secteur. Nicolas Saint-Pierre, Laura Jessica Boudreau, Émilie Gagné, bonjour.
1: Bonjour.
0: Et je veux saluer aussi particulièrement les visiteurs, les familles qui sont venues nous voir en très grand nombre samedi pour la fête de la rentrée, pour le Ciné dans le parc. Ça a été un franc succès, vraiment. Ça s'est comme passé en deux temps. Il y a eu le spectacle d'Arthur l'Aventurier qui a fait brasser le terrain ici. Vraiment, les enfants qui ont pris le contrôle. Ça a marché. Donc, ceux et celles qui étaient dans le quartier qui se demandaient, mais qu'est-ce que c'est ça que ce bruit?
2: C'est un gros party.
0: De concert rock avec des enfants. Beaucoup d'activités familiales. Il y a eu des visites de la station. J'ai croisé des auditeurs, auditrices. Et en soirée, il y a eu le ciné dans le parc avec la projection d'un film, Space Cadet, encore une fois. Il y a eu comme deux foules différentes, mais les gens ont pu profiter, se sont appropriés le terrain, comme on l'a fait l'année dernière. Ça a été un beau succès, encore une fois. Merci d'avoir répondu si nombreux à l'invitation. Vraiment, c'est toujours un bonheur de vous recevoir, de pouvoir échanger avec vous et de vous laisser comme ça circuler dans nos installations, sur le terrain. Comme ça, ça a été, encore une fois, une belle activité. Juste avant de plonger dans l'actualité, tout ce qu'on a aujourd'hui, là, on a une intervention à faire, une intervention d'équipe d'urgence.
2: Ah oui, ça.
0: Les habitués, les fidèles de l'émission savent que j'impose très rarement mon veto ou mon pouvoir d'animateur sur cette émission. Mais j'insiste souvent sur le moratoire pour les chansons de Noël. Souvent, moi, je tire la ligne dure, OK? Et là, je sais pas ce qui s'est passé ce matin. Émilie, Laura, Jessica sont arrivés en studio en chantant la chanson. C'est comme ça que ça se passe dans le temps des fêtes. On est le 31 août. Expliquez-nous. Nous, là, ça sort d'où? Là, je comprends pas. Là.
2: C'est une chanson comme une autre, en fait, mais c'est probablement...
0: Il y en a plein de chansons. Là.
2: C'est probablement involontaire de ma part. Vous avez sûrement dit quelque chose qui m'a fait penser à cette chanson-là.
0: Non, pas moi, non.
3: Oui, on a dit...
2: C'est comme ça que ça se passe.
3: C'est comme ça que ça se passe. Puis depuis ce temps-là qu'Émilie chante ça, et vous savez que moi, je suis très facile à influencer dès qu'il y a un verre d'oreille.
0: Oui.
3: J'en ai pour 24 heures à m'en remettre. Alors voilà.
2: Mais dans ce cas-ci, c'était pas l'intention de chanter une chanson de Noël. Okay. Là, c'était vraiment le fait que ça m'a fait penser à ça, mais c'était pas volontaire. Mais je suis certaine que d'ici la fin de l'émission, tu vas avoir réussi à me faire mettre une autre chanson dans la tête.
0: Faites-moi pas fâcher ce matin, OK? Pour qu'on commence bien cette journée.
2: C'était pas voulu.
0: Semaine. Bon, grosse journée d'actualité, notamment ces jours de vote, Nicolas, dans Chicoutimi-la-Fière.
4: Il y a 75 000 électeurs qui sont appelés aux urnes pour choisir un remplaçant au député conservateur Richard Martel. On le rappelle qu'il a démissionné pour accepter un poste de sénateur. Alors, les bureaux de vote vont ouvrir à 9h30 et pendant une période de 12 heures, donc jusqu'à 21h30 ce soir. Alors, les résultats seront connus plus tard, évidemment. On a une équipe là, qui est prête sur le terrain. On a réaménagé l'horaire en conséquence. Donc, vous pourrez suivre les résultats ce soir sur nos plateformes numériques. Mmh. Il y aura des émissions spéciales aussi à la télévision, à RDI, notamment donc 24-60. On va faire l'analyse là, préalable de ces trois élections complémentaires au Canada. Les enjeux aussi... dans quelle position peut se retrouver le premier ministre Carney au terme de la soirée, là, avec est-ce qu'il y aura des circonscriptions supplémentaires pour le gouvernement? Bon, ça va accroître sa majorité. Bref, tout ça est en jeu dans ces élections complémentaires, là, notamment dans Chicoutimi-la-Fière. C'est à la grandeur du pays. Il y en a une en Colombie-Britannique, une en Ontario, puis une élection au Québec aujourd'hui. Donc, les gens peuvent aller voter. Il y a déjà 15 % des électeurs qui sont prononcés lors du vote par anticipation, là, il y a quelques jours.
0: Ça donne un contexte particulier, une élection complémentaire, parce que

0: Mais c'est pas tout le monde qui vote. Exemple, au sein de l'équipe ici, autour de la table, on est deux qui habitent dans le secteur de Chicoutimi. Donc, moi et Émilie, on vote, mais pas vous.
1: Pas le droit de vote.
0: Alors, c'est drôle parce que là, on demande des fois aux autres, tu vas voter à quelle heure, toi? Je vote pas. Ça donne ça comme.
2: Les élections, c'est dans un mois, non?
0: Oui, c'est vrai. Alors, en plus, il y a le croisement comme ça. Mais ça fait deux fois que ça touche le secteur de Chicoutimi. Rappelez-vous la partielle qui avait eu lieu lorsqu'André Laforêt avait quitté ses fonctions aussi. Donc, ça fait deux fois qu'on est comme touché par cette situation. Et est-ce qu'on va parler aussi, Nicolas, il y avait un important déploiement de chantier. Il y a un chantier, secteur boulevard Talbot, assez important.
1: Ben, je peux vous en parler parce que c'est un chantier qui prend place là, depuis quelques heures, mais c'est la nuit, ce chantier-là. Donc, à 6 heures, on remet la circulation en place. Mais ça se peut que ça soit perturbé un peu pareil parce qu'il y a quand même beaucoup là, d'installations, des cônes de circulation, par exemple. Oui, sur le boulevard Talbot, tout près de la station dont on vous parle au coin du boulevard des Saguenayens, en face des centres commerciaux. Donc, jusqu'à la semaine prochaine, on va faire le pavage du boulevard. Donc, c'est artère très important dans la région, le boulevard Talbot. Alors, ça va durer comme ça quelques jours, mais seulement de nuit. Ça va se faire aussi la fin de semaine prochaine. Là. C'est généralement à partir de 19 heures qu'on va fermer l'artère là, pour la nuit. Et la circulation se fait à contresens sur l'autre voie, mais c'est sûr que ça donne un coup. Là. En tout cas, nous, ce matin, c'était assez remarquable. Ça fait un gros chantier en plein cœur de l'arrondissement de Chicoutimi. Puis, de toute façon, il y en a beaucoup là, des travaux. C'est vraiment la saison de ça. Là. Je vais faire le point là, pendant l'émission pour vous dire où passer.
0: Merci beaucoup, Nicolas, pour ces précisions. Il est 6h16 à la Revue de presse ce matin. On commence avec un sujet qui est à la une du site de Radio-Canada. Qu'est-ce qui arrive lorsqu'un individu est sanctionné par les États-Unis?
3: C'est un article du journaliste Frédéric Arnould. Il a rencontré le juge Nicolas Guillou. En 2025, le ministère français des Affaires étrangères lui a appris qu'il se retrouvait comme plusieurs de ses collègues, mais aussi comme des membres de cartels sur une liste des personnes bannies par les États-Unis. Et ça, ça vient avec des sanctions. Une interdiction de se rendre sur le territoire américain, le gel des avoirs aux États-Unis. Mais la troisième sanction est peut-être la plus difficile au quotidien, l'interdiction à toute personne ou société américaine de fournir des services ou de recevoir des services de votre part. Donc, M. Guillou ne peut notamment plus utiliser pratiquement tous les moyens de paiement en Europe. Visa, Mastercard, Apple Pay, Google Pay, American Express. Sa banque a même là, annulé ses cartes parce que bon, on peut plus lui offrir de services parce que c'est une compagnie américaine. Et ça apporte beaucoup de questions sur la souveraineté numérique des banques en Europe particulièrement. Là, c'est un citoyen français. Il est sanctionné par les États-Unis, mais il a des conséquences lorsqu'il est en France aussi. Et dans tout ça, il y a une entreprise française qui tente de tirer son épingle du jeu pour offrir là, une autre option pour des services bancaires.
0: C'est inquiétant et c'est très sévère. Là. Il n'est pas narcotrafiquant, là. C'est pas un terroriste, vraiment. C'est seulement il a fait son travail et voir les conséquences. Et ça nous fait aussi
3: il n'a rien fait d'illégal, c'est ça qu'il faut mentionner.
0: Pas du tout, et ça nous fait prendre conscience à quel point nous-mêmes, on est dépendants. Faites l'exercice ce matin de savoir combien de services que vous utilisez dans votre téléphone au quotidien ont un lien avec une entreprise américaine et si vous étiez visé par une telle sanction.
3: Ben juste par exemple, vous êtes sur les réseaux sociaux, ben vous ne pouvez plus utiliser Facebook, Instagram, X.
2: Google.
1: C'est ça,
2: Google.
1: J'allais dire, toute la
2: on
1: chaîne Google.
2: Pour
1: ça,
2: le travail.
3: Ouais. Microsoft.
1: C'est notre courriel.
3: Vous pouvez aller sur TikTok, c'est pas mal tout.
2: Ouais. On n'ira pas loin.
0: Bon, et c'est pas une surprise, Émilie, il fait chaud dans les écoles en cette rentrée scolaire.
3: Oui, et je pense que les parents sont bien au fait de cette situation-là. Et dans la presse, on nous dit qu'il ne fait maintenant plus chaud qu'à la fin de l'année scolaire, mais c'est pas rare qu'il y ait des canicules, en fait, même en début d'année, en septembre. Et on se penche plus précisément sur les écoles montréalaises. On nous dit que là-bas, une école sur trois se retrouve dans un îlot de chaleur. Mais ce qui est intéressant aussi pour nous, on a dans un deuxième article des voies ou en fait des pistes de réflexion pour savoir comment adapter les écoles québécoises aux vagues de chaleur. Parce qu'il y a des études qui démontrent qu'à partir d'un certain niveau de température, il peut y avoir des dommages sur la santé des jeunes, sur la concentration. Imaginez, nous, on est adultes, on a de la misère à se concentrer quand il fait plus que 25 dans une pièce.

0: parfois dans certaines écoles, l'été dernier, ben en fin d'année scolaire, ça a pu monter jusqu'à 36. Donc essayer d'apprendre dans ces conditions. Et on nous parle en fait qu'il y a une nouvelle chaire de recherche qui a été créée. Elle est rattachée à l'Institut ADAPT de l'École de technologie supérieure. Et on dit que ça devrait être une priorité que les écoles soient des refuges thermiques parce qu'à certains endroits, les jeunes ne peuvent même pas se rafraîchir en allant à la maison parce que les appartements ne sont pas plus climatisés. Donc, on n'a jamais de répit de ce côté-là. Et parmi les solutions qui sont envisagées, on parle de bloquer les rayons solaires, donc protéger les fenêtres. On parle aussi de verdir les écoles car les cours de récréation ne sont plus adaptés. Et dans la région, l'organisme Eureco, en collaboration avec les centres de services scolaires, ont procédé à du désasphaltage de certaines cours d'école. Je vous fais entendre un extrait d'Émilie Lapointe. Elle est biologiste et chargée de projet pour l'organisme Eureco et elle nous explique pour quelles raisons il faut verdir les cours d'école.
1: Les cours d'école sont vraiment des petits îlots de chaleur, finalement. Puis les jeunes font face aux canicules. On en a de plus en plus, ils sont de plus en plus longs, ils sont de plus en plus chaudes. Les jeunes doivent quand même sortir dehors, à l'extérieur, après ça, rentrer dans les écoles qui sont super chaudes aussi. Donc, le fait là, de mettre de la végétation, de mettre des arbres dans les cours, ben les arbres vont agir comme des climatiseurs. Donc, ils vont rafraîchir l'air ambiant, ils vont créer de l'ombre. Donc, ça va être vraiment plus confortable, finalement, pour les jeunes.
2: Et vous pouvez rattraper des reportages télé et radio et même sur notre site Internet sur ces opérations d'Eureco. Et Santé Québec a dû payer 500 millions de dollars pour maintenir ses systèmes informatiques.
0: C'est une somme qui a été payée sur une période de 3 ans pour maintenir à niveau les systèmes de gestion des ressources humaines du réseau de la santé. Parce que la modernisation, en fait, des 3 grands secteurs administratifs, donc oui, ressources humaines, mais aussi finances et approvisionnement, ben cette modernisation-là, elle a été mise sur pause. Donc, c'est une somme qui est 4 fois plus élevée que le coût qui était estimé à la base pour la modernisation de ces secteurs. Donc, l'article du Journal de Québec vient nous faire la chronologie de ce projet de modernisation, mais ça a quand même beaucoup bougé et on voit qu'il y a eu beaucoup de dépassements de coûts.
2: Et je suis curieux de savoir si ça va rattraper les candidats de la CAQ dans cette campagne électorale, Christine Fréchette. On le sent aussi, on veut se détacher de l'héritage un peu des dernières années, même de par le nom du parti, équipe Christine Fréchette, mais j'ai hâte de voir si on va questionner la chef ou encore les candidats sur ces questions, encore une fois, de dépenses pour des systèmes informatiques. Pour les sujets ce matin, c'est toujours assez... on a toujours de gros lundis.
3: Oui.
2: On va notamment se déplacer à Desbiens, aller faire un tour, un projet qui prend forme dans l'ancien monastère de Desbiens.
3: Oui, c'est un couple d'Européens qui veut redonner vie à l'ancien monastère en le transformant en domaine Saint-Émilien. C'est une auberge qui va contenir notamment 15 chambres, restaurants, sandwicheries, bars, soins de massothérapie. Donc, on s'entend que ça va être assez grand. Et un autre défi qu'ils se sont lancés, c'est de préserver le patrimoine et même le redonner. Parce que certains détails, par exemple, des boiseries avaient été peintes avec le temps. Ils ont décidé de même les sabler pour revenir à tout ce qui était vraiment des boiseries d'origine. Alors, ils vont nous parler, Benjamin Canteteau et Léa Jean-Mougoin, des défis que ça représente de vouloir justement retrouver un patrimoine régional en créant un projet comme celui-là.
2: Merci, Laura Jessica. Retour à la revue de presse avec Émilie. Le projet de l'entrepreneur Larry Bolduc continue de prendre de l'expansion.
0: On nous en parle dans le quotidien de ce matin. Larry Bolduc, c'est le fondateur d'Électro-Camion à Gérardville. Et lui, il a mis au point un système hybride qui est destiné à réduire la consommation de carburant des camions. C'est une technologie qui permet de générer des économies de carburant de 12 à 15 %. Donc, on parle de 5 à 7 litres par heure. Et on le fait en captant l'énergie de freinage. Je n'entre pas dans les détails parce que je suis très mauvaise pour vous expliquer tout ça, mais c'est bien expliqué dans le quotidien comment ça fonctionne. Et la nouvelle étape pour électro-camion, ce qu'on veut faire, c'est qu'on veut adapter le module de conversion au camion routier de classe 8. Donc, les camions qui circulent sur les routes. On ne veut plus seulement que le faire que pour les camions forestiers. Alors, plutôt que de nécessiter l'achat d'un véhicule neuf, le module fait en sorte qu'on peut l'installer directement sur les véhicules existants pour les transformer en camions hybrides. Donc, évidemment que pour les propriétaires de camions routiers, ce sont des frais moins onéreux qu'installer un module que de changer complètement la flotte, par exemple. Et en partenariat avec l'Institut du véhicule innovant et soutenu aussi

0: aussi par des subventions. Il y a eu des essais auprès d'entreprises comme Domtar et le projet veut aussi abaisser là, les coûts des transports parce qu'on sait que ça peut quand même monter assez rapidement.
1: Et le développement rapide de la municipalité de Shannon inquiète. Ça, c'est dans la région de Québec.
0: Oui, et dans Le Devoir, on nous explique qu'un nouveau programme de développement pour loger des militaires inquiète la petite municipalité de 7000 personnes. C'est à proximité de la base militaire de Valcartier. Et la Défense nationale a fait des investissements massifs pour construire 1000 foyers supplémentaires. C'est en voie d'être construit. Et on mentionne que la Défense nationale, elle ne demande pas si on peut construire 1000 logements, elle exige. Donc, il y a une certaine responsabilité qui vient dans la cour de la municipalité. Et la mairesse de l'endroit, Sarah Perrault, a déclaré que ça apporte quand même son lot de défis. On peut comprendre sur les infrastructures, les égouts notamment, sur l'école aussi, parce que déjà, on commence à manquer de place dans l'école de la petite ville. Mais qu'est-ce qu'on va faire lorsqu'on sera complet? Est-ce qu'on va construire une nouvelle école? Qui va payer? Parce que là, c'est parce qu'on a de nouvelles familles qui sont liées à la base militaire. Est-ce que ce sera la Défense nationale qui va payer ou la municipalité? Donc, vous voyez les enjeux oui. que ça peut amener. Il y a des enjeux aussi par rapport aux incendies, parce que la base militaire a son propre système de gestion des incendies. La municipalité a aussi le sien. Mais qu'est-ce qui arrive s'il y a des incendies sur des bâtiments qui appartiennent à la Défense nationale? Mais la rue, elle appartient à la ville. Donc, on veut vraiment s'assurer là, de mettre carte sur table pour éviter les quiproquos. Et juste pour vous donner une idée aussi là, de l'ampleur par rapport au grossissement de la ville, en ce moment, 7000 personnes, avec les 1000 logements supplémentaires, on pense qu'il pourrait y avoir jusqu'à 10 000 personnes de plus. C'est comme si Montréal passait de 1,8 million de personnes à 2,6 millions d'habitants. Donc, ça vous donne une idée là, de la proportion que ça peut être.
1: Où est-ce qu'on peut lire ça ce matin?
0: C'est dans Le Devoir de ce matin.
1: Merci beaucoup, Émilie et Laura Jessica. Le défi de recruter des candidats pour les élections provinciales, on va aborder cet aspect ce matin.
2: Oui, à 7h45, on va recevoir Pierre-Luc Bouchard, qui est enseignant en sciences politiques au Collège d'Allemand. Et c'est exactement ce qu'il va nous expliquer, parce qu'on peut le voir là, jusqu'à maintenant, les péquistes, les caquistes et les conservateurs ont réussi à compléter leur équipe. Donc, dans la région, ils avaient besoin de 5 candidats et ils ont réussi. Toutefois, les solidaires et les libéraux, les équipes ne sont toujours pas complètes. Donc, il va venir nous expliquer pourquoi est-ce qu'il y a certains partis qui réussissent justement assez facilement, là, on peut le dire, à trouver des candidats pour les élections, tandis que d'autres, c'est vraiment plus difficile.
1: Ça sera donc intéressant de voir si le portrait sera complet d'ici les prochains oui. jours ou si certains partis vont carrément lancer la serviette et peut-être aussi oui. Décider d'aller de l'avant malgré l'absence de certains candidats.
2: Puis on a compris la semaine dernière les avantages hein, d'avoir justement là, des candidats dans chacune des circonscriptions. Mmh. Là, on avait fait une entrevue.
1: Pour le financement, oui.
2: Oui, exactement. Donc, faut croire qu'ils ont avantage à le faire, mais réussiront-ils? Là, c'est une autre histoire.
1: Merci beaucoup, Laura Jessica. Tiens. On est dû pour un défi coucou, ça fait longtemps, j'en ai pas encore fait depuis la fin du mois d'août. Ça fait sourire Laura Jessica. Pour les nouveaux, le défi coucou, c'est tout simple. Vous nous textez le mot coucou, vous pouvez ajouter d'où est-ce que vous nous écrivez ou encore votre prénom. Et on se fixe souvent donc un chiffre pour les coucous. Donc l'invitation, vous le devinez, spécialement pour les auditeurs qui ne nous ont jamais écrit. C'est pas très très compliqué, c'est gratuit et ça permet également d'avoir un contact et on se lance des coucous comme ça à travers la région. Donc vous y allez par la bulle de conversation, ceux et celles qui nous écoutent sur audio et qui ne nous ont jamais écrit, c'est le moment ce matin, vous nous écrivez coucou de l'endroit d'où est-ce que vous nous écrivez. Les habitués, là, ceux et celles, là, les fidèles, vous pouvez le faire, ceux qui ont déjà le numéro dans leur téléphone intelligent ou qui le font déjà, allez-y aussi, on vous connaît, on va vous saluer. Également ceux et celles qui ne nous ont jamais texté avec leur téléphone, c'est ce matin que ça se passe. Allez-y au 418-321-2600. 418-321-2600. J'ai mis un chiffre. On est capable d'avoir 20 coucous ce matin. Allons-y donc. Allez-y, là, vous êtes capable. Alors, spécialement pour les nouveaux, faites-moi donc, surprenez-moi ce matin au 418-321-2600. Coucou, le soleil est là. Alors ça, c'est la bonne nouvelle pour commencer cette semaine généralement ensoleillée pour Saguenay avec un maximum à 21 degrés pour aujourd'hui. Soleil au lac Saint-Jean et pour Chibougamau, c'est pas très compliqué avec des maximums autour de 19 à 21 degrés. Quelques nuages pour

0: La nuit de lundi à mardi, ça commence à rafraîchir la nuit. Vous le sentez, là, que les minimums pour Saguenay, 6 degrés, 8 degrés comme minimum pour Roberval, et même chose à Chibougamau. On remet ça demain encore avec du soleil, un peu plus chaud demain, entre 20 et 23 degrés. Mais dès mercredi, retour du soleil. Les précipitations, ça attendra jeudi pour Saguenay. On attend peut-être avoir des averses. Les possibilités sont assez fortes pour le milieu de la semaine pour Roberval et Chibougamau, mais les choses peuvent changer. Nicolas, Émilie, le soleil s'est levé à quelle heure ce matin?
1: 6 heures.
2: Je vais dire 5h56.
0: 6 heures pile. Bravo, Nicolas. Bon, est-ce qu'il avait triché?
1: Non.
0: Vraiment, il se couche à 19h33 pour le lac Saint-Jean.
1: Et
0: 19h28 pour le secteur de Saguenay. On a 9 degrés à Saguenay ce matin et 8 degrés à Roberval.
1: J'ai donné l'heure à la rouge.
0: C'est ça, exactement, les deux. Il est 6h30. Bon lundi matin aux informations, Nicolas. C'est jour de vote dans Chicoutimi-Lafière.
3: Alors que 75 000 électeurs sont appelés aux urnes pour choisir un remplaçant au député conservateur Richard Martel, qui a démissionné pour accepter un poste de sénateur. Donc, les bureaux de vote sont ouverts à partir de 9h30 et jusqu'à 21h30. L'endroit où voter est indiqué sur l'avis d'inscription reçu à la maison ou encore, bien facile, sur le site Internet d'Élections Canada. Il suffit d'entrer son code postal. Les résultats seront connus en soirée. Ils seront diffusés en ligne sur les sites et applications de Radio-Canada Saguenay-Lac-Saint-Jean avec des réactions. Les électeurs, on le rappelle, ont le choix entre 6 candidates et candidats. Caroline Dubé du Bloc québécois, Daniel Gobeil du Parti libéral, Régis Godreau du Parti conservateur, Raphaël Aymon du Parti néo-démocrate canadien et puis François Sabourin du Parti populaire, de même que Nate Perron du Parti vert. Le taux de participation a atteint 15% lors du vote par anticipation. Puis il y aura des émissions spéciales aussi à RDI ce soir, émission 24-60 qui sera dédiée à ces trois élections complémentaires au pays.
0: Il y a eu une évacuation massive dans un immeuble à logement modique à Saguenay au cours de la fin de semaine.
3: Oui, au centre-ville de Chicoutimi, donc l'incendie qui a forcé les évacuation quand même d'une centaine d'appartements. Un bâtiment qui est sur la rue Hôtel-Dieu, qui est géré là, par l'Office municipal d'habitation de Saguenay. Les policiers ont reçu un appel de l'agent de sécurité vers 2h du matin, là, dimanche, dans la nuit de samedi à dimanche, donc pour signaler le déclenchement de l'alarme incendie puis une odeur de fumée. Alors, le service de sécurité incendie a procédé à l'évacuation complète de l'immeuble. Heureusement, personne n'a été blessé. On va écouter un des locataires touchés. Chez Stéphane Forgue, qui indique que l'évacuation a quand même été complexe là, pour certains résidents.
4: Moi, je suis capable de m'en sortir, marcher plus vite un peu, mais les vieilles personnes, c'est plus compliqué pour eux autres. Descendre du 12e à pied sur une patte, il y en a que ça a été dur. Il y en a qui n'a qu'une jambe, puis 12 à terre, lui, il n'a pas eu d'aide. Fait que, il y a eu beaucoup de manquements, mais ça a bien été pareil. Ils ont fait le job. Les pompiers ont fait le job.
3: On comprend que c'est donc un édifice assez important, donc une évacuation qui a été un peu complexe par moment, mais tout le monde a pu réintégrer leur logement par la suite, sauf 6 personnes qui auront été prises en charge par la Croix-Rouge. Il y a un appartement qui est quand même une perte totale, et puis ça serait un feu de cuisson là, qui aurait déclenché l'incendie.
0: Il y a eu de l'action cette fin de semaine à Héberville, notamment des célébrations.
3: Oui, on célébrait les 5 ans de l'Académie des porteurs de musique, école qui a notamment pour objectif de rendre la musique plus accessible aux familles à faible revenu et aux personnes âgées. Pour souligner l'anniversaire, l'Académie a notamment mené un encan silencieux avec un rare exemplaire signé du vinyle volume 2 d'Angine de poitrine. À ce sujet, le directeur artistique Alexis Dionne.
5: Donc, on est extrêmement chanceux. Notre directrice générale intérim, Émilie Valiquette, a des contacts avec Angine de poitrine. Donc, les spectacles Bonsaï nous ont offert un vinyle autographié. Il en existe juste 5 dans le monde d'Angine de poitrine. C'est le volume 2. Et l'argent récolté va permettre de poursuivre la mission de l'Académie, d'offrir des bourses aux familles puis de bonifier aussi l'offre de cours.
3: J'ai pas vu de quoi avaient l'air les autographes de « que » et « clic ». Ça doit être assez particulier.
0: Il y a des poids.
3: Ah, peut-être.
0: Quelle belle idée, vraiment. Bravo à l'équipe, là, l'équipe d'Angine de poitrine d'embarquer dans tout ça. Absolument. On sait avec la valeur qui a explosé pour les vinyles. Donc, tant mieux, c'est pour une bonne cause en plus.
3: Et bravo à la personne qui va se procurer l'album.
0: Et la stratégie de préservation de la Wananiche porte fruit.
3: Oui, parce qu'un nombre record de Wananiche dans le lac Saint-Jean a été pêché cet été. Et si l'espèce est en bonne posture aujourd'hui, c'est grâce aux efforts du comité scientifique mis sur pied il y a près de 30 ans. Rosalie Dumais-Beaulieu est allée à la

0: rencontre des chercheurs.
1: Chaque été, une équipe du ministère de l'Environnement s'aventure sur le lac Saint-Jean en pleine nuit pour y faire le calcul d'abondance des éperlans, nourriture essentielle pour la Wananiche. L'un des techniciens de la faune, Charles-Antoine Brassard, y a pris part.
2: On a le droit de commencer à pêcher, c'est une heure après le coucher du soleil, parce que c'est là que les larves sont bien réparties dans la colonne d'eau. On va les mettre dans l'éthanol, puis on va les envoyer au laboratoire à l'UQAC. Où est-ce qu'ils vont être, ils vont être mesurés, ils vont être identifiés?
1: 44. L'abondance des perlans est directement liée au record de Wananiche comptabilisé dans le lac Saint-Jean et ses rivières cette année. Une première depuis 1996. Un comité scientifique est à l'œuvre pour éviter le déclin de l'espèce, comme au début des années 2000.
3: Chaque année, on se rencontre, on fait le bilan de nous, les montaisons de poissons. On fait le bilan chacun là, de nos différents projets. On met ça en commun, puis on essaie de formuler une recommandation pour la gestion de la pêche.
1: En raison de l'abondance du poisson, la pêche à la Wananiche sera autorisée pour la première fois cet hiver. Ici Rosalie Dumais-Beaulieu, Radio-Canada, Robert Val.
4: Et je vous recommande fortement d'aller voir le reportage qui accompagne ce sujet. Vraiment, il y a un reportage court sur nos réseaux sociaux, mais également plus long. Ça vaut la peine de voir tout le travail qui est fait sur les embarcations, ces larves de Wananiche. Un beau travail de notre équipe, donc ça se trouve sur nos différentes applications. Émilie, les auditeurs, auditrices répondent vraiment de manière assez intense à nos coucous ce matin.
5: Oui, Stéphanie nous envoie un coucou de Montréal. Guylaine, un coucou de Chicoutimi-Nord. On a un bon matin de Caroline. Nadia, un coucou de Dolbeau. Oh, Régis nous envoie un virelangue. Coucou les cocos et cocottes. Julie nous dit bon matin d'une vieille toujours à l'écoute. Moi, je suis sûre qu'elle n'est pas si vieille.
4: Non,
5: on est jeune de cœur.
4: Ouais.
5: On a un coucou de Donald de Saint-Fulgence. Patricia nous dit coucou, un plaisir de vous écouter le matin. Patricia de Bégin. On a Stéphane qui nous envoie, lui, un coucou de Saint-Ludger de Milo. Bruno nous dit coucou, c'est moi Bruno.
4: Bonjour Bruno.
5: On a d'autres coucous également. Céline qui nous dit coucou, bonne rentrée à toute l'équipe de C'est jamais pareil. De Jonquière, en route pour Saint-Félix-d'Otis, je suis à l'écoute. Peu importe où je me trouve, je suis à l'écoute de l'excellence.
4: Oh, wow. Ça fait du bien. Coucou Céline, coucou également aux nouveaux auditeurs qui ont pris le bonheur de nous écrire pour une toute première fois.
5: Relever le défi.
4: Vraiment. Et c'est contagieux les coucous, donc si vous voulez embarquer, c'est tout simple le jeu ce matin, c'est gratuit, il n'y a pas de cadeau, c'est simplement donc de propager le bonheur et des coucous à tout vent. Vous y allez par la bulle de conversation si vous nous écoutez sur audio ou encore le 418-321-2600 et vous pouvez bonifier votre coucou en nous indiquant d'où est-ce que vous nous écrivez et on lance une invitation spéciale à tous ceux et celles qui ne nous ont jamais texté. C'est le moment ce matin.
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4: Émilie, le lac Ontario qui est déjà rebaptisé Lac d'Amérique pour notamment les usagers de Google Maps aux États-Unis.
5: On se rappelle qu'il y a quelques jours, Donald Trump a signé le décret pour renommer le plan d'eau. En théorie, le changement de Google Maps ne devait pas être visible au Canada, mais il y a des localisateurs sur des sites web de sociétés ontariennes qui affichent aussi l'appellation Lac d'Amérique. C'est le cas notamment de Hydro One. Dans une note qui a été publiée samedi sur le site web de Google, on dit se fier aux sources officielles de chaque pays pour la nomenclature de ces cartes. Or, le système d'information sur les noms géographiques des États-Unis a déjà formellement changé le nom du lac. Donc, les utilisateurs de Google Maps aux États-Unis verront désormais Lac d'Amérique dans l'application, alors que ceux au Canada vont continuer de voir Lac Ontario. Dans le reste du monde, les usagers vont voir les deux noms. Je vous fais entendre un extrait de Raphaël Jacob. Il est chercheur associé à la chaîne Raoul Dandurand en études stratégiques et diplomatiques. Il nous rappelle que ce n'est pas la première fois que le président américain décide de rebaptiser unilatéralement un cours d'eau.
7: On peut évidemment prendre l'exemple de l'an dernier du Golfe du Mexique qui est devenu aux États-Unis le Golfe de l'Amérique. Ça a été incorporé dans les documents gouvernementaux officiels avec assez peu de contestation au final en l'espace de quelques jours, quelques semaines. Mais là, évidemment, la nature de la controverse, c'est que c'est un lac qui est partagé par deux pays. Donc, l'autre pays, en l'occurrence le Canada, va être un petit peu libre de faire ce que le Mexique fait depuis un an avec le Golfe du Mexique, barre oblique, le Golfe de l'Amérique, c'est-à-dire continuer de l'appeler comme il s'appelait à la base.
5: Et samedi, le premier ministre de l'Ontario, Doug Ford, a dévoilé

0: un nouveau panneau en bordure du lac Ontario sur lequel on peut lire « Lac Ontario, aujourd'hui et pour toujours
1: bon, ». Et la NASA maintenant qui a lancé hier un tout nouveau télescope.
0: Oui, ça a été lancé hier, comme tu mentionnes Frédéric, le télescope spatial Roman. Il est destiné à établir une cartographie du cosmos, une chose qui a été entreprise depuis plusieurs années pour lever le voile sur certains des plus grands mystères physiques. Ça a été lancé à partir du Centre spatial Kennedy en Floride et on a retransmis le tout par vidéo. Donc, si vous l'avez manqué, là, il y a fort à parier que vous pouvez rattraper le tout si c'est quelque chose qui vous fascine. La conception de Roman, elle a duré plus d'une décennie. Elle a coûté plus de 4 milliards de dollars, donc environ 5,5 milliards de dollars canadiens. Et pourquoi on l'a baptisé Roman? C'est en l'honneur de l'une des plus grandes astronomes américaines, Nancy Grace Roman. Elle a été surnommée aussi la mère de Hubble, qui est le nom d'un autre télescope phare de la NASA. Et si, justement, Hubble nous a appris que notre univers s'étendait plus vite qu'on le pensait, Roman devrait répondre aux questions qui sont restées en suspens au sujet de l'expansion de l'univers. On va écouter Frédéric Pelletier, c'est un ancien navigateur de la NASA et il nous explique pour quelles raisons c'est une mission très importante.
2: Cette mission-là est un pas de géant vers la compréhension de la vie dans l'univers. Nancy Grace Roman Telescope va pouvoir faire la recherche d'exoplanètes et les observer directement. Nancy Grace Roman a un grand champ de vue dans le visible qui va permettre l'observation et la découverte de galaxies. On est à la recherche de l'explication de la matière.
0: Alors, on dit qu'avec le nouveau télescope, on pourrait permettre d'avoir un nouvel atlas de l'univers.
1: Il y avait un excellent reportage hier au téléjournal qui expliquait justement la différence entre ce que le James Webb peut proposer et vraiment ce nouveau télescope Roman. C'est vraiment donc une avancée spectaculaire. Il y a des reportages à les lire sur nos réseaux.
0: Et ils vont se compléter aussi, là, les deux télescopes.
1: Merci beaucoup, Émilie. Dans quelques instants, on parlera d'un projet vraiment intéressant qui se déroule à Debian pour donc donner une nouvelle vocation à l'ancien monastère de Debian. Mais tout juste avant, nouveauté, un extrait de son prochain disque qui sera disponible le 18 septembre prochain. C'est Sarah Dufour, tiens, qui s'est inspirée de sa ville de naissance. On écoute la chanson d'Olbo Mistassini.

0: Ça réveille ce matin, ça brasse. C'est Sarah Dufour, la chanson Dolbo Mistassini. Excellent lundi, 31 août. Merci d'écouter. C'est jamais pareil. Mon nom est Frédéric Tremblay. On vous accompagne jusqu'à 9 heures. Un couple d'Européens veut redonner vie à un joyau du patrimoine régional. Léa Jean Mouguin et Benjamin Canteteau ont acquis l'ancien monastère de Desbiens pour le transformer en domaine Saint-Émilien. C'est une auberge qui contiendra notamment une quinzaine de chambres. Et à la veille de l'ouverture, ils ont accepté de nous accorder une entrevue. Léa Jean-Mouguin, Benjamin Canteteau, bonjour.
1: Bonjour.
2: Bonjour.
0: Je vais commencer avec vous, Léa. Expliquez-nous comment c'est né ce projet un peu fou.
1: Projet un peu fou, effectivement, qui est arrivé parce que l'opportunité s'est présentée à nous en juin dernier et ça s'est fait assez vite. Donc, on a simplement vu que le monastère était à vendre. Et ça faisait un petit bout qu'on discutait de se lancer en fait, dans le monde de l'hôtellerie et de l'hébergement. Et donc, l'opportunité a été à saisir, on va dire, tout de suite. Et donc, après la visite, on s'est très, très rapidement décidé à aller de l'avant et reprendre ce beau lieu, effectivement.
0: Mais parlez-moi de cette visite, justement, Léa. Qu'est-ce qui vous a charmé? Qu'est-ce qui a accroché votre œil dans les premiers moments?
1: Déjà, le bâtiment en tant que tel est vraiment magnifique. C'est-à-dire qu'on parle d'une bâtisse construite en 1949 avec une façade de granit, vraiment du travail de pierre, un immense jardin de 4 hectares qui vraiment a eu une belle vie parce qu'il était autrefois cultivé par les frères. Et évidemment, toutes les petites reliques en fait, de leur vie passées dans le monastère, les objets en bois, justement l'ancien confessionnal, enfin toutes les traces qui rendent le lieu comme une petite pépite de curiosité qu'on a envie de découvrir. C'est d'ailleurs ce que les gens nous disent quand ils le visitent aussi, et c'est ce qui a été le cas pour nous.
0: Benjamin Canteteau, alors là, on tombe en amour avec le bâtiment, mais là, le vrai travail commence. Qu'est-ce que vous avez effectué depuis les dernières semaines, les derniers mois?
2: Alors, on a commencé déjà par refaire tous les planchers, on a refait toute la peinture, il a fallu mettre en place tout un système de serrures automatiques aussi, pour que ça facilite le travail de tout le monde, aménagement d'une cuisine commerciale, aménagement de tout le restaurant en bas, pour autant faire les petits déjeuners, la sandwicherie, le café et bientôt le restaurant du soir.
0: Alors, qu'est-ce qu'on va proposer comme expérience pour les visiteurs, Benjamin?
2: Alors, ça va être un petit peu du tout inclus, si on peut dire. Donc, on arrive là, forcément, à chaque fois qu'on prend une nuit, on a le petit déjeuner qui est inclus en tout temps. Petit déjeuner continental gourmand, comme on aime bien l'appeler. Puis, par la suite, il y aura aussi un service de massothérapie qui sera offert sur place. Pour l'instant, ça va commencer juste avec une salle pour voir l'engouement qu'on pourrait avoir là-dessus. Puis, plus tard, après ça, on pourra mettre en place un spa.
0: Léa Jean-Mouguin, c'est quoi l'importance de parce que là, on touche dans un bâtiment qui a une histoire, qui a un patrimoine, donc garder un équilibre entre exploiter le patrimoine, mais proposer quelque chose de moderne pour la clientèle?
1: Oui, alors on travaille avec ce qu'on a déjà, c'est-à-dire qu'on va revaloriser tout ce qui était les matières, on va dire un peu plus nobles, donc on a des sols, des rebords de fenêtres en terrazzo qui sont très très jolis, avec des petites bordures dorées qu'on veut comme remettre un petit peu de l'avant. Effectivement, ensuite il y a tous les cadres, les moulures qui sont en bois franc. D'ailleurs, les portes sont aussi en bois franc qu'on a décidé de passer au planeur en fait et de retinter juste parce que le vernis, à force avec l'époque et le temps et les passages en fait,

fait a été un petit peu endommagé. Donc ça, on veut en fait le revaloriser. Et ensuite, bien sûr, on a dégagé tous les espaces. On remet de la luminosité. On a d'ailleurs dû se résoudre à couper les deux énormes

0: pas nécessairement un Christ, mais en tout cas de revaloriser en fait les, on va dire le support et l'écrin de ce qui était déjà là pour que le lieu continue d'avoir cet héritage.
1: Benjamin Cantoto, expliquez-moi l'origine du nom. Pourquoi Domaine Saint-Émilien?
2: Parce qu'en fait, c'est le nom d'origine de la ville de Desbiens, hein, tout simplement. Donc, on a décidé vraiment de retourner aux vraies origines de la ville et du lieu. Et on trouvait que, justement, en disant Domaine Saint-Émilien, ça allait ramener, justement, l'esprit d'antan. Mmh. Donc, on est vraiment au maximum dans le patrimoine.
1: Ouvrir comme ça une auberge à cette période de l'année, donc disons que le gros de la période touristique d'été est déjà derrière nous, qu'est-ce que ça offre comme défi, disons, ou comme contexte, hein, Benjamin?
2: Alors, c'est sûr que nous, ça amène un défi quand même assez conséquent. Donc là, c'est sûr que la période d'octobre est encore la belle saison parce qu'on va avoir l'été indien, etc. Donc ça, il n'y a pas de problème. Mais ce que vous allez surtout aller chercher, c'est les motoneigistes pour cet hiver. C'est pour ça que on a décidé d'ouvrir le restaurant, justement, pour avoir vraiment un service complet, puisque les motoneigistes veulent absolument avoir des restaurants sur place pour pouvoir se restaurer et puis vraiment relaxer au maximum avant de pouvoir reprendre la route.
1: Léa, en patientant pour les motoneigistes, l'ouverture a lieu demain. Avez-vous déjà des réservations?
0: Oui, absolument. On en a déjà. Les gens sont très, très enthousiastes. On ne s'attendait d'ailleurs pas à avoir autant d'engouement. Donc, dès qu'on a fait l'annonce sur les réseaux sociaux, on a eu, je pense, plus de 330 partages. Le mot se passe assez vite. Et tous les habitants de Desbiens, les gens d'Alma, ont été les premiers, on va dire, fans à nous soutenir. Le bouche à oreille a déjà été enclenché. Donc, même avant d'être, ne serait-ce que sur booking.com, on a déjà des réservations directes, ce qui est vraiment très prometteur pour nous et très encourageant aussi.
1: Benjamin, je devine que les travaux ont été assez intenses depuis les dernières semaines. Est-ce que là, on donne une pause? Est-ce qu'il y aura encore des travaux qui vont se dérouler dans les prochaines semaines pour bonifier, pour améliorer les installations?
2: Oui, effectivement. Donc, nous, c'est sûr qu'on n'a pas le choix de continuer à rénover. C'est sûr qu'on ne fera pas de la rénovation lourde comme on a pu faire dans les derniers mois. Mais par contre, c'est un projet qui va tout le temps s'améliorer avec le temps. On veut faire en sorte qu'au moment où on vient une première fois, on le découvre. Et quand on revient une prochaine fois, on voit toutes les petites améliorations qui peuvent avoir lieu à certains petits endroits. Donc, on veut toujours améliorer l'endroit le plus possible.
1: Benjamin Cantoto et Léa Jean-Mouguin, vous êtes les copropriétaires du domaine Saint-Émilien, situé dans l'ancien monastère de Desbiens. L'ouverture a lieu demain. Merci pour cette entrevue et bonne continuation dans ce projet.
0: Merci beaucoup.
2: Merci beaucoup.
1: Au revoir. En musique, une artiste du Lac-Saint-Jean, Éléonore Dessureau, qui sera en concert vendredi prochain au Côté-Court. On écoute la chanson « Elle fan ».

0: On a reçu d'autres coucou depuis les dernières minutes. Coucou de l'Axe, merci pour votre émission. Coucou également de Claudia, avec son nouveau bureau à la maison maintenant pour son travail. Coucou de Shibugamo, bonjour Dario. Coucou de Kinogami, ça c'est de la part de Mario. Quelqu'un nous écrit également, ma première fois en texto, mais de nombreux matins en radio, en duo avec vous autres. Quelle équipe sympa, merci beaucoup. Il y a Filian également qui nous a écrit, certainement de la bulle de conversation. Et si vous voulez embarquer dans la caravane, des coucous ce matin, c'est grâce. Gratuit. On a comme lancé ça ce matin, un message particulier à ceux et celles qui ne nous ont jamais écrit. 418-321-2600 ou encore la bulle de conversation. C'est facile, on écrit seulement coucou et on vous renvoie l'appareil. C'est la une des unes. Coucou à Nicolas. Nicolas, tu veux nous parler de la belle performance du lanceur vétéran des Blue Jays de Toronto.
1: Max Scherzer, dont on aime prononcer le nom. Et ça a été une de ses meilleures performances en carrière. Le gars a 42 ans quand même. Sa meilleure performance de la saison. Faut dire qu'il n'a pas une grande saison. Là. C'était sa première victoire hier depuis le 31 mars là, quand même. Mais puis il a subi 7 défaites dans l'été. Mais là, hier, il a retiré 10 frappeurs sur des prises. L'équipe a gagné 7-0 face aux Mariners de Seattle. C'est un beau balayage là, pour les Blue Jays. Ça leur permet de rester dans la course aux séries pour le mois de septembre. Et il est passé au 9e rang de l'histoire des majeurs au chapitre des retraits au bâton, donc avec 3535. C'est vraiment un joueur qui est beau à voir compte tenu là, de toute l'expérience qu'il a. Il est encore passionné, vraiment. On voit à chaque lancé, on le voit dans ses yeux, encore beaucoup de fougue. Puis même lorsqu'il ne lance pas, il est très actif dans l'abri. Donc, c'est un vétéran vraiment là, de premier plan pour les Blue Jays. Alors, on verra, l'action va reprendre demain pour l'équipe.
0: Et ses yeux uniques, il a un œil bleu vrai. Et un œil brun.
1: Exact.
0: Tapez Max Scherzer, œil, vous allez voir vos yeux, vous allez voir, c'est assez particulier.
1: C'est remarquable.
0: Et rapidement, seulement, j'ai le temps pour Laura Jessica, un message aux parents. Faites attention à votre choix de pantalon en public.
2: Oui, c'est une publication sur les réseaux sociaux de la comédienne Sarah-Jeanne Labrosse qui fait beaucoup réagir parce qu'elle dit qu'elle ne portera plus jamais de pantalon en coton ouaté. La raison, elle adore les vêtements en coton ouaté, mais ses enfants, elle en a 3, ont tendance à s'agripper et donc à faire descendre les pantalons. Elle s'est retrouvée en bobette en public.
0: Oh! Ça, c'est pas de ceinture sur les pantalons en coton ouaté.
2: Ben non, exactement.
0: Bel avertissement. Merci beaucoup, Laura Jessica. À venir, la campagne électorale a pris son envol jeudi dernier et on est déjà à la 5e journée de la campagne. Certains partis n'ont toujours pas fini de recruter des candidats. On va en discuter avec Pierre-Luc Bouchard, qui est enseignant en sciences politiques au Collège d'Allemand entre 7h et 8h.
1: Le groupe Rémabec a complété les démarches pour acquérir l'usine de cogénération de Saint-Félicien et maintenant officiellement propriétaire des lieux.
0: Belle journée ensoleillée avec des températures maximum autour de 21 degrés. C'est 9 degrés ce matin à Saguenay et 8 à Robertval.
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11: Déjà, la coalition Avenir Québec présente son cadre financier.
12: On se garde une marge de manœuvre pour protéger le Québec contre, je dirais, Donald Trump.
11: Qui est aussitôt attaqué par ses adversaires.

0: affaires politiques.
1: Est-ce que les promesses électorales juteuses qu'on voit tout l'été et en ce moment de la part de la CAQ sont bel et bien comptabilisées dans ce cadre-là?
0: Des enfants délaissés par le système scolaire québécois faute de ressources pour assurer leur sécurité.
2: Et on sous-estime les impacts aussi personnels que vivent autant l'élève, parce que c'est l'élève qui est au cœur de cette problématique-là. Il perd ses amis, il perd son réseau.
0: Et les États-Unis et l'Iran échangent des tirs pour la première fois depuis un mois. Bonjour, ici Mathieu Bellumeur, bienvenue au Radio-Journal. Début aujourd'hui de la cinquième journée de la campagne électorale au Québec. Il y a déjà un parti qui a choisi de présenter son cadre financier. Jean-Philippe Robillard est avec nous. C'est la Coalition Avenir Québec qui a été donc le premier parti à se prêter à l'exercice.
3: Oui, Mathieu, et c'est rare qu'un parti présente son cadre financier dans les premiers jours de la campagne, mais c'est ce qu'a décidé de faire la première ministre sortante, Christine Fréchette, qui prévoit des promesses d'un peu plus de 9 milliards de dollars d'ici la fin de la campagne. Elle a d'ailleurs annoncé hier 1 milliard de plus pour l'aide à domicile, des promesses électorales qu'elle prévoit financer sur 5 ans, tout en maintenant le retour à l'équilibre budgétaire pour 2029-2030. Et pour financer ces engagements-là, Mathieu, la CAQ compte puiser dans ses réserves, réduire ses dépenses. Et le parti compte également sur les augmentations des transferts fédéraux de plus de 4 milliards de dollars en 5 ans. Mais pour ça, il faut signer des ententes avec le gouvernement fédéral, de l'argent donc qui est incertain. On écoute la première ministre sortante, Christine Fréchette.
4: Effectivement, il y a des revenus qui sont escomptés, qui proviendront de transferts fédéraux, d'ententes convenues avec le gouvernement fédéral. Et c'est notre demande de renouveler ces ententes-là et on s'attend à ce qu'elle le soit renouvelée.
0: Jean-Philippe, les autres partis ont critiqué la façon de faire de la CAQ.
3: Effectivement, et c'est à tour de rôle que le chef péquiste, libéral, conservateur et solidaire ont dénoncé le cadre financier des caquistes.
1: Est-ce que les promesses électorales juteuses qu'on voit tout l'été et en ce moment de la part de la CAQ sont bel et bien comptabilisées dans ce cadre-là?
5: Ça va prendre un miracle pour croire à ce cadre financier-là.
6: Je peux vous assurer qu'on ne fera pas de comptabilité là, fantaisiste comme celle de la CAQ.
7: On entre dans des pires années que du temps de Philippe Couillard avec son austérité.
0: Et Jean-Philippe, donc, Christine Fréchette a promis plus d'argent pour le soutien à domicile. Il y a eu hier des engagements de la part des autres chefs aussi.
3: Oui, le chef du PQ a promis de renverser le déclin du français au Québec en 4 ans. Il propose notamment de mener une enquête sur la langue parlée dans les corridors des écoles dans la région de Montréal. Le Parti libéral, lui, s'est engagé à plafonner les loyers des résidences privées pour aînés, sans toutefois chiffrer sa promesse. La chef de Québec solidaire propose, elle, de fixer les hausses de loyers à l'inflation et de les plafonner à 3% par année. Elle s'engage également, entre autres, à ajouter 50 000 logements sociaux. Et il y a le chef du Parti conservateur qui propose d'abolir la taxe de vente du Québec sur les biens d'occasion, notamment sur les voitures.
0: Merci Jean-Philippe.
3: Merci, au revoir.
0: Par ailleurs, il y a 3 élections partielles au niveau fédéral qui ont lieu aujourd'hui un peu partout au pays. Les électeurs de la circonscription de Chicoutimi-le-Fjord au Québec, de Beaches-East York en Ontario et de North Vancouver-Capilano en Colombie-Britannique sont conviés aux urnes.
8: No one's going to call it Lake of America. It's been Lake Ontario for hundreds of years.
0: On entend le premier ministre ontarien Doug Ford qui prévient le président Donald Trump que même s'il a signé un décret pour changer le nom du lac Ontario pour lac d'Amérique, le reste du monde va toujours l'appeler lac Ontario. Par ailleurs, Google a déjà modifié ses cartes. Les utilisateurs aux États-Unis verront lac d'Amérique. Ceux au Canada vont continuer de voir lac Ontario. Et ceux situés en dehors des États-Unis et du Canada verront les deux noms. Faute de ressources des enfants qui vivent avec un handicap, une déficience, le spectre de l'autisme ou qui présentent des troubles graves du comportement sont laissés en plan par le système scolaire québécois. Par dizaines, des enfants de la Mauricie et du centre du Québec ont été temporairement ou définitivement largués par leur école qui ne dispose plus des ressources nécessaires pour assurer leur développement dans un cadre sécuritaire. Reportage de Jonathan Roberge.
9: Il peut taper, il peut pincer, il peut tirer les cheveux.
10: Le fils de Youssef Selek vit avec l'autisme, une déficience intellectuelle sévère et des troubles graves du comportement.
9: Ça lui prend toujours une surveillance. Ça prend du 1 pour 1, des fois même 2 pour 1.
10: Son état était devenu trop lourd pour son école de quartier. En avril dernier, il a été expulsé pour le reste de l'année scolaire.
9: J'arrêtais pas de pleurer parce que je me sentais tout seul, je me sentais sans aucune défense, sans aucun filet de sécurité, rien.
10: En Mauricie et au centre du Québec, une 50aine d'élèves ont vécu des bris de service au cours de l'année scolaire 2024-2025. Une 12aine ont raté plus de 2 mois d'école en raison d'un manque de ressources.

0: Ça contrevient à la loi sur l'instruction publique, selon Violaine Néon, du regroupement d'organismes DITSA de la Mauricie.
1: Ce que cette loi-là prévoit, c'est le même nombre d'heures de scolarité pour tous les élèves, qu'ils aient des besoins spécifiques ou des besoins en service ou pas. Donc, très peu de soutien ou pas du tout est offert aux familles et aux parents. Et on sous-estime les impacts aussi personnels que vivent autant l'élève, parce que c'est l'élève qui est au cœur de cette problématique-là. Il perd ses amis, il perd son réseau.
0: Youssef Selek a dû s'absenter du travail durant des mois. Son fils va fréquenter cette année une école spécialisée. Ici Jonathan Roberge, Radio-Canada, Shawinigan.
2: Le programme d'indemnisation des victimes d'actes criminels LIVAC resserre ses critères d'admissibilité pour la prestation versée à un enfant né d'une agression sexuelle. Les demandeurs doivent désormais démontrer que l'infraction criminelle a été divulguée à un policier, un médecin ou un autre professionnel de la santé pour être admissible. En février, l'émission Enquête révélait qu'il n'était pas nécessaire de démontrer que l'enfant était issu d'une agression sexuelle pour obtenir une aide financière de près de 900 $ par mois, une prestation versée jusqu'aux 18 ans de l'enfant. La popularité du programme avait explosé ces dernières années. 90 % des demandes étaient acceptées.
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2: Au Népal, le bilan de la crue dévastatrice de mercredi dernier s'élève désormais à plus de 900 morts. Plus de 4 700 personnes manquent toujours à l'appel, dont 32 Canadiens. Les secours concentrent notamment leurs efforts sur une douzaine de centrales hydroélectriques où des centaines de travailleurs pourraient être coincés dans des tunnels. Alexandre Lepoutre.
4: Les opérations de secours se poursuivent au Népal. Mais les conditions sont très difficiles entre les débris et la mer de boue qui a enseveli certains villages. Le ministre des Affaires étrangères affirme que son gouvernement redouble d'efforts pour retrouver des survivants alors que des milliers de familles sont sans nouvelles de leurs proches. Les autorités ont également appelé à la plus grande prudence en raison de la montée des eaux et le risque d'un nouveau déchaînement naturel. Sur place, les équipes népalaises sont aidées par des secouristes venus de la Chine, de l'Inde et de la Corée du Sud. Le Népal évalue déjà la reconstruction à plusieurs milliards de dollars et fait appel à la solidarité internationale. Et pendant ce temps, au Vatican, le pape Léon XIV a apporté son soutien aux proches des victimes. La catastrophe aurait été causée par l'effondrement d'un glacier qui a tout emporté sur son passage. Ici Alexandre Lepoutre, Radio-Canada. À Montréal.
2: Après plusieurs semaines d'accalmie, les tensions reprennent entre les États-Unis et l'Iran. L'armée américaine a mené de nouvelles frappes contre des installations iraniennes dans le détroit d'Ormuz. Et Téhéran a rapidement répliqué en visant des installations militaires américaines dans la région. C'est le premier échange de frappes de cette ampleur depuis un mois. Élise Jeté est avec nous. Alors, qu'est-ce que l'on sait de cette nouvelle escalade, Élise?
5: Les États-Unis ont frappé hier deux lanceurs de missiles iraniens sur l'île de Larak, qui se trouve dans le détroit d'Ormuz. Les États-Unis disent avoir frappé parce que les gardiens de la révolution iranienne s'apprêtaient à lancer, selon eux, des roquettes chargées de mines marines. Et cette attaque américaine aurait fait deux morts et deux blessés. Ensuite, la riposte iranienne n'a pas tardé. L'Iran dit avoir lancé des missiles balistiques et des drones contre des installations militaires américaines en Jordanie et contre une base américaine aussi aux Émirats arabes unis.
2: Et Élise, en quoi cette reprise des frappes est particulièrement préoccupante maintenant?
5: Parce qu'elle menace, Mathieu, de mettre fin à plusieurs semaines d'accalmie et de relancer aussi un conflit qui vient de franchir le cap des 6 mois. Les négociations pour tenter d'y mettre fin sont toujours dans l'impasse. Et récemment, l'administration Trump disait pourtant vouloir privilégier la pression économique sur Téhéran plutôt que des opérations militaires. Mais cette nouvelle confrontation-là vient de raviver, évidemment, les craintes d'une escalade dans toute la région. Normalement, environ un cinquième des hydrocarbures mondiaux transitent par le détroit d'Ormuz. L'Iran en bloque toujours largement le passage. Il y a donc aussi des risques économiques. On l'a vu presque immédiatement là, après l'annonce des nouvelles frappes. Les cours du pétrole sont repartis à la hausse.
2: Merci, Élise.
5: Je vous en prie.
2: Et puis, en terminant, les fumeurs québécois qui ont été gravement malades à cause du tabagisme ou leurs héritiers ont jusqu'en fin d'après-midi aujourd'hui pour s'inscrire à l'action collective contre les compagnies de tabac. Au total, plus de 4 milliards de dollars seront versés aux personnes admissibles qui se seront inscrites. Voilà, c'était le Radio-Journal. 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Ici Mathieu Bellumard, au nom de toute l'équipe, merci d'être à l'écoute. Bonne journée. Bonjour, bon lundi 31 août. Dans cette prochaine heure, on va beaucoup parler de politique ensemble. En fait, on parlera de recrutement des candidats. Il y a encore des partis en ce cinquième jour de campagne électorale dans la région qui n'ont toujours pas de candidat-candidate. On va analyser ce phénomène avec l'ensemble.

enseignant en sciences politiques au Collège d'Alma, Pierre-Luc Bouchard. Et également, on va revenir sur le livre « L'exode politique des femmes ». Rappelez-vous, on avait reçu l'auteur Alexandre Dumas lundi dernier et j'ai donné un devoir à une ex-députée, une ex-politicienne pour savoir qu'est-ce qu'elle en pensait. Mireille Jean nous donnera ses impressions.

0: Du soleil ce matin, quelle belle façon de compléter ce mois d'août qui nous a encore donné du coussi-coussa sur le plan météo. 9 degrés ce matin pour Roberval, 10 degrés à Saguenay et 6 degrés, laissez-moi aller, hein. J'en ai même perdu un. Hein. 5 degrés pour le secteur de Chibougamau. C'est ce qui arrive lorsqu'on fait des mises à jour pour les températures. Et là, on tombe dans le mois de septembre, les nuits vont devenir plus fraîches. Pour ceux comme moi qui aiment dormir avec la fenêtre ouverte, là, ça c'est un bonheur pour les prochaines semaines. On va se parler météo dans quelques minutes. Sinon, Nicolas, un message aux automobilistes ce matin. Plusieurs chantiers routiers seront en place cette semaine.
1: Comme c'est le cas depuis les dernières années, il y a beaucoup de chantiers qui s'amorcent comme ça là, à la fin août, début septembre. Et là, ça se multiplie. On sait qu'il y en a eu là, des gros travaux cet été. Certains ont pris fin la semaine dernière, mais on recommence ailleurs. Alors, il y a notamment la circulation qui va se faire à Alma, à contresens entre le boulevard de Quin et la rue des Pins à partir de 20h ce soir jusqu'à 6h le lendemain matin jusqu'au 10 septembre. Il y a plusieurs travaux de nuit comme ça. Je vous ai parlé plutôt de ceux sur le boulevard Talbot. Là, ça va être le cas cette semaine encore près de la station que vous écoutez à l'intersection de la rue des Saguenayens. Toute la voie en direction de Québec est fermée pendant toute la nuit. Donc, ça ouvre seulement à 6h le matin. Donc, ça peut causer de la perturbation là, en début de journée ou en fin de soirée. Alors, c'est de l'asphaltage aussi qui se poursuit comme ça sur l'autoroute 70. Il y aura des périodes de fermeture de voies pendant la nuit aussi cette semaine dans le secteur du boulevard Saint-Paul particulièrement. Et puis là, il y a un chantier qui commence dans l'arrondissement de l'Abbé aussi. Là, au moment où on se parle, ça vient tout juste de débuter sur le pont Claude-Richard au-dessus de la rivière à Mars. Donc, c'est jusqu'au 6 octobre ce chantier. Puis il y a des petits travaux aussi sur la rue des Saguenayens. Là, on refait le trottoir. Donc, c'est possible aussi que la circulation soit quelque peu perturbée près des centres commerciaux. Si vous voulez voir, je vous donne un truc comme ça. C'est méconnu, cette application de la ville de Saguenay. Quand vous tapez dans Google « État de la circulation Saguenay », ça va vous donner une application, un portail, une carte interactive où vous retrouvez en temps réel tous les travaux qui sont en cours sur la ville. Donc, si parfois là, vous voulez savoir, vous voulez prévoir vos déplacements, vous voulez en savoir plus sur des... Parfois, ça peut être dans votre quartier, par exemple, vous avez vu, il y a un chantier qui prend place. Oui. Bien, vous allez avoir toute l'information avec cette application.
0: Merci beaucoup, Nicolas. On te retrouve à 7h30. Émilie, à la revue de presse ce matin, on commence avec un article à la une du site de Radio-Canada. Qu'est-ce qui arrive lorsqu'un individu est sanctionné par les États-Unis?
2: C'est un article du journaliste Frédéric Arnould. Il a rencontré le juge Nicolas Guilloux. En 2025, M. Guilloux a eu l'annonce par le ministère français des Affaires étrangères qu'il se retrouvait sur une liste, tout comme d'autres collègues, mais aussi comme des membres de cartels, sur une liste de personnes bannies par les États-Unis. Et tout ça, ça vient avec des sanctions. Donc, la première sanction, une interdiction de se rendre sur le territoire américain. La deuxième, le gel des avoirs aux États-Unis. Souvent, ces deux premières sanctions, ça touche pas nécessairement de très près les personnes bannies, en tout cas dans le cas de M. Guilloux. Mais la troisième est quand même plus restrictive. En fait, c'est l'interdiction à toute personne ou société américaine de fournir des services ou de recevoir des services de votre part. Donc, M. Guilloux ne peut notamment plus utiliser pratiquement tous les moyens de paiement qui sont utilisés en Europe. Donc, Visa, Mastercard, Apple Pay, Google Pay, American Express. Il n'y a pas beaucoup d'alternatives pour lui pour payer, ce qui apporte quand même des questions par rapport à la souveraineté numérique dans le secteur bancaire. Et on peut lire dans l'article qu'il y a une entreprise française qui tente de tirer son épingle du jeu.
0: Maintenant, c'est pas une surprise, il fait chaud dans les écoles pour cette rentrée 2026.
2: Et ce n'est plus seulement justement qu'à la fin de l'année, mais aussi en début d'année scolaire où on peut retrouver des canicules. Et la presse se penche ce matin plus précisément sur le cas des écoles montréalaises.

0: falaises. Il y a une école sur trois qui se retrouve dans un îlot de chaleur. Mais ce qui peut être intéressant aussi pour nous dans la région, dans un deuxième article, la presse s'interroge sur comment on peut adapter les écoles québécoises aux vagues de chaleur. Il y a une chaire de recherche qui a été créée et qui est rattachée à l'Institut ADAPT de l'École de technologie supérieure. On dit que ça devrait être une priorité, que les écoles soient des refuges thermiques, parce que parfois, les élèves, lorsqu'ils le retrouvent à la maison, c'est aussi chaud parce que ce ne sont pas tous les foyers qui ont l'air climatisé ou le moyen de ventiler leur appartement. Et parmi les solutions qui sont envisagées, on parle de bloquer les rayons solaires, donc de protéger les fenêtres en faisant de l'ombre. Verdir les écoles parce que les cours de récréation, nous dit-on, ne sont plus adaptés. Et je vous rappelle que dans la région, l'organisme Eureco, en collaboration avec les centres de services scolaires, a procédé à du désasphaltage de cours d'école. Je vous fais entendre Émilie Lapointe, et les biologistes et chargée de projet pour l'organisme Eureco. Elle nous explique pour quelles raisons il faut verdir les cours d'école.
1: Les cours d'école sont vraiment des petits îlots de chaleur, finalement. Puis les jeunes font face aux canicules. On en a de plus en plus, sont de plus en plus longues, sont de plus en plus chaudes. Les jeunes doivent quand même sortir dehors, à l'extérieur, après ça, rentrer dans les écoles qui sont super chaudes aussi. Donc, le fait là, de mettre de la végétation, de mettre des arbres dans les cours, les arbres vont agir comme des climatiseurs. Donc, ils vont rafraîchir l'air ambiant, ils vont créer de l'ombre. Donc, ça va être vraiment plus confortable, finalement, pour les jeunes.
2: On apprend que Santé Québec a dû payer 500 millions de dollars pour maintenir ses systèmes informatiques.
0: C'est une somme qui a été payée sur une période de 3 ans. C'est ce qu'on peut lire dans le Journal de Québec. C'était pour maintenir à niveau les systèmes de gestion, entre autres dans les secteurs administratifs, finances, approvisionnement et dans le secteur des ressources humaines. Il devait y avoir une modernisation, en fait, dans ces secteurs, mais la modernisation, elle a été mise sur pause. C'est une somme qui est 4 fois plus élevé que le coût estimé pour la modernisation des secteurs au départ. Donc, l'article du Journal de Québec nous fait la chronologie de ce projet de modernisation.
2: Et on se déplace à Shannon, où le développement rapide de la municipalité inquiète là-bas.
0: On nous en parle dans Le Devoir. Shannon, c'est une petite municipalité tout près de Québec. Elle est aussi tout près de la base militaire de Valcartier. Et elle aura un développement quand même assez rapide pour loger des militaires. Et ça inquiète la petite municipalité. En fait, lorsque la Défense nationale vous dit qu'on devra construire 1000 foyers supplémentaires, on ne demande pas, on exige. Donc, la municipalité doit, bien sûr, se mettre en action. Et la mairesse de l'endroit, Sarah Perrault, a déclaré que ça apporte son lot de défis. Entre autres, l'école. Il y avait déjà un manque de place à l'école l'an passé. Qu'est-ce qu'on va faire lorsque toutes ces familles-là seront installées? Est-ce qu'on va collaborer pour bâtir une nouvelle école, pour faire un agrandissement? Qui va payer la facture? Est-ce la municipalité? Est-ce que la Défense nationale pourrait mettre de l'argent? On a des questions aussi par rapport aux services d'incendie. Et pour vous donner une idée de l'ampleur que ça peut être pour le nombre de citoyens supplémentaires. La municipalité va passer de 7 000 à 10 000 habitants. C'est comme si Montréal passait de 1,8 million d'habitants à 2,6 millions d'habitants.
2: Merci beaucoup, Émilie. 7h19. Comme promis, du soleil pour commencer cette journée et cette semaine. Du soleil partout au lac Saint-Jean, à Saguenay et dans le secteur de Chibougamau, avec des maximums entre 19 et 21 degrés. La nuit prochaine, quelques nuages. Les minimums, vous le sentez, c'est beaucoup plus frais la nuit, entre 6 et 8 degrés, avec cette humidité qui s'installe très rapidement et qui est là le matin. Pour demain mardi, encore du soleil avec des maximums similaires, entre 20 et 23 degrés. Dès mercredi, retour des nuages. Des précipitations pour le lac Saint-Jean et Chibougamau. Ce sera simplement nuageux pour le secteur de Saguenay. Les températures seront les mêmes. Et à la fin de la semaine, on prévoit des précipitations. Mais tiens, le soleil pourrait revenir à la fin de la semaine. Là, on est dans les prévisions à long terme. Ce matin, c'est toujours 10 degrés pour Saguenay, 9 degrés à Robertval et 5 degrés à Chibougamau. Lundi dernier, on recevait à l'émission l'historien Alexandre Dumas pour son livre « L'exode politique des femmes », le livre qui regroupe le témoignage d'une vingtaine d'ex-politiciennes qui racontent leur passage à l'Assemblée nationale et aussi les raisons de leur départ de la vie politique. C'est une lecture qui est éclairante, mais surtout en pleine campagne électorale provinciale. J'étais curieux de connaître les impressions d'une femme qui a occupé cette fonction. Et Mireille Jean a accepté notre invitation. Elle a été députée péquiste de Chicoutimi de 2016 à 2018 et par la suite conseillère municipale pour Saguenay jusqu'en 2025. Mireille Jean, bonjour.
3: Bonjour.
2: Je vous avais donné un devoir lorsque j'ai pris contact avec vous pour lire le livre et vous avez accepté. Merci beaucoup. Tout d'abord, vos impressions sur le livre et sur les thèmes qui ont été retenus par l'auteur?
3: Bien, en fait, mon impression, c'est que c'est un livre qui est nécessaire. C'est très intéressant comme livre puisque c'est des témoignages de plusieurs femmes, plusieurs députées qui ont décidé de quitter la vie politique et c'est décrit selon plusieurs angles, plusieurs perspective. Donc, c'est intéressant d'avoir de l'intérieur pourquoi les femmes décident de quitter, ou dans le fond, l'exode des femmes en politique. Bref, c'était super intéressant. Et pour moi, qui a été à l'Assemblée nationale, c'était doublement intéressant puisque ça me rappelait des souvenirs de ce que j'ai vécu lorsque j'étais là. Mais le plus intéressant, en fait, c'était de découvrir comment ces femmes-là, avec qui, que j'ai côtoyées, mais dont on n'a jamais soulevé cette question-là entre nous, et que finalement, les mêmes constat personnel que moi je faisais sur la culture, l'ambiance, la période de questions, l'austérité, le boys club, était vécu par l'ensemble de ces femmes-là. C'était surprenant, j'avais l'impression d'être tout seul d'avoir vécu ça, j'en parlais pas trop, je dis bon, ben, on veut pas avoir l'air faible, on veut pas avoir l'air de quelqu'un qui s'adapte pas, mais de m'apercevoir que l'ensemble des femmes, tout parti confondu, libéral, CAQ au pouvoir, à l'opposition, ont vécu à peu près le même phénomène ou ont constaté le même phénomène que moi, j'ai constaté à l'époque.
2: Qu'est-ce qui explique, à votre avis, qu'il y avait comme un manque de partage ou de communication, que vous étiez chacune seule dans cette situation?
3: Je ne sais pas si c'est un manque de partage. Je pense que c'est une réalité qui fait que ce n'est pas des sujets qu'on soulève. Premièrement, ça prend l'occasion de le faire. On n'a pas beaucoup d'occasion d'être ensemble et de parler d'autre chose que du projet de loi ou de la période de questions ou l'actualité. Il n'y a pas beaucoup de plateformes pour les femmes pour en parler. Et il y a cette espèce peut-être de gêne-là. On se retrouve dans un monde d'hommes où il faut être solide, il faut être forte, il faut être aussi un petit peu, je vous dirais, guerrière. Et ça ne donne pas non plus peut-être l'environnement qu'il faut pour partager ce côté-là qui est plus personnel, qui est plus inquiétant, qui dit, je ne suis pas tout à fait à l'aise là-dedans, mais on ne le dit pas parce que ce n'est pas bien vu ou on pense que ce n'est pas bien vu. Mais je pense que M. Dumas a réussi à questionner les femmes pour qu'elles soient assez à l'aise pour partager ça, même en public, parce que même les noms sont donnés dans le livre.
2: Y a un aspect vraiment qui m'a vraiment perturbé, je vous le dirais. En fait, l'auteur explique qu'il y a des différences entre le recrutement des hommes versus le recrutement des femmes et comment les partis politiques ensuite utilisent ces ressources, les traitent par la suite. Écoutons un extrait de l'entrevue que nous accordait Alexandre Dumas.
4: Les hommes, souvent, vont se présenter en politique de leur propre initiative, après s'être impliqués en politique d'autres façons pendant plusieurs années. Donc, premièrement, ils savent ce qui les attend une fois élus. Et surtout, comme ils s'en vont en politique pour faire carrière, ben, ils acceptent de, on pourrait dire, faire leur classe pendant 4 ans, pendant 8 ans, en se disant que les fonctions plus importantes les attendent. Alors que les femmes, on a 2 fois plus tendance à aller les recruter. Donc, ce sont les partis qui vont aller les chercher pour les inciter à se présenter en leur disant, justement, on a besoin de vous, de votre expertise, de vos connaissances. Et donc, c'est pour ça que les femmes qui se présentent en politique ont plus tendance à être déçues parce qu'on leur fait miroiter qu'elles vont avoir un rôle important à jouer, alors que dans la réalité, ben, c'est très différent.
2: Qu'est-ce que vous pensez de ces observations d'Alexandre Dumas?
3: Mais je suis entièrement d'accord avec ce que j'ai entendu. Effectivement, le milieu de l'Assemblée nationale ou le milieu politique en général a été créé par les hommes et pour les hommes. Donc, les femmes n'ont pas tendance à se sentir attirées par ce milieu-là parce que c'est pas fait pour eux nécessairement. En tout cas, il est pas présenté comme ça. Et effectivement, même moi, j'ai vécu ça parce que j'étais présidente directrice générale du réseau photonique du Québec, que je couvrais l'ensemble du Québec. Et on m'a sollicité en me disant, ah, ben, ton expertise serait importante et tout. Et j'ai dit oui de cette façon-là. Donc, c'était pas suite à une carrière de mon investissement personnel dans les partis ou même mon Parti québécois ou quoi que ce soit.
2: On est allé vous chercher pour
5: pour ces qualités-là, pour,
3: exactement,
5: pour votre parcours.
3: Exactement, on ouais. est allé me chercher. Et rendu à l'Assemblée nationale, effectivement, mes compétences, autant comme femme d'affaires que dans la gestion de l'innovation, etc., étaient peu reconnues, puisqu'il y a d'autres agendas qui nous échappent et on ne nous laisse pas la place. Et oui, c'est décevant de voir à quel point ce pourquoi on est venu nous chercher n'est pas reconnu une fois qu'on est en poste à l'Assemblée nationale.
5: Vous parlez de Boys Club, vous avez mentionné l'expression, c'est souligné dans le livre également par d'autres témoignages. Et ce que vous nous décrivez, Mireille Jean, pourtant, la parité, on en parle, certains partis ont réussi à le faire et c'est mentionné. Est-ce que vous y croyez? Est-ce que c'est encore nécessaire, la parité, à votre avis, en politique en 2026?
3: C'est plus que nécessaire, mais il y a la parité qui est un chiffre et la réalité qui est une culture.

0: culture, okay. une manière d'être. Ça, c'est autre chose. La parité va aider peut-être à changer la culture, mais la problématique actuellement pour les femmes, c'est la culture dans laquelle on se retrouve à l'Assemblée nationale, qui est une structure de compétition, guerrière, on joue des coudes, etc. Le boys club est très, très fort. Le boys club, c'est pas juste un mot qui dit que il y a plus d'hommes que de femmes. C'est une culture qui fait que, ah, entre nous, on va aller prendre une bière, ou on va être ensemble, on va se faire des petits caucus, et où les femmes sont pas nécessairement invitées. Et c'est là où les réseaux se font, c'est là où certaines décisions se prennent, et on est exclu de ça de façon culturelle. Je dis pas que c'est intentionnel, c'est juste le monde politique a été fait comme ça, et nous, on y trouve moins notre place, et ça nous exclut de plein de niveaux décisionnels ou des niveaux de pouvoir dont on a besoin rendu sur place, puisqu'on a de la difficulté à y aller, c'est négatif pour les femmes. Mais pour se sentir valorisé, pour donner ce qu'on a à donner à la population, parce que ce qui nous intéresse dans la politique, c'est de servir la population, c'est d'améliorer les choses. Et pour ça, ça prend le pouvoir. Et pour avoir le pouvoir, il faut avoir les réseaux. Et on n'arrive pas à avoir les réseaux, puisque la culture de comment c'est fait à l'Assemblée nationale, c'est une culture masculine.
1: Certaines ont tout de même réussi à le faire, à réussir à ce qu'ils avaient entrepris, ce qu'ils avaient en tête, mais on se rend compte qu'il faut rester là longtemps pour réussir à faire avancer les dossiers qui nous tiennent à cœur lorsqu'on est politicienne.
0: Quelques-unes ont réussi. La problématique, c'est quelques-unes. Il faut qu'il y en ait plus que quelques-unes. Dans le fond, celles qui réussissent à s'adapter, comme moi, j'ai un peu réussi, je viens du monde masculin, j'avais beaucoup de frères, etc. Ma carrière a porté à ça. Mais toutes les femmes n'ont pas ce profil-là, et ces femmes-là qui n'ont pas ce profil-là devraient pouvoir aussi exercer le pouvoir parce qu'elles arrivent avec d'autres perspectives dont la population a besoin. Mais elles n'ont pas de place, elles ne sont pas à l'aise et vont démissionner.
1: Parce
0: vont
1: que ce qui frappe, c'est ça, c'est que plusieurs femmes, après un seul mandat, décident de ne pas se représenter pour plein de raisons qui sont évoquées. C'est ce que vous expliquez. Donc, celles qui persistent, qui ont la tête dure, peut-être, ou qui, encore, qui ont vraiment un dos, vont le faire, mais ça prend donc une conjoncture particulière.
0: Absolument, ça prend une personnalité qui est particulière et qui s'adapte à ce milieu masculin, et il faut l'accepter. Même si moi, je suis une femme avec mon profil féminin, lorsque j'arrive dans le milieu masculin de l'Assemblée nationale, il faut que j'accepte des règles masculines. C'est pas normal que ce soit juste les femmes qui disent « OK, moi, je vais être capable de vivre avec ça », tandis que les femmes qui ont moins vécu ce milieu-là puissent pas aller exercer le pouvoir. C'est déplorable, pas seulement pour ces femmes-là, c'est déplorable pour l'ensemble de la société, parce qu'on a besoin, pour avoir une bonne société, d'avoir des législateurs et des personnes qui gèrent avec l'ensemble et avec cette finesse-là qui appartient à un milieu féminin.
1: Je veux vous entendre aussi. Certains passages, je vais dire, sont peu flatteurs sur le travail des députés au Parlement versus le travail en circonscription. Certains disent carrément qu'elles se sont senties ennuyées, vraiment que le travail là-bas est pas très, très stimulant. Vos impressions sur ce qui se passe à Québec dans les murs de l'Assemblée, dans les commissions, tout ça, versus le travail en circonscription?
0: Là, je suis d'accord avec ce qui est annoncé dans le livre, effectivement. Le travail de circonscription, il est gratifiant parce qu'on travaille directement avec la population. Puis c'est ça qu'on veut faire, être utile à la population. Et on le sent plus dans nos circonscriptions. À l'Assemblée nationale, c'est pas inintéressant. Mais c'est vrai qu'il y a des grandes périodes où tu dis, qu'est-ce que je fais là? T'sais, la période de questions, quand t'es un député d'arrière-ban,
1: t'es là... Est-ce que c'est plante verte, comme l'avait la fameuse phrase de Claire Samson? Là?
0: Absolument, absolument. On s'appelle de façon sympathique à l'Assemblée nationale. Je vais aller faire la plante verte. Et c'est pas juste dans le salon bleu avec la période de questions ou pour les élus du parti dans les commissions parlementaires. C'est aussi même lorsqu'il faut passer devant la caméra, le chef va être devant la caméra. Puisqu'on est une femme, il va nous placer en arrière pour faire un arrière-scène intéressante. Oui, on fait les plantes vertes bien souvent. Et je dirais que ça, c'est rigolo, mais c'est une perte de temps. Puis c'est démotivant de dire, bon, ben je sers à ça. À la limite, tu peux l'accepter, mais il faut qu'ailleurs, tu te sentes utile. Puis c'est là où le bas blesse. C'est où ailleurs est-ce qu'on peut se sentir utile? Est-ce que le chef, est-ce que le parti, est-ce que le reste de l'univers, je dirais, politique de l'Assemblée nationale permet aux femmes de se sentir utiles lorsqu'ils ont de la difficulté à avoir le poste de pouvoir, lorsqu'ils ne sont pas dans un milieu dans lequel ils sont nécessairement confortables, elles ne sont pas aidées à s'intégrer? Moi, je le dis souvent, rentrer en politique pour une femme, on rentre avec deux prises. Et il faut pas rater notre coup. Il y a plusieurs qui vont réussir. Il y a quelques-unes qui réussissent la troisième, de pas avoir la troisième prise, mais plusieurs vont l'avoir. Parce que c'est un monde d'hommes créé par les hommes et pour les hommes. Et encore là, je dis pas que c'est intentionnel ou négatif. Ouais. C'est l'histoire qui fait ça. Ça a été long avant qu'on ait même pas le droit de voter. Imagine le droit d'aller être député. Ce milieu-là était déjà consolidé.
1: Et dernière question, Mireille Jean, parce qu'il y a un grand travail sur l'histoire, justement, de l'arrivée des femmes en politique avec des statistiques à l'appui.

0: lui sur ce phénomène des femmes qui quittent. Je me demandais à la lecture de ça, et là on est en pleine campagne électorale, lorsque j'ai lu, je me suis mis dans la peau d'une femme en me disant, est-ce que ça me donnerait le goût de me lancer en politique?
1: Le livre ne donnera pas nécessairement le goût de se lancer en politique, mais les femmes ont envie de faire la politique parce que les femmes ont envie d'aider le monde, ont envie d'aider la population, ont envie d'être utiles, et la politique est un milieu extraordinaire pour ça. Je pense que l'attraction, elle est là. La problématique est, à mon avis, justement ce milieu-là qui n'est pas attractif pour la femme. Ce n'est pas la job qui les intéresse.
0: Mais comment on la change, cette culture?
1: Ben, je pense qu'il faut, s'y attaquer. J'ai lu dans le livre comme quoi, oh ben, c'est un milieu d'hommes, il faut faire avec, et plus on sera de femmes, plus ça changera. Et c'est à nous de s'adapter. Je ne suis pas d'accord avec ça. Il faut que le milieu, lui, change pour pouvoir s'adapter lui-même à la situation des femmes pour qu'elles se sentent à l'aise là-dedans. Et ce changement-là, on dit souvent, ben vous autres, les femmes, faites-le, venez changer. Ça prend les hommes aussi. Actuellement, c'est les hommes ont plus de pouvoir. On l'a dit, c'est un milieu d'hommes. Fait que ceux qui ont plus de pouvoir, le plus d'influence, c'est des hommes. Les hommes ont un rôle majeur à jouer pour aller changer la culture de l'Assemblée nationale. Donc, il faut pas juste dire, ça prend la parité. Pour moi, c'est important, oui, parce que il faut avoir plus de femmes, c'est un élément. Mais il faut aussi s'attaquer au fondement même de comment ça fonctionne au niveau de l'Assemblée nationale. Et ça, c'est pas les femmes qui vont le faire toutes seules, vraiment pas. Il faut que les hommes disent oui pour le bien de la société et pour faire en sorte qu'on ait une bonne démocratie et une bonne gestion. Il faut changer notre processus, la façon de fonctionner à l'Assemblée nationale.
0: Merci beaucoup, Mireille Jean, de vous être prêtée comme ça au jeu. Je crois que ça amène une autre, ça ajoute une couche supplémentaire de réflexion. Si les auditeurs, auditrices sont curieux, je rappelle que le livre est sorti en librairie il y a ça déjà 2 semaines, L'exode politique des femmes. Merci beaucoup pour ce passage en studio.
1: Bien, ça m'a fait plaisir. Passez une belle journée.
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0: 7h32 minutes, c'est un sujet qui nous fait jaser même lorsque le micro est fermé. Vous voulez réagir, allez-y par la messagerie texte ou encore la bulle de conversation. Nicolas, aux informations, séjour de vote dans la circonscription fédérale de Chicoutimi-Lafière.
3: 75 000 électeurs sont appelés aux urnes pour choisir un remplaçant au député conservateur Richard Martel, qui, on le rappelle, a démissionné pour accepter un poste de sénateur. Les bureaux de vote sont donc ouverts à partir de 9h30 et jusqu'à 21h30. L'endroit où voter est indiqué sur la vie d'inscription reçue à la maison ou sur le site Internet d'Élections Canada. Les résultats seront connus en soirée et seront diffusés en ligne sur les sites et applications de Radio-Canada Saguenay-Lac-Saint-Jean avec des réactions, puisqu'on a déjà une équipe qui est à l'horaire ce soir là, pour recueillir les différents commentaires en lien avec cette élection complémentaire. On rappelle les candidatures: Caroline Dubé du Bloc québécois, Daniel Gobeil du Parti libéral, Régis Godreau du Parti conservateur, Raphaël Aymond du NPD, François Sabourin du Parti populaire du Canada et Nate Perron du Parti vert sont sur le bulletin de vote. Le taux de participation a atteint 15 % lors du vote par anticipation. Il y avait eu plusieurs journées la semaine dernière. Il y a aussi à RDI ce soir une émission spéciale de 24-60 qui sera consacrée à ces 3 élections complémentaires au pays, donc à partir de 19h pour une mise en place.
0: Plusieurs chantiers routiers prennent place en cette dernière journée du mois d'août.
3: Oui, notamment d'importants travaux de pavage qui ont lieu de nuit sur le boulevard Talbot jusqu'au 11 septembre. Ça débutait la nuit dernière. Là, il y avait un chantier en place tôt ce matin. On remet la circulation en place toutefois pendant le jour. La circulation se fait donc à contresens entre les rues des Champs-Élysées et Néron entre 19h et 6h le lendemain. Et puis, ce sera un peu plus tard, jeudi, vendredi, là, après la fermeture des commerces. Il y a aussi l'asphaltage de l'autoroute 70 qui se poursuit cette semaine dans le secteur du boulevard Saint-Paul. Là aussi, des travaux qui se font la nuit. Notons la fermeture complète du pont de Kenogami pour une inspection entre 20h et 5h jusqu'à jeudi. Et aussi dans le jour, la circulation se fait en alternance, donc jusqu'à 15h30. Et puis l'alternative, c'est le pont d'aluminium dans le secteur. Il y a aussi un chantier nocturne sur la 169 à Alma, donc entre le boulevard de Quin et la rue des Pins, entre 20h et 6h. C'est jusqu'au 10 septembre. Par ailleurs, dans l'arrondissement de l'Abbé, à partir d'aujourd'hui, la circulation se fait en alternance avec des feux de chantier sur le pont Claude-Richard au-dessus de la rivière à Mars. C'est jusqu'au 6 octobre. Et puis, les 2 voies en direction est sur la rue des Saguenayens sont fermées jusqu'au 15 septembre pour la réfection des trottoirs. Alors, la circulation va se faire.

0: en alternance va se faire plutôt à contresens dans les voies inverses. Puis là, je suis un peu distrait parce que je viens de voir une mise à jour concernant un événement à Ferland et Boileau sur la route 381. La circulation se fait en alternance actuellement, là, des travaux qui ont cours dans le secteur aussi.
1: Rémabec complète l'acquisition de l'usine de cogénération de Saint-Félicien.
0: L'entreprise est donc désormais officiellement propriétaire des lieux. L'usine appartenait à Greenleaf Power depuis 2013. Elle a été mise en service il y a 25 ans. Les installations utilisent la biomasse forestière pour produire de l'électricité qui est vendue à Hydro-Québec, ce qui permet d'alimenter environ 23 000 foyers. Les résidus forestiers utilisés à l'usine proviennent majoritairement des scieries du groupe Rémabec, éparpillés un peu partout sur le territoire québécois. L'entreprise a l'intention d'investir prochainement à Saint-Félicien pour améliorer les procédés de production. Le montant de la transaction n'a pas été dévoilé.
1: Bon, on va vous parler de neige pour terminer ce mois d'août, une entreprise qui offre du déneigement écologique pour la prochaine saison.
0: Il faut commencer à y penser, même si la neige est loin d'arriver encore, mais le déneigement, il faut le prévoir. Alors, si vous souhaitez engager un professionnel pour entretenir votre entrée, il existe une nouvelle offre à Saguenay, donc du déneigement écologique. Et Mégane Dionne nous explique en quoi consiste ce projet.
2: L'entrepreneur en déneigement, Stéphane Lemieux, s'organise déjà en vue de la saison froide. Cette année, il a décidé d'offrir une alternative plus abordable aux citoyens. Le déneigement écologique, qui consiste essentiellement à attendre qu'une tempête soit terminée avant de déneiger. Les clients qui choisissent cette option verront leur entrée être déneigée de 24 à 48 heures après les précipitations.
3: Habituellement, dans nos contrats, pour les contrats réguliers, c'est 5 cm. Là, on essaie de pousser ça à 7, même à 10, pour réussir quand même à donner un bon service, mais un service qui est plus logique. Là. Quand il tombe 2 cm, 3 cm, 4, tout le monde est capable de sortir de leur cours. Là.
2: Stéphane Lemieux propose cette formule aux personnes en télétravail ou encore aux retraités, par exemple, qui n'ont pas l'obligation de quitter rapidement la maison tous les matins. Choisir cette option, c'est faire une économie d'environ 100 $ en comparaison à un contrat régulier qui varie de 450 $ à 800 $, dépendamment de la grandeur de la surface à entretenir.
3: Ça s'applique aux gens, là, quelqu'un qui va avoir un 4x4, qui va vouloir se déneiger un petit peu de temps en temps, mais tu sais qu'on va faire la grosse finition.
2: Tout en gardant en tête le souci environnemental, son objectif est de se doter d'un tracteur entièrement électrique lorsque le produit sera disponible sur le marché, soit dans un horizon de 2 à 3 ans. Ici Mégane Dionne, Radio-Canada, Saguenay.
1: Merci beaucoup, Nicolas. 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Émilie, réaction d'une auditrice à la suite de l'entrevue que nous a accordée Mireille Jean.
4: Elle dit « Hâte de lire ce livre. J'ajouterais que dans plusieurs domaines, les femmes ayant un poste de cadre débutent avec une prise. Malheureusement, dans plusieurs milieux, les femmes ne se soutiennent pas entre elles. »
1: Merci beaucoup pour ce commentaire. Le livre s'appelle « L'exode politique des femmes ».
5: Avez-vous déjà été horriblement blessé par un produit fabriqué par la compagnie Acme? Ce n'est pas votre faute. Il y a probablement un responsable.
6: Nom du dossier, Coyote contre Acme.
5: Ville Coyote, il est téméraire. On sait tous qui est le responsable. Il s'est lui-même affligé toutes ses blessures.
1: Une première fin de semaine dans les cinémas pour le film Coyote contre Acme.
4: Ça a été une bonne fin de semaine pour le film qui se passe dans le monde humain, je vous dirais. Donc, les acteurs, ce sont des vrais acteurs, mais les personnages des Looney Tunes sont en dessin animé, comme ça a souvent été le cas. Première bonne fin de semaine, 22,2 millions de dollars au box-office. Deuxième après Spider-Man, Un nouveau jour, qui est toujours premier là, avec des bonnes recettes. En fait, 22,2 millions, c'est pour Spider-Man, 15,4 pour Coyote contre Acme. Et c'est un film qui a été difficile à lancer parce que on devait voir ce film-là en 2023, mais le studio de production de Warner a décidé de plutôt le tabletter. Le film était prêt, mais on a pris la date de sortie du film en 2023 pour lancer à la place Barbie, qui a été quand même un bon succès aussi. Par contre, du côté des artisans du film, on était très déçus parce qu'on savait qu'on avait quelque chose de bon. Et vraiment, l'histoire du film, c'est ça, c'est le coyote qui se rend compte que bon, ça fait 75 ans qu'il essaye de chasser Roadrunner et qu'il n'est pas capable de l'attraper parce que les outils qu'il utilise d'acmé, ben, ils sont défectueux. Donc, c'est pas de sa faute à lui. C'est pas lui qui est nono s'il se ramasse blessé par les outils d'acmé.
0: Ouais, c'est un peu un mélange des deux, là, mais en tout cas, c'est un bon synopsis, je trouve ça intéressant. Moi, c'est mon personnage préféré des Looney Tunes, puis je trouve ça intéressant qu'il ait consacré un film là-dessus. Puis surtout ça, ces babelles-là d'acmé, il y en a tellement à travers le temps, il n'y a rien qu'on n'a pas inventé.
7: C'est comme l'équivalent d'Amazon, là, je vous ai dit, qu'il commande tout là-dessus.
0: Ça arrive par la poste dans une boîte.
7: Il n'avait qu'à changer de fournisseur.
4: Ben, on peut faire beaucoup de parallèles sur certaines aussi actions collectives qui ont été faites sur des objets qui ne fonctionnent pas. Donc là, c'est autour du coyote, mais pour savoir s'il gagne, il faut aller voir le film.

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1: minutes. Saguenay en bouffe pourrait faire un grand retour au cours des prochains mois. C'est que plusieurs restaurateurs et des représentants des centres-villes de Saguenay se sont réunis en fin de semaine pour relancer cet événement culinaire. On va faire le point ce matin avec le président de l'Association des centres-villes de Chicoutimi, Charles Boudreau. Bonjour.
2: Bonjour.
1: On est tombé sur une précision,
2: oui,
1: peut-être?
2: Oui, précision. Ouais. CVS maintenant, je suis toujours président, mais du regroupement de tous les corporations des centres-villes, bon. Là, c'est maintenant CVS.
1: La correction est apportée. Je suis tombé sur une publication, une photo qui a circulé. C'était quoi, une opération secrète, ça, cette rencontre?
2: Pas vraiment, hein, vous avez pu le constater. Mais on voulait rencontrer les restaurateurs pour voir, jauger l'intérêt d'un retour éventuel de Saguenay-en-Bouffe. Puis oui, c'est un désir ou un projet de CVS, Centre-Ville Saguenay. Mm. Puis, comme moi, je l'ai piloté, président, mais j'ai piloté aussi Saguenay-en-Bouffe pendant entre 15 et 20 ans. Mm. J'avais toujours eu regret là, quand ça a terminé. Mm. Donc, on s'est dit, pourquoi pas aller tenter le terrain avec les restaurateurs.
1: Pour les nouveaux arrivants, pour les plus jeunes qui n'ont peut-être pas connu Saguenay-en-Bouffe, comment on pourrait le présenter, l'expliquer, Charles Boudreau?
2: C'est assez simple. Hein? Mm. C'est des restaurateurs qui choisissent un pays. Mais en fait, chaque restaurateur choisit un pays. Il transforme son menu pour la durée de l'événement, qui était 2 semaines à l'époque. Donc, 2 sur 2 fins de semaine principalement. Puis, prix unique, je veux dire, on essayait évidemment de viser un prix le plus abordable pour stimuler les gens à aller visiter nos restaurateurs. Mmh. Les restaurateurs, je dirais pas les vrais, mais les originaux, là, ouais. Des vrais artisans là, qui sont pas des bannières.
1: Oui, ça marchait fort. Au début, c'était Chicoutimi-en-Bouffe, c'est devenu Saguenay-en-Bouffe. Moi, par exemple, je prends mon expérience personnelle, ça tombait toujours le temps de la fin de semaine, en tout cas de l'anniversaire de mon beau-père. Et on y allait toujours en famille. Mm. Vous l'avez mentionné, ça marchait fort. Pourquoi l'événement a cessé? Et qu'est-ce qui s'est passé, Jean Boudreau?
2: Je pense que j'ai pas les détails de pourquoi ça s'est terminé, mais je pense que c'est la pandémie là, frappé fort. Alors, mm. d'eau large encore, même en 2026, ouais. Mais je pense que c'est une réalité, là. C'est pas mal d'explications, puis c'est sûr que l'organisation, ça demandait du temps aussi, puis faut quand même mettre l'épaule à la roue, ouais. Puis aller chercher des chefs invités, parce qu'on avait des chefs invités qui étaient jumelés à chaque restaurant. Donc, ça demandait quand même un certain effort.
1: Alors, comment on rallume la flamme? Comment on rallume le rond de poêle, pour faire un mauvais jeu de mots, vraiment, avec les acteurs? Est-ce que on reprend la formule comme elle était? Comment on l'adapte pour 2026?
2: On est justement à la rencontre portée là-dessus. Je me questionnais personnellement, puis en fait, CVS, avec qui, mes collègues là, de travail, je me demandais, est-ce qu'avec l'arrivée des Maria, Bengal, Mia, des restaurants qui offrent une cuisine ethnique, je peux dire, est-ce que le thème des pays ce sera encore pertinent, il faudrait ajuster la formule. Mais les restaurateurs, en tout cas, ceux qu'on a rencontrés, là, voulaient se faire sortir de leur zone de confort. Ça me fait penser aussi aux dernières années, ça s'était tourné vers des produits plus boréales, vers une cuisine, ouais. Plus... certains restaurateurs se sont désengagés à cause de ça. C'est ce qui est ressorti de la rencontre hier. Donc, une formule...

0: Une, où est-ce que les restaurateurs se sentent plus challengés pendant deux semaines, changer le menu.
1: Ils veulent voyager vraiment.
0: Oui, c'est ça. Fait que, il n'y a rien encore de canné, mais la formule originale semble être encore appréciée. Là.
2: Et comment on recrute? Est-ce que ce sont les restaurateurs qui lèvent la main? Est-ce que c'est votre équipe qui va aller chercher? Qu'est-ce qui s'est passé un peu dans les remue-ménages, dans les réunions là, avec les restaurateurs?
0: Ben c'était notre première rencontre hier. Là, ben c'est parfait. Aujourd'hui, je suis à votre micro, puis on vous en remercie. Mais l'objectif, c'est sûr que c'est d'avoir un certain nombre de restaurateurs.
1: C'est quoi, là, est-ce qu'il y a un nombre vraiment qu'on vise?
0: On regardait les règlements. Les anciens règlements, c'était 16 restaurants.
1: Ah, il y avait des règlements?
0: Oui. Okay. Ben, pas beaucoup, là, mais c'était quand même bien cadré.
1: Okay.
0: Oui, l'activité était bien cadrée. Donc, on avait 16 restaurants. Nous autres, on aimerait beaucoup atteindre un 12 restaurants cette année. Dans les bonnes années, on avait une dizaine de restaurants. Puis, il y avait quand même plus que 10 restaurants à Saguenay, on s'en doute. Mais
1: il y avait une répartition parce que ça, aussi géographique.
0: Oui, c'était quand même bien. Exactement, c'était quand même bien. Mais c'est passé d'ouvrage pour les restaurateurs. Mmh. Là, on cesse une production de menu, il y a des coûts aussi rattachés à ça. Les restaurateurs participants, il y avait toujours une belle participation. Ils faisaient leurs frais et tout. Mais c'est quand même de l'investissement de temps là, puis d'énergie.
1: Alors là, qu'est-ce que vous pouvez nous dire ce matin? Est-ce qu'on aimerait donc réactiver ça pour automne ou encore hiver 2027? Est-ce que c'est ce qu'on prévoit? C'est ce qu'on aimerait?
0: Ouais, ben, y a deux moments qui sont regardés. Mmh. Évidemment, il y a la saison morte là, un petit peu plus là, à l'automne, où est-ce que c'est plus tranquille, puis au retour au printemps, où est-ce que là, on a hâte au festival et au soleil.
1: Parce que, rafraîchissez ma mémoire, ça se déroule à quel moment?
0: Deuxième semaine, je dirais les deux premières ou entre deux puis troisième semaine d'octobre.
1: D'octobre? Est-ce que c'est encore ce qu'on viserait? Ou
0: Encore là, on est ouvert, on veut parler au restaurateur, mais on veut revenir pas mal vers l'original.
1: Là, qu'est-ce qui manque, là? Pour donner vraiment le coup d'envoi, là. Là, il y a eu la rencontre.
0: L'intérêt. Ensuite, il va manquer le financement, puis ficeler tout ça. Mais ce qui manque, c'est sûr que c'est des restaurateurs qui lèvent la main, puis on veut arriver avec un nombre intéressant pour aller chercher des commanditaires, du soutien financier, puis de dire, regardez, la restauration, c'est important. Dans les centres-villes, oui, mais partout, évidemment, là, partout dans la municipalité. Mais c'est vraiment important, la restauration. Puis il faut encourager nos restaurateurs, là, comme je l'ai dit, là, nos artisans. Là.
1: Alors, on restera à l'affût. Charles Boudreau, donc, peut-être qu'il y avait des restaurateurs à l'écoute ce matin qui seront peut-être piqués dans leur curiosité et qui vont lever la main. Je rappelle que vous êtes président de CVS et vous avez donc piloté Saguenay en bouffe pendant une quinzaine d'années. Et on surveillera attentivement ce qui va se passer. Merci beaucoup pour ce passage en studio.
0: Ça fait plaisir, merci.
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1: Émilie, des étudiants de l'Ontario ont battu un record. Un record de quoi?
4: Une équipe d'étudiants de l'Université de Waterloo, ils ont fait une fusée amateur, une petite fusée. C'est la fusée Polaris et elle a réussi à atteindre l'altitude de 19 354 mètres. Donc, c'est un record. Ils ont fait ça au mois d'août. Et contrairement à leur tentative de l'an passé, cette fois-ci, ils ont été capables de récupérer la fusée une fois qu'elle est redescendue parce que le système de parachute a bien fonctionné cette fois-ci. Donc, quand même très intéressant à lire ce matin. Vous pouvez lire à ce sujet sur le site de CBC.
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1: C'est déjà le cinquième jour de la campagne électorale et pourtant, certains partis s'efforcent de toujours compléter les recrutements de leurs candidats pour être représentés dans l'ensemble des circonscriptions du Québec. Et dans la région, toutes les candidatures caquistes, conservatrices et péquistes ont été dévoilées. Par contre, les libéraux et les solidaires sont encore donc à la traîne. On en discute avec Pierre-Luc Bouchard ce matin, qui est enseignant en sciences politiques au Collège d'Alma. Pierre-Luc Bouchard, bonjour.
5: Oui, bonjour, M. Tremblay.
1: On peut dire que le Parti québécois n'a pas perdu de temps. Dès le 8 juillet, on connaissait l'ensemble des candidats dans la région. Est-ce qu'on peut faire un lien avec, par exemple, les bons résultats de sondage? Est-ce que de bons sondages, ça peut faciliter le travail de recrutement?
5: Oui, je pense que

Oui, je pense que ça facilite aussi la décision de quelqu'un qui anticipe ou qui veut se présenter en politique, de le faire plus rapidement. Et c'est clair que ça attire. Ça, je suis d'accord avec vous.

0: Moi, je vous dirais que c'est pas rien qu'anormal, c'est même dur à comprendre, parce que Mme Fréchette avait le pouvoir de les déclencher quand elle voulait, entre guillemets. Vous savez, depuis quelques années, au Québec, il y a une loi sur les élections à date fixe. Donc, elle avait la prérogative de la démarrer un peu quand elle voulait. Donc, c'est un peu, moi, je dirais même inacceptable qu'un parti au pouvoir n'ait pas une équipe complète qui est au gouvernement, là, quand ils sont au gouvernement, sur la ligne de départ. Ça, c'est un petit peu incompréhensible. Ben, pas incompréhensible, mais je pense que ça démontre que le parti ne recrute ou n'attire pas autant que dans les années passées, par exemple.
1: Regardons le Parti libéral, Pierre-Luc Bouchard. Un seul candidat pour l'instant, c'est Serge Bergeron dans Roberval, l'ancien maire. Bon, il a une notoriété, bien sûr. Est-ce qu'on doit s'attendre dans les prochains jours à peut-être voir des candidats parachutés pour s'assurer d'avoir donc une représentation pour le PLQ?
0: Je pense que oui, parce que il y a quelques éléments. D'abord, le Parti libéral du Québec, ça demeure le plus vieux parti au Québec, un parti quand même important qui vit. C'est plus difficile, disons, par les temps qui courent, surtout dans les régions comme la nôtre. Mais c'est aussi une campagne nationale. Hein, puis notre mode de scrutin fait en sorte qu'on ne peut pas voter pour un parti, on vote pour un individu. Donc, c'est ça notre mode de scrutin, uninominal à un tour. Là, je veux pas endormir les gens, mais c'est notre mode de scrutin. Donc, lorsqu'un parti veut être... lorsqu'on veut que les gens votent pour notre parti, il faut présenter quelqu'un. Fait que oui, je pense qu'on va... En particulier pour le Parti libéral, là, j'aime pas le mot parce que c'est un peu péjoratif, mais il va y avoir quelques candidats, probablement poteaux, pour aller recueillir des votes. Vous savez aussi, avec le financement qu'on a, c'est rendu à 2 $ du vote à peu près. Là, je pense que c'est 1,99. Donc, c'est comme ça qu'on finance aussi une grande partie des activités des partis politiques. Pour faire un calcul rapide, si le Parti libéral met des candidats avec un nom sur le bulletin de vote, puis il va chercher, je ne sais pas moi, 5 000 votes, ben ça va lui donner 10 000 $ par année pendant les 4 prochaines années, par exemple. Donc, c'est probablement aussi pour ça que les grands partis vont vouloir être dans les 127 circonscriptions. Là.
1: En parlant en début d'entrevue des sondages, donc ça a été favorable pour le Parti québécois, ça a certainement aidé pour le recrutement. À l'inverse, lorsqu'on regarde les récents sondages intention de vote, c'est plus difficile pour Québec solidaire qui est en perte de vitesse. On devine que ça ne doit pas être facile de recruter, surtout en région, pour Québec solidaire.
0: Lorsque vous êtes en bas de 10 %, même s'il y a 5 partis, la lutte n'est pas à 5 égales. C'est pas 20 % pour tout le monde. Donc, quand vous êtes à 5, 10 % dans les intentions de vote, c'est très dur de recruter un candidat. En même temps, il y a des gens qui sont très convaincus qui vont se présenter. Mais oui, c'est beaucoup plus difficile. Puis en plus, je suis un petit peu dans l'argent, mais si vous n'avez pas 15 % dans les intentions de vote aussi à la fin, ben ça ne paye pas la moitié de vos dépenses électorales. Donc, à ce moment-là, c'est quand même un pensez-y bien de se lancer dans l'arène politique, disons, en plus en retard, là, parce que, vous l'avez dit d'entrée de jeu, on a 5 jours de fête, une campagne assez longue, oui, mais on a quand même 5 jours de fête.
1: Et certains partis politiques, Pierre-Luc Bouchard, indiquent que ce sont souvent, ça prend un appel d'un chef ou de la chef vraiment pour convaincre un candidat de se présenter. Bon, là, ils sont en campagne électorale. C'est un peu plus difficile parce que c'est très demandant. Il y a beaucoup de routes. Je prends l'exemple du Parti conservateur du Québec. Éric Duhaime a mentionné qu'il ne veut plus vraiment aller partout comme il avait fait l'erreur en 2022. Je me demande si le fait que le chef n'est peut-être pas disponible pour faire l'appel ultime pour recruter le candidat, est-ce que ça peut avoir une influence à votre avis?
0: Vous savez, aux dernières élections, je veux pas aller dans le passé, mais le Parti conservateur était le parti qui avait le plus augmenté par rapport aux autres. Puis pas tant en pourcentage qu'en termes d'individus. C'était 500 000 Québécois, à peu près, 470 000 qui avaient voté pour le Parti conservateur. Donc, les idées conservatrices font du chemin, en particulier dans la grande région de Québec. Je pense que la stratégie, donc je viens à votre question, je pense que la stratégie des conservateurs de vouloir vouloir rentrer à l'Assemblée nationale une fois pour toutes, à mon avis, elle est peut-être bonne pour eux, justement pour être présent dans dans la tête des gens, dans les médias le soir. Donc, ils veulent être présents. Et je pense que c'est pas une mauvaise idée que d'essayer de concentrer un peu plus leurs actions pour faire une certaine différence là, le 5 octobre prochain.
1: Qu'est-ce que ça envoie comme image, comme perception, Pierre-Luc Bouchard, au jour 5, un parti qui n'a toujours pas de candidat?
0: Ben, moi, je trouve que ça envoie, ben, l'image est une chose, oui, ça envoie un mauvais message, mais je pense que ça envoie le message aussi que c'est pas nécessairement un parti qui veut former le gouvernement. Ce qui est pas,

0: avant soi, parce qu'on élit un parlement d'abord, là. Mais pour le Parti libéral, pour la CAQ, qui a complété quand même quelques tards, un peu plus sur le tard, moi, je pense que ça dénote que le parti n'attire quand même, attire probablement un peu moins les candidatures, et sont moins préparés qu'on pensait. Donc, je comprends que Charles Milliard est arrivé aussi tard, est un peu éclipsé par la campagne de la CAQ aussi, mais c'est je pense qu'ils peuvent pas arriver sur la ligne de départ en étant un parti comme ça et ne pas être prêt là, d'avoir des candidats qui ont déjà arpenté un peu le terrain parce que 5 jours déjà de moins, ça paraît là, dans l'impression des gens. Actuellement, il y a du monde, il y a des candidats qui sont en train de faire un travail et les autres partent en retard. C'est clairement pas un avantage.
1: Et en terminant dans la perception des électeurs électrices, est-ce que vous craignez que là, s'il y a des candidats qui sont nommés, on se dit ouais, c'est peut-être le plan B, le plan C, le plan D. Est-ce que ça peut également être un risque pour les partis politiques?
0: Ben, je pense que ce sont des plans B. Là. Je veux pas insulter les gens qui vont se présenter, c'est pas ça, mais ils sont pas là. Je pense aux candidats, vous l'avez mentionné, du Parti québécois. Évidemment, ils sont prêts, ils savaient, ils ont eu du temps, ils ont eu beaucoup de temps pour se préparer. Également, il y en avait quelques-uns des partis conservateurs qui étaient présents, comme Mme Morissette, par exemple. Mais c'est sûr que ça n'envoie pas nécessairement un bon message. On arrive, on fait son mieux, les pancartes sont pas prêtes, le financement est certainement pas attaché. Probablement que le national envoie un peu d'argent aussi pour commencer tout ça. Mais c'est sûr qu'il commence avec un peu une main dans le dos, là, si on en faisait l'analogie d'un combat de boxe. Là.
1: Je termine avec une prédiction. Est-ce qu'on aura 5 candidats partout? Est-ce qu'on aura 25 candidats vraiment qui vont se présenter pour la prochaine élection? Et peut-être d'autres indépendants également. Mais votre prédiction, Pierre-Luc Bouchard? Ben,
0: en termes de candidats, je pense que les partis vont essayer de trouver des gens pour aller recueillir des votes. Ça, je suis pas mal certain. Ben, là, je parle des grands partis. Le fameux, je l'entends parler, là, 5 en 5 du Parti québécois, je pense que c'est tôt. Dans la région, c'est quand même assez fort. Là. On voit certains sondages où certains candidats sont un peu plus en avance, je pense, là, quand on regarde ça. Je suis pas prêt à dire le 5 en 5. Il y a quand même un député à Jonquière qui se représente, qui est assez proche de Mme Fréchette, à ce qu'on comprend bien. Je suis pas prêt à le dire. Attendons un petit peu. La campagne est très longue, hein, 38 ouais. jours. Je pense que Mme Fréchette savait qu'elle était en arrière, avait besoin de plus de temps. Je vous dirais, par contre, faut s'attendre que ça change de couleur en bleu. Ça c'est une prédiction un peu heureuse.
1: Oui, c'est ça. Parfait. Pierre-Luc Bouchard, vous êtes enseignant en sciences politiques au Collège d'Allemagne. Merci beaucoup pour cette analyse ce matin.
0: Ça fait plaisir, bonne journée.
1: Au revoir, il est 7h58. Nicolas, un accident vient de survenir dans l'arrondissement de Jonquière.
2: C'est sur la rue Saint-Hubert, non loin du boulevard Harvey, près de la pharmacie Proxime. Il y a une voiture qui s'est retrouvée sur le toit. On ne connaît pas la gravité des blessures subies par les personnes qui ont été impliquées dans cet événement. On ne sait pas s'il y a un autre véhicule impliqué aussi. Là, les policiers arrivent sur place. Ils contrôlent la circulation actuellement qui peut être perturbée au centre-ville de Jonquière.
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7: 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Bonjour, ici Mathieu Bellumeur. Bienvenue au Radio Journal. Nous sommes ce matin au jour 5 de la campagne électorale au Québec. Les réactions des partis politiques sont nombreuses.

0: à la suite de la présentation du cadre financier de la CAQ hier. J'en parle avec Pierre-Alexandre Bolduc, que je retrouve à Gatineau ce matin. Il est à bord de la caravane de Québec solidaire. Pierre-Alexandre, les adversaires de Christine Fréchette ont de vives critiques.
1: Oui, Mathieu, parce que le cadre financier caquiste prévoit des promesses électorales de près de 10 milliards de dollars sur 5 ans, tout en maintenant le retour à l'équilibre budgétaire pour 2029-2030. On sait, Mathieu, que la vérificatrice générale du Québec a dit que la route vers l'équilibre budgétaire serait compliquée sans affecter les services à la population. On parle, par exemple, des écoles, des hôpitaux. Mme Fréchette dit que c'est serré, mais c'est possible. Le chef libéral Charles Milliard n'y croit tout simplement pas, tout comme le chef péquiste Paul Saint-Pierre Plamondon, qui doute du réalisme du plan économique Fréchette. Le conservateur Éric Duhaime parle de promesses fantaisistes et la porte-parole solidaire Huba Ghazal craint le retour à l'austérité. On va l'écouter.
2: Le taux de croissance des dépenses là, dans notre système de santé, d'éducation, dans nos services publics qu'elle promet, c'est un taux de croissance de 1 % dans le temps de Philippe Couillard, dans les pires années de l'austérité libérale, c'était 2 % Ça va être nos jeunes, nos enfants, les gens qui sont dans notre système d'éducation, dans notre système de santé, qui vont en souffrir. Totalement irresponsable.
0: Vous suivez, je le disais, la caravane de Québec solidaire, Pierre-Alexandre. Aujourd'hui, il y aura une annonce en éducation.
1: Oui, les solidaires veulent présenter leur vision en matière d'éducation. Point de presse à 9h15 à Gatineau. Puis ensuite, Mathieu, direction Abitibi-Témiscamingue. Cet après-midi, Mme Ghazal va visiter l'usine de cellulose RIAM du secteur de l'industrie forestière. À Témiscamingue. Vous savez, 400 travailleurs seront mis à pied le 15 septembre prochain. Tout cela en raison des nouveaux tarifs douaniers. Comme quoi, Mathieu, Donald Trump n'est jamais bien loin dans cette campagne électorale québécoise.
0: Pierre-Alexandre Bolduc, merci. Bonne route.
1: Au revoir.
0: Chez les autres partis aujourd'hui, les engagements de la coalition Avenir Québec de ce matin vont porter sur l'accès aux soins de santé et sur le privé en santé également. Le Parti libéral doit faire une annonce en habitation, tandis que le Parti conservateur va parler de l'exploitation du gaz naturel. Le Parti québécois va présenter des engagements, au sujet de la bureaucratie au sein de l'État québécois. Et toujours sur le terrain électoral, mais au niveau fédéral, il y a 3 élections partielles aujourd'hui un peu partout au pays. Les électeurs des circonscriptions de Beaches, East York, près de Toronto, de North Vancouver, Capilano, en Colombie-Britannique, sont appelés aux urnes. Mais c'est l'élection complémentaire dans Chicoutimi-le-Fjord, au Québec, qui sera surtout surveillée. Notre analyste Fanny Olivier est à Ottawa. On s'attend d'ailleurs, Fanny, à une course très serrée dans cette circonscription.
3: Ouais, c'est une circonscription qui est conservatrice depuis 2018 et elle est désormais vacante parce que Mark Carney a nommé l'ex-député Richard Martel au Sénat. Et Mathieu, les conservateurs admettent en coulisses qu'ils ont très peu d'espoir de garder le comté. Ils font valoir que les gens votaient avant tout pour la personne de Richard Martel, qui est un ancien entraîneur de hockey très connu localement, et pas nécessairement pour la marque du parti. La lutte se fait donc surtout entre la candidate bloquiste Caroline Dubé et le candidat libéral Daniel Gobeil. Chez les bloquistes, on pense que le fond nationaliste, l'indépendantiste dans la circonscription, ça va leur donner un petit coup de pouce. Chez les libéraux, on a l'impression que le fait que Mark Carney ait mis fin aux négociations avec les Américains, ça va jouer en leur faveur. D'autant que leur candidat, c'est l'ancien président des producteurs de lait du Québec et donc un défenseur de la gestion de l'offre. Des deux côtés, on me dit qu'on s'attend à des résultats très serrés. Ce qui va être déterminant, c'est si le vote conservateur s'effondre ou pas, et où les conservateurs qui votaient pour Richard Martel autrefois vont choisir d'inscrire leur X.
0: Résultat donc en soirée, évidemment. Pour les deux autres circonscriptions, est-ce qu'on s'attend à ce que les libéraux les conservent?
3: Oui, ce sont deux circonscriptions qui sont traditionnellement libérales. Ça veut donc dire ça que si le parti de Mark Carney l'emporte dans Chicoutimi-le-Fjord, ce serait un gain net au détriment des conservateurs et possiblement une égratignure de plus sur le leadership de Pierre Poilievre qui a vu pas moins de 7 députés conservateurs soit démissionner, soit passer dans le camp libéral dans les derniers mois.
0: Fanny Olivier à Ottawa, merci.
3: Je vous en prie.
4: No one's going to call it Lake of America. It's been Lake Ontario for hundreds of years.
0: On entend le premier ministre ontarien Doug Ford qui prévient le président Trump que même s'il a signé un décret pour changer le nom du lac Ontario pour le lac d'Amérique, le reste du monde va continuer de l'appeler lac Ontario. Google a par ailleurs déjà modifié ses cartes. Les utilisateurs aux États-Unis verront lac d'Amérique. Ceux du Canada vont continuer de voir lac Ontario. Et ceux situés en dehors des États-Unis et du Canada vont voir les deux noms s'afficher.
5: Ailleurs dans le monde.
0: Les États-Unis ont mené de nouvelles frappes en Iran, les premières en un mois. Selon le haut commandement américain, l'opération visait à empêcher le déploiement de nouvelles mines dans le détroit d'Ormuz. L'Iran a aussitôt riposté en ciblant des installations militaires américaines en

0: Jordanie et aux Émirats arabes unis. Manon Globinski est à Washington. Est-ce qu'il faut craindre, Manon, une escalade?
1: Oui, le commandement central dit avoir frappé hier soir deux lanceurs iraniens sur l'île de Larak, donc dans le détroit d'Ormuz, justement parce que les gardiens de la Révolution s'apprêtaient à lancer des roquettes chargées de mines marines. C'est remarquable, Mathieu, parce qu'encore la semaine dernière, l'administration Trump disait privilégier la guerre économique. Les Iraniens affirment qu'il y a eu des morts et des blessés chez les militaires comme chez les civils, et leur riposte ne s'est pas fait attendre. Mais c'est sûr qu'il va falloir attendre la suite pour savoir s'il y aura escalade. Par contre, les prix du pétrole sont repartis à la hausse ce matin. Et en entrevue à l'émission du dimanche soir sur Fox News, Donald Trump n'a pas mentionné les frappes, mais a justifié la guerre et vanté le blocus américain du détroit d'Ormuz.
0: Par ailleurs, Manon, le président Trump ne perd pas de vue cette guerre tarifaire avec le Canada, allant même jusqu'à comparer le pays à l'Iran.
1: Oui, c'est sur son média Truth Social que le président, après avoir encouragé les compagnies canadiennes à déménager en sol américain là où il n'y a pas de droits de douane, a eu un long message qui dit qu'il n'a besoin de rien du Canada, que le Canada arnaque les États-Unis depuis des décennies, qu'il aurait fallu que d'autres présidents y mettent fin bien avant, tout comme il aurait fallu en finir avec l'Iran il y a des années. C'est un état d'esprit, outre cette comparaison iranienne qui était aussi celui de Donald Trump dans l'entrevue sur Fox News. On l'écoute.
2: We lose 60 billion a year for many years with Canada. More than that, they used to lose, but we lose all of this tremendous money. They think they're a state, but they're not a state.
1: Alors, il dit, les États-Unis perdent 60 milliards de dollars par année depuis des années avec le Canada, en parlant de son évaluation du déficit commercial. Le Canada se prend pour un État, mais il n'en est pas un. Fini les passe-droits.
0: Manon Globinski à Washington, merci.
1: Au revoir.
0: Au Népal, maintenant, les secouristes poursuivent leurs recherches dans des conditions extrêmement difficiles pour tenter de retrouver des survivants de la crue dévastatrice de mercredi dernier. La catastrophe a fait, selon un nouveau bilan, plus de 900 morts et près de 5000 personnes manquent toujours à l'appel, dont une trentaine de Canadiens. Jean-Philippe Robillard est avec nous, donc l'espoir de retrouver, évidemment, des survivants qui s'amenuisent.
3: Oui, ça diminue de jour en jour. Alors, le temps presse pour les secouristes qui tentent de rescaper des survivants, même si ça devient, Mathieu, de plus en plus improbable. Les recherches se font dans des conditions difficiles, on l'imagine bien. Il y a beaucoup de débris, il y a beaucoup de boue. Il y a des secouristes, imaginez, qui parfois ont de la boue là, jusqu'à la taille. Alors, c'est dans ces conditions-là qu'ils doivent explorer, qu'ils doivent creuser, sonder pour tenter de retrouver des victimes. Et il y a des centaines de corps qui ont déjà été enterrés, des corps qui n'avaient même pas été identifiés parce qu'ils commençaient déjà à se décomposer avec la chaleur et l'humidité. Il y a plus de 20 000 personnes là, qui participent actuellement aux recherches sur le terrain.
0: Et les secouristes vont concentrer leurs recherches dans des chantiers de centrales hydroélectriques.
3: Oui, pour tenter de retrouver 900 travailleurs qui seraient coincés depuis la catastrophe et qui seraient, selon les autorités, peut-être encore vivantes dans des tunnels, dans des projets hydroélectriques. Alors, il faudra voir ce que ça va donner. Selon les autorités népalaises, il y aurait près de 600 ressortissants étrangers qui sont portés disparus, dont vous l'avez dit là, une trentaine de Canadiens.
0: Merci Jean-Philippe.
3: Merci, au revoir.
0: Et les fumeurs québécois qui ont été gravement malades à cause du tabagisme ou encore leur héritier ont jusqu'en fin d'après-midi aujourd'hui pour s'inscrire à l'action collective contre les compagnies du tabac. Au total, plus de 4 milliards de dollars seront versés aux personnes admissibles qui se seront inscrites. Voilà, c'était le Radio Journal. 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Ici Mathieu Bellumeur, au nom de toute l'équipe, merci d'être à l'écoute. Bonne journée, bon début de semaine.

0: Salut, un beau soleil pour vous réveiller ce matin. 12 degrés dans le secteur de Saguenay. Il fait 10 degrés avec, non, plutôt 12 avec soleil pour Robertval. Et là, ça grimpe un peu plus. 9 degrés pour Chibougamau parce que c'était pas très, très chaud ce matin avec une nuit plutôt fraîche. Nicolas, aux informations ce matin, on surveille ce qui se passe à Jonquière. La circulation est perturbée là-bas.
1: Oui, il y a eu un accident.

0: Accident vers 7h45 sur la rue Saint-Hubert, non loin de l'intersection avec le boulevard Harvey. Il y a les occupants d'un véhicule utilitaire sport qui se retrouvent en fâcheuse position parce que le véhicule en question s'est renversé et puis s'est retrouvé sur la toiture en plein milieu de la rue Saint-Hubert, près de la pharmacie Proxime, là, qui est située dans le secteur. Il y a un poste d'essence tout juste à côté à l'intersection aussi. Il y a pas mal de circulation dans le coin. Donc, les policiers sont toujours sur place actuellement. J'ai pas les détails là, sur les circonstances. Est-ce que c'est une collision ou encore c'est une perte de contrôle pour l'automobiliste? Là, ça, on va le savoir. La nature des blessures aussi, là, si c'est grave ou pas. Pour l'instant, on n'en sait trop rien. Mais c'est peut-être un secteur à éviter si vous le pouvez. Ça circule, mais les policiers sont là pour faire la circulation en alternance. Donc, si vous pouvez éviter le secteur de la rue Saint-Hubert, boulevard Harvey là, actuellement, ça serait peut-être préférable.
1: Et si vous êtes dans le secteur, vous avez été témoin de ce qui s'est passé, n'hésitez pas à nous écrire pour nous donner de l'information, anonyme ou pas, au 418-321-2600 ou encore la bulle de conversation sur audio. Soleil pour aujourd'hui, c'est pas compliqué pour le Saguenay, le lac Saint-Jean, pour Chibougamau, des maximums entre 20 et 21 degrés. La nuit prochaine, quelques nuages avec peut-être du brouillard et c'est beaucoup plus frais. Là, là on est dans les 6 à 8 degrés. Un bon contraste avec ce qu'on a eu la semaine dernière. Mardi, généralement ensoleillé avec des vents plus légers à Saguenay, maximum 23 degrés. On profite de ce soleil en début de semaine parce que dès mercredi, retour des nuages, ça veut pas nécessairement dire des précipitations, quoique je regarde Chibougamau et le lac Saint-Jean. Les précipitations, les possibilités sont plus fortes en milieu de semaine. Juste des nuages pour Saguenay. La fin de la semaine s'annonce plus nuageuse, mais il n'est pas exclu que le soleil revienne nous voir. Et les températures, tranquillement, on bascule. Donc, on est encore dans la fourchette des normales de saison. On parle entre 9 et 20 degrés pour cette période de l'année. Toujours 12 degrés à Saguenay. Même chose, 12 degrés sous le soleil à Robertval. C'est le moment de retrouver Megan Foy à l'économie ce matin. Bonjour, Megan.
2: Bon début de semaine.
1: Vendredi, le président américain Donald Trump a fait l'annonce d'un accord avec le Venezuela en lien avec le pétrole. Est-ce que c'est un risque potentiel, ça, pour le Canada?
2: Mais pas à court terme, parce que les spécialistes pensent qu'une augmentation rapide de production de pétrole au Venezuela, c'est assez improbable à l'heure actuelle, pour plusieurs raisons. Des années de sous-investissement dans le secteur, beaucoup d'incertitudes politiques là-bas aussi. On en a parlé beaucoup dans la dernière année. Il faut dire que le Canada, en fait, on a à peu près comblé le trou laissé dans le marché américain quand les exportations vénézuéliennes ont chuté. Donc, à court terme, ce n'est pas inquiétant selon plusieurs experts. Cependant, M. Trump décrit cet accord-là comme étant le plus gros accord pétrolier dans l'histoire du monde. Ce sont ses mots, là, donc je reprends. Je vous résume un peu cette entente, le gouvernement américain qui a formé avec le Venezuela une nouvelle compagnie privée qui possède les droits d'exploitation de 17 champs pétroliers pour les prochaines décennies. Alors, ça pourrait quand même être important. C'est pourquoi les experts croient qu'un retour en force quand même de ce pétrole-là, si ça venait à arriver, ça aurait quand même des conséquences ici, parce que ça va entrer directement avec notre pétrole, et notamment tout celui, les exportations là, donc près du golfe du Mexique. Ce serait quand même à surveiller, une concurrence considérable là, si ça venait à se rétablir. Mais évidemment, beaucoup d'incertitudes autour de cette entente-là.
1: Bon, et dans tout ça, est-ce qu'il y a du côté des droits de douane, est-ce qu'il y a du nouveau, Mégane?
2: Hier, il y a eu cette publication de M. Trump qui invite les entreprises canadiennes à s'installer de son côté de la frontière. Alors ça, c'est un but avoué hein, de l'administration Trump. On n'est pas surpris. Mais un autre élément qui m'a attiré, qui m'a interpellé en fait ce week-end, ce sont des questions juridiques qui sont soulevées à cause de ces nouveaux droits de douane là aux États-Unis, parce que M. Trump a fait appel à une loi vieille de 96 ans pour imposer ces droits de douane envers le Canada, une loi de 1930 qui permet l'imposition de droits de douane sur des centaines de produits pour protéger ses agriculteurs et ses industries. Alors une ritournelle qu'on connaît bien, mais parmi les économistes, ces droits de douane-là sont célèbres pour avoir en fait aggravé la Grande Dépression et paralysé le commerce mondial. Alors, c'est pas rien. Et là, M. Trump ramène cette loi-là. Alors, on se demande qu'est-ce qu'on fait avec ça? Est-ce qu'on poursuit le gouvernement? Est-ce qu'on entame des procédures? Parce que c'est difficile de faire ça. Ça prend beaucoup, beaucoup d'appui de la part d'entreprises.

0: tout ça. Alors, il faudra voir aussi si ça se maintient, ces droits de douane-là, parce que sinon, est-ce que ça vaut la peine d'aller en justice? Alors, beaucoup de questions là, juridiques aux États-Unis.
1: Et phénomène de cette guerre commerciale, il y a une augmentation des plaintes de faux produits du Canada. En fait, c'est le retour de la vigilance à l'épicerie lorsqu'on choisit ses aliments, parce que les Canadiens scrutent la provenance des produits maintenant.
0: Tout à fait. Vous vous rappelez l'an dernier, en 2025, quand on voyait à l'épicerie dans les allées les gens qui commençaient à retourner un produit après l'autre pour voir est-ce que c'est fabriqué ici, est-ce que c'est canadien. Alors ça, on commence à revoir ça là, depuis une semaine, évidemment, depuis qu'on demande aux gens d'acheter local. Les gens sont tellement aux aguets que les plaintes des consommateurs concernant des produits mal étiquetés, des faux produits canadiens, entre guillemets, elles ont bondi au pays avec la guerre commerciale. Le nombre de signalements reçus jusqu'à maintenant, en 2026, dépasse déjà celui de 2025 auprès de l'Agence canadienne d'inspection des aliments. Alors, on a noté une hausse des plaintes relatives aux étiquettes, mais aussi des publicités. C'est TVA Nouvelles qui rapporte ça et l'organisation a reçu près de 300 plaintes depuis le début de l'année, là. Donc, si on résume, l'an dernier, on n'en avait reçu que 235 au total. Alors vraiment, on sent que les gens ont redoublé là, de prudence là, vis-à-vis des produits.
1: En terminant, Mégane, comment les consommateurs donc font pour s'y retrouver dans tout ce décryptage d'étiquettes?
0: C'est ça qui est compliqué, hein, parce qu'il y a évidemment fabriqué au Canada, produit du Canada, 100% canadien. Ça, c'est en ordre, évidemment, de leur importance, hein, de fabrication ici. Alors, fabriqué au Canada, on pense à la dernière étape qui est seulement ici. Produit du Canada, c'est au total la transformation, la main-d'œuvre et une quantité importante d'ingrédients sont d'origine canadienne. 100% canadien, évidemment, là, on est certain que tout est fait ici. Faut faire attention à la feuille d'érable. C'est ça que je veux vous mentionner ce matin comme dernier élément parce que ça veut pas dire toujours grand-chose. Et c'est ce qu'on apprend sur le site du gouvernement canadien. Il y a beaucoup d'entreprises qui ont mis une feuille d'érable sur leurs produits, probablement à la suite de la guerre commerciale, là, pour indiquer aux clients d'acheter leurs produits. Mais des fois, ça veut simplement dire que le produit répond à des normes canadiennes. Alors, qu'est-ce que ça veut dire? C'est pas clair. Des fois, ça peut simplement dire aussi que c'est une entreprise de possession canadienne, mais c'est pas fabriqué ici. Alors, beaucoup de choses qui sont floues, mais il y a des outils qui nous aident à faire la différence, là. Donc, je pense à des applications qui ont vu le jour. Je vous les présente. Is this Canadian? Ou By Beaver. Alors, ce sont deux applications qui ont été extrêmement téléchargées dans la dernière semaine. Et il y a les épiceries aussi qui se sont mis de la partie, donc qui indiquent, je pense à Loblaws qui met des triangles noirs sur ces articles marqués d'un T, donc pour tarif, qui indiquent quels produits sont visés par les droits de douane. Et aussi, ben les IGA ou les épiceries Sobeys qui mettent des drapeaux provinciaux, là, donc drapeaux d'Ontario, drapeau du Québec, pour indiquer aux consommateurs que ce sont des produits locaux.
1: Mégane Foy, journaliste économique pour La Presse, merci beaucoup.
0: Merci, à demain.
1: Au revoir.
2: Je m'appelle Emma Blackburn, je suis entrepreneur propriétaire de bars et tavernes, hôtels, microbrasseries, salles de spectacle dans le secteur de Port-Alfred au Saguenay, qui est un ancien quartier ouvrier historique. Je me considérerais peut-être plus comme non-binaire. Je reprends pas les gens. T'sais. Quelqu'un m'appelle Marc-Antoine, je m'en rends même pas compte. Des fois, je leur dis, écoute, si t'es pas sûr, appelle-moi Emma, c'est mes initiales.
1: Les nominations pour les prix Judith Jasmin ont été annoncées, Émilie.
3: Oui, les prix Judith Jasmin honorent les meilleures œuvres journalistiques de l'année. Et pourquoi on entendait un extrait de ce reportage, La Renaissance d'Emma et de Port-Alfred, c'est qu'il est en nomination dans la catégorie locale et régionale. Ce sont nos collègues Priscilla Plamondon, La Lancette et Claude Desbiens qui ont travaillé sur ce reportage-là l'an passé. Il est toujours disponible si vous voulez le voir parce que c'était en formule vidéo-reportage. Ça dure environ 8 minutes et à travers tout ça, on découvre le parcours d'Emma, qui est non-binaire, qui est l'une des propriétaires de la brasserie Port-Alfred à la baie. Donc, on voit un peu en parallèle, oui, la renaissance d'Emma, comment elle s'adapte à sa vie, comment ses proches le font aussi. Mais c'est un peu une incursion aussi à l'intérieur de toute la vitalité culturelle de Port-Alfred avec le culte de Port-Alfred. On parle également de la revitalisation de l'église là-bas, de la brasserie, bien sûr. Donc, c'est un reportage qui est en nomination. Bien sûr, on va suivre ça avec attention. Il y a plusieurs autres de nos collègues de Radio-Canada aussi qui ont reçu des nominations.
1: Merci, Émilie. Au sport, c'est cette semaine que débute le camp d'entraînement des Saguenayens de Chicoutimi. Les joueurs qui vont s'activer sur la glace du centre Georges Vézina à compter de jeudi. Au total, 28 hockeyeurs sont invités au camp d'entraînement de l'équipe, qui est, je vous le rappelle, championne de la LHJMQ. 14 attaquants, 10 défenseurs, 4 gardiens de but. Un match préparatoire sera présenté d'ailleurs à domicile dimanche prochain à 16h avec la visite du Drakkar de Baie-Comeau. C'est souvent l'habitude pour les matchs pré-saison. On tourne autour de souvent c'est Baie-Comeau, Québec, Rimouski pour, c'est rare qu'on fait de longs voyages pour le pré-saison. Les Bleus tiennent leur tournoi de golf aujourd'hui au club de golf de Chicoutimi. Les profits de l'événement seront remis à la Fondation des Saguenayens. Au sport, au tennis, on regarde ce qui se passe aux internationaux des États-Unis. Première grosse surprise hier avec la sortie du multiple champion Novak Djokovic en 5-7, un long marathon qui a duré plus de 4h30. Première élimination, en fait, depuis 2006, aussitôt dans le tournoi, au premier tour. Il n'avait jamais perdu, donc, à ce stade-ci du tournoi. Il faut dire qu'il a 39 ans maintenant, Novak Djokovic, mais c'est une grosse surprise, lui tout de même qui avait été demi-finaliste l'an dernier. Chez les dames en simple, la Lavalloise Leila Annie Fernandez a atteint la deuxième ronde grâce à une victoire en 2-7 contre une adversaire chinoise. Même chose pour Denis Shapovalov qui a gagné lui son match en 4-7. Et aujourd'hui, ce sera l'entrée en scène de Félix Auger-Aliassime qui va affronter un joueur australien qui est classé 85e mondial.
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1: On peut dire fini les vacances pour les élus américains. Les membres de la Chambre des représentants seront de retour à Washington aujourd'hui avec un agenda assez chargé en route vers les mi-mandats. Pour les républicains, ce sera une occasion d'adopter des priorités et les démocrates, eux, vont tenter de faire barrage à tout ça. Félix Lemieux est chercheur associé à l'Observatoire sur les États-Unis de la chaire Raoul Dandurand. Bonjour Félix.
5: Bonjour Frédéric.
1: Les élus de la Chambre ne siégeront que 16 jours d'ici les prochaines élections. Ce sera quoi la priorité du Parti républicain qui, on le rappelle, détient la majorité?
5: La priorité des priorités pour le Parti républicain, c'est de financer le gouvernement. 16 jours au Congrès, c'est pas énorme. Et là, on parle uniquement à la Chambre des représentants. Les élus sont de retour cette semaine, vont déjà repartir la semaine prochaine pour des vacances. Mais on quitte le Congrès en raison de la fête du travail et on revient après. En temps normal, les deux chambres du Congrès doivent adopter une résolution budgétaire pour la prochaine année fiscale. Ça, c'est pas contraignant, ça n'a pas force de loi, c'est un aperçu des montants. Comment l'argent va être dépensé dans la prochaine année fiscale? Par exemple, Frédéric, plus tôt cet été, la Chambre des représentants a adopté sa propre résolution budgétaire qui prévoyait 60 milliards de dollars pour le Pentagone, 12 milliards de dollars pour les agriculteurs, de l'argent à gauche, de l'argent à droite. Bref, c'est une feuille de route. C'est aussi simple que ça. Ensuite, le Congrès doit adopter une série de lois budgétaires qui viennent vraiment, on entre dans le détail. On vient dire de façon contraignante comment on va dépenser l'argent pour la prochaine année. C'est un processus qui date des années 70 et la date limite pour adopter les 12 textes de loi fiscale, c'est le 30 septembre 2026. C'est dans un mois, c'est très, très, très court, ça arrive vite. Et si jamais on n'est pas capable d'adopter les 12 textes de loi, ben on va avoir une paralysie gouvernementale sur les bras et c'est probablement la dernière chose que le Parti républicain veut vivre. Si on a une paralysie gouvernementale, ça veut dire que les citoyens n'ont pas accès à certains services, on a des lieux, par exemple, comme les parcs nationaux qui sont inaccessibles. Ça paraît pas très bien quand on contrôle le gouvernement en temps normal de pas être capable de faire ouvrir d'offrir les services de base du gouvernement encore moins qu'on est dans une période électorale.
1: Le fameux mot « shutdown » que vous allez retrouver peut-être dans les médias américains si jamais ça, on se dirige vers ce scénario. Mais il faut rappeler, Félix, qu'en théorie, ben, les Républicains devraient arriver à financer le gouvernement parce qu'ils sont majoritaires. Alors, ça pourrait représenter tout un défi pour le parti. Pourquoi?
5: Parce que, Frédéric, le Parti républicain, c'est un peu comme une grosse famille dysfonctionnelle. On a de la difficulté à s'entendre au sein du Parti républicain au Congrès. C'est vrai à la Chambre des représentants, c'est vrai au Sénat, et c'est vrai entre les deux, les républicains du Sénat et les républicains de la Chambre des représentants, ils n'ont pas forcément la même opinion sur tous les sujets. Si on prend la résolution budgétaire de la Chambre des représentants, par exemple, ce qui a été adopté cet été-là, qui n'est pas contraignant, bien, ça inclut, oui, des questions budgétaires, mais on retrouve aussi le Save America Act. Ça, c'est une priorité de Donald Trump. Ça viendrait mettre de nouvelles barrières pour l'exercice du vote aux États-Unis. Ça touche aucunement le budget. Mais les républicains de la Chambre des représentants veulent adopter cette priorité-là de Donald Trump. Les sénateurs républicains, eux, ils veulent pas toucher à ce projet, à ce texte budgétaire-là avec un bâton de 10 pieds parce que c'est pas populaire. Le Save America Act n'est pas populaire auprès des Américains. Et en plus de ça, ça forcerait les élus républicains à prendre position sur cet enjeu-là. Et on est en pleine période électorale. Ça pourrait se retrouver dans des publicités et ça serait pas forcément gagnant. Ensuite, on a les 12 lois budgétaires. Ce qu'il faut vraiment adopter avant la fin du mois de septembre. Dans les faits, Frédéric, ça serait assez surprenant. Ça serait assez difficile que les républicains soient capables d'y arriver parce que le Congrès, depuis les années 70, a adopté à temps les 12 textes budgétaires seulement 4 fois. La dernière fois, c'est 1997. Ça date quand même pas d'hier. Donc, c'est quelque chose d'assez difficile. Et la petite solution là, pour le Congrès, ça serait d'adopter un financement temporaire. Financer le gouvernement à partir d'aujourd'hui jusqu'au mois de décembre, c'est déjà l'idée qui a été évoquée par les sénateurs, tant républicains que démocrates. Et là, on va avoir un vote demain à la Chambre des représentants. On va voir si on est capable de s'entendre, mais le temps commence à manquer. Là. Les sénateurs reviennent, eux, dans 2 semaines. Si jamais on n'est pas d'accord demain, va falloir s'accorder et les élections s'en viennent assez vite.
1: Bon, depuis le début de la chronique, on ne parle que des républicains. Qu'est-ce qui se passe avec les démocrates? Est-ce qu'ils vont collaborer? J'ai une petite idée de la réponse, là, mais je suis curieux de l'entendre.
5: Mais vous pourriez être surpris parce que on pourrait se dire que les démocrates veulent se présenter comme étant le parti de l'opposition, le parti qui fait barrage à Donald Trump, qui fait barrage au Parti républicain et on aurait raison, parce que sur la question budgétaire, le Parti démocrate va s'opposer aux républicains. Sur la question, sur toutes les autres priorités que le Parti républicain voudrait mettre de l'avant, que ce soit sur les nominations, que ce soit sur certains enjeux, notamment sur la crypto-monnaie, par exemple, on doit s'attendre à ce que le Parti démocrate s'oppose au Parti républicain. Par contre, sur la question du financement, il y a peut-être une petite entente sur le court terme, sur le financement à court terme. Parce que je parlais du tour de passe-passe, le financer le gouvernement américain à court terme jusqu'au mois de décembre. Ben, le Parti démocrate est quand même d'accord avec cette idée-là parce que si jamais on a un shutdown américain, ça pourrait se retourner contre les démocrates. On va critiquer les républicains, ça c'est sûr. Mais les démocrates sont en très bonne position pour reprendre la Chambre des représentants, reprendre le Sénat. On veut pas scorer dans son propre but. C'est vraiment aussi simple que ça. Donc, il y a probablement plusieurs démocrates demain qui vont se ranger avec les républicains en se disant, OK, on vote à court terme, mais à long terme, on s'oppose aux républicains. C'est un peu ménager la chèvre et le chou, mais il y a probablement des électeurs démocrates qui sont pas d'accord avec cette idée-là.
1: En terminant, Félix, on a beaucoup parlé du changement de nom de lac Ontario, lac d'Amérique, et nous, on en parle beaucoup ici. Aux États-Unis, est-ce que la population américaine en parle autant que nous?
5: Mais j'ai fouillé, Frédéric, j'ai trouvé aucun sondage crédible qui donne une idée de comment les Américains perçoivent ce changement.
1: Félix, est-ce que tu es toujours là?
5: Vous avez le droit à mon chien qui jappe à côté de moi. Il y a certains médias locaux qui ont sondé les lecteurs, mais on n'a pas de traces vraiment qui montrent comment les Américains perçoivent ça. Par contre, on peut reculer. Si on retourne en 2025, au moment où Donald Trump a changé le nom du Golfe du Mexique pour le Golfe d'Amérique, ce qu'on a vu, c'est que les Américains, ben, ils n'étaient pas d'accord. Ils étaient opposés à cette idée-là de changer l'appellation du Golfe du Mexique. Et on peut se douter qu'encore aujourd'hui, c'est exactement la même chose. Il y a des chiffres très intéressants qui ont été dévoilés plus tôt cette année par le Pew Research Center. Ça, c'est un groupe qui est un groupe de réflexion qui pose plein de questions aux États-Unis. Et on a appris qu'il y a seulement 9% des Américains qui considèrent que c'est acceptable que Trump rebaptise des bâtiments alors qu'il est toujours président. On parle de bâtiments. Imaginez lorsqu'il est question du lac Ontario, lorsqu'il est question du golfe du Mexique. On peut se douter que les Américains sont pas très d'accord. Et si on prend uniquement l'État de New York, là, par exemple, on a déjà la gouverneure, Kathy Hochul, qui est démocrate, qui a déjà mentionné que l'État de New York n'allait pas utiliser l'appellation Lake America et qu'on allait conserver le nom de lac Ontario, même si on est du côté américain.
1: Et Donald Trump qui faisait même la blague de dire il nous manque seulement un océan, donc on va le connaître.
5: C'est peut-être une question de temps. Hein. Il reste encore 2 ans à son mandat. Bon.
1: Et moi, ma théorie, c'est que je crois que ton chien était contre ça également, le changement d'appellation du nom lac Ontario.
5: Alors, mais je connais pas encore ses positions politiques, là, mais je vous reviendrai avec ça la semaine prochaine.
1: Parfait, Félix Lemieux, passe une belle semaine.
5: Un plaisir, bonne semaine à vous.
1: À 8h30, d'ici 9h, on va recevoir Sylvain Godreau, président du regroupement des cégeps de région et directeur général du cégep de Jonquière. Il y a un texte ce matin dans les coops de l'information sur justement l'importance des retombées des cégeps pour les régions en pleine campagne électorale. Il viendra nous en parler et on va jaser de sport. Un gros sujet, beaucoup de sujets avec Michael Alancette cette semaine. Nicolas, on a plus de détails concernant la collision qui est survenue ce matin dans l'arrondissement de Jonquière.
6: Et l'occupant d'un véhicule utilitaire sport s'est retrouvé en fâcheuse position à la suite d'une collision survenue vers 7h45 sur la rue Saint-Hubert. Le véhicule s'est complètement renversé après l'accident pour se retrouver sur la toiture. Les coussins gonflables ont bien sûr été déployés à la suite de l'impact, mais heureusement, personne n'a été blessé dans cet événement. Les ambulanciers ont été dépêchés sur place et ont évalué l'état des personnes impliquées, mais aucun transport n'a été nécessaire. La circulation demeure probablement perturbée là, à l'heure où on se parle parce qu'on est en train de procéder au remorquage du véhicule. Puis, comme je vous disais, se retrouver complètement sur la toiture. Là, ça peut compliquer un petit peu les opérations de récupération des patrouilleurs qui étaient présents là, pendant l'événement pour contrôler la circulation. Donc, on est non loin de l'intersection avec le boulevard Harvey sur la rue Saint-Hubert, arrondissement de Jonquière.
1: C'est jour de vote dans Chicoutimi-le-Fjord. Les bureaux ouvrent dans une heure.
6: Alors que 75 000 électrices et électeurs sont appelés aux urnes pour choisir un député qui va remplacer Richard Martel à la suite de sa démission pour accepter un poste de sénateurs, donc les bureaux de vote qui seront ouverts jusqu'à 21h30. Les résultats seront bien sûr connus en soirée. On a une équipe prévue là, pour diffuser les résultats au fur et à mesure et puis aussi avoir les réactions des personnes impliquées. Le directeur du scrutin dans Chicoutimi-le-Fjord, Jean Morneau, espère voir beaucoup de personnes défiler aujourd'hui.
7: Oui, on s'attend, écoutez, il fait beau, on s'attend à ce que les électeurs votent, mais comprenez que dans une partielle, habituellement, ça vote un peu moins fort qu'une élection générale, mais on souhaite que les électeurs, en fait, profitent de l'occasion puis d'exercer leur droit de vote. On les incite, on est prêt, je veux dire, comme si c'était une élection ordinaire, aucun problème.
6: Il y a déjà un certain nombre de personnes qui ont voté puisque le taux de participation atteint déjà 15%. C'était lors du vote par anticipation.
1: Un couple d'Européens redonne vie à un joyau du patrimoine régional.
6: Léa Jean Bourguin et Benjamin Canteteau ont acquis l'ancien monastère de Desbiens, juste à côté de l'église, pour y faire une nouvelle auberge. Le domaine Saint-Émilien sera inauguré demain et comprend un restaurant, une quinzaine de chambres. Ils seront aussi aménagés. Au cours de l'été, les planchers ont été refaits, la peinture rafraîchie, une cuisine commerciale a été aménagée. Les propriétaires ont pris soin de l'aspect patrimonial des lieu en restaurant les portes, les moulures et les boiseries. Des reliques de la vie quotidienne des frères qui y résidaient ont aussi été préservées. Le domaine Saint-Émilien de Desbiens comprend un grand jardin de 4 hectares. L'un des copropriétaires, Benjamin Canteteau, explique pourquoi l'ouverture se fait à cette période de l'année, même si la haute saison touristique est terminée.
8: Ça amène un défi quand même assez conséquent. Donc là, c'est sûr que la période d'octobre est encore la belle saison parce qu'on va avoir l'été indien, etc. Donc ça, il n'y a pas de problème. Mais ce que vous allez surtout aller chercher, c'est les motoneigistes pour cet hiver. C'est pour ça qu'on a décidé d'ouvrir le restaurant, justement, pour avoir vraiment un service complet, puisque les motoneigistes veulent absolument avoir des restaurants sur place pour pouvoir se restaurer et puis vraiment relaxer au maximum avant de pouvoir reprendre la route.
6: Et rappel historique, les propriétaires ont opté pour le nom du domaine Saint-Émilien puisqu'il s'agit de l'ancienne appellation de la municipalité de Desbiens.
1: Et on termine avec la stratégie de préservation de la Wananiche qui porte fruit.
6: On parle d'un nombre record prélevé cette année dans le lac Saint-Jean et si l'espèce est en bonne posture aujourd'hui, c'est grâce aux efforts d'un comité scientifique mis sur pied il y a près de 30 ans. Rosalie Dumais-Beaulieu est allée à la rencontre des chercheurs.
9: Chaque été, une équipe du ministère de l'Environnement s'aventure sur le lac Saint-Jean en pleine nuit pour y faire le calcul d'abondance des éperlans, nourriture essentielle pour la Wananiche. L'un des techniciens de la faune, Charles-Antoine Brassard, y a pris part.
10: On a le droit de commencer à pêcher, c'est une heure après le coucher du soleil, parce que c'est là que les larves sont bien réparties dans la colonne d'eau. On va les mettre dans l'éthanol, puis on va les envoyer au laboratoire à l'UQAC. Où est-ce qu'ils vont être, ils vont être mesurés, ils vont être identifiés?
9: 44. L'abondance des perlans est directement liée au record de Wananiche comptabilisé dans le lac Saint-Jean et ses rivières cette année. Une première depuis 1996. Un comité scientifique est à l'œuvre pour éviter le déclin de l'espèce, comme au début des années 2000.
11: Chaque année, on se rencontre, on fait le bilan de nous, les montaisons de poissons. On fait le bilan chacun là, de nos différents projets. On met ça en commun, puis on essaie de formuler une recommandation pour la gestion de la pêche.
9: En raison de l'abondance du poisson, la pêche à la Wananiche sera autorisée pour la première fois cet hiver. Ici Rosalie Dumais-Beaulieu, Radio-Canada, Robert Val.
1: Du soleil pour ce matin au réveil, 12 degrés à Saguenay, même chose pour Robert Val, et ça se réchauffe tranquillement, 9 degrés à Chibougamau. Il est 8h36, le regroupement des cégeps de région profite de la campagne électorale provinciale pour rappeler l'importance de l'enseignement collégial. Le président du regroupement, Sylvain Gaudreau, interpelle les candidats afin de les sensibiliser sur le rôle des cégeps comme pilier de développement socio-économique et culturel de nos régions. Il est avec nous ce matin, Sylvain Gaudreau. Bonjour.
12: Oui, bonjour Frédéric.
1: Je serais curieux parce que on sait que vous étiez issu du milieu collégial comme enseignant, mais lorsque vous étiez en politique, au gouvernement, aviez-vous conscience justement de l'importance de ce que pouvaient apporter les cégeps à cette époque?
12: Oui, certainement. C'est sûr que, en plus, comme député de Jonquière, on est toujours au front pour défendre l'exclusivité d'ATM. Là, c'est moins, je dirais, crucial aujourd'hui parce qu'on a des ententes avec un certain nombre de cégeps. On en a déjà parlé ensemble, d'ailleurs, là, sur la délocalisation de cinéma et télé. Parce qu'en plus, quand on est député d'une région, c'est pour ça qu'on interpelle aussi là, les candidats dans la présente campagne, mais quand on est député d'une région, on s'aperçoit qu'un cégep, c'est très, très, très important pour le milieu parce qu'on est souvent interpellé pour aller dans une activité de financement, au gala des bourses, et même des activités qui n'ont pas nécessairement un lien avec le cégep, mais qui se déroulent dans les lieux de l'établissement. Par exemple, une compétition de natation dans la piscine, un spectacle bénéfique dans la salle de spectacle, un brunch bénéfice dans la cafétéria la fin de semaine, un tournoi machin-truc dans le gymnase un week-end. Donc, un cégep, c'est plus qu'un lieu d'enseignement supérieur. C'est sûr, c'est notre première mission, mais c'est aussi un milieu de vie, c'est un lieu d'appartenance très, très fort dans les régions. Je donne toujours le fameux exemple de mon collègue de l'Apocatière, donc le cégep de l'Apocatière, qui a eu longtemps un problème avec sa piscine qui a dû être fermée et que c'était la seule piscine accessible au public dans un rayon de 134 kilomètres. Donc, c'est là qu'on voit que les cégeps en région, si on compare aux cégeps, par exemple, du centre-ville ou de l'île de Montréal ou du 450, c'est dans les régions, ils offrent des services, les cégeps, là, qui sont au-delà de l'enseignement supérieur.
1: Dans l'article ce matin, vous faites la liste vraiment de ces retombées. Qu'est-ce qu'apportent des cégeps sur la formation de la main-d'œuvre, la recherche? Et également le rôle dans la régionalisation de l'immigration. Pourquoi c'est important également de le rappeler aux politiciens, le rôle des cégeps dans cette étape et dans ce domaine?
12: Oui, ben moi, je vous dirais, essayez d'imaginer, là, depuis les 20 dernières années, tous les débats qu'il y a eu au Québec sur l'importance de la régionalisation de l'immigration. À chaque élection, on joue dans ce film-là. Là. Bon, il faut régionaliser l'immigration, il faut avoir plus d'immigrants qui viennent s'installer dans les régions ressources du Québec, puis toujours avec plus ou moins de succès, sauf avec les étudiants internationaux. Dans le fond, la meilleure clé pour la régionalisation de l'immigration. Puis quand je dis régionalisation de l'immigration, dans le fond, c'est beaucoup l'enjeu démographique dans nos régions. On le sait comment la démographie, il y a quelques années, était même en déclin. Là, c'est, en tout cas, au Saguenay-Lac-Saint-Jean, ça s'est stabilisé un peu. Donc, c'est un enjeu démographique pour fournir de la main-d'œuvre, pour fournir de la population active qui va venir financer aussi nos services, services publics. Et la meilleure clé, c'est les étudiants internationaux, parce que des étudiants internationaux qui viennent ici au cégep ou qui vont à l'université, bien souvent, ils vont développer leur nouveau milieu de vie parce qu'ils vont rencontrer des gens qui vont devenir des amis, et peut-être même leurs conjoints, conjointes. Ils vont connaître un milieu de travail parce qu'ils vont faire des stages pendant leurs études. Ils vont rester après ça pour travailler. Ils vont s'acheter une propriété. Parce que le temps qu'ils passent dans des études, bien, c'est un temps qui est précieux où ils connaissent leur nouveau milieu. Puis, on n'a pas encore de chiffres là, précis sur ouais, mais sur le nombre d'étudiants que vous recevez au Cégep de Jonquière, il y en a combien qui s'établissent en région? C'est difficile à évaluer, parce qu'ils ne sont pas micro-pucés, là, les étudiants internationaux. C'est difficile de les suivre à

0: prêt, mais on commence à faire un peu de recherche là-dessus. Mais il reste que c'est une bonne clé pour l'immigration en région.
1: Traditionnellement, historiquement, est-ce que les cégeps, les collèges, ce sont des, et leur rôle, c'est des sujets qui occupent une place importante dans une campagne électorale?
0: Ben, je vais vous dire pas assez, hein, avec l'environnement, là. C'est certainement, en fait, à chaque campagne électorale, on parle d'éducation au sens large.
1: Ouais.
0: Nous, on veut cette année en particulier interpeller sur l'enseignement supérieur, parce qu'on est le regroupement des cégeps en région. C'est aussi de faire comprendre, justement, au-delà du cégep, le rôle qu'on joue dans une région. On vient de parler des étudiants internationaux, on a parlé des services communautaires. Puis, vous dites historiquement, les cégeps, ben justement, si on regarde historiquement, l'objectif des cégeps était de démocratiser l'accès à l'enseignement supérieur. Ça, c'est archi important encore aujourd'hui. Donc. Puis, les étudiants internationaux viennent nous soutenir aussi pour maintenir des programmes qui sont très, très, très pertinents, par exemple, pour les industries du Saguenay-Lac-Saint-Jean. On en a plein, nous, les techniques physiques au cégep de Jonquière. Mais aussi, ça permet de développer ces programmes-là, de les maintenir. Donc, d'avoir une carte de programme diversifiée sur le territoire qui va faire en sorte que les étudiants, au lieu d'aller étudier à Montréal ou à Québec, vont rester dans leur région. Tout le défi encore de la scolarisation en enseignement supérieur pour ce qu'on appelle les étudiants de première génération, donc les premiers dans leur famille là à fréquenter l'enseignement supérieur, ça demeure un défi très important dans certains secteurs régionaux. L'accès à l'enseignement supérieur pour les étudiants des Premières Nations, par exemple, ça, c'est aussi un autre défi qu'on a à l'heure actuelle. Donc, c'est tout ça, les cégeps en région.
1: Et vous parlez également, dans le texte, vraiment des retombées économiques que ce que les cégeps peuvent apporter avec la recherche, avec vraiment le développement de tout ça. Est-ce que c'est sous-estimé, à votre avis? Est-ce qu'on n'en parle pas assez dans les médias ou encore même dans cette campagne électorale?
0: Mais j'en suis convaincu qu'on n'en parle pas assez. Écoutez, on a au Saguenay-Lac-Saint-Jean 4 cégeps, mais on a 5 CCTT. Les CCTT, là, c'est les centres collégiaux de transfert technologique. C'est nos instances de recherche. Les cégeps font plus de recherche appliquée, alors que les universités, c'est plus de la recherche fondamentale. Par exemple, on a EFICA, nous, qui fait de la production automatisée, qui fait de l'énergie renouvelable. On a évidemment le groupe ECOB, que tout le monde connaît, en pratique sociale novatrice, qui a permis de créer dans l'histoire, par exemple, toutes les stratégies en persévérance scolaire, mieux connaître les impacts des maladies héréditaires. Je pense à Agrinova, à Alma, la fourrure boréale du côté de Saint-Félicien, le centre de géomatique à Chicoutimi, qui tout ce monde-là, toutes ces institutions-là ont des employés hautement scolarisés, bien payés. On initie également les étudiants à la recherche pour montrer que ça, on peut faire une carrière en recherche scientifique, entre autres avec le parcours recherche-études. Les retombées sont particulièrement intéressantes parce que juste en 23-24, là, les derniers chiffres qu'on a, c'est 20,6 millions d'investissements privés qui ont été attirés dans les régions du RCR, le regroupement des cégeps de région, à travers la recherche. Un chiffre d'affaires de quasiment 60 millions. Donc, c'est vraiment beaucoup de recherches intéressantes qui permettent, dans un contexte où il faut qu'on diversifie notre économie avec la guerre commerciale avec les États-Unis, ben justement de soutenir des nouveaux produits, l'émergence de nouveaux produits à travers la recherche. Alors, ça, c'est dans une région, là, c'est archi important, là.
1: Vous êtes président du RCR, justement, Sylvain Gaudreau, et directeur général du Cégep de Jonquière. Le texte se retrouve dans la section Point de vue des coop de l'information. Merci d'avoir pris le temps de nous parler ce matin.
0: Merci Frédéric, au revoir.
1: Au revoir.

0: La voix de Marie-Hélène Thibert, Émilie, qui s'est confiée dans le cadre du balado En rattrapage.
1: En rattrapage, c'est le journaliste Étienne Paré de La Presse qui revoit des concepts de la télé qui ont été marquants dans les années 2000 avec les protagonistes de ces émissions. Et il s'est attaqué à Star Academy. Et il a parlé avec Marie-Hélène Thibert. Si on se souvient, elle était la grande finaliste.

0: finaliste de cette première édition, le grand gagnant, Wilfred Le Boutillier. Il y a eu 3 millions quand même de Québécois qui regardaient l'émission à l'époque et elle se confie sur toute la folie que c'était Star Academy. On dirait que c'est un peu absurde lorsqu'on lit ça et qu'on écoute ça avec le recul. Ouais. Marie-Hélène Thibert, là, qui rasait les murs dans l'Académie, elle était tellement gênée. Le concept d'être filmé 24 heures sur 24, c'était quand même assez nouveau au Québec parce que c'est considéré comme la première télé-réalité Star Academy. Elle raconte en fait que pendant qu'elle était à l'Académie, elle a pas mal tout détesté, sauf lorsqu'elle était sur scène. Là, elle avait confiance et elle dit probablement que lorsqu'elle a été choisie, que la production pensait pas qu'elle allait se rendre très loin parce qu'elle était tellement gênée, mais elle a été sauvée à plusieurs reprises par le public. Donc à chaque fois qu'elle était sauvée par le public, elle se disait ben je dois faire quelque chose de bien, ça lui redonnait confiance à chaque fois. Donc c'est possible là, d'écouter le balado en rattrapage.
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2: Il est auteur, chroniqueur, journaliste, originaire de la baie, travaille pour les coops de l'information. Michael Lalancette, bonjour.
3: Bonjour, Frédéric.
2: J'ai vu des images du match des Blue Jays où on a présenté, on a mis à l'écran vraiment un petit message posthume en hommage au descripteur, Jacques Doucet. Oui, c'est ça, le prénom m'échappait. Ça résonne encore une fois les témoignages à la suite de l'annonce de son décès.
3: Ah, vraiment, ça a été un beau déferlement en fin de semaine parce que, bon, c'est un concert d'hommage. Des fois, on dit que ça arrive un peu trop tard dans le sens que on aime toujours quand les gens sont honorés de leur vivant, qui peuvent entendre tout ce qui se dit bien sur eux. Elle a été célébrée sa carrière. Hein. C'est 33 ans, la description des matchs des Expos. Malheureusement, ça s'est terminé en 2004 lors du départ des Expos. Puis, je pense que évidemment, c'est une dure année pour les amateurs de baseball. Hein. Si on regarde un peu bon, le décès de Jacques Doucet, le décès de Roger Brulotte, c'était il y a quelques mois à peine. Alors, de perdre quand même ces deux morceaux-là, ces deux hommes qui ont été hyper importants pour le baseball au Québec. Dans le cas de Jacques Doucet, Frédéric, moi, ce qui me vient en tête quand je pense à ça, évidemment, je me revois jeune en train d'écouter la radio en cachette, là, parce que bon, on devait se coucher pas trop tard en raison de l'école du lendemain, mais moi, j'essayais toujours de trouver une façon de pouvoir prolonger un peu la soirée en écoutant la radio un peu en cachette pour pas que mes parents trouvent que je me couche trop tard, mais c'était de m'endormir avec la voix de Jacques Doucet comme enfant. Puis, c'est la contribution au vocabulaire du baseball en français qui, moi, m'émeut beaucoup quand je pense à Jacques Doucet parce qu'il a trouvé une façon de raconter les matchs de baseball, de bien les décrire presque comme une pièce de théâtre avec une voix mythique, une voix qui était enveloppante, avec une belle chaleur. Et il n'y avait pas besoin de crier, de mettre de... C'était l'émotion à son état pur, mais on sentait toute la préparation, le sérieux qu'il mettait à son travail. Puis...
2: Et ça, on peut le voir dans le livre « Mémoire d'un micro », vraiment qui est sorti il y a quelques années, où il raconte les coulisses, la préparation. Il arrivait des heures à l'avance vraiment au stade pour préparer, éplucher les statistiques, faire des recherches. Vraiment, on voyait toute la rigueur qu'il pouvait mettre dans son travail tout au cours de sa carrière.
3: Oui, tout à fait. Puis Michel Laplante, l'ancien gérant, puis président des Capitales de Québec, racontait que quand il a attiré Jacques Doucet chez les Capitales. Bon, c'était à quelques années après le départ des Expos, puis c'est Bob Bissonnette qui avait eu l'idée de dire pourquoi on n'invite pas Jacques à venir à Québec et tout ça. Et bon, on lui avait fait une offre, puis il avait été capable de le séduire en lui disant qu'il allait avoir accès à un chalet de pêche. Alors, c'est un amateur de pêche et tout ça. Puis, Michel racontait que lorsque Jacques arrivait au stade et tout ça, il allait voir Michel, il disait, bon, OK, est-ce que ta formation pour le match de ce soir. Puis là, Michel, tu sais, c'est un personnage un peu dans sa tête, etc. Puis il lui disait, non, mais j'ai pas encore ma formation. Puis là, Jacques s'emportait un peu en disant, ben là, moi, je dois me préparer. Là. Voyons donc, comment ça, t'as pas ton... Alors, c'était ça, Jacques Doucet. Hein. C'est toujours, toujours bien préparé. Puis moi, Frédéric, j'ai eu la chance de travailler un petit peu avec lui dans mes années à TVA. Puis bon, malheureusement, on n'a pas travaillé sur des émissions ensemble, etc. Mais assez pour voir, effectivement, tout le professionnalisme de cet homme, toute la passion, puis la bonne humeur, le sourire de Jacques Doucet. Moi, c'est quelque chose que j'oublierai pas. Alors, il a mérité tout ça, ses hommages, ses éloges en fin de semaine, puis secrètement, dans le fond de notre

cœur, on se met tous à rêver qu'un jour, il obtienne la reconnaissance à Cooperstown. Puis, je sais que ça a été une des grandes déceptions de sa vie, de sa carrière. Alors, on va voir si un jour ça arrivera, mais bref.

0: 2024-2025. Alors, on pensait, en tout cas, on va voir, il n'y a pas de confirmation, Frédéric, mais à voir l'étendue des blessures, il a mis une photo sur ses réseaux sociaux après avoir chuté en Espagne samedi. Il y a une commotion cérébrale, fracture de la clavicule gauche, d'ailleurs, il a subi une opération. Puis la photo, évidemment, c'est sur son lit d'hôpital, un peu à la Lindsey Vonn, là, qu'est-ce qu'elle nous a fait durant les derniers Jeux olympiques à Milan. Fracture stable de la vertèbre cervicale C7 et, bon, il y a des éraflures un peu partout dans le visage, etc. Et il a mis la chanson « Staying Alive » des Bee Gees sur sa publication. Et là, on voit arriver à très grands pas les Grands Prix cyclistes de Québec et Montréal, mais surtout les championnats du monde sur route à Montréal à la fin septembre. C'est dans 3 semaines. Alors, je ne vois pas comment Tadej Pogacar peut remonter sur la selle puis être à son poste. Et c'est très dommage, parce que c'est une des plus grandes compétitions qu'on aura eues au Québec dans les dernières années, puis c'est le meilleur, c'est le cycliste, c'est le champion du monde en titre en cyclisme sur route. Alors, c'est très dommage, ça arrive un mauvais moment pour lui, mais surtout pour nous, parce que c'est un cycliste de haut niveau. Et alors, malheureusement, on ne risque pas de le voir ici au Québec.
1: Bon, terminons avec une bonne nouvelle, le Canada qui décroche sa qualification olympique en volleyball féminin.
0: Oui, et c'est une première depuis 96, alors ça fait 30 ans que ça ne s'est pas produit. Puis c'est un sport qui est vraiment en très, très, très bonne santé au Québec, mais également au Canada. Je regardais le membership de Volleyball Canada au Québec, c'est près de 40 000 membres. C'est un sport qui est en vogue dans les écoles, notamment les écoles secondaires. On manque de place dans les gymnases, puis pour les équipes, etc. Les équipes sont pleines. Et l'équipe canadienne féminine a été capable d'aller chercher sa qualification pour les Jeux de 2028 à Los Angeles. Alors, ce sera la quatrième participation du Canada pour l'équipe féminine aux Jeux olympiques. La première avait été en 76, après ça, il y a eu 84 et 1996. Alors, le Canada qui a battu la République dominicaine en finale des qualifications continentales. Puis, on va devoir la surveiller, cette équipe-là. L'équipe canadienne est bien positionnée, a fait une belle progression. Puis, ça se répercute à peu près dans tout ce qu'il y a de compétition nationale, internationale. Le Canada livre de très bonnes performances. Puis, on aura l'occasion de voir cette équipe féminine aux Jeux olympiques. Alors, c'est une belle première, en tout cas, un beau retour pour le Canada sur la scène mondiale en volleyball féminin.
1: En terminant, Michael, il y a du gros basketball à Québec aujourd'hui?
0: Oui, exactement. Le Canada qui affronte l'Argentine. Il y a des gros absents, mais il y a quand même des très bons joueurs qui vont être présents pour le match
1: de ce soir. Est-ce qu'il y a un engouement à Québec? Est-ce que la vente des billets était bonne, selon ce que tu as vu?
0: J'ai pas la vente de billets pour ce match-là, mais on me disait qu'on s'attendait autour de 10-12 000. Alors, c'est très bon. Puis, il y aurait les Raptors, et ça a déjà fait... Si c'est pas fait, ça le comble. Là, ça va être le cas au mois d'octobre. Alors, c'est du beau basketball de haut niveau ces jours-ci à Québec.
1: On salue ceux et celles de la région qui vont traverser le parc pour aller voir justement ce match de basketball. Merci beaucoup, Michael. Passe une belle semaine.
0: Bonne semaine.
1: Au revoir.

0: Big Back Ticket Tack, tout le monde, Émilie. Bon, une chanson de Salvarve, un album qui est attendu le 9 septembre et d'autres albums à surveiller cet automne, dont celui de Salvarve, Émilie.
1: Oui, ça veut rien, ça wear. C'est le titre de ce troisième album pour Salvarve, disponible le 9 septembre. On attend aussi un nouvel album d'Hubert Lenoir. Par contre, du matériel qui est en lien avec le film La meilleure façon, c'est par accident. C'est le film que sa conjointe a réalisé. Il va sortir au cinéma le 18 septembre. Donc, c'est lui qui est derrière la trame sonore et elle va sortir aussi cette trame sonore. Donc, bien hâte de l'entendre. On pourra avoir un nouvel album de Sarah Dufour. Ça s'appelle Dolbo Mistassini. Ça s'en vient le 18 septembre. Et pour ceux qui aiment un peu plus la musique classique, Jean-Michel Blais revient avec un album le 25 septembre. Ça s'appelle Mirador, donc à ne pas manquer. Et si vous voulez avoir des avant-goûts, je vous invite sur le site web de Radio-Canada. Dans la section art, vous allez avoir toute la liste et des extraits.
0: Oui, vraiment, ça donne le goût de préparer son automne musical.
1: Très riche
0: pour les
1: en
0: amateurs.
1: Musique.
0: Oui, merci, Émilie. 8h58. Nicolas, qu'est-ce qu'on surveille en ce lundi? J'ai une petite idée, là, mais pour nos auditeurs aujourd'hui.
2: C'est élection complémentaire dans Chicoutimi-le-Fjord. Alors, on va suivre les résultats en soirée. On a une équipe qui sera sur le terrain pour publier les résultats et puis les réactions. Et puis, c'est la rentrée à l'UQAC aujourd'hui. Donc, évidemment, on va suivre ça aussi.
1: Oui, c'est la rentrée également dans beaucoup d'écoles. Donc, on invite à être prudent sur la route, particulièrement sur les heures de pointe où il y aura beaucoup d'autobus.
0: Catherine Doucet sera là cet après-midi dès 15h. Donc, de retour au micro de Place publique. Votre journée d'information est toujours complète. Il y a de l'information en continu sur nos différentes applications. Le téléjournal ce soir à 18h. Allez voter, Jean de Chicoutimi-le-Fjord. C'est important. Et sinon, on vous souhaite un excellent lundi. On se reparle demain, dès 6h. Au revoir.
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6: Ici Alec Castonguay, c'est jour d'élection partielle dans 3 circonscriptions fédérales. On en parle tantôt.
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2: Il est 9h, voici les informations. C'est donc jour de vote dans la circonscription fédérale de Chicoutimi-le-Fjord. 2 autres élections complémentaires ont lieu au pays, soit dans Beach East York en Ontario et North Vancouver Capilano en Colombie-Britannique. Comme l'explique Fanny Olivier, c'est le scrutin ici à Saguenay qui retient surtout l'attention avec une course à 3.
9: La circonscription de Chicoutimi-le-Fjord a changé de couleur politique à travers les années, mais elle est conservatrice depuis 2018. Elle est désormais vacante parce que Mark Carney a nommé l'ex-député Richard Martel au Sénat. Et les conservateurs admettent en coulisses qu'ils ont très peu d'espoir de garder le comté. Ils font valoir que les gens votaient avant tout pour la personne de Richard Martel, un ancien entraîneur de hockey très connu localement, et pas pour la marque du parti. La lutte se fait donc surtout entre la candidate bloquiste Caroline Dubé et le candidat libéral Daniel Gobeil. Chez les bloquistes, on croit que le Fonds nationaliste indépendantiste dans la circonscription va leur donner un coup de pouce. Chez les libéraux, on a l'impression que le fait que Mark Carney ait mis fin aux négociations avec les Américains va jouer en leur faveur. Des deux côtés, on me dit qu'on s'attend à des résultats très serrés. Ce qui va être déterminant, c'est si le vote conservateur s'effondre ou pas, et où les électeurs qui votaient pour Richard Martel autrefois vont choisir d'inscrire leur X. On s'attend à ce que les libéraux soit en mesure de garder les 2 autres circonscriptions en jeu aujourd'hui. Donc, si le parti de Mark Carney

0: Il l'emporte dans Chicoutimi-le-Fjord, ce serait un gain net au détriment des conservateurs et possiblement une égratignure de plus sur le leadership de Pierre Poilievre. Ici Fanny Olivier, Radio-Canada, Ottawa.
1: 75 000 électeurs sont sur la liste électorale dans Chicoutimi-le-Fjord. Les bureaux de vote sont ouverts de 9h30 à 21h30. Politique provinciale maintenant, jour 5 de la campagne électorale au Québec. Les réactions des partis politiques sont nombreuses à la suite du dévoilement du cadre financier de la CAQ hier. L'opposition estime que ce cadre ne tient pas la route. Les précisions de Jean-Philippe Robillard.
2: C'est rare qu'un parti présente son cadre financier dans les premiers jours de la campagne, mais c'est ce qu'a décidé de faire Christine Fréchette, qui prévoit des promesses d'un peu plus de 9 milliards de dollars d'ici la fin de la campagne. Des promesses électorales qu'elle prévoit financer sur 5 ans, tout en maintenant le retour à l'équilibre budgétaire pour 2029-2030. Pour financer ses engagements, la CAQ compte puiser dans ses réserves, réduire ses dépenses. Le parti compte également sur les augmentations des transferts fédéraux de plus de 4 milliards de dollars en 5 ans. De l'argent donc qui est incertain, la première ministre sortante, Christine Fréchette.
3: Effectivement, il y a des revenus qui sont escomptés, qui proviendront de transferts fédéraux, d'ententes convenues avec le gouvernement fédéral. C'est notre demande de renouveler ces ententes-là et on s'attend à ce qu'elles le soient renouvelées.
2: Les chefs des autres partis ont critiqué cette façon de faire de la CAQ. On écoute le chef du Parti québécois, celui du Parti libéral, suivi de celui des conservateurs et de Québec solidaire.
4: Est-ce que les promesses électorales juteuses qu'on voit tout l'été et en ce moment de la part de la CAQ sont bel et bien comptabilisées dans ce cadre-là?
5: Ça va prendre un miracle pour croire à ce cadre financier-là.
6: Je peux vous assurer qu'on ne fera pas de comptabilité là, fantaisiste comme celle de la CAQ.
7: On entre dans des pires années que du temps de Philippe Couillard avec son austérité.
2: Les chefs de tous les partis ont repris la route ce matin pour poursuivre leur campagne. Ici Jean-Philippe Robillard, Radio-Canada, Montréal.
1: Aujourd'hui, à signaler, la conférence de presse de la CAQ se portera sur l'accès aux soins et le privé en santé. Le Parti libéral fera une annonce en habitation. Le Parti conservateur parlera de l'exploitation du gaz naturel. Le Parti québécois, lui, va parler de la bureaucratie au sein de l'État québécois. En Ontario.
8: No one's going to call it Lake of America. It's been Lake Ontario for hundreds of years. It's going to continue being Lake Ontario.
1: On entend le premier ministre ontarien Doug Ford qui prévient le président Trump que même s'il a signé un décret pour changer le nom du lac Ontario pour le lac d'Amérique, le reste du monde l'appellera toujours par son vrai nom. Google a déjà modifié ses cartes. Les utilisateurs aux États-Unis verront lac d'Amérique. Ceux du Canada continueront de voir lac Ontario. Puis ceux situés en dehors des États-Unis et du Canada verront les deux noms. Par ailleurs, Donald Trump a continué de narguer le Canada en invitant les entreprises canadiennes à déménager aux États-Unis où elles seraient exemptées de droits de douane. Toujours aux États-Unis, une personne est morte et une quinzaine d'autres manquent toujours à l'appel après une crue soudaine survenue samedi dans le parc du Grand Canyon en Arizona. Les autorités demandent à toute personne disposant d'informations sur les randonneurs ou campeurs toujours portés disparus de bien vouloir les contacter. Elles craignent par ailleurs de nouvelles inondations dans les prochaines heures. Plus de 60 personnes ont été évacuées par hélicoptère des profondeurs du Grand Canyon. Et puis, de retour chez nous au sport, c'est cette semaine que débute le camp d'entraînement des Saguenayens de Chicoutimi. Les joueurs s'activeront sur la glace du centre Georges Vézina à compter de jeudi. 28 hockeyeurs sont invités au camp d'entraînement de l'équipe championne de la Ligue de hockey junior maritime Québec. Le groupe comprend 14 attaquants, 10 défenseurs et 4 gardiens de but. Un match préparatoire sera d'ailleurs présenté à domicile dimanche à 16h. Les Sags affronteront alors le Drakkar de Baie-Comeau. Les Bleus tiennent leur traditionnel tournoi de golf aujourd'hui. C'est au club de golf de Chicoutimi. Les profits de l'événement sont remis à la Fondation des Saguenayens. Ce sera généralement ensoleillé aujourd'hui. Ça va se réchauffer là, dans les prochaines heures avec un maximum de 21 degrés aujourd'hui au Saguenay-Lac-Saint-Jean, actuellement 12.

0: l'équipe avec vous ce matin pour cette première émission de la semaine. Tiens, c'est mieux ça. Première émission de la semaine. Vous allez découvrir aujourd'hui un nouveau segment qui sera tout court dans notre saison. À quelques reprises pendant la campagne électorale, on fera ça en deuxième heure aujourd'hui. On va recevoir celui et celle qu'on a baptisé les anges dans nos campagnes. Alors, de quelle campagne on parle? On parle de la campagne électorale qui se passe présentement au Québec. Qui sont ces anges? Louis Aucoin, stratège en communication, Émilie Nicolas, chroniqueuse au Devoir et l'analyste politique Tasha Carradine. On a utilisé, je sais pas si vous vous rappelez, avant on faisait les autobus dans nos campagnes. Donc c'était quel parti a pris le champ, quel politicien a raté sa sortie, quelle politicienne aurait dû appuyer sur le frein. Et là on s'est dit, bon, on est allé au bout de cette lexicographie. Allons-y avec les anges dans nos campagnes. Donc, utilisation de mots à connotation religieuse, mais de toutes les religions. Karma, nirvana, révélation, chemin de croix. On va utiliser ça de façon régulière pour, oui, s'amuser.
1: Miracle, peut-être.
0: Bonjour, Sophie Fouan.
1: Allô.
0: Bonjour, Simon Coutu.
2: Bonjour.
0: Il y a miracle aujourd'hui, d'ailleurs, à plusieurs reprises. Donc, on fait ça dans une heure. Ensuite, ce sera au tour de l'animateur et historien André Martineau de nous faire part de son mot qui résonne, ce nouveau segment qu'on a inauguré il y a déjà quelques semaines de ça avec Benoît Malençon au tout départ. Après ça, il y avait la poète et l'éditrice Vanessa Bell. Et aujourd'hui, donc, c'est l'animateur et historien André Martineau. Et son mot, c'est flemme. Flemme. Je me sens dans un mot, dans un quiz de vocabulaire. Flemme.
2: F-L-E-M-M.
0: Oui, exact. Donc, il est parti de cette utilisation du mot pour bien des adolescents, adolescentes en ce moment, mais il va ratisser très, très large, hyper intéressant. Puis on va terminer. Wesh. Un autre mot utilisé par les adolescents. Et on va terminer avec nos sentinelles de l'air du temps. Aujourd'hui, c'est Arnaud Granata et Chris Bergeron. Hey, bon retour, Simon.
2: Salut.
1: La famille réunie.
0: Oh, c'est la famille réunie. Salut. Aussi dysfonctionnelle soit-elle, ah, ben elle est réunie.
2: Oui, ça va.
0: Comment vous avez vécu votre week-end, les amis, Sophie?
1: Super. En fait, moi, je suis encore sur sur un nuage. J'ai vu la pièce de Robert Lepage hier en retard, là, je le sais. 887 au TNM.
0: Mais en retard comme bien du monde. Ben, oui. Heureusement qu'il y a des reprises de cette pièce-là.
1: Je dis en retard, mais c'est absolument magistral. Puis je le dit parce qu'ils finissent leur représentation à Québec. Puis les gens de Québec ou de toute la province, garochez-vous, c'est au Diamant du 26 novembre au 5 décembre.
0: OK, donc effectivement, mettez la main sur des billets. C'est pour ça qu'il y a des supplémentaires, parce que les billets sont partis tellement vite première fois.
1: Exceptionnel.
2: Ben, c'est tellement bon.
0: Ouais. Simon, coûtes-tu ta fin de semaine?
2: Fête d'enfant. Puis jogging.
1: Il dit, j'ai fait un demi-marathon, mais je ne l'ai pas mis sur Strava. Puis là, je le crois pas.
2: Je suis pas sur Strava.
0: Ça a-tu bien été, le demi-marathon?
2: Très bien.
0: T'es pas raqué ce matin?
2: Non, ça va bien.
0: Ben voyons donc.
1: Ben non, mais il fait ça. C'est parce qu'on riait tout à l'heure. Moi, j'aimerais parler du mien. Il y a 7 ans.
2: Ouais.
1: Il y a 7 ans.
0: Ah non! Et tu es encore raqué.
1: Exactement. Puis les gens qui font des demi comme ça, ils se lèvent puis ils vont faire 21 km. Ça m'impressionne, Simon.
2: C'est le fun.
0: OK, donc, il y a eu deux marathons en fin de semaine. Il y a eu ton demi-marathon.
2: Ouais.
0: Et il y a aussi un marathon de promesses électorales.
2: Ouais, c'est dingue.
0: OK, à quoi on est en... Qu'est-ce que ça dit tout ça? Là, on est dans les premières journées de cette campagne électorale au Québec. Et c'est presque indigeste, là, le nombre de promesses.
2: Il y a tellement de chefs. Il faut plus de promesses.
1: C'est difficile à suivre, en fait.
2: Je pense qu'il y a un peu de ça, tu sais, je veux dire, des chefs, en tout cas, crédibles, qui ont des chances de... J'ai l'impression que c'est ça, qu'il y a beaucoup de chefs qui risquent de gagner pas mal de voix, ou en tout cas qui ont des bonnes chances de se retrouver à l'Assemblée nationale, puis donc ils se chamaillent pour nos votes.
1: Mm. Je pense que ça va être une campagne excitante, en tout cas, je l'espère. C'est tellement serré dans tellement de comtés. Mais en même temps, j'ai l'impression qu'on est cynique, qu'on croit plus trop nos politiciens avec ce que Donald Trump nous a servi depuis, je sais qu'on peut pas comparer, mais quand même, là, il y a cette tendance à dire un peu n'importe quoi, puis après, à l'oublier deux secondes plus tard. Moi, j'ai perdu un peu foi, là, mais...
0: Oui?
1: Un peu, oui.
0: Dans l'appareil politique.
1: Exact. Mais
0: l'appareil démocratique?
1: Non, pas démocratique, mais justement dans les promesses, combien de promesses? Faudrait analyser le nombre de promesses électorales qui n'ont pas été tenues.
0: Oui, c'est ça. Parce que là, ce matin, je voyais une promesse... voir plus de gens dans les hôpitaux plus rapidement.

0: On n'a jamais entendu ça avant, hein?
1: Ça date pas des 4 puis des 8 dernières années, cette promesse-là. Là, elle est depuis toujours. Je pense qu'on a récupéré 4 secondes et quart à peu près. Là. Mais on a récupéré un peu en termes de minutes. Donc, c'est vrai que c'est difficile de garder la foi, Simon, quand ces promesses-là sont faites à chaque fois et pas tenues.
2: Non, c'est ça. C'est qu'il y en a plusieurs qui sont... Il y a ces promesses-là qui sont pas tenues, mais je sais pas. Moi aussi, je suis très cynique, mais ce n'est pas nouveau de cette campagne. Là. J'ai l'impression que... C'est ça, il y a une espèce de je sais pas, c'est comme... je sais pas si ça vient avec les réseaux sociaux, avec cette espèce de déficit d'attention qu'on a tous, d'essayer de tout le temps nous attirer notre attention avec une clip, avec une promesse qui, suite aux élections, ben c'est pas nécessairement tenu. Puis les cycles électoraux sont tellement courts aussi que ça fait qu'on peut-être qu'on a peut-être même pas le temps.
1: C'est ça, j'allais dire, le temps qu'on mette quelque chose en branle. C'est la troisième année d'un mandat, nous allons attendre avant de la mettre.
2: Okay. Exact. Surtout avec des gouvernement minoritaire, c'est encore pire.
1: Donc, ce sera à suivre, tout ça?
0: Ouais. Ben, on va suivre ça de près. Et on va quand même essayer de mettre notre cynisme de côté. Tu sais, je nous entends parler.
2: Non, c'est clair.
0: Je veux dire, c'est aussi admirable
1: de se lancer dans ce paysage médiatique de réseaux sociaux, de polarisation.
0: Exact. Et tu sais, le service public, là, c'est quand même... Je pense qu'on le ferait pas. En fait, on le fait un peu à la radio, mais...
1: On vraiment, fait pas de politique à la radio.
0: On fait pas de politique, mais tu sais, de vouloir servir...
1: Le bien commun.
0: Les gens de son comté et plus de sa province. Je trouve ça quand même courageux, admirable.
1: Vraiment, absolument. Oui.
2: Je pense qu'on n'a jamais eu autant, entre guillemets, le choix, dans le sens de gauche à droite des partis, tu sais, comme je le disais, tu sais, je veux dire, Éric Duhem a réellement des chances de faire élire des députés, en tout cas plus que jamais. Tu sais, Québec solidaire, bon, était un peu amaché au courant des dernières années, mais ils ont des très, très bons candidats aussi. J'ai l'impression qu'on a plus le choix
1: que
2: jamais.
1: C'est vrai qu'on est vraiment d'un côté à l'autre de ce grand élastique politique. Là. Il y a vraiment des mesures qui sont très opposées. C'est peut-être la première fois qu'on voit des mesures s'y opposer par un si grand nombre de partis au lieu de deux qui se battent pour des mesures opposées. Là, il y a vraiment
0: un large spectre.
1: Exact, large spectre. De quoi on parle tantôt, Sophie, ensemble?
0: Ben, écoute, j'aimerais vous faire découvrir Miss Rachel, qui est ma nouvelle idole. J'en ai comme ça de temps en temps. C'est une YouTubeuse de 43 ans, américaine, une éducatrice pour les tout-petits. Alors, à l'instar de Mark Carney, qui s'est tenu debout qui a quitté la table des négociations avec les États-Unis, ben elle aussi, elle se tient debout. Puis je vais vous raconter ses prises de parole, c'est vraiment hallucinant. C'est comme passe-partout, badass, militante.
1: OK, d'accord. Mais pas auprès des jeunes.
0: Pas auprès des jeunes, mais c'est sur ses réseaux, parce que c'est une éducatrice pour les tout-petits qui utilise les réseaux sociaux, YouTube, tout
1: mais
0: ça.
1: Mais parallèle à son travail, elle mélange pas les deux,
0: mais c'est sur les mêmes plateformes. Okay. Alors,
1: Simon, nous allons commencer ensemble avec ton premier sujet. On s'est parlé il y a deux semaines, alors que tu étais aux Îles-de-la-Madeleine, en vacances avec tes enfants. Puis Sophie nous mentionnait la semaine dernière que les parents devraient avoir des vacances de leurs vacances avec leurs enfants. Es-tu brûlée?
2: Je suis pas brûlé, mais on revient pas nécessairement si reposé. En tout cas, tu sais, je veux dire, faut avoir la capacité aussi de fermer le cellulaire. Là. Mais
1: c'est pas juste la faute des enfants, si on se repose pas. C'est
2: non,
1: ce que je comprends.
2: Effectivement. Mais tu sais, c'est ça. Moi, j'ai deux petites filles, trois ans en fin de semaine, puis 5 ans, bientôt 6. Puis on a fait le tour de la Gaspésie pour ensuite passer une semaine aux Îles-de-la-Madeleine. Beaucoup, beaucoup de voitures. Donc, j'ai eu le temps de réfléchir en masse parce qu'il y avait beaucoup de dodos, aidés par les gravoles parfois. Puis...
1: pour toi.
2: Mais non, c'est ces filles qui prennent des gravoles, ça fait des beaux dodos, ça. <C'est>...
1: Mais le but, c'est la nausée.
2: Les deux.
1: J'essaie de sortir du trou, là, mais vas-y, creuse.
0: Écoute, c'est mieux que le scotch.
2: Je pense. C'était comme ça quand j'étais petit. Aujourd'hui.
1: Exact,
2: là.
1: Exact.
2: Puis c'est vrai.
1: Absolument.
2: Ah, je sais pas si on va recevoir des courriels. C'est la chronique du père indigne. Là. Mais
1: ça va, je pense que ça va faire du bien aux parents qui nous écoutent.
2: Non, mais c'est vrai. Donc, c'est ça. Ma plus grande vient d'entrer en première année. Donc, c'est nouveau pour nous un peu l'impératif de prendre des vacances coordonnées avec le calendrier scolaire.
0: T'en as pour quelques années.
2: Ben non, je sais, mais j'avais pas vu venir.
1: Ouais,
2: j'avais pas vu.

0: J'avais pas vu venir l'espèce de pseudo-deuil des escapades wild qu'on pouvait faire n'importe quand, n'importe comment, un peu partout sur la planète, à n'importe quelle période de l'année. Puis bon, là, je l'admets, là, c'est une chronique de gars très privilégiés qui voyagent un peu partout dans le monde.
1: Puis, mais... ces voyages que tu faisais comme ça, quand tes filles étaient bébés ou avant
0: les
1: la
0: deux,
1: naissance?
0: Les deux, parce que il y a 4 ans, on est parti en Colombie, on avait des bébés dans les autobus, dans les montagnes, les bébés, c'est sur les genoux, c'était... Tu sais, puis avant, on passait avec ma blonde, on traversait la Corée du Sud à vélo, etc. Puis moi, ça, c'est comme j'en ai déjà parlé ici, de ce deuil-là, de ces voyages-là à vélo.
2: T'es encore en train de le faire, là.
0: Encore une fois, ouais, c'est ça. Mais avec des enfants, tu sais, durant le congé parental, la plus jeune, tu sais, c'est ça, on faisait des voyages, puis maintenant, c'est différent. Puis l'année passée, on est allé au Costa Rica, puis... Je suis revenu de ce voyage-là pas tellement rassasié. Puis je me suis posé la question longtemps. Puis on dirait que cet été, j'ai un peu eu la réponse en allant aux îles de la Madeleine.
1: OK.
0: Je pense que ça vient un peu du surtourisme. Puis du surtourisme qui vient de tous ces gens comme moi qui se rassemblent dans ces pays-là ou de ces destinations-là, qui sont peut-être des pays magnifiques. Là. Tu sais, le Costa Rica, c'est fou, là. Les plages, la biodiversité. Mais moi, ce qui me fait triper dans la vie, c'est d'entrer en contact souvent avec la communauté locale, d'échanger la bouffe, la culture. Puis, malgré le fait que je parle super bien espagnol, je sentais que j'avais pas cet accès-là quand je suis allé au Costa Rica. Puis après, je suis peut-être allé dans des zones du Costa Rica qui étaient plus touristiques, mais...
2: parce qu'ils n'avaient pas envie de te parler? Ou parce que le contexte n'était pas là?
0: Mais moi, j'ai l'impression que... Puis on les comprend, là, mais dans certaines zones touristiques, puis je mettrais les îles de la Madeleine et la Gaspésie là-dedans, on rendu à la fin du mois d'août, là, il y en a qui en ont soupé, des touristes, puis on le ressent, puis on les comprend. Mais...
2: T'es-tu en train de dire que les Madelinos sont pas fins?
0: J'ai pas dit ça. je dirais jamais ça à Radio-Canada. Mais, tu sais, je veux dire, après, le constat que je faisais, c'est que mes filles étaient... tellement heureuse de...
1: Oui, mais attends, c'est pas pareil débarquer une famille de 4 qui fait très touriste et un couple avec un pack-sac un peu sale de sa dernière expédition qui rentre dans un boui-boui pour manger, là, c'est ça.
0: Ben, c'est ça.
1: Forcément, la configuration...
0: Exactement. Après, tu sais, je me souviens d'avoir fait des voyages de vélo puis de rencontrer des familles, tu sais, comme... Mm. Je suis sûr qu'on va recevoir des messages de moi avec mes enfants. On ose, en fait, tu sais. Mais il reste que, justement, quand t'as 2 semaines, tu sais, pendant l'été ou pendant la semaine de relâche, ben peut-être que, c'est ça, on ose un peu moins. Okay, puis moi,
1: Et toi, tu t'allais dire?
0: Ben, j'ose... C'est ça, je vis un petit deuil de ça. Je le remarque.
1: De ce que tu voudrais voir puis de ce que tu voudrais faire que tu peux pas, mais à l'intérieur d'un cadre que t'as accès. Parce que moi, j'entends... Tu sais, je reviens sur Sophie Foron, ce que t'as dit la semaine dernière. Tu sais, les parents devraient avoir... des vacances, de leurs vacances avec leurs enfants. Ça a l'air... Moi, je connais pas... J'ai aucune idée c'est quoi les enfants. J'en ai vu une couple dans ma vie, là, mais de loin. Fait que je comprends... en fait, je présume que c'est très contraignant. Tu peux-tu me donner des exemples? Même si tu tripes sur ton voyage, là, mettons, t'aimes ça ou t'es... Si on fait abstraction de ce que tu viens de dire, en quoi c'est contraignant, voyager avec des enfants?
0: Ben, premièrement, c'est surtout les déplacements. C'est 2 petites filles qui chicanent en arrière, c'est le remplir la voiture, les couches, c'est comme, il y a ça. Puis après, il y a
2: planifier les repas,
0: exact.
2: Les siestes, le sommeil, je veux dire, c'est la gestion de petits humains. Puis c'est sûr que ça va pas toujours comme on l'espère, parce que nous, on a une idée de la journée, mais étant donné qu'il y a 2 petites filles qui décident, puis moi, j'ai 2 filles aussi, alors, qui se sont chicanées en masse et elles font, tu sais, elles ont leur propre agenda. Puis il faut répondre à des besoins de base, mais après, c'est aussi d'accepter que ce qu'on avait planifié, c'est pas ça qui se passe.
0: Exactement, c'est ce que j'allais dire, c'est le faux mot, là, c'est terminé. C'est le fear of missing out, là. L'idée, c'est comme, OK, si on a fait une activité cool dans la journée, il faut la célébrer.
2: C'est de baisser les attentes.
0: C'est ça,
2: et de...
0: on grandit là-dedans. Hein.
2: C'est aussi assumer. Moi, c'est ça que je dis à Simon, c'est... Tu sais, comme de pas se rappeler de son ancienne vie. Là, t'es là-dedans, faut que tu t'accueilles cette vie avec bonheur.
0: Ah oui.
2: En même temps, c'est tu l'as choisi, là.
1: Je trouverais le plus dur, je pense, c'est aller dans des restos. Parce qu'on peut toujours faire une épicerie, se faire un pique-nique, puis là, tout le monde peut choisir un peu ce qu'il veut, ça, c'est idéal. Mais aller dans des restos, des fois, où les enfants, leurs préférences alimentaires sont pas sur le menu, et les préférences alimentaires des parents sont pas sur le menu des préférences alimentaires des enfants.
0: C'est drôle, parce que je parlais avec mon ami le producteur, Guillaume L'Espérance, puis il me disait genre que ses enfants, là, ils ont plus envie de voyager avec lui en Europe, parce qu'ils sont comme, on est tannés de vous regarder boire du vin.
1: Oui!
0: Mais c'est ça qu'on fait pareil. T'sais. Je veux dire, quand on voyage, là, le soir, quand on va au restaurant, il y a un peu de ça.
1: Je comprends, là, mais ça doit être plus que juste les voir boire du vin qui est problématique.
2: Mais c'est des problèmes.
1: Mais je veux pas dire que leur consommation d'alcool est problématique. Mais ça veut dire que ça vient avec tout d'un coup des conversations d'adultes.
0: Ben oui, mais c'est aussi
1: un contexte où est-ce qu'on est moins, on a moins l'accent sur les enfants.
0: Ben c'est excellent, là. Dans le sens, souvent, nous autres, on s'assoit, on mange, c'est ça notre moment.
1: Parlez-moi des croquettes de poulet, là.
0: Ben les croquettes de poulet, mes filles, si on est ce qu'on mange, mes filles en ce moment sont constituées en grande partie de croquettes de poulet. Genre, c'est.
2: Moi, j'adore ça. J'adore ça, alors j'en mange encore. Mais je trouve que je t'écoute là, puis je trouve que t'es comme un peu bébé.
0: Ben t'as raison.
1: C'est un adolescent.
2: Il faut que tu t'oublies là-dedans.
0: Ben oui, non, mais c'est là mais où j'allais dans le sens.
1: Pourquoi faut que tu t'oublies là-dedans?
2: Ben nécessairement quand t'es parent, tu laisses de côté une partie de tes besoins parce que t'as plus le temps, faut que tu t'occupes d'autres, alors t'as plus le temps pour toi. Je dis ça,
1: mais je pense que c'est comme ça aujourd'hui, mais ça n'a pas toujours été comme ça. Hey, moi jeune là, c'était tu suis la grande là, puis that's it, puis le restaurant avec des adultes, puis il y aura pas d'autres enfants à table, c'était ça, puis c'était mais ça la game.
2: Ben parce que tes parents avaient pas le choix peut-être, puis ils t'emmenaient,
1: non, parce qu'il y avait leur vie à vivre, puis c'était comme ça. Ma mère avait 21 ans, elle était comme c'était comme ça la vie.
0: Mais t'as raison, je veux dire. Puis là, après, comme je disais, c'est une petite chronique, là, de t'sais, on fait une petite thérapie chaque semaine.
1: Non, c'est ça.
0: Mais c'est vrai. Mais tu sais, j'ai posté une photo sur les réseaux sociaux, puis tu m'as répondu, Sophie, pendant les vacances, qu'il n'y a rien de plus beau que des filles qui courent sur la plage. Puis ça, c'est fou, là.
1: C'est vrai.
0: Je veux dire, il y a ça aussi.
1: C'est beau 3 heures. Est-ce que c'est beau 10 jours?
0: C'est beau 8 heures.
1: C'est beau.
0: Moi, j'apporte. Les fois que j'apportais mon livre sur la plage, je n'ai pas ouvert mon livre quasiment. Je ne faisais que regarder mes filles jouer dans le sable. Je veux dire,
1: Puis ta grande qui fait du vélo maintenant.
0: Ma grande qui fait du vélo. Puis tu sais.
1: Ouais, OK.
0: Puis je suis sûr qu'éventuellement, je vais m'ennuyer de ces moments-là. Puis j'en suis persuadé qu'éventuellement, justement, tu sais, moi, j'ai un rêve de faire la route de la soie à vélo. Maintenant, je vais faire ça avec mes filles. Ça va être fou.
2: Je te le souhaite. Mais moi, je pense qu'il faut aussi... il faut baisser nos attentes, je l'ai dit, mais il faut garder ça simple. On leur crée des besoins. C'est aussi... gardons ça simple.
1: Hey, moi, comme si j'avais des enfants puis je les avais élevés.
2: Puis elles ont besoin de rien. Elles ont besoin d'un bucket de sable, puis c'est tout.
0: Puis des croquettes de poulet.
1: J'ai beaucoup vu ça passer cet été. Effectivement, c'est beau de voir nos enfants juste être aux Îles-de-la-Madeleine, à vous. Simon, qu'on voit pas beaucoup d'enfants sur leurs écrans, là.
0: Non.
1: Ni dans les restaurants, ni sur la rue, ni sur la plage. Ils sont vraiment occupés à découvrir le monde.
0: Non, c'est ça. Sauf dans les fils pour manger les guédilles.
1: Oui.
2: Les longues fils, c'est ça.
1: Bon retour, Simon Coutu.
2: Bien reposé.
1: On reçoit celui qui vient tout juste de remporter les honneurs à Granby. Voici un peu de sa musique, c'est Roublon.

0: Bonjour, Roublon.
1: Salut.
0: Comment vas-tu?
1: Ça va bien, toi?
0: Oui, ça va bien. Est-ce que je t'appelle par ton prénom de naissance ou...
1: Comme tu le sens. Ça peut être les deux.
0: Hey, moi, j'aime ça, Roublon.
1: Ouais. Bon, mais allons-y, Roublon.
0: Pourquoi Roublon?
1: C'était mon surnom au secondaire. C'est pas moi qui ai choisi ça. Mais j'aime bien ça.
0: Parce que t'avais une couleur de cheveux roublon?
1: Ouais, avant que j'éteigne, c'était comme ma vraie couleur. Puis en fait, c'était quelqu'un de plus âgé qui connaissait pas mon prénom. Il voulait s'adresser à moi. Il était comme « Ah, le roux, le blond, Roublon ». Mes amis ont trouvé ça tellement drôle. Ils se sont mis à m'appeler comme ça, puis c'est resté.
0: Ça te va très bien.
1: Merci.
0: On va en apprendre un peu plus sur toi, sur ton parcours musical comme auteur-compositeur-interprète, sur ta musique actuelle, tes préoccupations de jeune homme de bientôt 22 ans. C'est ta fête le 5 septembre?
1: C'est ma fête le 5 septembre.
0: Qu'est-ce que tu vas faire pour ta fête? Tu le sais-tu?
1: Vendredi, je vais aller danser pour un lancement de quelque chose que j'ai pas retenu. C'était quoi exactement? Je m'excuse. le lendemain, je vais sûrement retourner danser. Pour juste danser. Mm. Puis, c'est ça, non, je pense. Je vais passer du temps avec mes amis, simplement.
0: Puis ça te dit quoi, avoir 22 ans en 2026?
1: Mon Dieu. C'est mouvementé. C'est sûr que on sent la différence par rapport, mettons, aux 22 ans de mes parents ou de mes grands-parents. Parce que le coût de la vie... Mais en même temps, moi, j'ai quand même espoir que les choses vont changer éventuellement. Puis je pense que notre génération, puis peut-être les générations aussi suivantes, on va changer des choses, en fait, parce qu'on n'est pas satisfait de l'état actuel du monde.
0: Qu'est-ce qui vous rend insatisfait, outre peut-être que c'est la... Excuse-moi, là, je suis partie vraiment profond, là, mais j'avais le goût de... On va revenir à ta musique, je te jure, Roublon.
1: Ça en fait partie, c'est bon.
0: Oui, ça en fait partie. Sais-tu qu'est-ce que j'ai goût, Caroline? J'aurais le goût qu'on aille à l'extrait de sa chanson qu'on avait prévue pour la fin. Parce que là-dedans, les bombes. Parce que là-dedans, il y a certaines de tes préoccupations. Parle-nous un peu de cette chanson-là avant qu'on en écoute un peu. Parce que, effectivement, t'as l'air apeuré devant l'état du monde.
1: Ouais. C'est une chanson que j'ai écrite cet hiver. Je traînais beaucoup dans les cercles militants de Montréal. Puis c'est ça, mais j'étais préoccupé en fait par... pour simplifier, je trouve qu'il y a un grand écart entre la population comme générale puis la classe plus dominante, dirigeante, on pourrait dire. En fait, juste qu'on s'assure qu'on soit bien dirigé en fait pour notre bien au peuple, entre guillemets, tu sais, et non pas pour les investissements des gens qui investissent dans le capital.
0: Et qu'est-ce qui serait un geste politique, selon toi, à poser pour vous assurer d'un bien-être social?
1: Ouais, c'est sûr que c'est une grosse question, puis je veux pas prétendre avoir les réponses, mais je pense que la première étape, ça va de soi, ça va être de créer des liens forts entre humains. Et peut-être pas non plus entre nations ou quoi que ce soit, non, vraiment entre humains. Je pense qu'il faut qu'on s'assure de donner comme de l'amour puis de la bienveillance. Puis après ça, après ça, on va pouvoir mieux penser ensemble à c'est quoi la suite des choses.
2: Moi, j'ai lu que tu t'inquiètes.

0: m'inquiétait de la perte du sens de la communauté. Mm-hmm. C'est vraiment quelque chose. Ben c'est ça, tu t'as envie qu'on se parle plus, qu'on crée des moments où est-ce qu'on peut se retrouver.
1: Ouais, exactement. Tu sais, puis se retrouver comme à large échelle dans le sens de pas une communauté particulière, tu sais, mais vraiment essayer de mélanger, laisser les gens s'exprimer aussi.
2: Et se rencontrer.
1: Se rencontrer, puis pouvoir parler ensemble de ce qui nous inquiète, justement, mais de nos perspectives d'avenir, parce que c'est pas parce qu'on est inquiet du futur qu'on n'a pas de futur, tu sais.
2: Mm-hmm. Puis, c'est intéressant,
1: ouais,
2: ça.
1: Non, ben, puis, ouais, moi, je pense qu'il faut être optimiste, en fait.
2: OK, parle-moi de la chanson Les Bombes.
1: Ouais.
2: Qui n'est pas très optimiste, là. Mais parle-moi de cette chanson-là.
1: Ben, justement, il y a quelque chose de drôle, parce que les paroles sont pas très optimistes, mais je trouve que la musique l'est. Mm. Puis, du coup, comme j'en ai parlé. À Granby, lors de la finale, en fait, j'ai envie que ça soit peut-être une chanson rassembleuse, qu'on puisse, par exemple, la jouer dans des manifestations ou la chanter ensemble, tu sais. Comme je disais, c'est un hymne joyeux à la militance.
2: Un hymne joyeux contre la guerre civile.
1: Ouais, entre autres.
2: Ouais, on écoute.

0: Effectivement, dans cette chanson-là, il y a, je dirais pas tout ce que tu es, Roublon, parce que je pense pas que ces quelques secondes-là nous permettent de deviner tous tes contours. Mais il y a certainement tes paroles, tes préoccupations. Puis musicalement, là, il y a toutes les possibilités que tu t'offres. Donc, tu as remporté, c'était il y a 8 jours exactement, les grands honneurs donc au Festival international de la chanson de Granby.
1: Merci.
0: Es-tu redescendu depuis?
1: Je pensais que oui, mais je pense que non. Mais en fait, c'est juste que j'ai tellement hâte de continuer dans ce lancer-là, puis de comme concrétiser mes idées que j'ai depuis pratiquement toute ma vie. Fait que je suis pas vraiment redescendu, mais est-ce que je vais redescendre ça dans le sens, est-ce que mon excitation par rapport à ça va redescendre? J'espère que non, en fait, parce qu'en fait, je suis vraiment motivé, simplement là.
0: Qu'est-ce que t'as... On a souligné ton manque d'expérience sur... Premièrement, t'as 3 chansons... T'as combien de chansons à ton actif dans ta vie?
1: J'en ai aucune de publiée. J'ai fait ces 3 chansons-là. Je pense que c'est mes 3 chansons les plus abouties. Si on parle de maquettes, j'en ai des centaines.
0: Donc, t'as 3 chansons qui ne sont pas disponibles pour l'instant à personne.
1: Non.
0: Que tu rendras disponible ou pas?
1: J'aimerais ça faire un album... Fait que je les mettrais sans doute sur l'album.
0: Est-ce que c'est comme quelque chose d'un projet à court terme? Est-ce que le 25 000 $ et les quelques autres milliers de dollars que tu as pu empocher grâce à ce prix et plusieurs autres prix, tu as vraiment rapporté beaucoup de prix pendant la finale. Est-ce que c'est surtout ça va surtout servir un premier album ou tu as d'autres plans?
1: Je peux dévoiler mon genre de plan, si vous voulez.
0: Vas-y, on t'écoute.
1: En fait, j'aimerais ça, mais justement, ça fait un petit peu un lien avec ce que je disais de recréer des liens. J'aimerais ça monter un spectacle live d'une durée, peut-être, disons, 1 heure, former un band, tu sais. Puis vraiment faire créer un engouement en personne du spectacle, le spectacle de Roublon, tu sais.
0: Plus important que offrir des chansons pour juste les oreilles.
2: Ouais, c'est ça, parce que j'ai l'impression qu'aujourd'hui, avec les plateformes, l'album est peut-être un petit peu moins, le but, une fin en soi qu'auparavant. Tu sais, c'est souvent les singles qu'on. Ouais. Je suis curieux de pourquoi tu les sors pas.
1: Je pense que justement, par rapport à comme changer le cours des choses, mais ça va être de peut-être de ramener ces coutumes-là plus

0: humaine de écouter de la musique, comme l'apprécier et non ouais. pas juste mettre une chanson dans son auto. Tu sais, toutes les façons d'écouter de la musique sont bonnes, là, évidemment, mais personnellement, pour mon œuvre, j'ai envie de créer justement peut-être plus sous la forme d'un album.
1: Cool.
0: Alors, ça me tente de créer un spectacle qu'on va pouvoir jouer ensemble avec le band, vraiment s'approprier les chansons, puis créer justement un certain engouement qui est un peu niche parce qu'on ne peut pas l'écouter sur les plateformes. Mmh. Ensuite, le but, ça serait d'enregistrer durant cette période de temps-là en studio pour peut-être prévoir une sortie après la tournée des spectacles. Ça serait comme un petit peu pensé à l'envers. C'est un peu un gamble, mais moi, je trouve l'idée super intéressante aussi de comme. Disons, le public qui s'intéresse au projet Roublon pourrait potentiellement comme apprendre à apprécier la personne pour ce qu'elle est en vrai et non pas comme l'image qu'on a créée sur les médias.
2: L'espèce d'avatar musical de ce que tu serais.
3: Puis c'est la personne sur scène, c'est ça que tu préconises en fait.
0: Ouais.
3: Faudrait qu'on aille te voir en spectacle.
0: Ouais, tu sais, puis... Exactement.
2: Roublon, on a souligné, je reviens à ce que je disais, on a souligné ton peu d'expérience scénique avant de remporter. Puis tu sais, on le voit, je pense, Catherine Amini, est-ce que l'intégralité de la finale de... Je pense qu'elle est disponible sur Facebook, c'était pas juste un lien privé qu'on a eu. Okay. Donc on peut aller voir l'intégralité. OK, t'as une présence scénique quand même très forte. Tu viens avec tout un univers gestuel, visuel, esthétique, en plus d'un univers musical assez développé. Quelle expérience t'avais? Puis comment ça se fait que t'es arrivé là en maîtrisant tout ça?
0: Mais, parce qu'en fait, cet univers-là, je pense que c'est le mien. Comme c'est pas un univers... créé de toutes pièces pour le personnage de Roublon. T'sais, encore une fois, Roublon, c'était mon surnom secondaire.
2: Mm-hmm.
0: Puis je pense que c'est très naturel, très instinctif, c'est très ce que je suis.
2: Mais est-ce que t'as fait des choses sur scène? Est-ce que t'as présenté ce personnage-là? Est-ce que tu l'as développé sur scène ou juste dans ta chambre?
0: Honnêtement...
2: Ou plus dans ta chambre.
0: Pas mal juste dans ma chambre. Ouais.
2: Wow! C'est fou, là!
3: Puis Roublon, tu viens de Shawinigan. Mm-hmm. T'es à Montréal depuis un an, je pense. C'est ça que tu nous disais. En quoi est-ce que le fait de venir de Shawinigan, de la région... Parce que maintenant, il y a beaucoup de clivages entre les gens de la ville, les gens de la région. Les opinions ne sont pas les mêmes. Est-ce que tu sens que ça te différencie un peu?
0: Je me suis jamais posé la question. C'est quand même très intéressant, mais je pense qu'il y a quelque chose qui me change par rapport à Shawinigan, c'est qu'il y a beaucoup de nature. Mm. Fait que j'ai toujours... j'aime beaucoup la nature, en fait, puis j'aime ça passer du temps proche des arbres. Je sais pas, peut-être que ça change quelque chose dans ma conscience.
3: Sûrement.
0: À part de ça, je sais pas, honnêtement. C'est ça, je me baigne beaucoup.
2: Il y a quelque chose qui vous unit tous les deux. Parce que qu'est-ce qui se passe demain pour toi, Roublon?
0: Moi, c'est la rentrée à l'université.
2: Donc, tu commences ton baccalauréat en jazz.
0: Yeah.
2: Est-ce que tu as fait ton cégep aussi en jazz?
0: J'ai fait mon cégep en jazz à Trois-Rivières.
2: Okay.
0: Ça fait quelques années. J'ai fini en 2023.
2: Ça parle à Simon. Vous avez
4: moi, j'ai fait ça aussi, un cégep en jazz à Saint-Laurent.
0: OK, nice.
4: J'ai pas continué à l'université, mais je suis comme, bravo, c'est cool.
0: Merci.
4: Puis, ben, bonne chance pour la suite. Mais je trouve ça intéressant parce que, je sais pas, suite à justement ces victoires-là, puis ton désir d'avoir une carrière, disons-le, là, je veux dire, il y a du rap, il y a de la pop dans ce que j'ai entendu, tu sais, clairement plus dans un univers pop. Pourquoi tu fais t'as pris la décision d'aller en jazz
2: à l'université?
0: Mais encore une fois, c'est pas plus réfléchi que ça, ça me tente. J'aime ça, jouer du piano, en particulier le jazz. En fait, ça me tente de développer mes capacités à improviser.
4: Ben ouais.
0: C'est surtout ça, je suis pas un très bon improvisateur.
2: Parce que tu as été formé à l'école classique, c'est-à-dire au piano classique à partir de l'âge de 4 ans.
0: Exactement.
2: Donc, est-ce que tu trouvais que tu étais déjà dans tes ornières puis que le jazz te permettrait de sortir de ça?
0: Ouais, c'est un peu ça, tu sais, c'est comme... En fait, c'est un style qui est tellement différent, mais qui garde les mêmes aspects de technicité, de virtuosité, dans le sens que c'est du playing de haut niveau, on va dire. Puis je trouve ça super intéressant, juste d'un point de vue de développement personnel. J'aime passer mes jours à perfectionner mes aptitudes au piano, simplement.
3: Est-ce qu'il y a une audition, j'imagine, pour entrer à l'université en piano jazz? Ou...
0: Ouais.
4: J'ai
0: fait ça vers la fin de l'hiver, début du printemps. En plus, c'était comme trop tard, j'avais dépassé la date limite, mais là, j'ai eu genre un ting-ting-ting au fond de ma tête. J'étais comme, non, faut que tu rentres en jazz. Fait que je suis allé au département, je suis allé parler à une personne ressource. Je me suis dit, je suis tellement désolé, je sais qu'il est trop tard, mais comme j'aimerais vraiment

0: à se rentrer cet automne, s'il vous plaît.
1: Ouais.
0: Ils m'ont laissé une chance, fait que sérieusement, merci. Je crois que c'était Danny Roy et Jean-Nicolas Trottier, merci.
2: Parlant de laisser une chance, parlons de cette chance qui t'a été laissée. T'es en interprétation, t'es sur la scène du Festival de Granby et voici ce qui se passe dans les toutes dernières secondes de, d'une de tes trois prestations.
3: Armoire.

0: Là, je vois Simon et Sophie qui sont comme, qu'est-ce qui se passe? Qu'est-ce que t'as entendu, Simon?
1: Ben, une belle fausse note, mais en même temps, un beau fuck après qui était senti puis qui était authentique. Genre, je sais pas, je trouve que...
2: Mais c'était presque... On dirait que ça faisait partie de ta chanson, c'est ça?
0: Moi, tu m'aurais dit que c'était un couac, j'aurais jamais pensé que c'était un couac. C'était vraiment une fausse note?
3: Oui, totalement. C'est... En fait, c'est j'ai oublié de... J'ai comme pas pensé à changer de registre, qui est comme la voix de poitrine, la voix de tête.
1: Ah, ouais, c'est ça.
3: Puis là, je suis juste resté dans ma voix de poitrine. J'étais comme trop emporté par le moment, tu sais.
0: C'est merveilleux tout ça qu'on t'a donné, qu'on t'ait remis tous ces honneurs-là à Granby et ce festival fait ça.
3: Oui, merci au festival.
0: Tu à la fin de tes trois chansons sur la vidéo, on voit bien que tu tiens à remercier tous ces gens-là pour cet incroyable festival. Mm-hmm. OK, alors on va suivre ce que tu fais, Roublon. J'ai bien compris qu'au-delà de la personne Roublon que tu veux mettre de l'avant, il y a tu aimerais ça créer un band. Tu l'as dit à deux reprises. Là, tu as vraiment envie d'une nébuleuse musicale autour de toi?
3: Ouais. Des gens avec qui, en fait, des gens que j'aime, disons, leur musicalité, puis que j'ai envie qu'ils viennent enrichir un petit peu mes idées. Ça resterait le projet de Roublon, mais ça serait de l'enrichir, justement, un petit peu dans l'idée de créer des liens forts, tu sais, entre personnes.
0: Puis tu faisais référence avec la salle à faire de Jean Leloup. Il y a quelque chose là-dedans qui parle.
1: Puis tu vas en rencontrer plein au courant des trois prochaines années.
3: Ouais. Exactement.
2: Ouais, non, mais c'est super. On pourra dire qu'on l'a rencontré à 21 ans, Roublon.
0: Avant 22 ans.
2: Avant ça, je veux dire qu'il explose.
0: Ah, alors, auteur, compositeur, interprète qui a remporté le concours du Festival international de la chanson de Granby il y a 8 jours. Pour l'instant, rien n'est disponible. Mais il y aura, grâce à Granby, un paquet d'autres prestations à venir, des promesses de prestations au Festival urbain Saint-Roch Expé à l'été prochain. Rosec à l'automne prochain. Il y aura aussi le prix Outaouais en fête. Il y aura aussi des concerts de la Cité à Sherbrooke. Donc, tout ça s'en vient. Et Roublon, juste avant qu'on se quitte, on demande souvent à nos invités un choix musical pour connaître un peu ce qu'ils écoutent. Et pourquoi tu as choisi une pièce d'Ariane Moffatt?
3: Parce que j'ai découvert Ariane Moffatt. Je la connaissais de réputation, mais je l'ai découverte cet été. Puis, elle m'a vraiment surprise. Je trouvais ça super cool, ses chansons. Puis, celle-là me faisait un peu penser à Bombe, dans le discours. Mais c'est une chanson que j'ai découvert après avoir...
0: Ben oui, parce que t'avais 3 ans quand t'es sortie cette chanson-là, donc...
3: Ouais!
0: Alors, Roublon, on a Kim qui nous écrit « Oh yeah! Roublon ce matin, quelle belle personne créative! » Merci d'avoir pris le temps de passer en studio nous voir.
3: Merci de m'avoir invité.
0: Merci, Roublon.

0: Alors Sophie, on passe de découverte en découverte. Après Roublon, tu nous présentes qui?
1: Miss Rachel, qui est une éducatrice de 43 ans, une YouTubeuse américaine hyper populaire chez les tout-petits, mais chez les parents aussi, parce qu'elle propose du contenu éducatif, est adorable, elle a une salopette, un t-shirt rose, une passe dans les cheveux, douce, souriante, elle chante des comptines. Je vous propose un extrait.
2: I hear a bird. There must be another birdhouse around.
3: Tweet!
2: Here it is! Wow!
0: OK, ça, c'est son contenu éducatif.
1: Exact. Je l'aime pas pour ses comptines, là. Je veux préciser que c'est pas pour ça que je l'écoute. Je l'écoute parce qu'elle s'exprime aussi comme ça.
2: I'm so ashamed that you don't see Palestinian people or their children as the same as us and our children. You think their babies don't like peekaboo and don't smile when they see someone they love and don't cry the same?
0: Elle parle des enfants palestiniens.
1: Exact. Et là, elle s'adressait au chef d'État. N'avez-vous pas honte de ne pas avoir la même considération pour le peuple palestinien, pour leurs enfants, que pour votre propre peuple et enfants? Ne croyez-vous pas que ces bébés aiment aussi jouer à peekaboo, qu'ils ne sourient pas quand ils voient une personne qu'ils aiment ou qu'ils ne pleurent pas de la même façon que vos enfants? Alors, c'est là toute la beauté, je dirais, de Miss Rachel. Elle utilise ses plateformes pour dénoncer le silence entourant les enfants qui souffrent à travers le monde, qu'ils soient américains, soudanais, palestiniens. Mmh. Et elle devient comme une figure controversée dans certains milieux, les milieux pro-israéliens.
0: Elle fait penser à Élise Gravel.
1: Ah oui! Ouais.
0: Qui fait des dessins, puis des dessins, mais qui prend position
1: tout
0: aussi par ses dessins
1: sur
0: tout un autre registre. Là.
1: Mais Miss Rachel, ce qui est intéressant, c'est qu'elle est vraiment dans le préscolaire. Là. Mmh. Alors, il y a comme un anti-casting avec son image vraiment d'éducatrice tellement bonne et attendrissante et son propos vraiment clair et tranchant. Elle a d'ailleurs invité une petite fille palestinienne de 3 ans à son émission, c'est toujours sur YouTube. Qui a perdu ses deux jambes lors d'une attaque. Puis l'image était tellement forte parce qu'elle, évidemment, elle lui faisait des câlins et tout ça, mais elle a reçu énormément de haine par rapport à ça. Et pour elle, la vraie controverse, c'est de ne rien dire. Et c'est ça que je trouve admirable chez elle. Elle se dit choquée par autant de silence entourant des situations absolument intolérables. Puis même si elle reçoit tous ces courriels haineux puis des appels au boycott, ben elle dit que elle focus sur les gens qui vivent des injustices, pas sur le ressac que ces paroles pourraient susciter. Puis que les femmes qu'elle perd, parce qu'elle en perd aussi, femmes qu'elle veut pas de toute façon, qu'elle voudrait pas avoir de toute façon.
0: Mais est-ce qu'il y a des... Oui, Simon, t'allais demander quelque chose?
4: Oh non, ça me parle beaucoup là, puis genre je me ronge un peu les ongles parce que c'est ça, je sors deux livres pour enfants,
0: oui. Tout
4: ça, qui sont un peu dans cet univers là, puis je trouve que c'est le fun de ça me fait aussi penser à Barbada, puis les contes, etc. Ouais. Tu sais, puis les enfants sont ils peuvent en prendre de ce genre de contenu-là. Puis je pense que c'est important d'arrêter d'être tout le temps dans... Enfin, il y a tous ces univers magiques de sirènes. Mais en même temps...
1: C'est particulier parce que c'est pas seulement qu'elle dit faut s'aimer les uns les autres. C'est qu'elle dénonce le silence des dirigeants.
4: Ouais.
1: Et puis elle, ce qu'elle dit, c'est que si vous avez une plateforme, ben vous devez vous exprimer sur les injustices.
0: Mais... J'aime pas cette phrase, mais je me fais l'avocat du diable. Est-ce que elle est accusée d'endoctrinement, de pousser des idées qui sont les siennes auprès d'une population d'enfants perméables?
1: Moi, je veux dire, elle veut que tous les enfants aient des droits. C'est vraiment une militante pour les droits des enfants. Puis elle endoctrine pas du tout par rapport à sa foi catholique, mais on sait qu'elle est, tu sais, c'est une pratiquante, mais elle le fait pas du tout dans ses émissions. Sauf qu'elle, elle a fait une vidéo pendant le mois de la fierté, puis elle dit, quand dans la Bible on dit aimez-vous
0: les
1: uns les autres, il y a pas d'exception. C'est pas aimez-vous sauf
0: les enfants. Mais elle choisit un conflit controversé. Ben, controversé.
1: Ben, elle choisit, par exemple...
0: Non.

0: sais, puis c'est comme un caillou, là, parce qu'elle a une énorme popularité, évidemment, une immense empathie pour les enfants discriminés. Puis ça devient comme vraiment déranger les suprémacistes blancs. En ce moment, aux États-Unis, c'est comme...
1: Oh, mais est-ce qu'elle a peur pour sa sécurité?
0: Absolument. Mais elle dit, pourquoi est-ce que moi, j'aurais peur quand il y a, à Manhattan, quand les mères à Gaza essaient de donner à manger à leurs enfants? Alors, elle met tout en perspective tout le temps. Elle dit... Pourquoi est-ce que moi, j'ai de la difficulté à critiquer? Je peux pas parce que je suis dans une situation de privilégié.
1: Est-ce que Mme Dami se colle à elle? Est-ce qu'elle a quand même si elle dénonce des trucs, est-ce qu'on sait si elle a des accointances politiques?
0: Ben, je sais pas. Mais je me demande si elle a pas fait un clip avec Mme Dami. Mais tu sais, c'est dans la même mouvance de, on peut tous s'entendre, même si on vient pas de la même place. Mais elle, c'est vraiment d'utiliser sa plateforme à bon escient. Mmh. C'est ça qui est incroyable. Elle pourrait se taire, mais encore une fois, pour elle, se taire, c'est comme impensable, puis elle comprend pas ce silence. Et dans l'article, il y a un article du Forbes qui lui a été consacré, qui titrait « Miss Rachel ne laisse pas la peur guider sa carrière ». Puis ça, je veux dire, on est combien, là? Pas Simon, parce que Simon, il est quand même bon dans des sujets qui dérangent. Mais combien sommes-nous à ne pas se prononcer de peur que ça joue sur notre carrière? Puis, dans l'article, 67%, c'est vraiment un pourcentage élevé, 67% des gens en entreprise restent silencieux devant une situation d'injustice.
2: Mais ce qui est compliqué avec... En tout cas... c'est complexe parce que... Moi, l'aspect que je trouve intéressant, c'est d'amener les enfants à réfléchir. Puis la ligne entre, tu mentionnais l'endoctrinement, ou en tout cas de donner ou des idées toutes faites, puis mais je pense qu'il faut faire confiance aux enfants qui sont capables de réfléchir puis de leur amener ces concepts-là.
1: Puis après ça, c'est la job des parents, de faire le pont entre Miss Rachel et leurs enfants. Là, je veux dire, on n'est pas en train d'éduquer les enfants uniquement avec les écrans. Là. Mais il y a une responsabilité... familiale et collective et sociale.
0: Je pense que Miss Rachel, c'est dans la même lignée que Passepartout, Sesame Street, Mr. Rogers, tout ça. C'est des gens qui ont des contenus inclusifs. Ce qui distingue Miss Rachel, c'est qu'elle utilise aussi ces plateformes pour dire le silence complice n'est plus possible.
2: Est-ce que ça s'adresse aussi aux parents?
0: Oui, ça ne s'adresse pas aux enfants, ça.
1: Non, ça s'adresse aux
0: dirigeants. C'est important que je le répète. Ouais. Ça s'adresse aux dirigeants et aux adultes et aux gens qui ont du pouvoir.
1: Ouais. C'est ça. On aurait dû préciser dès le départ. Ouais. Ces vidéos-là parallèles ne sont pas du contenu pour la petite enfance.
0: Ou ces vidéos, ou ces posts-là, elle écrit... Pour Nolan Wells, qui est ce jeune afro-américain qui a un procès un peu... en tout cas, c'est compliqué. Je ne sais pas si vous avez entendu parler de cette histoire. C'est un garçon noir qui est décédé, qui était sorti avec ses amis blancs dans un bateau. Puis l'enquête n'est pas tout à fait égalitaire, selon plusieurs, dont Miss Rachel. Elle dit si ça avait été le contraire, si ça avait été un garçon blanc... avec un groupe d'amis noirs, ce ne serait pas le même traitement. Alors, elle s'exprime, elle est vraiment, tu sais, comme elle se tient haute et droite, et je trouve ça admirable.
1: OK, ce matin, c'est des gros sujets. On est là dans des gros sujets. Depuis que le micro s'est ouvert il y a une heure, puis on va terminer avec un autre gros sujet, Simon, dont tu n'as pas peur. Gros sujet, mais dans un cadre tout léger, en fait, j'oserais dire, parce que c'est cette nouvelle initiative On Filme de l'ONF. Ouais. Sur le YouTube de l'ONF, il y a ces courts documentaires sur différents, avec d'autres capsules qui viennent le compléter. Et exactement. Toi, ton documentaire, c'est Transposition. Puis d'ailleurs, tout le monde en a parlé, Le Devoir la semaine passé, la presse aujourd'hui. Et c'est une question d'instrumentalisation par la politique, notamment, de la transidentité.
2: Exactement. Donc, c'est ça. Je me suis posé cette question-là l'année dernière. Pourquoi la transidentité dérange autant? Pourquoi elle est si instrumentalisée par les politiciens, les leaders d'opinion, certains chroniqueurs, alors qu'on parle de moins d'un pour cent de la population? Donc, je me suis posé cette question-là. Puis c'est drôle parce que, bon, on en discute à micro fermé avant l'émission, puis les réactions de certaines personnes dans les fils de commentaires me prouvent que ça dérange encore beaucoup. Là.
1: Ce que tu as voulu faire, c'est vraiment donner des voix à tous ceux qui se retrouvent sur ce grand spectre. Exactement.

0: des opinions. Je ne sais pas si on peut avoir une opinion sur l'identité de quelqu'un, là, mais sur la perspective qu'on peut avoir sur l'identité de quelqu'un. Ça va de Éric Duhem à Barbada, qui n'est pas trans et qui le rappelle, mais à l'actrice Lyraël Dauphin. Il y a aussi Victoria F. Legault, qui est la directrice générale d'Être aux Trans du Québec. Il y a aussi une trans de droite. Donc, toi, tu as vraiment voulu savoir pourquoi on loge à tel endroit de ce grand spectre?
1: Bien, c'est d'entamer une discussion. C'est un peu aussi le but de cette initiative-là qui est en film avec l'ONF, c'est d'avoir des sujets qui portent au dialogue, à la discussion. Mounir Kadoury l'a fait, Anne-Lovie Etienne aussi. Et moi, c'est ça. Tu mentionnais Barbada, puis c'est pas pour rien qu'elle est dans le documentaire, c'est que ça a un peu commencé par ça, suite aux mesures, aux manifestations contre les mesures sanitaires. Il y a eu ensuite une transposition vers une militance contre les heures du compte, puis éventuellement contre ce qu'ils appellent l'idéologie du genre.
0: Là. Alors, c'est assez fascinant que les gens qui défendent ces idées-là se fassent dire qu'ils utilisent, tu sais, que la propagande est immense et qu'on n'entend que ça, alors que chez Trump, par exemple, le deuxième plus grand budget accordé à une question aux États-Unis de sa part, c'est la question de la transidentité.
1: Mais pendant la campagne, c'était le sujet le plus abordé au niveau publicitaire pendant sa deuxième campagne électorale.
0: Transposition, c'est disponible sur le site YouTube de l'ONF, dans la série On filme de l'ONF. Merci beaucoup, Simon Coutu. Bon retour parmi nous. Merci, Sophie Fouron.
2: Merci. On se voit la semaine prochaine.
0: C'était un super club social et absolument qu'on se voit la semaine prochaine. On prend une pause, le temps de vous tenir bien informés. À tout de suite.
3: Ici Alec Castonguay. C'est jour d'élection partielle dans 3 circonscriptions fédérales. On en parle tantôt.
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7: Bonjour, ici Nicolas Saint-Pierre à Saguenay. Il est 10h, voici les informations. Les bureaux de vote sont maintenant ouverts dans la circonscription fédérale de Chicoutimi-le-Fjord. 75 000 électrices et électeurs sont appelés aux urnes pour choisir un remplaçant au député conservateur Richard Martel, qui a démissionné pour accepter un poste de sénateur. Les bureaux sont ouverts jusqu'à 21h30. Les résultats seront connus en soirée. Ils seront diffusés en ligne sur les sites et applications de Radio-Canada Saguenay-Lac-Saint-Jean avec des réactions. Le directeur du scrutin dans Chicoutimi-le-Fjord, Jean Morneau, espère voir beaucoup d'électeurs défiler aujourd'hui.
8: Oui, on s'attend, écoutez, il fait beau, on s'attend à ce que les électeurs votent, mais comprenez que dans une partielle, habituellement, ça vote un peu moins fort qu'une élection générale, mais on souhaite que les électeurs, en fait, profitent de l'occasion puis d'exercer leur droit de vote. On les incite, on est prêt, je veux dire, comme si c'était une élection ordinaire, aucun problème.
7: Le taux de participation a atteint 15 % lors du vote par anticipation. Une émission spéciale de 24/60 dédiée aux 3 élections complémentaires au pays sera aussi présentée en soirée à RDI. Une arrestation à haut risque dans un quartier de Montréal suscite l'inquiétude de résidents. La Sûreté du Québec a poursuivi un adolescent de 15 ans qui conduisait une voiture volée avant de le mettre en joue dans une ruelle où vivent des familles. Le récit de Thomas Gerbin.
9: Mercredi, peu avant 17h, un patrouilleur de la Sûreté du Québec repère un véhicule volé sur l'autoroute métropolitaine. Le suspect refuse de s'arrêter et prend la fuite. Une course-poursuite à vive allure se poursuit au centre-ville de Montréal, près d'une école du quartier Parc Extension. Des véhicules sont endommagés. Le fuyard est un adolescent de 15 ans qui poursuit sa course à pied dans une ruelle verte pleine de jouets d'enfants. Et à la surprise des résidents, la voiture de la SQ s'engouffre dans la ruelle étroite, avant d'être coincée par les clôtures et les fleurs. Le policier finit par attraper l'adolescent en pointant son arme sur lui. La SQ dit que l'intervention était à haut risque. Selon l'ancien directeur général adjoint de la Sûreté du Québec, Marcel Savard, ce genre de poursuite devrait le plus souvent être arrêté en raison des risques pour le public, même si ça déçoit les policiers.
2: On met fin à des poursuites relativement souvent parce que il est arrivé des incidents dans le passé où on a blessé et à la limite on a tué des personnes innocentes complètement qui n'étaient pas liées à ça, soit qui conduisaient un véhicule qui était dans l'environnement ou soit qui était carrément piéton.
9: Le mois dernier, 5 policiers ont écopé de suspension pour ne pas avoir mis fin à une poursuite dans le plateau Mont-Royal, malgré les risques. Ici Thomas Gerbert, Radio-Canada, Montréal.
7: Au Népal, le bilan de la crue dévastatrice de mercredi dernier s'élève désormais à plus de 900 morts. Plus de 4700 personnes manquent toujours à l'appel, dont 32 Canadiens. Les secours concentrent notamment leurs efforts sur une douzaine de centrales hydroélectriques où des centaines de travailleurs pourraient être coincés dans des tunnels. Le reportage d'Alexandre Lepoutre.
10: Les opérations de secours se poursuivent au Népal. Mais les conditions sont très difficiles entre les débris et la mer de boue qui a enseveli certains villages. Le ministre des Affaires étrangères affirme que son gouvernement redouble d'efforts pour retrouver des survivants alors que des milliers de familles sont sans nouvelles de leurs proches. Les autorités ont également appelé à la plus grande prudence en raison de la montée des eaux et le risque d'un nouveau déchaînement naturel. Sur place, les équipes népalaises sont aidées par des secouristes venus de la Chine, de l'Inde et de la Corée du Sud. Le Népal évalue déjà la reconstruction à plusieurs milliards de dollars et fait appel à la solidarité internationale. Et pendant ce temps, au Vatican, le pape Léon XIV a apporté son soutien aux proches des victimes. La catastrophe aurait été causée par l'effondrement d'un glacier qui a tout emporté sur son passage. Ici Alexandre Lepoutre, Radio-Canada, à Montréal.
7: De retour chez nous, le groupe Rémabec a complété les démarches pour acquérir l'usine de cogénération de Saint-Félicien. L'entreprise est donc désormais officiellement propriétaire des lieux. L'usine appartenait à Greenleaf Power depuis 2013. Elle a été mise en service il y a 25 ans. Les installations utilisent la biomasse forestière pour produire de l'électricité qui est vendue à Hydro-Québec, ce qui permet d'alimenter environ 23 000 foyers. Les résidus forestiers utilisés à l'usine proviennent majoritairement des scieries du groupe Rémabec un peu partout sur le territoire. L'entreprise a l'intention d'investir prochainement à Saint-Félicien pour améliorer les procédés de production. Le montant de la transaction n'a pas été dévoilé. Saguenay en bouffe pourrait renaître de ses cendres prochainement. Plusieurs restaurateurs et des représentants des centres-villes de Saguenay se sont réunis en fin de semaine pour discuter de la relance potentielle de l'événement culinaire. Le président de CVS, Charles Boudreau, a piloté Saguenay en bouffe pendant plusieurs années avant que l'événement ne s'arrête au moment de la pandémie. Il explique ce qui manque pour que le projet se concrétise.
11: Ce qui manque, bien, c'est sûr que c'est des restaurateurs qui lèvent la main, puis on veut arriver avec un nombre intéressant pour aller chercher des commanditaires, du soutien financier, puis de dire, regardez, la restauration, c'est important. Dans les centres-villes, oui, mais partout, évidemment, là, partout dans la municipalité, mais c'est vraiment important, la restauration, puis il faut encourager nos restaurateurs, là, comme je l'ai dit, là, nos artisans, là.
7: À Saguenay-en-Bouffe, des chefs cuisiniers choisissaient un pays et adaptaient leur menu en conséquence. Ce sera généralement ensoleillé dans la région aujourd'hui, actuellement 13 degrés.

Deuxième portion d'émission, Pénélope McQuaid et toute l'équipe avec vous. Et nous avons préparé pour vous de bien belles choses. Pour les 90 minutes restantes, ces mots qui résonnent, ce nouveau segment du lundi qu'on a fait avec Benoît Melançon, qu'on a fait avec la poétesse et éditrice Vanessa Bell, que nous ferons éventuellement avec Tim Kim Tui. Aujourd'hui, c'est au tour de l'animateur et historien André Martineau, que vous connaissez bien. Vous écoutez ses balados sur l'application audio. Alors, le mot qui résonne aujourd'hui pour André Martineau est le mot « flemme ». Je répète le mot « flemme ». Si vous avez envie de participer à cette discussion-là, vous n'hésitez pas. Nos sentinelles

0: instants aujourd'hui, Arnaud Granata et Chris Bergeron. Notamment, il sera question de la fin du balayage sur les sites de rencontres. Il y aurait d'autres moyens de choisir avec qui on a envie de passer un petit moment. Je vous invite à aller sur notre application, sur la bulle de conversation de l'application audio. On a plein de beaux événements pour vous et on a besoin de vous, en fait. On a besoin de vous parce qu'on va faire des émissions devant public. Je vous ai parlé de celles qu'on fera à Québec les 10 et 11 septembre, donc jeudi et vendredi prochain, en direct à la Bibliothèque Gabriel-Roy, jeudi, et à l'Université Laval, vendredi. Mais on a besoin de vous pour lundi prochain. On a besoin de vos questions, parce que c'est le retour de nos chers cette saison. Donc, une heure passée en compagnie d'une personnalité que vous adorez, pour laquelle vous avez plein de questions. Et on commence avec Cher Boucard. Il a accepté d'être en studio. Il y a une douzaine de places pour vous si vous voulez venir. On s'est dit que c'est le lundi de la fête du travail, donc peut-être que vous êtes en congé, c'est encore mieux. Allez-y, posez votre question sur la bulle de conversation. Il y a une case pour ça. Et puis ensuite, vous cochez « J'aimerais venir la poser en studio » ou « Non, je ne viendrai pas la poser en studio » et on va vous concocter une superbe heure, comme toutes les heures de ces chères d'ailleurs. Ça met les invités dans un tout autre état d'esprit de vous avoir face à eux et de répondre à leurs questions, questions qui sont toujours extrêmement brillantes. J'en suis jalouse parfois. Ce que nous faisons à ce moment-ci, c'est un nouveau segment qui sera de courte durée dans notre saison, mais qui dit court, dit pas moins percutant. C'est les anges dans nos campagnes. Et déjà, il n'est pas à rire, c'est bon signe. Bonjour, Louis Aucoin.
1: Oui, bonjour, Pénélope.
0: Louis Aucoin, président et stratège principal chez Aucoin Stratégie et Communication. Elle est en direct de Toronto ce matin. Elle est l'analyste politique Tasha Carradin. Bonjour, Tasha.
2: Bonjour.
0: Merci d'avoir accepté encore une fois de participer à ce segment ou à d'autres segments. On vous retrouve régulièrement à ce micro, Tasha, lorsqu'il est question de politique, puis de s'amuser un peu avec la politique. Et avec nous, c'est Émilie Nicolas. Bonjour, Émilie.
3: Bonjour, Pénélope.
0: Chroniqueuse au devoir qu'on a encore une fois le plaisir d'accueillir à ce micro, mais pour la première fois dans un genre de format comme ça.
3: Donc, c'est vrai.
0: On a baptisé ça les anges dans nos campagnes. Louis, là, quand on vous a lancé l'invitation, là, votre première réaction, c'était quoi?
1: Ah ben moi, j'aime assez ça. Puis là, j'ai plein d'idées. Puis les gens m'appellent souvent mon ange. Je suis connu pour ça. Donc, oui, ma mère. Puis,
0: OK, oui, d'accord. C'est un échantillon de un.
1: Ces gens-là.
0: OK, d'accord. Émilie, la réaction?
3: C'est sûr que ça permet un brainstorm vraiment intéressant. Puis ça me rappelle des souvenirs d'enfance aussi. Là, avec là, c'est comme si j'ai la chanson qui parle dans ma tête.
0: Oui, c'est ça.
3: Ça fait Noël un peu.
0: Faut que j'ajoute, avant d'aller à Tasha, faut que j'ajoute pour que les gens comprennent, là, c'est que les anges dans nos campagnes, c'est évidemment vous trois. Et comme on avait fait l'autobus de campagne ensemble, hein, oui. Louis, était question de quel parti politique a pris le champ, qui a raté sa sortie, qui devrait mettre le pied sur le frein. Et là, on était allé au bout de cette lexicographie automobile et mécanique. Et là, on s'est dit, pourquoi pas puiser dans le vaste langage religieux, mais de toutes les religions, pour s'amuser un peu avec certaines catégories comme qui a créé le miracle cette semaine, qui goûte au karma. Alors, Tasha, votre réaction à vous quand on vous a approché?
2: Ben, je me demandais, est-ce qu'on peut sacrer aussi? Non, probablement pas. C'est ironique parce que le Québec est tellement laïque comme province de choisir ce thème-là. Je trouvais ça très cool.
0: Audacieux et cool. Oui. Nous espérons que vous allez comprendre le deuxième degré et on a voulu puiser dans toutes les religions. En fait, c'est une question de nous amuser un peu, mais qui dit amuser, dit pas qu'on va être complaisant envers les politiciens et politiciennes parce que les enjeux, les nombreux enjeux de cette campagne provinciale québécoise sont énormes et importants. Mais on va en discuter autrement de ce que vous retrouvez, par exemple, dans vos bulletins d'information ou dans les émissions Plus d'informations. Alors, allons-y, Louis Aucoin, avec un premier terme qui est le terme de la conversion.
1: Oui, je vous parle de Paul Saint-Pierre Plamondon parce que c'est une conversion sur deux pattes. Puis ça fait plusieurs conversions pour Paul Saint-Pierre Plamondon dans les dernières semaines. Puis, pour donner une comparaison, là, c'est pas parce qu'il s'appelle Paul, mais Saint-Paul a eu son chemin de Damas. Mm-hmm. Puis on dirait que PSPP, lui, il fait des burns dans ce chemin-là. Donc, sa première conversion, c'est sur la question du référendum. Donc, il dit, personne va nous dire quand le faire, mais on le fera pas tant que Trump est là. Donc, Trump peut-être va lui dire quand pas le faire. Donc, ça, c'est une conversion par rapport à ce que c'était avant. Mm-hmm. Ensuite de ça, il y a la conversion de sa campagne sur la question des tarifs. Ça, c'est une bonne conversion parce qu'il fallait réaligner toute la campagne. Puis, c'est réussi. Il a présenté son équipe économique. Puis, il se fait partie de

0: un changement stratégique important, puis qui a été bien réussi. Mais ça a été de courte durée, parce qu'il est revenu en fin de semaine à son vrai plan de match, c'est-à-dire dépasser la CAQ par la droite, avec une conférence de presse devant une école surpeuplée de Québec en mettant la faute sur l'immigration. Instrumentaliser les enfants pour parler des problèmes des adultes, ça mérite d'aller à la confesse.
1: Il a dit, on ne voit pas d'enfants dans les images, on ne pointe pas et on ne stigmatise pas des individus, mais on parle plus largement.
0: On parle plus largement, mais on le fait devant une école, mais effectivement. Donc, et la plus grande conversion, c'est celle vers le poste de premier ministre, donc on le voit plus calme. On l'entend quasiment dire dans sa tête, respire, respire. Puis, et puis, on le voit plus souvent en habit-cravate aussi. Puis ça, c'est bien, sauf en fin de semaine. Moi, je dis, remets ta cravate. Là. Il y a
2: pourquoi,
0: des religions qui ont des couvre-chefs. Ou de... Toi, ta religion, c'est ta cravate.
2: Pourquoi?
0: Parce que c'est l'habit de premier ministre. Puis on l'a vu souvent. On l'a vu en t-shirt, on l'a vu en chemise, on l'a vu en habit avec une chemise et pas de cravate. La cravate, là, ça lui donne la prestance. Puis...
1: Mais ça fait l'effet contraire avec Pierre Poilievre, Tasha Carradin, de tout d'un coup se montrer en t-shirt et d'enlever la cravate, donc ça peut être à double
2: Mais je ne sais pas fonction. Si se styler sur Pierre Poilievre, c'est une bonne idée, là, avec cette carrière. Mais c'est ça, on va en discuter.
1: OK. Émilie, le thème, le terme est aussi la conversion. Conversion de qui?
3: Conversion de l'image de Marc de la CAQ. Et donc de Christine Fréchette. Moi, je trouve ça quand même extraordinaire que Christine Fréchette est allée dire la semaine dernière qu'elle demandait un tout premier mandat pour l'équipe Christine Fréchette. Je veux dire, en termes de judo de relations publiques, de judo rhétorique, c'est quand même extraordinaire.
1: Elle essaye de nous faire croire que la conversion n'est pas 4-30 sous pour une pièce.
3: Non, c'est ça, exactement. Parce que de dire qu'on demande un tout premier mandat pour l'équipe Christine Fréchette, alors que la CAQ est au pouvoir depuis 2018, c'est un peu ça qui est en train de se passer. Donc, c'est elle-même, au fond, qui fait, qui tente cette conversion-là et qui tente d'amener les électeurs québécois avec elle dans cette nouvelle image de marque. C'est quand même un tour de force. Et puis, l'autre chose que j'ai surveillé sur Christine Fréchette, c'est le sérieux coup de pouce que Donald Trump lui donne dans un sens là-dessus, parce que puisqu'elle cherche à se réinventer, c'est aussi le contexte politique qui lui donne l'occasion aussi de se réinventer. Et puis la chose que je vais surveiller beaucoup durant la campagne, c'est cette idée de est-ce que oui ou non, on a 4 candidats qui seront des candidats à part égale, ou est-ce qu'on a une personne qui va utiliser ses pouvoirs de première ministre pour faire des annonces comme ça durant la campagne, puis dire voici l'équipe Fréchette est déjà au pouvoir essentiellement, et voici comment elle va aider les entreprises québécoises qui sont dans le trouble. Voici comment elle va aider les gens qui sont déjà impactés par les tarifs. Et que, ce faisant, ça monopolise un temps d'antenne qui n'est pas distribué égal à tous les candidats. On avait vu ça à la dernière campagne fédérale avec Mark Carney, avec ce besoin-là pour le gouvernement d'agir en urgence. Et donc, il y a cette possibilité-là qu'on a déjà vue la semaine dernière, mais qui peut continuer dans les prochaines semaines avec les allées-venues de la Maison-Blanche. Donc, oui, c'est extraordinaire ce qui se passe avec les pancartes de la CAQ partout au Québec, où on ne voit même plus le nom CAQ. Mais au-delà de ça, il se passe quelque chose aussi de plus profond.
1: Et justement, Tasha Carradin, on reste sur ce thème-là avec la révélation.
2: Oui, la révélation, c'est pam-pam-pa, Donald Trump, l'ange Lucifer, le Deus Ex Machina, qui fait réagir tout le monde. Parce qu'on voit que tout le monde a changé sa donne, a changé un peu sa position. Christine Fréchette, on commence avec elle, comme Émilie vient de dire. Elle découvre le fédéralisme. Le CAQ, c'était toujours le parti qui était le pont ou la troisième voie, essentiellement. Présentement, avec ce qui arrive, elle incarne le fédéralisme. Il y a la semaine passé au coude de Mark Carney et essentiellement prônant le fait que le Québec et le Canada, c'est un mariage qui aide à contrer ce phénomène qui est Donald Trump. Ensuite, on a PSPP qui repousse son référendum. Bon, il a fait ça même avant que la campagne a débuté officiellement, parce qu'il sait que le spectre de Trump fait réagir, fait les gens vouloir la sécurité. Alors, le référendum, c'est un choix peut-être pas aussi confiant qu'on peut-être le pensait avant. Alors, il repousse ça. Et ensuite, Éric Duhaime, qu'il y a des candidats qui pensent que le 5e État est un nirvana auquel le Canada peut accéder. Ça cause des problèmes pour Éric Duhaime. Il a dû désavouer ces paroles-là.
1: De son candidat Frédéric Poulin.
2: Absolument. Alors, ces choses-là montrent que Trump, vraiment, c'est un élément. Et ce qui est intéressant pour moi, je regarde ça de la perspective des deux élections dernières en Ontario et au fédéral, où justement Donald Trump, c'était la question aux urnes. Et qui a gagné? Le parti au pouvoir, parce que les gens veulent la sécurité. Je pense que déjà, ça aide Christine Fréchette à monter dans les sondages.
1: Alors, vous venez d'entendre Tasha Carradine. On est avec Émilie Nicolas et Louis Aucoin, qui sont les anges dans nos campagnes, qui vont nous aider à y voir plus clair, avec une touche d'humour certainement, mais comme vous l'avez entendu aussi, une fine analyse de ce qui se passe en utilisant des mots issus des différentes religions. Et on reste dans la révélation. Ouais. Si Tasha Carradine a parlé de Donald Trump, qui a la révélation du côté de Christine Fréchette?
0: Christine Fréchette, la révélation est venue dans le sondage Synopsis La Presse la semaine dernière, quand on a appris que la CAQ... Ça n'existe plus, ça? Équipe Christine Fréchette et le Parti québécois seraient finalement au coude à coude. Ça, c'est un autre miracle. Hein. Donc, après des semaines où le Parti québécois dominait, puis même, souvenez-vous que l'ancienne CAQ, elle était à 8 % dans les sondages au mois de mars. Donc, on est là, elle est entre 25 et 30 %. C'est beaucoup, c'est une très grande révélation. Et la vraie révélation, c'est pas ça. C'est d'où vient ce mouvement-là. Mm-hmm. Et c'est le vote féminin qui fait bouger l'aiguille pour Christine Fréchette, et pas parce que c'est une femme.
1: Intéressant, ça.
0: Non, parce que jusqu'au début du mois d'août, c'est 16 % des femmes qui disaient que Christine Fréchette ferait la meilleure première ministre, puis c'était 21 % des hommes. Là, deux semaines plus tard, Christine Fréchette avait gagné 6 points chez les femmes, tout d'un coup, à 22 % qui disent qu'elle va faire la meilleure première ministre. Elle avait perdu 2 points chez les hommes. Donc, il se passe quelque chose. Puis, c'est un signal qu'il faut capter du côté du Parti québécois, parce que il se passe quelque chose de spécial au Parti québécois. 30 % d'intention de vote, composé à 30 % de vote masculin, 30 % du vote féminin. Mais quand on regarde l'appui à l'indépendance, chez les femmes, cet appui-là est à 25 %. Ça veut dire qu'il y a un 5 % du vote féminin qui s'en va au Parti québécois, mais qui n'est pas nécessairement indépendantiste, peut-être pas aligné, et qui peut bouger. Donc moi, je mettrais un point d'interrogation puis une préoccupation au Parti québécois pour le vote féminin, en particulier dans le 4-5-0, si je puis dire. Puis, ce vote-là aussi féminin, il est moins déterminé que le vote masculin. Donc, 43 % des femmes qui disent que leur choix est définitif, 62 % des hommes. Et ça me rappelle le ministre Girard qui disait hier qu'il travaillait avec Christine Fréchette, qui prenait plus de temps pour étudier ses dossiers. On lui demandait de comparer avec François Legault comment c'était. Il dit « Christine Fréchette, elle prend plus de temps que François Legault. François Legault, il se décidait un petit peu plus vite. » Il n'a pas dit impulsif, mais il a dit avec son expérience. Et c'est drôle parce que dans le sondage, c'est exactement ça qu'on voit. Les hommes, ils se décident plus vite. C'est réglé.
1: Donc si le vote des femmes augmente pour le parti de Christine, ou pour Christine Fréchette carrément, et qu'on ne l'attribue pas au fait que les femmes veuillent nécessairement voter pour une femme, on l'attribue à une sécurité, à une façon de présenter les enjeux qui rejoignent les femmes.
0: Dans les enjeux, là, quand on les regarde comme il faut, c'est pas nécessairement dans le même ordre. L'insécurité économique arrive en premier, c'est vrai, la santé arrive en premier chez les femmes, chez les hommes, mais rapidement, il y a des enjeux comme l'éducation qui vont arriver en haut, puis chez les hommes, ça va être plus l'emploi, par exemple. Donc, c'est des préoccupations un peu différents.
1: Tasha, réaction là-dessus?
2: Moi, j'allais dire aussi le fait qu'on a un virage un peu à droite du Parti québécois, et traditionnellement, les femmes votent un peu plus à gauche que les hommes. Et peut-être, il y a un phénomène, comme on avait mentionné Pierre Poilievre et le style de Pierre Poilievre, qui aussi, peut-être pour les femmes, ça les repousse un petit peu, que le positionnement public de PSPP ressemble un peu à ce personnage.
1: D'accord. OK, on entre dans une autre catégorie, un autre mot qui n'a pas encore été utilisé. Puis on a un vocabulaire dans les prochaines semaines là, très étendu pour faire vos choix. Émilie, le miracle.
3: Oui, ben, en fait, c'est le miracle, je pense, que Québec solidaire attend. Qui est de d'abord survivre à cette campagne-là. Mais je pense aussi qu'on arrive cette semaine à un point qui pourrait aider Québec solidaire. C'est-à-dire que lorsque Christine Fréchette a dit cette semaine, ah, vous savez, la crise du logement en région, ça commence à se régler, c'était une bourde sur laquelle Ruba Gazal, je crois avec raison, a sauté pour dire, écoutez, c'est pas vrai. Je veux dire, c'est vrai qu'il y a peut-être plus de logements disponibles qu'avant en région, mais ça reste pas des logements abordables. Mmh. Les gens continuent à souffrir. Puis Québec solidaire a quand même mis un plan de l'avant au niveau de la crise du logement qui est de vraiment légiférer sur les hausses de loyers et augmenter le parc de logements hors marché, parce qu'abordable, ça veut strictement rien dire. Uh-huh. Mais vraiment hors marché, puis d'en prendre une partie que tu construis, puis qu'une autre partie, ça soit du logement privé qui soit racheté par l'État. Il y a un plan sérieux qui touche les locataires. Et franchement, moi, ce que je vois en ce moment, c'est que la crise pour les locataires au Québec, qui sont extrêmement précaires, et qu'on voit des études indépendantes qui prouvent que, pour Montréal particulièrement, il y a 30 000 personnes qui sont sur le à une augmentation de loyer près de vraiment être sévèrement dans la précarité. Alors, il y a en ce moment un monopole de l'enjeu pour les locataires à Québec solidaire. Les autres se préoccupent de peut-être le rêve des jeunes d'éventuellement avoir accès à la propriété, mais pas les locataires. Et je pense que là-dessus, on a vraiment un pôle de l'électorat sur lequel Québec solidaire peut capitaliser. Puis c'est aussi une invitation qui est aux autres partis de se déniaiser sur les droits des locataires et non pas sur le rêve d'accès à la propriété seulement.
1: Mm-hmm. OK, c'est intéressant, Émilie-Nicolas. Moi, ce que j'aime d'avoir un trio avec autant de diversité, c'est que le même mot nous amène complètement ailleurs avec Tasha. C'est aussi le miracle, mais qu'est-ce qui est en jeu, là?
2: Le cas curieux de Sona Lakoyan Olivier à Chemedy, parce qu'elle veut transformer l'eau indépendante en vin libéral, ou c'est ça qu'on l'accuse, ces pancartes qui ont les mêmes couleurs que le même grand L, que le Parti libéral, dont elle faisait partie avant le scandale qui avait surtout fait descendre Pablo Rodriguez. Et elle, maintenant, est en guerre. Ironiquement, le Parti libéral ne peut pas laisser ça aller. Ils ont dit on mise en demeure de désister de ces pancartes et cette représentation. Ce qui est, pour moi, c'est une distraction parce que ça rappelle tous les péchés libéraux. Et pour le Parti libéral, peut-être que ce n'est pas une bonne stratégie. Je pense que ça va être très difficile. Ce serait un miracle, probablement, si elle serait élue comme indépendante. Uh-huh. C'est très rare de le faire. C'est arrivé, d'ailleurs, Roch Lassalle, fameusement, au Québec, indépendant. Mais quand même, je peux penser que ce miracle-là, ça va être difficile à atteindre.
1: D'accord. Qui est en croisade, Louis?
0: Oui, la croisade, là, une croisade d'abord, là, c'est comme une campagne électorale, sauf que la campagne, c'est démocratique, puis ça se tient à un moment donné. Puis une croisade, c'est idéologique, puis ça se tient tout le temps.
1: Et c'est sanglant.
0: C'est perpétuel. Oui, bien, il y a des petites différences, comme pas le droit de tuer ses adversaires,
1: ouais,
0: tout ça. Puis là, c'est plus le genre de campagne d'Éric Duhaime, une croisade cette année, parce que il est en croisade contre le modèle d'État qu'on a en ce moment. Puis, pour lui, l'État québécois, bon, trop gros, trop cher, trop présent, etc. Il y a beaucoup de monde qui pense ça, donc c'est pas il est pas tout seul. C'est son évangile, j'ai envie de dire. Il le répète sur toutes les tribunes. Et ce qui est fantastique, c'est que avec une position idéologique comme ça, c'est que ça s'adapte à tous les contextes. La garderie, la circulation, les guerres tarifaires, vous allez voir, j'ai un extrait d'Éric Duhaime pour vous.
4: Parce que là, on est arrivé dans cette crise-là avec des entreprises affaiblies, avec les taxes et les impôts les plus élevés du continent, avec un gouvernement surendetté, avec une grosse, grosse bureaucratie au Québec. Nous, on se dit qu'il faut changer le modèle de gouvernement pour mieux faire face à ce genre de crise.
0: Alors, choisissez votre sujet, c'est ça la réponse.
1: D'accord. Émilie, qui est en croisade?
3: Pas simplement mon nom, qui est en croisade contre les jeunes qui parlent mal, apparemment, dans les écoles. Alors, c'est ça le sujet, c'est l'annonce. Et puis, je veux dire, d'un point de vue de la stratégie, je sais
1: mal,
3: que...
1: Tu parles mal le français?
3: Ben, selon Paul Saint-Pierre-Plamondon, c'est un peu ça qu'on essaie de viser, qu'on trouve que la manière dont les jeunes parlent de manière informelle dans les corridors des écoles, ça mérite plus de surveillance. Et donc, ça fait partie des annonces qu'il a fait sur le français de cette semaine. Et je pense que c'est, je veux dire, moi, c'est honnête avec vous, Pénélope, moi, sur la campagne, ma propre croisade personnelle, OK? Mm-hmm. C'est qu'on parle du fond des propositions politiques et des conséquences qu'elles peuvent avoir sur le monde et non pas seulement des stratégies. Puis moi, quand je vois une idée comme ça, Je vois des conséquences potentielles sur le fond, dans la manière dont ça peut avoir un impact sur les jeunes, particulièrement les jeunes de la grande région de Montréal, et de leur créativité linguistique, la manière dont ça peut être policé par l'État, qui m'inquiète beaucoup. Puis l'autre chose que je veux quand même prendre le temps de partager, parce que j'ai des échos sur le terrain, sur l'autre proposition de Paul Saint-Pierre-Plamondon sur le français, qui est d'étendre la loi 101 au cégep. Je veux quand même prendre le temps de mentionner que j'entends des gens qui travaillent dans les cégeps anglophones et les cégeps francophones de la grande région de Montréal qui me disent aussi que si on avait du jour au lendemain ce transfert-là d'étudiants, c'est-à-dire que les gens qui ont le droit de s'inscrire dans le système anglophone peuvent aussi le faire au cégep, c'est que les cégeps francophones n'ont pas la capacité d'accueil, pour reprendre ce proverbial mot-là, pour prendre tous les étudiants francophones d'un coup. On se retrouverait dans une crise institutionnelle, particulièrement dans la grande région de Montréal. Et c'est important, pas juste regarder des fois les idées des politiciens, mais vraiment les conséquences que les gens anticipent sur le terrain, puis de faire de la place
1: là-dedans. Puis la cohérence, que ce soit cohérent.
3: Exactement. Puis poser des questions sur comment est-ce que tu veux faire ça plutôt que qu'est-ce que tu veux faire.
1: OK. Tasha K. Arden, rappelez-nous les plaies d'Égypte, pour ceux qui n'ont pas une éducation religieuse.
2: Ben, les plaies d'Égypte, il y avait, je les connais plus en anglais, les locusts, les plaies, des plaies qui sont tombées sur le pays d'Égypte ou le royaume d'Égypte quand ils ont persécuté les Hébreux. Et il y avait les sauterelles, il y avait des inondations,
0: les maringouins,
2: probablement. Il y avait des pustules, des maladies du
1: corps. OK, c'était vraiment pas le fun.
2: C'était vraiment pas le fun. C'était pour essentiellement rappeler les péchés de l'Égypte, pour qu'ils laissent partir justement les Hébreux qu'ils avaient pris chez eux. Alors, qu'est-ce qui arrive ici? Le commencement des plaies d'Égypte, c'est le premier, c'est Northvolt. Dun-dun-na, parce que tous les péchés, les problèmes qui sont survenus à la CAQ peuvent revenir dans cette campagne. Et Pierre Fitzgibbon est venu se défendre contre les accusations, essentiellement qu'il avait, il savait plus sur Northvolt qu'il avait dit. Madame Fréchette est prise dans ce dossier-là parce que justement, elle avait dit qu'elle avait tiré le plug sur Northvolt. Début de la campagne, elle essaie de s'éloigner de toute l'ère de M. Fitzgibbon quand il était ministre de l'économie. Et là, cette plaie revient lui hanter. La question, c'est est-ce qu'il va avoir d'autres plaies? On peut penser à Saclic, une autre plaie, la situation dans le domaine de la santé, l'éducation est déjà un gros dossier cette semaine. Et tout ça qui rappelle que la CAQ n'est pas juste Mme Fréchette. Et comme on dit, elle essaye de se distancier, mais ces plaies-là vont rappeler le passé de la CAQ et vont peut-être nuire à sa campagne.
1: D'accord, allons-y avec le sacrifice.
0: Louis. Oui, le sacrifice en religion, c'est renoncer volontairement à quelque chose de précieux pour obtenir quelque chose de plus grand ailleurs. Par exemple, faire le carême pour aller au paradis, ça vaut la peine. Donc, et là, je vous parle de Québec solidaire dans la capitale nationale. Puis, si vous voulez vraiment sacrifier quelque chose de précieux en capitale nationale, il faut sacrifier le troisième lien. Et puis, en ce moment, mise en contexte, c'est qu'environ 52 % de la population de la ville de Québec est favorable au troisième lien, environ 40 % qui est opposé. Ça laisse un 8 % probablement c'est ceux qui veulent un téléphérique, je ne sais pas. Puis, donc, Québec solidaire, lui, a dit, je ne ferai pas le troisième lien, je vous le dis tout de suite. Donc, le parti sacrifie une bonne partie de l'électorat de la capitale nationale pour préserver sa crédibilité environnementale ailleurs au Québec. Puis peut-être rassembler aussi les gens qui sont contre le troisième lien. Donc, mais c'est des fois rentable. Le carême, vous pouvez perdre du poids. Donc, eux autres, leur sacrifice est rentable. Parce que il y a une ironie qui est arrivée assez savoureuse. Le Parti québécois a choisi un candidat qui s'appelle Christian Savard, qui était directeur général de Vivre en Ville, qui était parmi les organismes les plus actifs contre le troisième lien. Et il s'en va au Parti québécois, qui est un des partis pour le troisième lien. Et c'est deux angles religieux pour le prix d'un. Donc, Québec solidaire qui sacrifie une partie de son électorat en capitale nationale. Et la conversion de Christian Savard, qui prouve qu'en politique, même les convictions les plus fermes peuvent trouver leur chemin de Damas.
1: J'ai l'impression que conversion va revenir tellement souvent.
0: Ouais. On va essayer de pas trop le faire.
1: Avec nos trois anges dans nos campagnes. OK, allons-y maintenant avec... On est rendu à... Oh, ah oui, gros sacrifice. Émilie.
3: Oui. Oui, Ça a été étrange comme momentum que la première semaine de campagne commence avec la conclusion de l'enquête de l'UPAC, qui dit qu'au final, Pablo Rodriguez n'avait rien à se reprocher. C'est particulier parce que, d'abord, je pense qu'il y a une introspection qui n'est pas en train de se faire de qui a participé à attaquer la réputation d'une personne qui, au final, n'avait rien à se reprocher. Ça veut dire des histoires de textos bizarres qui ont été réimprimés comme ça, pourquoi, etc. Il y a une réflexion méthodologique à faire qui, je pense que des fois, on manque d'humilité pour la faire. La deuxième chose je pense que ça crée, une réflexion sur pourquoi est-ce que, j'ai appelé ça une job de bras, il semble qu'une job de bras a été faite pour affaiblir au final le Parti libéral un an avant le déclenchement de la campagne. Puis si ça semble être ça, c'est parce que le Parti libéral semble pas très fort en ce moment, parce que Charles Millière lui-même a pas encore réussi à se démarquer en tant que personnalité. Cette perception-là que Pablo Rodriguez a été non seulement sacrifié, mais sacrifié pour affaiblir le parti, dépend de la force de Charles Millière, qui lui-même semble pas nécessairement...
1: Mais pour vous, c'était dans le but d'affaiblir le parti et non pas d'affaiblir Pablo Rodriguez à la tête de ce parti, ou affaiblir Pablo Rodriguez, c'était affaiblir le parti au complet?
3: Je pense que il va falloir que Charles Millière se démarque pour arrêter d'avoir l'air d'un plan B ou d'un plan de rechange. C'est ça que je dis.
1: D'accord.
3: Puis qu'en ce moment, c'est vraiment pas fait.
1: Tasha Carradine, qui a-t-on sacrifié? Oui, Vincent Marissal.
2: Vincent Marissal, sacrifié sur l'autel de l'éthique parce que, bon, toute cette affaire de home exchange où il avait l'appartement ou la pièce de son conjointe qui était en partie grâce à une allocation de l'Assemblée nationale, mais ils ont mis sur home exchange pour avoir des bénéfices comme des vacances en Europe. Ça passe pas, ça a pas passé et le Parti québécois lui a délaissé. Et c'est pour PSPP, là. Ce qui peut rapporter de ça, d'ailleurs, c'est qu'il se démarque comme le parti de la confiance. Il dit, bon, vous pouvez avoir confiance en nous, on ne va pas tolérer des abus comme ça, on ne va pas tolérer, même si c'est Vincent Marissal, quelqu'un qui connaît très bien, un ami qui respecte et tout, mais ça veut montrer que si on fait ça à nos amis, si on est préparé à les délaisser, qu'on est un parti éthique, et l'éthique, comme on sait, va jouer beaucoup dans cette campagne vis-à-vis particulièrement le Parti libéral.
1: Et ça va être intéressant de voir qui est-ce qu'on sacrifie et qui est-ce qu'on garde.
2: Qui est le prochain, oui.
1: Exact, et la grandeur de la faute commise pour être sacrifié. OK, Louis Aucoin, on commence ce dernier tour de table avec le karma.
0: Mais le karma, c'est on récolte ce que l'on sème, hein, c'est ça. Et puis, la campagne de Charles Millière est en train de récolter ce qu'elle a semé depuis 6 mois, c'est-à-dire pas grand-chose. Mais en même temps, ça fait à peine 6 mois qu'il est là, Charles Millière, et je ne serai pas celui qui va lui lancer la première pierre. Mais ça commence, donc, dans son karma commence avec une drôle de pré-campagne où on met l'accent sur ce qu'on lui reproche justement de ne pas le voir assez. Ça se continue avec un autobus de campagne où on ne met pas la photo du chef qui est le seul gage de renouvellement du Parti libéral. Donc ça, c'est une drôle de décision. Ça continue avec le lancement d'un podcast de 30 quelques minutes en début de campagne pour commencer à découvrir Charles Millière, alors que le vote est en train de se resserrer. Donc, je passe par-dessus les 8 candidats qui sont partis. Donc, c'est un karma politique. Quand c'est mal parti, ça va continuer de mal aller. C'est pas un souhait que je lui fais, mais souvent, on met beaucoup de temps dans le parti à se réorganiser. Puis ça, ben, c'est pas l'énergie qu'on met à aller chercher des votes et faire des propositions.
1: Émilie, même mot, mais on va ailleurs.
3: Oui, on va ailleurs. Il y a toujours ce jeu-là à chaque début de campagne électorale de trouver des candidats qui ont dit des propos maladroits, voire vraiment inappropriés sur les réseaux sociaux ou dans une vie passée pour les mettre dans l'embarras puis essayer de faire que les partis politiques prennent leur distance par rapport à ces candidats-là. Il y en a eu deux dans la dernière semaine qui ont attiré particulièrement l'attention dans la région de Québec. François Gariépy, qui est candidat du Parti québécois dans Charlevoix, Côte de Beaupré, qui est un ancien animateur de Radio X, qui utilisait le mot en S, qui est un mot très raciste envers les femmes autochtones dans le passé. Donc, il a forcé le chef à essayer de s'excuser là-dessus. Puis, il y a eu Frédéric Poulin, qui est candidat du Parti conservateur du Québec dans Côte-du-Sud, qui, déjà en 2024, essentiellement disait sur les réseaux sociaux 51e État, why not, essayer de vanter l'annexion du Canada aux États-Unis. Donc, c'est des choses qui arrivent à chaque campagne, mais en même temps, c'est particulier dans ce contexte-là, parce que dans les deux cas, c'est qu'on parle d'une nébuleuse qui est des gens, des réseaux de droite qui ont été, tu sais, le parti d'Éric Duhaime en particulier, pendant la pandémie, très associé au milieu plutôt complotiste, mm-hmm. qui essaie de se défaire de cette image-là, mais que ça reste quand même. Et en terminant, je veux quand même dire que, justement, puisqu'on parle des radios privées de Québec, Éric Duhaime lui-même, si les partis d'opposition veulent faire des recherches, là, c'est pas comme si c'était dur d'attaquer Éric Duhaime lui-même sur ses déclarations mm-hmm. passées. Il en a dit des choses à radio, cet homme-là, dans sa carrière.
1: Tasha, on termine avec le yin et le yang.
2: Oui, les deux opposés, deux pôles opposés, et PSPP veut avoir en même temps la gauche et la droite. Il vire à droite. Traditionnellement, le parti québécois, c'est plus social-démocrate, mais lui, maintenant, il promet des baisses d'impôts importantes pour les entreprises, remplacer les subventions ciblées par cela. Et il parle aussi de faire la place de ces deux choses. Il parle de l'immigration. Pourquoi il se fait ce petit virage et il veut les deux choses en même temps? Parce que le Parti conservateur, c'est la place où il pense qu'il peut piger des votes, parce que la CAQ pige dans les libéraux. On voit ça dans le dernier sondage de la presse. C'est là où le changement se fait. Alors lui, il va dans un autre marché, essaye d'avoir son gâteau et le manger en même temps. C'est pas religieux, ça, mais ça marche quand même.
1: OK, d'accord. Je vous rappelle...
2: Son hostie.
1: Je vous rappelle que tout notre lexique est directement puisé à même les différentes religions. Je vous rappelle ça, que le choix des mots est uniquement lié à ces religions-là, d'où le courriel d'un auditeur ou d'une auditrice que je vous lis. Bravo Pénélope, ta nouvelle section, c'est bon en tabarnak. Moi, je vais juste vous dire ça, ce que je lis. Alors, je pense que Tasha, on a quand même exaucé un vœu, là. On a sacré.
2: Hey, oui. Voilà, on a sacré.
0: C'est choquant un peu, mais ça va.
1: Oui, c'est ça. Tasha Carradine, à l'aise politique. Émilie Nicolas Conkers au devoir, lui au coin président et stratège principal. Je suis au coin stratégie et communication. Oui. Vous étiez donc aujourd'hui les anges dans nos campagnes. Vous le serez également la semaine prochaine. Merci infiniment. Je savais que ce serait pas plate.
0: Au revoir. À la semaine prochaine.
3: Au revoir.
2: Bye.

0: Parmi nos nouveaux segments cette saison, il y en a un qui plaît déjà à vous qui êtes passionnés des mots et de la langue française. On reçoit vos courriels depuis le début de la saison, vos messages. On a baptisé ce segment des mots qui résonnent. Alors évidemment, clin d'œil à Céline et à Luc Plamondon. Alors, pour nous, des mots qui résonnent, ça veut dire que chaque semaine, en alternance, un ou une de nos quatre chroniqueurs, chroniqueuses, vous invite à un espace d'exploration linguistique dans lequel est décortiqué un mot de son histoire à sa résonance actuelle. Donc, se succèdent dans cette case du lundi l'écrivaine Kim Thuy, le professeur émérite au département des littératures de langue française de l'Université de Montréal et blogueur Benoît Alençon, l'autrice, poétesse, éditrice Vanessa Bell et aujourd'hui notre collègue, l'animateur et réalisateur de l'Histoire ne s'arrête pas là, entre autres, et auteur André Martineau. Bonjour André.
1: Bonjour Pénélope.
0: Toi, t'as bien compris ça, là, tout ce qu'on voulait faire avec ça. Mais j'adore ça parce que chacun, il vient avec sa touche très personnelle, mais autour, effectivement, de cette exploration d'un mot.
1: Oui.
0: OK, toi, comment t'as choisi ton mot?
1: OK, moi, c'est un mot qui s'est présenté un peu dans ma vie personnelle dans les derniers mois. Peut-être à la faveur de l'été, avec une certaine inaction qui s'est présentée chez moi et dans ma famille. En fait, c'est que j'ai deux filles. J'en ai une de 11 ans qui est au seuil de l'adolescence, puis une autre de 6 ans que des fois j'ai l'impression qu'il est aussi au seuil de l'adolescence, parce que les deuxièmes, on dirait qu'ils veulent plus que les premiers, justement, vieillir plus rapidement et tout ça. Et c'est un mot qui appartient au monde des adolescents. Et ce mot-là, c'est le mot flemme. Un mot que connaissent bien les ados, que connaissent bien leurs parents. En tout cas, que j'ai l'impression qu'il fait de plus en plus partie du vocabulaire adolescent ici. Et hier, j'étais dans un barbecue avec d'autres familles, avec des amis. Puis quand je disais que j'allais parler du mot flemme, tout de suite, les parents autour de moi, ça résonnait beaucoup. Puis des roulements d'yeux en arrière 3-4 fois, là, genre, flemme. Ah non, pas ça.
0: On est sorti de wesh, mais on est rentré dans flemme.
1: Oui, c'est ça.
0: OK, c'est quoi la définition du mot flemme?
1: OK, donc la flemme, mot de 6 lettres, définition commune, une grande paresse, une absence de motivation pour faire quelque chose. Donc la flemme, moi, je vois ça comme étant de la paresse en puissance, puissance 2, 3, 4. Donc c'est vraiment une grande paresse. Et si on regarde juste le champ lexical pour essayer de déterminer les contours du sens de ce mot-là. Autour de la flemme, on a la fainéantise, la mollesse, le laisser aller, la nonchalance, l'indolence, l'inertie, l'apathie, la lenteur, l'atonie, ça c'est un peu plus rare, la léthargie, lourdeur, torpeur. Donc, on a une famille de mots comme ça qui entourent la flemme.
0: Ce sont tous des super mots aux mots croisés d'ailleurs.
1: Oui,
0: atonie,
1: oui.
0: Atonie, très utilisée dans les
1: ça
0: mots
1: marche
0: croisés.
1: Bien. Il faut reconnaître que ce mot-là, flemme, c'est une importation récente langagière chez nous. C'est-à-dire que c'est un autre de ces mots comme wesh ou comme d'autres qui ont été beaucoup exprimés par des youtubeurs français, des tiktokers aussi. C'est ma théorie, puis je pense que ça se vaut. Parce qu'en France, le mot flemme fait partie du paysage depuis plus longtemps. Même si là-bas, on remarque un regain dans les dernières années. Peut-être même depuis la pandémie. C'est-à-dire que si vous cherchez flemme sur YouTube, vous allez voir plein de vidéos de gens qui s'intéressent au phénomène de la flemme chez les ados, des trucs pratiques pour se sortir de la flemme. Donc ça, il y en a par dizaines. Donc flemme, c'est un nom féminin. Quand on dit j'ai la flemme, c'est une manière de dire j'ai pas le goût de faire quelque chose, ça me tente pas. Cette invitation à jouer au basketball, ça me dit rien. On peut en faire un verbe, le verbe flemmer. Je flemme, tu flemmes, il et elle flemme. Donc ça, c'est un peu plus rare.
0: Mais est-ce que ça existe pour vrai? C'est correct
1: oui,
0: de la
1: oui, ça c'est correct. Ça, c'est attesté par les dictionnaires. Okay. Mais ce que j'ai remarqué, surtout chez les ados autour de moi, c'est qu'on utilise le mot flemme comme une interjection. C'est-à-dire qu'on ne le conjugue pas, on ne dit pas j'ai la flemme, mais si par exemple on fait une proposition, pourrais-tu, s'il te plaît, ouvrir la porte?
0: On ne va pas juste lancer flemme.
1: Ouais, ben, flemme. T'sais, c'est simplement lancer comme ça. Donc c'est comme le degré supérieur de la paresse.
0: Okay. C'est reçu. Là, je sors un peu du texte. OK? Ouais. C'est reçu comment un ado qui veut pas sortir les poubelles parce que pas « Hey, papa, j'ai la... » juste « flemme ».
1: Oui, ben y a, c'est comme un état de mollesse supérieure. Il y a quelque chose peut-être d'un peu qui peut être reçu comme de l'insolence, mais en même temps, il y a une efficacité aussi.
0: OK. On comprend.
1: Je le vois
0: vite.
1: Comme ça. Oui, exactement. Donc, et c'est ce qui est intéressant aussi avec ce mot-là, c'est qu'il y a une phonétique qui renforce le sens. Je veux dire, le F, le L, le E, l'allongement comme ça de la syllabe, ça évoque immédiatement la lenteur, l'inertie. Flemme. Tu sais, on est dans cette idée-là. Donc, c'est un mot très riche, très intéressant. Je le disais, en France, la flemme, c'est souvent présenté comme un mot d'argot, un mot populaire du registre familier. Ça n'empêche pas que dans un ouvrage que j'ai consulté, Le Trésor de la langue française, on note des emplois du mot flemme dans la littérature depuis le milieu puis la fin du 19e siècle. Par exemple, chez Émile Zola, on a dans L'Assommoir, en 1876, « Est-ce que vous croyez que le linge se repasse tout seul? En voilà des flemmes. » Donc, c'est déjà utilisé, c'est attesté. Donc, il y a une origine qui est assez lointaine. Paul Verlaine utilise l'expression « batteur de flemme », c'est-à-dire ceux qui sont désœuvrés, les incapables, les paresseux. Donc, ce sont des batteurs de flemme, des gens qui se démarquent pas par leur sens
0: des
1: de l'initiative.
0: Oui,
1: il y a cet usage-là.
0: Et non pas comme combattre la flemme.
1: Non, c'est pas combattre, c'est ça la nuance.
0: Comme battre le tambour, là, c'est
1: non,
0: comme
1: exactement,
0: battre
1: sa
0: flemme.
1: C'est des gens qui se...
0: complaisent là-dedans.
1: Que se complaisent là-dedans, oui, d'une certaine façon. Alors, ensuite, il y a tout un tas de déclinaisons. On répertorie dans le Robert le mot flemmard ou flemmarde, ceux qui s'adonnent à la flemme. Ça donne le verbe flemmarder aussi qui existe, qui a une sonorité un peu moins intéressante.
0: Au Québec, parce que c'est sur un mot valise.
1: Oui, c'est ça. Sinon, on a le mot flemmardise qui qualifie l'envie d'adopter ce comportement-là. Donc, ça peut être une vantardise, flemmardise. Il y a ce genre d'assonance-là. Ou encore, peut-être mon préféré, une contraction de flemme et de méningite. Donc, la flemme comme une maladie inflammatoire qui affecte le cerveau. La flemmingite.
0: Donc, si ta fille te lance flemme, tu pourrais dire, mais ma fille, serais-tu atteinte de flemmingite?
1: Oui, te voilà atteinte de flemmingite.
0: Te voilà atteinte de flemmingite.
1: Donc, à notre oreille, en tout cas, dans le langage québécois-canadien, ça sonne quand même comme une nouveauté, ce mot-là. Puis j'ai essayé d'avoir une confirmation de ça. J'ai cherché dans les bases de données de journaux qui remontent au 18e siècle, là, dans le cas de la Grande Bibliothèque. Et il y a assez peu d'occurrences de ce mot-là ici au Québec, au Canada français. C'est-à-dire que c'est un mot qui surgit dans les médias à partir des années 2000. Avant ça, il n'y a à peu près pas d'occurrences. Donc, c'est très français. C'est une importation assez récente. Et on peut voir là-dedans peut-être le fait qu'en France, c'est un mot d'argot. Donc, si on voulait suivre un peu l'exemple des littérateurs, des écrivains français, ben on n'allait pas utiliser du français populaire comme ça. En France, le mot flemme apparaît pour la première fois dans un dictionnaire en 1821. Donc, il y a quelque chose d'assez récent là-dedans. Et si on remonte le fil un peu plus à la fin du 18e siècle, on voit que flemme vient de l'italien flemma, qui évoque la lenteur, la placidité. Et ça c'est déjà... Donc là, on est rendu à la fin du 18e, mais on peut remonter encore plus loin en arrière, Pénélope. Okay. En fait, on peut remonter à la théorie des humeurs.
0: Ah!
1: Et là, c'est là que ça devient intéressant. On remonte à une théorie médicale vieille de 2500 ans. C'est le grec Hippocrate, celui qu'on connaît du fameux serment que doivent prononcer les médecins. Il a développé cette théorie-là au 4e siècle avant notre ère. Donc, c'est une théorie qui a dominé longtemps le savoir médical. Et cette théorie des humeurs-là, elle dit quoi? Elle dit que la santé et le comportement humain reposent sur un équilibre entre quatre substances fondamentales. Ces substances-là sont... le sang, la bile jaune, la bile noire et le phlegme. Cette quatrième substance-là, donc si le sang, c'est la passion, l'engagement, le caractère jovial, sanguin, la bile jaune, c'est la colère, la violence, la bile noire, c'est l'anxiété, la mélancolie, et le phlegme, finalement, qui nous intéresse, c'est cette substance qui encourage l'apathie, la paresse, le moindre effort. Et là, on voit que phlegme et phlegme, c'est exactement la même racine étymologique. C'était le même mot à la base, sauf que Maintenant, il y en a un qui est valorisé, le flegme. Donc, c'est cette capacité à contrôler ses émotions, à garder son sang-froid. Et la flemme, il y a quelque chose de péjoratif où on laisse aller à un sentiment où on n'est pas capable de sortir justement de sa lenteur et de son inertie. C'est assez intéressant parce que j'aime souvent, quand je tombe sur une vieille théorie médicale comme ça, voir jusqu'à quand ça s'est prolongé dans notre époque. Uh-huh. Et dans le cas de la théorie des humeurs, c'est la même théorie là, selon laquelle on pratiquait des saignées là, à la Renaissance. Et

0: d'un appareil qui va ouvrir l'époque du cinéma, mais qui va écrire des livres aussi sur la théorie des humeurs. Il va croire énormément là-dessus. Il va même commercialiser un médicament en France qui s'appuie sur cette théorie-là, l'MG Lumière, un médicament censé rééquilibrer les humeurs et qui va être disponible en vente en pharmacie en France jusqu'en 1997. Donc là, il y a comme une... les époques qui se télescopent comme ça, je trouve ça fascinant. Mais ça, c'est un détour, Pénélope. Je veux revenir aux ados paresseux qui, parfois, sont un cliché. Un cliché parfois
1: pas aux
0: qui...
1: aux ados paresseux, à certains de à ces certains ados paresseux.
0: À certains. Parce que on explique ça de plein de façons. Les psychologues parlent du changement hormonal, d'une période de transition, de l'évitement de responsabilité. Les psychologues pourrait certainement parler mieux que moi, mais il reste que dans l'histoire, la paresse est un problème vieux comme le monde, avec une dimension morale qui s'est ajoutée. Au début du Moyen Âge, on parle du danger qui guette les ermites du désert, ceux qui partent dans le désert pour prier. Ben, ces religieux-là, ils peuvent ils peuvent être pris de ce qu'on appelle l'acédie, c'est-à-dire une lassitude existentielle, un découragement. On en fait au 4e siècle un péché capital avec la gourmandise, l'avarice, l'orgueil et les autres. C'est là que la paresse devient un péché capital. Mmh. Et c'est un peu pour lutter contre cette forme de paresse que les ordres monastiques, entre autres avec la règle de Saint-Benoît en l'an 540, on va dire, il faut que les moines s'occupent, fassent quelque chose. Il faut que le travail devienne une planche de salut. Mmh. Grâce au travail, on va se sortir de la léthargie, on va se sortir du danger de la paresse. Et comme ça, les moines vont se mettre à brasser de la bière, à affiner du fromage, à recopier des manuscrits à la chaîne, parce qu'il fallait se sortir de cette léthargie-là. Donc, cette opposition-là entre paresse et travail arrive assez tôt, et elle revient constamment. Là, quand se développe la morale protestante qui valorise le travail, une manière d'incarner les enseignements de la Bible, on a ça aussi. On a ça durant la révolution industrielle, comment le travail devient une valeur en soi. Et quand des gens vont se mettre à critiquer le travail, à développer un discours sur le travail, dont Karl Marx, eh ben on a son gendre, Paul Lafargue, qui va écrire « Le droit à la paresse » en 1883. Donc, une première manière de dire que le travail, ça peut être une aliénation également. Mm-hmm. Et la paresse...
1: Et que la paresse, c'est une façon de survivre ou de résister.
0: Survivre ou de résister, il y a un côté contestataire là-dedans.
1: Ah, c'est intéressant. Ah, oh, mon Dieu, c'est intéressant.
0: Ouais.
1: Que ça revient encore aujourd'hui, cette idée-là.
0: Ben oui, puis ça revient constamment. Je suis tombé justement dans ma recherche sur la paresse sur le bulletin de l'instruction publique qui a été publié à la fin du 19e siècle au Québec. Et puis, on parle des enfants qui se complaisent dans l'oisivité, qui s'éloignent de toute forme d'occupation. Donc, on se préoccupe depuis longtemps de l'enfance et de l'adolescence comme de l'indolence qui peut caractériser un peu cette période-là. Mais en même temps, quand on parle de flemme de nos jours, ben c'est peut-être le symptôme d'une époque où on est dans une productivité à tout prix, où on est surstimulé, sursollicité, il y a un besoin de décrocher. Et ce mot-là, flemme, qui se répand dans le vocabulaire des ados, est peut-être symptomatique de ça. On le voit aussi en France. En 2025, il y a eu un sondage où on a demandé aux Français quels sont leurs mots d'argot préférés. Mm-hmm. Et les adultes ont choisi le mot flemme. Donc, ça se répand comme ça dans la population.
1: Je vois ton dernier paragraphe, ouais. André. Il y a des expressions bien de chez nous qu'on utilise depuis longtemps pour
0: signifier avoir la flemme. On a la flemme, mais sinon, chez nous, on a se pogner le beigne. S'asseoir sur son steak, se pogner le bacon. Celui-là, je connaissais pas, mais avoir les deux pieds sur la bavette du poêle.
1: Non, je connais pas.
0: Avoir le cordon du cœur slack.
1: Ouais, okay.
0: Être emplâtré, ça non plus, c'est moins familier pour moi. Flamou, faire du lard, être vache, etc. Puis probablement que les auditeurs en ont tout un florilège.
1: Julie nous écrit « grosse flemmarde d'assumer ici ». J'adore ce mot, je trouve que ça met de la poésie dans la paresse. Ici, on nous dit « fin 70, j'ai une connaissance dans France qui me dit « j'ai la flemme », ignorant totalement du mot, je lui demande « mais où est-ce que tu as attrapé ça ?» Je croyais que c'était l'équivalent d'une maladie.
0: Ouais.
1: Mais deux ados, oui, c'est l'horreur, cette réponse insolente, flemme. C'est très confrontant, mais parfois, je me donne le droit de leur envoyer l'expression quand ils me demandent des trucs à répétition. Ils ne s'y attendent pas. Et je termine avec ma fille, il y a une fille qui s'appelle

0: Emily. On l'a rebaptisée Flemily. J'adore tout ça. André Martineau, merci pour ce mot qui résonne. Première participation. Je tiens à dire que l'histoire en personne, cette première saison s'était intéressée à Conrad Black. Oui. La deuxième va s'intéresser à Maurice Duplessis.
1: C'est
0: cet épisode animé par Jean-François Nadeau et ça apparaît sur l'application audio la semaine prochaine.
1: C'est ça, et que j'ai réalisé. Puis j'ai très hâte que ça soit en ligne parce que c'est un gros morceau de notre histoire.
0: Et nous, on a hâte de te retrouver à ce micro
1: ben, oui, moi aussi,
0: dans les prochaines semaines. Merci beaucoup.
1: Ça fait plaisir.
0: Bonjour, Alec.
2: Bonjour, Pénélope.
0: Ça n'a pas dû être reposant du tout en fin de semaine. Ah,
2: oh, j'en ai pour quelques semaines
0: ouais,
2: comme ça,
0: c'est
2: à
0: ça.
2: Regarder mes courriels, textos, suivre les nouvelles à cause de la campagne électorale.
0: Alors, ce matin à l'émission, ce midi à l'émission.
2: Oui, on va parler donc de
0: merci
2: logement.
0: André.
2: Québec solidaire hier et Parti libéral du Québec aujourd'hui ont dévoilé leur politique en matière de logement. On va en parler avec un spécialiste. On va parler du prix du pétrole qui grimpe. Le prix à la pompe dans la grande région de Montréal a atteint 2 $. Donc, est-ce que les gens ont changé leurs habitudes de conduite? Ont-ils changé de véhicule? Ont-ils changé quoi que ce soit? On va faire un appel à tous, voir si les gens veulent nous écrire. Donc, on va parler également de prix du pétrole et puis d'autres choses à l'émission également.
0: Merci, Alex. Je suis non moins enthousiaste que je suis avec André de votre émission ce midi. OK, on écoute ça dans une demi-heure. Merci beaucoup, Alex. On se retrouve après les infos. À tout de suite.
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11: Bonjour, ici Nicolas Saint-Pierre à Saguenay. Il est 11h, voici les informations. Le vote est en cours dans Chicoutimi-le-Fjord. Les bureaux de scrutin sont ouverts jusqu'à 21h30 pour l'élection complémentaire visant à remplacer le conservateur Richard Martel nommé au Sénat. Voici quelques personnes rencontrées à proximité d'un bureau de vote dans l'arrondissement de Chicoutimi cet avant-midi.
12: Bon, c'est un devoir de le faire au départ. Si je ne vais pas voter, on ne peut plus parler après. Là.
13: On vote toujours la même chose depuis plusieurs années, puis on tient ça.
14: Apparemment, il y a des partis que j'aime pas, en partant. Puis je crois que pour qui j'ai voté, je crois que c'est les meilleurs depuis longtemps.
15: Moi, je m'occupe pas vraiment des campagnes par rapport à ce que le candidat qui me représente, ben à mon idée, s'il y a des bonnes choses à faire, il va les faire.
11: Le taux de participation a atteint 15 % lors du vote par anticipation. C'est la quatrième fois en 16 mois que les électeurs sont convoqués dans ce secteur. Une élection complémentaire a aussi lieu l'hiver dernier au provincial. Les autres scrutins ont été l'élection générale fédérale d'avril 2025 et les élections municipales de l'automne dernier. Cinquième jour, par ailleurs, de la campagne électorale au Québec, le Parti libéral présente son plan pour enrayer la crise du logement. Pour y arriver, le parti de Charles Milliard dit vouloir construire à terme 100 000 logements par année dans la province. Tout juste avant son annonce, le chef libéral était d'ailleurs en visite dans une usine de maisons Bonneville à Belleuil. Le PLQ souhaite prioriser le préfabriqué. Voici donc Charles Milliard.
16: Si on veut construire presque deux fois plus vite que ce qu'on fait aujourd'hui, je sais que c'est très ambitieux, mais on peut pas continuer à le faire de la même façon. Alors d'abord, ce qu'on va faire du côté d'un gouvernement libéral, on va faire du préfabriqué une véritable priorité au Québec. Donc plus de capacité, moins de délais, plus d'investissements, plus de travailleurs, c'est comme ça qu'on va augmenter l'offre. Et en augmentant l'offre, on se donne les moyens collectivement de faire baisser les prix.
11: Le PLQ mettrait aussi de l'avant dans son plan des mesures pour accélérer l'octroi de permis de construction. Il propose aussi de créer un observatoire québécois de l'habitation afin d'y regrouper l'ensemble des données provinciales sur le logement. Les avocats de l'aide juridique sont en grève dans plusieurs régions du Québec jusqu'à vendredi. Ils demandent la parité avec les autres avocats de l'État. Les précisions de Colin Côté-Paulette.
17: Lundi matin, quelques dizaines d'avocats de l'aide juridique tiennent des pancartes devant l'entrée du Palais de justice de Québec. Scène semblable en Estrie, en Outaouais, ainsi que sur la Côte-Nord, où d'autres avocats de la Fédération des avocats de l'aide juridique du Québec sont également en grève. Sans contrat de travail depuis 3 ans, ils demandent une augmentation salariale de 17 % sur 4 années. Ils affirment que c'est ce que les procureurs des poursuites criminelles et pénales, ainsi que les notaires de l'État et les avocats de l'aide juridique affiliés à la CSN ont obtenu, alors qu'on leur offre un peu plus de 14 % sur 4 ans. À Québec seulement, le conflit de travail pourrait retarder environ 200 causes, selon le président de l'Unité syndicale de Québec, Maître Mathieu Thériault.
18: Malheureusement, oui, on contribue en quelque sorte au délai judiciaire en faisant la grève. C'est pas notre choix. Les avocats d'aide juridique, c'est des gens passionnés, des gens de cœur, qui comptent pas leurs heures. Puis c'est contre nature pour nous de faire la grève.
17: Les négociations pourraient reprendre avec le Conseil du Trésor mercredi. Ici Colin Côté-Paulette, Radio-Canada, Québec.
11: Le regroupement des cégeps de région profite de la campagne électorale provinciale pour rappeler l'importance de l'enseignement collégial. Le président du regroupement, Sylvain Gaudreau, interpelle les candidats pour les sensibiliser sur le rôle des cégeps comme pilier de développement socio-économique et culturel dans nos régions. Les retombées économiques dans les régions générées par les programmes de recherche dans les cégeps sont très importantes, selon Sylvain Gaudreau, qui s'adressait ce matin à l'émission C'est jamais pareil.
19: En 23-24, les derniers chiffres qu'on a, c'est 20,6 millions d'investissements privés qui ont été attirés dans les régions du RCR, le regroupement des cégeps de région, à travers la recherche, un chiffre d'affaires de quasiment 60 millions. Donc, c'est vraiment beaucoup de recherches intéressantes qui permettent, dans un contexte où il faut qu'on diversifie notre économie avec la guerre commerciale avec les États-Unis, ben justement de soutenir des nouveaux produits, l'émergence de nouveaux produits à travers la recherche.
11: Scène judiciaire, un conducteur intercepté pour un grand excès de vitesse qui a fourni une fausse identité a été arrêté hier dans l'arrondissement de Jonquière. Après l'avoir interpellé sur la route vers 23h30, les patrouilleurs ont eu des doutes sur les renseignements qu'il fournissait pour s'identifier. Ils ont finalement pu confirmer que le permis de conduire de l'homme d'une vingtaine d'années était révoqué et qu'il était sous le coup d'un couvre-feu l'assignant à domicile comme condition de remise en liberté. Il est donc gardé détenu en vue d'une comparution dans les prochaines heures. Par ailleurs, les policiers de Saguenay rapportent 4 arrestations pour alcool au volant depuis vendredi soir. 3 hommes et 1 femme devront faire face à des accusations. Dans chacun des cas, le taux d'alcoolémie dépassait le double de la limite permise. Et puis, plusieurs chantiers routiers s'amorçaient aujourd'hui dans la région. Des travaux de pavage ont lieu de nuit, notamment sur le boulevard Talbot. C'est jusqu'au 11 septembre. La circulation se fait à contresens entre les rues des Champs-Élysées et Néron, entre 19h et 6h. Le lendemain matin. L'entrave commencera un peu plus tard, jeudi et vendredi, soit à la fermeture des commerces et un peu plus tôt, au cours de la fin de semaine. Il y a aussi un chantier nocturne sur la route 169 à Alma. La circulation se fait à contresens entre le boulevard de Quin et la rue des Pins entre 20h et 6h. Dans ce cas-là, c'est jusqu'au 10 septembre. À la météo, c'est généralement ensoleillé. Une belle journée de fin d'été dans la région et actuellement 15 degrés au Saguenay-Lac-Saint-Jean.
0: C'est le moment du top 3 de la semaine. Cette phrase-là, vous l'entendez 2 fois dans la semaine. Le vendredi, si vous êtes abonné à notre compte Instagram, parce que c'est là que je fais tout de suite après l'émission le top 3 de la semaine. Et on vous la redit le lundi, puisqu'on rend disponible pour vous les 3 liens vers ces 3 moments-là. Si vous textez Pénélope, avec toutes les fautes d'orthographe possibles. Donc, ne vous inquiétez pas. Vous textez ça sur la bulle de conversation et vous allez recevoir le lien vers notre clinique sportive, qui a duré 1 heure. Nouvelle clinique cette année qu'on a avec 2 kinésiologues, c'était sur la course à pied. Ensuite, le lien vers l'entretien avec l'acteur Martin Drainville. C'était tellement touchant, brillant. C'était juste un beau moment où est-ce que la Terre arrête un peu de tourner là, pendant 20 minutes. Fait que c'est super. Et entrevue complètement bouleversante, éclairante avec Mathieu Proulx, donc ex-footballeur, sur sa vie avec des douleurs chroniques vraiment très accablantes. et la peur de se retrouver éventuellement avec de graves séquelles de commotion cérébrale. Mmh. C'était quelque chose pour lui de s'exprimer sur ça. Et vous avez été nombreux à nous écrire et nombreuses. Donc, clairement, ça a eu l'effet escompté. Alors, voilà le top 3. Bonjour, Arnaud Granata.
20: Bonjour, Pénélope.
0: Producteur associé et collaborateur à Dans les médias Télé-Québec. Bonjour, Chris Bergeron.
20: Bonjour.
0: Vice-présidente et culture tendance, vice-présidente culture et tendance chez Cossette, autrice également. Mm-hmm. Nous allons faire comme on fait toujours, c'est-à-dire que vous braquez le projecteur sur des tendances et on va commencer, Chris, avec ceci.

0: Ok, je m'attendais à quelque chose de plus moderne.
1: J'aurais pu mettre un extrait de la bande-son du film là, qui est sur les écrans. Mais je n'étais pas sûr que les gens allaient le reconnaître.
0: C'est bien mieux ça.
1: Ça, on reconnaît. On va pas parler cinéma. On va pas à peine parler bande dessinée. En fait, on va vous parler politique et manif. Je ne sais pas si vous avez vu dans les journaux, mais il y a quelqu'un déguisé en Spider-Man à Minneapolis le 23 août qui, lors d'un rassemblement organisé par une sorte d'agitateur d'extrême droite qui s'appelle Jake Lang, qui était quelqu'un qui était très présent lors de l'assaut du Capitole il y a quelques années. Il y a un contre-manifestant costumé en Spider-Man qui a traversé la foule d'une manif d'extrême droite organisée par Jake Lang pour aller lui donner un coup dans le visage. Un gros coup de poing avec un gros... Et alors, ce qui était extraordinaire, c'est les images qui sont ressorties de cet événement-là.
0: Est-ce qu'il était blessé? Parce qu'on ne veut pas quand même dire que c'est extraordinaire qu'il soit Concernant aucunement la violence.
2: L'apologie de la violence, là.
1: D'aucune manière. Non. Ceci dit, ce qui était formidable d'un point de vue de communication, c'était la qualité des images. C'est-à-dire que les photographes s'en sont donnés à cœur joie. Donc, on avait ce Jake Lang qui tenait une affiche qui ressemblait, quand coupée sur certains angles, à une croix du Ku Klux Klan, la manière dont les photographes prenaient la photo. Et il y avait ce geste du coup de poing de très, très cinématique, vraiment une case de bande
0: de
1: dessinée.
0: De photorama, ou même de photorama.
1: C'était vraiment tiré. Ah ouais. On s'imaginait voir une bande dessinée.
0: Une case,
1: Et le mec est évidemment ce type qui était habillé en Spider-Man, qui s'appelle William Nicholas Love, le bien nommé. Avait un costume en plus de très belle qualité. Bref, ça a fait une image très forte qui a été reprise dans le monde entier. Et je me suis posé la question, en passant pour la petite histoire, il a été arrêté, le Spider-Man. Mais la bonne nouvelle, c'est que Jake Lang aussi a été arrêté pour incitation à la violence. Ça c'est très chouette. Mais il y a un phénomène derrière ça. J'étais dans une manif récemment, ou plutôt à la fierté, et il y avait quelqu'un en effet qui était habillé en Superman. Et je me disais, tiens, il y a quand même beaucoup de gens qui s'habillent en super-héros lors de manifestations, généralement contre-culturelles, etc. Il se trouve que c'est quelque chose qui, en Amérique du Nord, existe et revient assez souvent. Donc, par exemple, à Portland, en automne 2025, des manifestations sont arrivées en grenouilles gonflables, donc en déméthane un petit peu. Dans les manifs à Détroit, contre les fameuses manifs No Kings, contre Trump, contre les tendances un petit peu autocratiques de Trump, il y avait des gens qui étaient habillés en Spider-Man, même en lapin de Pâques, les mascottes ressortent.
0: Ça me fait penser à la banane rebelle au printemps érable. On avait la banane.
1: C'est vrai. Exactement.
0: C'est peut-être le temps de la sortir, cette banane. Elle est dans
2: les bananes, il faut faire attention, là. C'est un terrain glissant.
1: Il y a eu un Batman, c'est pas une banane, mais presque.
0: Batman, c'est pas une banane, mais presque.
1: et en effet, les gens portent ces vêtements-là, parce que ce sont des symboles de justice, mais ils savent aussi que c'est quelque chose qui va être repris, qui envoie un message de résistance. Donc, c'est quelque chose de très concret, deux usages qui se superposent. Un, on veut attirer l'œil dans une économie de l'attention, plutôt. Une image costumée, ça va plus loin qu'une pancarte. Et ça devient viral.
0: Aussi.
1: Puis l'autre truc, évidemment, c'est que ça garantit l'anonymat. Très souvent, dans certaines manifs, maintenant, les gens portent des masques parce qu'ils ont peur de représailles ou quoi. Donc, quand on s'habille en Batman, l'identité n'est pas révélée. Ceci dit, je viens de vous donner le nom du Spider-Man, donc c'est pas vrai dans tous les cas. Évidemment, des fois, le problème, c'est que ces images-là ludiques, ça emballe des fois une violence politique qui est réelle, c'est-à-dire des coups, des arrestations, des débordements. Mais c'est pas nouveau. En fait, il y a quelque chose dans la racine symbolique du super-héros qui porte à ça. Parce que le super-héros, ça a toujours été un objet politique. Même Superman, créé par Jerry Siegel et Joe Shuster, qui étaient deux fils d'immigrants juifs à Cleveland pendant la Dépression, c'était un héros antifasciste. à la base, c'était aussi un héros syndicaliste. On l'oublie, mais il y a plein de bandes dessinées de Superman qui cassent la figure à des patrons peu scrupuleux, qui est dans les usines, qui protège les... On se souvient évidemment de Black Panther, de Stan Lee et Jack Kirby. Ça, ça a été en 66, et qui était inspiré carrément du mouvement Black Panther aux États-Unis. Et puis, si on va un petit peu plus loin, les X-Men aussi, qui étaient des mutants. Et ça, les X-Men, c'est quelque chose qui, par exemple, dans la communauté LGBT, a été souvent repris dans des manifs de la fierté.
0: Pourquoi ?
1: Parce que les X-Men sont des mutants détestés par la majorité et qui font peur à la majorité, qui sont un petit peu bizarres, qui s'habillent bizarrement, qui ont des façons de vivre autres. Et donc, ce sont des symboles qui reviennent encore et encore, au point même où il y a, par exemple, beaucoup d'autrices queer qui dessine les bandes dessinées X-Men maintenant.
0: C'est intéressant. Oui. Merci, Chris Bergeron, pour ça. OK, si on va sur Slack, là,
2: Vous allez sur Slack?
0: Non, mais si on y va, là,
2: alors,
0: comme
2: je suis sûr qu'il y a des auditrices, des auditeurs qui vont sur Slack. Donc, c'est cette messagerie qui permet, dans un cadre professionnel, de s'échanger des messages. Certains vont utiliser Teams ou d'autres applications de la sorte. Puis, c'est des applications qui permettent d'avoir des canaux publics, donc de converser sur des projets en cours avec d'autres collègues visibles par tous. Mais vous pouvez aussi avoir des conversations privées. Mm-hmm. Donc, c'est souvent là aussi, on échange des petites choses, peut-être sur le boss,
1: on
2: sur un projet
1: drague.
2: Qui s'est mal passé. On se drague.
1: Ah pardon.
2: Ah bah je sais pas. Moi je fais pas ça. Mais écoutez, il y a une nouvelle tendance qui est en train de s'installer dans certaines grandes entreprises, c'est que les patrons veulent que leurs employés écrivent davantage dans les canaux publics pour que l'intelligence artificielle puisse tout lire, tout comprendre et tout analyser.
0: Et surveiller ou c'est vraiment dans un but?
2: Et surveiller, ben oui. Bon, je pense que c'est présenté dans un but d'efficacité. Okay. Moi, je vais rajouter surveiller. Ça, c'est mon commentaire éditorial. Donc, c'est ce que rapportait le Wall Street Journal dans un article qui est publié la semaine dernière. Et quand je dis tout, eh bien, c'est qu'on veut monitorer, on veut enregistrer beaucoup de choses. Les projets, les décisions, les réunions, des problèmes avec des clients, des idées aussi qu'on peut s'échanger sur cette plateforme-là, et même donc des conversations privées qui pouvaient rester entre deux collègues. Alors pourquoi ? On nous dit, pour être plus efficace, une intelligence artificielle a besoin de contexte. Donc, vous imaginez par exemple que vous arrivez dans une entreprise et que vous demandez instantanément à une intelligence artificielle « On en est où de tel projet ?» Ou est-ce que vous pouvez me raconter l'historique de ce projet-là ? Donc, si on a accès uniquement au rapport officiel, ben, on va avoir accès à une partie de ce projet, de ce qui se passe sur ce projet. Par contre, si on a la lecture et l'interprétation de tous les messages qui se sont échangés sur un projet, donc ce qui a bien été, mais ce qui a aussi ce qui s'est mal passé, les frustrations peut-être de certains collègues, oui, vis-à-vis d'un patron, mais aussi peut-être d'un client ou du projet, mais on va pouvoir avoir une analyse plus approfondie. Et il y a certaines grandes entreprises qui ont déjà commencé à changer leur façon de communiquer avec Slack pour donner, enregistrer cette mémoire-là et donc permettre à l'intelligence artificielle de faire son travail. Il y a Zapier, qui est ce site d'automatisation de données américain, et il y a son PDG, Wade Foster, qui encourage ses employés à privilégier donc des canaux publics, et il a même organisé un petit concours à l'interne avec tous ses gestionnaires, et il a dit qui a le plus grand pourcentage d'utilisation des messages public. Et il se trouve que tous les gestionnaires avaient une note quasi parfaite, là, 98% utilisaient les canaux publics plutôt que privés. Donc, ce qu'on veut, évidemment, c'est inciter toute l'entreprise et tous les employés à ne plus avoir de conversations privées et donc avoir des conversations publiques. Et on parle aussi beaucoup de ce qu'on appelle la mémoire institutionnelle. Donc, c'est toutes ces petites informations qui vont rester dans la tête des employés. Là, on veut essayer de leur extraire concrètement leur jus de cerveau, puis de pouvoir analyser ça et de le faire recracher par une IA.
1: L'employé devient la matière première.
2: Ouais. Mmh. Et ce qui est, en fait, on part du principe qu'à partir du moment, enfin, ces patrons-là partent du principe qu'à partir du moment où un employé est payé par une entreprise, ben tout ce qu'il dit, tout ce qu'il fait,
0: exactement,
2: ou devrait lui servir. Et il y a même une autre entreprise, c'est hallucinant, une intelligence artificielle va enregistrer et analyser toutes les conversations public et va ensuite les traduire dans des balados.
3: donc va lire de façon audio et va faire des résumés de projets, mais avec une balado. Donc concrètement, ça veut dire que une intelligence artificielle va s'abreuver de la matière humaine pour faire des résumés d'un projet ou faire des résumés de conversation, va ensuite les transformer en des podcasts, en des balados, et donc va inciter des humains à réécouter ce qui a été fait par une machine. Donc c'est vraiment, en fait, c'est vraiment hallucinant. Et moi, je trouve que c'est évidemment, bon, les entreprises disent que c'est une immense opportunité pour les entreprises de garder la mémoire, d'être plus efficace, etc. Mais moi, je pense qu'il faut vraiment se poser de grandes questions sur, bien sûr, la confidentialité des données, et puis sur ce sentiment où on pense qu'effectivement, tout ce qui émane d'un employé appartient à l'entreprise. Donc,
0: ça voudrait dire que notre processus de réflexion et de création ou de déploiement d'idées est analysé. Donc, est-ce qu'on nous fera sentir que même ça, quand on est en train de brainstormer puis d'essayer de trouver une idée, est-ce qu'on pourrait être soit valorisé ou pas.
3: Et peut-être qu'à un moment donné, nos propres idées vont être remplacées par des machines parce qu'on les aura tellement alimentées, ces machines-là. Donc, posez-vous la question demain si vous conversez entre collègues en message privé. Bah, dites-vous peut-être qu'un jour, ça sera plus si privé que ça, ces messages-là.
0: Très intéressant. Merci, Arnaud.
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0: Bon, le balayage sur les applications de rencontres en voie de disparaître.
1: Oui, alors le balayage, on parle pas de la coupe de cheveux.
0: Balayage mise en plis.
1: C'est pas le balayage. C'est ce qu'on appelle typiquement sur Tinder le swipe.
0: Swipe à droite, swipe à gauche.
1: Le balayage, donc en français. Oui, apparemment, c'est un modèle qui date d'un ancien temps. L'IA est à nos portes, ou même plus qu'à nos portes, dans notre salon et dans nos cœurs. Et il se trouve maintenant qu'il y a des applications, dont Overtone, qui est une nouvelle application qui a été créée par Justin McLeod, qui est le fondateur de Hinge. Hinge, qui est quand même une des très, très grosses applications de rencontres, qui supprime cette notion de balayage, c'est-à-dire qu'on n'est plus sur une structure où on a un algorithme qui envoie des photos aux gens, et là, sous forme finalement d'un flot constant, comme on aurait sur Instagram, où l'on choisit à droite ou à gauche, etc. Maintenant, il y a une présélection qui est faite par une intelligence artificielle selon un certain nombre de critères. Et donc, finalement, ces applications terminent, je dirais, leur transformation en entremetteuses, parce que c'était ça, de gens qui présentent des candidats plutôt qu'un jeu.
3: Donc il y a une machine qui va trier pour nous, exactement, les gens, nos dates potentielles.
1: Exactement, donc un entremetteur artificiel qui promet des correspondances fondées sur ce qu'on appelle la science des relations. Reste à savoir ce que
3: la science des relations,
1: ça veut dire. Est-ce que
0: ça comme un produit là. Je me sens comme un rat de laboratoire.
1: Mais c'est
0: mais il y avait aussi
1: ça.
0: Cette application qui permettait à nos proches de choisir pour nous. Il y avait aussi, on a aussi d'autres approches, finalement.
1: C'est une forme de mariage arrangé. Mmh. Justement, il y a un utilisateur sur X qui disait que c'était un mariage arrangé, sauf que tes parents sont une IA. Et il y a une vague. Hein.
3: Mais attendez. Oui. Ça veut dire que vous pouvez, si vous n'aimez pas le profil qu'on vous propose, vous pouvez quand même faire défiler à droite ou à gauche. Enfin, on défile plus. Mais vous pouvez le refuser, quoi, quand même.
1: Ah ben, on n'est pas obligé de. Non, ils viennent pas à la maison. Il y a pas un robot qui vient à la maison avec quelqu'un dans une brouette derrière. Non. On parlait de mariage arrangé. C'est marrant parce qu'il y a une autre application qui s'appelle Sitch. Sitch, c'est une autre façon de dire situation. La fondatrice Nandini Mulaji, qui est donc d'origine indienne, qui a hérité du flair de sa grand-mère marieuse, justement, qui était une vraie marieuse dans la tradition indienne, qui a confié
0: de mariage arrangé, on va
1: dire. De mariage arrangé,
0: exactement.
1: Qui a fait la même chose, donc qui confie l'entremise à un grand modèle de langage, épaulé par des humains cette fois-ci. Donc il y a une validation humaine. Il y a une autre application qui s'appelle Iris, qui a une certaine Lara, qui est une entremetteuse synthétique, qui a une voix apparemment apaisante et qui nous raconte à quoi ressemblera l'amour de... Et même Tinder s'y met. Et eux, ils testent une sorte de speed dating vidéo où là, il y aurait des au lieu d'être sur le balayage, ben, on voit plus directement quelqu'un qui s'adresse
3: à nous. En vidéo, on devient tous des influenceurs du cœur.
1: Exactement.
3: D'où Jésus, c'est affreux.
1: Et exactement. Bref, il y a des doutes sur tout ça. Les spécialistes Fren, Paul Eastwick est psychologue à UC Davis, l'Université californienne à Davis, l'admet après 10 ans de recherche. On sait prédire ce qui est populaire, mais on ne sait pas prédire ce qui sera compatible.
0: Et ce qui est intéressant, c'est qu'on sort quand même d'un modèle qui, de toute évidence, là, est arrivé au bout au bout de sa route, ou en tout cas est en déclin, là, ce balayage-là.
1: Mais au bout du compte, c'est des humains qui rencontrent des humains.
0: Ouais,
1: c'est ça qui compte.
0: C'est ça, à travers des machines.
1: À travers des machines.
0: Mais c'est très intéressant, tout ça. Merci beaucoup, Chris. Mm-hmm.

0: tout de ce dernier segment d'émission.
1: Oui, absolument. On va prendre une voix très douce, Pénélope, pour vous proposer une activité un petit peu particulière pour votre prochain samedi bien-être. Oubliez le yoga, oubliez la méditation, oubliez le bain froid aussi à 6h du matin. Moi, je vous propose une nouvelle tendance qui est de se mettre tout nu. Ouais. Donc,
0: j'ai besoin d'être plus convaincu.
1: Il y a une série d'études scientifiques qui s'intéressent depuis quelques années à une question assez surprenante. Est-ce que le fait d'être nu avec d'autres personnes peut améliorer l'image que l'on a de son propre corps? Et les résultats sont plutôt intéressants. D'abord, je veux vous rassurer et je veux rassurer celles et ceux qui nous écoutent. On parle ici de naturisme, donc de nudité sociale et non sexuelle. Pas d'exhibitionnisme, pas de photos de nu non sollicitées envoyées à quelqu'un. Simplement être nu en présence d'autres personnes dans un contexte où la nudité est dite normale. Et pourquoi ça pourrait être bon pour nous? Parce qu'on a complètement perdu la notion de ce à quoi ressemble un corps humain normal. Et c'est la raison pour laquelle je vous en parle aujourd'hui, c'est la raison pour laquelle, et c'est pas nouveau le naturisme, mais ça redevient à la mode. Regardez Instagram, regardez TikTok, ces filtres, ces photos retouchées, le nombre d'influenceurs et de publicités où on vous montre ces corps parfaits, retouchés. On est constamment exposé donc à des corps qui sont bien éclairés, surentraînés, surmaquillés et qui sont même parfois transformés numériquement. Moi, je voyais ça sur mon Instagram. Des fois, on se fait prendre au jeu par des gens qui n'existent même pas, par des influenceurs qui ont été créés par l'intelligence artificielle. Et il y a de nombreuses études qui suggèrent que les réseaux sociaux ont exacerbé cette perception négative de l'image corporelle, mais surtout qu'ils créent toute une pression. C'est la porte ouverte, on le sait, au troubles alimentaires, à l'anxiété, etc. Et il y a même une étude qui démontre que des adolescents qui vont réduire leur utilisation des médias sociaux pendant 3 semaines vont avoir une meilleure estime d'eux-mêmes, une meilleure estime de leur poids, une meilleure estime de leur corps en quelque sorte. Donc, ce que ça veut dire, c'est que notre cerveau finit par prendre l'exception que l'on voit sur Instagram comme étant la norme. Et une psychologue qui était citée récemment dans la BBC, je voyais ça, qui résume assez bien le phénomène. Elle dit, quand on est exposé à davantage de corps ordinaire, notre perception de ce qui est normal, acceptable, peut en quelque sorte se recalibrer. Et donc les chercheurs ont constaté que la pratique du naturisme était associée à une image corporelle donc plus positive, une meilleure estime de soi et ultimement à une plus grande satisfaction dans la vie. Et on a essayé de comprendre pourquoi dans ces études-là, pourquoi en fait être nu avec d'autres personnes peut réellement changer notre perception. Et ce qui revient le plus, c'est la comparaison. C'est que quand on est dans un environnement où tout le monde est habillé, notre cerveau peut facilement imaginer le corps parfait en arrière de ça, puisque c'est ce qu'on a en référence quand on est bien souvent sur les médias sociaux. Donc on imagine ce corps parfait. Mais lorsque les vêtements ne sont plus là, les vrais corps, les gros, les petits, les jeunes, les vieux, vont d'une certaine façon normaliser notre œil. Donc on réalise aussi que une chose assez fondamentale, c'est que les corps humains sont beaucoup plus variés que ce que les écrans ne peuvent proposer. Donc c'est pour ça que cette mode du naturisme-là revient. Et il y a des études qui démontrent que plus les gens vont participer à ces expériences de naturisme-là, plus ils vont avoir donc une meilleure image de leur corps. Personnellement, je ne l'ai jamais essayé, mais en lisant ça et en préparant ce sujet, je me suis dit...
0: Ça a du sens.
1: Oui, absolument. Et à l'inverse, par contre, tout ce qui est nudité, comme par exemple dans un cadre sexuel, le sexting, vous savez, s'envoyer des vidéos, même dans des choses qui sont consenties, peut, d'une certaine façon, aggraver ou en tout cas camper l'image que l'on a de son corps d'une façon assez négative.
2: Parce qu'il y a une notion de performance et de comparaison et évidemment...
1: Exactement. Ce qu'il n'y a pas du tout dans le naturisme, puisque c'est le corps réel, le corps qui est non sexualisé et d'une certaine façon, le corps qui est banalisé. Donc, moi, je vous dis pas de réserver tout de suite samedi dans un camp ou dans une expérience naturiste, mais je trouve que la prochaine fois, en tout cas, je vais me donner ce défi-là, qu'on se compare sur Instagram, faut se rappeler que c'est peut-être une image qui n'est même pas une vraie image, et donc d'essayer de pas ramener ça à soi tout le temps et à son corps, à son propre corps.
0: Dur. Et quand on voit quelqu'un qui revendique la superbe de son corps hors norme, ça devient l'exception. Alors que c'est la minceur, la maigreur et les corps parfaits qui sont vraiment l'exception. Mais une
1: tout
0: fois de temps en temps, nous arrive un corps rond, un corps vieillissant, un corps ci, un corps ça. Puis tout d'un coup, ça, c'est ça. Ouais. Alors que c'est plus ça la normalité. Arnaud Granata, Chris Bergeron, merci beaucoup.
1: Merci, merci Pénélope.
0: On se retrouve très bientôt.
1: Oui.
0: Et nous, on se retrouve demain, j'espère. Au revoir tout le monde.
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0: Bonjour, bon début de semaine. Début de semaine sous le signe de la hausse des prix de l'essence. Vous avez peut-être constaté, dépendamment de la région où vous habitez, que le prix à la pompe a grimpé pas mal en fin de semaine dans plusieurs régions du pays, notamment le Grand Montréal. On a même renoué avec les 2 $ le litre. Ça faisait un petit moment qu'on n'avait pas eu 2 $ le litre à la pompe. Alors pourquoi? Il y a plusieurs facteurs, mais le retour des frappes américaines en Iran pour la première fois depuis un mois, on s'est échangé des tirs dans les dernières heures, ce n'est pas le seul facteur. Oui, ça fait un peu monter les prix du brut, mais ce n'est pas le seul facteur qui influence les prix à la hausse. Yvan Klisch, qui suit ça de très près, va venir nous en parler vers 12:30. Et ça m'a suscité la question suivante. Est-ce que vous avez changé vos habitudes de consommation, vos habitudes quotidiennes, votre routine depuis 6 mois en raison des prix de l'essence? Est-ce que vous faites plus attention? Est-ce que vous avez changé de véhicule? Ou est-ce que vous aviez à changer de véhicule et avez pris les nouveaux prix de l'essence en considération dans votre choix? Je vous donne un exemple personnel. Moi, je conduis une voiture hybride rechargeable. Donc, après 70 km environ, la voiture tombe à essence. Or, lors des trajets plus longs, je regarde maintenant si je peux prendre un petit 20, 25 minutes de plus pour m'arrêter à une borne, remplir mes 70 km d'autonomie électrique. Je vous avoue qu'avant, il y a 6 mois, je me disais, si j'ai pas trop le temps, je regarde pas ça, je me rends au bout de mes 70 km, je tombe à essence, puis je me rends à destination, puis je paierai la petite facture d'essence que ça me coûtera. Non, plus maintenant. Je regarde, est-ce que dans mon trajet, je peux m'arrêter quelque part, prendre un peu de temps, mettre de l'électricité dans mon véhicule. Je fais plus attention. Bref, je fais plus attention depuis 6 mois qu'avant. C'est mon exemple, anecdote. Peut-être que pour vous, c'est différent, mais dites-moi si vous avez changé certaines de vos habitudes, ça m'intéresse. Écrivez-nous à l'adresse habituelle, donc par courriel midiinfo@radio-canada.ca, via la bulle de conversation aussi, sur l'application Radio-Canada Audio. Je vais partager avec vous quelques commentaires après le radio-journal de midi. Par exemple, une question dans l'actualité qui revient depuis quelques jours. Est-ce que Mark Carney devrait prolonger la suspension de la taxe d'accise fédérale? Vous savez, 10 sous le litre. Cette mesure doit normalement arrêter à la fête du travail, lundi prochain. Donc, est-ce qu'on devrait maintenir cette suspension de la taxe d'accise plus longtemps? Ça aussi, ça peut faire partie de vos commentaires. Donc, écrivez-nous. Sinon, sur le chemin électoral, on va discuter logement à l'émission. Le Parti libéral du Québec et Québec solidaire ont fait connaître leurs priorités en la matière ce matin et hier. Le Parti libéral du Québec veut construire 100 000 nouveaux logements par année et miser sur le préfabriqué pour diminuer les coûts. Québec solidaire souhaite ajouter 50 000 nouveaux logements abordables ou communautaires, contrôler les loyers également. Alors, dans les deux cas, est-ce réaliste? Est-ce souhaitable? Jean-Philippe Meloche, spécialiste de l'habitation à l'Université de Montréal, va tenter de nous éclairer sur le sujet vers 12:35. Et au grand angle, il sera question du cadre financier de la CAQ, dévoilé hier, jour 4, c'est très tôt pour un cadre financier, et d'un nouveau sondage, Palace Data, dont les résultats vont être rendus publics à midi, donc dans une trentaine de minutes. Est-ce que Palace Data va confirmer ou infirmer la tendance aperçue par la maison de sondage Synopsis et dont les résultats ont été publiés vendredi dans la presse, à savoir un resserrement des intentions de vote et une remontée de Christine Fréchette? On vous dévoile ça tout à l'heure, en tout début de Grand Angle. Mais d'abord, depuis que le président américain a signé son décret pour renommer le lac Ontario lac d'Amérique, Google a fait des changements pour les utilisateurs américains. Donc, quand vous allez sur Google Maps depuis les États-Unis, vous voyez Lake America à la place de Lake Ontario. Et ça en fâche quand même plus d'un. D'ailleurs, le premier ministre de l'Ontario, Doug Ford, a fait un coup d'éclat en fin de semaine en dévoilant une grosse pancarte où il est écrit « Lac Ontario ». Aujourd'hui et pour toujours. Et depuis là, cette escarmouche entre les deux pays, plusieurs personnes se demandent est-ce qu'il y a des alternatives pour réduire notre dépendance aux plateformes technologiques comme Google Maps, par exemple, ou alors Meta, Spotify. Bref, est-ce que sur le web, on a des options si on ne veut pas consulter des plateformes américaines? J'en parle avec Bruno Guglielminetti, spécialiste du numérique, animateur du balado d'actualité numérique Mon Carnet. Bruno, bonjour.
1: Bonjour, Alec.
0: Alors, est-ce que vous êtes surpris par le choix de Google? C'est-à-dire, si vous êtes au Canada, vous voyez encore Lac Ontario, mais si vous êtes aux États-Unis, vous voyez Lake America. Et si vous êtes ni au Canada, ni aux États-Unis, vous voyez les deux noms qui sont suggérés. Est-ce que vous êtes surpris de ce qu'a choisi de faire Google?
1: Surpris, non, parce que on se souviendra que il y a pas tellement longtemps, le golfe du Mexique avait aussi été rébaptisé par la Maison Blanche. Alors, dans le contexte, je me préparais à ça. J'ai été gâté parce que c'est arrivé rapidement et ils ont appris de la première situation. Mais il faut dire que Google essaie de pas trop faire de politique, même si ça paraît pas là. Et eux sont branchés directement sur le registraire de la toponymie aux États-Unis. Et donc, quand il y a un document officiel qui est envoyé pour un changement de nom, c'est envoyé là. Par la suite, ben, c'est distribué à travers les agences et ministères américains pour s'assurer que toutes les organisations officielles de l'État utilisent le nouveau nom ou le nom choisi. Et donc, dans ce contexte-là, ben, Google, lui, dit systématiquement, nous, on est branchés là-dessus. C'est vrai pour les États-Unis, mais c'est aussi vrai pour les autres pays. Et donc, c'est pour ça que quand vous regardez ça, le Google Maps au Canada, vous voyez les vrais noms, les noms officiels, que ce soit des lacs, des villes, des régions. Et ça, c'est parce
0: que... Donc, ce que vous dites, c'est que Google avait peu de marge de manœuvre aux États-Unis, dans le fond.
1: Ben oui, ben parce que eux, c'est leur façon de faire. Tandis que si vous regardez leurs compétiteurs, Apple Maps, eux ont officiellement dit qu'ils n'allaient pas faire le changement. Alors quand on dit qu'il y en a qui décident de faire de la politique, c'est peut-être du côté d'Apple Maps.
0: Donc sur Plans, là, le plan dans le fond là, d'Apple, on a décidé de pas faire le changement. Je pense que MapQuest aussi, pour ceux qui utilisent encore MapQuest, je suis pas certain s'il y en a beaucoup.
1: Ça, c'est une autre époque. Ça,
0: ouais. Une autre époque, c'était début des années 2000, quand on imprimait. Hein, on allait sur Internet pour trouver notre chemin, puis on l'imprimait ensuite pour l'amener dans la voiture avec nous. MapQuest aussi a annoncé qu'il n'allait pas faire le changement. Donc, c'est une façon de procéder qui peut varier d'une entreprise technologique à l'autre.
1: Là. Exactement.
0: OK. Comment ça se fait que sur certains sites canadiens, parce qu'il y a des auditeurs qui nous ont écrit en disant hey, « je vais sur le site, par exemple, en Ontario, de la SCBO ou d'Hydro One, destination Ontario aussi, puis on voit Lake America inscrit sur les cartes. » Au Québec, il y a des gens qui nous ont dit que Métro.ca, Desjardins même, si vous essayez de localiser une succursale,

0: Tal des Jardins, puis vous grossissez la carte, là, vous allez peut-être voir Lake America. Comment ça se fait qu'on voit le nom américain sur des sites canadiens?
1: Oui, et plusieurs agences québécoises, hein, pensez à Québec 511. Les gens avaient justement la surprise de voir le Lake America. La raison, c'est que Google offre depuis très longtemps la possibilité à des sites web qui n'ont aucun lien avec lui, que ce soit des sites publics ou privés, d'utiliser les cartes de Google Maps et donc par la suite de les utiliser, de les intégrer à leur site et d'ajouter l'information, ce qui permet à des organisations de dire qu'il y a une succursale ici et puis de donner l'information sur leur service. Cela étant dit, si c'est fait de la bonne façon, on n'aurait pas vu apparaître sur les sites canadiens qui utilisent Google Maps l'appellation Lake America, parce qu'il y a moyen de paramétrer l'information pour dire à Google, nous on veut l'information, mais il faut l'adapter en fonction d'un territoire canadien et dans langue française. Alors, il y a probablement des gens qui ont été très vite à faire l'intégration des outils de Google Maps et en passant par-dessus ce paramètre-là, ben, a fait en résultat que par défaut, ils utilisaient la carte américaine et on a eu droit à une surprise en fin de semaine.
0: Donc, c'est pas parce que, par exemple, on utilise un serveur hébergé aux États-Unis que le changement n'a pas été fait. C'est dans les paramètres de Google Maps que les spécialistes en technologie n'ont pas joué et auraient dû le faire.
1: Ben, les gens qui connaissent ça, si je leur dis que c'est dans l'API de la carte Google que tout se joue, ben voilà, okay. C'est là. C'est en dessous du capot. Là.
0: J'espère que des services techniques ont pris note, Bruno, puis qu'ils vont aller corriger certains.
1: Il y a déjà des corrections qui ont été faites. J'ai reçu des informations du gouvernement. Là.
0: Oui.
1: On est en train de passer à travers tous les sites.
0: Est-ce qu'on est dépendant de ces plateformes-là, plateformes américaines? Ceux qui voudraient là, ne plus utiliser, par exemple, là, Google Maps en signe de protestation, est-ce qu'il y a des alternatives qui existent?
1: Alec, la question que ça soulève, cette histoire-là, c'est la souveraineté numérique. Hein? On en parle depuis un bon moment, là, mais c'est une autre belle démonstration. Du jour au lendemain, si le gouvernement américain disait aux gens, ben, coupez ça, les cartes, la cartographie pour les Canadiens, imaginez situation où ça nous poserait. Donc oui, effectivement, il y a des alternatives. La plupart sont américaines, cependant. Pensez, on les a nommées, Apple Maps d'un côté, MapQuest de l'autre côté. Vous avez aussi des cartes qui sont du domaine communautaire, qui sont montées par des communautés. Si vous faites la recherche en utilisant Bing, si vous voulez pas utiliser Google, oui. Vous allez être capable de trouver des alternatives assez facilement.
0: OK, ça prend un peu de recherche, par exemple. Faut être débrouillard.
1: Oui, mais ça c'est quand on veut faire autrement qu'utiliser l'outil qui domine le marché, effectivement, il faut chercher un tout petit peu.
0: Oui, c'est quand même quoi, 90% du marché de la recherche en ligne Google, je pense. Et
1: oui.
0: Dans le cas des cartes, c'est 70%, je pense.
1: Exactement.
0: Parce qu'il ne faut pas oublier que Waze appartient à Google. Alors,
1: pour ça, ben oui.
0: C'est ça. Voilà. Tout est dans tout, comme on dit. Bruno Guglielminetti, merci d'avoir été avec nous.
1: Merci de l'invitation. Au revoir.
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0: On commence du côté de Québec. Marie-Hélène Tremblay est avec moi en studio. Marie-Hélène, bonjour.
3: Bonjour, Alec.
0: Alors, ça ne chôme pas du côté de la campagne électorale, des annonces toute la fin de semaine et encore ce matin, jour 5, il y avait des annonces en matinée de la part des différentes formations politiques. On parlait de santé, notamment à la CAQ ce matin.
3: Oui, parce que la santé, hein, rappelons-le, c'est un enjeu qui est très important. Les électeurs sont très attentifs quand on parle de santé. C'est toujours l'enjeu qui ressort quand on publie un sondage. Mais la question ce matin que je me posais, c'est est-ce que Christian Dubé, l'ancien ministre de la Santé, s'est étouffé en buvant son café?
0: Ah bon?
3: Parce que son ancienne formation politique revient un peu en arrière. Parce que depuis avril 2025, alors M. Dubé était toujours en poste, on le sait, les médecins ne pouvaient plus se promener entre le réseau public et le réseau privé. Il faut, depuis le mois d'avril, donc une permission obligatoirement, une autorisation administrative de la part de Santé Québec pour pouvoir exercer au privé. Eh bien là, on veut revenir en arrière, on veut encore une fois changer les règles du jeu du côté de la CAQ. Alors, elle souhaite maintenant faire les choses différemment, ouvrir la discussion donc avec les médecins sur une possibilité de pratique mixte. Donc, les médecins pourraient à la fois exercer au public et au privé, tout en maintenant quand même une présence minimale au public. Et la venue du privé, ben ça s'arrête pas là, parce que la CAQ veut aussi élargir l'accès pour les patients qui sont en attente de chirurgie. Alors, pour un patient qui attend une chirurgie orthopédique ou une chirurgie plastique, on le redirigerait vers un établissement d'une autre région après 6 mois d'attente et après 9, au lieu de 9 mois actuellement.
0: Okay.
3: Et ensuite vers le privé après 9 mois plutôt que 12. Donc, on réduit de 3 mois dans les deux cas. Évidemment, ça semble beau sur papier parce que oui, c'est un délai théorique. On se rappellera, les collègues du Devoir, au cours de l'été, ont démontré que le projet pilote qu'avait lancé Christian Dubé, à savoir est-ce que ça fonctionne ou non, de faire appel au privé, justement, quand on est en attente trop longtemps au public, mais on s'est aperçu que ça a fait chou blanc, que ça n'a pas fonctionné. Alors, selon Christine Fréchette, on pourrait raffiner les choses, on pourrait améliorer les discussions. Bref, elle pense que c'est faisable. Maintenant, comment on va financer ce recours au secteur privé? Eh bien, c'est via Santé Québec, on leur imposerait 2 % de réduction de dépenses administratives par année. Alors, grosso modo, on a un budget de 48 milliards à Santé Québec. Ce qui veut donc dire 2 % c'est 1 milliard de dollars par année, donc qu'on couperait dans l'administration de Santé Québec et qu'on financerait finalement cet apport du réseau public, donc ce coup de pouce qui serait donné au public. Parlant de Santé Québec, ce matin, les collègues du Journal de Montréal nous ont appris que Santé Québec a dépensé pas moins de 500 millions de dollars pour maintenir en place des systèmes informatiques désuets. Alors évidemment, cette nouvelle-là, ça faisait pas trop l'affaire de Christine Fréchette. Elle trouvait qu'on avait dépensé beaucoup d'argent. Elle maintient cependant que la transition informatique est toujours nécessaire. Et vous imaginez bien que pour les chefs conservateurs et péquistes qui souhaitent l'abolition de Santé Québec, autant du côté de Paul Saint-Pierre Plamondon et Éric Duhaime, ben, ce que ça vient leur dire, cette nouvelle information publiée ce matin, c'est que pour eux, ils estiment que ça leur donne raison. Santé Québec doit disparaître.
0: Santé Québec est un peu coincé parce qu'on n'aime pas qu'elle investisse dans de nouveaux systèmes informatiques parce que ça coûte cher. On en a tellement parlé de l'implantation de ce nouveau système informatique. Mais en même temps, elle doit maintenir ceux qui sont là et qui sont en fin de vie. Donc, ça coûte cher les maintenir. Ça coûte cher investir dans des nouveaux. À un moment donné, c'est... En même temps, on va pas retourner au papier. Alors...
3: On s'en sort pas. Effectivement,
0: qui est
3: on est obligé. C'est comme un passage obligé. Oui. Veux, veux pas, on va devoir le faire.
0: Et ça fait mal. Ça fait mal, ce passage obligé-là.
3: Ça coûte surtout très cher.
0: D'un côté comme de l'autre. Oui, c'est ce que je voulais dire. Ça fait mal au portefeuille.
3: Ouais.
0: OK, un mot sur les engagements des autres formations politiques ce matin.
3: Oui, ça va un peu dans toutes les directions, Alex, ce matin. Donc, des enjeux très différents d'un parti à l'autre. Le Parti libéral, le chef Charles Milliard, a visité ce matin les industries Bonneville à Belleuil parce qu'on mise sur le préfabriqué pour construire de nouveaux logements plus rapidement. Et ma foi, ils ont un objectif très ambitieux. Et le chef libéral le reconnaît d'ailleurs, 100 000 nouveaux logements par année. Alors, comment on va y arriver? On dit qu'il faut réduire les délais, donner les permis plus rapidement, réduire le côté administratif, mais il faut aussi former davantage de main-d'œuvre. Sauf que dans l'intervalle, première, deuxième année du mandat, le temps qu'on forme justement cette nouvelle main-d'œuvre, ben on n'arriverait probablement pas à ce chiffre si ambitieux.
0: Pour mettre en perspective, là, on construit entre 45 000 et 65 000 nouveaux logements par année au Québec. Alors, quand on veut se rendre à 100 000,
3: pratiquement,
0: c'est ambitieux.
3: Exactement, absolument. On parle du double, pour ainsi dire. Du côté du Parti québécois, ben, on a quitté la région de Québec parce que, mine de rien, on a passé le week-end à Québec du côté de la caravane du Parti québécois. On est à Sherbrooke aujourd'hui et on propose la réduction de la taille de l'État, autant dans le secteur public que parapublic. On parle d'une réduction de 2,5% durant un mandat de 4 ans, principalement incitatif à la retraite, attrition. Et ce sont des économies, nous disent-ils, qui représentent 1,6 milliard de dollars. On propose aussi la création d'un secrétariat de l'efficacité de l'État, histoire de suivre en continu si les programmes et les réglementations qui sont en place sont toujours pertinents ou dépassés. Québec solidaire, on est du côté de Gatineau. On a passé la nuit là-bas. On a pris un engagement ce matin en éducation. On le sait, Québec solidaire veut mettre fin à l'école à 3 vitesses. On propose disons, d'engager 2000 nouveaux professionnels, des membres du personnel de soutien aussi, des investissements importants, 340 millions de dollars. Et c'est intéressant, Québec solidaire, qui est sur la route en ce moment vers l'Abitibi. On sait qu'on a perdu en 2022 le comté, justement,
0: de Rouyn-Noranda.

0: Exactement. Ouais. Alors, bref, on espère finalement le ravir à nouveau. On verra bien. Enfin, les conservateurs, on a parlé gaz naturel, retour du gaz de schiste. Le chef conservateur avait déjà affiché ses couleurs là-dessus. Il pense que c'est d'autant plus pertinent compte tenu des turbulences tarifaires qui sont générées par l'administration américaine. En fait, le PCQ estime que l'exploitation du schiste, du TICA, ça c'est entre Québec et Montréal.
1: Dans la vallée
0: donc,
1: du Saint-Laurent.
0: Dans la vallée du Saint-Laurent, ouais. Voilà. Ça pourrait générer 9,4 milliards de dollars sur 10 ans, en plus de créer 6 000 nouveaux emplois. Donc, c'est un gisement, dit Éric Duhaime, de gaz naturel interdit d'exploitation, parce qu'on le sait, au Québec, maintenant, on ne peut pas explorer ni exploiter les gaz. Et évidemment, il en a profité pour relancer Christine Fréchette. Rappelez-vous, dans la course à la direction, elle avait dit qu'elle n'était pas fermée à cette idée-là. Bien, ce matin, elle a dit qu'elle était neutre. Donc,
1: OK.
0: Pas fermé, mais pas ouvert non plus.
1: Pour bien des gens, par contre, ressusciter le débat sur les gaz de schiste, ceux qui étaient en fait concernés par les puits qui allaient pousser un peu partout, il y a un traumatisme là, certainement. Alors, c'est intéressant de voir comment...
0: Il a fait d'ailleurs son annonce dans Arthabasca, oui. Donc Villeroy, là, il y en a.
1: Devant un puits.
0: Devant un puits.
1: De gaz de schiste.
0: Voilà.
1: Marie-Hélène Tremblay, merci, à demain.
0: À demain.
1: Fanny Olivier à Ottawa, bonjour.
2: Bonjour Alec.
1: Bon retour. Première fois qu'on se parle depuis la rentrée de la saison radio. Content de vous retrouver. C'est aujourd'hui que se tiennent trois élections partielles fédérales. Faut pas mêler les gens, là, mais dans Chicoutimi-le-Fjord, on va voter aujourd'hui au fédéral. Québec, ce sera le 5 octobre. Mais il y a une élection partielle fédérale, donc une à Québec, Chicoutimi-le-Fjord, une en Ontario et une en Colombie-Britannique.
2: C'est ça. Et Chicoutimi-le-Fjord nous intéresse particulièrement parce que ça s'annonce serré. C'est une circonscription qui a souvent changé de couleur politique au fil des ans, mais qui est conservatrice depuis 2018, depuis l'élection de l'ancien entraîneur de hockey Richard Martel. Et bon, le Mark Carney l'a nommé il y a quelques semaines au Sénat, donc il doit avoir une partielle là-bas. Les conservateurs, Alec, admettent en coulisses qu'ils ont très peu de chance de garder le comté. Je dirais même qu'ils préparent un peu le terrain à la défaite en faisant valoir que les gens sur le terrain votaient avant tout pour la personne de Richard Martel. Donc, il y avait un effet Martel. Ils votaient pas pour la marque nécessairement du Parti conservateur. Ils ont fait campagne malgré tout. Leur candidat s'appelle Régis Gaudreau. Il y a des députés conservateurs du Québec qui sont allés lui prêter main forte. On a fait du porte-à-porte avec lui, etc., etc. Mais je dirais qu'ils sont assez lucides quant à leur chance réelle de l'emporter. Le vent n'est pas favorable aux conservateurs en ce moment au fédéral. Donc, la lutte se fait surtout entre la candidate bloquiste Caroline Dubé et le candidat libéral Daniel Gobeil. Chez les bloquistes, on a l'impression que le fait que ce soit un terreau assez fertile pour le nationalisme, les idées d'indépendance, tout ça, ça peut donner un petit coup de pouce. Là aussi, on a travaillé pas mal tout l'été pour essayer de l'emporter. Il y a les députés là, bloquistes des circonscriptions qui sont adjacentes à Chicoutimi-le-Fjord, donc Alexis Brunel-Duceppe, Mario Simard, qui ont mis leur vacances de côté pour aller aider avec le porte-à-porte. Et on mise aussi, ça c'est intéressant, sur le fait que la candidate est une femme et que jamais il y a eu une femme qui a représenté Chicoutimi-le-Fjord au fédéral. Apparemment, ça résonne assez bien sur le terrain. Chez les libéraux maintenant, là on a l'impression d'avoir une petite longueur d'avance du fait que Mark Carney, bon, a mis fin aux négociations avec les Américains. On a l'impression que ça va jouer en sa faveur, qu'il a l'air de bien défendre les intérêts du pays, d'autant que son candidat, c'est l'ancien président des producteurs de lait du Québec et donc nécessairement défenseur de la gestion de l'offre. Et par ailleurs, Alec, on peut présumer que quand Mark Carney a nommé Richard Martel au Sénat, c'est qu'il estimait qu'il avait d'excellentes chances de ravir la circonscription. Hein. D'ailleurs, Richard Martel était au cœur des rumeurs de transfuge. C'était un peu l'un des députés principaux sur notre carte de bingo. Là. On se demandait, est-ce qu'il va faire le saut chez les libéraux? Finalement, il a décidé de ne pas le faire. Mais quand même, il leur donne l'occasion d'asseoir un peu plus leur majorité s'ils réussissent à emporter dans Chicoutimi-le-Fjord. Des deux côtés, donc chez les libéraux, chez les bloquistes, on me dit qu'on s'attend à des résultats très serrés. Il y a même quelqu'un qui m'évoquait peut-être une marge là aussi minime que 500 voix. Et des deux côtés, ce qu'on me disait, c'est que ce qui allait être déterminant, c'est vraiment à quel point le vote conservateur s'effondre ou pas, et où les électeurs vont choisir d'aller. Ceux qui votaient autrefois pour Richard Martel, est-ce qu'ils vont choisir d'aller chez les libéraux ou chez les bloquistes? Et évidemment, ajouter à ça une certaine confusion avec les élections provinciales au Québec, les partis le constate sur le terrain, les gens sont quand même mêlés parce qu'il y a une élection provinciale générale qui a cours en même temps. Il y en a certains qui n'ont pas compris qu'il y avait deux campagnes. Et il y a même une source bloquiste qui me disait que, étrangement, ça pourrait

être au désavantage des libéraux, ça, parce que la marque libérale provinciale est pas trop trop forte. On l'a vu dans les sondages avec Charles Milliard. Donc, ça pourrait presque aider le Bloc québécois, mais faudra voir, évidemment. Et c'est vrai

0: au détriment des conservateurs. Une égratignure de plus sur le leadership de Pierre Poilievre, qui, on l'a vu dans les derniers mois, a perdu 7 députés, soit parce qu'ils ont démissionné, soit parce qu'ils ont passé dans le camp libéral. Est-ce qu'une défaite des conservateurs dans Chicoutimi-le-Fjord, ce serait un coup fatal pour Pierre Poilievre? Probablement pas, parce qu'il y a une explication à fournir. Hein. Il y a une explication à apporter. Il peut toujours dire, ben ça, c'était l'effet Martel. J'ai l'impression que le vrai test pour Pierre Poilievre, Alex, ça va être dans une autre élection partielle qui va venir dans les prochains mois, celle pour remplacer Larry Brook dans Brentford-Brentsud Six Nations en Ontario. Il part pour retourner au droit. Ça a pris pas mal de gens par surprise, tout ça. Il avait gagné, lui, par 52 % des voix, quand même plus que 10 points devant la libérale. Et là, il faut vraiment que Pierre Poilievre conserve cette circonscription-là, parce que s'il ne réussit pas, les gens vont se demander, OK, ben laquelle il va être capable de garder. Et justement, c'est ce que pourraient se dire les députés conservateurs qui, en ce moment, commencent à être stressés, non pas pour une éventuelle élection générale que les conservateurs pourraient perdre, mais bien pour leur propre siège. Là. Ils sont stressés pour leur siège conservateur dans une prochaine élection générale éventuelle au fédéral.
1: Résultat ce soir, donc, à suivre. Oui. On en reparlera demain. Fanny Olivier à Ottawa, merci beaucoup.
0: Au revoir, à demain.
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1: Andréanne, bonjour.
3: Bonjour, Alec.
1: Alors, pendant que la tension monte de nouveau entre Washington et Téhéran, l'administration Trump a finalement conclu un accord pétrolier avec le Venezuela et ça pourrait mener à des investissements majeurs.
3: Oui, c'est un accord qui a été annoncé vendredi en soirée, que le président Trump a décrit, vous ne serez pas surpris, comme le plus gros accord pétrolier dans l'histoire du monde.
1: Historique. Oui, c'est absolument. C'est sûr que c'était historique.
3: Bon, je vous dirais qu'on n'a pas encore tous les détails. On sait que c'est majeur, que le gouvernement américain s'est allié à une entreprise du Venezuela qui appartient à un homme d'affaires qui est proche de la présidente par intérim au Venezuela et qu'ensemble, ils ont formé une nouvelle entreprise privée qui possède les droits d'exploitation de 17 champs pétroliers pour les 100 prochaines années. On parle de beaucoup de pétrole. Là. C'est des réserves d'au moins 65 millions de barils qui pourraient être exploités.
1: 65 millions ou milliards?
3: Milliards.
1: Oui,
3: 65 milliards de barils de pétrole, effectivement. Et l'accord prévoit que Washington va pouvoir acheter ce pétrole-là au prix coûtant et qu'on va essentiellement l'utiliser pour gonfler les réserves stratégiques des Américains, en plus d'alimenter l'armée américaine. La présidente par intérim du Venezuela s'est voulue rassurante en fin de semaine, a dit ça va générer des retombées importantes pour le pays, au moins 200 milliards de dollars américains de rentrée fiscale dans les coffres pour le gouvernement. On va attirer avec ça, disait-elle, au moins 100 milliards de dollars d'investissement. D'ailleurs, il y a Reuters qui signalait la semaine dernière que le géant pétrolier Chevron est sur le point d'annoncer un énorme projet au Venezuela. Alors, on va surveiller ça dans les prochains jours, mais il y a quand même beaucoup de méfiance face à cet accord-là. Plusieurs se demandent, est-ce que c'est vraiment réaliste? Tout ça, étant donné que depuis des années, le Venezuela n'a pratiquement pas investi dans ses installations pétrolières. Il y a des équipements qui sont défaillants, ça s'est beaucoup détérioré et la production du pays a reculé à 1 million de barils par jour seulement. Et ça va prendre beaucoup de temps avant d'accélérer l'exploitation. Sauf que du côté canadien, on surveille ça étroitement là, parce que dans les deux cas, on parle de production de pétrole brut et pour les producteurs canadiens, ben, si le Venezuela en produit davantage de ce pétrole, ça pourrait vouloir dire une baisse du prix qu'on obtient, surtout pour les barils.
1: C'est ça, dans les deux cas, c'est du pétrole lourd.
3: Exact.
1: Donc, on pourrait avoir le Venezuela dans les pattes, dans les marchés mondiaux. Là.
3: Surtout pour les exportations qui se dirigent vers le golfe du Mexique pour les producteurs canadiens, où là, la concurrence du Venezuela pourrait se faire sentir davantage. Mais comme je vous dis, c'est pas demain la veille qu'on va les voir par millions ces barils supplémentaires.
1: Mais ce sont des investissements à tellement long terme qu'on surveille ça quand même certainement.
3: Absolument.
1: Du côté canadien. Une page se tourne chez Apple. Tim Cook quitte le poste de PDG aujourd'hui. C'est sa dernière journée.
3: Oui, il avait annoncé son départ en avril, mais c'est maintenant que la transition devient réalité. Je signale que c'était son petit party de départ hier soir, chez Apple, avec des invités de marque, One Republic, entre autres, qui est venu chanter mon bras. Bref, ça, c'est pour l'anecdote. Oui, c'est sa transition aujourd'hui. Après 15 ans à la tête d'Apple, d'ailleurs, Tim Cook va officiellement céder son poste demain. C'est John Ternus, le vice-président de l'ingénierie des produits, qui va prendre le relais. C'est une transition qui ne passe pas inaperçue, hein, parce que Tim Cook, ça a été un des PDG les plus efficaces de la Silicon Valley ces dernières années. Il avait de grandes chaussures à chausser quand il est arrivé. Il devait prendre le relais du fondateur visionnaire Steve Jobs à ce moment-là, mais il a quand même réussi à faire grandir la popularité des produits. Il a lancé toutes sortes de nouveaux produits, aussi la montre Apple Watch, mais beaucoup travaillé en coulisses, reconstruire toute la chaîne d'approvisionnement d'Apple, la rendre encore plus efficace, moins coûteuse. Il a beaucoup misé sur les services aussi avec Apple TV qui a été lancé, le service de

0: diffusion en continu, entre autres. Ce qui fait que la valeur d'Apple est passée de 350 milliards de dollars américains quand il est arrivé à presque 5 000 milliards aujourd'hui. Donc, un rendement de plus de 2 200. Alors, dernière journée au bureau pour lui, c'est John Ternus qui prendra le relais demain et on s'attend à des annonces rapides en matière d'intelligence artificielle pour répondre aux nombreuses critiques disant qu'Apple est en retard dans ce créneau-là. Ça s'en vient, là, il y a des annonces un petit peu plus tard en septembre.
1: Je ne sais pas si on a donné une petite montre plaqué or. Merci pour vos services, Tim Cook, comme dans certaines entreprises.
0: Je pense qu'il ne part pas les mains vides, c'est sûr.
1: Je pense qu'il n'y a pas besoin de montre plaqué or. Andréane, merci beaucoup.
0: Je vous en prie.
1: On se retrouve demain, où on parle de la hausse du prix de l'essence avec Yvan Clich après le Radio Journal. À tout de suite.
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6: Ce midi au Radio-Journal, campagne électorale au Québec, des promesses de la CAQ en santé.
7: Notre modèle, c'est la carte soleil, c'est pas la carte de crédit. Les Québécois n'auront donc jamais à payer lorsqu'ils seront redirigés vers le privé.
6: Et des libéraux en matière de logement.
8: Un gouvernement libéral se donnera un objectif ambitieux, la construction à terme de 100 000 logements par année.
6: Et ces jours d'élection partielle dans 3 circonscriptions fédérales. Bonjour, ici Jean-Sébastien Bernatché. La cinquième journée de la campagne électorale québécoise bat son plein. Pour la coalition Avenir Québec, c'était l'occasion ce matin de dévoiler des engagements en matière de santé. Le parti souhaite mettre de l'avant une pratique mixte privée-publique. Sébastien Desrosiers suit la caravane de la CAQ. Sébastien, Christine Fréchette dit vouloir améliorer l'accès aux soins pour les Québécois.
9: Oui, comme elle l'a dit elle-même d'entrée de jeu, la santé, c'est la priorité pour bien des Québécois. Et il y a un mot qui revient, Jean-Sébastien, quand on parle de santé, c'est attente. Alors, Christine Fréchette promet de s'attaquer aux délais auxquels font face les patients pour avoir des soins. Elle veut, entre autres, permettre à des patients qui attendent une chirurgie depuis plus de 9 mois d'aller se faire opérer au privé. Elle veut également ouvrir la discussion avec les médecins sur la pratique mixte pour que ce soit plus facile de travailler à la fois au public et au privé. Mais le gouvernement de la CAQ a adopté un projet de loi l'an dernier qui rend ce va-et-vient plus difficile. Est-ce que c'était une erreur? On écoute Christine Fréchette.
7: On a analysé, en fait, des systèmes de santé ailleurs qu'au Québec. Et puis, ceux qui se classent parmi les plus performants permettent, comme ça, une présence à la fois dans le public et dans le privé.
9: Donc, c'était une erreur?
7: En fait, on fait différemment pour la suite des choses, pour ce qui est de cette portion-là.
9: Par ailleurs, vous savez qu'en santé, tout n'est pas rose. Les projets informatiques coûtent cher, en particulier le projet CIFA, qui doit notamment moderniser les systèmes informatiques en matière de ressources humaines, mais qui connaît des retards et des dépassements de coûts importants. Pendant ce temps-là, comme le révélait ce matin le Journal de Montréal, la facture pour entretenir les vieux systèmes s'élève à près de 500 millions de dollars.
6: Merci, Sébastien.
9: Je vous en prie.
6: Le Parti libéral du Québec veut régler la crise du logement en construisant 100 000 logements par année. Mathieu Goyer est à Belleuil avec la caravane du PLQ. Mathieu, dans son plan dévoilé cet avant-midi, Charles Milliard entend prioriser le préfabriqué?
10: Oui, Charles Milliard promet qu'un gouvernement libéral arriverait à faire construire 100 000 logements de plus par année dans un premier mandat. Pour y arriver, le PLQ s'engage, Jean-Sébastien, à ce que 50 % des logements construits avec le financement de la SHQ soient préfabriqués. Les libéraux veulent aussi créer un programme de prêt sans intérêt pour permettre aux entreprises qui fabriquent de tels logements de moderniser leurs usines. Encore ce matin, Charles Milliard est revenu sur les propos de Christine Fréchette à propos de la crise du logement.
11: Alors maintenant, Christine Fréchette voudrait nous convaincre que cette crise est derrière nous. On ne règle pas une crise simplement en décrétant qu'elle n'existe plus. On la règle en agissant. Et en matière d'habitation, ça commence par une chose, construire plus, construire plus vite, construire moins cher.
6: Et Mathieu, quant aux solidaires, ils ont présenté un plan de 340 millions de dollars pour lutter contre le décrochage scolaire.
10: Ouais, QS veut réduire de moitié le décrochage scolaire. Le montant de 340 millions servira à embaucher 1 500 membres du personnel de soutien et 500 professionnels supplémentaires.
12: Un gouvernement de Québec solidaire va s'attaquer aux vraies causes de la surpopulation dans nos écoles qui ne sont pas les enfants d'immigrants.

0: migrants. La vraie cause, c'est que les différents partis politiques qui nous ont gouvernés au cours des 20 dernières années ont délaissé l'école publique. Ils n'ont pas construit suffisamment d'écoles. Ils n'ont pas rénové aussi nos écoles et réparé.
1: QS promet aussi de couper progressivement le financement des écoles privées qui continuent de choisir leurs élèves en fonction des notes.
2: Merci, Mathieu.
1: Au revoir.
2: De passage à Sherbrooke, le Parti québécois a proposé de faire un grand ménage dans la bureaucratie de l'État. Le chef Paul-Saint-Pierre Plamondon accuse la CAQ d'avoir perdu le contrôle des dépenses publiques. Quant à Éric Duhaime, il s'est engagé à relancer l'exploitation du gaz de schiste afin de réduire la dépendance énergétique du Québec envers les États-Unis. Le Parti conservateur du Québec estime que l'exploitation du gaz de schiste d'Utica pourrait générer 9,4 milliards de dollars sur 10 ans et créer 6 000 emplois. Sur la scène politique fédérale, les électeurs de trois circonscriptions sont appelés aux urnes aujourd'hui. Le résultat des scrutins en Ontario, en Colombie-Britannique et au Québec pourrait solidifier ou fragiliser la majorité du gouvernement de Mark Carney. Catherine Brulotte est à Toronto. Catherine, est-ce qu'il y a de l'enthousiasme de la part des électeurs pour ces élections partielles?
3: Dans le contexte de la guerre commerciale avec les États-Unis, en raison des sièges vacants aussi au Parlement, eh bien, ces trois élections-là, elles peuvent déterminer de la solidité de la majorité du gouvernement de Mark Carney. Les libéraux détiennent en ce moment 170 sièges, les partis d'opposition 166. Et dans le cas des circonscriptions de Beaches East York, ici en Ontario, et de Nord Vancouver, Capilano, en Colombie-Britannique, ces circonscriptions-là étaient détenues par des libéraux depuis plusieurs années déjà. Le siège de la circonscription de Chicoutimi-le-Fjord est devenu vacant après la nomination du député conservateur Richard Martel au Sénat. Il avait remporté une mince majorité face au candidat libéral et du Bloc québécois. Bref, dans la circonscription torontoise, il y a un ennemi des élections partielles qui s'est présenté ce matin, la pluie. J'ai rencontré quelques électeurs quand même devant un bureau de vote.
4: Certainly the trade war with the US is heavy on my mind.
5: We're really looking for people who understand the importance of cultural identity.
6: If you have the right to vote, then might as well do it.
3: Ils affirment que la guerre commerciale, la souveraineté culturelle également sont les enjeux prioritaires pour eux. Les électeurs ont jusqu'à 21h30 pour enregistrer leur vote au Québec et en Ontario, 19h en Colombie-Britannique.
2: Merci Catherine.
3: Au revoir.
2: Le prix de l'essence repart à la hausse dans plusieurs provinces. Dans la grande région de Montréal, il se vend plus de 2 $ le litre. Après un mois d'accalmie, Washington et Téhéran ont échangé de nouvelles frappes la nuit dernière et pendant ce temps, le détroit d'Ormuz est toujours entravé. Emma Guerrero-Dufour suit la situation pour nous. Alors, Emma, ce regain de tension a une incidence sur le prix du baril de pétrole.
7: Oui, le prix du baril de Brent a dépassé les 90 $ ce matin. Ça avait dépassé les 100 $ le baril au début de la guerre en Iran. Ça avait ensuite redescendu avec le protocole d'entente entre les deux pays. Mais là, le commandement militaire américain pour le Moyen-Orient a fait état de frappes américaines contre deux lanceurs iraniens dans le détroit d'Ormuz hier. Les gardiens de la Révolution, eux, disent avoir attaqué des installations de l'armée américaine en Jordanie. Et donc, ce matin, les pétrolières comme Chevron, ExxonMobil ont vu une hausse de leurs actions boursières. Mais les consommateurs, eux, paient environ 10 cents de plus que la semaine dernière.
8: À 2 $, c'est trop exagéré, là. On a du mal à s'en sortir. Ouais, deux fois, j'évite, je préfère prendre le métro.
9: Ça demande pourquoi, avec toutes les mesures qu'ils mettent en place, ça continue de monter. Et ils savent qu'on va payer de toute façon.
2: Emma, cette hausse se produit à une semaine de la fin de la suspension de la taxe d'accise par le gouvernement Carney.
7: Oui, si la taxe était en vigueur, ça aurait coûté environ 2,10 $ le litre aux automobilistes. Écoutons l'expert en énergie au Centre de recherche en études internationales de l'Université de Montréal, Yvan Cliche.
10: La situation n'est pas réglée et on ne voit pas d'issue. Fort probablement que plus on avance dans le temps sans règlement du conflit, il va y avoir une pression à la hausse sur les prix de l'essence. Alors moi, je vois mal le gouvernement fédéral réinstaurer cette taxe-là.
7: Le gouvernement ontarien a d'ailleurs demandé au gouvernement fédéral de prolonger le répit à la pompe jusqu'au mois de janvier.
2: Merci Emma.
7: Au revoir.
2: Les avocats de l'aide juridique sont en grève dans plusieurs régions du Québec jusqu'à vendredi. Ils réclament les mêmes hausses salariales que celles accordées aux procureurs du directeur des poursuites criminelles et pénales qui ont obtenu 17 % d'augmentation sur 4 ans. Les avocats de l'aide juridique sont sans contrat de travail depuis 3 ans. C'était le volet national et international du Radio-Journal.
11: Ici Nicolas Saint-Pierre à Saguenay. Maintenant, le vote se poursuit jusqu'à 21h30 dans Chicoutimi-le-Fjord pour l'élection complémentaire visant à remplacer le conservateur Richard Martel. Voici quelques personnes rencontrées à proximité d'un bureau de vote dans l'arrondissement de Chicoutimi cet avant-midi.
12: C'est un devoir de le faire au départ. Si je ne vais pas voter, on ne peut plus parler après. Là.
13: On vote toujours la même chose depuis plusieurs années. Puis on tient ça.
14: Premièrement, il y a des partis que j'aime pas, en partant. Pour qui j'ai voté, je crois que c'est les meilleurs depuis longtemps.
15: Moi, je m'occupe pas vraiment des campagnes par rapport à ce que le candidat qui me représente, ben, à mon idée, s'il y a des bonnes choses à faire, il va les faire.
11: Le taux de participation a atteint 15 % lors du vote par anticipation. Les résultats seront diffusés en fin de soirée sur nos différentes plateformes. Rappelons que c'est la quatrième fois en 16 mois que les électeurs du comté sont convoqués. Donc, une élection partielle a eu lieu aussi l'hiver dernier au provincial. Les autres scrutins ont été l'élection générale fédérale d'avril 2025 et les élections municipales de l'automne dernier. Saguenay-en-Bouffe pourrait renaître de ses cendres. Plusieurs restaurateurs et des représentants des centres-villes de Saguenay se sont réunis en fin de semaine pour discuter d'une possible relance. Lors de celui-ci, des chefs cuisiniers choisissaient un pays et puis ils adaptaient leur menu. Le président de l'organisme Centre-Ville Saguenay, Charles Boudreau, a piloté l'événement pendant plusieurs années avant qu'il ne s'arrête au moment de la pandémie. Il explique ce qui manque pour que le projet se concrétise.
16: Ce qui manque, bien, c'est sûr que c'est des restaurateurs qui lèvent la main, puis on veut arriver avec un nombre intéressant pour aller chercher des commanditaires, du soutien financier, puis de dire, regardez, la restauration, c'est important. Dans les centres-villes, oui, mais partout, évidemment, là, partout dans la municipalité, mais c'est vraiment important, la restauration, puis il faut encourager nos restaurateurs, là, comme je l'ai dit, là, nos artisans. Là.
11: Ce sera généralement ensoleillé cet après-midi dans la région, actuellement 18 degrés.
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18: Rebonjour. Dans cette deuxième partie d'émission, on va discuter des engagements en matière d'habitation. Certains partis politiques ont fait connaître leurs promesses dans les derniers jours. Parti libéral du Québec ce matin, Québec solidaire hier. C'est une priorité pour beaucoup d'électeurs dans cette campagne électorale, l'habitation, les prix du logement, des loyers. On va en parler vers 12h35. Vers 12h50, donc en fin d'émission, on va parler du nouveau télescope Roman qui porte le même nom que ma plus jeune fille. Mais ce n'est pas pour ça que j'ai envie de vous en parler. C'est plutôt parce que la NASA pense que Roman, ce nouveau puissant télescope, va pouvoir l'aider à établir la cartographie du cosmos. Alors, un joujou extra puissant qui pourrait nous permettre de lever le voile sur certains des plus grands mystères physiques, dont celui de l'expansion de l'univers. Nathalie Ouellette, astrophysicienne, va être avec nous en fin d'émission. Et au grand angle, on va parler de ce nouveau sondage Palace Data qui vient tout juste d'être rendu public et du cadre financier de la CAQ. On vous dévoile donc les résultats dans une dizaine de minutes avec Hélène Buzetti et Marie-Michel Sioui. Sinon, on va parler pour tout de suite du prix de l'essence. Et avant d'accueillir mon prochain invité, je vous demandais en début d'émission, est-ce que vous avez changé vos habitudes, votre routine, étant donné que depuis 6 mois, les prix à la pompe sont pas mal plus élevés? Vous avez été nombreux à nous répondre. Je partage avec vous quelques commentaires. Jacques de Québec qui dit « Nous avons fait l'acquisition d'une Prius hybride rechargeable, donc branchable, il y a quelques mois. Elle a une autonomie électrique d'environ 70 km, ce qui nous permet de vaquer à nos activités quotidiennes à très bon compte. Ce qui est merveilleux, c'est de voir le prix de l'essence grimper sans grand impact pour nous. Jean-François à Montréal. Oui, j'ai changé mes habitudes. Maintenant, si je dois faire le plein, je m'assure que ça se fasse en direction de mon chalet en campagne où les prix sont moins élevés qu'à Montréal. Et puis, je me suis aperçu que l'adhésion à un club automobile comme le CAA m'offrait une réduction de 3 cents le litre chez certaines stations d'essence participantes. Monsieur Dutier nous dit « J'ai changé mes habitudes, je roule moins vite ». Ça fait une bonne différence. Évidemment, je dois prévoir de partir un peu plus tôt, mais l'économie en dollars en vaut la peine. Alexandre de Montréal nous dit la même chose. Il dit « J'ai réduit de 15 km/h ma vitesse moyenne sur l'autoroute et ça me fait économiser 20 % de consommation d'essence. » Alors, il dit « Sur plusieurs centaines de kilomètres par mois, 20 % de consommation d'essence de moins, c'est quand même intéressant. » Puis il dit « L'essence est toujours moins chère le long de l'autoroute 20. » Alors, il dit « Je le planifie en conséquence. » Il y a Isabelle de Tucson, en Arizona. Donc, on est écouté un peu partout, je vous le disais. Aux États-Unis, c'est le cas aussi. Isabelle, en Arizona, nous dit plus de covoiturage, réduction de la vitesse également sur l'autoroute. Il y a des gens qui nous écrivent en disant qu'ils ont changé de leur voiture pour une voiture électrique dans les derniers mois. Fini l'essence, ça leur fait du bien. Qui d'autre? Éric du Saguenay, je suis propriétaire de véhicules électriques depuis plusieurs années, donc plus vraiment impactées par la hausse du prix de l'essence. Cependant, les gouvernements devraient s'attaquer aux marges de raffinerie. Elles ont doublé depuis la flambée des prix et c'est honteux. On va effectivement en parler dans quelques instants. Et un petit dernier, Hélène de la Rive-Sud de Montréal nous dit « Il ne faut pas prolonger la baisse de taxes sur le carburant. C'est vrai que la taxe d'accise fédérale de 10 sous, normalement la suspension de cette taxe-là devrait s'arrêter à la fin du travail, donc lundi prochain. On verra ce que

0: gouvernement fédéral va faire. Elle nous dit, Mme Hélène Laurendeau nous dit, faut pas poursuivre cette baisse de taxes sur le carburant, ne pas aller de l'avant, c'est de la pure démagogie et du gaspillage de fonds publics, dit-elle. Alors, merci pour vos commentaires. Effectivement, le prix de l'essence a bondi en fin de semaine. On est rendu à plus de 2 $ le litre dans plusieurs régions du Canada. C'est le cas à Montréal, c'est le cas à Vancouver, entre autres. Si on va sur le site de Radio-Canada, vous pouvez taper dans votre moteur de recherche Radio-Canada, prix de l'essence, et vous allez voir, tous les détails sont sur le site de Radio-Canada. Le prix moyen du litre à travers le Québec actuellement, c'est 1,85 $. Le prix moyen, je vous disais, à Montréal, on est dépassé 2 $. Et à travers le Canada, selon CA, c'est 1,72 $ le prix moyen du litre. Le prix, d'ailleurs, le prix du baril de pétrole est encore en hausse ce matin. Donc, rien pour que ça s'améliore dans les prochains jours. J'en discute avec Yvan Clich, chercheur au Cirium, spécialiste des questions énergétiques. Monsieur Clich, bonjour.
1: Bonjour.
0: Alors, pourquoi cette hausse importante du prix de l'essence à la pompe depuis quelques jours?
1: C'est pas tout à fait surprenant. On le sait, la situation ne se règle pas dans le détroit d'Ormuz. Le marché commence à intégrer la dimension que ce conflit-là, il va durer. Les mois antérieurs, il réagissait au quart de tour à toute annonce qui présumait de la fin du conflit. Et moi, je pense qu'on a eu des prix moins élevés ces derniers mois parce que, justement, le marché était en attente que le conflit allait se régler rapidement. Maintenant, je pense qu'on comprend tous que ce ne sera pas le cas. Et puis, vous savez, le focus maintenant, c'est les places du marché du pétrole aux raffineries. Il y a moins de raffineries maintenant qui peuvent être en activité. Toutes celles du Moyen-Orient sont paralysées parce que de toute façon, même s'ils pouvaient produire de l'essence ou du diesel, elles ne peuvent pas le mettre sur le marché parce qu'elles n'ont pas accès à la mer, on le sait, les détroits d'Ormuz. Donc, il y a une moins grande disponibilité de produits raffinés avec quand même 5 millions l'équivalent de 5 millions de produits raffinés par jour qui circulaient depuis cette région. Et comme si ce n'était pas assez, il y a également la Chine qui s'est dit « Oups, la situation est un peu chaude maintenant à l'international. Ils ont baissé leur exportation de produits raffinés également essence diesel. » Et également, il y a la Russie dont les raffineries sont attaquées. La Russie est le plus grand exportateur de diesel au monde et donc a réduit aussi, bien sûr, ses exportations parce que ces raffineries sont l'objet de cibles militaires. Alors tout ça, ça crée une situation assez tendue sur le marché. Qu'est-ce que ça fait? Ça fait que les raffineries, on cogne à leur porte et puis ils se disent, écoutez, nous, on peut maintenant demander un prix beaucoup plus élevé pour ce que vous nous demandez de faire.
0: Donc, ce n'est pas que le prix du brut qui grimpe encore ce matin, étant donné ces nouvelles frappes là, des États-Unis vers l'Iran, réplique de l'Iran vers des bases américaines en Jordanie. Donc, ce n'est pas le retour du conflit à l'avant-plan en Iran qui explique seul la hausse du prix. C'est pas juste le brut, c'est vraiment les difficultés de raffinage.
1: Oui, effectivement, comme je vous le mentionnais, il y a maintenant il y a moins de raffineries qui peuvent opérer dans le monde. On le sait, toutes celles du Moyen-Orient donc ne peuvent pas participer au marché. Il y a moins d'exportation de mise en disponibilité sur le marché de ces produits-là venant de grands producteurs. Je l'ai mentionné, Chine, ouais. États-Unis. Donc, ça fait en sorte que c'est une bonne année pour les raffineries, là. Donc, il y a moins de raffineries qui peuvent mettre sur le marché ces produits essentiels à l'économie que sont les diesel et l'essence. Ce faisant, ils sont en mesure de demander des prix beaucoup plus élevés. C'est économie 101. Donc, il y a une offre réduite face à une demande qui reste constante.
0: Il y a eu des mesures prises par plusieurs pays asiatiques pour diminuer la consommation d'essence. On était en Asie beaucoup plus dépendant du détroit d'Ormuz, du golfe Persique, qu'on peut l'être ici en Amérique du Nord. Donc, on a mis des mesures là, pour que les gens consomment moins d'essence. Ça n'a pas eu vraiment d'impact sur le marché. Je pensais qu'en diminuant la consommation dans certains pays, ça aiderait à ce qu'il y ait moins de pression sur le marché, mais on n'a pas l'impression que c'est ça qui se produit.
1: Non, ça a eu un impact quand même assez significatif. Là, on parle certainement on verra peut-être plus un peu après la crise en 2027, mais facilement 1 à 2 millions de barils de pétrole qui ont été retirés du marché grâce à ces mesures là, de restriction de la consommation d'énergie. Mais le facteur le plus important, ça a véritablement été la Chine. La Chine a réduit ses importations de moitié et donc a libéré à peu près 5-6 millions de barils de pétrole pour d'autres clients en Asie qui en avaient drôlement besoin. Et pourquoi elle a fait ça? Deux raisons. D'une part, la Chine a de grandes réserves, 1,5 milliard.

0: de barils de pétrole et là miser sur cette disponibilité de ces réserves. Et d'autre part, je pense qu'il y a aussi un calcul de la part de ce pays que si l'économie mondiale était trop impactée, comme la Chine est le plus grand exportateur au monde, ben elle aussi elle en subirait les secousses. Donc je pense qu'elle a voulu maintenir à flot le marché énergétique pour maintenir à flot l'économie mondiale.
1: Est-ce qu'on se dirige vers un prix du litre d'essence à 2,10 $, 2,20 $? Qu'est-ce que vous voyez pour les prochains jours?
0: Structurellement, nous sommes dans un registre de hausse, c'est clair, parce qu'il n'y a pas de solution encore à la crise dans le détroit d'Hormuz. Mais en même temps, vous savez, ce qu'on dit toujours dans le milieu de l'énergie, c'est que la solution pour à des prix élevés, ben c'est des prix élevés. Qu'est-ce que je veux dire, c'est que s'il y a des prix élevés, les gens vont moins consommer, les entreprises vont moins circuler, ou si vous voulez, pour transporter les marchandises, ça va entraîner un ralentissement économique, donc une baisse des prix de l'énergie. Alors ces prix-là peuvent être élevés pendant quelque temps, mais pas très longtemps, parce qu'il y a un ralentissement économique qui fait en sorte que la demande énergétique baisse et les prix s'en suivent.
1: Et en terminant, Yvan Klisch, on parlait tout à l'heure avec Andréanne Saint-Arnaud à l'économie là, du fait que le Venezuela devrait augmenter sa production si on se fie aux commentaires de Donald Trump, là, parce qu'on va avoir les Américains qui vont débarquer. À court terme, ça ne changera rien sur le prix du pétrole. Je veux dire, le pétrole vénézuélien ne va pas envahir les marchés du jour au lendemain.
0: Ça ne va strictement rien changer au cours des prochaines années. Monsieur Trump ne pourra pas en bénéficier sur le plan de la baisse des prix de l'essence. Il n'y aura pas de pétrole vénézuélien qui va être mis sur le marché. C'est quand les premiers barils de pétrole vont arriver que là, on va en voir les effets. Mais à court terme, ça ne se fera pas. Donc, sur le plan des prix de l'énergie aux États-Unis à l'échelle mondiale, aucun impact à court terme.
1: Yvan Klisch, chercheur au Centre de recherche d'études internationales de l'Université de Montréal, le CERIUM, spécialiste des questions énergétiques. Merci d'avoir été avec nous.
0: Merci, au plaisir.
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1: Bon début de semaine à vous deux.
3: Bonjour, Alec.
4: Bonjour.
1: Alors, on va commencer par un nouveau sondage Palace Data qui vient d'être rendu public il y a une vingtaine de minutes. Je vais vous demander de commenter ça un peu avant de parler de notamment du cadre financier de la CAQ et d'autres sujets ensemble. Palace Data a fait son sondage samedi, le 29 août. 1108 personnes ont été sondées, donc échantillonnage de 1108 personnes. C'est une marge d'erreur de 2,9%. 95% du temps, parce qu'il y a bel et bien une marge d'erreur, parce que c'est un sondage téléphonique que Palace Data fait. C'est donc un sondage interactif fait auprès de gens qui ont à la fois des cellulaires ou des téléphones fixes, donc 1108 répondants téléphoniques. Et les résultats sont les suivants. Parti québécois, 29% des intentions de vote, toujours en première place, en baisse de 2 par rapport au précédent Palace Data. La CAQ à 24%, suit hausse de 5 par rapport au précédent sondage Palace. 22% pour le Parti libéral du Québec, en baisse de 2. 16% pour le Parti conservateur du Québec et 9% pour Québec solidaire. Il y a une autre question très intéressante que je vais aborder avec vous un peu plus tard dans le sondage. Mais d'abord, Hélène, votre impression de ce sondage qui suit celui de vendredi dont on n'a pas parlé ensemble puisque c'était dans la presse, synopsis la presse. Mais qu'est-ce que vous pensez donc de ces coups de sonde?
3: Bon, alors évidemment, ce sont toujours les tendances que l'on regarde et cette tendance, elle n'est pas positive pour le Parti québécois. Il y a certainement un plafonnement, si ce n'est un léger recul, alors que c'est exactement l'inverse pour la CAQ. Il y a une croissance, pas exagérée, ça ne les met pas en tête, mais c'est positif et ça explique certainement le sourire de Mme Fréchette ces temps-ci. Moi, ce qui me frappe beaucoup de cette élection, je l'ai déjà dit, c'est sa similitude dans la dynamique avec celle de la fédérale de 2025, où là, il y a l'ombre de Trump qui plane sur cette élection. Et dans ce sondage, on pose la question, quel est le chef qui vous apparaît plus apte à gérer Donald Trump? Et là, Mme Fréchette arrive en tête avec 9 points d'avance sur Paul Saint-Pierre Plamondon. Et je me dis que ceci explique peut-être cela, c'est-à-dire que devant la crainte de M. Trump, on préfère Mme Fréchette et donc elle fait monter la CAQ.
1: 32% des Québécois préfèrent Mme Fréchette à la barre pour guider le Québec. 23% pour PSPP, Paul Saint-Pierre Plamondon. 13% pour Charles Milliard et Éric Duhaime. Et 6% pour Roba Gazal, effectivement. Marie-Michel.
4: J'avais perçu la même chose, donc Mme Fréchette.

0: Tu es encore vue comme la mieux placée pour guider les Québécois là, face à la crise avec les États-Unis. Et comme dans le synopsis La Presse, elle obtient des appuis chez les électeurs plus âgés. Hein. Ici, c'est les 50 ans et plus. C'était 55 dans le synopsis. Ça, c'est une masse d'électeurs qui est importante parce que ce sont des gens qui votent. Et la CAQ va vraiment chercher le vote libéral, hein, qui, lui, il s'effondre. Là. Je veux dire, on est à 14 % chez les francophones. Et ça, ça ne m'étonne pas. D'une part, parce que M. Carney a déjà un peu donné son sceau d'approbation à Mme Fréchette, là, qu'il le veuille ou non, en étant à côté d'elle aussi souvent. Et pendant ce temps-là, Charles Millière, le chef du Parti libéral, mène une campagne difficile, puis je pense que mon mot est poli. Là, il y a eu 8 désistements. Il y a l'histoire de Pablo Rodriguez qui est revenu le hanter. Il y a son ancienne députée Sona Lacoyanne qui décide de se présenter dans le chemin D, qui reprend des éléments graphiques du PLQ. Le parti la met en demeure. Bref, autant de rappels là, des problèmes éthiques qui ont beaucoup turlupiné les libéraux au cours des dernières années. Il y a eu un faux départ aussi, je pense. Charles Millière, ici à Québec, là, il a fait des annonces qui constituaient essentiellement à défoncer des portes ouvertes. Là. Il donnait son appui à des projets déjà en cours. Il parlait d'études sur le troisième lien. Je ne suis pas certaine que quelqu'un qui écoutait ça à Brossard s'est dit « Ah, il y a vraiment une option intéressante pour moi là. Mmh. » Puis on y reviendra probablement, mais ce n'est pas pour rien, à mon avis, non plus que le Parti québécois s'est replié en fin de semaine sur des thèmes associés au nationalisme, la langue, l'immigration. Parce que Christine Fréchette, quand elle se présente comme ça, comme la meilleure capitaine de bateau, ben, elle met aussi en veilleuse l'agenda nationaliste autrefois défendu par François Legault. Et tout le monde a dit à Paul-Saint-Pierre Plamondon de ne pas faire un Pierre Poilievre, hein, parce qu'on fait, comme Hélène vient de le dire, une comparaison avec la dernière campagne fédérale. Mais à l'inverse, donc on lui donne le contre-exemple, mais on lui dit pas à l'inverse, c'est quoi l'exemple? C'est quoi l'exemple à suivre pour lui? Sa situation, selon moi, est encore plus difficile que celle de M. Poilievre, parce que toute l'option du Parti québécois repose sur le fait qu'Ottawa constitue un danger. C'est même pas possible pour Paul Saint-Pierre Plamondon de faire ce que le Bloc avait fait à la dernière campagne, hein, de dire on va collaborer avec M. Carney parce qu'il est parlable. C'est ce que le chef avait dit.
1: Oui.
0: Donc, c'est extrêmement difficile pour lui de trouver la bonne posture.
2: Et je précise une chose aussi dans ce sondage qui me frappe, c'est que Québec solidaire, il n'est même pas le premier chez les 18-34 ans, même pas proche. Là. C'est le Parti québécois qui arrive premier et loin derrière en deuxième, il y a Québec solidaire, ex aequo avec les conservateurs d'ailleurs. Alors même le vote des jeunes échappe à la formation progressiste. On sent que l'air du temps a changé. Monsieur Duhaime qui disait, je sens que 2026, c'est l'année des conservateurs. Je ne sais pas si ça sera l'année du Parti conservateur, mais c'est certainement l'année d'un certain recentrage.
1: Vous parliez là, des 50 ans et plus. Là, qui est le mieux placé pour guider le Québec? Dans ces tranches d'âge-là, là, les 50, 64 et 65 ans et plus, si vous cherchez pourquoi la CAQ remonte actuellement, et les chiffres sont pas pareils par rapport à ceux du synopsis, mais la tendance est la même. Et ça, c'est les tendances qu'il faut regarder dans une campagne électorale, parce que les sondeurs, évidemment, ça varie de l'un à l'autre en fonction de la méthodologie, du moment où ils étaient sur le terrain, mais les tendances sont les mêmes. Chez les 50 à 64 ans, 38 % donc pensent que c'est Christine Fréchette qui est la mieux placée pour affronter la tempête Trump. Paul Saint-Pierre Plamondon est à 19. Donc là, c'est une différence de presque 20 points. Et les 65 ans et plus, c'est 48-26. Encore là, 20 points d'écart entre Christine Fréchette et Paul Saint-Pierre Plamondon. Alors, ça explique peut-être la remontée actuelle dans cette catégorie-là d'électeurs de Mme Fréchette. Autre événement plutôt rare en campagne électorale. Hélène, vous me direz si vous avez déjà vu ça, Marie-Michelle aussi, mais un cadre financier dévoilé au jour 4 d'une campagne électorale. Ouais. Je me souviens pas d'avoir déjà vu ça. Généralement, on garde ça à la toute fin, lorsque les engagements ont été pris, puis là, on met ça dans un beau tableau en disant, voici, on va prendre l'argent pour financer nos dépenses. Là, on a fait connaître le cadre financier avant même d'avoir l'ensemble des engagements à la CAQ. Hélène, comment vous interprétez ce choix stratégique de la CAQ en fin de semaine?
2: Écoutez, je pense que ça permet, ou en tout cas, ça vise à consolider l'image de compétence. Hein? Les deux mains sur le volant. On sait où on s'en va. On sait tellement où on s'en va, Alec, qu'au jour 4, on est capable de vous dire quel sera notre cadre financier. Alors, en ce sens-là, je pense que ça s'inscrit dans leur stratégie, dire, voilà, faites-nous confiance avec nous, tout va être pas paisible. Vous voyez, on a déjà tout notre pré-budget, si on peut appeler ça comme ça.

0: Donc, en ce sens-là, ce n'est pas une erreur. De toute manière, dans un contexte déficitaire qui est le nôtre au Québec, les revenus, parce qu'il y a une partie des revenus, les dépenses, il y a une partie des dépenses qu'on ne connaît pas encore. Hein. Il y a une ligne dans le cadre financier qui dit, ben, à venir, parce que ce seront des annonces qui feront l'objet, là, chaque jour d'une belle conférence de presse. Les dépenses, c'est pas si important que ça. On les met toutes sur la carte de crédit. La vraie question qu'on se pose, c'est comment allez-vous payer ça? Et ce cadre financier-là, eh bien, il est placé sous le signe de la pensée magique. D'abord, on prend beaucoup de risques en rognant la réserve pour éventualité qu'on amène à 500 millions de dollars par année au motif qu'on dit on l'a pas utilisé dans les deux dernières années, donc ça devrait être correct pour les prochaines, comme si les inondations ou les feux de forêt n'arrivaient pas de manière très aléatoire. Mais aussi, on se croise les doigts sur les transferts fédéraux en santé. Moi, j'ai parlé avec les équipes à Ottawa. On mise sur une hausse annuelle de 5 % de ces transferts-là, alors qu'il est prévu que la hausse soit ramenée à 3 % à partir de 2028. Puis on me dit à Ottawa, ben, ils ont signé. Hein? Alors, ça ne veut pas dire que ça n'arrivera pas, ça, une renégociation. Mais ça ne veut pas dire que ça va arriver non plus, Alec. Et le cadre financier repose principalement là-dessus.
1: Mais est-ce que, Hélène, puis je passe à Marie-Michel dans un instant, mais on n'est pas toujours un peu trop optimiste dans ces cadres financiers-là. Il me semble que je vois rarement des cadres financiers en me disant pas « Ah, ben là, on a surestimé, par exemple, les revenus. Ouais, on a surestimé les revenus des sociétés d'État. » On dirait que c'est comme le propre des cadres financiers d'avoir des lunettes toujours un petit peu teintées de rose, non?
0: Ben c'est sûr, parce que c'est toujours plus fun d'annoncer des dépenses que d'annoncer je vais vous mettre une petite taxe supplémentaire pour payer tout ça, n'est-ce pas? Mais là, ce que je trouve particulièrement flagrant, c'est qu'on fait juste pelleter ça dans la cour du fédéral en disant payer pour nos promesses. Il n'y a même pas une tentative de trouver des revenus qu'on embellirait peut-être. On fait juste dire c'est Ottawa qui va payer.
1: Marie-Michel.
2: C'est un test de crédibilité, un cadre financier. Là, dans ce cas-ci, il y a 9,2 milliards en promesses électorales, mais il y en a 8 à peu près qui n'ont pas encore été annoncées. Donc, ça reste un peu difficile à évaluer ou à apprécier à ce stade-ci. Ce que Mme Fréchette confirme avec ce cadre financier-là, parce qu'elle l'avait dit récemment, c'est qu'il n'y aura pas de baisse d'impôts. Et en ce sens-là, il y a beaucoup de monde qui l'ont oublié, mais erront avec une promesse de François Legault. Hein, parce que la promesse initiale, c'était de baisser les impôts de 2,5 en 10 ans. Ça, c'était la promesse en 2022. Et en mars 2024, M. Legault l'avait réitéré malgré un déficit à l'époque de 11 milliards. Donc, ça a peut-être rapport, ça, avec le fait que l'administration Fréchette a un processus de décision plus réfléchi, comme l'a dit le ministre des Finances en fin de semaine.
1: C'était candide. C'est très candide.
2: Oui. Elle prend quelques jours supplémentaires avant de prendre des décisions, selon M. Girard. Ensuite, j'avais remarqué pas mal les mêmes affaires qu'Hélène, puis je voulais vous ramener au rapport de la VGQ, rapport préélectoral. Je l'ai dit souvent, là, la VG est arrivée à un trou de 5 milliards, mais pourquoi? C'est parce que ses équipes ont regardé les coûts de maintien des services, ont regardé la croissance des dépenses de portefeuille et ils ont dit très poliment, on n'y arrive pas. Si on veut se garder à flot, ben il y a nécessairement un écart qui va se creuser. Donc, soit on baisse les dépenses, soit on arrête de financer certains programmes. Et à travers le rapport, on comprend que des années avec une croissance à 1 %, ben c'est pas assez. Là. En santé, par exemple, il y a un manque à gagner qui est estimé à 800 millions en 2028-2029. Donc, il y a plusieurs points d'interrogation encore dans ce cadre financier-là, malgré qu'il ait été présenté assez tôt dans la campagne, beaucoup plus tôt qu'au fédéral. D'ailleurs, je voulais le préciser, vous vous rappelez, Patrice Roy, au débat des chefs, au fédéral, avait dit au chef, là, il est où votre cadre financier? Il faudrait savoir comment on va payer.
1: Oui, et puis il reste encore dans le cadre financier, un peu comme on le voyait dans les budgets d'Éric Girard, un manque à gagner qu'il faudra trouver quelque part, là, d'environ 2 milliards par année. Pour être capable de rétablir l'équilibre budgétaire dans 4 ans comme c'est prévu. Oui, très intéressant. On va s'arrêter là-dessus. Pour ceux qui se demandent si 9 milliards de dollars de nouveaux engagements, c'est beaucoup. Je sais pas si vous vous souvenez de la campagne électorale de 2022, là, mais le parti le plus frugal en 2022, c'était la CAQ et elle annonçait 29 milliards de nouveaux engagements pendant la campagne électorale. Les libéraux, c'était 40,7 milliards de nouveaux engagements et les péquistes, 52 milliards de nouveaux engagements. Là, on est à 9 milliards. tard. J'ai hâte de voir ce que les autres parties vont faire, mais oui, Hélène, allez-y.
0: Intérêt, vite fait, je trouve intéressant que souvent, on planifie encore sur 5 ans, alors que les mandats, maintenant, ne sont que de 4.
1: C'est vrai. Et vous avez raison. C'est un peu une anomalie, ce vieux réflexe très intéressant. Bon, Marie, Michel et Hélène, merci beaucoup. On se retrouve demain.
2: À demain.
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1: On va maintenant parler de logement, puisque ce sera l'un des enjeux majeurs de cette campagne électorale. Et les partis politiques l'ont bien compris. Un peu plus tôt ce matin, Charles Milliard a dévoilé une partie de son plan au Parti libéral du Québec pour s'attaquer à la crise du logement. Hier, c'était Québec solidaire qui révélait ses propositions en la matière. Le PQ et la CAQ n'ont pas encore dévoilé leurs engagements. Alors, on veut savoir ce qu'en pense Jean-Philippe Meloche, professeur et directeur à l'École d'urbanisme et d'architecture de paysage de l'Université de Montréal, spécialiste des questions d'habitation que nous recevons régulièrement. Monsieur Meloche, bonjour.
4: Bonjour.
1: Commençons par l'annonce libérale. Donc, Charles Milliard souhaite la construction à terme de 100 000 logements par année au Québec. Est-ce que c'est réaliste?
4: Non, pas vraiment. Je pense que dans les dernières années, on a poussé beaucoup pour essayer d'augmenter la production de logements au Québec. On n'est pas proche du tout de ces chiffres-là. Donc, je suis pas certain qu'on aura la capacité dans le prochain 4 ans de livrer autant de logements. Et en même temps, je vous dirais que le problème du logement au Québec est de moins en moins quantitatif et de plus en plus qualitatif. Donc, c'est peut-être pas non plus une obligation d'en construire autant dans les prochaines années.
1: Ce que vous voulez dire, c'est que on a construit du logement dans les dernières années, mais pas nécessairement le type de logement que les gens souhaitaient.
4: Oui, puis je vous dirais que c'est que en fait, on avait une croissance démographique très très forte et très soutenue jusqu'en 2024 ou un petit peu avant, ce qui faisait en sorte qu'il fallait suivre le rythme de croissance de la population et des ménages pour être capable de loger toute cette croissance-là. Mais comme la croissance vient d'être complètement arrêtée dans les 2 dernières années, et qu'on avait beaucoup de choses qui étaient déjà en chantier. Il faut comprendre que quand on pousse pour construire des logements, si on pousse cette année, ça va être pour dans 5 ans. Donc, ce qu'on a fait il y a quelques années, c'est en train d'émerger présentement. Donc, on a un rééquilibrage, si on veut, des marchés sur le plan quantitatif, mais ça fait en sorte qu'on se retrouve souvent avec plus de logements luxueux disponibles puis moins de logements abordables, ou du moins encore beaucoup de congestion dans le marché abordable.
1: Oui, c'est ça. C'est que les condos de luxe ou le locatif de luxe, lui, a un taux d'inoccupation assez élevé. C'est pas difficile d'en trouver. C'est le 4,5, le 5,5 à moins de 1 800, 2 000 $ qui est plus compliqué à trouver dans les grands centres.
4: Oui, puis surtout quand on parle de 1 000 ou en bas de 1 000 $,
1: ah,
4: donc
1: oui,
4: des logements qui sont réellement abordables, quand ça se libère, c'est réoccupé immédiatement. Donc, ça vient jamais des petites annonces.
1: On veut miser sur le préfabriqué du côté du Parti libéral pour que ce soit plus efficace, faire baisser les coûts de construction des logements. Est-ce que c'est une bonne idée?
4: C'est une bonne idée. En même temps, il faut comprendre qu'on a des études sur ces questions-là qui nous montrent qu'effectivement, si on construit massivement et qu'on usine une partie de la construction, on peut arriver à faire baisser les coûts de construction. Donc, la logique tient bien. Par contre, si ça avait été si simple que ça, on l'aurait déjà fait. Donc, c'est pas une idée de génie non plus. Il y a beaucoup de raisons qui expliquent pourquoi il y a des réticences envers envoyer tout en préfabriqué. Une de ces réticences-là, c'est que les gens aiment bien avoir des logements qui sont faits selon leur goût et pas tous habiter la même unité ou le même type d'unité. Et l'autre chose, c'est que le préfabriqué, c'est on baisse les coûts en usine, mais de l'usine, il faut transférer sur les sites. Et l'assemblage en site ou le transport vers les sites peut être relativement coûteux. Donc, on coupe les coûts à un endroit puis on en rajoute à l'autre, ce qui fait en sorte que, oui, on peut faire des gains, mais ce sera pas magique ou ce sera pas, disons, une panacée d'être capable de tout régler avec ça.
1: Du côté de Québec solidaire, hier, on a proposé d'ajouter 50 000 logements sociaux et communautaires au cours d'un éventuel mandat. Construire donc 25 000 logements sociaux et en sortir 25 000 du marché, donc qui sont existants, mais qui ne seraient plus donc soumis à l'offre au marché, donc à l'offre et à la demande. Est-ce que c'est une bonne idée? Est-ce que c'est faisable?
4: Ben, c'est faisable. En fait, c'est toujours la question. Quand on rentre dans le logement abordable, c'est d'être capable de trouver une bonne adéquation entre les revenus des ménages et les logements disponibles. Donc, idéalement, que les ménages riches soient dans les condos de luxe puis que les ménages plus pauvres soient des logements abordables, ce qui n'est pas toujours facile. Et quand on est avec les ménages les plus vulnérables, ben, généralement, c'est une bonne chose que d'avoir une réserve de logements soit public, soit communautaire, bref, où on est capable de sélectionner qui pourra loger dans ces logements-là. Donc, pas les ouvrir à tous, mais vraiment faire une sélection de personnes qui peuvent habiter ces logements-là et d'avoir une quantité assez grande pour être capable de faire en sorte que les ménages les plus vulnérables, ceux qui ont beaucoup de difficultés à se loger, même si le marché fonctionnait bien, ils arriveraient difficilement à se loger étant donné qu'ils n'ont pas des revenus assez élevés. Donc, soit subventionner les loyers à ce moment-là ou trouver des modes d'habitation qui vont être soit sur propriété du gouvernement ou d'OBNL qui vont loger les gens à rabais. Ça, je pense que dans la crise qu'on a vécue dans les dernières années, c'est ressorti comme quelque chose d'important d'avoir pour éviter que la crise pousse vers la rue puis qu'on se retrouve avec des problèmes d'itinérance en forte croissance comme on a eu dans les dernières années. Donc, je pense que c'est une bonne cible. Après, c'est toujours savoir quelle quantité de fonds publics on pourra mettre là-dedans, puis à quel point le gouvernement va vouloir assumer un leadership fort ou pas, parce que c'est coûteux faire ça. Mm. Puis on est dans un contexte budgétaire difficile, puis ça touche une quantité de personnes relativement faible, en fait, parce que c'est pas tout le monde qui devrait avoir accès à ça. Donc, il faut limiter ça aux ménages qui sont vraiment les plus vulnérables, sélectionner qui va pouvoir y avoir accès. Donc, ça vient que ça touche pas la classe moyenne. Souvent, ça touche même pas le bas de la classe moyenne. Là, c'est vraiment les ménages les plus vulnérables qui auront accès. Donc, c'est une mesure coûteuse qui, des fois, peut être vue comme impopulaire parce qu'elle ne couvre pas ou elle ne touche pas toute la population.
1: Québec solidaire propose également de contrôler les loyers. Qu'est-ce que vous en pensez?
4: C'est une arme à deux tranchants, hein, contrôler les loyers, parce que du moment où on met des règles très générales pour contrôler les loyers, on aide aussi les riches à faire en sorte que leur augmentation de loyer soit pas trop élevée. Puis éventuellement, même si on aide la plupart des gens, donc ça, c'est une mesure beaucoup plus populaire, hein, parce que ça touche tous les locataires. Mm-hmm. Au Québec, c'est plus d'un tiers de la population, là, c'est près de 40% de la population qui est locataire. Donc, tous ces gens-là vont être super contents qu'ils soient riches ou pauvres, hein. Donc, ils vont dire, waouh, super belle mesure. Quand je dis c'est une arme à deux tranchants, c'est qu'en fait, quand on bloque trop les loyers, parce qu'on a déjà des mesures, hein, puis le Québec le fait déjà, et le fait dans une proportion qui est très raisonnable présentement. Donc là, ici, on veut boucher les trous ou disons, rendre la mesure plus restrictive. Et plus les contrôles des loyers sont restrictifs, ben plus des fois, ça envoie des signaux sur le marché que c'est potentiellement pas rentable d'investir dans le logement locatif parce qu'à terme, on sera pas capable de suivre le marché et qu'on va faire des pertes à long terme. Donc, les investisseurs se retirent des marchés puis à la fin, il y a moins d'offres. Et les personnes qui en souffrent le plus quand il y a moins d'offres, ben, c'est les ménages les plus vulnérables. Donc, ça aide les ménages riches puis ça peut nuire aux plus vulnérables, ce qui fait en sorte que c'est une arme à deux tranchants. Ça peut faire complètement l'inverse de ce qu'on voudrait au départ, là.
1: Dernière question avant de vous laisser aller, Jean-Philippe Meloche, assez rapidement. Donc, Christine Fréchette a dit en fin de semaine que la crise du logement est chose du passé dans plusieurs régions du Québec. Elle a été obligée de préciser ses propos en disant « Oui, je comprends quand même qu'il y a des endroits où c'est plus compliqué que d'autres, mais dans bien des régions, on est au-dessus du fameux 3% là, de taux d'inoccupation qui montre que le marché est à l'équilibre. Elle a raison, elle a tort, elle exagère. Votre opinion là-dessus? »
4: Elle a partiellement raison. Si j'avais à vous donner une image un peu différente, c'est comme si je vous disais la tempête est terminée. Donc, autrement dit, il vient de passer une tornade sur notre village. Puis je disais à tout le monde, faites-vous-en pas, la tempête est terminée. Est-ce que tout le monde est heureux? Non, parce que le village est détruit. Il faut le reconstruire. Donc, oui, c'est vrai que les facteurs aggravants de la crise du logement sont chose du passé. C'est derrière nous. Le marché est en train de s'ajuster. Et même si les gouvernements ne faisaient rien, ça va aller mieux l'année prochaine et l'autre d'après. Donc, en quelque part, elle a raison de dire que la tempête est terminée. Par contre, les prix ont augmenté beaucoup. Ils n'ont pas redescendu. Ils ont cessé d'augmenter. Ce qui fait que les gens qui en ont là, jusqu'à la gorge présentement pour payer leur loyer peuvent trouver que le propos est pas tout à fait vrai parce que on voit pas des loyers baisser nécessairement. Ce qu'on voit, c'est que les loyers n'augmentent plus tellement vite. même sous l'inflation à certains endroits, ce qui fait que la capacité de payer les loyers s'accélère par rapport aux loyers. Donc, éventuellement, la situation se résorbe. Mais il y a personne qui va retrouver son loyer de 2019 ou de 2018 la semaine prochaine. Ce qui fait qu'on est encore dans une situation où il y a beaucoup, beaucoup de gens qui souffrent de ce qui s'est passé dans les dernières années.
1: Jean-Philippe Meloche, c'est toujours très clair. Merci d'avoir été avec nous.
4: Au plaisir, bonne journée.
1: Bonne journée. Je rappelle que vous êtes professeur et directeur à l'École d'urbanisme et d'architecture de paysage de l'Université

0: Montréal.
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2: We respect these results. And a big lesson for me and also for the government is that people are happy with the EEA agreement. They're happy with the current relationship with the EU.
0: On entend la première ministre de l'Islande qui réagissait aux résultats du référendum de la fin de semaine dans son pays. Elle y voit une leçon, dit que les gens sont satisfaits du statu quo. Les Islandais devaient se prononcer à savoir s'ils voulaient reprendre les négociations avec l'Union européenne pour éventuellement devenir membre. Une majorité d'électeurs a donc voté contre. Raphaël Bouvier-Auclair, bonjour.
3: Bonjour, Alec.
0: Et quels sont les arguments qui ont dominé le débat?
3: Il y en avait beaucoup. D'abord, c'est un débat qui a divisé la société islandaise depuis plusieurs mois, puis ça a été particulièrement le cas pendant l'été. D'ailleurs, je suis allé faire du reportage sur le terrain en Islande, à travers ces merveilleux paysages. Quoi qu'il y ait eu beaucoup de pluie là, pendant notre passage, on disait que c'est historique à quel point il y a plu dans la région de la capitale. Mais donc, beaucoup de débats sur les enjeux de souveraineté, d'indépendance. Le symbole même d'être un pays qui est indépendant, qui n'est pas lié à un grand bloc comme l'Union européenne, ça fait partie de l'identité islandaise. Ça revenait beaucoup dans l'argument du camp du non, donc contre les discussions pour rejoindre l'Union européenne. La question très technique, mais centrale aussi de la pêche, elle était au cœur de ce débat-là, c'est-à-dire que la pêche, ça représente quoi? 8% du PIB de l'Islande, très grande part de leur économie. Et en joignant l'Union européenne, ce qu'on craignait, c'est que finalement, on doive accepter des intérêts étrangers qui viendraient investir dans le secteur, qu'on perdrait des quotas, que les bateaux européens pourrait éventuellement entrer dans ce marché qui est très lucratif pour l'Islande, qui appartient aussi à son identité. On revient à cet argument-là. Donc, ça a beaucoup dominé les arguments du camp du non. Pour ce qui est du camp du oui, c'était d'autres enjeux complètement qui étaient mis de l'avant. L'économie, entre autres. L'Islande, c'est un petit pays, environ 400 000 habitants, qui fait face à beaucoup d'instabilité économique. C'est-à-dire que c'est un pays qui est riche, qui a de bons indicateurs, mais qui fait aussi face à une inflation qui est très élevée. On dépasse les 5 % en ce moment. Les taux d'intérêt, Alex, sont vraiment très élevés. On a rencontré une résidente d'une petite ville qui nous montrait ses taux, les taux qu'elle devait payer pour son prêt hypothécaire. Elle venait de renouveler à plus de 8,5%. Elle a déjà payé 12,5% pour son taux. Alors, dans le camp du oui, on se disait, peut-être que si on jouait un plus grand groupe, ça pourrait stabiliser l'économie, surtout si éventuellement on rejoint l'euro, parce que l'Islande, avec sa petite population, a une toute petite monnaie qui n'a peut-être pas la force d'une monnaie comme l'euro. Puis il y a également la question géopolitique qui s'est invitée dans le débat, évidemment. Quel rôle pour l'Islande, qui est ce petit pays au milieu de l'Atlantique Nord, qui se trouve à quelques centaines de kilomètres du Groenland, sur lequel le président américain a des visées, alors que l'Islande, bien sûr, appartient à l'OTAN, mais n'a pas d'armée. Tout ça, ça a alimenté également les discussions, mais il semble donc que ce soit la force de l'argument de l'indépendance puis de la protection de la pêche qui a dominé, parce que très tard dans la nuit de samedi à dimanche, les résultats sont parvenus après une lutte qui a été très serrée dans tous les sondages. 52,8% des Islandais qui ont dit on est content avec le statu quo, pas besoin d'aller plus loin, pas besoin d'entreprendre de nouvelles discussions pour éventuellement devenir membre de l'UE.
0: Malgré tout, l'Islande maintient des liens étroits avec l'Union européenne.
3: Oui, il faut pas voir ça comme un rejet complet de l'Union européenne, c'est-à-dire qu'on ne veut pas devenir membre à part entière, avoir des députés au Parlement européen, mais l'Islande a déjà des liens très étroits, a signé des accords économiques, doit respecter environ 75% des normes européennes déjà, fait partie aussi de Schengen, donc qui est ce groupe de pays dans lesquels on peut circuler librement, c'est-à-dire qu'un Islandais peut aller très facilement en Europe pour travailler, pour vivre. Il n'a pas les mêmes limites que peut avoir un Canadien ou un Américain, par exemple. Et donc, le constat que faisait la première ministre, qu'on a entendu, c'est que avec ce statut-là, on est satisfait, pas besoin d'aller plus loin. On va maintenir cette bonne relation-là. C'est aussi le constat qu'a fait Eliza Reid. Je lui ai parlé un peu plus tôt aujourd'hui. Elle, c'est l'ancienne première dame de l'Islande. Donc, elle est mariée avec l'ancien président de l'Islande et elle est aussi d'origine canadienne. Elle est née à Ottawa. Elle est aujourd'hui autrice. On va l'écouter.
4: Nous avons beaucoup des mêmes lois que l'Union européenne a. Nous avons maintenant le droit de déménager, de travailler dans les autres pays de l'Europe. Nous n'avons pas besoin de notre passeport pour voyager entre plusieurs pays. Alors, nous avons maintenant beaucoup des avantages d'être dans l'Union sans être formellement avec ça.
0: Cela dit, Raphaël, ça reste un revers pour l'Union européenne.
3: Ouais, on a eu droit à des communiqués très laconiques de la part des représentants de l'Union européenne à Bruxelles ou encore dans des différentes capitales européennes. On respecte le choix des Islandais, c'est un choix souverain. Il y a une réaction intéressante de Benjamin Haddad, il est ministre responsable des questions européennes au sein du gouvernement français. Et lui, ce qu'il a écrit sur les réseaux sociaux, c'est un choix.

0: poids souverain que nous respectons. Contrairement aux empires prédateurs qui nous entourent, notre Europe respecte la souveraineté des peuples qui veulent la joindre ou la quitter. Et ça, c'est son avantage. Donc, on fait valoir cet argument-là qu'on a des bonnes relations. Mais effectivement, l'Union européenne aurait préféré une autre conclusion. On était même prêt à faire des aménagements sur la question de la pêche, pour favoriser une entrée de l'Islande, convaincre les Islandais, ça a renvoyé tout un message quand même, parce que l'Islande, c'est un pays qui est fortuné, je le disais, qui est au nord, pas dans la zone géographique où sont la plupart des candidats actuels à l'Union européenne. Donc, ça a renvoyé un message qui aurait peut-être pu même ouvrir la porte à d'autres pays, comme la Norvège, qui est un pays très riche, qui n'est pas dans l'Union européenne, mais qui aurait pu être tenté pour des facteurs géopolitiques également. Donc, de la déception certainement du côté de Bruxelles, mais une forme de célébration pour tous ces politiciens en Europe de partis d'extrême droite ou de partis populistes qui, eux, adorent critiquer l'Union européenne. Donc, très rapidement, sur les réseaux sociaux, Marine Le Pen, qui est la candidate du Rassemblement national à l'élection présidentielle française, a dit que l'adhésion à l'Union européenne n'est pas l'horizon naturel de toute démocratie européenne. Il y a également Nigel Farage de Reform UK, qui était l'une des grandes figures du Brexit en 2016, qui a félicité les Islandais pour voter en faveur de la préservation de leur indépendance. Cela dit, c'est pas les mêmes conséquences pour l'Union européenne, cette décision des Islandais, que, par exemple, le Brexit, justement, qui est survenu en 2016.
1: C'est pas le même poids du tout.
0: C'est pas le même poids. On parle d'un petit pays par rapport à l'un des pays les plus populeux. On ne quitte pas l'Union européenne, on veut juste pas aller plus loin dans la relation, donc pas la même symbolique. Pour ce qui est d'avoir un nouveau membre, ben, il faudra patienter. Il y a quand même 9 pays qui sont candidats en ce moment, qui sont plutôt à l'est ou au sud, qui veulent joindre l'Union européenne. Le prochain qui pourrait faire son entrée, c'est peut-être le Monténégro, qui est dans les Balkans. Décision attendue en 2028.
1: Raphaël Bouillot-Clair, merci.
0: Merci, au revoir.
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1: On termine l'émission en parlant de l'espace. Hier, la NASA a lancé le télescope spatial Roman, dont la mission sera d'établir une cartographie du cosmos, ce qui devrait permettre de lever le voile sur certains des plus grands mystères physiques, dont celui de l'expansion de l'univers. Le télescope va parcourir 1,5 million de kilomètres dans les 100 prochains jours, avant de nous donner de ces nouvelles, des nouvelles qui devraient chambouler la physique, peut-être même la cosmologie. J'en parle avec Nathalie Ouellette, elle est astrophysicienne et directrice adjointe de l'Institut Trottier de recherche sur les exoplanètes de l'Université de Montréal. Madame Ouellette, bonjour.
3: Bonjour.
1: Alors, le chef de la NASA a dit que Roman nous offrira un nouvel atlas de l'univers. Alors, qu'est-ce qu'il s'en va chercher comme données exactement, ce télescope, qui pourrait révolutionner notre compréhension de la science?
3: Oui, donc ce télescope, c'est un peu comme une combinaison de deux télescopes qu'on connaît bien, le télescope spatial Hubble. Il y a exactement le même miroir de 2,5 mètres de large, mais tout comme le télescope spatial Webb, il regarde dans l'infrarouge. Donc, c'est un type de lumière que nous, les humains, on ne peut pas voir. Mais vraiment, ce qui fait la force du télescope spatial Roman, c'est qu'il a une vue 100 fois plus grosse que le télescope Hubble. Donc, il peut prendre des images gigantesques. Une seule image de Roman peut rentrer sur une 36 télévisions 4K. Donc, vraiment gigantesque. Et on peut cartographier d'immenses parties de l'espace en une seule image.
1: D'ailleurs, on dit que ça prendrait 500 000 de téléviseurs haute définition pour afficher entièrement les données que va capter Roman. Le télescope a quand même coûté 5,6 milliards de dollars canadiens. Là, c'est pas un petit projet. Donc, c'est qu'il est beaucoup plus puissant que ce qu'on connaît actuellement. C'est pour ça qu'il va être en mesure de nous donner plus d'informations?
3: Je dirais pas plus puissant, c'est vraiment complémentaire. Donc, les télescopes Hubble et James Webb sont capables de regarder des petites régions de l'espace avec un degré de détail inouï. Donc, on peut voir énormément d'informations, c'est très, très riche. Mais afin de voir l'espace au complet avec ce degré de détail, ça serait impossible. Donc, plutôt, ce qu'on fait avec Roman, c'est qu'on peut prendre, avec un peu moins de détail, d'immenses parties de l'univers. Donc, c'est vraiment une grande quantité avec moins de détails versus une toute petite région avec plus de détails. Mais c'est très complémentaire entre tous les télescopes.
1: Roman doit aussi nous permettre d'en savoir plus sur ce qu'on appelle l'invisible, la matière, l'énergie noire. De quoi il est question ici?
3: Donc, c'est une très bonne question et on espère justement que Roman va pouvoir nous aider parce que 95% de ce qui compose l'univers, c'est cette énergie noire et cette matière sombre et on ne comprend pas c'est quoi la nature de ces choses. C'est seulement 5%

0: fait partie de l'univers.
1: Parce que le télescope Hubble nous a déjà appris que l'univers s'étendait plus vite qu'on pensait. Donc, ce que vous dites, effectivement, que l'énergie noire repousse les frontières. Est-ce que Roman pourrait nous permettre d'expliquer pourquoi?
0: On espère au moins qu'on va avoir des pistes, parce qu'en ce moment, c'est un grand mystère. Je dirais que l'énergie noire, c'est beaucoup plus mystérieux que la matière sombre. Au moins, la matière sombre, on se doute que c'est des particules. On a des détecteurs sur la Terre qui cherchent directement à détecter ces particules. On va essayer de, justement, avec Roman, mesurer c'est quoi la vitesse de l'expansion de l'univers en plus de détails. Et donc, en mesurant comment l'univers est en expansion, on espère mettre des contraintes sur c'est quoi la nature de l'énergie noire.
1: Vous êtes directrice adjointe de l'Institut Trottier de recherche sur les exoplanètes. Est-ce que Roman pourrait nous permettre de découvrir de nouvelles exoplanètes, de découvrir peut-être plus des planètes plus lointaines? Est-ce que ça peut faire partie de ces atouts?
0: Absolument. Ça, c'est le deuxième grand volet. Donc, les deux grands volets, c'est vraiment la partie invisible de l'univers et les exoplanètes. Et donc, pour les exoplanètes, Roman va avoir vraiment deux grandes missions. La première, c'est utiliser une technique assez rare qu'on appelle des micro-lentilles gravitationnelles. Et ça, c'est une technique qui nous permet de détecter des exoplanètes qui sont assez difficiles à détecter autrement. Donc, c'est des planètes qui sont plus froides, plus semblables à la Terre, qui sont plus éloignées de leur étoile et potentiellement, on pourrait en trouver quelques milliers. Et je dois mentionner, en ce moment, on connaît seulement 6500 exoplanètes. Mais en plus de ça, en utilisant une méthode très courante qu'on appelle la méthode de transit, lorsque la planète passe devant son étoile, Roman pourrait potentiellement détecter au-delà de 100 000 nouvelles exoplanètes. Donc, on passerait de 6 000 à plus de 100 000 exoplanètes à étudier.
1: Tout à l'heure, vous disiez, là, ça prendrait, si on voulait afficher là, sur un écran géant, là, ce qu'a récolté Roman, là, ça pourrait prendre des dizaines de milliers de télévisions haute définition. Comment on fait pour analyser tout ça? Je veux dire, c'est énormément de données qui vont nous parvenir, mais est-ce qu'on est capable d'analyser tout ça?
0: Donc, oui, mais en effet, ça prend énormément de ressources en termes de personnes, de scientifiques, mais aussi des technologies. On essaie d'utiliser l'IA, entre autres, et l'apprentissage machine pour faire un tri initial. Mais une des particularités du télescope Roman, c'est que la grande majorité des données vont être presque immédiatement disponibles en ligne pour toute la communauté. Donc, souvent, quand on a un télescope, il y a des groupes de scientifiques qui demandent du temps pour un projet spécifique et les données restent privées pendant au moins un an, pendant que l'équipe en question travaille sur les données. Mais maintenant, presque toutes les données vont être disponibles à tous les scientifiques du monde entier. Donc, ça va vraiment être un travail de collaboration entre tout le monde. Donc, il va y avoir énormément de yeux sur ces données-là.
1: Mais est-ce que le public va y avoir accès? Je veux dire, est-ce que moi, je pourrais aller voir quelque part les données que va nous renvoyer Roman?
0: Absolument. Okay. Donc, bien sûr, il va y avoir un travail de communication pour rendre des images belles et ça va être à la portée de tous. Mais avec un peu de formation, n'importe qui, un astronome amateur, pourrait aller en ligne, prendre les vraies données scientifiques de Roman et tenter de faire de la science et découvrir des nouvelles exoplanètes.
1: On s'attend à avoir des nouvelles de Roman quand là, elle vient de partir, mais quand est-ce qu'on va recevoir les premières données?
0: Donc, ça va prendre environ 3 mois pour qu'il se rende à sa destination finale, à 1,5 million de kilomètres. Et on espère avoir les premières images de Roman prêtes pour être publiées au public au début de l'année 2027.
1: On a des chances de se reparler donc en janvier 2027. Nathalie Ouellette, merci d'avoir été avec nous.
0: Merci à vous.
1: Je rappelle que vous êtes astrophysicienne, directrice adjointe de l'Institut Trottier de recherche sur les exoplanètes à l'Université de Montréal. J'ai avec moi en studio Madeleine Blémoret. Bonjour.
2: Bonjour, Alex.
1: Qu'est-ce qu'on écoute à 18h tout à l'heure?
2: Bien, chaque lundi, on a une chronique alimentation avec le recherchiste en chef de l'émission L'Épicerie. Et là, on a réalisé que cette saison, c'est la 25e saison de l'émission L'Épicerie. Donc, on en profite pour voir qu'est-ce qui a changé dans notre panier d'épicerie depuis un quart de siècle. Et là, petite mise en bouche, Il y a 25 ans, le tableau de valeurs nutritives n'était pas encore obligatoire. C'est arrivé en 2003. Mmh. Donc, il y a des mots qui ont commencé à faire leur entrée dans notre vocabulaire quand on pense gras, trans, protéines, lipides. Donc, on parle de ça à l'émission.
1: On va vous écouter tout à l'heure. Ça nous regarde. Et moi, je vous dis que je vous retrouve dans quelques minutes. Je vais aller voir mes amis de la journée est encore jeune, Jean-Philippe, Olivier et les autres. Alors, on se reparle dans quelques minutes. Et pour les autres, ben, ce sera demain. Même heure, même poste.

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4: Ici Annie-Claude de Brisson à Saguenay. Il est 13h. Voici les informations. Le vote est en cours dans la circonscription de Chicoutimi-le-Fjord. Les bureaux de scrutin sont ouverts jusqu'à 21h30 pour l'élection complémentaire visant à remplacer le conservateur Richard Martel. Voici quelques personnes rencontrées à proximité d'un bureau de vote dans l'arrondissement de Chicoutimi cet avant-midi.
5: C'est un devoir de le faire au départ. Si je ne vais pas voter, on ne peut plus parler après. Là.
6: On vote toujours la même chose depuis plusieurs années, puis on tient ça.
7: Premièrement, il y a des partis que j'aime pas, en partant. Pour qui j'ai voté, je crois que c'est les meilleurs depuis longtemps.
8: Moi, je m'occupe pas vraiment des campagnes par rapport à ce que le candidat qui me représente, ben, à mon idée, s'il y a des bonnes choses à faire, il va les faire.
4: D'ailleurs, les candidats des partis libéral, conservateur et du Bloc québécois ont voté lundi matin dans la circonscription. Voici Daniel Gobeil, suivi de Régis Gaudreau et de Caroline Dubé.
9: Tout, on a le sentiment de nous avoir accompli, puis on laisse là, les électeurs faire le choix final.
10: Sans très fébrile, j'invite les gens à aller voter. C'est une journée idéale, il fait beau. On n'a pas de prétexte pour ne pas aller voter.
11: C'est important de faire valoir son droit de vote. Nous avons fait une belle campagne, on a fait une campagne positive, malgré le fait qu'il y a eu un déclenchement en plein été, en pleine vacances, en pleine rentrée.
4: Les électeurs doivent faire leur choix entre 6 candidats, dont Raphaël Aymon du Nouveau Parti démocratique, François Sabourin du Parti populaire du Canada et Nat Perron du Parti vert. En politique provinciale maintenant, la 5e journée de la campagne électorale québécoise bat son plein. Pour la coalition Avenir Québec, c'était l'occasion ce matin de dévoiler des engagements en matière de santé. Le parti souhaite mettre de l'avant une pratique mixte privée-publique. Sébastien Desrosiers suit la caravane de la CAQ.
12: Comme l'a dit elle-même la première ministre sortante d'entrée de jeu, la santé, c'est la priorité pour bien des Québécois. Et il y a un mot qui revient quand on parle de santé, c'est attente. Alors, Christine Fréchette promet de s'attaquer aux délais auxquels font face les patients pour avoir des soins. Elle veut, entre autres, permettre à des patients qui attendent une chirurgie depuis plus de 9 mois d'aller se faire opérer au privé. Elle veut également ouvrir la discussion avec les médecins sur la pratique mixte pour que ce soit plus facile de travailler à la fois au public et au privé. Mais le gouvernement de la CAQ a adopté un projet de loi l'an dernier qui rend ce va-et-vient plus difficile. Est-ce que c'était une erreur? On écoute Christine Fréchette.
13: On a analysé en fait des systèmes de santé ailleurs qu'au Québec et puis ceux qui se classent parmi les plus performants permettent comme ça une présence à la fois dans le public et dans le privé.
12: Donc c'était une erreur.
13: En fait, on fait différemment pour la suite des choses, pour ce qui est de cette portion-là.
12: Par ailleurs, en santé, tout n'est pas rose. Les projets informatiques, notamment, coûtent cher. En particulier, le projet CIFA, qui doit moderniser les systèmes informatiques en matière de ressources humaines, mais qui connaît des retards et des dépassements de coûts importants. Pendant ce temps-là, comme le révélait ce matin le Journal de Montréal, la facture pour entretenir les vieux systèmes s'élève à près de 500 millions de dollars. Ici Sébastien Desrosiers, Radio-Canada. Terrebonne.
4: Nouvelle de dernière heure, procès en diffamation. Le cardinal Marc Ouellet remporte sa cause. La Cour supérieure condamne Pamela Grelot à verser 100 000 $ au cardinal qu'il poursuivait en diffamation. Elle alléguait avoir été victime d'agressions sexuelles de la part du cardinal. De retour dans la région, le regroupement des cégeps de région profite de la campagne électorale provinciale pour rappeler l'importance de l'enseignement collégial. Le président du regroupement, Sylvain Gaudreau, interpelle les candidats pour les sensibiliser sur le rôle des cégeps comme pilier du développement socio-économique et culturel de nos régions. Les retombées économiques dans les régions générées par les programmes de recherche dans les cégeps sont très importantes pour lui.
14: En 23-24, là, les derniers chiffres qu'on a, c'est 20,6 millions d'investissements privés qui ont été attirés dans les régions du RCR, le regroupement des cégeps de région.

0: à travers la recherche, un chiffre d'affaires de quasiment 60 millions. Donc, c'est vraiment beaucoup de recherches intéressantes qui permettent, dans un contexte où il faut qu'on diversifie notre économie avec la guerre commerciale avec les États-Unis, ben justement de soutenir des nouveaux produits, l'émergence de nouveaux produits à travers la recherche.
1: En terminant, Saguenay-en-Bouffe pourrait renaître de ses cendres prochainement. Des restaurateurs et des représentants des centres-villes de Saguenay se sont réunis pour discuter de la relance potentielle de cet événement culinaire. Lors de celui-ci, des chefs cuisiniers choisissaient un pays et adaptaient leur menu. Rien n'est encore ficelé pour la nouvelle édition, mais l'intérêt semble bien présent. Le président de Centre-ville Saguenay, Charles Boudreau, a piloté Saguenay-en-Bouffe pendant plusieurs années avant que l'événement ne s'arrête au moment de la pandémie. Il explique ce qui manque pour que le projet se concrétise.
2: Ce qui manque, c'est sûr que c'est des restaurateurs qui lèvent la main, puis on veut arriver avec un nombre intéressant pour aller chercher des commanditaires, du soutien financier, puis de dire, regardez, la restauration, c'est important. Dans les centres-villes, oui, mais partout, évidemment, partout dans la municipalité, mais c'est vraiment important, la restauration, puis il faut encourager nos restaurateurs, comme je l'ai dit, nos artisans, là.
1: En terminant, à la météo aujourd'hui, c'est relativement simple. C'est du soleil mur à mur pour le Saguenay, maximum à 21. Température aux alentours de 18 présentement. Au lac Saint-Jean, c'est très, très, très semblable. Soleil mur à mur également, maximum à 21. C'est présentement 18 degrés à Robertval. Et si on se déplace dans le secteur de Chibougamau-Chappais, c'est l'alternance soleil-nuage d'aujourd'hui, maximum à 19. C'est présentement 16 degrés à Chibougamau. Voilà ce qui complète vos informations.
3: Vous en reviendrez pas.
4: Santé Québec a dépensé 500 millions de dollars pour maintenir en vie nos vieux systèmes plutôt que de les remplacer. Très rassurant. Au Québec, même nos ordinateurs ont maintenant besoin de soins palliatifs. C'est bon, non?
5: Oui, super bon.
4: T'as écouté la journée, t'es encore jeune, tu sais.
5: Quand je l'écris, des fois, j'avoue trop. Quand je la relis, je...
3: Mais ouais, André, j'avais jamais vu cette émotion-là dans Olivier. C'était comme de la douce pitié.
4: Ouais. C'est un peu comme ça qu'il fait... Je suis allé souvent à la pêche avec lui. C'est un peu la face qu'il fait quand il sort une truite. Ouais. C'est de la douce pitié.
3: Une douce pitié.
4: On va passer une très, très belle journée, une très belle semaine. Une autre semaine électorale, c'est la deuxième. Ben, je dis que c'est la deuxième. On n'a presque pas touché à la semaine électorale la semaine dernière. Ça a été jeudi, vendredi. Mais il s'est passé plein de choses. Alors, on recommence une autre semaine. Vous allez nous parler évidemment de politique. C'est la seule chose
5: politique
4: que vous savez
5: aujourd'hui.
4: Politique, oui. C'est vrai.
5: Oui.
4: Vous étiez supposé nous parler de Goéland vers la fin de la semaine dernière.
5: Oui, mais là, c'est rendu passé date, cette nouvelle de Goéland tué à carabine à plomb à Rimouski.
4: Ben, voyez.
5: C'est fait, on en parlait. Voilà.
4: Très hâte d'en savoir plus là-dessus. En attendant, Émilie, vous êtes de retour avec nous.
3: Oui.
4: Cinquième saison, on en parlait dans le prologue, cinquième saison de radio. Ça fait 750 émissions presque, hein, vous savez ça?
3: Ah oui?
4: Oui, oui, à peu près.
3: Ça
4: vous décourage?
3: Un peu.
4: OK, parfait.
3: C'est beaucoup, ça.
4: On va dire que c'est 100.
3: OK.
4: vous me parlerez de votre semaine dans quelques minutes.
6: Olivier, nickel.
5: Bon, un petit tour des dernières nouvelles pas super pertinentes de la campagne. Je laisse les trucs pertinents à Alec là, qui va se joindre à nous bientôt.
4: C'est une surprise.
5: Oh, pardon. D'abord, Éric Duhaime est allé à la Grande Foire de Québec. Il en a profité pour animer un kiosque où tu peux gagner des toutous. Et il y a un jeune qui a gagné un toutou.
7: Tiens, c'est ton toutou.
4: Oh, mon Dieu.
5: Bon, il pense peut-être que ça va lui attirer des votes, ça, mais je ne vendrai pas la peau du toutou avant de l'avoir tué. Il a aussi animé un bingo à 5$ où il promettait aux gens qu'avec lui au pouvoir, il pourrait dépenser encore plus de 5$ au bingo.
8: Maman, on veut mettre plus dans un autre que si mettre plus de 5$, 5$, 5$. Aujourd'hui, on
9: va proposer
8: des
9: bagues
8: d'impôts de 11 000$
9: pour les 5 prochaines années. OK, le 1, le 8, le 9. Le 1!
8: Le 1,
4: 8, 9, 1! Votre lettre
9: dans ce bingo-là?
5: Oui, j'espère que tu vas être chanceuse de même le 5 octobre parce que c'est sa candidate qui a gagné deux fois le bingo, ce qui veut dire qu'elle est vraiment très chanceuse ou qu'elle a trouvé personne d'autre que son entourage pour participer au bingo devant les caméras. En tout cas, ça donne vraiment le goût d'être politicien.
4: Ben, j'avoue.
5: Voir des images comme ça, ça a l'air le fun. Du côté des libéraux péquistes, maintenant, on a eu droit à cette belle déclaration du candidat du PLQ dans Charlevoix-Côte-de-Beaupré, Michel Bureau.
10: Je suis un libéral péquiste, c'est drôle à dire, hein? Je suis mélangé, mais honnêtement, je pense qu'il n'y a pas un parti qui peut faire aussi pire que la CAQ

0: Et dans l'histoire du Québec, pour moi, le pire gouvernement qu'on a eu, c'est le gouvernement de la CAQ. Alors, on est dû pour un changement, que ce soit libéraux ou péquistes. Moi, écoute, du moment qu'on change l'administration en place, du moment que c'est un souffle nouveau et un nouveau parti qui prend le contrôle, moi, je vais être bien content.
1: Oui, donc c'est un libéral péquiste, oui. Lui. Je pense qu'il aurait été mieux au parti rhinocéros. Donc, libéral
2: c'est
1: péquiste.
2: C'est drôle, ça. Mais c'est une belle candeur.
1: Ah oui, moi, je trouve que c'est du
2: mélangé. Ça fait du bien. Ça fait du bien.
1: Ça arrive.
3: Il aurait pu être un péquiste, ça me semble être plus...
1: Donc, c'est ça. Lui, libéral péquiste, son plan de match, c'est peut-être de faire l'indépendance, mais juste pour les amis du parti. Il est très flexible, Michel Bureau. Hein. Il a aussi dit aux journalistes anglophones qu'ils pouvaient l'appeler Mike Desk. Michel Bureau, Mike Desk. Et d'après moi, Charles Billion n'est pas tout à fait content. Du côté du PQ, d'ailleurs, Paul Saint-Pierre Plamondon a refusé de répondre aux attaques de M. Milliard.
4: Moi, mon objectif dévoilé à la population, c'est de mener une campagne d'idées et non pas, dès le jour 2 de la campagne, être dans un traboulidon d'attaques ultra-partisanes.
1: Oui, un traboulidon d'attaques ultra-partisanes, ce qu'on pourrait aussi appeler une campagne électorale. On a enfin un politicien qui a des références de la génération X. J'ai hâte que Christine Fréchette nous parle du rapidotron. parlant de traboulidon partisan, Mathieu Bock-Côté, lui, s'est fâché à LCN contre le sondage Synopsis publié par la presse parce que le PQ est au coude à coude avec la CAQ.
5: Moi, je dis souvent la blague que les sondages ne sont pas là pour nous dire ce que nous pensons, mais ce que nous devons penser. Ouais. Puis un sondage comme celui-là, okay, sorti de nulle part...
2: Mais il ne sort pas nulle part, je veux dire, c'est quand même une maison
5: Non, oui, mais un sorti qui est assez contrasté, qui vient de l'univers, quoi qu'on en dise, de la presse, qui est un organe qui milite ouvertement contre les souverainistes et le Parti québécois. Je regarde ça et pour moi, c'est le genre de sondage qui cherche à créer une tendance davantage qu'il ne l'enregistre.
3: C'est Coco Bongo, c'est quand même.
1: Emmanuel Latraverse n'avait pas l'air d'accord. Donc, il dit à la blague que les sondages nous disent quoi penser. J'ai jamais entendu faire cette blague-là sur un sondage léger, bizarrement. Donc, il est donc sceptique devant ce sondage, même s'il confirme ce qu'il pense.
5: Donc, l'idée de programmer un état d'esprit en jouant avec les sondages d'une manière ou de l'autre, personnellement, je confesse mon scepticisme devant cela, ce qui ne veut pas dire qu'il n'y a pas en ce moment un mouvement dans l'électorat, ce qui ne veut pas dire qu'on n'est pas devant un détournement de l'élection comme si le Québec était le 51e État américain où Mme Fréchette s'oppose désormais à M. Trump comme pour être premier ministre du Québec.
1: Oui, donc on essaie de détourner l'élection en parlant des États-Unis pour favoriser Mme Fréchette. Ce détournement-là semble interpeller beaucoup de gens en France parce que Christian Rioux à Cube pense la même chose.
6: On entend parler de Trump à longueur de jour.
7: C'est bien dit, Trump. C'est vraiment l'impression qu'on a quand on débarque au Québec. Hein. Moi, régulièrement, j'arrive de l'étranger et quand je débarque, c'est ça. Oui, j'ai l'impression qu'on est en train, quelque part, de se faire voler nos élections. Il y a une espèce d'anti-Trumpisme au Québec qui, pour moi, en tout cas, est littéralement délirant.
1: Ouais, en France, ils n'en parlent pas de Trump, c'est bien
3: ouais,
1: dit.
3: Ouais.
1: Mais je sais pas, peut-être c'est parce qu'en France, la France n'est pas voisine des États-Unis puis que Trump rebaptise pas leur lac. Jean-François Caron, prof de chez nous, qui lui s'était exilé au Kazakhstan, où il était prof là-bas, et qui sévit maintenant en Arménie. Il est rendu prof en Arménie.
3: Ah ben
1: et
3: oui.
1: Il est allé à Rebel News pour expliquer qu'on se laisse enfiroiper par cette histoire de tarifs américains.
8: Les Québécois, ça fait partie des peuples les plus dépolitisés au monde. Parce que c'est des gens qui sont programmés par les médias traditionnels. Il n'y a pas de diversité là, auprès de ces médias-là. Là. C'est toujours la même ligne. Puis vous savez comme moi, hein, lorsqu'un chroniqueur, un analyste se met à dévier de la ligne, ben pouf, il disparaît comme sur les anciennes photos de l'Union soviétique sous Staline où les personnages disparaissaient soudainement. C'est un peu la même chose là avec les médias traditionnels.
1: Un peu la même chose, oui. Donc ces chroniqueurs disparaissent. On les voit plus nulle part, sauf à LCN, Cube, Radio X, sur leur Patreon aussi, oui. Dans leur tournée de conférences. Mais c'est vrai que les journalistes de nos Pravda locales parlent beaucoup de l'ingérence américaine. Charles Milliard est inquiet.
9: Est-ce que vous considérez que les États-Unis sont en train de s'ingérer dans la campagne électorale québécoise?
10: Écoutez, les États-Unis ont la fâcheuse tendance de s'insérer dans tout ce qui bouge.
1: Oui, alors on se fait entuber, Jean-Philippe.
11: Votre sélection débutera après cette publicité.
3: Allô, Olivier. Allô? Je sais que t'en as par-dessus la tête avec la campagne électorale, mais je peux te déranger deux minutes?
1: Go!
3: C'est bien connu que ton obsession actuelle, c'est la question de l'urne, mais est-ce que je peux te proposer de t'alléger l'esprit quelques minutes en essayant de jeter une oreille sur une émission qui ne parle pas de l'avenir de nos jeunes, mais plutôt du caca de Kim Gagnon?
1: Voilà une idée saugrenue, mais pourquoi pas?
3: Merci de ton ouverture d'esprit. Justement, Émilie est là pour nous parler de ses sujets.
12: Oui, dans un autre ordre d'idée qui sera pas sur...
3: Et de dîner aussi.
12: Et de dîner d'Akil Gagnon. Akil Gagnon, toutefois, qui sera avec nous dans deux semaines.
3: Exact.
12: Lui qui forme un duo qu'on magnifique aime. Avec Joanne Despins. Mais je reviens au texte qu'on m'a fourni. Ingrid Saint-Pierre. Je voudrais pas qu'on perde votre animateur. Allez, qui est là, au bout de moi. Ingrid Saint-Pierre, donc, oui. Qui va être à l'émission une fois par mois et qui vient de façon très courageuse tester de nouvelles chansons. Donc, les auditeurs vont avoir le privilège de suivre le processus de création d'Ingrid Saint-Pierre. Et une fois par mois, elle vient nous parler de ses inspirations, mais surtout, elle vient tester une nouvelle chanson et ça se passe aujourd'hui pour la première fois dès 13h30. En deuxième heure, Gilles Renaud, 60 ans de carrière. Gilles Renaud. On va passer.
3: Encore en amour.
12: Oui, on va passer l'heure avec Gilles Renaud. Je le disais, Manal Drissi qui va être de retour. Si vous ennuyez de Manal Drissi, elle sera à l'émission à tous les deux mardis. Donc, on va parler d'écran avec elle, donc des séries télé qui ont peut-être échappé à notre radar. Et mardi, Dominique Fortier, son nouveau roman Chambre Noire, c'est un des romans les plus attendus de la rentrée littéraire. Elle sera avec nous. Et jeudi, Stéphane Lafleur, chanteur d'Avec Podcast, est au Tinder littéraire. Et il a choisi d'inviter un auteur qui lui a donné son premier choc littéraire. Il s'appelle Hervé Bouchard. Donc, on va assister à une discussion entre eux. Alors, je rappelle, c'est tous les jours de 13h30 à 15h.
3: Vous avez une ligne, Olivier?
1: Oui, c'est à ne pas manquer!
12: Merci, Olivier, pour l'enthousiasme.
11: 3, 2, 1...
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3: Il est rentré samedi d'un road trip en RV et on le rejoint dans sa home sweet home de Washington, D.C.
14: J'ai préféré un bed and breakfast, je vais vous dire, honnêtement.
3: On est très content de vous entendre, Louis Blouin. Ça fait très longtemps qu'on vous a pas entendu, puis on est un petit peu surpris parce que, vous êtes parti faire le tour, on le demande guillemets, le tour des États-Unis véhicule récréatif. Comment ça se passe?
14: Écoute, ça s'est bien passé. Je dois vous avouer que là, c'est terminé, puis je suis comme content parce que trois semaines de bunk bed, là, j'ai un petit peu une face de bunk bed, je vous dirais, parce que je dormais au-dessus de la cabine de pilotage dans le VR. Et puis le régime alimentaire sur la route, c'est inégal, je vous dirais, aux États-Unis. Donc, je suis content de manger un peu de verdure parce que j'étais aveugle de pogner le scorbut, je vous dirais. Ouais.
3: Voilà, croquer dans une orange. Voilà. Faites-vous une concoction d'écorce de cèdre. En tout cas, je vous en parlerai plus.
14: C'est ce que j'ai fait ce matin.
3: Ouais, la salade aux États-Unis, c'est pas bon non plus. On en parlera, Louis. Vous êtes parti faire le tour des États-Unis, essayer d'aller trouver des reportages, en fait, d'aller trouver des sujets. Toujours curieux, comment on fait pour essayer de trouver le bon sujet? C'est quoi la technique, Louis Blouin? Vous les charmez avec vos beaux yeux? Qu'est-ce que vous faites?
14: Ben, c'est drôle, mais quand on dit qu'on est Canadien, honnêtement, sur le terrain, il y a beaucoup de gardes qui tombent, même si en ce moment, c'est très tendu entre les deux pays. On est tout le temps perçu un petit peu comme l'espèce de cousin éloigné, cute, puis ça se maintient encore à ce jour. Alors ça, c'est pas mal. On a planifié, nous autres, l'itinéraire en partant d'une carte puis des états où on voulait aller. On appelle déjà un peu à l'avance, on essaie de planifier des choses, mais pas trop, ce qui fait qu'on se laisse surprendre par le terrain aussi. Ouais. Donc, tu sais, je te donne un exemple, on est allé en Iowa parler aux agriculteurs parce qu'on s'est dit, OK, c'est l'endroit, si on veut parler de tarifs douaniers, c'est là que ça se passe parce qu'eux autres le subissent de plein fouet, les engrais, le carburant, les pièces de tracteurs qui coûtent plus cher. Et puis là-bas, les rencontres sont fascinantes. Puis souvent, on arrive avec une idée préconçue qu'on déconstruit une fois qu'on arrive là-bas.
3: Ben là, d'ailleurs, j'ai pu regarder vos reportages. Je vous ai vu manger des huîtres sur le bateau direct. Oui. Vous êtes allé dans un chantier, vous prenez un petit café en plein air. Là, ça a l'air d'être une belle vie. Vous êtes où dans l'échelle de Sophie Durocher là, qu'elle a publiée la semaine passée sur ses réseaux? Là? En bas de Patrice Roy, mais en haut de Pierre-Yves McSween en septembre, c'est quoi votre...
14: j'oserais pas me... Mais dans un VR, ça me place où, vous pensez?
3: Ben, c'est ça je me suis posé comme question. En même temps, j'imagine que vous avez un per diem. Mais la vraie question, c'est, une fois que vous avez fait ce tour-là, ce tour des États-Unis, vous avez parlé aux gens. C'est intéressant parce qu'on a toujours notre perception, nous. On a l'impression que, par exemple, les tarifs douaniers, la guerre entre les États-Unis et le Canada, c'est le sujet. En entendez-vous parler?
14: Ça, c'est intéressant parce que les gens, comment dire, pour nous, ça domine l'actualité partout, c'est dans toutes les manchettes. Puis on arrive là-bas et c'est moi ce qui m'a surpris quand je suis arrivé en Iowa, en particulier avec les agriculteurs, c'est que c'est plutôt secondaire. Et même quand on leur parle de la colère des Canadiens puis de ce qui se passe, bah oui, ah vraiment, les gens sont aussi en colère que ça. Puis là, tu leur dis, oui, 30% des voyages en baisse du Canada vers les États-Unis. Ah bon? Donc, il y a beaucoup de gens qui n'ont pas perçu, je vous dirais, le niveau de frustration qu'il y a du côté de notre frontière. Beaucoup qui essaient de minimiser aussi, qui disent, inquiétez-vous pas, des administrations, ça va et ça vient, les relations de Canadiens à Canadiens, ça changera jamais. Moi, je leur ai demandé, tu sais, de m'expliquer l'impact des tarifs sur leur vie des agriculteurs que j'ai rencontrés. Puis ils me disent, ben oui, mon gaz coûte plus cher, les engrais et tout. Là, je leur demande, mais est-ce que ça va changer la manière dont vous allez voter cet automne? Et c'est là que ça devient intéressant parce qu'ils me disent, ben, tu sais, moi, je suis un conservateur, tu sais. Donc, ce qu'ils me disent, c'est qu'ils ont beau payer le prix de ça, les valeurs conservatrices prennent le dessus sur les impacts qu'ils ont dans leur business. Donc, il y a beaucoup de gens qui ont des valeurs conservatrices, qui sont contents que Donald Trump ait nommé 3 nouveaux juges conservateurs à la Cour suprême dans ses 2 mandats, que ça va, de manière plus long terme, compter plus pour eux autres que des impacts immédiats. Une agricultrice qui me disait, bah, tu sais, moi, c'est comme une difficulté parmi tant d'autres, comme la météo pour une agricultrice, les aléas du marché. Alors, vous voyez, c'est pas dit que parce que ça les frappe durement, ça va nécessairement changer leur vote aux élections de mi-mandat.
15: Donc, les convictions plutôt que la vérité ou en tout cas les faits. Ça, c'est ça, ça semble clair.
14: Il y a quand même un danger, par contre, pour Donald Trump, parce qu'il y en a beaucoup qui m'ont dit, moi, j'irai jamais voter pour les démocrates, là. T'as oublié ça. Le danger pour Donald Trump, c'est si ces gens-là sont désabusés, s'ils nous disent, peut-être qu'ils nous le diront pas au micro, mais qu'ils disent qu'ils sont tannés de Trump et de ses guerres commerciales et tout ça, que ces gens-là n'aillent pas voter. Et je dirais que c'est ça le plus grand danger pour les républicains aux élections du mandat qui s'en viennent, c'est que la base ne soit pas mobilisée, que le président ait écœuré une partie de sa base. On le vit avec les jeunes, entre autres avec la question de la guerre en Iran, les agriculteurs, sa guerre tarifaire. Donc, s'il y a des groupes comme ça qui sont moins mobilisés que la dernière fois, c'est vraiment là que ça peut faire mal, les gens qui sortent voter. Donc ça, c'est un peu le facteur X, je vous dirais, qu'on va surveiller jusqu'à l'élection. Mais c'est intéressant de voir que pour beaucoup de gens, c'est pas en tête des priorités. Le coût de la vie, oui, l'essence et tout, mais ils vont pas nécessairement politiser tout. Ils vont pas nécessairement faire le lien non plus avec la guerre tarifaire et les politiques du président et l'impact sur leur portefeuille tout le temps. Donc, moi, c'est là que je trouvais qu'il y avait une zone de gris qu'on voit pas nécessairement quand on est dans la bulle à Washington ou quand on est au Canada où tout le monde est crinqué. Ben, sur le terrain, c'est beaucoup plus nuancé que ça.
15: Ben, écoutez, les élections de mi-mandat s'en viennent. Vous venez d'en parler. Vous allez être là. Vous allez être à Washington directement.
14: Et on va aller se promener encore. On va aller se promener. Puis, on veut justement avoir cette espèce d'impression du terrain aussi pour voir où ça s'en va, tout ça. Puis, où les démocrates pensent pouvoir faire des percées. On va aller tester les eaux, c'est sûr, dans les prochaines semaines.
15: Est-ce que si on vous pose la question, c'est quoi votre feeling? Ça vaut plus que toutes les maisons de sondage aux États-Unis?
14: Ben, je peux vous parler de mon feeling qui n'est pas scientifique, mais qui est de ce que je vois. Moi, j'ai l'impression que pour Donald Trump, ça va être difficile de garder la Chambre des représentants, une des 2 chambres au Congrès. Je pense que c'est pas joué pour le Sénat. Alors, vous pourrez tester ça le lendemain des élections du mandat, voir si j'avais tout faux.
15: On s'en va sur les maisons de Paris en ligne et puis on met tout notre argent là-dessus grâce à Louis Blouin, Radio-Canada. Merci énormément, Louis. Okay, soyez merci. Très, très prudent. Et yes. Faites votre vidange de... Vous savez, les VR là, dans la toilette, il faut faire les vidanges.
14: Vous savez que je l'ai fait plusieurs fois.
15: Ah oui?
14: C'était une première.
15: Ouais, puis...
14: On devient désensibilisé à mesure. Ça, ouais. Ça va, ouais. On s'habitue.
15: Ben,
14: ça...
15: surtout si c'est le nôtre, là, c'est quand même moins pire. Merci beaucoup, Louis. Prenez soin de vous, mettez-vous des gants. Au revoir.
14: Oui, promis. Au revoir.
15: Palmarès. C'est nouveau, ça?
1: Oui, c'est nouveau.
15: Vous savez qu'Alec est là depuis tantôt. Hein? On est bien gênés.
16: Je vous écoute avec grand intérêt.
15: Merci beaucoup, Alec.
1: Ben, vous savez, Jean-Philippe, Jonathan Trudeau a quitté son poste d'analyste politique à Cogeco. Il faisait une chronique très attendue là, tous les matins avec Patrick Lagacé. C'est Mathieu Boivin qui lui a succédé. C'est leur Chantal Hébert à eux. Il fait du très bon travail, je l'aime bien. Par contre, j'ai remarqué qu'il était particulièrement intense sur les analogies et les expressions qui laissaient parfois Patrick Lagacé un petit peu perplexe. Je vous offre donc mon top 5 des meilleures expressions de Mathieu Boivin que Patrick a possiblement pas compris. D'abord, en 5e position, à propos des candidats parachutés.
17: Ça fait beaucoup réagir parce qu'à Québec, les pieds tendres, on veut pas voir ça arriver.
15: Les pieds tendres?
17: Les pieds tendres,
15: c'est quoi ça?
17: Quelqu'un qui arrive de l'extérieur qui n'est pas de la place, c'est évident.
15: Et toi, puis tes expressions.
1: Toi, puis tes expressions.
15: C'est quoi une pied tendre pour vrai?
1: Ben, je pense que vous avez jamais lu Lucky Luke, vous? Les pieds tendres, là?
15: Ben là, non.
1: Ben, c'est quelqu'un qui est nouveau dans une place, là.
15: Mon Dieu, vous me dites ça comme si c'était évident.
1: Oui. En 4e position à propos des annonces de campagne.
17: La campagne n'est pas encore commencée. Tu dévoiles pas tout ça. Okay. Si tu veux te garder les noisettes à tousser quand c'est le temps, tousse-les pas avant, là.
1: Tousse-les pas avant. En 3e position à propos de Pablo Rodriguez.
17: sais, Pablo Rodriguez, en décembre, novembre-décembre dernier, là, c'était un porte-avions japonais à bataille de Midway, là. Les chasseurs bombardiers, bombes, torpilles, on a fini par avoir sa peau parce que les apparences étaient catastrophiques contre lui.
1: Ça va loin. Ouais. En deuxième position, à propos de Vincent Marissal.
18: Un gars de Montréal, dans Tachereau, qui habite dans Rosemont, comment ça va passer?
17: Ça va passer comme le pape en Afrique.
18: Qu'est-ce que tu veux dire?
17: Ben, il est pas à sa place.
15: Normalement, ça passe vite, hein?
1: Comme le pape en Afrique. Et en première position, à propos d'un autre candidat parachuté.
17: Si tu lui demandes c'est quoi le nom d'Henri Bourassa quand ça vient dans le Nord, ben, es-tu capable de me le dire ou si tu vas me regarder comme un rond de flanc?
18: Bon. OK, mais c'est quoi se faire regarder comme un rond de flanc?
1: Bon, on le saura jamais, malheureusement. Mais ça finit toujours par Patrick qui dit « Qu'est-ce que tu veux dire par là? »
15: J'adore ça. Je pense qu'on va dans les comparaisons plus faciles comme celle de Mario Dumont.
1: Oui!
15: Merci beaucoup, vous nous ferez un top 5 de Mario. Excusez-moi,
19: j'ai l'entrevue du jour.
15: Je suis très excité parce que vous comprenez, j'ai pas encore parlé depuis le début de l'année. C'est notre ami Alec Castonguay qui vient nous rejoindre. On va parler de la campagne, mais avant, Alec, on fait plus de fil d'antenne. Mais et je vais vous dire, ma vie n'est plus pareille.
20: Oh, j'en suis désolé.
15: Ouais, mais ça, c'est votre décision, ça?
20: Non.
15: OK, d'accord. J'aimais ça, cette réponse-là. Parce que, vous savez, c'est comme on se fait mettre de côté puis on sait pas si c'est de la faute de qui. Alors, nous, on était tristes. Ma mère me demande tous les jours pourquoi tu parles plus à Alec. Je dis, je sais pas.
20: Moi, j'aime tout le monde à Radio-Canada. J'aime Madeleine, avec qui je parle tous les jours. Je t'aime énormément. Alors, si tu m'invites de temps en temps, je vais venir te voir.
15: Ben, écoutez, c'est Madeleine qui nous a remplacés.
20: Madeleine Blémorin, oui.
15: Ah, ben ouais. OK. Alec! 13e campagne électorale provinciale.
20: Elle, ouais, en tout cas, elle au moins, elle vient me voir en studio, par exemple.
15: Ah, ouais. Ben moi, j'ai d'autres choses à faire.
20: C'est ça.
15: Mais c'est la 13e campagne électorale provinciale, fédérale, j'imagine.
20: Oui, exact. 13e.
15: Ce qui m'intéresse dans ces campagnes-là, quand on entre en campagne, évidemment, on suit les journalistes, on suit l'information qu'ils nous donnent, et puis après ça, en fait, on mâche l'information, on la digère. On pense rarement à la personne qui est sur place. Mm. Puis moi, c'est ce qui me fascine à chaque début de campagne, je me dis, bon, les autobus se remplissent de, des effectifs des partis, mais aussi du journaliste. Vous l'avez fait?
20: Oui, souvent.
15: On se prépare comment au début d'une campagne? Premièrement, est-ce qu'on est content quand ta campagne est lancée? Là, ça a été lancé jeudi, là.
20: Oui, généralement, les journalistes sont contents. C'est un moment fébrile. On aime les campagnes électorales. Il y a de la camaraderie à bord, puis on voit du pays, puis c'est le fun, puis il y a des controverses. Puis les journalistes aiment ça, les controverses.
15: Ouais, ouais.
20: Donc, on fait nos valises, on dit à notre famille, on se revoit dans 5 semaines, parce qu'on ne sait pas quand on va revenir. Des fois, on revient, des fois, on revient pas trop. Ça dépend des tournées. Puis on part avec nos petites valises, puis on fait.
15: C'est ça. La question, c'est est-ce que vous revenez à la maison des fois?
20: Oui, quand même. Là. Généralement, à mi-mandat.
15: Ça va être deux ans plus tard.
20: Mi-mandat de campagne électorale. Quand il y a les débats des chefs, généralement, il y a comme une rotation. Donc, ceux qui n'ont pas pu retourner à la maison souvent vont au moins là, être capables de faire leur lavage quand il y a les débats des chefs et que tout le monde est rassemblé au même endroit.
15: Parce que la réalité, c'est que, bon, aujourd'hui, on en a moins de journalistes. L'impression qu'on a. On a moins de journalistes qui suivent les partis.
20: C'est tout à fait vrai.
15: Il y en a qui le font à distance, on le voit souvent, qui posent leurs questions à distance. On est en 2026, là. Ça change-tu vraiment de quoi, d'être sur place, d'être avec le...
20: Je pense que oui, ça change quelque chose parce que, d'abord, on n'a plus de détails sur les annonces que dans un communiqué qu'on nous envoie par courriel. Ouais. Donc, être sur place avec ceux qui ont élaboré la politique publique, ça aide à pouvoir poser des questions plus précises. Ensuite, on sent dans une caravane l'atmosphère. Quand ça va bien, quand ça va moins bien, les phases d'enterrement, les points de presse un peu difficiles, on sent quand il y a un vent qui tourne et là, on est capable de poser des questions en conséquence. À l'inverse, une campagne qui va bien, ça se sent aussi. C'est rodé au quart de tour, les gens sont de bonne humeur. Donc, on capte une partie de l'atmosphère de la campagne en étant sur place qu'on ne peut pas capter lorsqu'on est à distance.
15: Puis à un moment donné, c'est un peu la même chose. Simon-Olivier Lorange, qui est journaliste canadien, qui suit l'équipe, quand tu finis par passer du temps avec cette équipe-là, à un moment donné, ça devient des camarades, des amis, ou en tout cas une connaissance assez profonde pour être capable de savoir justement où s'en va le feeling, le mood d'un moment. C'est important ça dans une équipe de hockey.
20: Oui.
15: J'imagine que dans une équipe de hockey, se rapprocher, c'est moins grave que dans un monde où vous couvrez une politique, des enjeux qui sont importants.
20: Oui, il faut garder une saine distance quand même. Oui, absolument.
15: Mais la saine distance, à un moment donné, elle peut pas. Je veux dire, y a pas une clôture qui se monte là. On est des êtres humains.
20: Et c'est pour ça que généralement, lorsqu'on arrive au débat des chefs, donc à mi-mandat d'une campagne électorale,
15: vous les envoyez tout chier comme ça. Au moins, ça repasse les affaires.
20: Souvent, il y a un rebrassage dans les caravanes. C'est-à-dire qu'on les journalistes qui suivent un parti changent de parti.
15: Ah oui.
20: Oui, pour éviter le syndrome de Stockholm. de quelqu'un qui se met à aimer son ravisseur. Là. Alors, on change les journalistes. Drôle, là, ben, ils reposent des questions difficiles ou ils arrivent avec un regard frais. Ils n'ont pas attendu pour la 28e mille fois la même phrase. Ah, donc, ils sont comme, ça sort d'où cette affaire-là? Donc, oui, il y a souvent une rotation en cours de campagne pour être capable d'avoir un regard plus frais et ne pas avoir une proximité qui soit trop importante.
15: Parce que c'est... Inévitablement, ça doit être quand même complexe. T'sais. Je veux dire, vous vivez les mêmes choses. On a vu Éric Duhaime qui était dans une foire où il jouait au bingo. Est-ce que, par exemple, vous êtes là, est-ce que vous êtes un participant au bingo ou vous vous tenez loin? Tout le monde a envie de gagner un toutou.
20: J'imagine que chaque journaliste a ses sports préférés ou ses loisirs de prédilection. Moi, je ne jouerais pas au bingo si j'étais sur la caravane d'Éric Duhaime. Je le regarderais jouer au bingo et je le regarderais s'il a une technique à toute épreuve pour jouer au bingo.
15: Je demande ça à chaque campagne. Ça fait peut-être 2-3 qu'on vit ensemble, oui, Alec.
20: Oui, voilà.
15: Est-ce que vous vous ennuyez? Est-ce que vous regrettez un peu d'être assis sur le siège de l'animateur?
20: Non, pas. Je regrette pas parce que j'adore

0: le travail que je fais.
1: Oui, mais une fois qu'on
0: des fois, je regarde mes collègues qui sont sur le terrain, dans des très beaux coins de pays. Je leur dis,
1: c'est pas l'entache rose, ça fait comme ça.
0: Ouais, des beaux coins de pays, comme la cantine du coin, le Normandin, très populaire, le Normandin, depuis le début de la campagne.
1: Ben, je sais.
0: Après, toutes les caravanes arrêtent manger chez Normandin. Alors, si vous voulez croiser une campagne électorale, une caravane, allez chez Normandin, vous avez des bonnes chances d'en croiser.
1: Mangez-vous des spaghettis, vous, des fois, quand vous êtes, tu sais, des soupers spaghettis, vous avez comme ça?
0: Oui, des fois, oui,
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5: Émilie Perrault, aujourd'hui à l'émission Grand Privilège. Ingrid Saint-Pierre est avec nous. Salut Ingrid.
6: Allô Émilie.
5: Claude de la Rochelle aussi, comme à tous les lundis. Bonjour.
6: Ben oui,
5: Claudia.
6: Bonjour.
5: Là, on est en train de se dire qu'on est chanceux, qu'on est contente. Parce qu'on va vivre ça une fois par mois. Claudia, dorénavant, Ingrid va venir comme ça nous visiter en studio. Ingrid qui a accepté donc de venir partager avec nos auditeurs des petits bouts de son processus de création.
6: Exactement. Les carnets suspendus que j'ai appelés ça.
5: Carnet suspendu. Donc, c'est une année d'écriture pour toi.
6: Absolument. Une année de pause, un vide à apprivoiser que je vais remplir de chansons et de textes. Donc, voilà, c'est ça. Je vais faire ça avec vous en direct.
5: Ben, voilà, dans son grand courage et ou insouciance, puis les deux vont souvent ensemble. Mm-hmm. Elle a accepté donc de venir dans quelques minutes s'installer à notre piano. Je suis tellement contente. Tant qu'avoir un piano, il peut-tu servir ce piano-là? Et on va entendre comme ça les balbutiements d'une nouvelle chanson d'Ingrid Saint-Pierre. Quel privilège. Je ne sais pas si les auditeurs s'en rendent compte. Là, mon chum veut à peine me faire entendre ses chansons avant qu'il soit sur disque. Là.
6: Non, je sais que je connais ça, ce processus-là. Personne n'a entendu ce que je vais vous jouer aujourd'hui. Là.
5: Ouais.
6: Non, il n'y a personne. Je ne sais pas ce que je fais ici pour vrai, mais pour vrai, je pense que je vais m'en aller.
5: Non, tu restes ici. La porte est fermée. Merci, Ingrid, d'avoir accepté d'embarquer là-dedans. Et quel privilège, encore une fois, pour les auditeurs, les auditrices. On va vivre ça dans les prochaines minutes. Et Claudia La Rochelle, le livre de la semaine. Cette fois-ci, c'est un roman graphique.
6: Oui.
5: Et, c'est un projet collectif, là, cette affaire-là.
7: Ben, c'est 10 mains. 10 mains qui ont travaillé là-dessus. Donc, 10 mains, combien? 5 femmes?
5: Oui, j'imagine.
7: Oui, c'est ça. Et là, là, des femmes extraordinaires qui ont travaillé sur ce projet-là qui s'intitule « Femmes, soutien-gorge et pattes de poulet, le voyage du Made in China », d'après donc les recherches d'une femme qui a travaillé sur ces femmes qui travaillent dans les grandes villes industrielles comme Taipei, à Taïwan, sur nos vêtements qu'on utilise, qu'on porte trop malheureusement. Mais on va voir tout ce que ça comporte parce que c'est plein de nuances et de complexité cette affaire-là. Mais c'est fascinant comme roman graphique, vraiment.
5: Et en deuxième heure, il y a Gilles Renaud qui va bientôt fêter ses 60 ans de carrière. Il sera avec nous. Bon, il a joué au théâtre, au cinéma, à la télé. J'ai envie de savoir, auditeur, auditrice, parmi tous les personnages que Gilles Renaud a incarnés, est-ce qu'il y en a un qui vous a marqué particulièrement? Est-ce que vous avez eu la chance de le voir en tant que cuirette dans Hosanna en 1973? Est-ce que c'est au cinéma dans Le Survenant alors qu'il jouait le père Didas? Est-ce que pour vous, Gilles Renaud est Monsieur Bricole de La Petite Vie? On veut savoir. Vous pouvez nous écrire donc via la bulle de conversation et il sera avec nous en deuxième heure. On parle avec Gilles Renaud. Également, on aura le suivi de la promesse culturelle de Fabiola Nirva Aladdin qui est allée voir le show de Bolduc tout croche en fin de semaine. Et nos liseux, Nicolas Morel et Camille Paré-Poirier nous disent ce qu'ils ont pensé du livre Phénomène entre amis. C'est un premier roman qui a été encensé, entre autres, par John Irving. On va parler de ça avec eux. Tous ces gens réunis pour prouver encore une fois qu'il restera toujours la culture.

0: C'est tellement merveilleux. Es-tu toujours d'accord avec toi-même?
1: J'ai écrit ça, moi. Oh mon Dieu. Oui, la vie est merveilleuse. Je pense que oui. Je pense que j'en ai besoin.
2: Ouais.
1: Et me pitcher dedans, ça fait partie du processus d'écriture, je pense. Donc ouais. Oui, je crois encore en ces paroles que j'ai écrites il y a quelques années, je crois encore.
0: Oui, c'est un rappel amical de notre réalisateur Frédéric Corbet qui a choisi cet extrait-là. C'est la lumineuse qu'on entend. Donc, la saison dernière, Ingrid, ouais. T'avais accepté notre invitation à faire une chronique toutes les semaines avec Dominique Tardif. Et là, cette année, tu vas venir nous visiter une fois par mois avec ce nouveau concept qu'on va expliquer à l'instant. Mais là, je pense qu'il faut qu'on remonte à juin dernier.
1: Oui.
0: Qu'est-ce qui se passe à ce moment-là dans ta
1: vie? Juin dernier, j'encercle mon dernier spectacle de la tournée au calendrier. Mm-hmm. Donc, un spectacle qui termine la tournée solo. On fait ça en Maisonneuve. Et là, ben, tu sais, c'est plusieurs années de tournée que je laisse derrière mm-hmm. et qui vont fleurir en moi en autre chose. Mais c'est une pause. C'est un vide qui s'étend de tout son long. Et ben, après juin, voilà, je suis tombée littéralement en vacances. Là, c'est le cas de le dire.
0: C'est pas ta posture naturelle.
1: C'est ça. Hein, là, tu le sens. Moi, je suis pas douée pour les vacances. Je dirais que c'est plutôt un vol plané sans atterrissage. C'est à la fois doux et vertigineux et probablement épeurant. Mm-hmm. Je ne sais pas si tu te sens comme ça avant une période de création, oui. Mais il y a quelque chose une effervescence douce et un peu amère aussi.
0: Oui, t'sais. Et comme si des fois on a oublié, comment on fait ça donc, écrire?
2: Je sais.
0: Claudia, avant
2: tellement, roman. On n'est jamais... On bloque, puis ouais. Là, c'était quoi dans ma recette?
0: Comment
2: je faisais?
1: Qu'est-ce que j'ai à dire?
2: Mais dès qu'on commence, ça prend, on dirait que ça...
1: Il faut les mains dedans. Ouais. Mais là, cet été, je te dirais que j'ai déplié ça doucement, mm-hmm. ce petit été comme un origami précieux. J'ai fait ça un jour à la fois parce que c'est la première fois depuis des années que j'avais pas de tournée à l'horaire, mm-hmm. que j'avais pas de radio, que j'avais pas de projet de voyage et machin, tout ça. Donc, j'ai échafaudé l'été tout doucement. Je me suis fait des petits abris de fortune, de soleil chaud, de sundae aux fraises, de boutures de tomates ancestrales sur le balcon.
2: On a déjà une chanson.
1: Tu comprends-tu que c'est un été doux avec mes petits? Mais là, je vous mens complètement parce que moi, je maîtrise pas ça lors des vacances. Et très souvent, après 24 heures de villégiature, j'ai le cerveau en ébullition. Mm-hmm. Et là, je suis prête à m'embarquer dans 1000 projets. J'ai toujours plein d'idées et je deviens invincible, euphorique et vraiment gossante. Et c'est probablement dans cet élan-là, Émilie, qu'au tout début de l'été, j'ai enregistré un mémo vocal qui t'était destiné.
0: Mm-hmm.
1: Je me souviens exactement d'où j'étais. Probablement dans ma voiture en direction de la pépinière parce que dans la nuit, j'avais rêvé d'un nouveau projet d'aménagement paysager. Mais sur le chemin de la pépinière, j'ai eu cette idée de chronique. Mais par contre, c'est un mémo vocal que je ne t'ai pas envoyé.
0: Tu t'es censurée, Ingrid.
1: Je me suis censurée. Puis je te l'ai dit plus tard. Mm-hmm. Parce que je me suis dit, là, Saint-Pierre, t'es censée écrire des chansons.
0: T'es supposée d'être en vacances aussi.
1: Je suis supposée d'être en vacances. Ça faisait pas très longtemps que je l'étais. Et j'essaie de me rappeler à l'ordre parce que j'ai cet automatisme. J'ai envie de le remplir, le vide. Mm-hmm. Donc, les projets sont intéressants. J'ai envie de me pitcher, mais tu sais, j'ai dit, attends un petit peu. Mm-hmm. Et vers la fin de l'été, on s'est parlé. Mm-hmm. Et je t'ai raconté un peu l'idée des carnets suspendus. Et ben me voici.
0: Alors, les carnets suspendus, c'est le titre de ce segment-là, qui est finalement un accès privilégié à ton processus de création. Je pense qu'on pourrait même parler d'un processus de conversation, parce exact. Que ton art, Ingrid, il se nourrit beaucoup de celui des autres.
1: Ben, en fait, c'est ça. C'est que pour me plonger dans un état créatif, j'ai souvent besoin de nourrir mes inspirations musicales et j'ai besoin d'aller me gaver de beauté. Puis là, je suis en train d'inventer un processus. Là, tout le monde fait ça, là, ou presque, j'imagine. Mais donc, j'ai le goût d'aller boire à pleine soif dans des réservoirs lumineux, inspirants. Je veux puiser dans l'œuvre des autres, un peu pour me faire exister ailleurs, un peu pour m'échapper du réel, parce que j'ai besoin de l'art pour rendre le réel un petit peu plus digeste.
0: Mm-hmm. Et même l'an passé, quand tu faisais la chronique avec Dominique Tardif, à toutes les semaines, donc il y avait cette portion-là, oui, il y avait le club d'écoute, mais il y avait aussi, tu nous as parlé de poésie, de cinéma.
1: Absolument.
0: Et chaque fois, tu le sentais, que t'es comme... Oh, j'aurais eu envie de créer une réponse.
1: À... J'avais le goût d'écrire une correspondance parce que j'ai l'impression que lorsque je plonge dans les mots, dans l'univers des autres, c'est comme si je me désapprends. Et puis, j'effiloche ma tête, je sors de mes sentiers balisés, puis je sors de mes automatismes d'écriture aussi. Mm-hmm. Puis j'apprends à mieux m'aventurer dans mes propres sentiers battus sans me casser la gueule ou sans me perdre. Mm-hmm. Puis j'ai l'impression que mieux écrire, à quelque part, c'est se rencontrer où on ne s'attendait pas.
0: Ouais.
1: Et de me plonger dans l'œuvre de l'autre, ça réussit à me rendre là, ça me prend par le collet, puis ça me permet d'entrer dans une zone de création un peu plus féconde. Puis j'ai l'impression aussi que je me détache de ma propre façon de regarder le monde, donc je me rapproche aussi un peu plus de moi, à quelque part.
0: Puis est-ce que tu as besoin de te surprendre aussi après toutes ces années-là?
1: Ah, j'ai besoin de ça, j'ai besoin d'être déstabilisée, ouais. J'ai besoin qu'une œuvre me rende dedans. J'ai besoin de plonger dans l'eau vive parce que c'est là où tout émerge et c'est là que je deviens plus vrai, plus moi. Plus... Et c'est important aussi, j'imagine, de se challenger un petit peu dans notre écriture, dans ce qu'on est aussi. J'ai besoin d'être complètement ouverte et déstabilisée pour écrire quelque chose.
0: Donc, c'était ça qu'il y avait dans le très long mémo vocal d'Ingrid qu'elle m'a jamais envoyé.
1: Je t'en ai fait un deuxième.
0: Oui,
1: hein?
0: Il y avait une version plus courte.
1: Exact.
0: Et donc, moi, ce que je comprenais, c'est que chaque fois, ce que tu voulais nous proposer, c'est de prendre une œuvre et de lui répondre.
1: Exactement.
0: Puis finalement, c'est pas ça.
1: Ben, aujourd'hui, ça sera pas ça. Mais ça va être ça.
0: Ça va être ça, éventuellement.
1: Oui, parce que je suis pas en train de dire que je vais nécessairement écrire des chansons pour mon album ici. Là, je veux dire, je suis pas complètement folle.
0: Mais ça se peut qu'il y ait des choses qui
1: Exactement.
0: Restent.
1: Exactement. Okay. Donc, j'ai envie de faire l'exercice de me laisser inspirer par des œuvres précises, choisies, pour créer une correspondance. L'espèce de création par osmose. J'ai envie de métamorphoser en chanson la façon dont une œuvre va se déposer en moi. Puis, effectivement, lorsque j'ai regardé des documentaires fabuleux lors du segment Ingdom. Des fois, je me disais, mais mon Dieu, il y a quelque chose que j'avais le goût d'écrire. Et souvent, j'écrivais et ça donnait peut-être pas des chansons à toutes les fois, mais ça donnait quelque chose, tu sais, à tout le moins qui se déposait à l'intérieur de moi. Donc, j'ai envie d'utiliser ça comme moteur de création. Je sais pas, ça va être sous quelle forme. Je sais pas, ça va ressembler à quoi. C'est le vide est grand, mais j'ai envie de laisser tomber ici des textes de chansons inachevées, inassouvies, des notes de piano orphelines. Des idées super embryonnaires, là, fragiles, complètement imparfaites qui vont être inspirées de ces œuvres-là. Puis, tu sais, c'est un peu étendre sur les ondes quelques pages de carnet suspendu pour les faire sécher, là. Tu sais, plein de ratures, plein de gribouillis, peut-être des pages trempées aussi de rire aux larmes, de sanglots ou par la sueur de mon front parce que je vais trouver que c'est probablement pas une si bonne idée que ça de se lancer sans filet dans le vide à chaque mois. Mais tu sais, j'ai envie de ça. J'ai vraiment le goût d'y aller.
0: Oui, puis ça peut être aussi, comme tu dis, des fois, c'est pas complètement une chanson, mais il peut y avoir une mélodie que tu enregistres. On pourra peut-être avoir accès à des.
1: Ben, peut-être.
0: Des bouts de. Tu fais du yogourt, toi?
1: Oui, j'en fais beaucoup. Bon, j'ai beaucoup de mémo vocaux.
0: Explique aux gens c'est quoi le yogourt.
1: Alors, quand tu sais pas, quand t'as pas encore les paroles, mais t'as une mélodie, là, tu vas chanter n'importe quoi. Souvent, il y a une connotation un peu anglaise, très, très partielle, là. C'est pas très joli, mais ça donne une idée. Tu chantes n'importe quoi, là. Fait que. Tu sais pas qu'est-ce que tu vas chanter.
0: Ouais.
1: Donc, c'est super gênant. J'ai jamais fait entendre ça à personne, mais dans mon téléphone, j'ai 687 mémo vocaux.
2: Mais c'est comme Trouver la forme, c'est ça. T'as la forme, mais là, il faut que tu trouves les mots qui vont aller habiller ça. Là.
1: Exactement.
0: On avait fait l'exercice avec Alpha Rococo, Justine et David avaient osé, lors de leur lancement, en fait, c'est ça qu'ils avaient fait. Ils avaient fait entendre les versions vraiment préliminaires des chansons, et puis après ça, on écoutait la version finale. C'était tellement instructif.
2: Mais pourquoi le yogourt?
1: Je ne sais pas pourquoi on appelle ça du yogourt, parce que c'est. Je sais pas.
0: C'est comme le yogourt, c'est un peu. Exact. Tu fais n'importe quoi et comme tout est mélangé, une espèce de.
1: Exact, c'est ça. C'est pas cute, là. Mais c'est.
0: Mais non.
1: Mais c'est intéressant de les garder, ces vestiges-là des chansons. Moi, j'adore y retourner puis de comprendre d'où la chanson est venue avant d'en arriver là où est-ce qu'on l'a enregistrée, tu sais.
0: Et là, on s'était dit pour la première présence d'Ingrid, là, on se mettra pas la pression de tout de suite arriver avec une nouvelle chanson quand tout à coup.
1: Mais là, j'ai dit finalement j'ai quelque chose parce que bon, en allant à la cueillette d'œuvres, parce que c'est ça, là, j'ai essayé d'aller m'inspirer, j'ai demandé aussi à mon entourage de me proposer des idées de lecture, et là c'est comme ça qu'est née cette idée de chanson. D'ailleurs, même toi tu pourras m'en faire des suggestions de lecture, les auditeurs aussi pourront m'en faire. Là, je dis lecture, mais ça pourrait être autre chose aussi, là, tu sais, ça peut être des documentaires, des films, tout ça. Moi, j'ai envie d'avoir des refuges culturels, moi aussi. Donc, à travers ces suggestions culturelles, j'ai trouvé ça très intime, en fait. Je trouve que c'est une belle responsabilité de dire à quelqu'un, hey, moi, je pense que tu devrais lire ça. Et il y a quelque chose de...
0: Oui, c'est vrai que c'est intime, parce que tu veux pas non plus qu'il ait l'air d'avoir un message codé, là.
1: Exactement.
0: Trop clair.
1: Oui, c'est ça. Et puis moi, j'ai emprunté plein de livres d'amis, parfois des livres avec des passages déjà soulignés.
0: Ah, ça dit beaucoup, c'est intime, ça.
1: Ben oui, des morceaux de texte qui ont su émouvoir le lecteur avant moi, et c'est là que j'ai imaginé cette histoire. J'ai eu envie de vous jouer aujourd'hui un amour impossible. possible qui se vit à travers des suggestions de lecture de livres empruntés. Des amants qui s'aiment au loin. Puis la seule façon de s'aimer secrètement, c'est de souligner les passages fabuleux qui seront lus en même temps pour se retrouver ensemble sous la même couverture d'un livre, même à des kilomètres de distance. C'est une mini chanson bébé qui s'appelle « Couverture ». Ben voilà. Puis puisqu'on est dans le thème de la correspondance, oui. Si tu me laisses aussi, parce que j'ai adoré dans Indom de lire quelques passages de textes qui m'avaient bouleversée. Mais là, j'ai choisi de vous offrir un poème de Marie-André Gill, tiré du recueil Washtenham. Et j'ai envie aussi de déposer quelques notes de piano sur ce texte fabuleux, composé juste parce que ça m'a inspirée.
0: Ben, tout ce que tu as envie de faire, tu peux le faire dans notre studio Ingrid Saint-Pierre. Yeah. Donc, je te laisse te déplacer vers notre piano. Je suis tellement heureuse que ce piano-là puisse servir.
2: Et on aimerait savoir ce talent-là.
0: En tout cas, on peut en profiter par osmose.
2: C'est incroyable.
0: On y assiste et on va le vivre. Donc, et je rappelle, auditeurs, auditrices, vous pouvez nous écrire si vous voulez réagir à ce que vous allez entendre cette primeur. Merci beaucoup, Ingrid Saint-Pierre, qui s'installe donc au piano, qui va d'abord nous lire un extrait de ce recueil Washtenham de Marie-André Gill. Et ensuite, on entendra Couverture.

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0: C'était Ingrid Saint-Pierre qui vient de nous offrir ce bébé chanson qui s'intitule Couverture. Ingrid, comment tu te sens?
1: Oh là là, quelle drôle d'idée!
0: Non, mais je sais pas si les gens se rendent compte à quel point c'est courageux ce que tu viens de faire. Oui. C'est la toute première fois que tu fais entendre ça à quelqu'un d'autre. Et ce quelqu'un d'autre, on sait pas, ils sont combien en ce moment, mais je pense qu'ils sont nombreux.
2: C'est un chef-d'œuvre, là.
0: Non, mais
2: attends, moi, je capote. Je veux dire, ça donne envie d'être en amour, ça donne envie de s'approcher de cette personne qu'on aime, de lire le même
0: bouquin.
2: C'est donc brillant, cette chanson-là.
1: Mais c'est vraiment gentil, mais là, vous êtes vraiment pas obligés de m'envoyer tout ça. C'est gentil.
0: S'il y a des choses à améliorer, écrivez-nous. Là, est-ce que vous avez
1: C'est un exercice. Hein? C'est vraiment un exercice de en fait, je me libère de mots.
0: Mais cette idée, elle est magnifique. Est-ce que lire le même bouquin, c'est comme si on est ensemble au même endroit?
1: Oui, c'est un peu ça.
0: C'est beau.
1: Sous la même couverture d'un livre. T'sais, je trouve que ça me fait penser à ton émission, dans le fond. Toutes ces suggestions de lecture extraordinaires, c'est faire du bien à quelqu'un, c'est se rapprocher des autres aussi.
0: Ingrid Saint-Pierre, tu vas être inondée de suggestions, c'est sûr. Les auditeurs, les auditrices du Restera toujours la culture, là, ils en ont des idées pour toi, j'en suis convaincue. Il y a Luc Tison qui nous a écrit de Vaudreuil sur le lac. Il dit que la dernière phrase de ta chanson, La Lumineuse, ça a changé sa vie. Il dit qu'il l'écoute régulièrement. Et le vide est tellement merveilleux, ça a eu un impact puissant dans la vie de Luc.
1: Oh mon Alors, Dieu, c'est ça Luc, que tu merci
0: fais.
1: Luc.
0: C'est ça que tu fais, Ingrid Saint-Pierre. Ingrid qui sera de retour avec nous le 28 septembre. Mets ça dans ton agenda, Claudia La Rochelle.
2: Ben là, c'est sûr, vais-je tenir?
0: Oui, je pense que tu peux retenir jusque-là. Et également, tu es en concert le 12 septembre.
1: Oui, une petite apparition à la cidrerie Milton. Voilà.
0: Bon, tu restes avec nous, Ingrid, de toute façon, parce qu'il y a d'autres messages qui continuent d'arriver. Mais là, c'est le moment d'aller découvrir qui est responsable de la programmation musicale cette semaine.
3: Salut, je m'appelle Catherine Pogonat. Et c'est moi qui vais faire la programmation musicale d'Il restera toujours la culture cette semaine. Ce que j'aime le plus faire dans la vie, c'est écouter de la musique. Et en parler. Ça tombe bien parce que cette semaine, je vais faire les deux.

0: c'est pas physique, c'est électrique. Vous avez probablement reconnu Robert Charlebois, mais ici, donc, on est dans un remix de Soquet. Donc, c'est Catherine Pogonat qui est à la programmation musicale cette semaine. Elle dit cet album de remix de Charlebois dirigé par DJ Poirier, il est parfait et elle adore cette reprise. Elle dit qu'elle est chaloupée, irrésistible avec sa basse profonde. Claudia La Rochelle, t'es pas la seule à être bouleversée par Ingrid Saint-Pierre. On reçoit énormément de messages via la bulle de conversation. Nathalie de Belleuil, elle dit « Ingrid, j'ai pleuré en écoutant ce bébé chanson. Ça m'a fait le même effet que Ficelle. »
1: Ben, c'est moi aussi.
0: Alors, Amélie de Gatineau, « je pleure de joie, merci. » Il y a des gens qui disent « il faut en disquer ça tout de suite. » Il y a quand même des... Il y a un processus, là. On va s'y rendre. Mais il y a quelqu'un qui écrit « ça semble déjà une œuvre achevée. Les métaphores sont déjà des mots qui nous susurrent à l'oreille. » Viviane Daigle de Montmagny dit « Ingrid Saint-Pierre, je vais te suivre dans cette expérience radio. Merci d'être dans nos vies. Je t'écoute très, très souvent avant de me coucher pour mieux rêver et me réveiller plus heureuse. »
2: Oh, mon Dieu! C'est des cadeaux extraordinaires.
0: Alors, je rappelle que tu reviens le 28 septembre avec nous. On a déjà hâte.
3: Claudia La Rochelle. La Rochelle.
0: Elle s'est remise de ses émotions.
1: C'est juste moi, là. Ça va être plate, là. Je m'excuse.
0: Alors, Claudia La Rochelle. D'ailleurs, tu vas repartir avec les suggestions de Claudia à chaque fois que tu vas être ici. Donc, c'est la bonne nouvelle. Tu viens toujours nous présenter le livre de la semaine. Et là, cette fois-ci, le titre hyper intriguant. Femmes, soutien-gorge et pattes de poulet. C'est une bande dessinée, en fait, qui est une création collective. Donc, ça part du travail d'une sociologue.
1: Oui, une chercheure. Okay. Exactement. Elle s'appelle Béatrice Zani.

elle est chargée de recherche au Centre national de recherche scientifique, le CNRS. Et elle a travaillé avec Valentine Bouc, qui est scénariste de bande dessinée. Et il y a aussi Malou Alagna, paysagiste et docteur

0: expliquer. D'ailleurs, ça a été présenté récemment au Salon du livre de Taipei, hein, en Taïwan. Et ça reprend donc la thèse de Béatrice Zanni qui, à l'été 2015, dans un petit magasin de Taipei, elle tombe par hasard sur un soutien-gorge orange fluo, made in China. Puis à cette époque-là, ben, elle termine une enquête sociologique sur la main-d'œuvre migrante employée dans les usines textiles et électroniques du sud de la Chine qui produisent 90 % des marchandises vendues sur les marchés européens et nord-américains. Et c'est notamment ce soutien-gorge-là qu'on va suivre dans cette enquête socio-illustrée. Donc, le soutien-gorge devient le protagoniste de sa thèse en 2022. Et finalement, ben cette BD-là qui donne littéralement la parole au terrain. Et ce soutien-gorge-là est rattaché à ces femmes quand elles vont à Taïwan et que ce soutien-gorge-là est recommercialisé en ligne par ces mêmes femmes-là à travers leur téléphone portable et les réseaux sociaux qu'elles utilisent. Ces femmes-là créent des micro-commerces pour s'émanciper puis pour contourner la précarité des usines puis reprendre le contrôle de leur destin. Enfin. Donc, après sa rencontre avec ce soutien-gorge, je dis rencontre entre guillemets, oui. Mais Zanni, elle a sillonné pendant près de 2 ans la Chine méridionale, en particulier le delta de la rivière des Perles dans la province de Guangdong, où travaillent ces ouvrières-là dans les multinationales. Et l'idée de l'adapter en BD, c'est super brillant, c'est pas innocent, c'est aussi pour rendre ça plus digeste, plus efficace dans la compréhension aussi de cette réalité-là.
1: Oui, c'est... parce qu'il y a tellement de travail dans une thèse de doctorat, mais c'est rare que ça se rende... au grand public. Là.
0: Mais c'est un beau travail, mm-hmm. Puis c'est peut-être gagnant aussi qu'il y a eu plusieurs mains là-dessus. Oui. Donc, ces femmes migrantes là, qui se déplacent des campagnes, elles partent des campagnes assez jeunes, là, des fois elles ne sont pas majeures, pour aller dans les grandes villes industrielles comme Taipei, à Taïwan, pour travailler dans ces entreprises-là, surtout électronique et textile, et qui réémigrent ensuite à Taïwan avec le mariage, notamment, puis en s'installant sur l'île. Et donc, ces femmes-là, elles se sont bien réparties le travail. Là, t'sais, bon, il y en a une qui a eu la Chine rurale pour les illustrations, l'autre, elle s'est occupée de la Chine urbaine et industrielle, etc. Et Valentine, la scénariste, elle a pris comme point de départ une héroïne qui s'appelle Fujin. Puis, Fujin, c'est plein de femmes en même temps, finalement. Mm-hmm. Puis, elle relate son histoire, donc une histoire qui ressemble à celle de beaucoup d'autres aussi. Puis, c'est ensuite que son scénario a été transmis aux illustratrices. Les planches sont dessinées en noir et blanc sur papier à l'encre de Chine. Ensuite, Valentine, elle a scanné puis ajouté le gris pour créer une ambiance colorée sur ordinateur par Photoshop. Donc, le récit, s'il est en noir et blanc, il y a aussi du rouge. Et c'est important, ce rouge-là. Le rouge, c'est en Chine, dans une couleur qui est symboliquement forte. C'est la couleur de la chance, de la vitalité, de la protection qui est portée dans les fêtes, les rituels qui accompagnent les migrantes donc dès leur départ. Ça symbolise leur ascension sociale puis la protection des familles. Puis c'est aussi dans ce livre-là ce qui symbolise l'intensité des émotions, du déracinement, parce qu'elles sont déracinées, ces jeunes filles-là. Elles doivent sortir de leur milieu pour aller, elles pensent, pour aller vers quelque chose de mieux. Oui, il y a cette émancipation-là, mais il y a aussi une sorte de maltraitance. Hein. Elles sont plus ou moins bien traitées dans ces usines-là. Tout ça, il y a cette espèce de captivité. Il y a leur agentivité aussi. Il y a leur obéissance et leur émancipation.
1: Et il y a tout ça aussi dans le contexte mondial, avec les chaînes de ce monde et tout ça, où les gens se questionnent de plus en plus sur leur choix.
0: Exact.
1: Parce qu'acheter, c'est voter, on le répète. Ben, et j'ai l'impression qu'on réussit à le faire sans être trop moralisateur. En tout cas, la façon dont on t'en parle...
0: C'est ce que j'aime. Ouais. On comprend... Comment ces femmes-là, ben pourquoi elles font ces choix-là? Ça part d'où? Ça part du patriarcat puis de l'obligation de ben en fait c'est la volonté de s'émanciper. Oui. Mais là, il y a un prix à payer à ça. Et ça va peut-être nous amener à repenser notre manière de consommer, mais c'est pas appuyé puis c'est pas le projet.
1: Je rappelle le titre qu'on peut pas oublier: Femmes, soutien-gorge et pattes de poulet, le voyage du Made in China. On trouve ça aux presses de l'Université de Montréal. Merci de l'avoir lu pour nous.
0: Merci.
1: Claudia La Rochelle. Je vous invite à rester avec nous parce que Gilles Renaud vient nous visiter. Je vous rappelle qu'on veut savoir quel rôle de Gilles Renaud vous a marqué. Vous pouvez nous écrire sur la bulle de conversation. Paraît que vous êtes déjà très nombreux.
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2: Bonjour, ici Annie-Claude Brisson à Saguenay. Il est 14h, voici les informations. C'est jour de vote dans la circonscription fédérale de Chicoutimi-le-Fjord. Deux autres élections complémentaires ont lieu au pays, soit dans Beaches East York en Ontario et de North Vancouver Capilano en Colombie-Britannique. Comme l'explique Fanny Olivier, c'est le scrutin ici à Saguenay qui retient surtout l'attention avec une course à trois.
3: La circonscription de Chicoutimi-le-Fjord a changé de couleur politique à travers les années, mais elle est conservatrice depuis 2018. Elle est désormais vacante parce que Mark Carney a nommé l'ex-député Richard Martel au Sénat. Et les conservateurs admettent en coulisses qu'ils ont très peu d'espoir de garder le comté. Ils font valoir que les gens votaient avant tout pour la personne de Richard Martel, un ancien entraîneur de hockey très connu localement, et pas pour la marque du parti. La lutte se fait donc surtout entre la candidate bloquiste Caroline Dubé et le candidat libéral Daniel Gobeil. Chez les bloquistes, on croit que le fond nationaliste indépendantiste dans la circonscription va leur donner un coup de pouce. Chez les libéraux, on a l'impression que le fait que Mark Carney ait mis fin aux négociations avec les Américains va jouer en leur faveur. Des deux côtés, on me dit qu'on s'attend à des résultats très serrés. Ce qui va être déterminant, c'est si le vote conservateur s'effondre ou pas et où les électeurs qui votaient pour Richard Martel autrefois vont choisir d'inscrire leur X. On s'attend à ce que les libéraux soient en mesure de garder les deux autres circonscriptions en jeu aujourd'hui. Donc, si le parti de Mark Carney l'emporte dans Chicoutimi-le-Fjord, ce serait un gain net au détriment des conservateurs et possiblement une égratignure de plus sur le leadership de Pierre Poilievre. Ici Fanny Olivier, Radio-Canada, Ottawa.
2: En politique provinciale maintenant, le Parti québécois affirme qu'il veut s'attaquer au gaspillage de fonds publics en faisant un grand ménage dans la bureaucratie. D'après le chef du parti, un éventuel gouvernement péquiste réduirait la taille de l'État québécois de 2,5% en supprimant des postes dans la fonction publique et parapublique, sans toutefois procéder à des licenciements. Paul Saint-Pierre Plamondon entend aussi créer un secrétariat à l'efficacité. Et d'ailleurs, d'autres réactions sont à venir de ce côté-ci, puisque selon le PQ, la Coalition Avenir Québec a perdu le contrôle des dépenses de l'État au cours de ses années au pouvoir. De retour dans la région, un couple d'Européens redonne vie à un joyau du patrimoine régional. Léa Jean Mouguin et Benjamin Canteto ont acquis l'ancien monastère de Desbiens, juste à côté de l'église, pour y faire une nouvelle auberge. Le domaine Saint-Émilien, qui sera inauguré mardi, comprend un restaurant. Une quinzaine de chambres y seront aussi aménagées. Au cours de l'été, les planchers ont été refaits, la peinture a été rafraîchie et une cuisine commerciale a été aménagée. Les propriétaires ont pris soin de l'aspect patrimonial des lieux en restaurant les portes, les moulures et les boiseries. Des reliques de la vie quotidienne des frères qui y résidaient ont aussi été préservées. Le domaine Saint-Émilien de Desbiens comprend aussi un grand jardin de 4 hectares. L'un des copropriétaires, Benjamin Canteto, explique pourquoi l'ouverture se fait à cette période-ci de l'année, même si la haute saison touristique est terminée.
4: Ça amène un défi quand même assez conséquent. Donc là, c'est sûr que la période d'octobre est encore la belle saison parce qu'on va avoir l'été indien, etc. Donc ça, il n'y a pas de problème. Mais ce que vous allez surtout aller chercher, c'est les motoneigistes pour cet hiver. C'est pour ça qu'on a décidé d'ouvrir le restaurant, justement, pour avoir vraiment un service complet, puisque les motoneigistes veulent absolument avoir des restaurants sur place pour pouvoir se restaurer et puis vraiment relaxer au maximum avant de pouvoir reprendre la route.
2: Les propriétaires ont opté pour le nom du domaine Saint-Émilien, puisqu'il s'agit de l'ancienne appellation de la municipalité de Desbiens. La guerre commerciale qui oppose le Canada et les États-Unis n'épargne pas le milieu culturel au Saguenay-Lac-Saint-Jean. Les tarifs de 50 % imposés par Washington touchent maintenant les œuvres d'art. Pour cette raison, la galerie L'Art de vivre, située à Arvida, a dû annuler sa participation au prestigieux Affordable Art Fair à New York, prévu en septembre. La somme exigée pour franchir la frontière avec les toiles atteignait un montant exorbitant, rendant la participation à l'événement de prestige tout simplement réalisable. Voici la propriétaire de la galerie, Frédéric Girard.
5: J'ai essayé de toutes les manières possibles de trouver soit du financement ou de voir comment est-ce qu'on allait pouvoir faire, mais on s'est fait confirmer par notre

0: frontière en douane que si on avait à traverser les douanes avec les œuvres, même si elles n'étaient pas toutes vendues, on devait payer au-delà de 65 000 $ US de frais. Fait que, tu sais, pour nous, c'était complètement impossible de, en plus de payer tous nos frais de foire, l'hébergement, le transport, de payer ces frais-là de 65 000 $ US.
1: En terminant au sport, c'est cette semaine que débute le camp d'entraînement des Saguenayens de Chicoutimi. Les joueurs s'activeront sur la glace du Centre Georges Vézina à compter de jeudi. Au total, 28 hockeyeurs sont invités au camp d'entraînement de l'équipe championne de la Ligue de hockey junior maritime Québec. Le groupe comprend 14 attaquants, 10 défenseurs et 4 gardiens de but. Un match préparatoire sera présenté à domicile dimanche prochain à compter de 16 heures. Les Sags affronteront le Drakkar de Baie-Comeau. Mais avant tout, les Bleus tiennent leur traditionnel tournoi de golf aujourd'hui au club de golf de Chicoutimi. Les profits de l'événement seront remis à la Fondation des Saguenayens. À la météo, c'est du soleil pour le Saguenay-Lac-Saint-Jean. Température maximale aux alentours de 21 aujourd'hui. C'est présentement 19 degrés. Dans le secteur de Chibougamau, c'est l'alternance soleil-nuage maximum à 19. C'est 16 degrés à Chibougamau.

0: Ici Émilie Perrault. Là, c'est le moment où j'essaie de passer à travers tous les messages que vous nous avez envoyés à propos de la performance d'Ingrid Saint-Pierre. Si vous avez manqué ça, vous allez pouvoir le rattraper sur l'application Radio-Canada Audio. Ingrid Saint-Pierre qui a pris l'engagement une fois par mois de venir nous présenter ses carnets suspendus de création. Elle vient tester pour nous une chanson qu'elle vient tout juste d'écrire. Donc, celle-ci s'appelait « Couverture ». Mathieu de Montréal nous a écrit « Mon cœur a explosé. Je courais sur des carrières pendant ma pause. J'ai versé des larmes tellement ça m'a touchée. » Hello également qui nous écrit « Je n'ai pu retenir une larme. Je viens de lire un bouquin que celui que j'aime avait lu il y a quelques temps. Et comme c'est un amour impossible, cette chanson m'a beaucoup parlé. » Annick Gass qui nous écoute en Gaspésie de Sainte-Anne-des-Monts. Elle dit « Quel courage, quelle belle musique, quelle magnifique voix. Ça fait du bien d'entendre ce genre de chanson. » Mais on va pouvoir vivre ça une fois par mois avec Ingrid Saint-Pierre les lundis. Il restera toujours La culture se poursuit avec Gilles Renaud. Bonjour Gilles Renaud.
1: Bonjour.
0: Qui lui aussi a fait exploser notre bulle de conversation parce que je vous demandais quel rôle de Gilles Renaud vous a le plus marqué. Et là, on peut être au théâtre, on peut être au cinéma, à la télé. Et Gilles Renaud qui est arrivé un peu plus tôt, je vous entendais parler là, dans l'entrée. Moi, des fois, j'aurais envie que l'émission commence là, pendant le bulletin de nouvelles. Et il y a Nicolas Morel qui est là également. Bonjour Nicolas.
2: Allô, allô, allô.
0: Qui est co-scénariste de la série Belle Fleur.
1: Oui.
0: Et là, Gilles Renaud, en apprenant cela, s'est écrié c'est ma série préférée.
1: C'est ma série préférée.
0: Vous êtes fan de Belle Fleur.
1: Très, très fan des trois saisons. Ah oui, j'adore ça.
0: Qu'est-ce que vous aimez dans Belle
1: Fleur? Ce que j'aime, c'est des gars qui sont vrais. Qui sont sensibles, qui ont des défauts, mm-hmm. ils ont des qualités, ils sont francs, ils sont humains, mm-hmm. Ils sont amoureux, ils sont généreux, ils sont des parents. Ça me touche beaucoup parce que je me reconnais là-dedans, puis je reconnais aussi ma famille, mm-hmm. parce que j'ai des gendres, beaucoup mm-hmm. de gendres, et puis un beau-fils, et puis ils sont assez près de ces gars-là, et puis c'est des gars qui existent pour vrai, mais je trouve qu'on n'en parle pas assez de ces bons gars-là.
0: Nicolas Morel.
3: Bravo. Ça fait vraiment plaisir. Merci beaucoup. C'est vrai touchant.
0: Vous ne saviez pas donc que Sarah Maude-Beauchesne et toi, co-scénariste, que vous écriviez ça pour Gilles Renaud, finalement.
3: Mais non, c'est très bon de savoir ça. Merci.
0: Et c'est un peu la raison pour laquelle tu es là aujourd'hui, Nicolas, parce que le livre qu'on a soumis aujourd'hui aux liseux est également à Camille Paris-Poirier. Bonjour, Camille.
4: Allô, oui.
0: Donc, on vous a proposé un livre qui s'appelle Entre amis, qui nous avait été présenté comme un livre aussi qui parle de relations amicales entre hommes, mm-hmm. Une relation un peu toxique par moment. Donc, on a pensé à vous deux. Comment est-ce que vous avez reçu notre invitation?
4: Moi, je suis très contente. Je lis pas beaucoup de romans, personnellement, mm-hmm. donc ça m'oblige à me remettre dedans. Puis une traduction, en plus, on dirait que ça faisait longtemps. Mais j'ai très hâte de savoir ce que toi, t'en as pensé, parce que j'ai vécu beaucoup d'émotions contradictoires.
3: Ah, on est en même place là-dessus. Moi aussi, ouais. Puis en plus, moi, je suis père d'une fille de 14 ans aussi, fait que ça c'est venu me chercher à plein d'endroits aussi, fait que...
4: On dirait que je savais pas tout le temps si j'adorais ça ou si j'aimais pas tant... Je sais pas.
0: Mais on dirait que c'est tellement riche, la contradiction. Alors, on va l'explorer avec vous. C'est un premier roman qui a déjà été traduit en 9 langues. Ouais. Donc, c'est ça aussi l'intérêt pour nous d'aller parler de ce livre phénomène Entre amis. Merci beaucoup d'être avec nous.
4: Yes.

0: C'est difficile de faire le tour du CV de mon prochain invité qui compte probablement autour de 300 projets répartis entre le théâtre, le cinéma, la télé, tout ça échelonné sur bientôt 60 ans de vie artistique. Et c'est pas fini pour reprendre le titre de la chanson thème de Star Academy, émission qu'il nous avoue adorer. Homme de classique, c'est un grand admirateur de Michel Tremblay qui l'a joué à maintes reprises, mais aussi des Beatles et de celles qu'on entend en ce moment. Gilles Renaud, vous, vous pourriez faire partie du fan club de Diane Tell.
1: Ah oui, depuis toujours.
0: Pourquoi?
1: Parce qu'elle est unique, Diane Tell. C'est une artiste populaire qui est une artiste de jazz en même temps. Ses chansons sont toujours jazzy. Elle a des thèmes très personnels. Elle est une féministe avant l'heure. Je sais pas, j'aime sa voix, elle a une voix adorable. D'ailleurs, une petite anecdote, je suis allé la voir avec Louise, on est allé aux Îles-de-la-Madeleine dans un tout petit théâtre, il y avait Diane Tell, on s'est garoché pour acheter des billets. On est arrivé, puis elle est rentrée sur scène avec des pancartes en disant « j'ai perdu la voix, je ne peux pas vraiment chanter, mais je suis une excellente guitariste. » Et mon bassiste chante très bien, en tout cas. Et elle a donné un spectacle avec la voix un peu comme ça. C'était extraordinaire parce que là, on écoutait sa musique plus que sa voix. Tu sais. Habituellement, on écoute sa voix est tellement en avant tout le temps. Elle est claire, elle chante, on comprend tout. Ça, c'est le fun.
0: Oui.
1: On comprend tout ce qu'elle dit, ce qui n'arrive pas avec tous les chanteurs et toutes les chanteuses. Et puis là, cette fois-là, on écoutait beaucoup, beaucoup, beaucoup la musique. Et puis, c'était comme une révélation de voir à quel point sa musique est riche.
0: Oui, mais grande guitariste, mais quelle générosité de monter sur scène malgré tout.
1: Oui, exactement.
0: Parce que ça demande du courage, un peu comme tout à l'heure Ingrid Saint-Pierre qui plongeait pour la première fois. Beaucoup d'admiration pour ces chanteuses. D'ailleurs, Diane Tell, je le précise, elle va être notre invitée le 18 septembre prochain. Donc, c'est vendredi dans 2 ou 3 semaines au CV de spectatrice Diane Tell qui sera ici même dans ce studio, le même studio que Gilles Renaud.
1: Ah, j'ai hâte. Je vais l'écouter, c'est sûr.
0: Souvent, longtemps, énormément, c'est le titre de cette chanson-là, mais est-ce que ça pourrait pas être aussi le titre de votre biographie, votre parcours comme comédien, souvent, longtemps, énormément?
1: Oui, oui.
0: Vous avez une carrière riche. On arrive, je le disais, à un anniversaire 60 ans de carrière artistique au printemps prochain parce que c'est la date de la sortie de votre...
1: De l'École nationale, mais je travaillais déjà avant.
0: Vous aviez le droit à l'époque de travailler...
1: On avait un petit peu le droit pendant les vacances. Alors, moi, j'ai travaillé avant d'entrer à l'école. Oui. Je faisais de la figuration dans des émissions, là, les enquêtes Jubidon, des choses comme ça, dans un film de... Ça s'appelait La Terre à boire avec Pauline Julien, entre autres, dans les années 60. Ensuite, j'ai joué au Théâtre du Rideau Vert pendant que j'étais en ma deuxième et ma troisième année dans un Molière. Alors, je considère que ça fait 63 ans maintenant.
0: 63 ans de carrière pour Gilles Renaud. Quand Vous avez même fait du théâtre sur un bateau.
1: Fait du théâtre sur un bateau.
0: Le bateau théâtre L'Escale, Hamlet, Prince de Québec.
1: Hamlet, Prince du Québec, oui, de Robert Guric. À ma sortie de l'école, ça devait être en 68, début 68. Oui, c'est un bateau théâtre qui appartenait à Lionel Villeneuve. Je ne sais pas si vous vous souvenez de Lionel Villeneuve.
0: Qui a joué dans À toi pour toujours, ta Marie-Lou.
1: Pierre Dufresne aussi, qui jouait dans avec Nicole Leblanc, la grosse série extraordinaire à la télé.
0: C'est sûr que tout le monde va nous écrire la réponse.
1: Oui, c'est
0: le temps d'une paix.
1: Le temps d'une paix, voilà. D'une paix.
0: Est-ce que c'est Jean-Sébastien Gérard qui nous a écrit ça? Non. C'est Mathieu Gertin, OK.
1: Alors, eux, ils avaient construit un bateau dans lequel il y avait un théâtre et puis qui se promenait un peu sur le fleuve Saint-Laurent, puis ils allaient d'une ville à l'autre présenter une pièce de théâtre. Mais nous, on l'a fait. L'hiver, le bateau était à Montréal, dans le Vieux-Port. Alors,

0: Alors, il louait à des productions. On a fait une production de Hamlet, Prince du Québec, qui est une pièce un peu spéciale.
1: Oui?
0: Oui, oui, c'est Hamlet, mais les personnages, c'est Pierre Trudeau, c'est les hommes politiques des années 60, 65, là, Jean Lesage, René Lévesque, tous ces gens-là.
1: Vous jouiez quel personnage?
0: Je jouais Jean Marchand. Qui est Guldenstern, qui est un des amis de Hamlet. Hamlet, c'était le Québec. Ah non, c'était bien petit.
1: Ben oui. Il y a tout un concept autour de ça, dans un bateau à part de ça.
0: Oui.
1: Si on parle de la carrière de Gilles Renaud, il faut absolument qu'on parle de Michel Tremblay, André Brassard aussi, qui a été très, très important.
0: Oui.
1: Ça devait être quand même galvanisant de participer à l'essor de ce théâtre-là?
0: Oui, c'était extraordinaire. Oui, parce que, c'est tout est arrivé en même temps, hein, dans les années 67 à peu près, le Stitchot, les Belles-Sœurs, le Grand Cirque Ordinaire, le théâtre d'aujourd'hui, les Enfants de Chénier, on était toute une gang qui en même temps prenait en main notre culture et Jean Ducharme.
1: Oui.
0: Tu sais, bon, c'est tout arrivé en même temps. Alors moi, je me suis ramassé dans la gang à Tremblay, comme on disait, la gang de Brassard Tremblay en 68. On a fait l'inauguration du Centre national des arts avec Lysistrata, une pièce que Michel Tremblay a adaptée en comédie musicale, si on veut, avec Neil Chotum qui dirigeait. Neil Chotum, c'est le vieux de Harmonium.
1: OK.
0: Pour vous situer, il y avait un monsieur dans Harmonium qui avait 55 ans, dont on parle pas souvent, mais il était là à côté de... Il faisait les arrangements, probablement. C'était un grand musicien. Alors, Neil Chotum avait écrit la musique de cette pièce-là, de cette comédie musicale-là. On a fait l'ouverture du Centre national des arts. Ensuite, on l'a joué au TNM. Et là, c'est là que j'ai connu... Pas connu, parce que je les connaissais avant Brassard et Tremblay. Mais c'est là que j'ai travaillé pour la première fois avec eux. Et puis, quelques années plus tard, 2-3 ans plus tard, ben on m'a appelé pour faire Cuirette dans Hosanna.
1: Dans Hosanna, en 1973.
0: Ouais. 73, Cuirette, que plusieurs acteurs connus avaient refusé.
1: On vous l'a dit, ouvertement?
0: Oui, on l'a dit. Oui, oui, moi,
1: vous n'êtes pas notre plan A, Gilles.
0: Parce qu'ils ne voulaient pas faire ça parce que c'était des homosexuels, puis c'était un peu heavy metal. Et puis, moi, je sautais là-dessus. Et puis, on a fait cette pièce-là aux 4 sous. Et ensuite, on l'a fait à la Place des Arts. Je crois que c'est aux Maisonneuve ou au Port, je me souviens plus, ça s'appelle Port-Royal dans le temps, qui était la salle Jean Duceppe. On l'a fait... une centaine de fois.
1: Est-ce que vous aviez l'impression, vous, de prendre un risque en jouant Cuirette?
0: Est-ce que j'avais l'impression? Non, parce que je jouais du Tremblay. Tremblay avait déjà fait Les Belles-Sœurs en pièces détachées, À toi pour toujours, ta Marie-Lou. Mm-hmm. Alors, tu sais, je savais qu'on brassait quelque chose, là, parce que, tu sais, c'est un couple homosexuel sur scène, un vrai couple. Mm. C'était un petit peu iconoclaste, mais j'aimais ça. J'étais moi-même un peu iconoclaste, alors ça me dérangeait pas tellement, non. Je savais qu'on s'embarquait dans quelque chose de sérieux, qui provoquait, qui le dérangerait. Et puis, on a dérangé, et puis ça a été un énorme succès.
1: Mmh. Moi, souvent, je dis qu'on est la somme de ce qu'on a vu, de toutes les pièces de théâtre ou les livres qu'on a lus changent un peu la personne qu'on est.
0: Oui.
1: Un personnage, là, comment ça vient modifier la personne qu'on est? Est-ce qu'il y a des personnages qui vous ont changé ou que vous avez senti que vous n'étiez pas exactement le même après avoir joué ça?
0: Sûrement, mais c'est plus la somme de ces personnages-là. J'en ai fait tellement et tellement des beaux grands rôles. J'étais chanceux, moi. J'ai joué des rôles extraordinaires. Tu sais, j'ai joué dans des pièces incroyables. J'ai joué de Régent Ducharme, qui est un chef-d'œuvre. J'ai joué Le Roi Lear. J'ai joué Macbeth. J'ai joué Les Tremblay. Là, je les ai tous joués. Tous les Tremblay où il y a des hommes, ou à peu près, je les ai joués. Tu sais, toi, puis toujours ta Marie-Lou, je l'ai joué 80 fois en Europe, puis 20 fois en anglais au Québec.
1: Oui. Bon, tu sais, le vrai monde aussi. Vous
0: le vrai monde, là-bas. Mon Dieu, je l'ai joué je sais plus combien de fois, puis je l'ai fait à la télévision. J'ai joué le pendant de Michel Tremblay dans Le Cœur découvert, La Maison suspendue, dans Cher Tchekhov encore, j'ai joué ça. Alors, je jouais bon, il s'appelle Jean-Marc, c'est l'auteur, oui. c'est Michel.

0: Michel. C'est les jouer partout où il a été. Alors ça m'a... Oui, probablement que ça m'a assagi, je crois, de jouer du Tremblay.
1: On demandait aux auditeurs là, quel a été pour vous le rôle marquant de Gilles Renaud. Et encore une fois, on est en train de briser là, la bulle de conversation. Il y a Philippe de Montréal. Il parle de la prestation de Gilles Renaud dans Cover Girl. Il dit, j'y repense souvent, surtout à ses expressions faciales. C'est Cherry Sunday, hein, c'est ça?
0: Oui, Cherry Sunday. Oui.
1: Mario Régis de Laval aussi est d'accord. Louis de Québec nous parle de Gaspard Blues.
0: Oui.
1: Un rôle dans ce film. Là, y a Christine à Montréal qui parle de votre performance dans Aha de Régent Ducharme.
0: Oh.
1: Meilleur rôle de Gilles Renaud, Céline Gauthier nous dit, il était éblouissant d'humanité dans Le Survenant, en père Didas.
0: Ah oui, oui.
1: Vous êtes d'accord avec ça?
0: Vous confirmez que vous étiez là, en tout cas. Non, mais ça me rappelle, oui. C'est drôle parce que c'est souvent, tu vois, le père Didas, moi je l'ai connu enfant, joué par Ovila Légaré.
1: Oui.
0: Puis j'ai joué au théâtre une fois avec Ovila Légaré. Et puis c'était dans Un simple soldat. J'étais tout jeune, là. Je venais de sortir de l'école. Et Ovila Légaré était un grand, grand acteur. Et puis quand on m'a offert Le Survenant, l'enfer, le père Didas, là j'ai eu peur, parce que je me suis dit, mon Dieu, tu sais, Ovila Légaré. Osons, comme on dit toujours. Et puis, c'est un mot qui revient beaucoup, hein, oser dans les mots croisés, c'est drôle, hein? oser.
1: Il se passe bien, hein? C'est bien à retenir, c'est un court mot.
2: Oui. Moi, c'est drôle, on dirait que vu que je suis d'une autre génération aussi, moi, mon souvenir, c'était quand j'écoutais Rumeurs avec mes parents, enfants, donc le personnage de Franqueur, que j'avais vraiment beaucoup aimé.
0: Oui.
2: On dirait que je me doute qu'il est peut-être moins nommé, mais moi, c'est comme ça que je vous avais découvert à l'époque.
0: Oui, regarde, c'est gentil, Rumeurs. Ça.
1: Il y a Rénal Lorrain qui nous écrit « Wouf, wouf, d'Yves Sauvageau, la nouvelle compagnie théâtrale 1974. Votre personnage est venu mourir dans la salle, juste à côté de moi, assis en bout de rangée. Il dit, c'était très, très impressionnant. J'étais fascinée par les mystères du jeu. J'ai surveillé pendant un très long moment le moindre souffle, un clignement d'œil de votre part, rien. Et quand j'ai vérifié à nouveau, vous n'y étiez plus. Il dit, c'est un mystère complet. » Est-ce que vous avez souvenir de ça, d'un personnage qui allait mourir dans la salle?
0: Oui, je me souviens très bien de cette pièce-là. D'abord, une petite anecdote encore. J'aime ça, les petites anecdotes.
1: Mais oui, allons-y, on est là pour ça.
0: Le soir de la première de Woufouf, on jouait à minuit. Oui. Gilles Pelletier, qui était directeur de la nouvelle compagnie théâtrale, qui est devenue le théâtre Denis Pelletier, voulait expérimenter ça avec des pièces québécoises un peu étranges, un peu wild. Woufouf, c'est une pièce éclatée. Ça a été un énorme succès. Alors, on jouait à minuit. Et le soir de la première à minuit, c'était le soir de la dernière de Bonjour le Bonjour à Sherbrooke, dans lequel je jouais le père.
1: Vous avez fait les deux?
0: J'ai fait les deux. Je suis parti de Sherbrooke à 10h05. En mon auto, j'ai fait un salut, puis je suis parti tout de suite parce qu'il fallait, à l'Université de Sherbrooke, où on jouait à Sherbrooke, l'Université de Sherbrooke, si on sortait après le public, ça prenait comme une heure à quitter parce qu'il y avait une petite route. Alors, il fallait que je parte avant le public. Puis là, je suis descendu à Montréal dans mon auto, ma petite Volkswagen, puis je suis arrivé dans la cour du théâtre de Jésus, puis le régisseur m'attendait. Il a stationné mon auto. Moi, j'ai mis mon costume. Je suis allé. La pièce commençait. J'étais dans la salle à côté sur le mur. Et là, le public rentrait. Alors, il ne pouvait pas faire rentrer le public tant que je n'étais pas arrivé. Et j'avais la tête rasée pour Bonjour le Bonjour. Alors, j'ai la tête rasée dans Wouf Wouf. Et puis, ça donne un personnage bien, bien, bien étrange qui est le père de Yves Sauvageau, que j'ai très, très bien connu. Yves Sauvageau qui s'est suicidé en 1970, pendant les événements d'octobre en plus. Alors, ça a été très, très bouleversant. Il m'a donné son chat la veille de son suicide. Tu sais, c'était...
1: Alors, donc, c'était important pour vous d'être là, on
0: jouer
1: comprend.
0: Ça.
1: Le...
0: Ah oui, cette pièce-là aurait pas pu être joué si j'avais pas été là. Je serais allé manifester si j'avais pas été dans le spectacle.
1: Merci beaucoup, Rénal Lorrain, de nous avoir amené vers ça.
0: Oui,
1: ouf, ouf, d'Yves Sauvageau. On a des auditeurs formidables.
0: Ben oui.
1: Et la preuve que votre carrière, elle est vaste, Audrey du Bas-Saint-Laurent, elle nous amène complètement ailleurs. Pour elle, Gilles Renaud, c'est à tout jamais Monsieur Bricole dans La Petite Vie.
3: Vous avez les mains douces, vous?
4: Oui, c'est parce que je suis dans les belles d'ivoirie.
3: Oh boy, il bat fort, le petit cœur.
4: Non, il va pas fort, non.
3: Non, je parle du mien.
4: Non, écoutez, M. Bricole, s'il vous plaît.
3: Non, je niaise.
4: Ah.
3: Mais sérieusement, vous savez, on peut être gay tout en étant très viril.
4: Ah, ça doit, sûrement, hein. Allez,
3: vous-même, vous savez, vous êtes très désirable. Saviez-vous ça?
4: Moi? Non, pas du tout, là, moi.
3: Vous savez, little small me, même vous pourriez vivre une expérience gay.
4: Oh, ouais.

0: Je suis sûr que ça vous tente.
1: Ah, sûrement.
2: Ah, c'est l'épisode de la fameuse montre, le détecteur de mensonges. Ça devait être quelque chose, ces plateaux-là, de la petite vie.
3: Oui, c'était quelque chose.
2: Avec Michel Côté.
3: Avec Michel, Jean-Loup. Avec Marc, Marc Labrèche, les deux Marc, les filles. Oui, c'était quelque chose, ces plateaux-là, avec Serge. Puis c'était tous des amis, c'était ma gang, hein, je les connaissais très bien. Serge restait en face de chez moi, Claude sortait avec mon agent, Michel, j'y avais enseigné, je connaissais tout le monde. Fait que je suis arrivé sur ce plateau-là, eux autres, ça faisait 2 ans qu'ils roulaient, là, t'sais. Alors j'étais un petit peu énervé, tout ça. Puis Claude, il voulait pas que je le joue gay. Il voulait que je joue viril, straight, ordinaire. Il y en a des gays ordinaires. Là, on en a un, mais Michel faisait une espèce de parodie du gay féminé au bout. Alors, il voulait absolument que je sois le gay mâle, très, très mâle. Alors, j'avais de la misère à faire gay et mâle, j'avais tendance à aller efféminer un peu ça, puis il me ramenait tout le temps, on a trouvé le beat, là, puis c'était fantastique. Puis, travailler avec Claude Meunier, ça fait peur un peu, parce que s'il se trompe, il reprend, mais il prend avec un autre texte. Il y a comme 4 versions, lui, de chaque réplique.
2: Faut garder son sérieux, parce qu'on ne peut pas retarder...
3: Je pense que dans à peu près toutes les émissions, si on regarde comme il faut, il y a toujours quelqu'un qui a un petit fou rire. Tout le temps.
2: C'est sûr, on a un petit coin de lèvres
3: qui...
2: Il y a encore de la comédie dans votre vie, Gilles Renaud, parce que là, on vous reçoit alors qu'à Télé-Québec, là, dans quelques jours, c'est la première de la saison 2. En fait, c'est la comédie Qui a éclaboussé le ministre, qui en fait la suite de Qui a poussé Mélodie. C'est l'émission qui a remporté le prix Gémeaux de la meilleure comédie il y a 2 ans. Et là, l'intrigue donc se passe dans une garderie. C'est l'Académie des ratons qui est dirigée par Chantal Fontaine. On va aller écouter un extrait de la bande-annonce et ensuite, je veux que vous m'expliquiez un peu votre personnage là-dedans.
3: D'accord.
4: Cette garderie-là, c'est un paquet de troubles. La pompe pourrie du quartier.
5: Faites du bruit!
6: Il va falloir infiltrer une résidence pour personnes âgées. C'est le temps que t'appelles ton magicien.
7: Il n'y a plus de place dans les RPA. Il n'y en a plus dans les garderies.
4: Est-ce que c'est normal pour des enfants de 3 ans de passer leur journée dans une bâtisse ancestrale?
8: Nous autres, pendant ce temps-là, au bout du café fret dans un sous-sol d'église.
9: Arrêtez-le! Go, go, go!
10: La gueule est ouverte.
9: Tassez-vous, sinon je vous fais sauter le pacemaker.
2: Alors, qui a éclaboussé le ministre? Je comprends donc que vous êtes dans la gang du RPA. Là.
3: Oui, je suis dans la gang du RPA. Je suis même un des leaders de la gang du RPA. Et nous, on veut... moi, je veux récupérer mon édifice, en fait, qui appartenait à mon frère, mon frère légué à condition que ce soit une garderie. Alors, je veux m'arranger pour que ce soit plus une garderie, et comme ça, elle va perdre, la propriétaire va perdre la propriété, et la propriété va me revenir. Et là-dedans, je vais pouvoir transférer cette RPA qui est dans un taudis. Alors, c'est cette guerre-là qu'on commence là, dans l'émission, dans un des épisodes.
2: Donc là, évidemment, on voit pas les images là, quand on entend mais je veux dire, il y a une scène là, où toutes les personnes âgées arrivent, puis on sent là, qu'il y a comme un combat qui va être mené. Vous avez dû avoir du fun à faire
3: ça,
2: Gilles
3: Renaud? Oui, on a eu beaucoup de fun à faire ça, énormément, oui. C'est très agréable. Puis c'était avec une équipe qui avait fait la première année, et puis toute une nouvelle équipe en même temps.
2: Alors, tous les nouveaux personnages secondaires qui arrivent.
3: Oui, plein de nouveaux personnages, tout ça. Il y a des personnages de l'an dernier qui sont partis, puis il y en a qui sont restés. Alors, puis ce lieu-là, qui est magnifique, qui est une école présentement à Westmount, et qui était en congé scolaire au mois de mars. Là. Alors, on a tourné pendant le congé scolaire.
2: Ah, OK.
3: Dans l'école. Alors, on a eu la chance d'avoir l'école vide pour nous, tout ça.
2: Il ne devait pas faire chaud?
3: Non, il faisait pas chaud. C'était...
2: Parce que vous voyez des scènes extérieures quand même.
3: Oui, il faisait pas chaud. Il y avait de la glace. Puis il fallait faire attention.
2: Quand même.
3: Oui, mais on s'en est sorti sans accident. Là, puis ça a bien passé.
2: Donc ça, on va pouvoir découvrir cette série-là à partir du 7 septembre. C'est sur Télé-Québec qui a éclaboussé le ministre. Et on pourra vous voir au cinéma aussi dans la prochaine année.
3: Oui.
2: Gilles Renaud, vous avez tourné dans le premier film, premier long-métrage

0: de Guillaume Le Nergan,
1: oui.
0: qu'on connaît comme réalisateur d'Empathie, Vitrerie Royale, 2-3 succès là,
1: oui, derrière la cravate. Oui, oui.
0: Donc, vous jouez dans Denise sans Denis.
1: Oui.
0: Qu'est-ce que vous allez incarner dans
1: je
0: ce film?
1: Je fais le père de Denise, qui est un... qu'est-ce que je peux dire?
0: Mm-hmm.
1: Qu'est-ce que je ne peux pas dire? Qui est un monsieur qui est dans une RPA, encore, je fais beaucoup de RPA de ce temps-là, et qui est un peu nudiste.
0: Oh.
1: Alors, lui, il se promène dans la RPA, puis il n'est pas très habillé. Il a juste sa robe de chambre. Puis alors, on voit dans le regard des gens qu'il n'est pas bien habillé. Alors, il se fait mettre dehors de la RPA. Il se ramasse chez sa fille, puis là, bon, de là...
0: Et ça, voilà. C'est le personnage qui est joué par José Deschênes.
1: José,
0: donc,
1: oui.
0: Le père de José Deschênes.
1: Oui, je joue le père de José, avec qui j'avais jamais travaillé depuis la petite vie.
0: Ah, ben oui, alors là, c'est oui. des retrouvailles.
1: Oui, c'est des retrouvailles, oui.
0: Puis, donc là, la carrière, là, vous dites, ça fait 63 ans que vous jouez. Il n'y a jamais vraiment eu de moment d'arrêt.
1: Non.
0: Est-ce que vous vous levez la main encore pour jouer des rôles? Est-ce que vous passez des auditions?
1: Non.
0: Ou c'est, les gens vous proposent quelque chose?
1: Oui, ah oui, ça fait quand même un bout. Là. Ça doit faire 20 ans que je n'ai pas passé une audition. Mais les gens me proposent des choses et puis j'en accepte, puis j'en refuse, ça dépend.
0: Qu'est-ce qui vous donne envie de dire oui à un projet?
1: D'abord, maintenant, si c'est pas trop lourd, si c'est pas un projet lourd, si c'est...
0: Donc, vous cherchez pas de premier rôle?
1: Non, pas du tout. Non, je suis plus capable. Je serais pas capable de tourner 25 jours comme j'ai fait dans Les Mauvaises Herbes, par exemple, en ligne. Ou même jouer un gros rôle au théâtre, je serais pas capable. Je me fatigue vite, j'ai des petits maux de dos, tu vas faire de même. Mais j'ai le goût de faire encore de la télé, du cinéma, même du théâtre. J'ai un projet de théâtre pour 2028 où j'ai un petit rôle dans une grande pièce. Alors,
0: qui commence pas à minuit, là.
1: Non, qui commence pas à minuit. Bon. Alors ça me tente, ça va être bien. Je vais faire beaucoup de coulisses, puis je vais lire en coulisses, j'adore ça.
0: Vous lisez en coulisses?
1: Oui, je lis en coulisses, pas les premiers jours, là, mais au bout de quelques jours, je lis en coulisses. Oui.
0: Est-ce que vous avez déjà oublié d'entrer sur scène?
1: Jamais.
0: Jamais, OK. Moi, ça serait ma peur. Quand je me mets à lire, là,
2: Vision tunnel.
0: Ben oui, je tombe dans un autre monde,
1: Des cues, là, je me donne des cues, je me dis, OK, à ce changement de décor, là, ou quand André va sortir, je ferme mon livre, puis là, je me concentre sur la pièce, puis j'ai une entrée dans 5 minutes, dans 10 minutes. Alors, je me donne des choses comme ça.
0: Oui, des
1: fois, je demande à des gens, je suis en train de lire, quand tu sors, donne-moi une petite tape sur l'épaule.
0: Et donc, il n'y a jamais eu de...
1: Non, je sais jamais.
0: De mauvaises histoires comme ça.
1: Non.
0: Vous êtes quel genre de lecteur, vous, Gilles Renaud?
1: Oh, je lis beaucoup. Je lis tous les jours depuis l'âge de 15 ans. Je pense que j'ai lu tous les jours. Je peux pas passer une journée sans lire. Je lis le soir, je lis au lit la nuit. Je lis toutes sortes de choses, de la politique, beaucoup. Du roman, beaucoup, beaucoup de romans. Des polars, j'aime les polars aussi. J'aime à peu près toutes sortes de littérature suédoise, américaine, française, beaucoup, beaucoup de Québécois.
0: Donc, quelqu'un qui lit tous les jours depuis qu'il a 15 ans, là, la bibliothèque à la maison, elle ressemble à quoi?
1: C'est ma troisième bibliothèque. Parce que à un moment donné, quand je déménage, là, je fais, bon, OK, il y a trop de livres, j'ai trop de livres. Alors, je garde tous ceux que je n'ai pas lus, parce que j'ai beaucoup de livres que je n'ai pas lus. Puis c'est correct, il faut avoir des livres qu'on n'a pas lus dans sa bibliothèque. Et puis, j'en donne beaucoup à mes enfants. Les enfants lisent beaucoup chez nous, nos six. Puis les petits lisent beaucoup, qu'on commençait à lire beaucoup.
0: Donc, quand vous déménagez, vous en donnez, vous repartez une nouvelle bibliothèque.
1: Oui, c'est ça. Et là, on est dans la troisième bibliothèque, puis là, elle commence à être un peu pleine.
0: La famille devrait recevoir des cadeaux à Noël.
1: Oui, ils viennent, ils fouillent, hein, ils partent avec des livres, tout ça, puis je te le rapporte. Puis des fois, je vais chez eux, puis c'est à moi, ça. Ah oh, oui, c'est à toi. Ah, je m'excuse, je ne l'ai pas rapporté. Ça arrive.
0: Il faut tenir le registre quand même.
1: Oui, mais il faut que ça circule, les livres. C'est fait pour le circuler.
0: La semaine dernière, avec notre invitée Marie-Josée Gauvin, j'avais ramené le thème de ma série « Faire œuvre utile ».
1: Oui.
0: Ça nous a donné envie de le refaire cette semaine, donc musique. C'est le thème composé par Alexandra Strelitzky.

0: Et j'ai envie que vous me parliez d'une œuvre qui a été très utile dans votre vie. J'ai le Renault Le Vieux Chagrin de Jacques Poulain.
1: Bon, ça, c'est assez personnel comme histoire. Alors, en 1993, je jouais au théâtre Ivanov de Tchekhov. Et le soir de la première, j'avais acheté un cadeau à une actrice que je trouvais bien de mon goût. Mm-hmm. Alors, les soirs de première, parfois, on s'offre des cadeaux au théâtre. Alors, j'ai offert à cette actrice-là Le Vieux Chagrin. Et elle m'avait offert un livre, elle aussi. J'ai dit, okay, c'est drôle, on se donne chacun un livre. J'ai ouvert et elle m'avait offert Le Vieux Chagrin. On s'est offert le même livre. Ça fait 33 ans qu'on vit ensemble. Là, ça...
0: Est-ce que ses initiales sont LT?
1: Oui, ses initiales sont LT.
0: On parle donc de Louise Turcot. Donc, voilà. Vous aviez pensé vous offrir non seulement un livre, mais le même livre.
2: Wow!
0: Et pour vous, pourquoi vous aviez choisi ce livre-là?
1: Ben parce que Jacques Poulain est pour moi un très, très grand écrivain, super discret, super tranquille. Moi, j'aime beaucoup les choses, tu sais, comme les choses tranquilles. C'est contraire à moi. Moi, je suis pas tranquille. J'ai un tatouage, c'est un lézard, parce que ça peut me rappeler de faire le lézard sur une roche. Alors, je suis attiré beaucoup par ces œuvres-là. Puis, Poulain, c'est un écrivain sensible, intelligent, amoureux. Et puis, j'avais envie, c'était comme une façon pour moi de lui dire que j'étais amoureux d'elle. Je n'y avais pas encore dit, on ne le savait pas, elle non plus ne me l'avait pas encore dit, mais on se regardait, puis on faisait des blagues. Puis, tu sais comment est-ce que c'est?
0: Mais hein, oui.
1: Les premières fois, là, les premiers jours, le premier mois, ça faisait deux mois qu'on se voyait tous les jours en répétition, tout ça, tu sais. On avait joué, ouais, on se connaissait depuis l'âge de 20 ans. Là.
0: À ce moment-là, vous aviez quel âge?
1: On a 49 ans tous les deux. Et puis, on se connaît depuis l'âge de 20 ans. Là. Quand elle était au conservatoire, j'étais à l'École nationale, il y avait des parties des deux écoles. Là. C'était tous des amis. Elle habitait avec Raymond Cloutier, Sophie Clément. Sophie Clément était dans la classe avant moi. Raymond était un de mes meilleurs amis avant l'école. On se connaissait, Louise et moi, très bien. On avait joué mari et femme dans un téléroman. Mais je ne sais pas c'est ce qui est arrivé à ce moment-là. Et puis, on s'est offert le même livre. Ça a été... J'ai failli pas jouer.
0: mais c'est ça, parce que tout ça se passe avant la représentation.
1: Oui, c'était comme à 7 heures, là, puis on jouait à 8 heures.
0: Donc là, il y a quelque chose qui s'est scellé à ce moment-là.
1: Oui, il y a quelque chose qui s'est scellé. Là, c'était, oui.
0: Oui.
1: Parce que le lendemain soir, on se donnait un bec.
0: L'intuition était la bonne et vous êtes toujours des amoureux encore aujourd'hui. Oui. Le Vieux Chagrin de Jacques Poulain, ça nous donne envie d'aller lire ça quand même. Hein. Puis ça me fait même penser à la chanson qu'Ingrid Saint-Pierre nous a proposée dans la première demi-heure où justement elle parle d'histoire d'amour à travers un bouquin. Quand on lit le même livre que quelqu'un, est-ce que c'est pas aussi une façon d'être ensemble en même temps? Ben, il y a beaucoup de choses qui se répondent dans cette émission aujourd'hui. Vous avez été très généreux dans votre questionnaire culturel, Gilles Renaud. Vous nous avez même fait cet aveu.

0: vous adorez écouter Star Academy.
1: Oui.
0: Qu'est-ce que vous aimez là-dedans?
1: Ben, j'aime les jeunes, moi. Mm-hmm. J'ai enseigné toute ma vie. Là, j'enseigne plus depuis, je sais pas, presque 15 ans. Mm. Et puis, des fois, je m'ennuie de ça. Mm. Et puis là, tout à coup, c'est une école de chant avec, puis je m'attache à certains personnages, à certains chanteurs, certaines chanteuses, puis je les suis, puis je les regarde aller, puis je les trouve meilleurs, puis je fais non, fais pas ça. Puis je vote pas.
0: Non, OK. Non, je vous vote pas. Vous n'avez pas jusqu'à voter.
1: Non, je vote pas. Mais je regarde à chaque semaine, tout le long de... Puis quand ma petite préférée gagne, ben là, tu sais, comme l'année passée, là...
0: Mia,
1: tu sais, je suis tombé à terre. Puis l'autre aussi, qui est arrivé deuxième, là, je me souviens plus de son nom, mais...
0: C'est ça le problème avec les deuxièmes, mon Dieu.
1: Ben, c'est ça.
0: Est-ce que c'était un garçon ou c'était une fille?
1: C'est une fille.
0: Ah, Catherine sans regret?
1: Oui, voilà.
0: Oui, oui. Oui, alors... ben Catherine, ça va bien, là, ces affaires-là.
1: Ah oui, les deux, ça va bien. Puis les deux ont tellement de talent, sont tellement extraordinaires. J'étais comblé cette journée-là, là, quand ils sont arrivés en finale, toutes les deux. Là.
0: Ça se passait pour Gilles Renaud. Merci tellement pour votre présence aujourd'hui. Ça a été un plaisir de discuter avec vous, Gilles.
1: Merci.
0: Et je rappelle donc qu'on sera à l'écoute à Télé-Québec de cette nouvelle série Qui a éclaboussé le ministre? C'est à partir du 7 septembre et éventuellement sur les planches. On surveille si ce projet aura lieu ou pas. Et dans un instant, est-ce qu'on peut

tout accepter au nom de l'amitié? C'est la question que se posent nos liseux autour du livre Phénomène entre amis. Et on aura également un suivi de Fabiola Nirva-Aladin pour sa promesse culturelle de vendredi dernier. Mais juste avant, on va écouter un choix de notre programmatrice invitée, Catherine Pogonard.

0: Monde nouveau, feu Chatterton dans la programmation musicale de Catherine Pogonat. Vendredi dernier, on inaugurait un nouveau segment à l'émission pour qu'on s'engage à poser des gestes pour notre vie culturelle. C'est Fabiola Nerval-Adin qui a brisé la glace en nous avouant qu'elle avait peut-être une trop grande rigidité dans sa façon d'être ultra préparée avant d'aller voir un concert. Elle connaît toutes les chansons, elle retourne voir souvent les mêmes artistes et là, elle avait envie de laisser place à l'inconnu. Ça s'est passé samedi soir et elle nous a envoyé ce message en sortant du spectacle de Bolduc tout croche.
1: Bonjour, il restera toujours la culture, c'est Fabiola Nerval-Adin. J'ai réussi à tenir ma promesse culturelle. Je suis allée voir un spectacle de musique que je n'écoute que très rarement. Country, folk. Je suis tellement contente d'avoir respecté cette promesse-là. Ça m'a ouvert à autre chose. Et sur ce que je retiens le plus, c'est que je me rappelle pas la dernière fois que j'avais vu un spectacle dans lequel des musiciens jouaient de l'harmonica, de l'accordéon et du pedal steel guitar, de la guitare à pédale, à l'horizontale, tu sais, avec le cylindre là, métallique là, qui fait ouin ouin ouin. Là. Bon. J'en avais pas vu beaucoup de ça dans ma vie, fait que je suis vraiment contente. Ça sonnait bien, je suis ravie. Une belle découverte. Merci, Bolduc tout croche. Merci, Vaillant le rock. Merci, La promesse culturelle. Merci, il restera toujours la culture. OK, bye, bisous.
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0: Ben vous aussi, vous pouvez faire comme Fabiola Nerval-Adin. Envoyez-nous votre promesse culturelle pour nous envoyer un message vocal. C'est facile, vous allez sur notre page sur Radio-Canada Audio. Donc, il y a la bulle de conversation, l'onglet « Participer à l'émission » et vous allez retrouver notre numéro de boîte vocale. Vous êtes nombreux à l'utiliser, on est très contents de ça. Donc, 1-877-59.

0: 597-3455, 597-3455. Laissez-nous votre message et on va diffuser tout ça ce vendredi. C'est Rosalie Bonenfant qui vient nous présenter sa promesse culturelle.
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0: Cette semaine au Liseux, on a encore un cas d'auteur dont c'est le premier roman, un petit phénomène en librairie. Il s'agit de Entre amis de Hal Ebbutt. C'est un livre qui est sorti en 2025 en anglais, qui a été parmi les meilleurs livres de l'année du New Yorker, The Economist, la radio publique américaine également, NPR, qui a déjà été traduit en 9 langues, donc ça a piqué notre curiosité. On a mandaté 2 liseux pour l'exercice. D'abord, Camille Paré-Poirier, comédienne et dramaturge, a accepté ce mandat. Bonjour Camille.
3: Allô.
0: Et un nouveau venu dans notre cercle de valeureux liseux, c'est Nicolas Morel. Bonjour.
4: Bonjour, bonjour.
0: Nicolas, qui est associé responsable du développement non-fiction chez Trio Orange et scénariste. On lui doit entre autres la série Belle Fleur, dont la 3e saison est arrivée cet été, qu'il coécrit avec Sarah Maud-Beauchesne pour Absolument. Gilles Renaud, qui est le plus
4: pour
0: grand
4: Gilles
0: fan
4: Renaud.
0: De Belle Fleur.
4: Ma femme et moi, on écrit ça pour Gilles Renaud.
0: Alors, on sait très peu de choses sur ce primo-romancier, donc Hal Ebbutt, mais il arrive quand même avec quelques appuis du milieu littéraire. Le romancier John Irving, qui a dit de ce livre que c'est une tragédie familiale d'une finesse exquise. Mais là, en fait, est-ce que c'est pas plutôt une tragédie amicale? Camille, mm-hmm. qu'est-ce que ça raconte entre amis?
3: Entre amis, c'est l'histoire de Emerson et Amos, qui sont amis depuis l'université. Ils viennent tous les deux d'un milieu très différent. Emerson vient vraiment de la bourgeoisie, d'un milieu aisé qui le prédestine à la réussite. Et Amos, d'un milieu plus pauvre, plus violent. Il traîne des traumatismes liés à son enfance, sa relation avec ses parents. Et lui, il arrive dans ce milieu de bourgeoisie. Mm-hmm. C'est quelqu'un qui a fait une ascension de classe. Ils sont tous deux mariés, ils ont chacun une fille. Et ils se retrouvent tous les 6 à chaque année au chalet, à la maison de campagne d'Emerson. Puis là, c'est l'anniversaire d'Emerson qui a 52 ans. Et peu à peu, les relations se complexifient, se densifient à travers la lecture, des tensions éclatent. Puis il y a comme une réaction en chaîne qui se crée et qui me donnait l'impression, moi, que chaque personnage doit se positionner, doit faire un choix tout à coup mm-hmm. par rapport à ce qui se passe.
0: Et bon, là, Nicolas, on a pensé à toi, parce mm-hmm. que dans le résumé, on évoquait une amitié toxique, et comme tu es le co-scénariste, je veux dire, de la série Belle Fleur, qui essaie de mettre de l'avant les amitiés ouais. masculines positives, on avait envie d'avoir ton point de vue sur ce roman-là.
4: Bien, en fait, c'est intéressant que tu dises que les relations se complexifient, parce qu'on sent que c'est ça dans l'intériorité des personnages, mais ça se manifeste pas tant que mm-hmm. ça dans le réel.
3: Ça se complexifie à nos yeux, en
4: Exactement.
3: Fait.
4: Oui, exact. Pour nous, le lecteur, les relations sont vraiment plus complexes et plus moins évidentes, mais dans le quotidien de ces gens-là, c'est très, on sent que c'est très trivial, que c'est des amis qui se fréquentent, qui se soupent ensemble, qui rient ou pas des blagues. En fait, moi, je me suis imaginé beaucoup un souper que je pourrais avoir dans un mm-hmm. groupe d'amis à moi, et c'est sûr qu'il y a des non-dits comme ça, c'est sûr qu'il y a des choses qui te déplaisent, une blague qui est un peu mal placée, mm-hmm. qui est un peu mal interprétée, mais on le dit pas ça dans la vie.
3: Oui, quand tu vois, si tu vois le vidéo du livre, tu sais pas qui s'est passé tout
4: non,
3: ça
4: exactement.
3: De l'intérieur.
0: Donc c'est vraiment, on est dans le roman psychologique, là, donc
4: Absolument.
0: On est vraiment dans la psychologie des personnages, mais la question centrale, donc, c'est est-ce qu'on peut tout accepter au nom de l'amitié?
4: Hey boy!
3: Est-ce que c'est la question centrale? C'est ça que je me demande personnellement.
4: Oui, ben je sais pas si on y répond, en ouais. fait, à cette question-là. Je pense pas qu'on y réponde à la fin du livre. Je pense pas qu'on a de closure.
3: Ouais.
4: Là. Je pense pas qu'on est là. Je pense, par contre, tu sais, puis là, c'est drôle parce que dans ton résumé, je sais pas si t'es volontaire ou pas, mais tu sais, il y a une relation entre 2 amis, mm-hmm. mais il y a 2 autres amis. Il y a une relation qui nous est moins expliquée, cette relation-là.
3: Ouais.
4: C'est la relation entre Claire, qui est la femme d'Amos, et Emerson, qui sont, ouais. eux, amis depuis plus longtemps que
3: Encore,
4: les deux gars sont okay. amis.
3: Ouais. Donc, Emerson a présenté à Amos, son ami de l'université, son ami d'enfance, Claire, qui, elle aussi, vient d'un milieu plus aisé comme lui. Puis ça va être assez central dans la dynamique entre les personnages. Le fait qu'Amos, lui, a intégré ce milieu-là dans lequel il se sent jamais complètement... complètement
4: ouais.
3: accueilli,
4: ouais.
3: ou mm-hmm. en fait que ça pourrait exploser à tout moment, puis il pourrait être éjecté en fait de ce milieu aisé-là de
0: okay,
3: privilège.
0: Je sens la tension.
3: Ouais, mais c'est dur aussi de l'expliquer sans le nommer, parce qu'il y a vraiment un événement
4: oui,
3: à un moment
4: oui,
3: donné
4: un
3: dans le livre.
4: C'est ça, on tourne
3: autour.
4: Oui,
0: mais on tourne autour, mais il faut préserver, je pense, le plaisir du lecteur.
4: Oui, absolument.
0: Est-ce que vous êtes de cette équipe-là, Gilles?
5: Oui, je suis d'accord.
0: C'est ça.

0: Faut faire attention à ce qu'on dit.
1: Moi, pour moi, on dirait que oui, il y avait, bon, qu'est-ce qu'on peut faire au nom de l'amitié, mais il y avait vraiment la notion de... J'ai de la misère à trouver la traduction en français, mais du mot « entitlement » en anglais.
2: L'impression que tout nous est dû.
1: Oui,
2: là.
1: Exact. Le droit à quelque chose, mais vraiment d'un point de vue de privilège. Donc, l'idée que, tu sais, d'un rapport de domination puis d'un privilège de classe là-dedans, puis à quoi est-ce que tu penses que tu as le droit sans, impunément? Puis Emerson, il dit dans le livre, ça, je l'avais noté, il dit de lui qu'il est quelqu'un qui voudrait qu'on lui donne sans qu'il demande. Puis ça, je trouve que c'est vraiment, tu sais, c'est comme si le fait de simplement avoir à demander nous abaissait, montrait une forme de faiblesse, puis qui est vraiment, je pense, caractéristique du genre de milieu auquel on pense à ce genre, avec ce personnage.
2: Donc, il y a beaucoup dans ambivalence. Où tous les deux vous êtes d'accord, puis encore là, on ne va pas dans le divulgateur, c'est très important, mais je sens que la fin vous a laissé perplexe.
3: Oui, absolument. La fin. J'ai comme un peu relu les dernières pages. J'étais juste pas certain. Tu sais, j'étais comme, ah, bon, c'est comme ça qu'on nous laisse, c'est comme ça, c'est très ouvert, c'est très. Ouais. Ça laisse place à beaucoup d'interprétations, à savoir qu'est-ce qui va se passer avec ça. Il y a une confrontation, mais après ça, c'est comme si tout restait dans les airs, un peu
2: donc
3: comme
2: pour
3: ça.
2: Pour les gens qui sont amateurs de résolution de conflits, on n'est pas exactement là.
1: Non, on pense qu'on y arrive. Puis moi, je me suis dit, ah, est-ce que c'est un peu génial parce que ça m'oblige à moi le résoudre par moi-même, ou j'ai un peu l'impression de lire quelque chose, tu sais, au bout de 310 pages, d'arriver à tout ceci n'était qu'un rêve. Tu sais, il y a comme un peu ce feeling-là. T'sais.
3: Effectivement. Ouais, je comprends.
2: La question de, dans tes notes, tu disais génie ou évitement?
1: Oui, c'est exactement ça.
3: J'avoue que c'est pas évident répondre à ça. Puis c'est pas évident.
1: C'est un sujet qu'on a beaucoup abordé aussi dans les dernières années. Ouais, donc, mais j'aurais peut-être eu envie de le voir plus se commettre ou se positionner. Positionner un personnage, je sais pas.
2: Mais en même temps, est-ce qu'il y a pas quelque chose de riche quand une lecture nous déplaît un peu? On dirait qu'on y réfléchit plus. Ouais. Je sais pas si vous êtes d'accord avec ça.
3: Ouais,
2: parce
3: que
2: les livres qui nous plaisent, des fois, on les oublie... Parce que bon, voilà, ils nous ont confortés.
3: Moi, j'ai un rapport. Tu sais, moi, je lis pas tant que ça là, dans la vie. Là, je lis quelques livres par année, bien entendu. Là, mais je dois dire que j'ai eu un rapport le fun aussi parce qu'il y a l'implication d'adolescente dans tout ça et tout. Puis comme je disais tantôt, moi, je suis père d'une fille de 14 ans et tout ça. Puis tu sais, c'est et il y a des moments où je me disais, ben là, faut que je continue à lire parce que j'ai juste une semaine pour lire ce livre-là. Mais ça me tentait pas parce que je savais ce que j'avais à continuer à lire. Puis j'étais comme, oh, fait qu'il va falloir que je me replonge là-dedans et tout. Là. Mais c'est correct, je pense que c'est comme retourner manger du piquant quand on n'a plus envie de manger du piquant. Oui. Des fois, faut comme, on dirait que ça se. On dit, bon, mais écoute donc.
2: Ça vient travailler quelque chose.
3: Oui, exact.
2: Je rappelle que ce livre piquant dont on parle s'intitule Entre amis de Hal Ebbutt. Gilles Renaud, vous, c'est quoi votre position? Un livre, justement, des fois qui devient inconfortable, est-ce que vous y retournez?
4: Ah oui. Moi, je lâche très, très rarement un livre. Michel Tremblay disait, moi, je lis 100 pages, puis si j'aime pas ça à 100 pages, je le laisse. Moi, je vais souvent jusqu'au bout. Peut-être parce que je suis un amateur de polar, puis que je veux savoir qui est l'assassin. Mais même quand je lis des livres, des romans de fiction, je vais aller jusqu'au bout. Puis je me fâche contre des romans, je me fâche contre des auteurs. Mais en même temps, c'est sa position, c'est son point de vue. Alors, je me dis, il a le droit de décrire ce qu'il veut.
2: Oui, puis ça nous révèle nous-mêmes, parce que ça nous force aussi à avoir une position.
1: Mais ce que j'aimerais aussi souligner quand même, c'est qu'il y a vraiment une force dans les métaphores et les images.
3: C'est là où je vous admets.
1: Il y a une précision de la pensée. C'est des personnages extrêmement complexes, puis il nous met souvent en scène des situations où est-ce que la personne vit une chose et son envers en même temps. Comment on peut être, c'est ça, dans un souper entre amis extrêmement détendu, et là, un commentaire te rappelle un souvenir de quelque chose que tu avais oublié, que tu détestes de cet ami-là, puis de ces gens-là qu'on connaît tellement qu'on sait aussi tout ce qu'il y a de détestable chez eux. Donc, on pourrait à la fois, des fois, les détester s'ils savaient ce qu'on pensait à certains moments. Fait qu'il y a comme une espèce de triangle de lien tout le temps entre ce qui se passe dans le moment présent, le passé, puis un souvenir, puis une projection dans le futur. Puis ça, je trouve que ça imagine très bien où est-ce le voyage qu'on fait à l'intérieur.
3: Ouais, les métaphores sont belles. Puis puisqu'on je suis sûr qu'on dit ça très rarement, mais soulignons le travail de Laure Manceau, qui est la traductrice, qui va traduire ces images.
1: C'est un énorme défi.
3: J'imagine que les images... Tu sais, j'aimerais ça peut-être comparer en anglais, mais elle a très bien fait ça. Les images sont très, très belles, très, très claires en français.

0: ça aussi.
1: Et c'est peut-être qui explique le succès, parce que je le disais, c'est un primo-romancier.
2: Ouais.
1: Et donc, la force de son écriture est visiblement ce qui se démarque.
2: Oui, puis en métaphore, c'est difficile parce que plus lu, tu sais, il y a tellement de gens qui écrivent, on lit tellement de choses. Ouais.

0: le visage dans une falaise et que tout n'est plus qu'angle rocheux. Il n'était que peau, joue, menton, la forme d'un nez, de simples objets, de simples parties, des éléments anonymes qui avaient conspiré pour commettre une chose inconcevable.
1: C'est puissant, là. À partir du moment où on ne voit plus le visage dans la falaise.
0: Oui, mais on dirait que moi, cette image-là, elle m'a happée. Puis moi, je vis pour des moments de lecture comme ça.
1: Je pense que Nicolas, toi aussi, tu disais que tu as surligné.
2: Ah ouais, j'ai surligné plein d'affaires. Je sais pas, j'ai le temps dans les rimes, tout petite, là. La vie ressemblait si souvent à un déluge d'années qui s'abattait sur lui d'un coup, puis tourbillonnait un instant avant d'être aspiré et évacué. Mais Amos, lui, avait duré. Si la vie d'Emerson avait été une ville, son ami aurait été l'église qu'une vieille femme aurait montré du doigt en déclarant fièrement qu'elle avait survécu à la guerre. Je trouvais ça super beau comme image.
0: Pour parler de l'amitié, t'sais, une amitié de longue date qui serait l'église dans le village.
2: C'est là encore, ça témoigne du passé.
0: Il y a vraiment plein d'images comme ça qui donnent l'impression, moi j'avais l'impression de lire sur des personnages qui sont de vrais gens. Pour vrai, là, dans la complexité, je me disais, je sais pas sur qui il s'est basé pour faire ça, ou si c'est toutes ces personnalités multiples à l'auteur, mais c'est très, très riche. C'est vraiment riche.
1: Bon, je comprends que tous les deux, vous allez retenir le nom de cet auteur, là.
2: Oui, absolument. Oui. Même s'il est difficile à prononcer, Hal Ebbett.
0: On sait pas où mettre le H, on dirait.
2: Oui, exact. Ça, c'est notre condition.
1: Je sais, Camille, pendant ta lecture, il y a un moment où tu pensais à White Lotus.
0: Oui, beaucoup. J'avais l'impression, tu sais, White Lotus, c'est
1: cette série qui se passe dans un hôtel riche.
0: Exact. Puis dans la deuxième saison qui se passe en Italie, t'as deux couples d'amis qui partent en voyage ensemble. Puis t'en as un qui, lui, vient d'une famille plus aisée. Puis l'autre qui est son ami d'université qui, lui, on dirait, a gravi les échelons parce que c'est un nerd. T'sais, il connaît... Donc, il a bâti une fortune. Puis il sent donc tout le temps une espèce de sentiment d'imposteur. Puis ces deux couples-là, parce qu'on est dans un médium d'image, il y a tout le temps des regards à la dérobée. Tu sens qu'ils se bitchent les uns les autres quand ils sont pas ensemble et tout ça. Puis j'avais l'impression, là, dans un médium de mots, qui est la littérature, d'avoir accès à tout l'univers intérieur, puis d'entendre presque des fois la trame sonore de White Lotus. T'sais, on est vraiment dans ce même genre de milieu-là, de gens aisés, puis qui se questionnent sur c'est quoi le sens du bonheur, mais en étant dans une maison de campagne avec un verre de vin.
1: Donc, on n'est pas une contradiction près, disons, dans cet univers-là. Je rappelle, le titre, c'est Entre amis de Hal Ebbett. C'est paru, donc, la traduction en français chez Actes Sud. Nicolas Morel, toi, t'es convaincu que ça va faire un film?
2: Ah oui, vraiment. Moi, j'ai trouvé ça très, très imagé, puis c'est ça pour répondre à ce que tu viens de dire. Moi, j'ai trouvé que ça m'a rappelé une série qui s'appelle Fleischman is in Trouble avec Jesse Eisenberg. Très New York, mais tu sais, le beau New York, là, on voit jamais de laideur dans ce...
0: Non,
2: mais
0: tu sais,
2: des belles maisons des Hamptons ou de Upstate New York et tout ça, là. Fait que tu sais, il y a comme quelque chose de très rom-com à la limite, là, tu sais, les films de Nancy Meyers et tout, tu sais, ils sont très... Voilà.
1: On est allé vérifier et pour l'instant, il semble pas y avoir de projet. Fait que c'est peut-être encore le temps d'acheter les droits.
0: Mon Dieu, ça me surprend avec une traduction en neuf langues, ça doit s'en venir.
1: Écoutez, peut-être qu'il y a déjà une transaction, mais il n'y a rien encore d'annoncé sur IMDb. Il n'est peut-être pas trop tard, Nicolas Morel. Je rappelle que tu es co-auteur de la série Bellefleur, la saison 3. Elle est disponible sur Crave. On invite les gens à aller rattraper ça. Camille Paris-Poirier, ta pièce Je viendrai moins souvent va être présentée la dernière fois au Théâtre du Bic le 3 décembre prochain. On invite les gens à y aller. Moi, je vous donne rendez-vous demain à l'émission. On va passer 30 minutes en compagnie de Dominique Fortier pour son roman Chambre Noir. C'est probablement un des romans les plus attendus de cette rentrée littéraire. Également, on accueille une nouvelle amie à l'émission, Manal Drissi, qui va être avec nous toutes les deux semaines. Encore une fois, merci beaucoup, Gilles Renaud, pour votre présence aujourd'hui.
3: Ça m'a fait énormément plaisir.
1: Très agréable. Merci. Vous reviendrez.
3: Ah oui, avec plaisir.
1: C'est une promesse qu'on se fait. Et moi, je vous donne rendez-vous demain dès 13h30.
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0: Ontario apparaît-il comme le lac Amérique sur certains sites québécois? On va poser la question à un spécialiste en techno. Et ces jours d'élection partielle dans Chicoutimi-le-Fjord, nos collègues sont sur le terrain pour nous donner le pouls de cette partielle. Bonjour, mesdames et messieurs. Bienvenue à Place publique. Catherine Doucet avec vous jusqu'à 18h. De retour après une petite semaine de vacances. Ça me fait plaisir de vous retrouver. Je sais que je reprends au même moment où plusieurs rentrent à l'école. Aujourd'hui, j'ai reçu une petite photo de mes nièces qui faisaient leur rentrée scolaire. C'est mignon, les photos de rentrée quand même.
1: Est-ce que t'as envoyé la tienne à tes nièces?
0: C'est vrai. J'aurais dû faire ça. Je m'excuse, les filles. Mais il y a un sentiment de rentrée. C'est vrai à Lucac aussi. L'établissement d'enseignement universitaire, on rentre. Alors, on va se poser des questions sur la routine chez les plus petits, chez les ados aussi, comment on fait pour la reprendre cet après-midi. Et puis, on revient, j'ai envie de dire, beding-bedang. Hein? C'est quand même tout un retour avec une élection partielle dans Chicoutimi-le-Fjord. Puis, j'ai essayé de décrocher la semaine dernière pendant mes vacances.
1: Pas la bonne semaine pour décrocher.
0: C'est à peine perdu. Quand même, Donald Trump essaie de renommer un des grands lacs à son avantage, là, il n'y a pas moyen de rester à l'écart des nouvelles. C'est une fin d'été assez particulière qu'on vit. Enfin, bref, on est là pour vous accompagner à travers tout ça avec des sujets un peu plus en profondeur, d'autres un peu plus en légèreté. D'ailleurs, Simon Romartel aussi est en mode rentrée cet après-midi. On te retrouve, Simon, à l'école Notre-Dame de l'Assomption?
2: Effectivement, Catherine, j'attends que ça sorte là, tranquillement de l'école. On voit que déjà les parents sont en train de s'aligner pour pouvoir faire la petite parade habituel, le défilé des parents qui vont récolter les enfants à la fin de cette première journée-là. Puis, petit rappel d'ailleurs, parce que, bon, il y a des zones scolaires à respecter hein, au niveau aussi de la route.
0: Oui.
2: Et puis, tout à l'heure, il y a un parent qui l'a rappelé à grand coup de klaxon, un monsieur qui circulait plutôt rapidement là, dans une artère où on doit aller à 30 km/h. Maintenant, l'école est reprise.
0: Mais tu fais bien de le dire, Simon. Il y a peut-être des gens qui n'ont pas d'enfants dans leur entourage qui avaient oublié ça. Très bien. Alors, on te retrouvera avec quelques élèves, peut-être quelque part aussi un peu plus tard.
2: Ouais.
0: Marjorie, à la Galerie L'Art de vivre, qui subit les contre-coups des tensions entre Donald Trump, l'administration Trump et l'administration Carney. Ils ont dû annuler leur participation au prestigieux Affordable Art Fair de New York. Pour quelle raison?
1: En fait, juste traverser la frontière avec leur toile, on parle de 65 000 $
0: De frais?
1: À ce point-là.
0: Voyons donc.
1: On parle pas de vente ou de tarifs sur les ventes. C'est vraiment seulement pour passer la douane. Donc, et j'épargne plusieurs autres frais.
0: Mm-hmm.
1: Et c'est un sujet que j'avais traité un peu plus tôt, en fait, à la fin de l'hiver. Frédéric Girard, qui est artiste propriétaire de la galerie, était tellement heureuse parce qu'il faut être choisi un peu. C'est pas n'importe quelle galerie qui peut aller présenter des artistes à cette foire-là. Donc, je lui ai parlé un peu plus tôt pour voir un peu comment les tarifs ont un impact assez majeur, on le sait, sur plusieurs entreprises, mais même en culture, dans plusieurs petites entreprises.
0: Oui, exact. Absolument. Alors, c'est vraiment...
1: Plutôt triste.
0: Oui, plutôt triste. Puis, tu t'es entretenu avec Yannick Rieu, un personnage...
1: Oui.
0: Extrêmement sympathique. J'ai eu l'occasion de le rencontrer à quelques reprises. Il sort un livre.
1: Oui, exactement. Donc, ça a été l'occasion de lui poser la question composée avec des notes ou avec les mots. Qu'est-ce que pour lui est plus facile? Comment ça a été? Pourquoi cette démarche aussi sur le silence? Parce que c'est ça, c'est la musique du silence. Alors, comment un musicien décide d'avoir des réflexions peut-être un peu philosophiques sur le silence et la musique? Très intéressant. Il faut savoir que c'est un saxophoniste originaire d'Arvida.
0: Ben oui, puis qui a fait le tour de la planète.
1: Qui a gagné plusieurs prix, donc très, très intéressant.
0: J'ai hâte de l'entendre. Dans les informations, aujourd'hui, c'est Annie-Claude Brisson qui va nous livrer les infos. Puis, bien évidemment, c'est jour de vote dans la circonscription fédérale Chicoutimi-le-Fjord. On a l'impression d'être un peu le centre du monde ou le centre du Canada.
3: Du Canada,
0: aujourd'hui.
3: Certainement, Catherine. Hein? 75 000 électeurs sont appelés aux urnes aujourd'hui. C'est pour choisir un remplaçant au député conservateur Richard Martel, qui, lui, a démissionné pour accepter un poste de sénateur. Les bureaux de vote sont ouverts jusqu'à 21h30. L'endroit où aller voter, c'est indiqué sur l'avis d'inscription reçu à la maison ou encore sur le site Internet d'Élections Canada. Les résultats seront connus en soirée, seront diffusés en ligne sur les sites et applications de Radio-Canada, bien évidemment. Et le directeur de scrutin dans Chicoutimi-le-Fjord, Jean Morneau, espère voir beaucoup d'électeurs défiler aujourd'hui.
4: Oui, on s'attend, écoutez, il fait beau, on s'attend à ce que les électeurs votent, mais comprenez que dans une partielle, habituellement, ça vote un peu moins fort qu'une élection générale, mais on souhaite que les électeurs, en fait, profitent de l'occasion puis d'exercer leur droit de vote. On les incite, on est prêt, je veux dire, comme si c'était une élection ordinaire, aucun problème.
0: Ouais, puis je dis qu'on a l'impression d'être le centre du Canada aussi parce que nos collègues du bureau parlementaire d'Ottawa, Laurence Martin et Valérie Gamache, sont à Chicoutimi-le-Fjord. Ça témoigne de l'importance aussi de cette élection partielle. Tous les yeux sont braqués sur ce qui se passe ici aujourd'hui. Puis d'ailleurs, les candidats des partis libéraux, du Parti conservateur et du Bloc québécois ont voté ce matin.
3: On a été à leur rencontre. Mm-hmm. C'est toujours des moments qui sont suivis par les médias annoncés aussi. Je vous laisse entendre Daniel Gobeil, suivi de Régis Gaudreau et de Caroline Dubé.
5: Tout, on a le sentiment de nous avoir accompli, puis on laisse là, les électeurs faire le choix final.
6: Je sens très fébrile. J'invite les gens à aller voter. C'est une journée idéale, il fait beau. On n'a pas de prétexte pour ne pas aller voter.
7: C'est important de faire valoir son droit de vote. Nous avons fait une belle campagne. On a fait une campagne positive, malgré le fait qu'il y a eu un déclenchement en plein été, en pleine vacances, en pleine rentrée.
3: Les électeurs doivent faire leur choix entre 6 candidats. On retrouve également Raphaël Aymon du Nouveau Parti démocratique, François Sabourin du Parti populaire du Canada et Nat Perron du Parti vert. Tu parlais, Catherine, de l'importance et du fait qu'on a l'impression de parler de la Chicoutimi-le-Fjord un peu partout au pays. Mm-hmm. Il y a d'ailleurs une édition spéciale de l'émission 24-60 dédiée aux 3 élections partielles au pays qui sera présentée à compter de 19h sur RD.
0: Bon, rentrée maintenant, le stationnement de l'UQAQ avait des airs de fête aujourd'hui. On accueillait les étudiants internationaux.
3: Cette année, l'institution post-collégiale s'attend à recevoir entre 6 et 5 000 inscriptions. Les données vont se préciser au cours des prochains jours en ce qui concerne les étudiants en provenance de l'international. L'an passé, l'UQAQ a reçu 2150 étudiants étrangers quand même. Certains étudiants ne sont toujours pas arrivés en sol canadien, alors c'est pourquoi les données devraient se préciser au cours des prochains jours. Voici les motivations des étudiants rencontrés aujourd'hui à venir étudier à l'UQAQ.
8: Ici, au moins, ils parlent français, vu que j'ai un peu de mal avec l'anglais. Et aussi, c'est bien de s'ouvrir au monde, de voir comment ça se passe autre part que chez soi.
9: Moi, je viens des Hauts-de-France, donc France aussi. Je suis venue parce que ça me permettait de travailler sur les jeux vidéo. Et donc là, je suis dans une maîtrise en informatique sur le jeu vidéo, justement.
10: Je viens du Centre-Val de Loire et je suis là en échange pour un semestre avec l'école, en génie mécanique.
11: C'est un pays que j'ai toujours voulu visiter. Ça m'a toujours plu, donc je me suis dit c'est l'occasion.
0: On y parle maintenant, 5 jours après la coulée de boue dévastatrice. Ça m'a angoissé ces images-là, mais un point est tel. Le bilan dépasse 950 morts, près de 4500 personnes, dont une trentaine de Canadiens qui sont toujours portés disparus.
3: Les opérations de secours se poursuivent. Certains habitants se questionnent sur l'efficacité des alertes données avant le drame, comme l'a constaté Agathe Mahuet.
12: C'est en prenant de la hauteur que l'on saisit l'immensité de cette vallée de Trichouli. C'est là aussi qu'INRA se trouvait sur ce chemin de montagne quand le grondement de la crue meurtrière a retenti.
13: J'ai vu des gens en pleurs qui criaient et qui ont couru partout pour tenter de sauver leur vie. Vous voyez en contrebas là-bas, c'était une école avec 1500 élèves. Les professeurs ont fait comme ils ont pu. Certains ont dirigé les enfants vers les collines, mais une partie d'entre eux, malheureusement, a choisi une autre direction.
12: Lui qui est père de famille est bouleversé face à tant de morts et face à ce paysage comme figé dans la boue pour l'éternité. À Casse, un plus vieux monsieur lui était en train de construire l'étage supérieur de sa maison, vue plongeante sur la rivière et la ville autour. Il explique avoir vu les gendarmes arriver en trombe un quart d'heure avant la vague pour prévenir la population en criant dans des mégaphones. Mais tout le monde n'a pas compris l'urgence, regrette-t-il. Les gens ont pensé que c'était une crue normale, habituelle en cette période de mousson. Akas a perdu ainsi sa belle-sœur, ses nièces, 5 membres de sa famille au total. Il dit qu'il ne restera pas vivre ici, trop inquiet que cela se reproduise un jour.
0: Et le cardinal Marc Ouellette remporte sa poursuite en diffamation contre une ancienne agente de pastorale du diocèse de Québec. C'est une affaire qui avait fait beaucoup de bruit.
3: Oui, la Cour supérieure juge que Pamela Grelot l'a faussement accusée d'agression sexuelle et la condamne à lui verser 100 000 $. Le cardinal Ouellette s'est engagé à verser la somme à la lutte contre les abus sexuels subis par les Autochtones au Canada.
0: On termine avec le Parti québécois qui affirme qu'il veut s'attaquer au gaspillage de fonds publics en faisant un grand ménage dans la bureaucratie.
3: Et d'après le chef du parti, un éventuel gouvernement péquiste réduirait la taille de l'État québécois de 2,5 % en supprimant des postes dans la fonction publique et parapublique sans procéder à des licenciements. Paul Saint-Pierre Plamondon entend aussi créer un secrétariat à l'efficacité de l'État. Le voici.
14: Nous créerons un secrétariat à l'efficacité gouvernementale et à l'allègement réglementaire dès notre arrivée au gouvernement. Ça va essentiellement relever du Conseil du Trésor et ça aura comme mandat de faire la révision de tous les règlements, programmes, procédures et normes en continu. Ce sera un travail de moine, ce sera de passer au peigne fin chaque contrôle bureaucratique, chaque règlement et se poser la question, est-ce que vraiment c'est nécessaire? Est-ce qu'on peut alléger quelque chose?
3: Selon le Parti québécois, la coalition Avenir Québec a perdu le contrôle des dépenses de l'État au cours de ses années au pouvoir.
0: Bien, merci beaucoup, Annie-Claude. Tiens, si vous êtes sur la route, il y a une auditrice qui nous envoie un message pour nous dire que, pour l'instant, il y a un camion qui a déversé son chargement sur la 172. On parle entre Saint-Fulgence et Sainte-Rose-du-Nord. On parle de route fermée temporairement. C'est le mandat d'Annie-Claude Brisson là, qui sort en courant pour aller vérifier ces informations. Et nous dire à quel moment on pourra recommencer à circuler. Si vous avez d'autres infos à ce sujet, 88-321-2600 ou encore la bulle de conversation audio, on compte sur vous pour nous dire qu'est-ce qui se passe dans le secteur où vous êtes. À la météo, on a une température minimale un peu plus froide cette nuit prévue, 6 degrés au Saguenay, autour de 8 pour le lac Saint-Jean et Chibougamau. C'est plutôt dégagé, alors ce ne serait pas étonnant de voir des nappes de brouillard se former cette nuit et être présentes demain matin très tôt. Ça se dissipera et on va retrouver le soleil avec des maximums autour de 20 à 23 degrés pour l'ensemble des secteurs. Puis c'est un peu un copier-coller là, pour la température nocturne de mardi à mercredi. On verra du temps plus gris se déplacer, faire son entrée sur la région à partir du milieu de la semaine.
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0: Il y a des impacts qu'on n'attendait pas à la guerre tarifaire de Donald Trump. La galerie L'Art de vivre à Jonquière devait être présente à l'Affordable Art Fair de New York au mois de septembre, mais les nouveaux frais de douane qui sont imposés par le gouvernement américain ont contrecarré les plans de plusieurs entreprises, dont celle de la galerie qui est installée dans le carré des vis à Arvida. Alors, Joris, est-ce que tu peux nous mettre en contexte là, comment ça, c'est aussi important l'impact des tarifs sur la participation à une foire d'art?
1: Alors, il faut savoir que depuis février-mars, la galerie L'Art de vivre préparait sa visite à l'Affordable Art Fair de New York. C'était un événement qu'il faut savoir, il faut être invité. J'avais d'ailleurs fait une chronique sur le sujet cet hiver parce que c'est vraiment un bel événement. Et Frédéric Girard, artiste propriétaire, avait entrepris beaucoup de procédures avec un courtier en douane, avec la foire aussi. Et vers la fin juillet, c'est là qu'on a entendu un peu parler le gouvernement américain qui faisait l'annonce de possibles tarifs qui sont finalement qui sont tombés le 19 août, il me semble, en tout cas à la mi-août, 50% sur certains produits canadiens, dont les œuvres d'art qui étaient aussi touchées.
0: On a moins parlé de ça, hein? Beaucoup parlé d'aluminium, de d'autres produits, mais pas beaucoup des œuvres d'art.
1: Exactement. Donc, en culture aussi, l'impact est majeur. Et Frédéric Girard était en communication justement avec la directrice de la foire pour voir ce qui allait se passer. Et quand le verdict est tombé, elle a tout simplement dû annuler parce que ça n'avait pas de bon sens. Parce que je vais vous faire entendre ma conversation avec Frédéric Girard, mais quand elle a nommé le montant, j'ai seulement répondu avec un onomatopée.
0: Quoi?
1: Oui, exactement. Donc, je propose qu'on écoute Frédéric Girard.
2: J'ai essayé de toutes les manières possibles de trouver soit du financement ou de voir comment est-ce qu'on allait pouvoir faire, mais on s'est fait confirmer par notre courtière en douane que si on avait à traverser les douanes avec les œuvres, même si elles n'étaient pas toutes vendues, on devait payer au-delà de 65 000 $ US de frais.
0: Hein?
2: Fait que, tu sais, pour nous, c'était complètement impossible de, en plus de payer tous nos frais de foire, l'hébergement, le transport.

0: De payer ces frais-là de 65 000 $ US.
1: Donc, peu importe Exactement. Que ce soit vendu ou non, c'est vraiment juste de faire passer la toile en question.
0: Oui. Puis ce qu'il nous disait, c'est qu'au retour, quand on allait revenir au Canada, on allait faire la déduction des œuvres vendues. Puis que là, dans l'année, il pourrait y avoir un remboursement de la différence. Mais tu sais, c'est d'assumer ce montant-là directement mm-hmm. en partant qui nous était impossible. Mm-hmm. Fait que on a dû annuler notre participation à la foire en raison de ces frais-là.
1: Et la réponse de la foire a été quoi par rapport... parce que j'imagine que vous n'êtes pas les seuls dans cette situation-là.
0: Il y a 5 galeries canadiennes qui devaient participer à cette foire-là. Il y en a 2 qui se sont retirées, 3 maintenant avec nous, puis il y en a 2 qui ont décidé d'aller de l'avant.
1: OK.
0: Puis au niveau de la foire, ça a été quand même compliqué parce que eux, évidemment, ils voulaient pas nous rembourser parce qu'il fallait qu'ils trouvent une galerie. Puis à la dernière minute, ils ont trouvé une galerie pour nous remplacer. Mm. Fait que tu sais, ça a été correct là à ce niveau-là. Mais ils ont vraiment, tu sais, on a quand même eu une belle collaboration. Puis ils ont vraiment travaillé fort aussi pour essayer de nous aider. On sera pas remboursé en totalité, malheureusement, okay. mais au moins on va avoir un dédommagement.
1: On parle de quel type de montant, si vous êtes à l'aise de le dévoiler?
0: Participer à une foire comme ça, c'est environ... ça dépend. Nous, l'option qu'on a choisie, ça nous coûtait environ 25 000 $
1: Okay.
0: Mais tous les frais reliés à ce genre de projet-là, c'est évalué, dans notre cas, à peu près à 32 000 $
1: Okay.
0: Fait que juste la foire, par contre, c'est à peu près 25 000 $ canadiens.
1: Pour participer?
0: Pour participer. Okay. Mais tu sais, ça peut être un peu moins tout dépendant du type de stand, de kiosque qu'on choisit, mm-hmm. la grosseur puis l'emplacement et tout. Là.
1: Avez-vous réussi à vous faire rembourser, par exemple, l'hébergement?
0: J'ai été capable de me faire rembourser 50% de mon logement que j'avais réservé, malheureusement.
1: Et quand vous expliquez la raison, est-ce qu'il y a des réactions de l'autre côté de la frontière?
0: Oui, il y a des réactions, mais tu sais, c'est sûr que ce que je me rends compte, c'est que on va être perdante dans tous les cas parce que les places où on annule, ce sont des entreprises aussi. Fait que tu sais, c'est sûr qu'ils doivent vivre. Fait que tu sais, je comprends le 50% qui est non remboursé, mais on a une certaine empathie envers certaines personnes aux États-Unis. Tu sais, mettons mm-hmm. l'hébergement, c'est un Airbnb. Fait que tu sais, ils sont super empathiques envers notre situation.
1: Mm-hmm.
0: Mais tu sais, en général, là, les gens sont surpris puis un peu outrés aussi, là.
1: OK. Fait que vous sentez aussi que ça fait pas leur affaire de l'autre côté, ces frais
0: non,
1: de douane.
0: Exactement. Mmh. Oui.
1: Est-ce qu'au niveau gouvernemental, il y avait peut-être une réaction par rapport à votre situation?
0: J'ai été en communication avec l'attaché politique de Mario Simard, qui est le député ici dans Arvida.
1: Mmh.
0: Puis elle m'a répondu justement ce matin pour me dire que malheureusement, il y avait aucun programme dans lequel on pouvait s'inscrire parce qu'on est trop petit. Souvent, les critères, c'est d'avoir un chiffre d'affaires de 1 million et plus, d'avoir un certain nombre d'employés. Fait qu'on, en tant que petite entreprise, on n'est aucune aide. Aucune. Puis, tu sais, au niveau provincial, ben là, ils vont rentrer en élection. Fait que, tu sais, le Parlement s'est dissous. Fait qu'on on s'est fait dire que les enveloppes budgétaires étaient, tu sais, toutes étaient fermées, là, qu'on pouvait avoir aucune. Puis, tu sais, de mon côté, j'ai regardé aussi en ligne. J'ai peut-être trouvé quelque chose avec la SODEC, mais tu sais, c'est encore là embryonnaire là, au niveau des recherches. Mm-hmm. Je ne sais pas à quel point notre projet pourrait s'immiscer là-dedans.
2: Donc, on comprend que la participation est carrément annulée, puis c'est vraiment la faute des tensions avec Donald Trump.
1: 100%. Et pour essayer de rester peut-être positif ou solidaire, mm-hmm. engagé, ben le 11 septembre prochain, il va y avoir un événement de vernissage avec les 9 artistes qui devaient être exposés à la Affordable Art Fair. L'exposition va avoir pour titre L'Art sans frontières. Ça va être présenté jusqu'au 3 octobre. Alors, le but est vraiment de proposer une espèce de réplique pour les mettre en lumière malgré le climat difficile. Et l'exposition va aussi être en version virtuelle pour que les collectionneurs de l'autre côté de la frontière aient quand même accès aux artistes.
2: Peut-être
1: aux
2: qu'il y aura des achats un peu plus tard mm-hmm. si on décide d'abandonner ces tarifs-là. Mm-hmm. Bien, merci beaucoup, Marjorie. En musique, quand on va écouter le projet de Félix Mongeon, c'est Radiant Baby. Voici la chanson « Réputation ». ».

0: C'est jour de rentrée aujourd'hui pour beaucoup de monde. Bonne rentrée, si c'est votre cas. Pour les parents, c'est peut-être un casse-tête. Restez des nôtres autour de 16 heures. On vous donnera des trucs pour renouer avec la routine scolaire. On a fait appel, c'est pas moi qui vais vous les donner, ces trucs-là, vous vous en doutez bien. Là, ma psycho-éducatrice Audrey Caron, qui a des conseils très concrets pour retrouver la routine de sommeil, notamment, puis surtout la routine du départ à l'école. C'est peut-être pas si simple que ça. Il y a des choses qu'on imaginait acquises. On pensait que c'était fait, là, que notre enfant faisait son lunch. C'était déjà réglé, cette affaire-là, l'année dernière. Puis là, ça ne l'est plus tout d'un coup ce matin. Comment ça s'explique? Puis comment gérer ça? Va nous donner quelques trucs. Puis pour plonger dans le vif du sujet, ben, on retrouve Simon Roy-Martel, qui est à l'école Notre-Dame de l'Assomption. Tu as trouvé des élèves qui rentraient aujourd'hui, Simon?
1: Oui, effectivement, Catherine. Puis il y a deux jeunes là, qui ont le courage de me raconter un peu leur journée. Rosalie qui est là. Rosalie, t'es en deuxième année, hein?
2: Ouais.
1: Comment c'était ta première journée de retour à l'école? T'étais-tu nerveuse ce matin?
2: Oui, un peu. Mais j'étais aussi contente.
1: Oui, ben j'imagine que t'étais contente de retrouver des amis.
2: Ouais. J'avais mes deux meilleurs amis qui étaient dans ma classe avec moi.
1: Hey, ça, c'est important, hein, que les bons amis soient dans la bonne classe. Puis entre toi et moi, il y a presque personne qui écoute. T'es-tu contente de ton professeur?
2: Oui.
1: Ça va être correct pour cette année.
0: Bonne réponse.
1: C'est quoi qui... As-tu des stress pour la prochaine année? C'est quoi tes défis à toi pour l'année qui s'en vient? Mettons, la lecture, ça va-tu bien? Les mathématiques? C'est quoi que tu vas devoir travailler puis tu le sais?
2: Ben... je sais pas ça, là.
1: Non, tu sais pas encore, c'est bien correct. Puis, est-ce que, justement, la lecture, est-ce que tu dirais que t'es capable de lire, là?
2: Oui, oui.
1: Mais t'as-tu pratiqué cet été?
2: Oui.
1: Hey, t'as pratiqué, t'es bien bonne. Donc là, tu rentres, puis déjà, t'es capable de continuer à la lecture.
2: Ouais.
1: Wow! Là, je vais te poser une grosse question. Sais-tu ce que tu vas faire plus tard?
2: Comme travail... Quand je vais être grande,
1: ouais.
2: Peut-être de l'art artiste, là, peinturé, puis...
1: Ben là, c'est parfait, ça. Donc, ça va prendre quelques études, là, puis ça va pouvoir t'aider aussi à comprendre un peu mieux comment ça fonctionne, les arts. Qu'est-ce qui a été le plus difficile avec le retour à l'école? T'as-tu eu de la misère à te lever ce matin? Maman rit, hein, au passage.
2: Ben...
3: T'as dormi avec ton sac à dos.
2: Ouais, c'est ça. J'ai dormi avec mon sac à dos.
1: Hé! Hey, t'as dormi avec ton sac à dos? Mais t'avais vraiment hâte de recommencer, non?
2: Oui.
1: Il y a Ami qui est là également. Ami, toi, t'es en quelle année?
4: Deuxième.
1: OK, toi aussi, t'es en deuxième année. Comment t'as trouvé ça, le retour à l'école ce matin?
4: Bien.
1: Puis qu'est-ce qui a été le plus difficile dans ta journée, mettons?
4: J'ai un petit peu pleuré.
1: T'as un petit peu pleuré, ça a été un petit peu émotif. Ben c'est sûr que séparer ses parents, c'est pas facile. Hein? J'imagine que c'est inquiétant aussi.
5: Ouais.
1: Puis là, parle-moi un peu. Est-ce que t'avais, ton amie Rosalie à côté est chanceuse, elle a ses amis dans sa classe. Est-ce que t'avais tous les amis que tu voulais dans ta classe?
4: Non.
1: Oh, alors là, ça va être une année un petit peu plus difficile à ce moment-là. Mais est-ce que t'as pu les voir un peu dans la journée, les récréations, tout ça?
4: Oui.
1: OK.
2: Dans la même classe, moi puis Ami.
1: Oh, est-ce que tu vas pouvoir devenir son amie? Elle a plus de bons amis, elle-là, là.
2: On est déjà des amis.
1: OK, c'est bon, ça va être réglé. Mais ben là, comment tu reçois ça qu'elle dise que ses amis qu'elle voulait sont pas dans sa classe? Ça veut-tu dire que t'es pas vraiment son amie?
2: Non, mais il y a des amis peut-être que... Ouais.
1: Non, tu vois déjà un peu, Catherine, de situation particulière.
0: Mais là, elle n'a pas tous ses amis dans la classe, on comprend, mais il y en a certains. Ouais, c'est ça. Ils sont très mignonnes, Simon, ces deux petites-là. Deuxième année, quand même, je trouve qu'elles s'expriment pas mal bien au micro. Il y a de la relève.
1: Ils ne sont pas gênés. Hein?
0: Ils ne sont pas gênés.
1: Puis là, on vous souhaite de passer une belle année, évidemment, les amis. Est-ce que vous allez vous coucher tôt ce soir pour être en forme demain? Ami?
4: Je ne sais pas.
1: Je vois dans ton visage que ça va être difficile. Il y a beaucoup d'excitation. Ça va être difficile de s'endormir, hein?
4: Oui.
1: Ben, j'ai une petite surprise pour toi. Tu risques d'être fatigué après souper.
4: Ouais.
0: Ça, c'est
4: Et
0: pas passionnant.
4: Après souper, je vais voir mes amis.
1: Ah ouais, hein, tu vas voir un peu tes amis, c'est sûr. Puis de ton côté, Rosalie, est-ce que ça va être facile de te coucher ce soir? Est-ce que tu vas bien dormir?
2: Je me couche à 8 heures.
1: OK, parfait. Donc, je pense qu'il y a un couvre-feu d'instaurer, Catherine, à ce niveau-là. Ça va bien aller.
0: Ça, c'est déjà réglé. Les règles sont claires. Ça fait partie des conseils d'André Caron. D'ailleurs, absolument, on va en parler un peu plus tard. Merci, Simon. C'est 15h28 minutes après les informations. On va parler avec Raphaël Jacob, évidemment, de politique américaine, notamment du Texas, qui pourrait virer démocrate. C'est le pari qu'a envie de prendre Raphaël Jacob. Il va vous raconter pourquoi et comment il explique, il argumente cette théorie-là. Puis on va parler aussi avec Laurence Martin, qui, elle, est dans Chicoutimi-le-Fjord, dans la circonscription qui est en élection partielle aujourd'hui. Notre collègue qui travaille pour le bureau d'Ottawa, qui s'est rendu sur le terrain, parce qu'on comprend qu'il y a beaucoup de fébrilité, beaucoup d'importance aussi en lien avec cette élection qui se joue aujourd'hui. On va y revenir presque à chaque heure, à chaque heure de l'émission, avec aussi Stéphanie Chouinard, la professeure agrégée en sciences politiques au Collège militaire royal et à l'Université Queen's, et avec la collègue Valérie Gamache en dernière heure, qui va nous donner le pouls, elle aussi, de cette élection partielle importante pour l'ensemble des partis qui sont à la Chambre des communes. Un mot d'ailleurs sur ce qui se passe avec le lac Ontario, dont on a vu le nom changer sur certaines applications à certains endroits. Si vous êtes aux États-Unis puis vous consultez Google Maps, le lac Ontario est affiché comme étant le lac Amérique. Bon, ça fait quelques jours quand même qu'on parle de ce dossier-là. C'est une décision de Donald Trump. Et si vous êtes au Canada, au Québec en l'occurrence, en théorie, vous voyez le lac Ontario comme le lac Ontario, mais il y a certains sites, notamment de sociétés d'État, de la SAQ, de la SAAQ, qui ont affiché le lac Ontario comme étant le lac Amérique pendant quelques heures. Il y en a pour qui c'est changé, d'autres pour qui c'est encore en cours. Comment on explique ça? On va en parler à 17h15 avec Steve Fortin. Mais il y a une application qui a décidé de faire cavalier seul, c'est l'application MapQuest. Vous souvenez-vous de ça? C'était assez populaire, MapQuest, à la fin des années 90.
3: C'est vrai, on l'a oublié.
0: On l'a oublié. Oh, un peu comme des vieux navigateurs. Là,
3: La toile du Québec.
0: Du Québec, quelque chose comme ça, effectivement. Mais MapQuest a déclaré que le lac Ontario conserverait son appellation sur l'application MapQuest. Bon. Et depuis, il y a beaucoup de monde qui sont allés la télécharger. Pas seulement au Canada, mais aussi aux États-Unis. J'ai l'impression que...
3: Ça existe encore.
0: Oui, des détesteurs de

0: Donald Trump se sont rendus sur l'App Store au Canada, aux États-Unis. Elle est au sommet des téléchargements, cette application, dans les deux pays. C'est ça qui est particulier. Et puis, c'est un retour en force, évidemment, pour MapQuest, qui, depuis une quinzaine d'années, était plutôt affaibli. On avait cédé la place où le marché s'était plutôt tourné vers Google Maps. Je sais pas, je trouve ça assez intéressant comme opportunité d'affaires. Ils se sont vraiment ramené dans la conversation avec cette prise de position. Voyons voir combien de temps ça va durer, évidemment, mais il y a peut-être des gens qui vont vouloir utiliser cette application-là en parallèle pour certains usages. Mais Anne-Claude Brisson fait son entrée dans le studio. Regardons qu'est-ce qu'on a dans les informations à cette heure-ci. Une collision entre une camionnette et un véhicule lourd est survenue vers 15 heures sur la route 172. Ça confirme les informations qu'une auditrice nous a envoyées.
1: Oui, c'est ce que nous dit la Sûreté du Québec. Donc, entre Saint-Fulgence et Sainte-Rose-du-Nord. La police qui n'est pas en mesure d'indiquer si des personnes ont été blessées lors de l'accident. On se limite à dire que la circulation est bloquée pour le moment. On a une équipe en direction, puis on va tenter d'avoir davantage de détails rapidement.
0: Ouais, entre Saint-Fulgence et Sainte-Rose-du-Nord, donc c'est dans le secteur que la route est bloquée. Le groupe Rémabec a complété les démarches pour acquérir l'usine de cogénération de Saint-Félicien.
1: L'entreprise est donc désormais officiellement propriétaire des lieux. L'usine appartenait à Greenleaf Power depuis 2013, elle a été mise en service il y a déjà 25 ans. Les installations utilisent la biomasse forestière pour produire de l'électricité qui est vendue à Hydro-Québec, ce qui permet d'alimenter quand même à peu près 23 000 foyers. Les résidus forestiers utilisés à l'usine proviennent majoritairement des scieries du groupe Rémabec, éparpillés un peu partout sur le territoire québécois. L'entreprise a l'intention d'investir prochainement à Saint-Félicien pour améliorer les procédés. Le montant de la transaction n'a pas été dévoilé.
0: Et puis Saguenay-en-Bouffe pourrait renaître de ses cendres prochainement. Je suis quasiment tombée en bas de mon lit, j'ai envie de dire, parce que j'ai entendu l'entrevue ce matin.
1: Ça fait saliver, cette idée-là.
0: Ah oui, absolument.
1: Fut une époque où on choisissait avec beaucoup d'intérêt notre restaurant, notre pays. Hein. C'est parce que plusieurs restaurateurs et des représentants des centres-villes de Saguenay se sont réunis pour discuter de la relance potentielle de l'événement culinaire. Des chefs cuisiniers choisissaient un pays, adaptaient leur menu. Hein. C'était ça, Saguenay-en-Bouffe.
0: Puis c'était moins cher aussi. On essayait de rester dans quelque chose qui était, disons...
1: relativement abordable.
0: Oui, les gens pouvaient finalement s'approprier. Là.
1: Il y avait quelque chose d'uniforme aussi, là, peu importe le restaurant et la carte habituelle. Rien n'est encore ficelé pour la nouvelle édition, mais l'intérêt semble bien présent. Le président des centres-villes Saguenay, Charles Boudreau, lui qui a piloté en Saguenay-en-Bouffe pendant plusieurs années, avant que l'événement ne s'arrête au moment de la pandémie, nous explique ce qui manque pour que les projets se concrétisent.
2: Ce qui manque, c'est sûr que c'est des restaurateurs qui lèvent la main, puis on veut arriver avec un nombre intéressant pour aller chercher des commanditaires, du soutien financier, puis de dire, regardez, la restauration, c'est important. Dans les centres-villes, oui, mais partout, évidemment, là, partout dans la municipalité, mais c'est vraiment important, la restauration, puis il faut encourager nos restaurateurs, là, comme je l'ai dit, là, nos artisans, là.
1: C'est excitant.
0: Oui, c'est excitant. Je me rappelle, dans les dernières années, il y avait des chefs invités aussi. Puis on voit ça de plus en plus, même sur la scène culinaire avec, il y a Mémoire notamment, mais il y a des petites tables qui naissent comme ça, qui offrent des expériences inédites, différentes. Évidemment, c'est pas la même chose que Saguenay-en-Bouffe, mais les gens ont envie de nouveautés, je pense.
1: J'ai hâte de voir comme client, on a changé aussi là, depuis les débuts de Saguenay-en-Bouffe. On a peut-être des habitudes, des goûts différents, plus développés. Donc, j'ai hâte de voir comment on pourrait totalement répondre à ce qu'on a envie aujourd'hui.
0: À suivre. On verra si les restaurateurs ont envie d'embarquer. C'est surtout ça. Température, cette nuit, entre 6 et 8 degrés. Le ciel de la région sera dégagé. On a un peu de vent quand même aujourd'hui. Et puis, c'est des températures qui sont tout près de la vingtaine de degrés en général. Et puis, on remet ça demain. Ciel dégagé, autour de 20 à 23 degrés. Ça va s'ennuager à partir du milieu de la semaine. Et il y aura des risques d'averses pour les journées de mercredi, jeudi et vendredi.

0: Qu'est-ce qui se passe avec Angine de poitrine, Marjorie, dont on entend la musique?
1: J'adore les journées où on peut parler d'Angine de poitrine. Alors, c'est parce que l'Académie des porteurs de musique a fêté son 5e anniversaire hier à Héberville. L'entrée musicale à Dolbeau-Mistassini.

0: Disney s'est faite quelques jours avant. Mm-hmm. Alors, hier, une annonce importante a été faite. Le duo Angine de Poitrine et Spectacle Bonsaï ont généreusement offert à l'Académie des porteurs de musique un exemplaire signé du vinyle volume 2.
1: Oh!
0: Faut savoir que c'est d'une grande rareté. Il existe moins de 20 exemplaires en circulation à travers le monde. Alors, ce qu'ils vont faire avec cet exemplaire, c'est le mettre en encas silencieux. En fait, ça a débuté tout de suite après l'annonce. Donc là, ça fait 24 heures que ça a été lancé. Et le montant, est-ce que tu sais à quel montant on est rendu?
1: Ben non, mais ça doit être plusieurs milliers de dollars.
0: Ben pas tout de suite, ça fait
1: pas
0: juste
1: encore.
0: 24 heures.
1: Okay, c'est du temps.
0: On est à 500 $ pour le moment.
1: Bon, ben là, c'est le temps d'aller miser.
0: Oui, ben c'est ça, mais c'est jusqu'au 15 octobre. Alors ça sert à rien là, d'y aller en
1: je comprends.
0: Fou. Là.
1: Oui, c'est ça. Faut attendre un peu, prendre notre mal en patience.
0: Ben exactement. Exactement. Donc, pour le moment, on est à 500, mais jusqu'au 15 octobre, j'ai l'impression quand même que ça va monter parce que j'ai l'impression que peut-être à l'international, il va y avoir des échos de ça, vu que mondialement, c'est rare. Et les fonds recueillis vont servir à bonifier les fonds des bourses, veiller au bon fonctionnement de l'organisme, entretenir les instruments qui sont prêtés aux familles qui vivent dans des situations plus précaires, créer des nouveaux projets. Bref, vraiment une belle initiative. Alors, bravo à Angine de Poitrine.
1: Mais est-ce qu'on sait combien on espère en termes de montant?
0: Je ne sais pas. Ouais. Ben, j'imagine qu'il ne faut pas avoir des attentes particulières et seulement être surprise.
1: Non, mais on leur souhaite bonne chance.
0: En tout cas, mais c'est sûr que dans le coin du 15 octobre, on va aller faire une fois de temps en temps des petits...
1: On ira voir, suivre l'encan, voir combien on est rendu.
0: Ouais.
1: Simon, tu voulais nous parler d'une sortie récente dans le sentier Euché?
2: Oui, exactement. Je suis allé faire un tour hier, la petite boucle là, qui est en bas de la croix, quand on redescend puis on s'en va jusqu'à Lanse-à-Paulette. C'est-tu beau chez nous?
1: Ah, Lanse-à-Paulette, ah oui, maison.
2: Oui, exactement, mais mon observation du jour, puis je le savais qu'il y avait ce qu'on appelle un phénomène de course de trail. On sait que dans la région, il y a le Beluga Ultra Trail. Mm-hmm. Il y en aurait des coureurs de trail. Bien, il y en a des coureurs de trail. J'en ai tellement rencontré hier. J'ai vraiment été surpris de leur présence. Puis bon, je me dis, ah, c'est sûr que, tu sais, c'est quand même pas un exercice. Ça se fait par du monde, là, monter, descendre. Mais là, c'est parce que moi, pendant le trajet, alors que j'étais en train de m'époumoner, essayer de me rendre en haut avec ma copine, il y a un gars qui nous a retraités. Il remontait. J'ai dit, ah oui, tu le fais deux fois. Il m'a crié, je le fais six fois, je suis rendu à moitié, là. Donc, il y en a qui vraiment, c'est un terrain de jeu, qui vont aller arpenter, puis c'est leur entraînement, puis ils le font plusieurs fois. Je trouve que c'est beau de voir ça, c'est motivant. On dirait que ça crée une espèce d'effet d'entraînement. De voir ces gens-là.
1: Est-ce que la cohabitation se fait bien, Simon? Parce que c'est pas le même rythme là, entre une randonnée puis un coureur en...
2: Oui, C'est en tout respect. Puis bon, évidemment, il y a moins de gens quand on arpente après ça, le deuxième sentier. Donc, ça peut être surprenant là, quand on arrive en arrière de nous parce que les gens, majoritairement, ils vont faire le petit trajet qui conduit jusqu'à la toile, jusqu'à la croix. Ils continuent pas ensuite la redescente. Puis le deuxième sentier du Belvédère qui s'appelle. Puis justement, ben, c'est très aimable la personne qui voulait me dire « Faites pas le saut! » Mais j'ai fait le saut quand elle dit « Faites pas le saut! » Donc, mais c'est ça, il y a de la courtoisie sur place. Mm-hmm. Les gens sont de bonne humeur. Puis j'ai trouvé que ça cohabitait bien, effectivement. Ça, c'est un point positif parce que des fois, quand on est dans un mode d'entraînement, il y a des gens qui peuvent justement tellement vouloir opter pour la performance que ça pourrait être un peu serré, ces sentiers-là. Mais non, vraiment, la cohabitation se fait très bien. Alors, chapeau, j'ai trouvé que c'était très... ça m'a donné envie de continuer à augmenter le rythme d'entraînement, aller voir.
1: Oui, c'est quand même fabuleux de les voir, effectivement, puis de comparer une vitesse de marche à une vitesse de course en sentier. On n'est pas du tout sur le même rythme.
2: Ah, je suis pas au niveau, non.
1: Ça va venir, Simon, t'inquiète pas. 15h39 minutes.

0: Chronique politique américaine, on marque cette semaine simultanément 6 mois depuis le début de la guerre en Iran et 2 mois avant les élections de mi-mandat aux États-Unis. On fait le point là-dessus avec Raphaël Jacob, qui est chercheur associé à la chaire Raoul Dandurand de l'Université du Québec à Montréal. Bonjour Raphaël.
1: Bonjour Catherine.
0: L'impact du conflit avec l'Iran continue de se faire sentir dans un contexte électoral. Ça commence à peser peut-être plus lourd.
1: Absolument. Ça pesait lourd depuis le début, mais effectivement, ça pèse encore plus lourd. De un, parce que les hostilités ont repris de plus belle. On le voit depuis les 24, grosso modo, dernières heures. Les Américains qui ont frappé les Iraniens qui ont frappé des intérêts et des installations américaines, notamment en Jordanie. On a aussi eu des fuites dans le Washington Post, comme quoi il y avait beaucoup de divisions, de scissions au sein des échelons les plus importants du gouvernement américain par rapport à la mission en Iran. On a d'un côté, disons, le côté plus politique, notamment le secrétaire à la guerre, M. Axett, qui veut qu'on continue l'effort de guerre. De l'autre côté, certains des généraux américains les plus importants qui disent on ne peut tout simplement pas se permettre de continuer cette guerre-là de façon indéfinie. Et on a Donald Trump, bien sûr, au milieu de tout ça, qui a complètement changé, sans faire de mauvais jeu de mots, son fusil d'épaule. Lui qui promettait une guerre qui allait durer 2 semaines au début, on est rendu à 6 mois la semaine dernière, ce qu'il déclarait ouvertement, bien, c'est que, et là je le cite presque mot pour mot, ça allait prendre le temps que ça prendrait. L'impact sur les électeurs américains, fondamental à comprendre, parce que qui dit guerre en Iran, évidemment, parle des impacts sur l'inflation. Ça remène ça continuellement dans les manchettes. Et aux États-Unis, l'opinion publique, c'est important quand même de le réaliser, là. Non seulement elle est complètement contre la guerre, un taux d'approbation autour des 30 % pour ce conflit-là, le taux d'approbation général de Donald Trump sous les 40 %. Et là, c'est question plus spécifiquement des élections de mi-mandat. Vous le mentionnez il y a un instant, Catherine, on est à maintenant presque exactement 9 semaines du scrutin. Il faut réaliser 2 choses. La première, c'est que, et c'est vrai à toutes les élections aux États-Unis, là, quand on parle de date du scrutin, on parle seulement du scrutin qui est tenu, en guillemets, en personne, dans les isoloirs, en guillemets, à la grandeur du pays. Mais vous prenez, par exemple, un État clé comme la Caroline du Nord, littéralement, dans les prochains jours, on va commencer à envoyer les bulletins de vote pour voter par anticipation. Autrement dit, ce qu'on voit présentement dans les sondages, ça peut être important, ça peut être carrément, dans certains cas, déterminant. Ouais. Et ce qu'on voit dans les sondages, c'est que non seulement la majorité républicaine à la Chambre, elle est, sans dire terminée, tout au moins elle est sur le respirateur artificiel présentement, mais la majorité au Sénat est beaucoup plus vulnérable que ce que le commun des observateurs, le commun des chroniqueurs semble réaliser depuis un an. C'est-à-dire que l'espèce de consensus qu'on a dans le commentariat, c'est que puisqu'on a une majorité républicaine de 53 sièges sur 100 au Sénat et qu'il n'y a pas tant d'États, entre guillemets, qui sont plus favorables aux démocrates, qui sont en jeu pour les courses sénatoriales cette année, eh bien, même si M. Trump est impopulaire, même si les républicains, de façon générale, sont sur la défensive, ils devraient pouvoir maintenir la majorité au Sénat. Okay. Considérez-moi ce statut comme étant pour le moins sceptique. Parce que, et je le fais brièvement, absolument, ça ne veut pas dire que c'est impossible. Ça veut dire qu'en date d'aujourd'hui, les choses vont peut-être changer. Mais à 2 mois du vote, tout au moins du vote final, avoir à gager, je vous dirais que les démocrates devraient être considérés comme étant légèrement plus favoris que les républicains pour gagner également la majorité au Sénat. Donc, si on le fait brièvement, je parlais d'une majorité républicaine à 53 sièges, qui veut dire que les démocrates en ont actuellement 47, ce qui veut dire qu'ils ont besoin d'effectuer un gain net d'au moins 4 sièges. Quand vous regardez la carte électorale, on a des sièges qui actuellement, à mon humble avis, basculeraient dans le côté du côté démocrate en Ohio, en Alaska, au Maine, en Caroline du Nord, on est déjà à 4. Et oui, on pourrait même ajouter un 5e, le Texas.
0: Oh, attendez un peu, là, parce que l'Alaska, déjà, ça m'étonne, mais le Texas, j'ai l'impression que c'est carrément impossible, parce que, évidemment, c'est un bastion républicain depuis très, très longtemps, non? Est-ce que ça peut vraiment se retrouver aux mains des démocrates?
1: Écoutez, Catherine, c'est un État qui n'a pas voté dans son entièreté pour tout candidat, n'importe quel candidat démocrate depuis 1990. Ça fait 36 ans, c'est plus loin que la dernière Coupe Stanley remportée par le Canadien de Montréal. Je veux pas tourner
0: la
1: part dans
0: le
1: lapelet.
0: Il y a la moitié de l'équipe qui n'était pas née là, dans ce temps-là.
1: Exactement. Donc, c'est très bien dit. Donc, effectivement, disons que ça met les choses en perspective. Et ce qui est très, très particulier, c'est que depuis à peu près 15-20 ans, il y a beaucoup de partisans démocrates qui soufflent sur les braises de, avec tout le respect à ce qui me concerne, une lubie. C'est-à-dire la lubie selon laquelle les chances changement démographique, notamment le fait que des États comme le Texas, qui sont évidemment à forte proportion hispanique, de plus en plus hispanique, dans certains cas, d'autres États de plus en plus composés également de ressortissants asiatiques. Donc, les minorités ethniques votent davantage démocrates, donc ça fait en sorte que tôt ou tard, ces États-là vont tomber dans le giron démocrate. Personnellement, j'ai toujours été extrêmement sceptique par rapport à cette théorie-là, et elle ne s'est jamais avérée au Texas, malgré qu'on ait eu une prédiction en ce sens-là après l'autre depuis les années 2000. Qu'est-ce qui est différent en 2026? Ce n'est pas le vote hispanique. C'est en fait la combinaison que les républicains sous Donald Trump ont commencé à perdre massivement des appuis dans les banlieues. Mmh. Et le Texas, c'est un État qui est fascinant pour n'importe qui est déjà allé versus n'importe qui en a entendu parler. Autrement dit, quand on y va au Texas, la différence, c'est entre l'image collectivement qu'on s'en fait, c'est-à-dire des champs avec des bottes de foin, des cow-boys. Oui. Exact, et pas grand-chose d'autre. Mm-hmm. C'était peut-être vrai il y a 100 ans, ça l'est plus aujourd'hui. C'est-à-dire que le Texas contient plusieurs très grosses agglomérations urbaines et immensément de banlieues autour de Dallas, de Houston, de San Antonio, d'Austin, d'El Paso, ce qui fait en sorte que quand vous devenez plus faible dans les

0: banlieue, c'est un risque carrément existentiel pour vos chances électorales dans un État comme le Texas. Donc, il y a ça qui est problématique pour M. Trump. Il y a le fait que lui-même n'est pas particulièrement populaire auprès de l'électorat texan, même en 2024, alors qu'il était à l'apogée de sa popularité, qu'il avait gagné l'État du Texas lors de l'élection présidentielle. Dans les sondages menés aux urnes, il y avait seulement 51% des électeurs texans qui disaient avoir une opinion positive de lui.
1: Oui.
0: Donc, c'est pas comme s'il avait à la base un énorme capital de sympathie. Et dernier point, non le moindre, les électeurs républicains au Texas cette année ont choisi un candidat carrément catastrophique, M. Paxton, qui est hanté par un scandale après l'autre et qui, visiblement, a immensément de difficultés à même amasser des fonds de campagne. Et quand vous voulez faire campagne dans un État aussi gros que ça,
1: ça prend de l'argent.
0: C'est 20 marchés médiatiques, ça prend beaucoup d'argent. Donc, tout ça pour vous dire que oui, les chances des démocrates au Texas, évidemment, ce n'est pas une garantie qu'ils vont le gagner, mais elles sont les meilleures que moi, je les ai vues depuis que je couvre la chose politique américaine.
1: OK, vous l'argumentez bien, Raphaël. L'Alaska, maintenant, parce que ça fait longtemps aussi qu'on est républicain à l'Alaska.
0: Écoutez, on parle d'un État qui est en termes de population gigantesque. On parle d'un autre qui est minuscule en termes de population, mais qui est gigantesque en termes de territoire. L'Alaska est le plus gros État en termes de territoire.
1: Et stratégiquement très important aussi.
0: Et stratégiquement très important cette année. Donc, même si là aussi, souvent, on pense que c'est un État qui est encore et encore et encore républicain, de très sérieuses chances de voter démocrate. Et je vais tout faire pour qu'on, j'allais dire, on va s'en reparler. Je ne peux pas garantir qu'on va s'en reparler d'ici novembre, mais je vais tout faire pour qu'on s'en reparle. Parce qu'en Alaska, il y a un système de votation depuis 6 ans qui est extraordinairement controversé, qui fait en sorte qu'on a une élection primaire dans laquelle, ou suite à laquelle, les 4 candidats, peu importe quel est leur parti politique, les 4 premiers à finir en termes d'appui populaire, se qualifient pour l'élection générale. Donc, lors de l'élection générale, en novembre prochain, on va avoir 4 candidats finalistes, entre guillemets, une candidate démocrate principale, un candidat républicain principal qui est le sénateur sortant, son nom Dan Sullivan, c'est clé. Pourquoi? Parce que les démocrates en Alaska ont été capables de trouver un 3e candidat complètement bidon du nom de Dan Sullivan aussi.
1: Ça va diviser le vote, c'est à ça qu'on s'attend.
0: Pour diviser le vote. Donc, des gens qui vont vouloir voter pour le vrai Dan Sullivan, mais qui vont voter pour le Dan Sullivan bidon. Donc, ça en soi, ça peut faire en sorte, contribuer à faire en sorte que l'Alaska bascule du côté démocrate en novembre prochain.
1: Oui, mais démocratiquement parlant, disons que ça ne donne pas confiance dans le système là, des événements comme ça.
0: Non seulement, je vous laisse là-dessus, Catherine, non seulement vous avez raison, mais c'est tellement controversé qu'il va y avoir un référendum le jour même des élections mi-mandat en Alaska pour mettre fin à ce système de votation lors des prochaines élections.
1: Okay.
0: Tellement il est exploité et c'est tout croche. On avait des visées qui étaient louables, mais le système, concrètement, il ne fonctionne pas. On le voit en temps réel présentement.
1: Je pense qu'il faudra s'en parler. On met ça à l'horaire. Merci beaucoup, Raphaël Jacob. À la semaine prochaine.
0: Merci, Catherine.
1: Salut.

0: C'était Jonathan Personne, la chanson Fait d'hiver. On revient au Saguenay, particulièrement dans Chicoutimi-le-Fjord, parce qu'il y a une élection partielle, vous le savez, dans cette circonscription fédérale. Je vous rappelle que cette élection a été déclenchée à la suite du départ de Richard Martel vers le Sénat. Et notre collègue de la colline parlementaire, Laurence Martin, en a profité. Elle est chez nous. On la retrouve à l'Abbé, où va se tenir un peu plus tard le rassemblement du Parti libéral du Canada. Bonjour, Laurence.
1: Bonjour Catherine.
0: Je disais à la blague tout à l'heure à la collègue Annie-Claude Brisson qu'on a l'impression que Chicoutimi-le-Fjord est le centre du Canada aujourd'hui. C'est une élection qui est très importante.
1: Oui, c'est une élection qui est très importante. Puis d'ailleurs, c'est magnifique. Hein? Ça faisait longtemps que j'étais venue au Saguenay. Puis ce fjord est toujours incroyable.
0: Bon, vous reviendrez, pas besoin d'attendre. Là, on vous accueille avec plaisir.
1: Mais oui, c'est une élection qui est importante parce qu'il y en a trois aujourd'hui. Une en Colombie-Britannique, une en Ontario, puis une au Québec. Puis celle du Québec, c'est vraiment celle qui va être la plus surveillée parce que c'était, comme vous l'avez dit, une circonscription conservatrice, mais surtout la circonscription de Richard Martel. Hein. Puis beaucoup de gens nous l'ont dit. Moi, j'ai voté pour M. Martel dans le passé. Puis la question, c'est est-ce que ces électeurs-là vont rester aux conservateurs avec Régis Gaudreau, qui est le candidat actuel, ou aller ailleurs? Parce que si les conservateurs perdent la circonscription ce soir, puis la dernière fois, c'était quand même assez serré. Hein. 34% pour M. Martel, puis les bloquistes et les libéraux étaient à peu près à égalité à 31%. Mais si les conservateurs perdent, puis qu'ils la perdent par beaucoup, il pourrait y avoir des questions autour du leadership de M. Poilievre.
0: À ce point-là, c'est aussi important que ça, Laurence?
1: Mais en fait, c'est parce qu'il y a aussi, peut-être pas seulement celle de Chicoutimi-le-Fjord, mais il y a aussi deux autres partielles aujourd'hui ailleurs au pays, une en Colombie-Britannique puis une en Ontario. On parle de deux circonscriptions où les libéraux l'ont emporté la dernière fois là, avec de très fortes majorités. Donc, il n'y a pas vraiment d'intrigue sur le gagnant. Mais encore une fois, on va surveiller le pourcentage d'appui pour les autres partis, dont les conservateurs. Puis s'ils perdent beaucoup de plumes, je vous dirais que c'est jamais une situation qui est facile pour un chef, là, parce que là, les députés deviennent nerveux, puis au caucus, ils commencent à poser des questions. Puis il y a surtout d'autres élections partielles qui s'en viennent. Donc, je sens que dans le camp conservateur, on est nerveux et on surveille avec attention ce qui va se passer aujourd'hui.
0: Il faut dire qu'il y a eu beaucoup de défections aussi des conservateurs qui ont traversé la Chambre pour aller rejoindre les libéraux là, depuis les derniers mois. Alors, j'imagine que ça s'ajoute tout ça. Chez les libéraux, on espère pouvoir répéter l'exploit de l'élection partielle dans Terrebonne. Rappelez-nous qu'est-ce qui s'est passé dans cette circonscription, Laurence?
1: Mais Terrebonne, circonscription dans la grande région de Montréal, il y avait encore une fois une autre série d'élections partielles en avril dernier. Et là, c'était une lutte très serrée entre les bloquistes et les libéraux. C'était une circonscription qui était bloquée depuis très, très longtemps et les libéraux avaient réussi à l'emporter, à l'arracher là, avec leur candidate Tatiana Auguste, qui sera d'ailleurs au Rassemblement libéral à l'Abbé ce soir. Peut-être qu'elle peut porter chance à Daniel Gobeil, qui est le candidat donc libéral local, très connu dans la région, j'ai pas besoin de vous le dire, ancien président des producteurs de lait du Québec. Puis pour les libéraux, c'est sûr que c'est une façon de dire, mais regardez, on a à cœur la protection de la gestion de l'offre, ou du moins le secteur, et ça c'est un enjeu aussi dont le Bloc québécois avait beaucoup parlé. Le Parti libéral

aussi sur la popularité de M. Carney, ce qui s'est produit depuis deux semaines dans le dossier des tarifs pour tenter de l'emporter. Puis s'il gagne ce soir, ben ça voudrait dire qu'ils peuvent remporter des sièges, pas seulement en rouge au Québec, là, aussi en territoire.

0: que, comme je vous le disais, il y a quand même un fond bleu au Saguenay. Pas nécessairement toujours souverainiste, mais certainement nationaliste. On sait que le chef Yves-François Blanchet a passé beaucoup de temps dans la circonscription, oui. Pas mal plus que M. Carney, hein, qui est venu, je pense, 2 heures. Pierre Poilievre aussi, le chef conservateur, s'était déplacé. Bon, s'il l'emporte, ce sera un bon coup pour eux, pour les bloquistes. S'ils perdent, on s'attend à ce que le message en cas de défaite, ça soit quelque chose du genre, ben écoutez, c'est un contexte particulier, mais quand les choses vont se calmer avec nos voisins du Sud, ces électeurs nationalistes risquent de revenir vers nous, donc on reste pertinent. Mais évidemment, on va voir le résultat ce soir.
1: Oui, parce que le vote est encore en cours, puis d'ailleurs, on surveille le taux de participation par une belle journée ensoleillée. Il n'y a rien pour freiner le vote, là.
0: Peut-être la rentrée scolaire.
1: Oui, c'est vrai.
0: Peut-être que les gens aussi sont un peu confus par toutes ces pancartes électorales.
1: Il y en a, hein?
0: Oui, oui, il y en a beaucoup. Puis c'est particulier de voir justement des pancartes pour une élection fédérale puis une élection provinciale en même temps, des fois sur le même panneau, là. Mm-hmm. Je croisais une électrice tout à l'heure, puis je lui demandais à la blague, ah, qui vous pensez va l'emporter? Elle m'a dit, ah, le Parti québécois. J'ai dit, ben, peut-être, mais pas ce soir. Ça va être...
1: OK, mais ça nous donne quand même l'indice qu'il y a des gens qui n'ont pas tout à fait saisi là, les subtilités de ça.
0: Oui, exactement. Puis il y a une dame aussi qui me disait, ça aurait été bien que du côté de l'élection provinciale, on attende que ce soit terminé du côté fédéral pour mettre les pancartes parce que on y perd notre latin un petit peu, même que Élections Canada a senti le besoin de publier sur les réseaux sociaux un rappel là, comme quoi le scrutin d'aujourd'hui, c'est distinct de l'élection au Québec. Puis à notre connaissance, c'est la première fois qu'il faisait ça. Donc, ça vous donne un peu une idée de l'ambiance. Mais oui, le pourcentage de vote va être important. En général, une élection partielle, ça tourne souvent autour de 30%, un tiers des électeurs inscrits qui vont voter. Mais des fois, quand c'est plus serré, puis ce soir, on s'attend à ce que ça le soit, là, il peut y avoir plus de gens qui vont voter. Mais comme vous le dites, en même temps, il fait beau. Est-ce que les gens ont la tête à ça? On le saura dans quelques heures.
1: Oui, ben donc vous restez sur place. Vous serez au Rassemblement des libéraux. Puis il y a une émission spéciale de 24h60 ce soir. Donc, vous serez sur toutes les antennes, Laurence.
0: Oui, absolument. Donc, on va être en onde à compter de 19h au réseau RDI et toute la soirée. Alors, on nous a dit normalement sortie prévue vers 23h, mais vous savez, c'est ce qu'on nous avait dit aussi pour Terrebonne. Puis finalement, à minuit, on y était encore parce que c'était vraiment au coude à coude. Donc,
1: avez-vous fait une sieste cet après-midi?
0: Non, mais j'ai pu me coucher et me lever un peu plus tard ce matin parce que mon enfant n'était pas avec moi et j'avoue que j'ai apprécié d'avoir.
1: Oui, je pense que c'est sage.
0: De m'assumer un peu plus longue.
1: Oui,
0: voilà.
1: Tenez-vous des petites collations. On va penser à vous. Oui. On va vous écouter ce soir avec le résultat. Merci beaucoup, Laurence Martin. Bon passage.
0: Bye bye.
1: Au revoir. 15h59 minutes. On va y revenir à cette élection, évidemment, autour de 16h20 avec la collègue Stéphanie Chouinard qui nous parle de politique canadienne. On va remettre ça en perspective avec les autres élections partielles qui se déroulent au pays. Donc, prendre un petit pas de recul puis voir quelle est l'importance de ce qui se passe chez nous au Saguenay-Lac-Saint-Jean. Évidemment, dans Chicoutimi-le-Fjord aujourd'hui. Un mot sur Lionel Messi qui annonce sa retraite internationale. Je vous parlais d'un message qu'il avait publié sur ses réseaux sociaux récemment après la mort de son père en disant qu'il ne jouerait plus très longtemps. Son père qui était aussi son agent et on comprend qu'il y avait une relation très, très importante entre les deux, très douce aussi. Et il n'avait que de bons mots pour lui. Ça semblait être une relation qui l'avait tiré vers le haut, aidé à se développer. J'avais trouvé ça vraiment touchant de le lire. Aujourd'hui, il annonce sa retraite internationale. Qu'est-ce que ça veut dire? Ça veut dire qu'il ne jouera plus, par exemple, pour l'Argentine dans le cadre d'une Coupe du Monde. Mm. Mais il va continuer à jouer pour son équipe en Floride, à Miami, au cours de la saison jusqu'en 2028. Son contrat avec l'Inter de Miami se termine en 2028. Est-ce qu'il va le terminer? Je ne sais pas, mais il va encore jouer quelques matchs, mais on ne le reverra plus sur la scène internationale. Il faut rappeler qu'ils ont perdu l'Argentine contre l'Espagne lors de la dernière Coupe du Monde, puis on avait senti que ça avait été douloureux, peut-être. Il y a aussi un peu d'orgueil là-dedans. Il dit, je comprends, c'est une décision profondément douloureuse, mais je comprends que c'est le temps. Je vous jure que j'ai toujours tout donné, et pas seulement dans les dernières années où nous avons tout gagné. C'est quand même un grand athlète là, qui est en partie.
2: Est-ce qu'on sait, il a quel âge?
1: Il a 40 ans, okay. 39 ans en fait, là, mais il approche la quarantaine. Est-ce que c'est la crise de la quarantaine qui est en train de l'attraper, Lionel Messi?
2: Ben, comme joueur de soccer professionnel, j'imagine qu'il y en a, il doit peu en avoir des joueurs d'après 40 ans.
1: On comprend qu'effectivement, c'est pas
2: difficile sur le corps.
1: Moins à cet âge-là que ça se passe. Il avait déjà pris une première fois sa retraite, Lionel.

0: Messi international. Mm-hmm. En 2016, il était revenu pour la Coupe du Monde en 2018, puis au Qatar en 2022, ça s'était passé pour l'Argentine. Donc, bon, est-ce que c'est un au revoir, une façon de revenir à 44 ans pour une autre Coupe du Monde? Je sais pas. Là, mais c'est vrai que plus le temps passe, plus ça risque d'être compliqué pour lui. Bon, on parle politique cet après-midi, mais on va aussi parler rentrée scolaire et routine. Mm-hmm. À quel point c'est difficile de retrouver la routine pour les familles, les gens qui les parents, évidemment, qui ont à jongler avec la nouveauté pour les enfants, les nouvelles règles aussi, les changements dans la routine, parce que quand l'enfant grandit, ben, on ajoute des petites responsabilités ici et là. Comment ça devrait se passer? On va vous donner des conseils là-dessus dans les prochaines minutes.
1: Heureusement que la luminosité aide, parce que souvent, on fait que chialer sur le fait que le soleil se couche plus tôt, mais je trouve que dans la routine, ça aide vraiment. Tu sais, le soleil qui se couche à 21h.
2: Ah, 100% d'accord.
1: C'est pas possible. Là.
2: Pourquoi coucher le soleil? Il n'est pas couché, oui. Lui. Elle, parce que je ne suis pas la mère du soleil.
1: Ouais. Là, les rideaux qui ne sont jamais assez opaques. Là, gros soleil dans la chambre, mais tu sais, comme il est très couche, toi.
0: Il faut dormir. Bon, ça va aider les parents.
3: On a l'air à deux cotypes dans la détresse de la gestion du soleil.
0: Moi qui faisais la réflexion hier soir en lisant près du feu que la noirceur tombait de bonne heure. J'ai regardé l'heure à 20h30 puis je me disais, ouais, il fait déjà très noir. Là, je ne peux plus lire comme ça depuis bien, bien longtemps.
2: Approuvé par les mamans de petit de 4 ans.
0: Voilà. On va s'intéresser aux un peu plus vieux, ceux qui ont pris l'école maternelle, primaire et secondaire avec Audrey Caron dans les prochaines minutes. Mais si vous avez des conseils pour le retour à la routine scolaire, gênez-vous pas, 88-321-2600. Marjorie, toi, tu t'es entretenue avec Yannick Rieu qui publie un livre. Yannick Rieu, c'est un musicien.
1: Absolument, qui a gagné vraiment beaucoup de prix, même en jazz, figure assez marquante. Et c'est son premier livre qui s'appelle La musique du silence. Alors, un musicien qui crie sur le silence, c'est pas rien.
0: Oui, c'est quand même particulier, mais c'est Mozart qui disait que c'est très important le silence dans une pièce musicale parce qu'évidemment, absolument, ça fait ressortir la musicalité, ça donne la dimension.
1: Et même au théâtre, je pense que c'est Debbie Lynch-White qui faisait, il me semble, une maîtrise ou un mémoire sur les silences. Alors, il faudrait que j'aille fouiller, mais j'ai ce souvenir-là. Mais absolument, donc c'est vraiment intéressant de l'entendre sur ce premier ouvrage, sur ses réflexions par rapport au silence. Il était de passage dans nos studios, donc ça a été vraiment une conversation intéressante.
0: C'est la rentrée scolaire et Simon Roy-Martel est sur le terrain à la sortie des classes en compagnie d'étudiants. Simon, tu te trouves avec qui, là?
4: Ben écoute, j'ai des étudiants qui sont à mes côtés ici. C'est quoi ton nom?
5: Joliane.
4: Et?
5: Delphine.
4: Bon, alors Joliane, comment ça s'est passé la première journée de retour au secondaire?
5: Ça s'est quand même bien passé. J'aime tous mes profs à l'instant, là.
4: Ouais. Puis est-ce que dans tes groupes, il y a le monde que tu voulais qui soit là?
5: Oui.
4: Y a-tu malheureusement des gens que t'aurais préféré qu'ils soient dans une autre classe?
5: Pas à l'instant.
4: OK, parfait, ça décolle bien. De ton côté, Delphine, c'est la même chose?
5: Ouais, c'est pareil, sauf qu'il y a des classes que, bon, c'est pas mes classes préférées, là, mais ça reste que... C'est ça, là, ça reste la rentrée, c'est notre dernière année, fait qu'on est...
4: Ah, c'est le secondaire 5!
5: Ouais, fait qu'on en profite quand même, c'est notre dernière année, fait qu'on en profite plus que d'habitude, là.
4: Mais Delphine, je te sens quasiment déjà nostalgique.
5: J'avoue, hein, c'est ma première journée secondaire 5, déjà, non, mais c'est comme les autres années, sauf c'est comme la dernière année, fait que...
4: Mais tu sais quoi, je te comprends, parce que moi, c'est la 25e année que j'ai terminé mon secondaire. Oui, jugez-moi, je suis vieux, mais je m'en souviens encore très bien de cette année-là. C'est une année qui est importante, c'est une année de choix aussi. Savez-vous vers où vous allez aller au cégep?
5: Bien, j'aimerais ça travailler dans des hôpitaux, médecine, des affaires comme ça.
4: C'est intéressant de ton côté?
5: Moi, c'est technique en soins infirmiers. Je m'en vais l'année prochaine.
4: OK, deux filles de soins. OK, d'accord. Il y a une question qu'il faut que je vous pose. Je le vois, vous avez le demi-uniforme. Comment vous trouvez ça, cette instauration-là? Vous avez connu la majorité de votre secondaire à vous habiller comme vous vouliez?
5: Oui. Au début, j'étais pas très contente, mais maintenant, j'ai plus besoin de me casser la tête le matin. Donc, tu sais, je me réveille, je me mets gilet comme ça, puis c'est tout.
4: Fait que c'était pas une si bonne nouvelle, mais une fois appliqué, ça fait le travail.
5: Ouais.
4: OK. Delphine?
5: Bah pareil, là, il y a moins de problèmes aussi avec le monde sur les habits, le monde.
4: OK, parfait. Excusez-moi, parce que là, j'ai un jeune qui a 13 ans qui essaye en même temps, Catherine, d'avoir l'autorisation de me parler par ses parents. Laissez sur le téléphone. Dis-y que c'est correct. Ça déconcentre un peu pendant la conversation. On est en direct à la radio, mon homme. Je suis en direct en ce moment.
0: Fabuleux, ça. Ouais, c'est un moment inattendu, Simon. Mais je comprends qu'il y a des gens qui ont envie de te parler. Il y a une fébrilité dans l'air, vraiment, pour la rentrée scolaire.
4: Ben oui, il y a une fébrilité, c'est certain, tu sais. Puis ils arrivent, puis tout ça. Là, t'as le droit de me parler, là. C'est quoi ton nom?
6: Derrick Pajot.
4: Bon, David, comment ça s'est passé pour toi la première journée?
6: Pas David, c'est Derek.
4: Ah, Derek, excuse-moi.
6: Ouais. Ben là, c'est ma deuxième année, là.
4: OK.
6: Puis, ouais, c'est le fun, là.
4: Comment tu trouves ça, le demi-uniforme? C'est-tu correct?
6: Ben oui, c'est correct, là, parce que c'est moins compliqué. Je parle de s'habiller matin, là.
4: OK. Je sais pas si vous avez entendu la jeune demoiselle qui a émis un commentaire en arrière, là, mais...
0: Non, qu'est-ce qu'elle avait dit?
4: Oh, c'était plutôt fécal comme type d'impression sur le demi-uniforme, là.
0: Pas tout le monde qui est d'accord.
4: Non, non, je pense que c'est pas tout le monde qui va être d'accord là-dessus. Ben là, toi, en secondaire 2, c'est qu'est-ce que tu vas faire cette année? C'est quoi les matières que t'as?
6: Ben, cette année, j'ai pas mal toutes. J'ai la CCQ, Géo, puis les matières de base, là.
4: Puis, tu sais-tu déjà ce que tu vas faire au Cégep? C'est trop loin, hein?
6: Ouais, c'est trop loin, là.
4: OK, on s'en reparle dans 4 ans, Eric.
6: Ouais.
4: OK. Hey, merci de m'avoir parlé.
6: Bye.
0: Calme-toi, Simon, la pression, là. Ils savent pas ce qu'ils veulent.
4: Ouais, non, c'est pas de la pression. J'ai une bande, d'un coup, qui sait, là. Je le sais depuis que je suis jeune. Puis, bon, je vais être astronaute, je sais pas, là. Ben, il pourrait.
0: Absolument. Oui, ça aurait été possible. OK, très bien. On va te retrouver un peu plus tard, Simon Martel, quand même. C'était précieux d'entendre ces jeunes-là en rentrée scolaire qui ont l'air d'avoir du fun.
4: Les gens sont contents. Les gangs se reforment. Je le vois, les groupes d'amis, Catherine, là. C'est un phénomène social-là de retrouver les gens après l'été. On en parlait abondamment. Il y en a plusieurs pour qui ça a été quand même la solitude de se retrouver à la maison alors que tous les autres ont déjà des plans ou quoi que ce soit. Alors de se rassembler, il y a un phénomène social certain.
0: Ouais, de retrouver les amis. Puis même s'ils ne sont pas dans la classe, ils sont dans la cour d'école pour la plupart. Ouais. Alors on peut jaser avec eux. Très bien. On te retrouve un peu plus tard. Merci, Simon. Alors, on va aller aux informations avec Annie-Claude Brisson. Le vote est en cours dans Chicoutimi-le-Fjord. Hein, c'est journée d'élection partielle.
3: Les bureaux de scrutin qui sont ouverts jusqu'à 21h30 pour l'élection complémentaire qui vise à remplacer le conservateur Richard Martel. C'est en raison aussi des deux autres élections qui se déroulent ailleurs au pays. Hein. Donc, ce petit décalage horaire à calculer. Quelques personnes rencontrées à proximité d'un bureau de vote dans l'arrondissement de Chicoutimi cet avant-midi. Les voici.
7: C'est un devoir de le faire au départ. Si je ne vais pas voter, on ne peut plus parler après. Là.
8: On vote toujours la même chose depuis plusieurs années, puis on tient ça.
9: Premièrement, il y a des partis que j'aime pas, en partant. Pour qui j'ai voté, je crois que c'est les meilleurs depuis longtemps.
10: Moi, je ne m'occupe pas vraiment des campagnes par rapport à ce que le candidat qui me représente, ben à mon idée, s'il y a des bonnes choses à faire, il va les faire.
3: C'est la quatrième fois en 16 mois que les électeurs sont convoqués dans ce secteur, une cinquième fois à venir en octobre prochain. Une élection complémentaire qui a aussi eu lieu l'hiver dernier au provincial. Alors, les autres scrutins ont été l'élection générale fédérale d'avril 2025 et les élections municipales de l'automne dernier.
0: Ottawa demande à la Cour fédérale de rejeter une poursuite qui l'accuse de ne pas en faire assez pour atteindre son objectif de réduction des émissions de gaz à effet de serre pour 2030.
3: Le gouvernement qui estime que ce n'est pas aux tribunaux de décider des mesures à prendre. La poursuite a été lancée par des groupes écologistes qui s'appuient sur un récent rapport qui démontre qu'Ottawa est loin d'être en voie d'atteindre sa cible de réduction d'émissions de GES de 40 à 45 %. C'est par rapport au niveau de 2005.
0: Et puis le chef de la direction d'Apple a fait ses adieux aux employés de l'entreprise.
3: Tim Cook, qui cédera demain son siège à l'ingénieur John Ternus, qui est entré chez le géant de l'informatique en 2001, qui a contribué à la conception de l'iPhone, quand même. Mm-hmm. Et il fera ses débuts publics le 9 septembre, lors de l'événement de rentrée du groupe. Pour sa part, Tim Cook ne quitte pas tout à fait l'entreprise, deviendra le président exécutif chargé des dossiers politiques d'Apple.
0: Écoutons, Annie-Claude, est-ce que c'est rétabli la circulation sur la route 172?
3: Pas du tout, Catherine. Je rappelle, une collision qui est survenue entre une camionnette et un véhicule lourd aux alentours de 15 heures. C'est entre Saint-Fulgence et Sainte-Rose-du-Nord, davantage aux limites de Sainte-Rose-du-Nord. Selon Québec 511, la route, elle est fermée à la hauteur du kilomètre 85 pour une durée indéterminée. Et selon ce qu'on nous dit, c'est que ça pourrait être le cas pour plusieurs heures encore. C'est fermé dans les deux sens, donc direction ouest et est.
0: OK, à prendre en considération pour le retour à la maison. Merci beaucoup. À la météo, c'est dégagé cette nuit. On attend des températures entre 7 et 8 degrés au Saguenay, au Lac-Saint-Jean et sur Chibougamau. Demain, encore du soleil. On était quand même choyés aujourd'hui en termes de luminosité. Puis demain, c'est la même chose avec des températures entre 21 et 22 degrés. Par contre, à partir de mercredi, ça va s'ennuager, des précipitations qui seront prévues pour le reste de la semaine.

c'est jour de rentrée scolaire aujourd'hui dans quelques centres de services de la région. Comment ça va, les parents? Le retour des vacances, la reprise des habitudes. C'est un défi pour plusieurs, puis on va recueillir certains conseils de la part de la psychoéducatrice qui est basée à Baie-Comeau

0: Audrey Caron. Bonjour, Mme Caron.
1: Bonjour.
0: On fait appel à vous aujourd'hui, là, à vos lumières, puis peut-être à certaines indications qui peuvent s'appliquer aux plus jeunes, aux plus vieux. On va démêler ça ensemble parce que le retour à l'école, ça veut aussi dire retour de la routine qui était peut-être laissée de côté pendant la période des vacances. Qu'est-ce que ça représente pour les jeunes, le retour de la routine?
1: Ben, ça représente un changement. Donc, tout changement amène une adaptation, un peu un déséquilibre parfois. Donc, les parents ont comme pour rôle de ramener un peu cette routine-là, cette structure-là qu'on avait besoin pour bien fonctionner à l'école. Mais des fois, ça cause des petits défis.
0: Oui, oui, ça peut causer des petits défis. Là, j'ai lu des témoignages sur les réseaux sociaux aujourd'hui. Ah, pas facile le lever du corps, pas facile non plus de remettre dans l'ordre là, les éléments de routine, l'habillement, faire le sac à dos, prendre la boîte à lunch. Pourquoi c'est si compliqué, Mme Caron?
1: Mais parce qu'on a perdu nos habitudes. Ça nous a fait du bien aussi de relâcher, d'avoir un peu plus de liberté dans nos horaires, d'avoir moins de structure. Donc là, on s'est habitué à ça, ça nous a fait du bien, mais maintenant il faut comme le ramener. Puis ça prend un certain temps des fois là à être capable de ramener le cycle de sommeil, les habitudes, les responsabilités que les enfants prenaient. Donc le parent va devoir un peu accompagner son enfant dans cette transition là, dans le changement, dans se rappeler un peu les tâches que j'avais à faire dans ma routine. Puis parfois, ce que les parents vont un petit peu oublier, c'est que ça se fait pas du jour au lendemain, ni en claquant des doigts. Il faut se donner un petit peu de temps.
0: Mais pourtant, il me semble qu'on avait appris des choses l'année dernière. Pourquoi ça revient pas aussi rapidement? Pourquoi c'est pas de l'acquis? Comment ça s'est perdu?
1: Oui, ben c'est ça, mais c'est parce que ça fait longtemps que je l'ai pas fait, donc le cerveau a un petit peu oublié. Donc le matin, j'étais habituée, là, je devais préparer mon lunch, je devais préparer mes vêtements d'éducation physique, je devais faire ça. Mais là, j'ai un peu oublié, donc ça se pourrait que les premiers matins, le parent doive faire un plus gros pourcentage d'aide. En fait, là, ce qu'on dit, c'est que les parents, là, ils peuvent faire pour, laisser faire. Mais souvent, ce qu'on a un petit peu plus de misère, c'est le faire avec, surtout dans une transition. Donc, peut-être que l'année passée, durant l'année, votre enfant faisait toute sa routine du matin par lui-même. Vous n'aviez pas besoin de faire de rappel, pas besoin d'accompagnement, ça fonctionnait. Là, peut-être que vous allez devoir faire avec pendant quelques jours, quelques semaines. Juste surveiller, voir est-ce que j'ai tout ou est-ce que mon enfant a pensé à tout. Juste comme le regarder peut-être un petit peu aller puis dire « Oh, est-ce que tu as pensé à ça, faire un petit bilan avant de partir » ou se rappeler la veille, est-ce que tu as regardé ton horaire pour savoir qu'est-ce que tu as à planifier demain. C'est ça le faire avec, c'est celui qui est entre l'autonomie et je fais tout pour mon enfant. Donc des fois, même pour une tâche qui était déjà acquise, il faut ramener ça dans une période de transition, puis se donner un petit peu de temps aussi.
0: Des fois, ça peut sembler plus simple de faire pour ou de faire pour une certaine tâche, de faire pour le lunch, par exemple, de le faire pour l'enfant ou un autre élément de la routine du matin. Pourquoi est-ce qu'on devrait l'éviter ou est-ce que ça peut faire partie des solutions aussi?
1: Ben, en fait, là, même si vous décidez d'acheter la paix un peu au début, c'est correct. On a le droit de faire ça. C'est juste qu'on veut pas que ça soit ça tout le temps. Mais effectivement, d'aider son enfant en faisant son lunch durant les premiers jours, les premières semaines, il y a rien de mal à ça. En fait, ça dépend de où on part. Si on a un enfant de 15 ans qui fait son lunch depuis 3-4 ans, on n'a plus besoin, là, de faire ça. Mais par contre, si c'est l'acquis de l'année dernière, peut-être, là, que pour donner un brin un petit temps d'adaptation à l'enfant, peut-être qu'on va lui dire, cette semaine, je vais faire ton lunch, reprends ta routine, reprends ton cycle de sommeil, reprends tes habitudes, puis je vais t'aider. Peut-être que je vais juste préparer des petites choses la veille aussi pour l'aider. Fait qu'il va déjà avoir des plats de fruits, donc l'enfant va juste avoir. Donc, oui, ça se peut qu'on fasse pour. C'est correct, c'est parfait. On n'est pas en train de briser tout ce qu'on a appris à notre enfant. On est en train de s'adapter temporairement à une situation pour accompagner l'enfant à la reprise de son autonomie.
0: Combien de temps ça prend retrouver le cycle de sommeil, je vais dire en guillemets, scolaire? Parce qu'il y a des gens qui ont sans doute commencé là, dans les dernières semaines, ils ont vu ça venir, puis on vous envie un peu. Il y en a d'autres pour qui ça se passe la semaine même de la rentrée scolaire. On dit, bon, on va se remettre là, sur la bonne track, sur la bonne voie. Combien de temps ça prend retrouver un cycle de sommeil normal pour un enfant?
1: Oui, on est toujours plein de bonnes intentions. Ah oui. Puis pour toutes sortes de raisons, ça se passe pas toujours comme on l'avait prévu. On peut se dire là facilement une bonne semaine, voire deux, parce que tout dépendant de l'enfant aussi, mais ça dépend aussi à quel point on a été déstabilisé pendant l'été. Ça dépend ce qu'on va faire les fins de semaine. Des fois, on va essayer de bien faire ça la semaine, mais il va y avoir, pour X raisons, on part en camping, en vacances encore des fois dans les premières fins de semaine parce qu'il fait encore beau. Donc, on peut se donner facilement là une à deux, voire trois semaines pour que ça soit vraiment là réhabitué dans le fond. Ouais.
0: C'est quand même assez long. Ça m'étonne un peu, mais je mets ça dans mes infos. Puis ça rassure peut-être certains parents aussi qui se disent, coudonc, ça va donc bien pas vite. Là. Pourquoi c'est pas encore revenu, cette affaire-là?
1: Ben c'est ça. Ça se pourrait là que ça prenne quelques jours. Mais en fait, c'est ça. C'est que ça va dépendre. Des fois, ça va être variable. Il va faire beau. On va se coucher quand même assez tard, même si on a fait deux, trois bonnes journées. C'est sûr que si on est très assidu, qu'on a commencé quelques jours avant la rentrée, probablement là que déjà la deuxième semaine, ça va être rentré dans l'ordre. C'est juste que quand ça fait pas longtemps qu'on a remis les habitudes, ils sont encore un peu faciles à perturber. Donc, si on a vraiment de la constance, c'est sûr que ça va bien se passer la première semaine. Mais peut-être qu'il va avoir un petit peu plus de fatigue le lundi matin encore, mais c'est normal. En fait, de moins en moins, ça va avoir de l'impact.
0: Ouais, tranquillement, on va reprendre le rythme. Vous amenez l'idée d'un conseil de famille, Audrey Caron, pour revoir certaines règles ou peut-être décider ensemble de certaines limites. Comment on pourrait articuler ça? Puis quels seraient les bénéfices d'une initiative du genre?
1: Oui, ben en fait, on a probablement relâché certaines règles pendant l'été. Il y a des règles aussi qui sont différentes. Par exemple, le temps d'appareil, quand l'enfant a toute sa journée de libre, ben ça se peut qu'on en permette un peu plus. Mm-hmm. Ça se peut que pendant qu'on fait des déplacements, qu'on est à l'extérieur, chez de la famille. Il y a toutes sortes de raisons pourquoi les règles peuvent avoir changé. Donc, ça vaut la peine de prendre le temps de s'asseoir avec nos enfants pour dire, OK, conseil de famille, on rediscute un peu nos ententes. À la limite, même si on les modifie pas, on se les remet en mémoire, on s'en reparle. Plus les enfants sont vieux, plus c'est utile, ça. Parce que pour les enfants, disons, d'âge primaire, des fois, ils acceptent quand même un petit peu plus facilement les règles. Oui. Quand on arrive au secondaire, ils ont le goût de donner leur opinion. Puis les règles évoluent peut-être un petit peu plus aussi. Tu sais, est-ce que l'heure de coucher va être encore la même? Est-ce que ça te convient encore? Est-ce que moi, comme parent, je trouve encore que c'est ce qui est bien pour toi? Là, les amis, là, maintenant que c'est plus l'été, est-ce que tu as le droit d'en inviter les soirs de semaine? Si oui, jusqu'à quelle heure? Est-ce que tu as le droit de sortir? Est-ce que c'est avant les devoirs ou après les devoirs que tu vas avoir le droit d'aller dehors? Donc, si on s'assoit tout le monde ensemble et qu'on rediscute ça, de un, ça nous les remet en tête. Et de deux, ça nous évite que là, j'ai mon ami qui m'attend dehors. Mm-hmm. Là, je veux y aller. Mais là, toi, tu me dis que finalement, depuis que l'école est recommencée, c'est à 8h que je dois rentrer. Mais là, moi, j'ai l'ami là qui m'attend dehors.
0: Ça presse. Donc,
1: j'ai beaucoup plus de chance d'avoir une crise ou de l'opposition. Parce que là, c'est pas comme ça que j'avais vu ça dans ma tête. Mm-hmm. Donc, en prenant le temps de s'asseoir, on remet ça en plan, puis ça nous aide à repartir tout le monde sur le même pied.
0: Ouais, il y aura peut-être des conversations à ce niveau-là ce soir. Est-ce que c'est une grande période de stress, d'anxiété, le retour à l'école? Est-ce qu'il faut aussi penser à ça comme parent, Audrey Caron?
1: Oui, ben c'est différent pour chaque enfant, mais c'est sûr que d'un changement de la nouveauté, des fois c'est du vieux nouveau, là, si je peux dire. Mmh. C'est des choses que je connaissais l'année passée, mais que ça fait longtemps que j'ai pas vécu, ou de l'inconnu. C'est sûr que ça peut faire vivre du stress aux enfants, que ce soit un nouvel enseignant, que ce soit peut-être est-ce que je vais être avec mes amis cette année, je connais peut-être moins de personnes dans ma classe. Est-ce que je change de niveau scolaire, donc rentrer au secondaire peut-être, ou même au cégep. Donc, c'est sûr que ça peut amener un certain niveau de stress. Le rôle des parents, en fait, là-dedans, ça sur quoi ils ont un petit peu de pouvoir, si je peux dire, c'est d'aider leur enfant, essayer d'augmenter leur sentiment de compétence. Ça veut dire, si je commence un nouvel emploi demain matin, dans un domaine que je fais depuis 20 ans, bien, mon stress est beaucoup moins grand parce que je le sais. Qu'est-ce que je vais faire? Je sais ce que je vais avoir à faire et j'ai confiance que je vais être capable de le faire quand même bien, malgré le changement, l'adaptation puis la nouveauté. Donc, deux petites choses que les parents peuvent faire pour aider leur enfant à justement

0: augmenter leur sentiment de compétence face à ces changements-là ou à cette nouveauté-là. Un peu de la visualisation, se raconter comment ça se passerait, là. Mettons que tu as des inquiétudes. Là. Mettons que j'ai pas beaucoup d'amis dans ma classe aujourd'hui. Comment tu penses que ça va se passer, là, la première journée? Tu vas arriver à l'école, tu vas rentrer dans la cour d'école. Qu'est-ce que tu vas faire quand tu vas arriver là, au début? Puis souvent, l'enfant, il va les trouver, ses réponses. Parce que la plupart du temps, c'est pas parce que j'ai pas les compétences, c'est parce que j'ai peur de pas les avoir. Je suis pas certaine de savoir quoi faire quand ça va m'arriver. Donc, le fait d'en parler, de le prévoir, permet de faciliter la chose à l'enfant. Il va se rendre compte que, ben, j'ai peut-être des solutions, finalement. J'ai un plan. Quand je vais arriver, je serai pas obligée de juste vivre avec toutes mes émotions. Je vais appliquer mon plan parce qu'on va l'avoir un petit peu prévu dans notre tête. Et un deuxième truc aussi, c'est de regarder dans le passé quelles compétences l'enfant a déjà utilisées pour faire face à une situation pareille. Te souviens-tu, en deuxième année, ça avait fait la même chose. Toutes tes amies étaient dans l'autre classe. Qu'est-ce que tu avais fait déjà? Ah, ben, j'avais parlé plus avec mon enseignante ou j'avais été voir une amie que je connaissais de la gymnastique ou du hockey. Ah, ben, tu vois, ça serait une bonne idée peut-être de refaire ça cette année en attendant de trouver tes repères.
1: Ouais, ça permet de renforcer la confiance en soi de l'enfant.
0: Ben oui, puis c'est beaucoup plus facile dans la vie de réutiliser quelque chose que j'ai réussi à faire que de développer des nouvelles compétences. Quoique on veut quand même en développer, mais pareil, on peut s'appuyer sur ces deux éléments-là pour venir renforcer la confiance de l'enfant qui va être capable de faire face à la situation.
1: Il y a plein de conseils concrets et pratiques dans ce que vous nous avez présenté, Audrey Caron. Je rappelle que vous êtes psychoéducatrice basée à Baie-Comeau. Toujours un plaisir de vous avoir à l'antenne. Merci beaucoup, puis bonne rentrée à vous aussi à l'université.
0: Ça me fait plaisir.
1: Au revoir.
0: Et à tous les parents aussi. Au revoir.
1: Merci.
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1: En termes de politique fédérale, on va s'intéresser au lac Amérique dans les prochaines minutes. On va s'intéresser à ce qui se passe en Alberta aussi. Mais d'abord, avec Stéphanie Chouinard, professeure de sciences politiques au Collège des Forces canadiennes, on va parler de ce qui se passe aujourd'hui dans Chicoutimi, le fjord. Bonjour Stéphanie.
3: Bonjour. Des berges du lac Ontario, quand même.
1: Ah oui? Hein? Ah, c'est de là dont on vous joint aujourd'hui, Stéphanie?
3: Absolument, oui, à Toronto.
1: Ah ben oui, évidemment. Vous nous parlez des berges du lac Ontario, mais je pense que les berges de la rivière Saguenay font un peu plus parler, ou quasiment autant aujourd'hui, parce que Chicoutimi-le-Fjord va vraiment tenir en haleine les analystes, les électeurs. Aujourd'hui, il y a 3 élections partielles dans les circonscriptions fédérales de Vancouver-Nord, Beaches, East York, mais Chicoutimi-le-Fjord, ça revêt une importance particulière.
3: Tout à fait, tout à fait. Donc, les bureaux de vote de Vancouver, Nord, Capilano vont fermer à 00:30, heure de l'Est. Donc, c'est eux qui vont nous garder réveillés le plus tard. Mais c'est certainement chez vous que se profile la lutte la plus intéressante. Je rappelle que dans Vancouver Nord et dans Beaches et East York, c'était 2 libéraux qui étaient sortants. Ouais. Le ministre Jonathan Wilkinson à Vancouver et Nate Erskine-Smith dans la circonscription de Toronto. C'est chez vous, d'une part, où on était le plus surpris, évidemment, avec Richard Martel qui a quitté la Chambre des communes pour le Sénat à l'invitation du premier ministre. Mais il faut quand même le dire que la lutte qui se profile chez vous, elle est intéressante, non seulement parce qu'elle est chaude, mais aussi parce que votre région, elle est touchée directement par la crise tarifaire actuellement. Ouais. Et ça, on peut pas dire ça des 343 circonscriptions au pays. Ça va être un coup de sonde intéressant, je pense, pour la classe politique de voir comment réagit l'électorat qui travaille dans les alumineries, dans la foresterie, dans l'agriculture, notamment les producteurs laitiers, à cette décision du Canada de quitter la table des négociations. Donc, je pense qu'il y a plusieurs yeux tournés chez vous, en partie pour cette raison-là. Ouais. Et moi, une des choses que je vais regarder, c'est quels seront les taux de participation aux élections d'aujourd'hui. On parle d'une élection partielle. en été, juste avant la rentrée. Bon, on parlait de la rentrée dans le segment juste avant.
1: Ouais, aujourd'hui, là, c'est pas mal jour de rentrée ici.
3: Voilà, des parents pressés à faire des lunchs, à amener leurs petits à l'école, etc. Et dans le cas de Beaches East York, je vous confirme que la météo était absolument exécrable aujourd'hui. Donc, est-ce que les gens vont prendre le temps de se déplacer? Ça, c'est la grande question parce que c'est toujours le nerf de la guerre d'amener les gens au bureau du scrutin. Donc, on pourra peut-être s'en reparler la semaine prochaine.
1: Ouais, mais il y a bien des gens qui doivent se demander, là, c'est 3 sièges sur 343 à Ottawa. Quelle différence ça va vraiment avoir sur la Chambre des communes, Stéphanie?
3: Oui, d'autant plus que les libéraux, on le sait, ont déjà dépassé le chiffre magique de 172 sièges pour avoir leur majorité. Ils étaient à 174. Ils pourraient augmenter peut-être à 175 si tout va pour le mieux de leur côté aux élections d'aujourd'hui. Mais pour les conservateurs et à moindre égard pour les néo-démocrates, c'est quand même important ce qui se passe sur le terrain aujourd'hui. Du côté d'Avi Lewis, le nouveau chef néo-démocrate, c'est l'occasion pour lui de voir comment est-ce que son apparition sur la scène politique est reçue ou non par l'électorat. C'est lui qui a remplacé Jack Meeting. Mm-hmm. Est-ce que les néo-démocrates qui sont dans ces trois courses-là performent mieux ou moins bien qu'aux dernières élections générales? Ce serait intéressant pour eux de voir ce qui se profile. Chez les conservateurs, évidemment, il y a un siège à perdre, de celui de Chicoutimi.
1: Ouais.
3: Et c'est non seulement un siège, mais ce serait potentiellement la 5e circonscription perdue depuis les élections générales du printemps 2025 pour Pierre Poilievre, après 4 défections vers les libéraux. Ce serait une 5e perte donc pour son équipe. Déjà que ça a été un été pas facile pour Pierre Poilievre. Hein? On le sait, il y a des luttes intestines au sein de son parti en différentes franges qui voient d'un œil différent la crise tarifaire et la réponse possible du Parti conservateur à ce qui se passe aux États-Unis. Le fameux député ontarien Jamil Giovanni qui a fait cavalier seul à Washington et qui a fait de l'ombre à Pierre Poilievre, avec notamment la relation particulière qu'il entretient avec le vice-président J.D. Vance. Donc, si Chicoutimi Lefiore reste dans le giron conservateur après l'élection d'aujourd'hui, peut-être que ça permettra de requinquer un peu la morale de l'équipe conservateur ou conservatrice, ou au contraire, peut-être une tuile supplémentaire sur la tête du chef.
1: Oui, à surveiller. Puis évidemment, on aura des résultats possiblement un peu tard. Pendant ce temps, parlons de ce qui se passe dans les autres provinces canadiennes. Il y a la première ministre de l'Alberta, Danielle Smith, qui prépare une visite vers les États-Unis. Puis avec les tensions qu'on connaît, on peut se demander qu'est-ce qu'elle va faire là-bas, qu'est-ce qu'elle espère accomplir aux États-Unis chez nos voisins du Sud.
3: Ben, elle s'en va en vacances.
1: Vous n'êtes pas sérieuse, vous?
3: Elle est une des rares Canadiennes qui décide d'aller en vacances. Elle avait déjà prévu d'aller passer du temps à Nashville, au Tennessee. Et elle s'est dit, bien, pourquoi ne pas faire d'une pierre deux coups et d'organiser des rencontres avec des représentants politiques. Donc, elle veut faire valoir la possibilité d'un retour à la table des négociations en vue d'une relation sans tarif entre le Canada et les États-Unis. Madame Smith, elle prêche le statu quo hanté. Elle veut revenir à l'ACEUM sans les tarifs. Mm-hmm. Et donc, une tentative de mission diplomatique au nom de sa province, entre autres pour faire taire les rumeurs d'une possibilité d'imposer des tarifs de rétorsion sur les produits du pétrole qui toucherait durement l'économie albertaine. Évidemment, l'Alberta et la Saskatchewan sont à peu près les deux provinces où la crise tarifaire n'a eu aucun impact sur le PIB interne.
1: Ils sont les moins touchés, en fait.
3: Oui, voilà. Et donc, c'est déjà commencé, même si elle n'est pas rendue aux États-Unis. Elle a fait une apparition à Fox News pas plus tard que ce matin pour parler directement aux Américains, leur dire que les Canadiens étaient inquiets de la rhétorique agressive du président Trump. Pour exhorter les deux parties à retourner à la table de négociation. Pendant ce temps-là, elle a déjà une partie de sa réponse. Il y a certains politiciens américains, notamment le représentant du Maryland au Congrès, le républicain Andy Harris, qui lui était à la télévision aujourd'hui et parlait déjà d'annexer la province de l'Alberta après une éventuelle sécession pour en faire le 51e État pour profiter, tiens donc, de ses réserves de pétrole.
1: Ben oui, on s'en doute. C'est fou parce que les réactions là, d'un premier ministre, première ministre des provinces à l'autre sont vraiment pas les mêmes. Il y a Doug Ford, le premier ministre de l'Ontario, qui, lui, a payé cher son esclandre de la semaine dernière. Je sais pas si les auditeurs se rappellent, mais Donald Trump et lui se sont échangés des insultes sur les réseaux sociaux. Puis ça s'est soldé, en fait, par le décret du président renommant le Lac Ontario Lac Amérique. Comment est-ce qu'on a réagi à cette nouvelle dans la province?
3: avec un mélange d'incrédulité, de dérision, de défiance. Écoutez, c'est assez particulier. Donc, dans le courant de la fin de semaine, le premier ministre Ford a fait ériger une immense pancarte où on peut y lire en anglais et en français « Le lac Ontario, aujourd'hui et pour toujours » sur les berges du lac. Okay. Il y a eu des réactions, notamment de la part des Premières Nations aussi, qui se sont dit insultées de ce décret parce que, on le rappelle, le lac Ontario, ça vient de la langue Wendat. En fait, le lac Ontario portait le nom Ontario avant la province de l'Ontario. Mm-hmm. Et donc, plusieurs Premières Nations des deux côtés, canadiens et américains, qui ont fait valoir que cette décision-là allait à l'encontre de leur propre tradition. Il y a une pétition qui circule dans le nord de la province de l'Ontario parce qu'on y trouve, imaginez-vous donc, un lac Trump. Ça se trouve à peu près 5 heures de Sainte-Marie.
1: Laissez-moi deviner, on veut le renommer avec quelque chose de non pas trop glorieux.
3: Ben, y a plusieurs propositions qui circulent, mm-hmm. entre autres le lac Epstein et d'autres noms plus ou moins cocasses. Okay. Mais donc, c'est tant dur pour les cartographes ontariens actuellement. d'autres problèmes un peu plus sérieux quand même, des problèmes techniques en Ontario et au fédéral, mais également au Québec,
1: oui.
3: où certains sites web officiels qui utilisent Google Maps en temps réel, on réalise qu'on y voit maintenant l'appellation Lac Amérique plutôt que Lac Ontario. Et donc, depuis la décision de Google Maps de mettre en œuvre le décret américain, notamment Hydro One, qui est l'équivalent à peu près d'Hydro-Québec en Ontario, qui a réalisé que c'était le cas sur son propre site Internet. On tente de résoudre et de contourner Google Maps, qui est quand même... Un géant, là, il faut le dire. Mm-hmm. Donc, il y a peut-être certains compétiteurs, dont l'ancêtre MapQuest, oui. que vous avez peut-être déjà utilisé.
1: Bien, on s'est rappelé des souvenirs années. Tout à l'heure parce qu'ils ont vraiment pris position en disant qu'ils allaient garder le nom de Lac Ontario sur leur application. Mais au Québec, ça s'est vu aussi, hein, des cartes de la SQDC, de la SAQ qui ont affiché le Lac Amérique. On va y revenir d'ailleurs dans cette émission avec un spécialiste en technologie pour qu'il nous explique comment ça se fait que nos cartes au Québec indiquent ça. Alors que on devrait avoir le lac Ontario là, en utilisant Google Maps sur un serveur québécois ou canadien. C'est quand même assez particulier. Alors, bon, c'est une chronique assez faste. C'est une chance qu'on vous a, Stéphanie Chouinard. On va se retrouver la semaine prochaine. Merci beaucoup.
3: Très certainement. Merci à vous.
1: Salut. La professeure de sciences politiques au Collège des Forces canadiennes, Stéphanie Chouinard. 16h, presque 33 minutes. Allons aux informations avec Annie-Claude Brisson. Il y a des gens pour qui le retour à la maison sera compliqué cet après-midi. Des gens qui vivent sur la route 172 parce qu'une collision entre une camionnette et un véhicule lourd est survenue vers 15h sur cette route entre Saint-Fulgence et Sainte-Rose-du-Nord.
4: Et c'est à la hauteur du kilomètre 85, plus précisément. On en sait un peu plus, Catherine. Ce qu'on nous dit, c'est que la vie du conducteur de la camionnette serait menacé. On parle de blessures graves à ce moment-ci. La Sûreté du Québec ajoute qu'un policier spécialisé en enquête et collision se rendra sur place pour analyser les causes et circonstances de l'accident. La circulation, elle est bloquée dans les deux sens pour un bon moment. C'est ce que nous dit la police. Et dans ce secteur, bien, il n'y a pas d'option de contournement.
1: Oui, ça c'est vrai. Puis il y a aussi du transport routier qui se fait par la 172. C'est jour de vote dans la circonscription fédérale Chicoutimi-Lefier. Encore, vous l'auriez oublié, là, on vous le rappelle à peu près aux 15 minutes. Rappelons-le à nouveau, Annie-Claude.
4: Puis on en parle un peu partout au pays. Ben oui. Hein? Trois élections partielles ici, c'est 75 000 électeurs qui sont appelés aux urnes dans l'objectif de choisir un remplaçant au député conservateur Richard Martel qui a démissionné pour accepter un poste de sénateur. Les bureaux de vote sont ouverts jusqu'à 21h30. C'est indiqué sur les avis d'inscription ou voter ou encore sur le site Internet d'Élections Canada. Les résultats seront connus plus tard en soirée. Hein, bien évidemment, il y aura une couverture en direct de notre côté. Je vous laisse entendre le directeur de scrutin dans Chicoutimi-Lefier, Jean Morneau, qui espère voir beaucoup d'électeurs filer d'ici la fin de la journée, quoi.
5: Oui, on s'attend, écoutez, il fait beau, on s'attend à ce que les électeurs votent, mais comprenez que dans une partielle, habituellement, ça vote un peu moins fort qu'une élection générale, mais on souhaite que les électeurs, en fait, profitent de l'occasion puis d'exercer leur droit de vote. On les incite, on est prêt, je veux dire, comme si c'était une élection ordinaire. Aucun problème.
4: Alors, les électeurs doivent faire leur choix entre six candidats, Caroline Dubé au Bloc québécois, Daniel Gobeil au Parti Parti libéral du Canada, Régis Gaudreau au Parti conservateur du Canada, Raphaël Aimond au NPD, le nouveau Parti démocratique, François Sabourin pour le Parti populaire du Canada et Nat Perron au Parti vert. Le taux de participation a atteint 15 % lors du vote par anticipation.
1: Le stationnement de l'UQAC avait des heures de fête aujourd'hui pour l'accueil des étudiants internationaux.
4: Et cette année, l'institution post-collégiale s'attend à recevoir entre 6 et 6 000 inscriptions. Les données vont se préciser au cours des prochains jours. Claude Bouchard est allé à la rencontre de ceux qui amorcent leur parcours universitaire.
6: Notre toute première mascotte officielle.
7: L'ambiance était festive en ce lundi aux portes de l'UQAC. Tom Demani est venu de France pour 16 mois dans le cadre d'une entente de double

0: diplôme international en informatique.
1: On a vu l'opportunité de double diplôme, c'est quand même intéressant et oui, on a sauté sur l'occasion parce que voilà, le Québec c'est bien quand même, ça donnait envie.
0: Chaque année, l'UQAC accueille entre 800 et 1000 étudiants français, souligne le recteur Ghislain Samson.
2: Ce qui nous donne une chance chez nous à l'UQAC, c'est les ententes qu'on fait avec plusieurs universités en France dans ce qu'on appelle des programmes réguliers, de sorte qu'on est capable davantage de savoir combien d'étudiants français vont venir chez nous.
0: Pour ceux qui se rendent à leur cours en voiture, certains stationnements ont été sacrifiés pour la construction d'une nouvelle résidence de 72 logements. À nouveau, Ghislain Samson.
2: Je leur dirais, c'est une bonne nouvelle parce que c'est une résidence étudiante, donc pour nos étudiants, qu'ils soient internationaux ou du Québec-Canada.
0: Les inscriptions se poursuivent cette semaine, alors que certains étudiants internationaux continuent d'arriver en sol canadien. Ici Claude Bouchard, Radio-Canada, Saguenay.
3: Et puis se rendre au parc du Trou de la Fée de Desbiens, ça équivaut à un véritable parcours du combattant depuis plusieurs mois.
4: C'est en raison d'un affaissement de la route qui mène au site touristique. Ça s'est passé au printemps 2025, donc pas le dernier printemps. Les visiteurs doivent emprunter un important détour depuis. Mélissa Gagnon a plus de détails.
5: Un glissement de terrain survenu l'an dernier sur la 7e avenue à Desbiens a rendu le Trou de la Fée inaccessible à partir de la municipalité. Pour s'y rendre, les automobilistes doivent emprunter le chemin Saint-André à partir de Métabetchouane-Lac-à-la-Croix. Au lieu de franchir les 7 km habituels, ils doivent faire un détour de 16 km sur un chemin en majeure partie fait de gravier. La situation est déplorée par le maire de Desbiens, Maxime Lavoie, mais la municipalité n'a pas les moyens de défrayer les quelques 3 millions de dollars nécessaires pour réparer la route.
6: On veut être en partenariat avec le site du Trou de la Fée. Par contre, c'est certain que si la décision doit se prendre sur les finances de Desbiens proprement dit, on n'a pas les moyen de payer ça.
5: La directrice générale du parc du Trou de la Fée, Sandra Fortin.
7: Beaucoup d'impacts sont reliés à cette fermeture. On parle d'impact au départ de l'expérience de nos visiteurs. On a aussi, au niveau de notre opération, gestion opérationnelle, il peut aussi avoir des impacts là, de développement futur et aussi des impacts sur le recrutement de la clientèle et de la sécurité publique.
5: Le maire de Desbiens entend profiter de la présente campagne électorale provinciale pour sensibiliser les différents candidats à l'importance de soutenir la municipalité dans son projet de réfection de la route. Ici Mélissa Gagnon, Radio-Canada, Desbiens.
3: Bien, merci beaucoup Annie-Claude.
4: À tout à l'heure.
3: À tout à l'heure. À la météo, c'est plus frais cette nuit. Il y a peut-être des petits végétaux qui vont commencer à en souffrir. Entre 7 et 8 degrés, quand même pas si mal. Avec, pour la journée de demain, un ciel dégagé, 21 à 22 degrés dans les maximums prévus. Puis il n'y a pas de risque de gel dans les prochains jours. Vous pouvez garder tout ça à l'extérieur. Par contre, il y a la pluie ou du temps gris qui va s'installer à partir de la journée de mercredi. On a appris aujourd'hui que l'attaquant Lionel Messi a choisi de prendre sa retraite internationale avec l'équipe argentine. Une annonce qui arrive un peu plus d'un mois après la défaite de l'Argentine en finale de la Coupe du Monde contre l'Espagne, mais aussi quelques semaines après le décès de son père. Je vous ai parlé de la publication touchante qu'il avait faite à son sujet à ce moment-là. On va en parler avec notre collègue au sport, Olivier Tremblay. Salut Olivier!
8: Bonjour Catherine.
3: Ça a été des semaines assez mouvementées pour Lionel Messi, le temps dans sa vie sportive que professionnelle récemment. Est-ce qu'on sait si c'était un plan de s'arrêter après cette Coupe du Monde ou si il a fait le pour et le contre à la lumière de ces événements-là?
8: Ben, ce qu'il a dit aujourd'hui à la suite de son long message, que ce soit sur Instagram, sur Facebook, choisissez votre plateforme de réseaux sociaux, il y a une petite astérisque à la fin qui disait « J'ai écrit ces mots deux jours après la finale de la Coupe du Monde ». C'est sûr que le décès de son père a changé bien des choses, j'ai l'impression, sur la ligne du temps où est-ce qu'on prévoyait justement faire ces annonces-là. Mais l'idée de Lionel Messi, visiblement, était de prendre sa retraite après cette Coupe du Monde. Puis ça tombe sous le sens aussi, hein, à l'âge où il est rendu. Si on regarde et amorcer un nouveau cycle d'une Coupe du Monde, ça mènerait dans une quarantaine déjà quand même assez entamée.
3: Donc vous me dites ça, là, puis vous me découragez, Olivier Tremblay, parce que ma quarantaine, elle vient à peine de l'entamer. Mais on comprend que pour les sportifs, c'est autre chose. Là. Déjà, de s'être rendu à 39 ans pour Lionel Messi, c'est énorme dans le soccer.
8: Ben oui, puis je sais pas pour vous Catherine, mais moi depuis que j'ai eu 40 ans, je fais du bruit en me levant, je fais du bruit en m'assoyant, fait que j'ose pas imaginer quel bruit fait Lionel Messi lui.
3: Ah, il doit craquer, hein? Pas à peu près, parce que moi aussi je craque un peu plus qu'avant, Olivier. Ben, alors ouais.
8: Ben c'est ça. Puis pour les sportifs, c'est sûr que bon, il y a toutes sortes d'avancées technologiques, médicales et tout ça. Mm. Mais pour Lionel Messi aussi, une des choses qu'il a dites dans ce message-là, c'est qu'il sent aussi que le moment est venu de passer le flambeau, qu'il y a une relève au sein de cette équipe d'Argentine-là. Puis c'est tout à son honneur aussi de le voir à travers ce prisme-là aussi, de se dire c'est pas une sélection en mauvais état que je laisse derrière moi, ça pousse, il y en aura d'autres. Je pense pas que de notre vivant, on va voir un talent comme Lionel Messi. Ça semble improbable tellement il a été au-dessus de tout le monde. Il défie tous les modèles statistiques, même ceux qui sont plus élaborés, qu'on est encore en train actuellement de mettre au point. Mais il part de la bonne façon, j'ai l'impression, en menant son équipe aussi à une nouvelle finale de Coupe du Monde, même s'ils ne sont pas parvenus à la gagne.
3: Ben, j'allais vous dire, est-ce que s'il avait gagné, ce serait la même chose que vous pensez? Est-ce qu'il est capable de la défaite dans ce départ-là?
8: Ben, je pense pas. Je reviens à la question de l'âge. Je pense que tout ça était déjà un peu acté. Mmh. Cela dit, je pense que c'est légitime de se poser des questions sur la manière dont Lionel Messi parfois encaisse la défaite, parce que on se souviendra que c'est pas la première retraite internationale de Lionel Messi.
3: Voilà, il était parti en 2016.
8: Exact. Il avait perdu 3 finales de suite avec l'Argentine. Il y avait eu la finale de Coupe du Monde, puis 2 finales de suite à la Copa América. Puis un peu sur un coup de tête, hein, si je me souviens bien, il avait annoncé ça là, dans une mêlée de presse après cette troisième finale-là. C'était venu comme une surprise pour beaucoup de monde. Il était revenu sur sa décision. On l'avait finalement convaincu de revenir avec cette équipe-là, mais certainement, je pense qu'il y a des questions légitimes à se poser sur lui, la manière dont il vit avec ça. Puis je pense aussi dans son langage corporel, des fois, hein, quand les choses vont pas comme il veut sur le terrain, des fois, dans son langage corporel, Lionel Messi peut être... je pense qu'il est plus émotif qu'il ne le laisse paraître des fois.
3: Vous parliez de son leg là, sur la sélection nationale. Ce serait quoi son leg le plus important, Olivier Tremblay?
8: Ben c'est qu'il a finalement ramené l'équipe d'Argentine où elle se voit, c'est-à-dire vraiment dans une élite très très élite vers un titre de champion du monde. Une statistique que j'ai trouvée vraiment vraiment intrigante que j'ai vue aujourd'hui, c'est que les premiers tournois de Lionel Messi, 8 ou 9, l'Argentine ne les a pas gagnés. Mais ensuite Diego Maradona est mort. Et l'Argentine a gagné 3 tournois majeurs. Ça va pas aider les Argentins à devenir moins pieux, ça j'en suis convaincu. Mais Lionel Messi a ramené cette espèce de j'ai seulement le mot en anglais, cette espèce de swagger argentine, cette espèce de manière dont on peut collectivement comme nation bomber le torse et dire ouais, essayez de nous battre. C'est cette mentalité là qui est revenue avec le brio de Lionel Messi qui a amené tout un pays avec lui, parce que bon, c'est bien beau aussi avoir un joueur, une individualité comme ça, mais ça prend des gens pour l'entourer aussi. Et collectivement, l'Argentine, dans la manière dont on forme des entraîneurs aussi, dans la manière dont on entoure tout ce monde-là, qu'on forme des joueurs, on est arrivé à exploiter ce filon-là le mieux possible et à tirer tout le monde vers le haut avec Lionel Messi.
3: Il y a une culture qui s'est établie, puis ça va perdurer en tout cas pendant un moment. Lionel Messi, il évolue en club avec l'Inter de Miami dans la MLS. Une retraite internationale, est-ce que ça veut dire aussi une retraite en club prochainement? Est-ce qu'il va finir son contrat jusqu'en 2028? Je comprends que vous n'avez pas de boule de cristal, là, mais si on prenait un pari, Olivier, ce serait quoi?
8: Non, mais j'aimerais assez ça en avoir une.
3: Ah oui, c'est pas le seul.
8: Ça serait tellement plus facile pour mon travail. Mais c'est sûr que quand la retraite internationale vient, habituellement, ça veut dire que la prochaine étape s'en vient aussi. Lionel Messi a déjà évoqué après le décès de son père que bon, il n'y en avait plus pour très longtemps à continuer à jouer. C'est sûr qu'il a encore un contrat en bonne et due forme pour quelques temps encore, mais s'il devait décider après la saison actuelle de s'en aller, c'est sûr que bon, c'est Lionel Messi. Il n'y a personne qui va le forcer à faire quelque chose qu'il ne veut pas faire. Mm-hmm. Il a 39 ans, il est encore capable d'en donner un petit peu. Son grand rival, Cristiano Ronaldo, lui, il a la quarantaine et il a quand même participé à cette dernière Coupe du Monde, donc tout est encore possible. Mais j'ai l'impression que dans le choix de mots aussi qu'il a employé.

0: quand il dit qu'il est carrément vidé, qu'il a donné tout ce qu'il avait à donner à cette sélection argentine-là. J'ai l'impression que dans sa tête à lui, ce processus-là est déjà entamé. On parle de chapitres, qu'on est en train de terminer les derniers chapitres de cette glorieuse carrière. Donc, préparons-nous psychologiquement tous ensemble à voir partir un des plus grands, sinon le plus grand joueur qu'on a vu.
1: Oui, c'est la fin d'un chapitre, mais la fin du livre approche. Est-ce qu'il pourrait joindre le personnel d'entraîneur en terminant de l'équipe nationale, par exemple? Ou est-ce que vous croyez qu'une fois qu'il se retirera du terrain, ça sera terminé?
0: Je vous avoue que je suis pas tout à fait au courant des projets futurs de Lionel Messi. Je ne sais même pas s'il a déjà abordé cette possibilité-là publiquement. Mais ce qu'on dit, il y en a quelques-uns qui ont inversé cette tendance-là, mais ils sont rares quand même. Ils sont les très, très, très grands de ce sport-là. Si on pense à un Wayne Gretzky au hockey, ça n'a pas fait un grand entraîneur. Avec les Coyotes de Phoenix à l'époque, ça avait fait assez pouet-pouet. Ces grandes individualités-là, ces génies du sport-là, c'est un génie qui est difficile à transposer. Regardez les buts que Lionel Messi a marqués contre l'Impact de Montréal en fin de semaine. Et essayer d'expliquer à un jeune ou à un jeune professionnel voici comment tu vas passer à travers quatre défenseurs puis marquer un but. C'est assez complexe. Ouais. Zinedine Zidane est arrivé avec le Real Madrid. On verra s'il pourra le faire aussi avec l'équipe de France. Mais règle générale, les très, très, très, très grands joueurs, ça fait pas des grands joueurs.
1: À suivre, c'est terminé en tout cas pour l'aventure avec l'équipe nationale d'Argentine. Olivier Tremblay, toujours un plaisir de vous avoir à l'antenne à la maison. Merci beaucoup. À bientôt.
0: Plaisir partagé, Catherine. Au revoir.
1: Salut.

0: C'est le compositeur et saxophoniste Yannick Rieu. Je vous rappelle qu'il est originaire d'Arvida, figure marquante du jazz canadien. Et avec lui, on ne parlera pas de musique aujourd'hui, on va parler plutôt de littérature. Il fait paraître le livre « La musique du silence ». Ce sera en librairie le 9 septembre. Marjorie, c'est son premier ouvrage.
1: En fait, c'est son premier livre, même s'il avait déjà participé à l'écriture de plusieurs textes, dont une participation à l'ouvrage collectif dirigé par Normand Baillargeon, « Par-delà les livres
0: okay. ».
1: Tu sais, c'est un ouvrage où plusieurs professionnels de différents horizons parlaient de comme quoi la littérature, la lecture les avait inspirés dans leur domaine. Mm-hmm. C'est vraiment intéressant. Et Yannick Rieu mentionnait que selon lui, la littérature, la musique, ben, c'est comme un seul et même mouvement qui consiste à acheter des ponts pour mieux aller à la rencontre des autres. Bref, on voit que c'est un sujet qui l'habite depuis longtemps.
0: Mm-hmm.
1: Mais cette fois, Yannick Rieu délaisse encore l'instrument pour les lettres. Dans la musique du silence, ben, il partage ses réflexions sur l'écoute, le silence, l'improvisation, la création, le temps qui passe, notre façon d'habiter le monde. Alors, c'est vraiment le carnet d'un musicien. Je propose qu'on l'écoute à ce sujet. Yannick Rieu.
2: Je parle des silences aussi. Je parle évidemment du silence extérieur. Les sons qu'on perçoit,
1: mm-hmm.
2: mais le silence intérieur aussi. Et à partir de là, je fais des espèces de réflexions. C'est pas des analyses. Je pourrais dire que c'est comme poético-analytique, si on peut.
1: Okay.
2: C'est un peu. C'est pas un livre d'une théorie sur la musique. Mm-hmm. C'est pas un livre d'enseignement. C'est pas une méthode, évidemment. C'est vraiment des réflexions qui m'amènent comme ça sur différents sujets, mais souvent reliés à la musique.
1: OK.
2: Voilà.
1: Composer avec les notes ou les lettres, est-ce qu'il y a une différence pour vous, Yannick Rieu?
2: Oui et non, parce que je vais y revenir souvent au cours de l'entrevue, mais ça part toujours du silence. Que ce soit la réflexion, c'est-à-dire elle part de zéro, c'est-à-dire j'essaie de m'effacer par rapport à l'analyse que je veux faire. C'est-à-dire que je laisse les choses arriver. Donc, c'est vraiment, là, c'est pas une décision de dire, OK, je parle de ça, puis ça. Évidemment, à un moment donné, il y a l'action d'écrire. Ça, c'est vraiment un truc volontaire.
1: Mm-hmm.
2: Mais sinon, la réflexion avant, c'est je laisse venir les choses, les idées. Je m'accroche pas sur une idée forcément. Donc, je laisse les choses se développer au fur et à mesure. Puis à un moment donné,

0: je sens que j'ai besoin d'écrire. Mm-hmm. Voilà. En musique, c'est un peu pareil. L'improvisation, surtout, ça procède du même développement, du même mouvement. C'est un peu, on part de rien. On essaye de s'effacer par rapport à ce qui se passe. Je parle de l'improvisation dans le moment présent. On essaye de pas être là, de pas décider, parce que la pensée est toujours trop lente dans la musique. Mm. L'écriture, c'est autre chose, mais pour la musique, c'est toujours trop lent. Si on commence à réfléchir, OK, il y a tel accord qui arrive, tel son, le piano fait ça, puis la batterie ou la contrebasse, on n'est plus dans le moment présent, quoi. Mm-hmm. On est dans la réflexion et dans notre propre présence qui prend toute la place. C'est la musique qui doit prendre la place. Donc, l'écoute, elle se fait sur le moment. Et ça, c'est comme, j'en traite beaucoup dans le livre aussi. Qu'est-ce qui se passe chez le musicien quand il improvise? Mm-hmm. Qu'est-ce qui se passe aussi chez le spectateur, celui qui écoute, l'auditeur? Qu'est-ce qui se passe chez lui quand il écoute vraiment? Est-ce que on est toujours là? Oui, le corps est là, bien sûr, notre tête est là, l'esprit est là, mais il y a comme une espèce d'effacement. Et ça, ça m'a toujours intéressé, savoir, mais qu'est-ce que c'est que ça au juste? Mmh. Et j'essaye, dans les textes que j'ai fait dans le livre, j'essaye de cerner ça un peu, mais je pense qu'il y a beaucoup de textes qui laissent la question ouverte. Exprès, parce que c'est comme, je veux que les gens, que ce soit un point de départ, mm-hmm. autrement dit.
1: Est-ce qu'on n'écoute pas assez ou est-ce qu'on écoute mal?
0: Ben, on subit beaucoup. On subit les sons beaucoup. On s'en rend pas tellement compte. Et bien sûr, il y a la pollution visuelle, celle-là, elle est plus facilement observable. Mm-hmm. La pollution auditive, on s'en habitue beaucoup assez vite. Les mm-hmm. bruits, ce qui nous agresse, ou même ce qui nous agresse pas, des fois, on se rend pas compte vraiment de ce qu'on subit finalement. Quand on y réfléchit un peu, c'est peut-être par manque d'attention un peu, parce que c'est pas évident d'être attentif à 100% tout le temps.
1: Mm-hmm. Et votre ouvrage, La musique du silence, Carnet d'un musicien, mm-hmm. ça s'adresse à qui?
0: Ça s'adresse à tout le monde, je crois. Parce que ça touche tout le monde. Ça parle de présence, ça parle d'espace, ça parle de silence, on le dit déjà. Ça parle de l'attention aussi. Je pense que ça touche tout le monde. Vraiment, n'importe qui peut être intéressé par cette approche qui est comme... Comment je pourrais dire? C'est un retour sur soi, mais c'est pas du narcissisme. C'est un retour sur soi, voir qu'est-ce qui se passe à l'intérieur. Mm-hmm. Donc ça, je pense que ça touche tout le monde, que ce soit journaliste, écrivain, artiste, travailleur. Non, ça, mm-hmm. vraiment, il s'adresse à tout le monde.

0: c'est beau à cette heure-ci du Yannick Rieux, là. Vraiment, pour l'apéro, hein, ça marche.
1: Ah, j'adore l'apéro du... On est-tu lundi ou mardi?
0: On est lundi. Okay. Non, mais l'apéro, c'est toujours entre 16 et 18 heures.
2: La semaine va être longue, Marjorie.
0: Non, mais c'est pas obligé d'être alcoolisé. C'est juste le moment où on s'assoit puis on décroche un peu.
1: On se dépose.
0: Voilà.
1: Alors, avec le compositeur et saxophoniste Yannick Rieux, qui va lancer son premier livre le 9 septembre prochain, La musique du silence.
0: Mmh. Si je vous dis le mot commensalité, est-ce que vous avez une idée de sa signification?
2: Non.
1: Ça me fait penser au restaurant Le Commensal.
0: Bravo! Un point pour Marjorie.
1: Ah, ça
0: veut dire, ben, pas tout. Ben, dans, c'est pas ça, là, mais ça a une racine commune. Mm-hmm. Et la commensalité, c'est le fait de partager un repas ensemble.
2: Ah.
0: Donc, de manger ensemble. Ouais. Donc, j'imagine que le commensal avait réfléchi à ça. Partager un repas, ce serait un mécanisme pour créer la confiance, connecter avec les autres. C'est bon pour nous et à plusieurs égards. Il y a un texte de la BBC qui est paru là-dessus. Vraiment très, très intéressant. Plusieurs études qui ont été menées à travers différents pays. Une étude chinoise menée auprès de 9000 femmes de 60 ans et plus, où on a découvert que le nombre de personnes autour d'une table, c'est un prédicteur du risque de dépression d'une personne.
2: Ah ouais.
0: Alors, moins il y a de gens, plus il y a des risques de dépression. La commensalité, donc, qui affecterait notre santé mentale. À Tokyo, il y a une étude menée près des 65 à 74 ans qui vivaient avec leur famille, mais qui mangeaient seuls. Et ceux qui... Bon, il y en a qui mangeaient avec leur famille, d'autres qui mangeaient seuls. Et ceux qui mangeaient seuls avaient 5 fois plus de chances de développer des symptômes dépressifs que ceux qui mangeaient régulièrement en compagnie. Quand même.
1: C'est paradoxal parce que c'est pas en Chine, justement, que la grande mode est de manger seul devant un écran. Puis c'est là d'où viennent les mukbangs. Donc, c'est la mode, ben, ça a été radié de YouTube.
2: Ils se mettent devant les gens.
1: Ouais.
0: Ouais, mais
1: je sais pas si ça compte.

0: l'objet de recherche.
1: À la fin de semaine, j'ai pas les enfants.
2: Mange debout devant le comptoir, puis des restes pas trop là.
1: Bien congelé à l'intérieur.
0: Au moins la faire chauffer, non? Les crackers, les craquelins, on la cote.
1: Tout le temps brûlant à l'extérieur, puis congelé à l'intérieur, ces affaires-là.
0: C'est pas bon. Jamais
2: tu pensais pas nous amener là, Catherine?
0: Non, je pensais pas parler de pizza pochette en 5h-5, mais il y a certains chercheurs qui pensent aussi que le plaisir et le soutien social d'un repas partagé, ça fait baisser le stress. Bien et sûr. Ça, c'est un facteur de risque, le stress, pour le déclin cognitif. Alors, il y a plein de raisons de vouloir manger ensemble. Les champions, ce sont les Italiens, les rois de la commensalité. Mmh. Puis, ils ne sont pas à l'abri quand même du phénomène de manger en solo, tellement que depuis le début des années 2020, ils ont créé une application pour connecter les gens qui mangent seuls et leur créer un réseau. Je n'ai pas les chiffres pour le Canada, mais les Japonais, c'était moins de 4 repas accompagnés à chaque semaine. En Amérique, aux États-Unis et au Royaume-Uni, autour de 7 à 8. Puis en Italie, on n'était pas loin de 9 repas qu'on partageait en compagnie. Alors, ça me donne envie d'aller manger dans la salle de lunch régulièrement, ce que je fais.
1: Changer mes habitudes. Ouais. Je mange tout le temps avec tout le monde arrive pour le dîner. Mais...
0: Bon, viens nous rejoindre autour de midi.
2: C'est le fun!
0: Ben oui, et puis on apprend toutes sortes de choses sur les collègues.
1: Ah, ça, c'est pas faux.
0: Une bonne façon d'alimenter la reconnaissance des collègues. Je n'allais pas dire les rumeurs, non.
2: La collégialité.
0: Oui, la collégialité.
1: Vous
0: êtes cute. C'est bon de vous retrouver. Annie-Claude Brisson, qu'est-ce qu'on a dans les infos à cette heure-ci?
3: Rapidement rappeler que la circulation est bloquée dans les deux sens sur la route 172 entre Saint-Fulgence et Sainte-Rose-du-Nord, plus précisément à la hauteur du kilomètre 85. C'est en raison d'une collision survenue vers 15h cet après-midi. Je vous rappelle, il y a un conducteur qui a subi des blessures graves. La vie de l'individu en question serait menacée, donc on est en attente de davantage de détails de la part de la Sûreté du Québec.
0: Comment se fait-il que des cartes sur les sites de la SQDC, de la SAQ aient affiché le nom du lac Amérique plutôt que le lac Ontario? On va poser la question en retour à Steve Fortin. Qu'est-ce que ça nous dit aussi sur notre souveraineté numérique? Alors, on va pousser ça évidemment un peu plus loin. On vous attend dans 10 minutes après les infos nationales et internationales. Restez là!

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4: Aujourd'hui au Radio-Journal, campagne électorale au Québec, Christine Fréchette veut ouvrir la porte à la mixité publique-privée en santé.
5: Aussi, je vous annonce que si les Québécois nous font confiance, on va élargir le recours au privé pour réduire les délais d'attente.
4: Ce qui lui vaut un tir groupé des autres partis.
6: Madame Fréchette met un autre de ses anciens collègues sous l'autobus de campagne.
7: C'est surtout un aveu de l'improvisation caquiste.
8: Christine Fréchette fait totalement fausse route.
9: Ils ont tellement fait campagne contre le privé, c'est quand même ironique.
4: La Cour supérieure donne raison au cardinal Marc Ouellet. Une ancienne agente de pastorale est condamnée à lui verser des dommages-intérêts pour diffamation. Et les électeurs de trois circonscriptions fédérales choisissent leur nouveau député aujourd'hui.

0: Bonjour, ici Jean-Sébastien Bernatché. La Coalition Avenir Québec a mis l'accent sur la santé en cette cinquième journée de la campagne électorale québécoise. La CAQ mise entre autres sur des mesures qui permettraient de minimiser les délais d'attente et de favoriser l'accès au privé. Sébastien Desrosiers a les détails.
1: Christine Fréchette s'attaque à la santé, la priorité de bien des Québécois.
2: Un mot qui revient, c'est le mot « attente ».
1: Pour accélérer l'accès aux soins, elle veut entre autres permettre à des patients qui attendent une chirurgie depuis plus de 9 mois de se faire opérer.

0: traitée dans une clinique privée. Et surtout, elle se dit maintenant favorable à la pratique mixte des médecins entre le privé et le réseau public, qu'avait pourtant voulu freiner l'ex-ministre de la Santé, Christian Dubé.
1: Donc, c'était une erreur.
2: En fait, on fait différemment pour la suite des choses. Pour ce qui est de cette portion-là.
3: Madame Fréchette met un autre de ses anciens collègues sous l'autobus de campagne.
0: Ses adversaires, dont le libéral Charles Milliard, le péquiste Paul Saint-Pierre Plamondon et la solidaire Rubah Gazal, critiquent le changement de cap de la CAQ.
4: C'est surtout un aveu de l'improvisation caquiste qui caractérise ce gouvernement en fin de régime depuis maintenant 8 ans.
5: Christine Fréchette fait totalement fausse route.
0: Il montre également du doigt le gouvernement pour les ratés du projet informatique censé moderniser les ressources humaines dans le réseau. La facture pour entretenir les vieux systèmes, dénonce le conservateur Éric Duhaime, atteint près de 500 millions.
6: Je suis scandalisé, comme tous les Québécois, de voir encore une fois un fiasco de ce gouvernement de la CAQ Fréchette.
0: Et puis, élargir l'accès au privé promet de coûter cher. Christine Fréchette demande à Santé Québec de réduire ses dépenses administratives d'environ 1 milliard de dollars annuellement pour financer son engagement électoral. Ici Sébastien Desrosiers, Radio-Canada, Laval.
7: Le Parti libéral du Québec propose un plan pour mettre fin à la crise du logement. En misant notamment sur le préfabriqué, son chef, Charles Milliard, avance qu'un gouvernement libéral construirait à terme 100 000 logements par année. Est-ce vraiment possible? Jean-Philippe Hughes répond à la question.
8: C'est la promesse du jour du chef libéral Charles Milliard.
3: Alors, un gouvernement libéral se donnera un objectif ambitieux, la construction à terme de 100 000 logements par année au Québec.
8: C'est peu réaliste, puisque ça dépasse la capacité de construction au Québec selon la Société canadienne d'hypothèques et de logements. La SCHL modélise les capacités de construction du Québec pour la période 2022-2030. Dans son scénario dit le plus optimiste, cette capacité pourrait atteindre un maximum d'un peu plus de 649 000 logements en 9 ans, soit une moyenne d'environ 72 000 par année. La promesse du chef libéral est près de 40 % plus élevée. Les mises en chantier s'élevaient à près de 60 000 en 2025 au Québec. La pénurie de main-d'œuvre dans le secteur de la construction est un des facteurs les plus limitants. La Commission de la construction du Québec estime qu'il faudrait 17 000 nouveaux travailleurs par année. Même avec une immigration accrue ou des réformes dans les écoles de métiers, former et intégrer autant d'ouvriers prendrait plusieurs années, conclut la SCHL. Le PLQ dit miser sur les bâtiments préfabriqués pour y arriver. La promesse de 100 000 logements n'est pas dénuée de sens, puisque la SCHL estime qu'il faut 95 000 mises en chantier par année pour retrouver le chemin de l'abordabilité prépandémique. Ici Jean-Philippe Hughes, Radio-Canada, Montréal.
7: Toujours dans cette campagne, le chef du Parti québécois, Paul Saint-Pierre Plamondon, accuse le gouvernement caquiste d'avoir gaspillé l'argent public. S'il est porté au pouvoir, le PQ entend réduire la taille de l'État québécois de 2,5% sur 3 ans et à examiner les lois et règlements pour les alléger. Les conservateurs s'engagent à remettre sur les rails des projets d'exploitation de gaz de schiste et Québec solidaire veut réduire le décrochage scolaire de moitié grâce à un investissement de 340 millions de dollars dans les écoles publiques. Le prix de l'essence est en hausse un peu partout au pays. Il a dépassé 2 $ le litre ce matin dans certaines stations du Grand Montréal. Après un mois d'accalmie, Washington et Téhéran ont échangé de nouvelles frappes la nuit dernière et ce regain de tension a une incidence sur le prix du baril de pétrole. Explication d'Emma Guerrero-Dufour.
9: Ce matin, à l'ouverture des marchés, le prix du baril de Brent dépassait les 90 $ et les actions boursières de Chevron et ExxonMobil étaient en hausse. Mais les consommateurs, eux, paient environ 10 cents de plus que la semaine dernière à la pompe.
10: Et ils savent qu'on va payer de toute façon.
9: Le membre de la chaire de recherche en gestion du secteur de l'énergie de HEC Montréal, Sylvain Audette, observe que la marge des détaillants a augmenté.
11: On voit qu'il y a une augmentation de la marge de détail de l'ordre de 6 à 7 sous quand on regarde par rapport à vendredi. Donc, ça semble expliquer pourquoi on frôle les 2 $.
9: Au Moyen-Orient, la situation ne s'apaise pas. Les États-Unis ont fait état de frappe contre 2 lanceurs iraniens dans le détroit d'Ormuz. L'Iran dit avoir attaqué des installations de l'armée américaine en Jordanie et aux Émirats arabes unis.
12: La situation n'est pas réglée et on ne voit pas d'issue.
9: L'expert en énergie au Centre de recherche et d'études internationales de l'Université de Montréal, Yvan Clich, estime que Mark Carney pourrait bien prolonger la suspension de la taxe d'accise. La mesure est censée être de nouveau en vigueur dans une semaine.
12: Plus on avance dans le temps sans règlement du conflit, il va y avoir une pression à la hausse sur les prix de l'essence. Alors moi, je vois mal le gouvernement fédéral réinstaurer cette taxe-là.
9: Le gouvernement fédéral a pour sa part refusé nos demandes d'entrevue à ce sujet. Ici Emma Guerrero-Dufour, Radio-Canada, Montréal.
7: Sur la scène judiciaire, la Cour supérieure du Québec donne raison au cardinal Marc Ouellet qui poursuivait en diffamation une femme qui alléguait avoir été victime d'agression sexuelle de sa part. Le tribunal la condamne à verser 100 000 $ à l'ancien archevêque de Québec. Éric Plouffe est avec nous pour en parler. Éric, qu'est-ce qui a mené à cette décision de la Cour?
1: Bien, c'est le cardinal Marc Ouellet qui avait intenté cette poursuite en diffamation contre Pamela Groslot parce qu'elle l'avait citée dans une action collective de 2022 rapportant des inconduites sexuelles de la part de membres du diocèse de Québec. La femme de 41 ans affirmait que le religieux l'avait touchée sans son consentement à 3 reprises entre 2008 et 2010, alors qu'elle était en formation, qu'elle travaillait comme agente de pastorale pour l'Église catholique. Une plainte de Pamela Groslot au diocèse s'était même rendue jusqu'au pape en janvier 2021, mais elle avait été rejetée l'année suivante. Et il est important de préciser que le cardinal n'a été accusé d'aucun crime en lien avec ces allégations. Et dans sa décision de 52 pages, le juge Martin Castonguay conclut que la preuve révèle hors de tout doute que les allégations de Pamela Groslot à l'endroit du cardinal Marc Ouellet sont fausses, malicieuses et téméraires. Et le juge ajoute que l'impact de ce qu'a vécu le cardinal Ouellet dans la fin de sa carrière est difficilement quantifiable. Il faut rappeler que Marc Ouellet a déjà été pressenti là, pour devenir pape. On lit donc dans ce jugement que la seule demande du religieux de 82 ans, bien, c'est l'octroi d'une somme de 100 000 $ qui s'engage à remettre au profit de la lutte contre les abus sexuels subis par les Autochtones du Canada.
7: Merci, Éric.
1: Il n'y a pas de quoi.
7: Séjour d'élection partielle dans 3 circonscriptions fédérales, mais tous les regards sont tournés vers Chicoutimi-le-Fjord, au Québec, où une lutte serrée devrait se jouer entre les libéraux et les bloquistes. Valérie Gamache est sur place. Valérie, les candidats ont fait campagne jusqu'à la dernière minute et là, ils attendent le verdict.
13: Voilà, le sort vraiment de cette élection partielle est maintenant dans les mains des quelques 75 000 électeurs de Chicoutimi-le-Fjord. Tout ça après une campagne estivale qui s'est échelonnée sur 36 jours et où les candidats ont mis les bouchées d'eau pour rejoindre les électeurs qui avaient davantage la tête aux vacances. Et là, c'est une chaude lutte qui s'annonce entre libéraux et bloquistes qui voudraient tous deux mettre la main sur la circonscription qui est conservatrice depuis 7 ans maintenant. Aujourd'hui, les équipes sont à pied d'œuvre donc pour convaincre les électeurs de se rendre voter. Les partis ont mobilisé des centaines de bénévoles venus de partout au Québec et même de l'Ontario. On peut écouter des électeurs qui ont répondu à l'appel et qui ont exercé leur droit de vote.
14: Ça fait trop. Ça fait trop d'élections, trop d'argent.
15: On est dû pour du changement un petit peu. Là. Ça fait que ça fait du bien de changer aussi.
16: On vote toujours la même chose depuis plusieurs années, puis on tient ça.
17: Faut qu'il y ait quelqu'un quand même là, qui nous représente.
7: Et Valérie, cette partielle en pleine campagne électorale au Québec sème de la confusion chez certains électeurs?
13: Oui, parce que les affiches se côtoient sur les poteaux ici à travers toute la circonscription. On aperçoit, par exemple, au même endroit, 2 affiches du Parti conservateur, l'une provinciale, l'autre du fédéral. Et puis, par exemple, des affiches orange du NPD se confondent avec celles de Québec solidaire. C'est bien qu'Élections Canada a senti le besoin de publier un rappel sur les réseaux sociaux au cours de la fin de semaine pour éclaircir qu'aujourd'hui, il s'agit bien du scrutin fédéral et non provincial.
7: Merci, Valérie.
13: Au revoir.
7: Les 6 derniers bélugas de Marineland à Niagara Falls sont en route vers 2 aquariums aux États-Unis. Ce sont les dernières baleines encore gardées en captivité au Canada. Le parc est désormais fermé et mis en vente, disait ne plus avoir les moyens de s'occuper de ces animaux. Une 20aine y sont d'ailleurs morts au cours des dernières années. C'était le Radio-Journal. 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Bonne soirée de la part de toute l'équipe de la Salle des Nouvelles.
18: Dernière heure de Place publique. On va se pencher sur le changement de nom du lac Ontario au lac Amérique qui s'est répercuté sur certains sites Internet dans les prochaines minutes. Certains sites Internet de plateformes québécoises comme celle de la SQDC, de la SAQ. Comment ça s'explique?
19: Est-ce que ces gens-là étaient à jeun?
18: Qu'on est au Canada? Bonne question, Simon. c'est valide comme point de vue. Non, je pense pas. Évidemment, Steve Fortin, chroniqueur technologie, va nous expliquer tout ça. Le temps de vous dire que le film Rédemption, qui est réalisé par Luc Picard, qui met en vedette Kelly DePoe, Henri Picard aussi, son fils, a franchi la barre du million de dollars au box-office québécois.
19: Bravo.
18: C'est une excellente nouvelle. Mm-hmm. C'est seulement le 2e film québécois depuis le début de l'année à franchir ce cap.
19: De l'année, pas de l'été.
18: Oui. Non, de l'année, 2026.
20: Tout le monde que j'ai questionné à savoir si c'était bon, ils m'ont tous dit que c'était excellent. Bon, fait que je suis très curieuse.
18: Il va falloir y aller.
20: Oui.
18: Hein?
20: Ouais,
18: et ne pas tarder.
20: Sais, mais là, quand je suis allée voir l'horaire, on parlait de représentation au cinéma Odyssée à 21h-ish. Là. Okay. Mais ça, c'est ma vie à moi.
18: Ça, c'est
20: de
18: la nuit, ça.
19: C'est la nuit.
18: C'est la nuit. Mais le soir est tombé à cette heure-là. Désormais, on en parlait un peu plus tôt.
19: Ah, oui, oui. Dans quelques instants, il va tomber à cette heure-ci, hein, dans un mois et demi. La luminosité.
18: On va pas là tout de suite.
20: Moi, jusqu'à 18h30, c'est comme c'est là, il est là, mon barème.
18: Mm-hmm. Ah, ouais. Tant qu'on sort d'ici puis qu'il fait encore clair, c'est ça l'affaire. J'ai fini par voir l'Odyssée de Christopher Nolan pendant mes vacances.
19: Lui, as-tu passé 4 millions, tu penses?
18: Je pense que oui, oui, plusieurs millions, effectivement. Ils n'avaient pas besoin de mon billet là, pour ça. Mais c'est vraiment un film extraordinaire à voir pendant 3 heures. Et je dis toujours que les films de 3 heures sont trop longs, mais pas celui-là.
20: Ah. Ouais, les Batman et celui-là, je pense que c'est correct.
18: Ça faisait longtemps.
2: Titanic, hein?
20: Ah, c'est vrai, oui.
2: Moi, j'ai vu le Titanic debout parce qu'il n'y avait plus de place à l'époque.
18: Impossible. C'était au cinéma d'Allemand.
2: Oui,
18: je me rappelle. Je ne sais pas croisé, là, mais je me rappelle des gens debout dans la salle.
2: Hey, c'était la grande activité du temps des fêtes en fin mai. On avait été voir ça. On vendait des billets. Assoyez-vous dans les marches debout, les plus petits en avant.
19: Deux VHS.
18: Oui, c'était long. Hein,
2: on commence au deuxième.
18: Marjorie a la mâchoire à ramasser sur la table.
20: Ben quand même, mais combien de personnes il y avait dans la salle?
2: Deux, trois Titanic.
20: Seigneur, ben justement, comment on fait sortir ce monde-là?
19: Il y a pas de
2: comme dans
19: le
2: Titanic, les exactement. Femmes, les enfants d'abord.
18: Wow. Tout s'est bien passé, Marjorie. On est encore en vie pour le raconter.
19: Il n'y a pas beaucoup d'iceberg allemand. Là.
18: Non, ça va. Les mesures de sécurité étaient respectées.
2: On a tout vu dans ce cinéma-là. Moi, j'ai vu du hockey à l'époque aussi. Là.
18: Ça, j'ai pas vu.
2: Ouais, ça, j'avais bien aimé l'expérience.
19: C'était le cinéma Jonquière. Tu savais que le film était populaire si la file se rendait là, jusqu'au bar à partir du cinéma. Là, tu savais que tu allais voir quelque chose de populaire.
20: Batman, c'était le cas. Ça brasse donc bien. Ouais. Ben, c'est encore comme ça aujourd'hui.
18: C'est une bonne question. Écrivez-nous là-dessus. Ben 88-32-2600. Le cinéma d'Allemagne avait vraiment des bons choix. Des films pendant longtemps.
20: Je pense que ça continue.
18: Absolument.
19: C'est là que j'ai vu Jurassic Park. Des bons souvenirs.
20: On peut-tu continuer en
18: parler? Je pense que c'est assez. Météo cette nuit, 7 degrés au Saguenay.
2: Je n'ai pas parlé du cinéma de Dolbeau.
18: Oh non, ça, c'est, on s'arrête. C'est dégagé cette nuit et pour la journée de demain aussi, avec du soleil pour toute la région et des températures entre 21 et 22 degrés. Mais regardons qu'est-ce qui se passe dans les infos. Trêve de cinéma, Annie-Claude. Trêve de fiction, restons dans la réalité. Les candidats du Parti libéral, conservateur et du Bloc québécois ont voté depuis ce matin dans la circonscription fédérale de Chicoutimi-Lafière.
2: Ouais, hein, c'est un peu la tradition. La presse est conviée. On les accompagne dans ce vote. Hein. Ce serait assez fou de ne pas aller voter pour eux à ce moment-là. Là, je vous laisse entendre dans l'ordre Daniel Gobeil, suivi de Régis Godreau et de Caroline Dubé.
21: Tout, on a le sentiment de nous avoir accompli, puis on laisse là, les électeurs faire le choix final. Je sens très fébrile. J'invite les gens à aller voter. C'est une journée idéale, il fait beau. On n'a pas de prétexte pour ne pas aller voter.
22: C'est important de faire valoir son droit de vote. Nous avons fait une belle campagne. On a fait une campagne positive, malgré le fait qu'il y a eu un déclenchement en plein été, en pleine vacances, en pleine rentrée.
2: Alors, vous avez entendu 3 candidats. Les électeurs doivent faire leur choix parmi 6 candidats. Raphaël Aymon du Nouveau Parti démocratique, François Sabourin du Parti populaire du Canada et Nat Perron du Parti vert.
18: Le groupe Rémabec a complété les démarches pour acquérir l'usine de cogénération de Saint-Félicien.
2: L'entreprise est donc désormais officiellement propriétaire des lieux. L'usine appartenait à Greenleaf Power depuis 2013. Elle a été mise en service il y a 25 ans. Les installations utilisent la biomasse forestière pour produire de l'électricité qui est par la suite vendue à Hydro-Québec. Ça permet quand même d'alimenter 23 000 foyers. Les résidus forestiers utilisés à l'usine proviennent majoritairement des scieries du groupe Rémabec un peu partout sur le territoire québécois. L'entreprise a l'intention d'investir prochainement à Saint-Félicien. On veut améliorer les procédés. Le montant de la transaction n'a pas été dévoilé.
18: Merci beaucoup, Annie-Claude. On se retrouve à 17h30 pour un dernier rendez-vous d'information.

0: Ouais, Donald Trump a signé un décret pour rebaptiser le lac Ontario le lac Amérique et Google a emboîté le pas pour changer le nom sur ses cartes. En fait, si on va sur le site web aux États-Unis, c'est écrit lac Amérique. Au Canada, c'est toujours écrit lac Ontario et partout ailleurs dans le monde, on peut lire les deux noms. Donald Trump a même récemment contacté Apple pour qu'elle emboîte le pas aussi. Une histoire qui soulève des questions beaucoup plus larges. À quel point est-ce qu'on est dépendant des géants technologiques américains? On va en parler avec Steve Fortin, chroniqueur techno, fondateur de Minute Tech. Bonjour, Steve.
1: Bonjour.
0: Ce qui a choqué beaucoup de monde aujourd'hui, c'est de voir le lac Ontario baptisé le lac Amérique sur des cartes qui sont hébergées sur des sites comme celui de la SAQ au Québec, celui de la SQDC, qui sont des sociétés d'État et qui, théoriquement, devraient avoir le nom canadien décrit sur la carte. Commençons par ça. Comment on explique ça?
1: Ben, premièrement, Google a plié aux exigences de Donald Trump. C'est vraiment pour lui plaire, tout simplement, parce que il y a pas, au niveau toponymie, il n'y a pas quelque chose qui a été voté. C'est Trump qui a décidé de faire ça. Google le fait pour faire plaisir à Trump, puis sur les demandes, justement, de l'équipe de Trump par rapport à ça. Mmh. Puis, ils l'ont fait pour les États-Unis, ont confirmé que c'était fait. Les partisans MAGA sont joyeux de tout ça. Ceci étant dit, au Canada et ailleurs dans le monde, comme vous expliquez, c'est le lac Ontario qui est resté le lac Ontario. Pourquoi que ça s'est retrouvé sur des sites québécois, des sites canadiens
0: aussi, en Ontario?
1: C'est parce que les concepteurs de sites Internet utilisent des cartes qui proviennent de Google, justement. On prend la carte, on l'affiche sur notre site Internet avec les différents points de vente et tout, les adresses de nos commerces. Puis ça, cette carte-là, c'est de base, là. C'est des centaines de milliers de sites qui utilisent les mêmes cartes, les mêmes types de cartes. Ceci étant dit, ben, si dans les paramètres, c'est pas réglé que c'est pour le Canada en particulier, ben, ça va afficher la carte américaine par défaut. Théoriquement, il n'y avait pas de problème avec ça pendant les 20 dernières années, mais avec l'arrivée de Trump au pouvoir, puis le changement, justement, il y a l'année dernière du golfe du Mexique, qui est devenu le golfe des Amériques.
0: Même chose, ouais.
1: Ça fait en sorte que nos cartes sont changées en même temps si la géolocalisation est aux États-Unis ou si les paramètres de la carte n'ont pas été changés au moment de l'importation sur le site Internet, par exemple, de métro ou les sites gouvernementaux. Mais justement, ces mêmes cartes-là affichaient probablement depuis un an le golfe des Amériques, mais on voyait
0: on
1: juste
0: se rend
1: le
0: pas
1: Québec.
0: Là, parce
1: exactement.
0: Qu'évidemment, ces cartes-là sont utilisées pour nous dire où sont les succursales, par exemple, d'une SAQ. Alors, on s'en va pas dans le sud des États-Unis
1: exactement,
0: voir le golfe du Mexique pour voir s'il y a une succursale de la SAQ. Sauf qu'il y a des gens qui se sont bien aperçus. Le CBO, aussi Hydro One, nous disait Stéphanie Chouinard un peu plus tôt en Ontario, qu'on pouvait lire Lake of America sur ses sites web canadiens. Donc, c'est un peu une erreur de paramétrage. Si je comprends bien.
1: Ben, c'est pas une erreur de paramétrage, comme c'est une genouflexion de la part des géants du web par rapport aux demandes de Trump. Mm-hmm. Parce que c'est pas
0: ça qui vous choque, en
1: moi,
0: fait.
1: Moi, ça me choque bien raide, là. J'ai la face rouge, là. Les auditeurs peuvent pas me voir, là. En plus, j'ai pas de cheveux, donc j'ai toute la tête rouge. Mais oui, ça me choque parce que la technologie a quand même un bon impact sur la démocratie. Puis de voir les géants technologiques s'acoquiner avec la droite américaine, mais l'extrême droite un peu partout dans le monde, c'est quelque chose qui me touche profondément. Puis on est dépendant de ces entreprises-là. Même si Google n'influence peut-être pas les élections proprement dit, mais en faisant des petits gestes de genouflexion comme ça pour plaire à Donald Trump, moi, ça me laisse un goût amer dans la bouche, mais c'est du trolling en passant. Là. Mmh. Trump, il fait ça pour faire choquer les Canadiens parce qu'il sait pertinemment que le nom va redevenir probablement normal à Ontario au moment de son départ ou quelques mois plus tard, mais c'est juste pour faire choquer les Canadiens dans cette guerre commerciale que lui a débutée puis qui est fâché parce que les Canadiens ont répliqué.
0: Ouais, répondent pas comme ils le souhaiteraient. Donc, ça vous choque, ça fonctionne en partie. Vous êtes pas le seul, Steve Fortin. Je pense qu'on est quand même un bon groupe à être fâché de ça. Maintenant, quand on regarde ce qui se passe à ce niveau-là, il y a le lac Ontario, on parlait tout à l'heure du golfe du Mexique. On est quand même dépendant des cartes de Google. Ce que je comprends, c'est qu'il n'y a pas de service qui est accessible outre celui des Américains. Parce que c'est la question de la souveraineté numérique qui revient avec ça.
1: Exactement. Il y a des services de libre de droit qui font des cartes, sont moins conviviales que ce que Google offre. Parce que c'est facile, avec les services Google, c'est très facile pour un développeur d'implanter ces cartes-là dans des sites Internet, puis les documenter. Les services sont souvent pas très dispendieux, même gratuits pour la plupart du temps. On le fait ça fait 25 ans, Google Maps, 20 ou 25 ans. Mm-hmm. Donc, on le fait comme par habitude. Mais oui, il y a des services de cartes qui existent, qui sont secondaires, qui sont pas aussi beau, aussi facile d'utilisation que Google ou Apple offre, ou même Bing de Microsoft. Mais c'est sûr qu'au niveau souveraineté numérique, on a des croûtes à manger au Canada. Puis, c'est pas en mettant un centre de données en Alberta qu'on va réussir à combler le déficit.
0: Oui, parce qu'il y en a certaines craintes là, autour des centres de données qui sont hébergés aux États-Unis. Il y en a qui estiment même qu'on pourrait carrément fermer l'interrupteur. On parle encore avec de la fameuse kill switch, là, on l'avait déjà mentionné sur les F-35. Mais il y a des gens qui pensent qu'on pourrait être empêché d'accéder à nos données. Est-ce que vous le voyez, ce risque-là?
1: Ce risque-là, c'est le risque le plus extrême, selon moi. Mais ce qu'on voit actuellement, mais même si les données sont dans des centres de données canadiens. Il y a beaucoup de centres de données de AWS, Microsoft, qui sont des entreprises américaines qui sont en sol canadien, qui respectent la loi 25, par exemple, là, qui est de la sécurité des données. Cependant, aux États-Unis, il y a une loi qui s'appelle le Cloud Act, qui permet aux entreprises, au gouvernement américain, d'avoir accès aux données de toutes les entreprises américaines, peu importe où est-ce qu'ils sont situés dans le monde. Donc, s'il y avait une demande du gouvernement américain, par exemple, pour avoir les données de Radio-Canada, si Radio-Canada est hébergé par un Américain, par un fournisseur américain au Canada, il pourrait avoir accès aux données.
0: Oui, ça, c'est dérangeant. Puis quand on pense à d'autres entreprises aussi, ça l'est. Il y a MapQuest qui fait un petit peu de millage avec ça. Je sais pas si vous avez vu.
1: Non, j'ai pas vu.
0: Ils ont décidé que le lac Ontario demeurerait le lac Ontario. Et MapQuest, ça fait un bail qu'on n'a pas entendu parler de ce qui est devenu une application, mais c'est un service de cartes aussi. C'est très populaire à la fin des années 90, début des années 2000. Ils ont vu le téléchargement de leur application augmenter. Ils étaient premiers pendant quelques heures aux États-Unis et au Canada. Est-ce que ça pourrait donner une seconde vie à un service comme MapQuest?
1: Oui, probablement. Moi, j'imprimais les cartes avec mon imprimante jet d'encre. Ça me coûtait super cher de cartouches.
0: On faisait pareil.
1: Si j'allais loin, j'imprimais plusieurs pages.
0: Toute la carte.
1: Ouais, exactement. Mais oui, ça pourrait être une bonne avenue, mais ça doit faire 20 ans que je n'ai pas utilisé ce service-là. Mmh. Mais oui, ça pourrait être une bonne avenue. Mais au niveau des cartes, c'est sur le choix. Les manufacturiers automobiles incluent Apple CarPlay, Google, Android Auto, mais ça, c'est difficile. Ces géants-là sont tellement rendus grands que c'est difficile de s'en passer.
0: De les contourner.
1: De les contourner, c'est pratiquement impossible. Donc, on fait avec, mais des affaires comme ce qu'on a vu en fin de semaine avec Google et le lac Ontario, c'est pas super. Personnellement, ça me titille beaucoup.
0: Oui, ça nous dérange, ça nous donne envie de chercher des solutions ailleurs. Steve Fortin, chroniqueur technologie, merci d'être passé nous voir cet après-midi.
1: Ça me fait plaisir.
0: Voici Bleu Jeans Bleu, ça me rappelle une partie de mes vacances. Mini-pot.

0: fait capoter.
1: Je sais pas pour vous, mais dans la famille puis dans l'équipe de place publique, quand quelqu'un dit ça se pourrait maintenant,
2: ça se pourrait.
1: Ça mène nécessairement vers le refrain de cette chanson
2: bien
1: qui
2: sûr.
1: Est un vrai verre d'oreille. Mmh. Puis souvent, on passe des journées sans arriver à s'en défaire.
2: Ça chantait fort quand ils sont venus faire un tour à Jonquière en musique, j'y étais là.
1: C'est clair.
2: Très bon spectacle.
1: Ouais, Bleu Jeans Bleu qu'on adore pour ça, puis le Scotch and Poche, je pense que c'est le jeu de l'année là, avec un petit sac de grains dans une main puis un breuvage raffiné. Mmh. Dans l'autre. Bon, Simon, tu as une suggestion balado pour nous?
2: Oui, effectivement. Puis ça reste dans la famille parce que c'est nul autre que Patrice Roy qui a lancé son balado hors d'onde.
1: Mm-hmm.
2: J'ai écouté parce que, bon, ils en ont sorti un. Le deuxième épisode, c'était avec Chantal Hébert. Alors, évidemment que c'est intéressant d'aller en apprendre sur Chantal Hébert. Des années qu'on l'entend chroniquer l'actualité politique, mais de connaître des secrets de coulisses, là, de savoir quel parti essayer de l'engager. Comment ça s'est passé, justement, le fait qu'elle soit au Toronto Star, alors que ce soit une francophone, c'est des hasards de carrière qui l'ont conduit à cette position-là. C'est vraiment fantastique.
1: Et c'est un personnage qui a une crédibilité extraordinaire aussi,
2: oui,
1: Chantal Hébert, et des anecdotes. À toutes les fois, elle a donné une longue entrevue chez Pénélope l'année dernière, puis j'ai trouvé, comme toi, que c'était passionnant. Moi, j'ai attrapé un extrait de cet épisode de balado dans lequel elle décortique l'impact ou les critiques autour de la relation de Justin Trudeau et Katy Perry.
2: Oui.
1: Et puis, j'ai trouvé que sa lecture était assez intéressante en voulant dire que, ben, finalement, c'est un ex-premier ministre qui a donné plusieurs années de sa vie qu'aujourd'hui, il a bien le droit de faire ce qu'il veut. Puis elle a un flegme aussi, Chantal Hébert. Un calme qui demeure, peu importe ce sur quoi on l'entend.
2: Puis t'as raison, mais c'est intéressant de l'entendre parce qu'on va l'entendre, justement, Patrice Roy va la questionner sur la relation entre le Canada et les États-Unis, tout ça. Bon, on est dans la matière qu'elle maîtrise, mais pas que. Tu sais, puis juste dans le ton de voir un Patrice Roy en gaminet, je m'attendais pas à le voir en t-shirt comme ça.
1: Ouais.
2: Les deux, on dirait qu'ils ont le même t-shirt. En plus, c'est une drôle de coïncidence. Assis à une petite table, ça, c'est si vous l'écoutez, si vous le regardez, c'est disponible en visuel sur YouTube. Sinon, si vous allez directement sur audio, vous allez pouvoir entendre seulement que l'audio, évidemment. Et c'est toutes les contraintes, toutes les difficultés qu'elle a pu rencontrer, le niveau humain derrière Chantal Hébert. Je trouvais ça intéressant. Je trouvais que ça contextualisait beaucoup le personnage, de savoir aussi qu'on l'amène sur le terrain de la retraite, à quel moment est-ce qu'elle pense arrêter, puis de voir que les deux avaient la même vision de la chose. Ils calculent en termes de cycle électoral.
1: Ben, je comprends. C'est comme les athlètes olympiques qui calculent en cycle olympique. Je vais m'arrêter après telle élection.
2: Ouais.
1: Ça, c'est quand même fabuleux. Patrice Roy avait la même vision qu'elle.
2: Exactement. C'est pareil pour moi. mais d'avoir du temps, tu sais, puis Patrice Roy, c'est toujours... Moi, j'aime ses entrevues quand il va sur le terrain, quand il va avec les gens. Puis justement, je suis en train de reprendre le premier épisode après avoir accroché au deuxième. C'est avec Mounir Kadoury.
1: Alias maire de Laval.
2: Précisément. Puis sa réflexion sur le fait d'aller de l'avant, d'aller voir les jeunes. Mounir Kadoury explique à Patrice Roy comment ça fonctionne sur les réseaux. Qu'est-ce qui devient viral. Puis justement, il explique le phénomène que tu connais le balado parce que tu as vu des clips.
1: Ouais.
2: Puis que les clips sont payants. Puis à force de faire des clips, on intéresse des gens à venir consommer le contenu. Et puis cette discussion-là qui me semble intergénérationnelle est parfaite. Puis bon, c'est au cœur aussi de la réflexion que plusieurs médias peuvent avoir actuellement, c'est-à-dire c'est quoi la pertinence d'avoir un média comme la Société d'État qui tente de traiter de manière neutre des contenus. Je te dirais que la vision de Mounir Kadoury là-dessus est assez simple puis irréconciliable avec celle de Patrice Roy. Dans son sens, Mounir Kadoury dit ça n'existe pas, neutralité.
1: Les deux s'entendent pas là-dessus.
2: Non.
1: Ouais, c'est un épisode qui est intéressant. Ça s'appelle Hors d'onde. Suggestion. Donc, vous pouvez attraper ça.
2: Discussion fort intéressante.
3: J'ai hâte de voir le prochain. J'ai entendu la promo. Là,
1: qui est l'invité?
3: Chantal Hébert.
2: C'est ça qu'on parle de ça. Je l'ai écouté hier.
1: Ouais,
2: c'est vraiment bon, il faut que tu écoutes ça.
3: Mais je suis un peu perdue dans les plateformes. Je me sens vieille en le disant. C'est un peu l'antithèse du balado. Là. Certains l'ont visionné dans la télé, d'autres l'ont écouté.
1: Les balados se regardent maintenant.
3: Ouais, c'est ça. Hein.
2: Ouais, beaucoup.
4: Mais ce qui est bien, c'est que toutes les plateformes, mettons, ne s'adressent pas à toi. Tu sais, dans le sens que
3: je
4: chacun...
3: le prends pas personnel.
4: Non, c'est ça. Je sais que dit comme ça, c'était un peu, mais c'est que la niche, c'est

0: on est rendu dans vraiment là-dedans. Ouais. Chacun va trouver sa niche et son. Tu sais, faut pas nécessairement toutes les écouter sur toutes les plateformes.
1: Puis je pense qu'il y a un réflexe aussi qu'on regarde Patrice Roy. Donc là, de le prendre en balado, me semble, c'est moins naturel alors que je consomme beaucoup de balado. Il y a quelque chose, là, il y a des raccourcis que je fais qui sont pas.
2: Le cerveau n'est pas habitué.
3: Ouais. Vraiment, celui avec Chantal Hébert, justement, je l'ai regardé. Puis je me suis rendu compte que je faisais des choses au passage. Donc, j'ai pas passé tout le temps. Ouais. J'étais allé chercher ma brassée de lavage. Je continuais d'entendre. Puis on dirait que je m'y suis habitué. Donc là, je reprends le premier épisode parce que j'étais en retard. Puis Mounir Kadouri, je l'écoute, celui-là. Je le regarde pas.
1: On parle de changer les publics. On a l'air très perdu.
3: Ben oui, mais tout le monde s'adapte. Écoute,
2: c'est un changement. Ouais.
0: Sinon, un bon repère, c'est qu'il porte un T-shirt quand il est dans le balado.
3: Oui.
0: Si tu sais plus où qu'est-ce que t'écoutes, tu regardes comment les gens sont habillés.
1: Tu devrais faire la différence entre un vrai show de nouvelles.
3: C'est marquant qu'ils soient en T-shirt. Hein?
0: Ben oui, mais c'est fait exprès. Je pense que c'est...
1: Mais aujourd'hui, il est en polo.
3: Oui, oui, il est en polo, mais il est vraiment en T-shirt très simple.
1: Colle vrai monde.
3: Oui, oui.
2: Bon, OK. Changement d'image, c'est ça qui marque notamment hors d'ordre pour ce moment.
3: Ah, j'aime ça.
2: Le reste de l'équipe. Moi aussi, j'ai hâte de mettre ça dans mes listes d'écoute. On va aller aux infos avec Annie-Claude Brisson. Elle, un conducteur qui a subi des blessures graves cet après-midi, Annie-Claude.
1: Et on n'a pas de nouveaux détails là, depuis la dernière fois, je vous en ai parlé. La vie de l'individu est toujours menacée. C'est une collision entre une camionnette et un véhicule lourd qui est survenue vers 15 heures sur la route 172, donc entre Saint-Fulgence et Sainte-Rose-du-Nord, plus précisément à la hauteur du kilomètre 85. La Sûreté du Québec confirme qu'il y a un policier spécialisé en enquête et collision qui est sur place pour analyser les causes et circonstances de l'accident. Encore là, la police n'est pas en mesure de nous donner davantage de détails. La circulation, elle est bloquée dans les deux sens pour un bon moment encore. Et je vous rappelle que dans ce secteur, il n'y a pas d'option de contournement.
2: Mm-hmm. Se rendre au parc Le Trou de la Fée à Desbiens équivaut à un véritable parcours du combattant depuis plusieurs mois.
1: Là aussi, il y a un enjeu de circulation différent, mais quand même, c'est en raison d'un affaissement de la route qui mène au site touristique depuis le printemps 2025, donc depuis plus d'un an. Les visiteurs doivent emprunter un important détour. Mélissa Gagnon a plus de détails.
4: Un glissement de terrain survenu l'an dernier sur la 7e avenue à Desbiens a rendu le Trou de la Fée inaccessible à partir de la municipalité. Pour s'y rendre, les automobilistes doivent emprunter le chemin Saint-André à partir de Métabetchouane-Lac-à-la-Croix. Au lieu de franchir les 7 km habituels, ils doivent faire un détour de 16 km sur un chemin en majeure partie fait de gravier. La situation est déplorée par le maire de Desbiens, Maxime Lavoie, mais la municipalité n'a pas les moyens de défrayer les quelques 3 millions de dollars nécessaires pour réparer la route.
5: On veut être en partenariat avec le site du Trou de la Fée. Par contre, c'est certain que si la décision doit se prendre sur les finances de Desbiens proprement dit, on n'a pas les moyen de payer ça.
4: La directrice générale du parc du Trou de la Fée, Sandra Fortin.
6: Beaucoup d'impacts sont reliés à cette fermeture. On parle d'impact au départ de l'expérience de nos visiteurs. On a aussi, au niveau de notre opération, gestion opérationnelle, il peut aussi avoir des impacts là, de développement futur et aussi des impacts sur le recrutement de la clientèle et de la sécurité publique.
4: Le maire de Desbiens entend profiter de la présente campagne électorale provinciale pour sensibiliser les différents candidats à l'importance de soutenir la municipalité dans son projet de réfection de la route. Ici Mélissa Gagnon, Radio-Canada, Desbiens.
2: Le regroupement des cégeps de région profite de la campagne électorale provinciale pour rappeler l'importance de l'enseignement collégial.
1: Et le président du regroupement, c'est Sylvain Gaudreau. C'est il interpelle les candidats pour les sensibiliser sur le rôle des cégeps comme pilier de développement socio-économique et culturel pour les régions. M. Gaudreau insiste sur les retombées positives des étudiants internationaux qui travaillent en région une fois les études terminées, ce qui répond en partie aux besoins de main-d'œuvre. Le voici.
7: Le temps qu'ils passent dans des études, c'est un temps qui est précieux où ils connaissent leur nouveau milieu. Puis, on n'a pas encore de chiffres là, précis sur, sur le nombre d'étudiants que vous recevez au cégep de Jonquière, il y en a combien qui s'établissent en région. C'est difficile à évaluer parce qu'ils sont pas micro-pucés, là, les étudiants internationaux. C'est difficile de les suivre après. Mais on commence à faire un peu de recherche là-dessus. Mais il reste que c'est une bonne clé pour l'immigration en région.
2: La guerre commerciale qui oppose le Canada et les États-Unis n'épargne pas le milieu culturel de la région, Annie-Claude.
1: Oui, avec les tarifs de 50 % imposés par Washington, ça touche aussi les œuvres d'art. Et pour cette raison, la galerie L'Art de vivre, située à Arvida, a dû annuler sa participation au Affordable Art Fair à New York. C'est prévu en septembre. Mmh. C'est que la somme exigée pour franchir la frontière avec les toiles atteignait un montant exorbitant. Ça rendait la participation à l'événement de prestige tout simplement irréaliste.

0: réalisable pour la propriétaire de la galerie. Je vous laisse entendre Frédéric Girard.
1: J'ai essayé de toutes les manières possibles de trouver soit du financement ou de voir comment est-ce qu'on allait pouvoir faire, mais on s'est fait confirmer par notre courtière en douane que si on avait à traverser les douanes avec les œuvres, même si elles n'étaient pas toutes vendues, on devait payer au-delà de 65 000 $ US de frais. Fait que, tu sais, pour nous, c'était complètement impossible de, en plus de payer tous nos frais de foire, l'hébergement, le transport, de payer ces frais-là de 65 000 $ US.
2: Et c'est cette semaine que débute le camp d'entraînement des Saguenayens de Chicoutimi.
0: Les joueurs qui s'activeront sur la glace du Centre Georges Vézina à compter de jeudi. Au total, c'est 28 hockeyeurs qui sont invités au camp d'entraînement de l'équipe championne de la Ligue de hockey junior maritime Québec.
2: Ne l'oublions pas.
0: Ben, oui. On garde ça, hein. On a fait la parade, on le vit jusqu'à la fin. Le groupe qui comprend 14 attaquants, 10 défenseurs, 4 gardiens de but. Il y a un match préparatoire qui sera présenté à domicile, c'est dimanche prochain à 16h. Les Sags affronteront le Drakkar de Baie-Comeau. Mais avant tout ça, ben, les Bleus ont tenu leur traditionnel tournoi de golf aujourd'hui. Au club de golf de Chicoutimi, les profits de l'événement seront remis à la Fondation des Sags.
2: Merci beaucoup, Annie-Claude.
0: À bientôt.
2: Est-ce que c'est Valérie Gamache que j'ai devant moi en studio? Voyons donc, qu'est-ce qui se passe? Bonjour Valérie.
3: Il y a un scrutin. Il y a certains qui ne l'ont pas vécu, mais il y a une campagne électorale depuis le 26 juillet.
2: Et même les journalistes qui couvrent la colline à Ottawa sont venus faire un tour dans Chicoutimi-le-Fjord. C'est vous dire à quel point cette élection partielle est importante. Vous êtes ici depuis mercredi, Valérie. Vous avez
3: Depuis lundi dernier.
2: Je suis en vacances. Moi, j'ai manqué tout ça, là, mais vous avez eu le temps de prendre la température.
3: Oui, on a eu le temps de prendre le pouls pas mal parce que, faut le dire, oui, elle est importante pour la région, cette élection, mais il y a aussi un lendemain à Ottawa pour cette élection-là. Et ce lendemain-là, il est important pour les partis. Parce que quand on pense à Mark Carney, par exemple, une victoire pour lui, ce sera un nouveau gain. Donc, ça ferait en sorte que Mark Carney n'aurait pas essuyé de défaite depuis sa victoire il y a 18 mois aux élections générales. Ce serait en quelque sorte un appui aussi à sa stratégie face aux Américains. Et ça, peu importe ce qu'il peut y avoir comme reproche par rapport au Québec, par rapport aux demandes que font les différents partis provinciaux qui eux aussi sont en campagne électorale. Une défaite des conservateurs, mais c'est une autre perte pour Pierre Poilievre. Et Pierre Poilievre, les défaites, lui, depuis 18 mois, c'est l'inverse.
2: Il les accumule. Mais oui, il y en a combien, là?
3: Il y a eu 4 transfuges, donc 4 députés conservateurs qui ont traversé la Chambre, qui siègent maintenant avec les libéraux. Il y a eu 2 démissions. Et plus Richard Martel qui a accepté l'invitation de M. Carney de siéger au Sénat. Pour le Bloc québécois, c'est sûr que gagner Chicoutimi-le-Fjord, ce sera en quelque sorte de compléter le tour du chapeau dans la région. C'est la seule circonscription ici qui leur échappe. Et on a tellement pensé du côté bloquiste lors de la dernière élection générale qu'on ne pouvait mettre la main sur Chicoutimi-le-Fjord. On a mis des efforts dans la circonscription.
2: C'était pas loin quand même.
3: C'était pas loin. On était de 34 à 31%. Donc, c'est 3 points, là. C'est pas grand-chose. Et là, on a l'impression d'avoir un match revanche dans la circonscription, mais peut-être d'affronter un autre adversaire qui, cette fois-ci, est davantage l'adversaire qu'on a affronté précédemment dans Terrebonne, dans une autre élection partielle où, là, le Bloc a essuyé une défaite qui a quand même été crève-cœur pour le parti. Est-ce qu'on va revivre un peu ce soir ce qu'on a vécu dans le Terrebonne? C'est difficile à dire, c'est difficile à dire particulièrement en matière de taux de participation, parce que Terrebonne a été une élection qui a été extrêmement couverte, qui a eu beaucoup, beaucoup d'attention
2: sur cette élection-là. Mais il faut dire que c'était une reprise aussi, parce qu'il y avait des votes.
3: C'était le match revanche. Mm-hmm. C'est la Cour suprême qui avait ordonné la reprise de cette élection-là, parce qu'il y avait eu une erreur d'un travailleur d'Élections Canada. Donc, ça avait fait vraiment beaucoup la manchette. Alors, il y a eu un taux de participation de plus de 50%. Alors, est-ce qu'on peut s'attendre à ça ce soir? Je ne croirais pas parce que c'est une élection estivale, parce qu'on est en pleine période de la rentrée, parce qu'il y a une élection provinciale. Tout ça en fait en sorte que les gens peut-être vont peut-être moins se déplacer dans ce cas-ci. Mais quand même, 15% pour le vote par anticipation. 11 000 électeurs déjà qui ont mis leur choix, leur bulletin dans la boîte. C'est pas rien. Alors, il faudra voir. C'est probablement autour... Moi, je m'attends à quelque chose d'au-dessus de 30%.
2: Ah, quand même.
3: Mais ce serait
2: pas mal ce qu'on voit en élection partielle en général.
3: Tout à fait raisonnable.
2: On verra si les machines réussissent à faire sortir le vote. Comparatif peut-être, Valérie, parce qu'on connaît la machine bloquiste plutôt bien installée dans la région. La machine libérale, est-ce qu'on sait à quoi elle ressemble, elle?
3: Bien, en fait, les trois principaux partis ont...

0: un défi de taille face aux électeurs eux-mêmes. C'est des électeurs qui sont inquiets par les tarifs, des électeurs qui sont tannés d'aller voter. C'est la quatrième fois en 18 mois ici, puis il y en a une cinquième qui s'en vient le 5 octobre. Puis il y en a qui trouvent que ça commence à coûter cher, des élections partielles. Au fédéral, c'est 2 millions en moyenne, donc... Ça commence à agacer. Ensuite de ça, ben c'est sûr que, oui, les bloquistes, on peut dire, la machine souverainiste, elle est huilée et tout, mais la machine souverainiste, elle est en pleine campagne provinciale. Alors,
1: faut partager les ressources,
0: quoi. Ressources. On a souvent les mêmes bénévoles, on a souvent les mêmes conseillers, on a souvent les mêmes donateurs. Alors, le 10 $ que la personne donne, ben là, elle va peut-être donner un 5 à un, un 5 à l'autre. Mm-hmm. C'est tout ça qui devient différent. Les libéraux avaient gagné ici en 2015 un peu, je ne veux pas dire par erreur, mais eux-mêmes avaient l'impression que c'était une erreur de parcours, un peu emportée par la vague de Justin Trudeau. Alors, on n'est pas implanté nécessairement au Saguenay. Donc, ce qu'on a fait, c'est, dans bien des cas, on a fait venir des bénévoles de partout au Québec. Il y a même un autobus d'Ottawa qui a pris la route au cours des dernières heures pour venir aider à faire sortir le vote, pour faire en sorte que les gens qu'on a identifiés étant nos voteurs vont bel et bien se rendre au bureau de vote.
1: On va vous trouver un transport.
0: Un transport. Puis, je veux dire, que tu habites à Montréal ou que tu habites au Saguenay, en autant que tu as une auto, un permis de conduire, puis que tu es capable de mettre ton GPS, ça se peut. Du côté conservateur, on a vu aussi des bénévoles venir de l'extérieur. Le problème avec les conservateurs, c'est qu'ils avaient tellement la notoriété de Richard Martel, qui était une espèce de tapis qui se déroulait devant eux quand venait le temps de parler aux électeurs. Ils n'ont plus ça. Alors, eux aussi, c'est un défi de faire sortir le vote. On est vraiment là, dans trois machines qui s'affrontent avec des moyens dont on n'est pas encore très certain, par ailleurs. Il faudra attendre les rapports d'Élections Canada pour ça, mais évidemment, trois machines extrêmement différentes sur le terrain.
1: C'est intéressant à suivre. Et puis, je vous dirais qu'avant de partir de vacances, j'avais une certaine idée sur comment allait se dérouler cette élection-là. Mais la semaine dernière, j'ai l'impression qu'il y a eu un basculement qui pourrait entraîner une issue différente de cette élection-là. Parce que le dernier épisode de la guerre commerciale entre le Canada et les États-Unis, ça peut faire changer les choses, Valérie.
0: Et c'est arrivé vraiment. Mark Carney a rompu les négociations le vendredi après la première journée de vote par anticipation. Mm-hmm. Donc là, il restait 3 jours de vote par anticipation. Peut-être que les gens, dans la fin de semaine, ont été moins attentifs, mais là, lundi, il est évident que c'était impossible de manquer cette nouvelle-là. C'était impossible de confronté à la situation. Tous les partis politiques vous diront il y a eu un avant et un après. Il n'y a pas eu beaucoup de temps dans le après. Mm-hmm. Alors, c'est peut-être difficile de reformuler un message. Il y avait le message des concessions faites par Mark Carney qui ne tenait plus la route. Il aurait failli rebâtir un narratif en fin de course. C'est extrêmement difficile. Et c'est ça aussi qui rend l'issue de ce scrutin-là vraiment difficile à prévoir à ce moment-ci, à 17h44.
1: Vous allez passer la soirée au Rassemblement du Bloc?
0: Oui, avec les bloquistes.
1: Bon, vous attendez-vous à vous coucher tard comme Laurence Martin?
0: À Terrebonne, Laurence et moi, on avait quitté l'antenne à 23h30, il me semble. En fait, il y a différentes choses. À Terrebonne, le vote par anticipation avait été compté à l'avance. Mmh. Ici, ce n'est pas le cas. Donc, quand les bureaux ont fermé à 21h30, c'est l'ensemble des bulletins de vote qui commenceront à être dépouillés. Ça peut nous faire veiller tard.
1: Bon, on va vous souhaiter bonne chance. Apportez-vous des petites collations. On va vous écouter sur tous les réseaux.
0: Des petites barres de granola dans le sac.
1: Exactement. Valérie Gamache, merci d'être passée en studio. Bonne élection partielle. Vous pouvez voter. C'est toujours ouvert les bureaux de vote pour Chicoutimi-le-Fjord. C'est jour de rentrée scolaire aujourd'hui dans quelques centres de services de la région. Comment ça va les parents? Le retour des vacances, la reprise des habitudes. C'est un défi pour plusieurs, puis on va recueillir certains conseils de la part de la psychoéducatrice qui est basée à Baie-Comeau, Audrey Caron. Bonjour Mme Caron.
2: Bonjour.
1: On fait appel à vous aujourd'hui, là, à vos lumières, puis peut-être à certaines indications qui peuvent s'appliquer aux plus jeunes, aux plus vieux. On va démêler ça ensemble parce que le retour à l'école, ça veut aussi dire retour de la routine qui était peut-être laissée de côté pendant la période des vacances. Qu'est-ce que ça représente pour les jeunes, le retour de la

0: la routine?
1: Ben, ça représente un changement. Donc, tout changement amène une adaptation, un peu un déséquilibre parfois. Donc, les parents ont comme pour rôle de ramener un peu cette routine-là, cette structure-là qu'on avait besoin pour bien fonctionner à l'école. Mais des fois, ça cause des petits défis.
0: Oui, oui, ça peut causer des petits défis. Là, j'ai lu des témoignages sur les réseaux sociaux aujourd'hui. Ah, pas facile le lever du corps, pas facile non plus de remettre dans l'ordre là, les éléments de routine, l'habillement, faire le sac à dos, prendre la boîte à lunch. Pourquoi c'est si compliqué, Mme Caron?
1: Mais parce qu'on a perdu nos habitudes. Ça nous a fait du bien aussi de relâcher, d'avoir un peu plus de liberté dans nos horaires, d'avoir moins de structure. Donc là, on s'est habitué à ça, ça nous a fait du bien, mais maintenant, il faut comme le ramener. Puis ça prend un certain temps, des fois, là, à être capable de ramener le cycle de sommeil, les habitudes, les responsabilités que les enfants prenaient. Donc, le parent va devoir un peu accompagner son enfant dans cette transition-là, dans le changement, dans se rappeler un peu les tâches que j'avais à faire dans ma routine. Puis parfois, ce que les parents vont un petit peu oublier, c'est que ça se fait pas du jour au lendemain, ni en claquant des doigts. Il faut se donner un petit peu de temps.
0: Mais pourtant, il me semble qu'on avait appris des choses l'année dernière. Pourquoi ça revient pas aussi rapidement? Pourquoi ça, c'est pas de l'acquis? Comment ça s'est perdu?
1: Oui, ben c'est ça, mais c'est parce que ça fait longtemps que je l'ai pas fait, donc le cerveau a un petit peu oublié. Donc le matin, j'étais habituée, là, je devais préparer mon lunch, je devais préparer mes vêtements d'éducation physique, je devais faire ça. Mais là, j'ai un peu oublié, donc ça se pourrait que les premiers matins, le parent doive faire un plus gros pourcentage d'aide. En fait, là, ce qu'on se dit, c'est que les parents, là, ils peuvent faire pour, laisser faire. Mais souvent, ce qu'on a un petit peu plus de misère, c'est le faire avec, surtout dans une transition. Donc, peut-être que l'année passée, durant l'année, votre enfant faisait toute sa routine du matin par lui-même. Vous n'aviez pas besoin de faire de rappel, pas besoin d'accompagnement, ça fonctionnait. Là, peut-être que vous allez devoir faire avec pendant quelques jours, quelques semaines. Juste surveiller, voir est-ce que j'ai tout, est-ce que mon enfant a pensé à tout? Juste comme le regarder peut-être un petit peu aller puis dire, oh, est-ce que tu as pensé à ça, faire un petit bilan avant de partir ou se rappeler la veille, est-ce que tu as regardé ton horaire pour savoir qu'est-ce que tu as à planifier demain? C'est ça le faire avec, c'est celui qui est entre l'autonomie et je fais tout pour mon enfant. Donc des fois, même pour une tâche qui était déjà acquise, il faut ramener ça dans une période de transition puis se donner un petit peu de temps aussi.
0: Des fois, ça peut sembler plus simple de faire pour ou de faire pour une certaine tâche, de faire pour le lunch, par exemple, de le faire pour l'enfant ou un autre élément de la routine du matin. Pourquoi est-ce qu'on devrait l'éviter ou est-ce que ça peut faire partie des solutions aussi?
1: Ben, en fait, là, même si vous décidez d'acheter la paix un peu au début, c'est correct. On a le droit de faire ça. C'est juste qu'on veut pas que ça soit ça tout le temps. Mais effectivement, que d'aider son enfant en faisant son lunch durant les premiers jours, les premières semaines, il y a rien de mal à ça. En fait, ça dépend de où on part. Si on a un enfant de 15 ans qui fait son lunch depuis 3-4 ans, on n'a plus besoin, là, de faire ça. Mais par contre, si c'est l'acquis de l'année dernière, peut-être, là, que pour donner un petit temps d'adaptation à l'enfant, peut-être qu'on va lui dire « Cette semaine, je vais faire ton lunch, reprends ta routine, reprends ton cycle de sommeil, reprends tes habitudes, puis je vais t'aider. Peut-être que je vais juste préparer des petites choses la veille aussi pour l'aider. » Fait qu'il va déjà avoir des petits plats de fruits, donc l'enfant va juste avoir. Donc oui, ça se peut qu'on fasse pour. C'est correct, c'est parfait. On n'est pas en train de briser tout ce qu'on a appris à notre enfant. On est en train de s'adapter temporairement à une situation pour accompagner l'enfant à la reprise de son autonomie.
0: Combien de temps ça prend retrouver le cycle de sommeil, je vais dire entre guillemets, scolaire? Parce qu'il y a des gens qui ont sans doute commencé là, dans les dernières semaines, ils ont vu ça venir, puis on vous envie un peu. Il y en a d'autres pour qui ça se passe la semaine même de la rentrée scolaire. On dit, bon, on va se remettre là, sur la bonne track, sur la bonne voie. Combien de temps ça prend retrouver un cycle de sommeil normal pour un enfant?
1: Oui, on est toujours plein de bonnes intentions. Ah oui. Puis pour toutes sortes de raisons, ça se passe pas toujours comme on l'avait prévu. On peut se dire là facilement une bonne semaine, voire deux, parce que tout dépendant de l'enfant aussi, mais ça dépend aussi à quel point on a été déstabilisé pendant l'été. Ça dépend ce qu'on va faire les fins de semaine. Des fois, on va essayer de bien faire ça la semaine, mais il va y avoir, pour X raisons, on part en camping, en vacances encore des fois dans les premières fins de semaine parce qu'il fait encore beau. Donc, on peut se donner facilement là une à deux, voire trois semaines pour que ça soit vraiment là réhabitué là, dans le fond. Ouais.
0: C'est quand même assez long. Ça m'étonne un peu, mais je mets ça dans mes infos. Puis ça rassure peut-être certains parents aussi qui se disent, coudonc, ça va donc bien pas vite. Là. Pourquoi c'est pas encore revenu, cette affaire-là?
1: Ben c'est ça. Ça se pourrait là que ça prenne quelques jours. Mais en fait, c'est ça. C'est que ça va dépendre. Des fois, ça va être variable. Il va faire beau. On va se coucher quand même assez tard, même si on a fait deux, trois bonnes journées. C'est sûr que si on est très assidu, qu'on a commencé quelques jours avant la rentrée, probablement là que déjà la deuxième semaine, ça va être rentré dans l'ordre. C'est juste que quand ça fait pas longtemps qu'on a remis les habitudes, sont un peu facile à perturber. Donc, si on a vraiment de la constance, c'est sûr que ça va bien se passer la première semaine. Mais peut-être qu'il va y avoir un petit peu plus de fatigue le lundi matin encore. Mais c'est normal. En fait, de moins en moins, ça va avoir de l'impact.
0: Ouais, tranquillement, on va reprendre le rythme. Vous amenez l'idée d'un conseil de famille, Audrey Caron, pour revoir certaines règles ou peut-être décider ensemble de certaines limites. Comment on pourrait articuler ça? Puis quels seraient les bénéfices d'une initiative du genre?
1: Oui, ben en fait, on a probablement relâché certaines règles pendant l'été. Il y a des règles aussi qui sont différentes. Par exemple, le temps d'appareil, quand l'enfant a toute sa journée de libre, ben ça se peut qu'on en permette un peu plus. Mm-hmm. Ça se peut que pendant qu'on fait des déplacements, qu'on est à l'extérieur, chez la famille. Il y a toutes sortes de raisons pourquoi les règles peuvent avoir changé. Donc, ça vaut la peine de prendre le temps de s'asseoir avec nos enfants pour dire, OK, conseil de famille, on rediscute un peu nos ententes. À la limite, même si on les modifie pas, on se les remet en mémoire, on s'en reparle. Puis, ben, plus les enfants sont vieux, plus c'est utile, ça. Parce que pour les enfants, disons, d'âge primaire, des fois, ils acceptent quand même un petit peu plus facilement les règles. Oui. Quand on arrive au secondaire, ils ont le goût de donner leur opinion. Puis les règles évoluent peut-être un petit peu plus aussi. Tu sais, est-ce que l'heure de coucher va être encore la même? Est-ce que ça te convient encore? Est-ce que moi, comme parent, je trouve encore que c'est ce qui est bien pour toi? Là, les amis, là, maintenant que c'est plus l'été, est-ce que tu as le droit d'en inviter les soirs de semaine? Si oui, jusqu'à quelle heure? Est-ce que tu as le droit de sortir? Est-ce que c'est avant les devoirs ou après les devoirs que tu vas avoir le droit d'aller dehors? Donc, si on s'assoit tout le monde ensemble et qu'on rediscute ça, de un, ça nous les remet en tête. Et de deux, ça nous évite que là, j'ai mon ami qui m'attend dehors. Mm-hmm. Là, je veux y aller. Mais là, toi, tu me dis que finalement, depuis que l'école est recommencée, c'est à 8h que je dois rentrer. Mais là, moi, j'ai l'ami là qui m'attend dehors.
0: Ça presse. Donc,
1: j'ai beaucoup plus de chances d'avoir une crise ou de l'opposition. Parce que là, c'est pas comme ça que j'avais vu ça dans ma tête. Mm-hmm. Donc, en prenant le temps de s'asseoir, on remet ça en place, puis ça nous aide à repartir tout le monde sur le même pied.
0: Il y a plein de conseils concrets et pratiques dans ce que vous nous avez présenté, Audrey Caron. Je rappelle que vous êtes psychoéducatrice basée à Baie-Comeau. Toujours un plaisir de vous avoir à l'antenne. Merci beaucoup, puis bonne rentrée à vous aussi à l'université.
1: Ça me fait plaisir.
0: Au revoir.
1: Et à tous les parents aussi. Au revoir.
0: Merci.

C'est la chanteuse Angèle qu'on adore et qui va lancer bientôt son troisième album aux sonorités plus électro. C'est prévu pour le mois d'octobre. Ça va s'appeler Instinct ou Instinct, mais je pense que c'est Instinct parce qu'évidemment, elle est francophone, 30 ans à peine et déjà tous ses succès. Et elle va, j'en suis certaine, remplir le Centre Bell le 17 avril 2027. Pour les amateurs et fans d'Angèle, la mise en vente générale s'amorce vendredi, le 4 septembre. Alors, mettez ça à l'oreille. C'est le genre de choses qu'il faut gribouiller un peu. Puis avant de venir faire un tour au Centre Bell, elle sera à Reims, en France. Elle va poser ses valises à l'Accor Arena pour trois concerts parisiens. Aussi, l'Accor Arena, c'est là où on va entendre Céline Dion pendant l'automne. Elle fera aussi une tournée en Belgique avec deux concerts à Bruxelles. On l'avait connue avec Balance ton quoi. Vraiment un succès phénoménal. Et elle a déjà dévoilé trois titres de son dernier album. What You Want en collaboration avec les duos Justice, qui est ambassadeur de la French Touch. Puis on l'avait vu aussi aux Olympiques à Paris en

0: Le 17 avril au Centre Bell, mise en vente le 4 septembre. Qu'est-ce qui s'en vient de ton côté, Marjorie?
1: Ben, en fait, c'est aujourd'hui, c'est parce quelque chose de grand. Le portail d'inscription est officiellement ouvert pour les artistes qui espèrent participer au concours Eurovision de la chanson 2027.
0: Attends, c'est le temps de s'inscrire là?
1: C'est là, là. Si vous pensez avoir une belle voix, je pense que ça prend quand même... faut être artiste professionnel quand même.
0: Donc, avoir déjà publié un album, par exemple.
1: Oui, et on dit qu'on veut un chanteur ou une chanteuse charismatique, qui a déjà une carrière établie, qui a fait ses preuves en captivant de vastes publics sur scène. Donc, c'est ça. C'est pas juste si on trouve qu'on chante bien dans le sous-sol.
0: Dans la douche.
2: D'autres personnes trouvent qu'on chante bien
1: oui,
2: aussi.
1: Oui, c'est ça, là, quand même.
0: Le nom de Charlotte Carnet, par exemple, avait circulé beaucoup quand on avait commencé à parler de la présence du Canada à l'Eurovision. C'est pas le seul. Alicia Moffett aussi, je pense.
1: Je pense qu'elle est tellement déjà établie, Charlotte Carnet. Je vois pas qu'est-ce que ça lui donnerait nécessairement de plus, mais effectivement, Alicia Moffett, c'est un bon exemple. Alex Gaudreau aussi, qui vient de la région, qui commence vraiment dans la scène pop. Elle est connue, donc peut-être ça pourrait le faire. Ça se passe en Bulgarie. Puis vous avez jusqu'au 9 septembre les artistes établis. Là,
0: ne tardez pas trop. Simon, qu'est-ce que tu nous prépares demain?
2: Demain, on va parler, entre autres, de jardins publics. Dans le secteur d'Allemagne, il y a une offre pour ceux qui voudraient se mettre la main à la pâte maintenant, là, pour récolter au printemps.
0: OK. OK, il faut commencer. Ouais. Dès maintenant, laisse-moi deviner, c'est l'ail qu'on va planter.
1: Et oui!
0: OK, merci tout le monde. Merci Simon Martel, Marjorie Armstrong. Merci Annie-Claude Brisson qui était aux informations. Julien Boudreau-Gauthier à la recherche, Samuel Dévier à la réalisation et à la technique. On va se retrouver demain avec un ou une nouvelle députée dans Chicoutimi-le-Fjord. On va analyser tout ça, évidemment, et bien d'autres choses à partir de 15h. Bonne soirée tout le monde.

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5: Ici Madeleine Blais-Morin. À ça nous regarde ce soir.
6: On va élargir le recours au privé pour réduire les délais d'attente.
5: Campagne électorale au Québec. Christine Fréchette veut permettre aux médecins de pratiquer au public et au privé.
7: Moi, je ne viens pas en politique pour abdiquer sur la qualité du système public.
8: Christine Fréchette fait totalement fausse route.
5: Pourquoi se place-t-elle en contradiction avec le legs de l'ex-ministre Christian Dubé? Aussi à l'émission, le cardinal Marc Ouellette remporte sa cause contre une femme qui l'accusait d'agression sexuelle. Elle est condamnée à lui verser 100 000 $ pour diffamation. Puis on se rend en Amérique centrale où les récoltes ont soif, très soif. Ananas, bananes et café souffrent de la sécheresse et la pluie se fait toujours attendre. Et plus tard, c'est l'un des pires diagnostics à recevoir, mais enfin une dose d'espoir dans la lutte contre le cancer du pancréas.
9: C'est une transformation incroyable, c'est une révolution.
5: Bon lundi soir à tous. On peut dire que ça a marqué la journée de la campagne électorale au Québec, Christine Fréchette, qui ouvre la porte à la mixité publique-privée en santé.
6: On pense que c'est au bénéfice des Québécois que de permettre ce type de présence et dans le public et dans le privé.
5: Oui, au jour 5 de la campagne électorale, ces engagements en santé ont fait réagir tous les chefs de partis politiques aujourd'hui. Dans l'ordre, on va entendre Ruba Gazal de Québec solidaire, Charles Milliard du Parti libéral, Paul-Saint-Pierre Plamondon du Parti québécois et Éric Duhaime du Parti conservateur.
10: Ça a un impact négatif sur les patients. Je veux dire, on l'a essayé puis ça n'a pas marché. Pourquoi est-ce qu'elle continue? C'est une question, c'est un mystère pour moi.
7: Madame Fréchette met un autre de ses anciens collègues sous l'autobus de campagne. Le premier qui a goûté, c'est François Legault. Le deuxième, c'est Pierre Fitzgibbon. Ce matin, c'est Christian Dubé.

0: On sait maintenant, on va essayer quelque chose dont on vous a jamais parlé, qu'on n'a jamais essayé pendant 8 ans pour changer les chirurgies, même si on n'a pas agi pendant 8 ans.
1: Ils ont tellement fait campagne contre le privé. C'est quand même ironique que la même journée, là, le parti qui a tout fait contre le privé, qui a renié sa parole sur les 2 hôpitaux privés, soit le parti qui nous annonce qu'aujourd'hui, ils viennent de voir la lumière.
2: Si ça fait tant réagir, c'est aussi que selon plusieurs sondages, la santé demeure la priorité de la majorité des Québécois. J'en parle avec notre analyste politique, Véronique Prince, qui est dans l'autocar de la CAQ en ce moment. Véronique, bonsoir.
3: Bonsoir, Madeleine. Vous entendrez sûrement du bruit ambiant un petit peu.
2: Effectivement.
3: Je suis dans l'autobus.
2: Véronique, vous êtes sur le terrain et ça s'entend dans vos analyses aussi. Vous rappelez, l'ancien ministre Christian Dubé, ancien ministre de la Santé, voulait freiner la pratique privée des médecins. Donc là, la CAQ veut rouvrir la discussion et leur donner la possibilité d'exercer à la fois au public et au privé. Ça sent le virage, ça sent le recadrage.
3: Exactement. C'est effectivement une volte-face, mais ça leur dérange pas que ce soit comme ça, que ce soit perçu. En fait, ce que Christine Fréchette veut, c'est que les médecins spécialistes et certains médecins de famille puissent recommencer à faire effectivement ces allers-retours-là entre le privé et le public pour accélérer les délais de certaines chirurgies parce qu'ils ont des heures de disponibles, sont pas nécessairement capables de les combler au public et les médecins, la Fédération le dit souvent, veulent travailler davantage. Donc, Christine Fréchette affirme que cette mixité de la pratique publique et privée, ça a fait ses preuves ailleurs dans le monde. C'est un modèle qui fonctionne, dit-elle, mais elle veut imposer un plancher d'heures minimales dans le public, par contre. C'est donc contraire au projet de loi 83 que l'ancien ministre de la Santé, Christian Dubé, avait fait adopter pas plus tard que l'année dernière, qui faisait en sorte que les médecins devaient demander une autorisation en Santé Québec. C'était une manière de les ralentir pour aller au privé parce que c'était plus compliqué pour eux de demander cette autorisation. Et Christine Fréchette avait voté pour ce projet de loi. On comprend, Madeleine, qu'il y avait une solidarité ministérielle en plein conflit très brûlant avec les médecins pour le renouvellement de leur entente. C'était pas le moment de se désolidariser. Alors aujourd'hui, elle ne renie pas complètement le projet de loi. Elle garderait certains pans, par exemple, forcer les nouveaux médecins à faire 5 ans au public au début de leur pratique. Mais quand les adversaires l'accusent de faire un 180 degrés, ils n'ont pas tort. Mm-hmm. Mais ce genre de déclaration, c'est ce que souhaite finalement l'entourage de Mme Fréchette, qui fait tout pour prendre ses distances du gouvernement Legault et montrer qu'elle offre quelque chose de différent. Et parmi ses engagements aujourd'hui, elle promet aussi de former plus de médecins en région, des mesures pour que les gens qui attendent une chirurgie depuis plus de 9 mois puissent se diriger vers les cliniques privées pour réduire les délais et se faire opérer aux frais de l'État. Ce serait financé à coût nul, dit-elle, parce que l'argent proviendrait de réduction des coûts administratifs chez Santé Québec. Mmh. La société d'État a un budget de 48 milliards. On lui demanderait de trouver des économies d'$1 milliard, alors que, je vous rappelle, la même demande pratiquement avait été faite l'an dernier par Christian Dubé. Mmh.
2: Donc, elle veut des économies chez Santé Québec pour redistribuer ça dans le système de santé. On peut rappeler peut-être que le Parti québécois et le Parti conservateur, eux, ont promis d'abolir Santé Québec.
3: Oui, alors Santé Québec se retrouve au cœur de la campagne électorale, bien malgré elle. En fait, on remarque dans cette campagne que c'est même plutôt populaire d'y aller sur le thème de l'efficacité de l'État. Éric Duhaime, du Parti conservateur du Québec, tente d'en faire son leitmotiv, mais il est visiblement pas le seul à miser là-dessus pour essayer de plaire aux électeurs qui trouvent que les impôts coûtent cher puis qu'ils ont peu de services en retour. Paul Saint-Pierre Plamondon promet aussi de couper 2,5% sur 3 ans les coûts de rémunération dans le secteur public, en remplaçant certains postes, comment? C'est à définir, et en proposant à des gens de quitter en échange d'incitatifs financiers. Ça représente des économies, selon lui, d'$1,6 milliard par année. Mais il s'engage aussi à créer un secrétariat à l'efficacité gouvernementale pour réviser toutes les règles. Je vous rappelle que France-Hélène Duranceau était ministre responsable de l'administration gouvernementale et de l'efficacité de l'État. La différence quand on parle de secrétariat par rapport à un ministère, c'est une structure qui est rattachée au ministère et qui vient gérer vraiment des domaines précis. Est-ce qu'il aurait plus de pouvoir? Ça dépend de ceux que le gouvernement lui donne. Mm-hmm. Mais chose certaine, il y a un courant partout dans le monde, partout, où on voit que miser sur les réductions, le gras, l'efficacité de l'État, c'est quelque chose qui est quand même assez payant, un courant de droite. Et là, tous les partis tentent de s'en accaparer une partie là, dans une certaine mesure, je dirais. Mm-hmm.
2: On est au jour 5, là, je le rappelle. Il y a eu un nouveau sondage, Palace, qui démontre aussi une remontée de la CAQ, Véronique.
3: Oui, le Parti québécois est à 29 % dans le sondage Palace, tandis que la CAQ se retrouve à 24 %, Parti libéral 22 %, Parti conservateur

0: Conservateurs 16 % et Québec solidaire 9 %. Ça a été réalisé le 29 août auprès de 1108 répondants. Ce qui est intéressant, c'est qu'on note une tendance à la remontée pour la coalition Avenir Québec, pas nécessairement parce que le Parti québécois fait moins bien. En fait, le Parti québécois est encore stable. C'est le Parti libéral qui semble en perdre encore une fois, un peu comme on se le disait pour les sondages précédents. Donc, on est tôt, par contre, au début de la campagne, seulement au jour 5. Reste à voir si ça va durer, si ça va continuer de progresser, parce qu'on sait qu'en campagne électorale, surtout que les débats ne sont pas encore passés, il y a beaucoup de choses encore qui peuvent se produire. Le vent peut tourner.
1: Merci, Véronique.
0: Ça me fait plaisir. Au revoir. Au revoir.

0: Peut-être que vous nous écoutez de votre voiture en ce moment. Vous l'aurez sûrement remarqué, hein, les prix à la pompe ont encore une fois augmenté. En fin de semaine, le litre d'essence a une fois de plus repassé le cap des 2 $, en tout cas dans la région de Montréal. Une hausse de prix qui fait mal au portefeuille des consommateurs. Et pour en discuter, je joins ma collègue Andréanne Williams. Bonsoir Andréanne.
1: Bonsoir Madeleine.
0: À quoi on les attribue ces hausses?
1: Eh bien, en grande partie à la situation géopolitique et aux conflits internationaux. On pense évidemment à la guerre entre les États-Unis et l'Iran, dont une des conséquences a été la fermeture du détroit d'Ormuz, ce passage maritime où environ 20 % de la consommation mondiale de pétrole transitait avant la guerre. Donc, sa fermeture a eu un effet là, de réduire de manière importante l'offre de pétrole sur le marché mondial. Et quand on parle du prix du pétrole, il ne faut pas oublier non plus la question de la spéculation. Donc, quand les investisseurs et les compagnies pétrolières craignent que les pétroliers ne puissent plus circuler normalement, eh bien, ils vont faire monter le prix du baril. Et c'est peut-être ce qui s'est passé hier parce que les États-Unis ont frappé des lance-roquettes iraniens dans le détroit d'Ormuz. Il s'agit de la première opération militaire menée depuis un mois. Donc, cet événement-là aurait peut-être eu un impact direct là, sur le prix du pétrole. Et il ne faut pas oublier non plus que les infrastructures énergétiques ont été détruites dans cette guerre, mais il y a aussi la guerre entre la Russie et l'Ukraine, avec l'Ukraine qui a frappé plusieurs raffineries russes, par exemple. Encore hier, elle en a attaqué une. Donc, le problème, c'est que les raffineries sont essentielles pour transformer le pétrole brut en essence. Là-dessus, je vous invite à écouter le vice-président de l'Institut canadien des produits pétroliers, Carole Montreuil, suivi d'Yvan Clich, qui est chercheur en énergie au Centre d'études et de recherche internationale à l'Université de Montréal.
2: La géopolitique internationale est à la source de tous nos problèmes depuis 6 mois. Initialement, on parlait du pétrole brut, mais avec le temps, on le savait qu'éventuellement, le problème se ferait sentir du côté du raffinage.
3: Le pétrole, on le sait, ça doit être traité par des raffineries. Et puis les raffineries du Moyen-Orient, elles ne peuvent plus également mettre ces produits-là sur le marché depuis le mois de février. Les raffineries russes également sont impactées. Les raffineries chinoises qui exportaient également des produits raffinés ne le font plus pour des raisons de sécurité énergétique. Alors les raffineries dans le monde sont à pleine capacité. Quand vous cognez à leur porte, vous allez payer cher.
1: Donc, à noter quand même que l'essence est plus abordable dans d'autres régions du Québec, là, notamment dans la région de la Capitale-Nationale, où le prix du litre d'essence était autour de 1,83 $ aujourd'hui. Donc, un expert à qui on a parlé là, nous disait qu'il y a quand même des augmentations de marge au détail.
0: Ottawa, en avril, avait suspendu la taxe d'accise fédérale pour donner un répit face à l'explosion des prix. Bon, on n'est pas à la première hausse de prix là, depuis justement le conflit entre l'Iran et les États-Unis. C'était une suspension. Donc, la taxe d'accise devrait être réinstaurée dès lundi prochain. Mm-hmm. Est-ce qu'on sait finalement si ce sera le cas?
1: Non, on ne sait toujours pas si Ottawa va prolonger la suspension de cette taxe ou mettre un terme à la suspension. Pour le moment, le cabinet de la ministre responsable du développement économique Canada, pour les régions du Québec, Mélanie Joly, dit que le gouvernement n'exclut pas de renouveler la taxe. Donc, tout est sur la table. On rappelle que c'est une taxe de 10 cents qui est perçue par le gouvernement canadien sur chaque litre d'essence. 10 cents, ça peut être beaucoup pour les consommateurs, les automobilistes. Je vous invite à en écouter quelques-uns suivis d'Yvan Clich.
4: Ça va coûter cher parce que je descends à Rivière-du-Loup. Ça va faire un voyage probablement de 400 $ aller-retour.
5: 10 sous de plus encore. Ça va mal aller, hein? On va pleurnicher.
3: Fort probablement que plus on avance dans le temps, sans

0: règlement du conflit, il va y avoir une pression à la hausse sur les prix de l'essence. Alors moi, je vois mal le gouvernement fédéral réinstaurer cette taxe-là.
1: Donc, on verra bien, c'est lundi prochain que c'était prévu. Et là, tout ça se passe en pleine campagne électorale au Québec. La nouvelle des prix de l'essence a fait réagir le Parti conservateur.
2: Oui, son chef, Éric Duhaime, a réitéré hier sur ses réseaux sociaux que pour faire baisser le prix de l'essence, il souhaitait abolir la taxe sur l'essence du Québec. Ça, c'est une taxe provinciale, ce n'est pas la taxe d'accise. Il dit que ce n'est pas juste que les Québécois paient leur essence plus cher que les Ontariens.
1: Merci, Andréane.
2: Merci, au revoir.
1: Et parlant du prix du pétrole, Andréane mentionnait justement ces frappes que les États-Unis ont menées contre l'Iran, les premières en un mois. On en parlera à Hugo Lavallée à Washington. Les États-Unis qui, par ailleurs, ont dit avoir conclu, il y a ces derniers jours, le plus grand accord pétrolier de l'histoire avec le Venezuela. Donc, si les États-Unis obtenaient véritablement le contrôle de 65 milliards de barils du Venezuela, est-ce qu'il y aurait un impact sur les exportations canadiennes de pétrole vers les États-Unis? On en parlera en deuxième demi-heure.
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1: Je ne sais pas si vous vous souvenez, on vous avait parlé à l'émission l'hiver dernier du procès intenté par le cardinal Marc Ouellette. On a appris aujourd'hui qu'il obtient gain de cause contre Pamela Groslot, qui devra lui verser 100 000 $ pour diffamation. Donc, Pamela Groslot était agente de pastorale. Elle soutenait avoir été victime d'inconduite sexuelle de la part de Marc Ouellette à plusieurs reprises entre 2008 et 2010. J'en parle avec notre collègue Isabelle Richer. Bonsoir,
4: bonsoir
1: Isabelle.
4: Bonsoir, Madeleine.
1: Le tribunal a eu des mots très dur à l'endroit de Pamela Groslot.
4: Oui, en effet, le tribunal a conclu qu'elle avait agi par malice. Alors, c'est cruel hein, comme expression. Mais rappelez-vous, en août 2022, la commotion que ça avait créée, cette affaire, c'est-à-dire une femme qui l'accusait d'agression sexuelle. On n'avait pas de détails. Alors, ces mots-là sont pesants, sont lourds quand il s'agit d'un homme d'église. Lui, le cardinal Ouellette, il a vite répliqué en quelques mois par une poursuite en diffamation. Il réclamait donc 100 000 $. Et vous le savez, la diffamation, c'est faire de fausses allégations et les faire de façon malicieuse, donc de façon à nuire à quelqu'un. Ici, la diffamation, ça tenait essentiellement au fait que Mme Groslot, elle s'était jointe à une action collective qui regroupait une centaine d'enfants, des garçons qui étaient mineurs à l'époque, qui prétendaient avoir été victimes d'agressions sexuelles de la part de membres du clergé. Et quand on parle d'agressions sexuelles, là, on le sait ce que c'était, là, le traitement réservé aux jeunes par des membres du clergé. Alors, on parlait de gestes vraiment très intrusifs, là, des fellations, des masturbations, bref. Elle s'était jointe à cette action collective, donc ça laissait entendre que c'était grave les agressions desquelles elle avait été victime, présumément. La nouvelle a fait le tour du monde dans tous les journaux. Ça avait beaucoup affecté le cardinal Ouellette, qui était à ce moment-là pressenti pour remplacer le pape François. Mais le juge qui a entendu l'affaire, donc il y a quelques mois à peine, a dit que sa crédibilité était douteuse et qu'elle avait ajusté ses accusations à son endroit de 4 agressions sexuelles. On a fini par passer à un seul événement qui aurait pu se qualifier, justement.
1: Donc, de quelle façon exactement elle a ajusté, comme vous dites, ses allégations?
4: Bon, les 4 événements qu'elle rapportait, Pamela Groslot, le premier, c'était qu'il lui avait massé les épaules pendant de longues minutes. Finalement, au procès, elle a dit qu'il lui avait massé les épaules peut-être 30 secondes. Bon, et est-ce que c'était un geste à caractère sexuel? Le tribunal avait l'air d'en douter. Et une autre fois, il lui aurait serré les mains très fort en lui demandant de lui rappeler son nom. Là aussi, le juge semblait assez perplexe. La troisième fois, il aurait traversé une salle dans laquelle elle se trouvait pour venir vers elle et elle s'était sentie pourchassée. Bon, là, il a carrément dit que ça ne se qualifiait pas d'agression sexuelle. Et finalement, le dernier événement, potentiellement une inconduite sexuelle, dans un événement sacerdotal, il lui aurait fait la bise et il aurait mis la main dans son dos qui aurait glissé jusqu'à la naissance de ses fesses. Alors ça aurait pu être une agression sexuelle, mais pressée de questions, donc au procès, elle avait reconnu elle-même que les trois premiers événements, bien, ça ne se qualifiait pas, mais pour elle, c'était une gradation dans les gestes de Mgr Ouellet, et elle en avait peur au point où elle avait même pensé ne plus aller dans des événements où il se trouvait. Le juge, il a conclu, pour sa part dans le jugement, qu'elle était insatisfaite du traitement que le pape François avait réservé à sa plainte, parce qu'elle s'était plainte également, elle a rédigé une lettre. Il y a eu une enquête qui a été faite qui n'a révélé absolument rien d'inconduite, là, rien dans les agissements de Mgr Ouellet. Alors, le juge Castonguay dit qu'elle a choisi de modifier sa version pour attirer l'attention du public.
1: Et le juge condamne Pamela Groulot à verser 100 000 $ en dommages.
4: Absolument, parce que elle a commis des fautes. C'est ça qu'il fallait démontrer pour le juge. Elle a commis des fautes. La faute ou les fautes ont été amplifiées du fait qu'elle s'est jointe à cette action collective. Et elle a participé à des reportages aussi. Elle a donné des entrevues et elle parlait toujours d'agression sexuelle. Et ce n'était pas des inconduites sexuelles. Quand on dit le mot agression sexuelle, c'est très chargé. Et elle en parlait au pluriel. Donc, il y en avait plusieurs. Ça a affecté l'autorité morale du cardinal Ouellet, mais évidemment sa réputation, forcément. Ça a eu un impact important sur sa fin de carrière. Le juge a dit que c'est difficile de quantifier les dommages. D'ailleurs, il ne demandait pas des dommages pour réparer sa réputation égratignée, le cardinal Ouellet. Il demandait 100 000 $ et il s'engageait à remettre la somme que le tribunal lui accorderait pour la lutte contre les abus sexuels subis par les Autochtones au Canada. Alors, le juge, dans son jugement, lui accorde ce montant à condition, effectivement, que ce soit remis à des organismes qui s'occupent des victimes d'agressions sexuelles.
1: Est-ce qu'elle pourrait en appeler de cette décision-là?
4: Elle pourrait. On a contacté le cabinet qui s'occupe du dossier. Pour l'instant, on ne fait pas de commentaires et on étudie, c'est la formule consacrée, on étudie le jugement et on avisera si oui ou non on en appelle. Évidemment, vous le savez, on a 30 jours pour porter en appel la décision qui a été rendue aujourd'hui.
1: Isabelle Richer, toujours un plaisir de vous recevoir en studio en plus. Merci.
4: Je vous en prie.

0: Maintenant, on va vous parler d'une nouvelle qui amène une dose d'espoir pour ce qui est de la lutte contre le cancer du pancréas. De tous les cancers, c'est l'un des pires diagnostics à recevoir. C'est celui avec lequel l'espérance de vie a le moins augmenté au cours des dernières décennies. Mais enfin, il y a des avancées médicales récentes qui sont encourageantes, tant dans la détection du cancer que dans ses traitements. Et mon collègue Jean-Sébastien Cloutier s'est intéressé à la question. Il est avec nous ce soir. Jean-Sébastien, bonsoir.
1: Bonsoir.
0: Jean-Sébastien, il y a un tout nouveau médicament qui vient d'être homologué, en fait, la semaine dernière aux États-Unis. Quels sont ses effets?
1: C'est un médicament qui s'appelle le daraxonrasib, mis au point par un laboratoire californien et qui est actuellement à l'étape des essais cliniques dans plusieurs hôpitaux américains. C'est un médicament qui, pour la première fois, s'attaque à la mutation génétique qui est présente d'environ 90% des tumeurs du pancréas. Et ça, c'est énorme. Et actuellement, les résultats sont également très encourageants. On dit que les patients qui participent à ces essais cliniques ont vu en moyenne leur espérance de vie doubler, imaginez. Mmh. On parle pas là d'années, là, mais on parle quand même d'une moyenne de 6-7 mois à 13 mois. Ça reste encore évidemment très mortel, le cancer du pancréas, mais on pense qu'à cibler cette mutation-là, ce n'est que le début. Alors, les prochaines années s'annoncent très prometteuses. Je vous laisse écouter l'oncologue, le docteur Bekai Saab de la clinique Mayo à Phoenix, en Arizona.
2: On a vu des résultats qu'on n'a jamais vus pour les dernières 40 à 50 années. Cet agent daraxonrasib a doublé la survie pour les patients comparé à la chimiothérapie. C'est une transformation incroyable, c'est une révolution. Et on va voir beaucoup de nos patients avec le cancer de pancréas vivre pour des années et pas des mois.
0: Mmh. Oui, c'est toute une avancée pour ce qui est des traitements. Et je disais aussi, il y a des avancées ou des nouvelles encourageantes pour ce qui est de la détection de la maladie du cancer du pancréas. Et là, il y a l'intelligence artificielle qui entre en jeu. Comment ça fonctionne, Jean-Sébastien?
1: Ouais, ça, c'est assez incroyable. Pour le téléjournal, nous sommes allés à Phoenix, en Arizona, donc à la clinique Mayo cet été. C'est une de leurs priorités, la lutte au cancer du pancréas. Ils ont développé là-bas un modèle d'intelligence artificielle à partir en partenariat avec de grandes universités américaines, à partir de 5 000 scans de patients.

0: Alors, ce modèle-là est alimenté par ces scans-là. On dresse également le profil de chaque patient. Est-ce que combien de verres d'alcool vous prenez par semaine, par exemple? Faites-vous de l'embonpoint? Avez-vous des proches qui sont morts du pancréas, etc., etc.? Et là, on arrive à prédire, arriver avec un pourcentage de risque de développer le cancer du pancréas dans les 5 prochaines années. Et croyez-le ou non, Madeleine, actuellement, leur succès est de plus de 80 %. Et ils peuvent même prédire peut-être que dans 2 ans ou dans 3 ans, vous allez possiblement développer à plus de 80 % le cancer du pancréas. Alors ça, c'est énorme. On pense que ce modèle-là pourrait être accessible aux clients américains dans les cliniques, les hôpitaux, peut-être d'ici 5 ans. Et faudra voir comment on l'utilise, évidemment, mais ça peut vraiment servir de prévention. Imaginez détecter un cancer du pancréas, au stade 1, ça peut sauver des vies. On sait que le problème avec ce cancer-là, beaucoup, c'est que les symptômes arrivent trop tard. Et quand on le diagnostique, il y a déjà des métastases ailleurs dans l'abdomen. Alors ça aussi, c'est une avancée majeure, très prometteuse au cours des prochaines années.
1: Donc, vous êtes allé aux États-Unis, Jean-Sébastien. Les patients canadiens, eux, est-ce qu'ils vont pouvoir avoir accès à ces nouveaux traitements?
0: Bien, le médicament dont on parlait, le daraxonrasib, habituellement Santé Canada met 6 mois à 1 an à homologuer un médicament après que la FDA, la Food Drug Administration, aux États-Unis l'ait fait. Là, ça pourrait être fait de manière accélérée, mais déjà dans certains hôpitaux canadiens, dont le CHUM, là, cet automne, il y aura les premiers essais cliniques. Donc, d'ici 2 ans, possiblement, la majorité des patients pourraient avoir accès à ce médicament-là au Canada. En ce qui concerne l'intelligence artificielle, écoutez, vous savez à quel point ça se développe partout dans le monde. Ici aussi, on est à faire des modèles d'intelligence artificielle pour le pancréas et pour d'autres cancers également. Alors ça aussi, il faut s'attendre à ce que dans 5 ans, il y ait d'immenses avancées. Alors, ce qu'il faut retenir, c'est que ça reste un cancer très, très, très, très difficile à combattre, un mauvais pronostic, mais en même temps, il y a le mot espoir maintenant, l'espoir qui n'était pas présent au cours des dernières décennies, beaucoup.
1: On pourra voir votre reportage ce soir au Téléjournal. Jean-Sébastien Cloutier, merci.
0: Merci beaucoup, Madeleine.
1: Restez à l'écoute plus tard à l'émission. Lionel Messi, le joueur vedette de l'équipe nationale argentine de soccer, annonce sa retraite internationale. Comment les Argentins réagissent-ils à cette nouvelle? Mais d'abord, on vous emmène maintenant en Amérique centrale. Il y a une bonne partie de la région qui est en état d'alerte sécheresse en cette fin d'été. Un coin de notre planète qui vit déjà les effets d'El Niño. Les spécialistes anticipent d'ailleurs que cet épisode du phénomène climatique sera très intense. Yannick Dumont-Baron, notre collègue, a parcouru ces derniers jours les routes du Honduras et du Salvador. Je le joins à Santa Rosa de Lima, au Salvador. Yannick, bonsoir.
2: Bonsoir, Madeleine.
1: Bon, Yannick, on parle d'El Niño. Comment ça se fait sentir?
2: Écoutez, c'est immanquable. Hein? C'est sur toutes les lèvres ici. En gros, ce phénomène-là, l'eau du Pacifique, elle est plus chaude. Ça va affecter les températures un peu partout sur la planète, mais je pense que ici, on le vit vraiment, puis on peut le dire, là, qu'on le voit. La semaine dernière, on était près du Pacifique, les températures de 45 degrés Celsius ressenties à l'ombre. Les habitants du village où on était nous disaient avoir rarement vécu de telles chaleurs de toute leur vie. Au Salvador, on a fracassé 14 records de température dans le mois d'août seulement. Donc, c'est très chaud, mais c'est aussi très sec. Présentement, on devrait être à la fin de la saison des pluies. Il n'est presque pas tombé d'eau depuis le mois de mai. Ça fait 4 mois avec très peu d'eau, parfois 2 fois moins comparé à la normale. Et donc, c'est ça qui fait que les pays comme le Honduras, comme le Salvador, sont en état d'alerte à la sécheresse. Mmh. On a pu l'observer dans les derniers jours. Là, il y a des nuages en après-midi, un peu gris. La température baisse un peu, le vent se lève, on sent qu'il va pleuvoir. Et finalement, tout ça, ça passe en vent. Donc, il n'y a pas de pluie qui tombe, ou à peu près pas, depuis maintenant des mois ici.
1: Oui. Et comment ça se répercute dans la vie des gens, au-delà d'avoir chaud?
2: Oui, effectivement, mais c'est un problème surtout pour les agriculteurs, ceux qui dépendent des récoltes de maïs, de fèves pour survivre, par exemple. Ça, on a vu ça dans le Honduras, au Honduras dans les derniers jours. Au Salvador aussi, c'est un problème. On s'attend à une baisse de récolte d'environ 20 %. Ça veut dire moins de nourriture sur la table de ces paysans qui n'en ont pas beaucoup déjà. Et ça affecte évidemment les récoltes à grande échelle. Les produits qu'on va consommer au Canada, ananas, bananes, café, par exemple. Puis je vous dirais aussi, Madeleine, même le canal de Panama, il est touché. On a commencé à réduire le nombre de passages quotidiens de navires cargo dans le canal, ce qui veut dire que ça aura un impact aussi.

0: sur les exportations.
1: Mmh. Et quand on parle d'exportation, effectivement, vous avez nommé des produits de consommation ici. Pour le café, ça avait déjà beaucoup augmenté ces derniers temps.
0: Mmh.
1: Ça peut avoir encore un impact sur les prix, j'imagine.
0: Oui, effectivement, on a passé justement là 2-3 jours à visiter des petites parcelles de production au Honduras. Ce sont des familles qui s'occupent du café dans ce coin-là. Ce sont des montagnes vertes, c'est très joli, là, rempli de pins. Mais comme le café est une plante fragile qui est assez sensible aux variations de la température, ben, vous me voyez venir, là, on a des difficultés avec les récoltes. De ce coin du Honduras où on était, vient environ 10 % du café qui est consommé au Canada. Mmh. Et là, les producteurs qu'on a rencontrés nous disent « ça va mal, l'absence de pluie a tout perturbé, c'est difficile ou très coûteux d'irriguer, donc on le fait presque pas. » Et ce qu'on a pu voir, c'est des fruits qui ont mûri sans qu'il y ait du café à l'intérieur. Donc, le café, c'est comme un noyau. Et là, le fruit, il est tombé, mais il n'y a pas vraiment le noyau de café à l'intérieur où il y en a très peu. Donc, on sait que la récolte, elle va être moins bonne. Peut-être 15 % de moins pour le Honduras. Ça veut probablement dire hausse des prix. Mais là encore, dans le café, surtout au Canada, il y a du café qui vient d'ailleurs, dans le Brésil. Mm-hmm. Et on verra comment El Niño va affecter les producteurs de café là-bas.
1: Quand on parle d'état d'alerte sécheresse comme ça, est-ce que les gouvernements viennent en aide aux populations?
0: Ben, état d'alerte pour les gouvernements, ça veut dire on surveille de plus près. Ça, c'est la première chose. Mmh. Et oui, on met un peu d'aide en place. On parle surtout de l'aide d'urgence immédiate, donc de l'argent ou de la nourriture qu'on va tenter de distribuer dans les prochaines semaines aux plus vulnérables. Les producteurs de café à qui je parlais dans les derniers jours disaient « on n'a rien reçu, on se sent un peu seul, obligé de trouver des façons par nous-mêmes pour s'adapter à un climat qui change. » Ça, ils s'en rendent compte aussi, là. Et donc, qui change sur le plus long terme, on pourrait dire. On a visité aussi, on a passé du temps avec les employés locaux d'un projet qui est financé par le Canada. Et eux parlent ils les aident à penser à plus long terme, à s'adapter. On a vu, entre autres, une plantation un peu modèle. Donc, je vous donne ça comme peut-être piste de solution vers laquelle les gouvernements locaux devraient tendre. Il y a des arbres matures autour des caféiers, le sol est recouvert de paille. Donc, on prend des mesures mm-hmm. pour retenir l'humidité. Donc, malgré la chaleur, on a rencontré un producteur qui était encore optimiste, lui. Pas pessimiste comme les autres, mais qui disait « je peux attendre encore 2 semaines sans pluie, ça va bien aller ». Et c'est un peu les prévisions des experts. Dans 2-3 semaines, la pluie devrait revenir. Donc, pour cet homme, lui croit que tous ses plants de café vont donner à peu près la même chose que l'an passé, mm. malgré El Niño. Donc, c'est possible. Il y a un contraste. Il faut s'adapter. Il faut prendre des mesures. Donc, ça sera dans le moyen terme, mais à court terme, c'est sûr qu'il y a de l'aide qui s'en vient pour l'aide alimentaire pour les producteurs. Mais un me disait, c'est certain, si on vend moins de café, ben Noël va être moins généreux et ça sera peut-être plus difficile aussi d'acheter tout ce qu'il faut pour les enfants, pour l'école, pour l'année scolaire qui s'en vient. Là.
1: Mmh. Yannick Dumont-Baron, au Salvador. Merci.
0: Un plaisir, Madeleine.
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1: On l'évoquait plutôt à l'émission. Les États-Unis ont à nouveau frappé l'Iran hier soir, au moment où le président accordait cette entrevue à Fox News. Donald Trump a répété que l'Iran était durement touché par la pression militaire et économique exercée par les Américains. J'en parle avec Hugo Lavallée à Washington. Bonsoir, Hugo.
4: Bonsoir.
1: Hugo, nous, on en parlait à l'émission là, ces derniers jours, des États-Unis qui semblaient plutôt miser sur l'asphyxie économique, plutôt que miser sur des frappes. Et hier, voilà, des frappes à nouveau, alors que ça faisait plus d'un mois qu'il n'y en avait pas eu d'échanges de tirs entre les deux pays.
4: Oui, on avait assisté à des échanges de tirs assez intenses au cours du mois de juillet. Là, ça avait cessé l'espace de quelques jours, quelques semaines. On sent jamais qu'on sache trop pourquoi, effectivement. Un mois de calme plat. Et là, la nuit dernière, reprise des bombardements. Les Américains qui ont pris pour cible l'île de Larak, donc tout près du détroit d'Ormuz, là où l'Iran maintient des installations militaires qui lui permettent d'exercer un certain contrôle sur le détroit. Donc, le commandement central de l'armée américaine dit avoir frappé parce que l'Iran s'apprêtait, semble-t-il, à mouiller de nouvelles mines dans le détroit d'Ormuz. Tout ça alors que les États-Unis annonçaient il y a quelques jours à peine qu'on avait enfin fini de déminer le détroit, que la navigation pouvait reprendre un peu plus librement. L'Iran, évidemment, a riposté à ces nouvelles frappes en prenant pour cible des bases militaires américaines en Jordanie et aux Émirats arabes unis. Le président Trump aussi a publié une vidéo créée par l'intelligence artificielle où on voit les Américains bombarder une autre île, l'île de Karg, qui est le principal terminal d'exportation de pétrole du pays. Donc, est-ce que ça laisse présager une nouvelle escalade? C'est pas clair, d'autant que c'est pas la première fois que le président laisse entendre que les États-Unis vont attaquer cette île stratégique sans que ça ne dépasse le stade de la menace. Entre-temps, oui, c'est vrai que la navigation commerciale a un peu repris là, depuis quelques jours. Il y a en moyenne une quinzaine de navires quotidiennement qui peuvent transiter par le détroit. On peut écouter Donald Trump qui s'est réjoui de cette nouvelle.
5: We have the Strait of Hormuz in extremely good shape. You know, we're taking over many, many ships.
4: Alors, nous contrôlons le détroit d'Ormuz, dit-il. C'est la raison pour laquelle le prix du baril de pétrole n'a pas monté comme il aurait pu le faire. Il faut préciser, par contre, que les navires qui franchissent le détroit demeurent quand même à la merci de frappes iraniennes. D'ailleurs, il y en a encore des centaines qui demeurent coincées dans le golfe Persique.
1: Et il y en avait beaucoup plus, là, qui traversaient ou qui empruntaient le détroit avant le début de la guerre. Une guerre qui semble toujours sans issue. Il n'y a pas de négociation en ce moment, Hugo, non?
4: Non, rien en tout cas qui a été rapporté publiquement. On se rappelle que les États-Unis et l'Iran avaient signé un protocole d'accord le 17 juin dernier, un protocole qui a rapidement été violé. Il y a eu ces bombardements intensifs, je le disais, au cours du mois de juillet. Et depuis, on a vraiment le sentiment d'être face à une impasse. Parce que de part et d'autre, on campe sur ses positions. Les États-Unis maintiennent leur blocus contre les ports iraniens. L'Iran maintient sa volonté de tarifer les navires qui empruntent le détroit. Et donc, même s'il n'y a pas eu de bombardement depuis un mois, le conflit demeure. On n'a pas de volonté ni d'une part ni de l'autre de céder à l'autre partie. Pas de volonté non plus là, de redoubler d'ardeur pour en finir. Côté américain, on sait que c'est un conflit qui est très impopulaire, sans parler du fait que ça met de la pression sur l'armée américaine, l'armée qui commence à manquer de certaines ressources, selon le Washington Post. Le journal rapportait ce matin qu'il y a des généraux qui ont prévenu le secrétaire à la défense, Pete Hegseth, des risques qu'il y a à prolonger l'affrontement en Iran, que ça pourrait mettre à mal la capacité des États-Unis à agir sur d'autres fronts ou à pouvoir riposter à d'autres attaques. Le vice-président Jill Evans, par contre, lui, assure que les États-Unis ne sont pas à bout de ressources. On peut l'écouter.
6: We know that they continue to shoot at commercial shipping. We continue to have a lot of tools at our disposal to prevent them from doing so.
4: Alors, nous savons que les Iraniens continuent de frapper des navires commerciaux. Nous avons encore beaucoup d'outils pour les en empêcher, dit-il. Ça étant dit, faut dire que le conflit maintenant se transpose davantage sur le plan économique avec l'imposition de nouvelles sanctions. Vous l'avez évoqué d'entrée de jeu. Le secrétaire au Trésor, d'ailleurs, aujourd'hui, pas terminé, qu'il va y avoir un crescendo de nouvelles annonces de nature économique. En tout cas, c'est ce que disait plutôt Scott Bessent.
1: Hugo Lavallée, on est content de vous avoir gardé jusqu'au bout. La communication n'était pas parfaite, mais on a bien compris ce que vous nous avez dit. Merci beaucoup.
4: De rien.
1: Au revoir.

0: On va reparler des États-Unis qui disent avoir conclu un accord historique avec le Venezuela, un accord énergétique en vertu de l'accord Washington obtiendrait le contrôle majoritaire de plus de 65 milliards de barils des réserves vénézuéliennes, une entente qui, selon le président américain, doublerait les réserves de pétrole des États-Unis. Donc, chez nous, la question se pose, la relance du secteur pétrolier vénézuélien, est-ce qu'elle vient fragiliser la position de l'Alberta, qui est le principal fournisseur de pétrole lourd de notre voisin du Sud? Pour en parler, je joins à Calgary la journaliste Laurence Tachereau. Bonsoir, Laurence.
1: Bonsoir, Madeleine.
0: Expliquez-nous pourquoi l'Alberta et le Venezuela se disputent exactement les mêmes Américains, les mêmes clients?
1: Ouais, ben, sans trop rentrer dans les détails techniques, là, Madeleine, il faut comprendre que le pétrole albertain et le pétrole vénézuélien sont en concurrence directe parce qu'ils partagent la même signature. C'est-à-dire que ce sont tous deux des pétroles bruts dits lourds. Le bitume des sables bitumineux de l'Alberta, tout comme le brut de la ceinture de l'Orénoque au Venezuela, eh bien, sont extrêmement visqueux et riches en soufre. Et pour le transformer en carburant, il faut donc des installations spécifiques. Et ces installations, ce sont principalement les raffineries de la côte américaine du Golfe du Mexique. Elles ont été construites pour traiter ce type de pétrole lourd. L'Alberta et le Venezuela s'adressent donc, vous le disiez, exactement aux mêmes acheteurs américains.
0: Donc, est-ce que vous sentez de l'inquiétude de la part des producteurs de pétrole en Alberta?
1: Pas vraiment, non. Le ton est assez rassurant, Madeleine. Dans toutes mes entrevues, j'ai pas senti là, de grandes inquiétudes, du moins pas à court ou moyen terme. Ce qu'on me dit, c'est que c'est pratiquement à l'heure actuelle impossible pour les États-Unis de se passer du pétrole canadien du jour au lendemain. Le Canada reste le premier fournisseur d'énergie de pétrole des Américains. C'est 70 % du pétrole raffiné dans le Midwest qui provient directement de l'Alberta. On parle d'environ 4,5 millions de barils de pétrole par jour. Et pourquoi je vous dis ça? Ben, c'est parce qu'en comparaison, la capacité d'exportation actuelle du Venezuela plafonne à seulement 1 million de barils par jour. Donc, même si le Venezuela abrite les plus grandes réserves de brut de la planète, eh bien, son industrie est laissée à l'abandon depuis le début des années 2000, là, sans rentrer dans les détails historiques, mais principalement en raison de choix politiques, d'un manque de maintenance. Donc, le message de l'industrie aujourd'hui, de notre côté de la frontière, c'est pas de panique. Continuons d'être un fournisseur fiable pour les États-Unis. Écoutons à ce sujet l'ancien sous-ministre de l'énergie de l'Alberta, Grant Sprague.
2: States, we continue to be a safe, reliable exporter of heavy oil, oil that you need and want. Your refineries are configured.
1: Donc c'est ça. On va continuer, nous, de pas de panique, pas d'urgence. Continuons d'être un fournisseur fiable pour une industrie qui veut notre pétrole, parce que Donald Trump ne parle pas nécessairement au nom de toute l'industrie. Il faut rappeler aussi que ce serait des investissements colossaux pour l'industrie. On évalue, plusieurs analyses évaluent à environ 180 milliards de dollars les sommes estimées pour remettre en marche la machine pétrolière vénézuélienne. Donc, la question est de savoir si les investisseurs américains voudront réellement injecter autant d'argent alors qu'ils disposent déjà d'un fournisseur stable juste au nord de leurs frontières. On écoute Charles Saint-Arnaud, économiste en chef chez Service Credit Union.
3: Est-ce que c'est plus un avertissement où on essaie de faire de la négociation, parce qu'encore une fois, 180 milliards de dollars pour augmenter la production et tout ça, est-ce que vraiment les compagnies pétrolières américaines sont intéressées à investir autant de capitaux alors qu'ils ont réussissent à avoir une production qui est facile?
1: Bon, et du côté des principaux intéressés, là, l'Alliance des sables bitumineux qui regroupe les 5 plus grands producteurs au pays, on n'a pas vraiment répondu directement à mes questions, mais ce qu'on dit, c'est que le Canada doit prendre les mesures pour stimuler l'investissement et protéger sa compétitivité internationale.
0: Oui, souvent, c'est aussi l'occasion de dire faut diversifier les marchés. C'est ce qu'on dit avec la nécessité de pipeline. C'est l'argument qui est souvent utilisé, notamment par le gouvernement albertain, Laurence.
1: Ben c'est justement c'est ça qui ressort aujourd'hui le message qui ressort, c'est le cabinet de la première ministre qui a réagi en disant bon, ça réaffirme l'importance pour le Canada d'accélérer le développement d'oléoducs dans toutes les directions. Donc on parle pas nécessairement ici de ce nouveau pipeline là vers la côte ouest pour atteindre les marchés asiatiques, mais on parle de toutes les marchés qu'on pourrait atteindre dans toutes les directions Ontario et voilà nord-sud est-ouest là. Et puis cette annonce donne donc aussi des munitions. Ce que me rappelait Charles Saint-Arnaud, c'est qu'un nouveau pipeline vers l'ouest, ça transporterait 1 million de barils par jour. Il en faudrait 4 comme celui-là pour remplacer complètement le marché américain, je le rappelle, à 4,5 millions de barils par jour. Donc, autant les États-Unis sont dépendants encore de notre pétrole, le message qu'il faut retenir, c'est qu'on est encore aussi très dépendant de ces exportations vers le sud parce qu'on est loin de se rendre à 4 nouveaux pipelines. Mais je le rappelle, pour l'instant, pas de menace imminente pour notre marché.
0: Laurence Tachereau, à Calgary, merci.
1: Ça fait plaisir.
0: Au revoir.
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0: Cette semaine, on va souligner un anniversaire, celui de l'émission L'Épicerie qui entame en septembre sa 25e saison, 25 ans d'épicerie, d'agroalimentaire, d'alimentation. Qu'est-ce qui a changé dans notre panier d'épicerie depuis 2002? Gilda, bonsoir.
5: Oui, bonsoir Madeleine.
0: Vous êtes arrivée à l'émission, bon, pas en 2002, mais en 2007, c'était pas beaucoup plus tard. Donc, vous avez eu le temps de voir passer toute l'évolution, quasiment depuis un quart de siècle, de notre panier d'épicerie.
5: Absolument, Madeleine. Et quand vous m'avez proposé ce sujet de chronique, plein de souvenirs me sont revenus à l'esprit, dont un, spontanément. Et je trouve que ça marque un peu l'imaginaire. Tout le monde aujourd'hui l'utilise, ou à peu près. En 2002, rappelez-vous ou pas, le tableau de la valeur nutritive n'existait pas.
0: Ou n'était pas obligatoire.
5: En fait, il n'était pas obligatoire sur les produits transformés. Et ça, c'est un gros changement. Il est arrivé en 2003, vous allez me dire, l'année suivante. Mais c'est un gros changement. C'est comme ça que les glucides, les lipides, les protéines, les gras saturés, les vilains gras trans sont tranquillement rentrés dans notre vocabulaire. Un tableau d'ailleurs qui a

0: évolué, notamment quand on a récemment regroupé, par exemple, les différents sucres dans la liste d'ingrédients. Ils étaient dispersés avant, c'était un peu confus. On a aussi mis une portion maximale de sucre à consommer par jour, quand même 100 grammes par jour, pour avoir une idée d'autres valeurs quotidiennes qu'on doit consommer. On a aussi des portions maintenant qui sont standardisées. Quand on veut comparer, par exemple, des aliments similaires, on peut comparer le même, les aliments de même catégorie, une demi-tasse, 30 grammes, 250 millilitres, et ce qui reflète généralement la quantité d'aliments consommés en une seule fois. Et un autre outil à côté de ce tableau, la valeur nutritive, est apparu, et ça c'est tout nouveau depuis le début de l'année, on en a déjà parlé, la fameuse loupe qui indique si un produit transformé est trop riche en sel, en gras, en sucre.
1: Donc des mots qui sont entrés dans notre vocabulaire, et plus largement c'est aussi notre vision de la nutrition qui a changé.
0: C'est vrai, rappelez-vous, il y a 25 ans on parlait beaucoup de portions. Avez-vous mangé votre portion de fruits, de légumes, de produits laitiers, de viande, de grains entiers? On suivait le guide alimentaire et même on pouvait se sentir coupable de ne pas respecter ces règles. Tout a changé quand, après des années de négociations avec le milieu de l'agroalimentaire, le Canada a adopté en janvier 2019 son nouveau guide alimentaire, j'allais dire beaucoup plus convivial. Un guide fortement inspiré, celui du Brésil d'ailleurs, et qui incite d'abord à cuisiner davantage, à savourer les aliments, à prendre ses repas en bonne compagnie, à rester vigilant quant au marketing alimentaire et à limiter sa consommation d'aliments ultra transformés, riches en sel et en sucre. On ne parle plus vraiment de portions, et on a même beaucoup réduit le poids de la viande et des produits laitiers dans nos assiettes. Et ceci un message du côté des nutritionnistes, on les a beaucoup dans l'émission L'Épicerie, qui a aussi évolué. On ne dit plus qu'il ne faut pas, par exemple, pas manger 3 bananes par jour. On parle plus d'alimentation intuitive, c'est-à-dire d'évoquer de façon plus globale notre relation avec les aliments. Car on l'a vu, la science nous a d'ailleurs démontré depuis 25 ans qu'on fait maintenant des aliments qui sont conçus pour être presque addictifs. On parle par exemple du fameux point de félicité, Madeleine, qui fait qu'un aliment est presque parfait avec un savoureux équilibre de sucre, de gras et de sel duquel on ne peut pas décrocher. Et puis il y a aussi le fameux umami qui est arrivé dans notre vocabulaire dans ces dernières années, cette cinquième saveur que nous en Occident on maîtrisait mal, les Asiatiques la connaissent mieux, et maintenant il est devenu courant aussi de prendre soin de son microbiote, son système digestif, en consommant des boissons comme le kombucha ou par exemple la choucroute.
1: Et vous nous avez parlé des vilains gras trans qui ont été chassés.
0: Ça a été avec deux mouvements simultanés. La croissance du végétarisme d'abord, faire plus attention à nos consommations de viande en général, même si elle n'est pas tant en baisse puisque la population augmente, et celle de la santé cardiovasculaire. Alors on fait le lien entre viande rouge, santé cardiaque, on fait aussi le lien avec les cancers si on ajoute les charcuteries, et surtout donc, comme vous le disiez, depuis ces 25 dernières années, on a finalement interdit les gras trans, des gras qui étaient magiques, très utilisés en industrie, notamment en friture, mais pour garantir la stabilité et la conservation d'un aliment, il était tellement pratique. On y a mis fin en septembre 2017 déjà, et ça a été une petite révolution alimentaire.
1: Et on a vu aussi des tendances, par exemple, quand on regarde notre panier d'épicerie, on pense achat local.
0: On pense achat local, et encore plus même en période de guerre commerciale, Madeleine, mais ce n'est pas nouveau, c'est vrai que les 25 dernières années, on a vu cette croissance phénoménale de petits artisans partout au pays, d'agrotourisme qui est devenu une activité estivale pour des milliers de Canadiens partout au pays, des organismes comme Aliments du Québec ou encore en Ontario, on a Foodland qui existait déjà en 2002 mais qui n'ont pas fini de croître et qui ont créé une véritable vague d'intérêt pour le fameux terroir, goûter les saveurs d'ici, appuyé par des chefs. Je repense à Anne Desjardins à l'époque où elle était à Sainte-Adèle ou même Normand Laprise encore aujourd'hui à Montréal. Donc un intérêt pour les produits locaux, pour les aliments mais aussi par exemple pour les alcool ou les vins, par exemple, passé au vin ontarien, le fameux label VQA qui garantit des vins locaux, c'est vrai aussi en Colombie-Britannique et au Québec même depuis 2009 avec les premiers vins certifiés. Et puis on a vu aussi toutes ces éclosions de marchés publics ici ou ailleurs.
1: Mais c'est intéressant parce que les marchés locaux, cette tendance d'achat local, mais aussi sur les tablettes d'épicerie, on a vu des produits qui viennent de l'international.
0: Oui, beaucoup d'ingrédients venus d'ailleurs maintenant. On avait déjà les rayons chinois ou Tex-Mex dans nos épiceries, mais maintenant, c'est beaucoup plus varié. Et avec les changements démographiques, vous avez sûrement remarqué que les épiciers s'adaptent et adaptent leur offre au quartier environnant. Pardon. On a aussi vu la multiplication des magasins comme Adonis, racheté par Metro, pour la nourriture du Moyen-Orient, ou encore Kim Fat pour la nourriture asiatique, les magasins TNT de Loblaw qui ouvrent partout au pays. Et puis, dans les dernières tendances qu'on va résumer, Madeleine, il y a beaucoup, comme vous pouvez voir, en 25 ans, la lutte contre le gaspillage alimentaire, les fameux légumes moches, les applications comme Food Hero ou Flash Food pour acheter des produits à prix cassé, les banques alimentaires aussi qui récupèrent de nombreux invendus parce que la demande ne cesse de croître. Et pour économiser, n'oublions pas l'explosion des cartes de fidélité. Il y en a des dizaines pour gagner des points et des rabais. Les caisses libre service, les magasins à escompte qui ne cessent de se multiplier. Maxi, Super C, No Frills, Food Basics partout au pays. Tigre Géant, les magasins à 1$ même qui vendent aujourd'hui de la nourriture, sans compter sur les liquidations Marie aussi. Donc, j'avais envie de terminer là-dessus. C'est que 25 ans d'épicerie, c'est aussi 25 ans d'inflation, Madeleine. Un chiffre, 240% d'augmentation du prix du panier d'épicerie en 25 ans. Et jusqu'à 400% pour certains aliments de base, comme le bœuf haché. Je peux vous dire que les circulaires n'ont jamais été aussi essentiels.
1: Gilda Meneux, c'est un tour de force que vous avez fait de résumer en 5 minutes 25 ans d'alimentation. Longue vie à l'épicerie. Je me disais, on devrait faire intervenir nos auditeurs.
0: Absolument.
1: Avez-vous une idée de quel pourrait être un reportage abordé à l'émission L'épicerie, mais dans 25 ans? On va faire aller notre imagination. 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Cliquez sur la bulle de conversation de notre émission en direct. Merci, Gilda.
0: Merci, Madeleine.

0: Messi qui voulait accélérer, Messi qui remonte le ballon à l'heure de la surface de réparation, Messi toujours dans la surface, Messi! Le ballon lui colle au pied!
1: Mais ça, c'était un des quatre buts de Lionel Messi hier. Son équipe, l'Inter Miami, a écrasé le CF Montréal. On vous parle de lui ce soir parce qu'il vient d'annoncer sa retraite internationale. Donc, Lionel Messi, l'attaquant vedette de l'équipe nationale argentine de soccer, raccroche le chandail de son pays, mais il continue de jouer pour l'Inter Miami, avec lequel il a signé un contrat jusqu'à la fin de la saison 2028. Comment cette nouvelle est accueillie en Argentine? On retrouve ce soir à Buenos Aires le journaliste pour Le Figaro, Fabien Palem. Bonsoir, Fabien.
2: Bonsoir, Madeleine. Merci de nous appeler ce soir.
1: Merci d'être là, Fabien. Pouvez-vous nous dire pourquoi Lionel Messi a décidé d'annoncer cette nouvelle aujourd'hui?
2: Eh bien, effectivement, c'est la grande nouvelle aujourd'hui à Buenos Aires, en Argentine. Quelques semaines après la défaite devant l'Espagne en finale de la Coupe du Monde, Messi dit avoir tout donné et se sentir aujourd'hui épuisé, vidé. Son annonce, il l'a écrite à la main sur trois bouts de papier qu'il a publié via des photos sur ses réseaux sociaux. Et le tout a provoqué un raz-de-marée médiatique en Argentine et dans le monde entier. Messi veut sans doute partir la tête haute après une nouvelle haute performance, une performance hors norme lors de sa dernière Coupe du Monde. Et à 39 ans, après avoir remporté deux Copa América, mais surtout une Coupe du Monde contre la France il y a 4 ans, Léo Messi met fin à sa carrière internationale, laissant les Argentins orphelins d'une idole.
1: On comprend qu'il avait rédigé cette lettre-là peu de temps après la finale de la Coupe du Monde, mais qu'il a attendu avant de la publier.
2: Oui, sans doute. Il a dû peser le pour et le contre. Justement, je regardais la télé argentine cet après-midi en rentrant chez moi et je voyais, évidemment, c'était le sujet, l'unique sujet de débat. Et sur l'un des plateaux télé, on a vu passer des experts qui essayaient d'analyser, de décortiquer la calligraphie de cette lettre pour essayer de mesurer effectivement les émotions de Messi. Et tout le monde s'accordait à dire que c'était une décision prise avec sérénité, voilà, en ayant pesé le pour et le contre.
1: Vous parlez de raz-de-marée médiatique en Argentine. Qu'est-ce qu'il représente pour les Argentins, Lionel Messi?
2: Alors, bien sûr, pour la jeunesse argentine qui n'a pas vu jouer Maradona, Messi, c'est le joueur qui a porté la sélection nationale à bout de bras et qui a redonné goût à la victoire aux Argentins, bien sûr. Messi, ça a été le capitaine exemplaire, une personne discrète, mais très influente dans le groupe. Un numéro 10 bien sûr décisif en tant que joueur, le meilleur joueur de ces 20 dernières années. Et à la fois l'âme d'une équipe, son meilleur visage, son meilleur ambassadeur.
1: Il a 39 ans, il en aurait eu 43 lors de la prochaine Coupe du Monde. Donc j'imagine que les Argentins devaient s'en douter un peu qu'il était en fin de carrière.
2: Oui, tout à fait, les Argentins s'y attendaient. Il était difficile.

0: pour eux de croire à une participation lors de la prochaine Coupe du Monde. Mais il faut bien le dire, les plus exigeants, sans doute les plus fanatiques, les plus fouteux, espéraient peut-être le voir faire ses adieux lors de la prochaine Copa América en 2028. Et oui, c'est sûr que quand on goûte à la victoire, on a du mal à l'abandonner. Alors d'ici là, l'équipe va devoir se réinventer et les Argentins se trouver une nouvelle idole.
1: Oui, parce qu'en ce moment, c'était l'idole nationale. Donc, j'imagine quand même qu'il y a de la déception, même si on s'y attendait un peu.
0: Oui, bien sûr. Alors il faut savoir, petit détail, mais Buenos Aires, l'Argentine est encore à l'hiver, il fait encore un petit peu froid, même si c'est pas les températures du Canada, ça affecte un petit peu le moral des gens. Il y a dans tous les cas un sentiment de tristesse parce que plus que le climat, c'est la défaite de la finale de la Coupe du Monde qui n'est pas encore digérée. Les
1: Contre
0: Argentins
1: l'Espagne.
0: sont encore sous le choc, bien sûr, de cette défaite contre l'Espagne. Ils sont encore un peu abasourdis et cette nouvelle vient un petit peu en continuité de cette grande défaite, de cette grande déception. Je suis passé cet après-midi sur la Place Italia à Palermo. Il y avait une statue en carton. Les gens s'arrêtaient pour remercier Messi, à défaut de pouvoir se recueillir sur une statue, parce que Buenos Aires n'a pas de statue de Messi actuellement. Voilà, les Argentins, finalement, lui rendent hommage comme ils peuvent et puis se montrent reconnaissants pour tout ce que le joueur a apporté, bien sûr.
1: Tout ce que le joueur a apporté, c'est vraiment une idole nationale, mais en même temps, son début de carrière, ça n'a pas toujours été facile là auprès des fans qui, bon, il jouait pour Barcelone, on lui en voulait un peu pour ça.
0: Oui, tout à fait, c'est vrai. Alors, aujourd'hui, cette époque semble bien lointaine puisque l'histoire d'amour entre le Messi et l'Argentine semblait parfaite ces dernières années. Mais il faut le rappeler, oui, Messi, jusqu'à sa victoire à la Coupe du Monde, ou peut-être pour être précis, jusqu'à sa victoire contre le Brésil un an avant en Copa América, eh bien, Messi faisait l'objet de nombreuses critiques. On lui reprochait son rendement, son implication dans la sélection argentine, en contraste avec des performances au FC Barcelone tout à fait exceptionnelles, donc ce club de cœur où il a débarqué à 12 ans. Et les plus critiques se risquaient même à dire qu'il était devenu presque plus espagnol qu'argentin. Mais tout ça appartient au passé et ça semble effectivement bien loin
1: Oui.
0: aujourd'hui.
1: Fabien Palem, on vous a joint à Buenos Aires. Merci beaucoup.
0: Merci à vous. Bonne soirée.

0: En terminant, c'est la fête en ce moment dans l'atrium de la Maison de Radio-Canada à Montréal parce que c'est jour de rentrée pour la télévision de Radio-Canada et le lancement de la nouvelle programmation avait lieu aujourd'hui. J'en parle avec mon collègue Nabi Alexandre Chartier. Nabi, bonsoir.
1: Bonsoir, Madeleine.
0: Quelles sont les nouveautés que les téléspectateurs vont pouvoir découvrir cette saison?
1: Ce que m'expliquait Sophie Moras, qui est la directrice de la télévision générale, c'est que l'objectif pour le diffuseur public, c'est d'essayer de rejoindre tous les publics. Donc, de parler à des gens qui ont des intérêts divers, avoir des sujets un peu plus légers, d'autres qui sont des enjeux de société. Donc, c'est tout un défi. Puis également, s'adapter également à la réalité changeante du monde de la télévision. Alors, on essaie de rejoindre, entre autres, les jeunes, les 9 à 17 ans, pour pouvoir qu'ils développent des habitudes d'écoute, que ce soit sur les plateformes numériques ou encore à la télévision traditionnelle. Mais en même temps, on ne veut pas non plus négliger les gens qui aiment la télévision de Radio-Canada depuis des années. Donc, ça a été ça le défi qu'ils se sont donné. Le sport aura également une grande place cette saison. Parmi les choses qu'on me disait qu'on veut surveiller, c'est ce nouveau rendez-vous dominical qui s'appelle Podium. Parce que ça, c'est quelque chose d'extrêmement rassembleur. Durant les Olympiques, les gens sont devant leur téléviseur, sont au rendez-vous. Ça peut aller rejoindre les gens de tous âges. Donc là, il y aura beaucoup de place au sport au cours de cette nouvelle saison. On veut également parler de l'enjeu d'itinérance avec une nouvelle série qui s'appelle Sur le fil, écrite par l'excellente Pascale Renaud-Hébert. Je vous propose d'écouter justement Sophie Moras ainsi que Pascale Renaud-Hébert, Roselyne Filion et Jacinthe Taillon.
2: On a vraiment un équilibre entre des sujets un peu plus profonds qui vont nous habiter quelques jours, qui vont nous émouvoir, et du divertissement. Et le sport prend une grande place cette année.
3: On n'a pas besoin d'être expert dans un sport pour être capable d'apprécier l'effort qui a été mis, l'émotion pure et vive qui arrive avec un succès, mais aussi les déceptions. On va pas seulement couvrir les athlètes qui vont aller chercher des médailles, mais ceux qui sont en train de travailler pour essayer de percer aussi mondialement.
4: C'est une série qui parle d'un enjeu social important, c'est-à-dire la crise de l'itinérance. Mais je pense que c'est une série qui a beaucoup d'humanité aussi.
0: Oui, quand on parle d'équilibre, il y a aussi plusieurs émissions favorites qui seront de retour.
1: Ben oui, Anti-Gang, Dumas, Stat, Tantien, Laka et Nous sont quelques-unes des séries qui sont de retour à notre antenne. Je vous propose d'écouter justement L'œil du cyclone aussi, qui est très attendu. C'est l'ultime saison, donc je vous propose d'écouter.

0: écouter l'équipe d'attribution de l'œil du cyclone ainsi que les filles de Stat.
1: On est en train de tourner la 7e et l'ultime saison de l'œil du cyclone. On a hâte de l'offrir au public. C'est une saison qui va faire plaisir au public.
2: Ouais. C'est après 7.

0: enfants qui arrivent dans l'hôpital. C'est quelque chose que je voulais faire depuis longtemps.
1: Il y en a pour tous les goûts. Et c'est peut-être une des seules choses qui est rassurante quand on voit comme ça l'été qui achève, de se dire qu'au moins toutes les bonnes émissions de télé sont de retour. On va pouvoir rester emmitouflés et regarder la télé.
2: C'est une belle consolation, en effet, Nabil Alexandre Chartier. Merci beaucoup.
1: Merci,
2: et je parlais
1: Madeleine.
2: Tout à l'heure de la 25e saison de l'épicerie. Je demandais un reportage qui sera diffusé dans 25 ans à l'épicerie. Et il y a Jean qui dit, bon, dans 25 ans, l'épicerie sera robotisée, composée de parties de différents insectes pour leur grande valeur nutritive. Merci pour cette idée. Et il y a aussi Francisco qui dit bon anniversaire à l'émission L'Épicerie. C'est l'occasion, et c'est vrai, de saluer aussi le travail de ceux qui nourrissent le Québec. Il y a une grande partie des aliments sur nos tables qui vient des travailleurs agricoles temporaires. C'est ce qu'il écrit. Malgré le manque de reconnaissance pour ces métiers difficiles, leur rôle est essentiel pour nous tous. Alors, un commentaire que Francisco nous a écrit. C'est ce qui met fin à l'émission ce soir. Merci de nous écrire. Je vous rappelle notre adresse, ça nous regarde, @radio-canada.ca. Ici Madeleine Blais-Morin. Bonne soirée à tous. À demain.

Bonsoir, ici Mathieu Dugal. Dans quelques minutes, à moteur de recherche après le bulletin nouvelle. Pourquoi le shampoing mousse-t-il davantage au deuxième lavage? Pourquoi on a une boule dans la gorge lorsqu'on a une forte émotion? Quel est le lien entre café et digestion? Et pourquoi, même vaccinés, nos chiens peuvent-ils être vecteurs de zoonoses? À tout à l'heure.

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1: Bonsoir, ici Louis de Belleval. Voici les informations. La coalition Avenir Québec a présenté un cadre financier 3 fois moins coûteux que celui de François Legault en 2022. La CAQ prévoit financer 9,7 milliards de dollars d'engagements électoraux sur 5 ans, même si la grande majorité des mesures n'a pas encore été dévoilée. Le ministre sortant des Finances et candidat d'Engroux, Éric Girard, explique cet écart avec la dernière campagne électorale par un contexte économique qui a changé.
2: Il est cohérent avec le contexte. Hein. En 2022, on vivait 8% d'inflation, on sortait de la pandémie, il y avait une accélération de l'économie mondiale coordonnée qui provoquait une augmentation de l'inflation. Et là, on est dans le contexte d'un conflit commercial avec notre principal partenaire, les Américains. Et donc, il faut être beaucoup plus prudent. Et donc, c'est cohérent.
1: La CAQ prévoit toujours un retour à l'équilibre budgétaire en 2029-2030. Pour sa part, le Parti conservateur du Québec dénonce la diminution de l'offre de services au Centre de santé des Aides-Chemins dans Bellechasse. Des postes de technologues en physiothérapie ont été relocalisés vers la Beauce sans que les élus locaux soient avisés. Aux yeux du Parti conservateur, cette décision est inacceptable pour les citoyens de la région. Pour contrer ces façons de faire, le chef conservateur Éric Duhem insiste sur l'importance de la décentralisation en santé.
3: Chaque région aura sa propre table de concertation. Chaque région aura une enveloppe budgétaire. Ça, c'est la différence aussi avec le cas actuel. Il y a un paquet de domaines où ça serait possible de régionaliser et d'avoir justement un mot à dire qui vient vraiment de la région plutôt que d'une tour à, je sais pas, on sait même pas où.
1: Plus tôt aujourd'hui, le PCQ s'est aussi engagé à relancer l'exploitation du gaz de schiste afin de réduire la dépendance énergétique du Québec envers les États-Unis. Et puis, c'est aussi jour d'élection partielle dans 3 circonscriptions fédérales au Québec. Dans Chicoutimi, le Fjord, les bureaux de vote ferment dans 2h30. C'est là que la lutte devrait être la plus serrée, surtout entre les libéraux et les bloquistes. Le siège est vacant depuis le départ du conservateur Richard Martel, qui a été nommé au Sénat. Les 2 autres partiels ont lieu dans des circonscriptions jusqu'ici libérales, à Beaches, East York, en Ontario. Le scrutin a été déclenché après la démission de Nate Erskine-Smith, qui avait tenté de faire le choix en politique provinciale. Et puis enfin, à North Vancouver,

0: Capilano, en Colombie-Britannique. Le siège est vacant depuis le départ de Jonathan Wilkinson, devenu ambassadeur du Canada auprès de l'Union européenne. Les résultats pourraient permettre aux libéraux de Mark Carney de consolider leur mince majorité à la Chambre des communes. Le prix du pétrole est reparti à la hausse. Le baril de Brent est passé au-dessus de la barre des 90 $. Au Canada, le prix à la pompe a grimpé pour dépasser 2 $ le litre ce matin dans certaines stations du Grand Montréal. Le chercheur au Centre d'études et de recherche internationale de l'Université de Montréal, Yvan Clich, explique que la réduction mondiale des capacités de raffinage fait augmenter les prix.
1: Il y a des raffineries également dans la région, dans les pays arabes producteurs de pétrole. Elles ne sont pas en mesure de faire circuler l'essence, le diesel, les carburants d'aviation comme ils le faisaient autrefois. C'était quand même l'équivalent de 5 millions de barils. Et il y a également la Russie. Les frappes militaires contre le pays font en sorte que elle a limiter ses capacités d'exportation. C'était le principal exportateur de diesel au monde.
0: Selon Yvan Clich, l'accord pétrolier de plus de 65 milliards de dollars conclu par les États-Unis et le Venezuela ne fera pas baisser le prix du pétrole à court terme. La Cour supérieure du Québec donne raison au cardinal Marc Ouellette, qui poursuivait en diffamation une femme qui alléguait avoir été victime d'une agression sexuelle de sa part. Le tribunal la condamne à verser 100 000 $ à l'ancien archevêque du Québec. Le cabinet de Marc Ouellette a indiqué qu'il ne donnera pas d'entrevue pour l'instant, mais fera une déclaration publique sous peu. Éric Plouffe.
2: Le cardinal Marc Ouellette avait intenté sa poursuite en diffamation contre Pamela Groslot parce qu'elle l'avait cité dans une action collective de 2022 rapportant des inconduites sexuelles de la part de membres du diocèse de Québec. La femme de 41 ans affirmait que le religieux l'avait touchée.

0: formation auquel il travaillait comme agent de pastoral pour l'Église catholique. Une plainte de Pamela Groslo au diocèse s'était même rendue jusqu'au pape en janvier 2021, mais elle avait été rejetée l'année suivante. Le cardinal n'a été accusé d'aucun crime en lien avec ces allégations. Dans sa décision de 52 pages, le juge Martin Castonguay conclut que la preuve révèle hors de tout doute que les allégations de Pamela Groslo à l'endroit du cardinal Mark Ouellet sont fausses, malicieuses et téméraires. Le juge ajoute que l'impact de ce qu'a vécu le cardinal Ouellet dans sa fin de carrière est difficilement quantifiable. Il faut rappeler que Mark Ouellet a déjà été pressenti pour devenir pape. On lit que la seule demande du religieux de 82 ans est l'octroi d'une somme de 100 000 $ qu'il s'engage à remettre au profit de la lutte contre les abus sexuels subis par les Autochtones du Canada. Éric Plouffe, Radio-Canada, Montréal.
1: Et puis enfin, les fumeurs québécois qui ont été gravement malades à cause du tabagisme ou leurs héritiers avaient jusqu'en fin d'après-midi pour s'inscrire à l'action collective contre les compagnies de tabac. Plus de 4 milliards de dollars seront versés aux personnes admissibles qui se seront inscrites. Voilà, c'était les informations à l'antenne de Radio-Canada.
2: Je ne sais pas si vous vous êtes acheté un micro-ondes récemment. Moi, ça m'est arrivé. Et je dois vous dire que j'ai été très surpris de voir dans la boîte du dit micro-ondes un livre de recettes. Là, je me suis dit, coudonc, est-ce qu'il y a encore des gens qui font la cuisson au micro-ondes? Et j'en ai parlé il y a quelque temps à l'émission. Je vais vous relater un courriel qu'on a reçu à la suite de cette interrogation sur la cuisine au micro-ondes. 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

Et ce soir, Moteur de recherche, une émission qui répond à vos questions en sciences, santé, technologie, environnement, consommation. Pourquoi le shampoing? Ça, c'est quand même assez niché. Il faut quand même avoir ce sens de l'observation. Pourquoi le shampoing mousse-t-il davantage au deuxième lavage? On a une réponse très solide sur cette question. Pourquoi on a une boule dans la gorge, ce que certaines personnes appellent le moton, quand on a une forte émotion? Et vous allez apprendre un mot nouveau parce que ce mot existe. Il est scientifique. J'ai bien hâte que vous l'appreniez. Quel est le lien entre café et digestion? Oui, on va aller là ce soir. Et pourquoi même vacciner nos chiens peuvent-ils être vecteurs de zoonoses?

0: Vous fassiez, considérez-vous saluer dans ce nouvel épisode de Moteur de Recherche. Très heureux de retrouver cette belle équipe avec quelqu'un qui nous avait fait faux bond pendant quelques temps, mais c'est pas grave. D'ailleurs, c'est un bel, c'est un beau moment dans la Bible quand le fils prodigue revient, puisque finalement celui qui était resté, il a pas comme eu tellement d'égards de son. En tout cas, on n'ira pas là. Mais Évelyne Charruet revient parmi nous. Dois-je le rappeler?
1: Parce avec que vous bonheur, allez,
0: ben
1: d'ailleurs.
0: Oui, ben oui, nous aussi. Là, on est très, très contents. Bonsoir, bonsoir. Merci beaucoup de revenir avec nous. Puis on va faire de la radio à chaque semaine, quoi, ensemble?
1: Presque
0: à chaque semaine.
1: Le plus souvent possible.
0: Le plus souvent possible. C'est ce que j'aime. Mais dans la Bible, c'est ça, celui qui revenait, en tout cas. Je vous irai lire la parabole du fils prodigue. C'est quand même. Il y a des bons extraits. On a Mathieu M. Blanchet qui ne nous a pas fait faux bond encore depuis qu'on est allé le chercher il y a quelques années. Il est tout beau, en plus, parce que là, ce soir, cette émission est là, elle est captée. Pour la télé.
2: Alors, j'ai fait un effort.
0: Ça paraît. Tout le monde a fait un effort. Jean Gauvin, toujours tiré à quatre épingles, que voulez-vous?
3: Ben, pour la télé, quand même. Ouais.
0: Non, mais je vois moins de différence chez vous que chez Mathieu, cela dit. En tout respect.
3: OK.
0: Mais voilà.
1: Qu'est-ce qui est si différent? La barbe est taillée? Qu'est-ce qui est différent?
2: Même pas.
0: J'ai mis une petite chemise. C'est la petite chemise.
2: D'un T-shirt.
0: Ouais, voilà. Quelqu'un qui s'est bien grimé pour être avec nous ce soir. Et quand je dis grimé, c'est grimé d'un sarrau.
4: Notre amie
0: Caroline Cormier.
4: Je me suis dit, je vais avoir l'air sérieux pour une fois. J'y vais en sarrau. C'est mon vrai sarrau de mon lab de chimie au cégep.
0: Ça en jette. En plus, vous avez votre nom.
4: Ouais, non, mais trouvez-vous que ça en jette?
0: Ben oui.
4: Parce que pour moi, c'est du quotidien, mais si je vous impressionne, je suis bien contente.
0: Mais là, vous avez apporté vos petits contenants. Là. Est-ce que on va faire une petite expérience?
4: Non, c'est

0: juste pour, diminuer mon stress. Vous savez, quand on manipule des objets pendant qu'on parle, c'est comme Marlon Brando dans Le Parrain. Coppola, il avait donné un chat entre les mains parce qu'il trouvait qu'il avait l'air trop nerveux. Alors, je vais pouvoir manipuler des herlaines et un flacon laveur si jamais, voilà, si jamais je suis trop nerveuse à, parler avec. Mais ça, devrait pas, Mathieu.
1: Je me souviens que Ding et Dong appelait ça un tâteux. Ils en avaient apporté un, ça m'avait beaucoup marqué. Oui, ils avaient un sketch dans lequel ils avaient un tâteux. C'était le genre de chose que l'un
2: tâtait.
1: Ouais, puis c'est... En tout cas, bref, ça m'avait bien marqué. Non, mais j'aimerais revenir sur ce courriel qu'on a reçu d'une auditrice qui nous parlait de la cuisine au micro-ondes. Parce qu'il y a quelques semaines, il y a Christian Mercier qui nous a expliqué ici en ondes que, ben, dans le fond, c'était la cuisine au micro-ondes. Contrairement à ce qu'on pensait de son effet sur la valeur nutritive des aliments, non seulement n'était pas mauvaise quant à la qualité nutritionnelle, mais c'était souvent meilleur que d'autres types de cuisson. Puis là, je me demandais, écoutons, il y a encore des gens qui cuisinent au micro-ondes. Il me semble que c'est juste un truc, c'est un genre d'appoint. Tu mets ça pour réchauffer de la, nourriture rapidement.
3: C'est pour décongeler.
1: Ouais, mais c'est ça. Mais là, écoutez bien ça, parce que là, c'est soir de courriel. Puis je voulais prendre le temps quand même de souligner le courriel de cette auditrice qui dit le sujet de la cuisson au micro-ondes était vraiment intéressant. Personnellement, j'ai découvert depuis plusieurs années les outils de cuisson au micro-ondes. Elle dit, je suis pas représentante, je vends pas rien, mais je suis vendue à ces outils. L'autocuiseur permet la cuisson à la pression. J'y prépare un risotto, un rôti de bœuf avec des légumes racines, soupe au pois, sauce à spaghette. Avec un autre de mes outils, le micro-grill. Je peux même préparer un grill cheese bien rôti au micro-ondes. Assez magique, faut vraiment le voir pour le croire. Et elle termine en disant dans le cuiseur à déjeuner, j'y prépare tous mes légumes. Parliez de brocolis dans cet outil, j'y dépose des bouquets de brocolis sans eau et après 2 minutes, il est bien vert et parfait. Quand même, moi, honnêtement, ça faisait longtemps que j'avais pas eu un témoignage de quelqu'un qui me disait qui cuisinait au micro-ondes.
0: Moi, c'est l'autocuiseur qui ça m'impressionne.
3: Parce que c'est ce qu'on appelle le presto dans le temps. Mais un autocuiseur, va dans le micro-ondes.
1: Il y a de la pression, c'est une cocotte minute.
0: Je vais faire des recherches.
1: En tout cas, bref.
3: Ouais, c'est intéressant.
1: Parce que quand on va en ligne, on fait des recherches sur l'aspect rétro. Vous savez, les livres de recettes rétro de micro-ondes. Je vais aller faire une recherche là-dessus. Il y en a beaucoup. Sur Etsy, d'ailleurs.
0: Pour combien de dollars?
1: Ben, il y en a de toutes les gammes, là. C'est ça. J'imagine que c'est comme pour les vinyles. Il y a des éditions collecteurs. Mais le fait est qu'il y a des gens cuisinent au micro-ondes. Je tenais quand même à le souligner. Ça semble bien bon. Et comme nous le disait Christian Mercier tout à l'heure, il y a quelques temps, la qualité nutritionnelle des aliments qu'on y cuit, elle est excellente. Alors voilà, c'est mieux que des fois le faire mijoter ou bouillir où on va tout perdre. Là,
0: vous en avez un tout neuf, là, au micro-ondes.
1: Ben, je vais peut-être me lancer. En tout cas, il n'y a sûrement pas d'influenceur de micro-ondes encore.
0: Ah, Mathieu,
1: il y a une niche.
0: Votre prochaine carrière.
1: Il y a une niche. Ouais. Voilà. écrivez-nous si vous cuisinez aussi au micro-ondes. Peut-être qu'on va découvrir le futur Ricardo de la chose. Voilà, c'est entre autres ce dont on va parler ce soir.
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1: Avec Caroline Cormier qui a revêtu son magnifique sarrau blanc, ça vous va bien?
0: N'est-ce pas?
1: Ça vous donne une grande prestance. Pas que vous en manquiez.
0: J'aime bien que vous disiez ça parce que pour moi, c'est juste des habits du quotidien. Je suis bien contente.
1: Mais j'aime ça vous voir dans votre. C'est pas votre milieu naturel, mais c'est comme si on vous sort. Vous apportez votre petit labo avec vous. On a Jennifer Lacasse qui nous envoie ceci. J'adore votre émission que j'écoute régulièrement. Il m'arrive souvent de me poser des questions, d'avoir plein de théories dans la tête. C'est exactement pour ça qu'on existe. J'aimerais bien savoir si mes théories sont justes ou complètement dans le champ. L'un de ces questionnements est le suivant. Pourquoi le shampoing mousse-t-il davantage lors du deuxième lavage? Pourquoi est-ce que je perds plus de cheveux avec le revitalisant qu'avec le shampoing? La chimie a des réponses sur la question, n'est-ce pas, Caroline?
0: Mais oui, d'abord, il faut se demander pourquoi ça mousse, le shampoing. Mm-hmm. Puis là, ça me fait rire parce que c'est la première chronique que j'ai faite ici, il y a 5 ans, parlait du shampoing.
1: Mais
0: là,
1: non.
0: Je boucle la boucle.
1: Wow.
0: Je...
1: En fait, c'est une nouvelle ère qui commence.
0: Absolument, là. Mais j'ai ressorti mes documents de recherche d'il y a 5 ans pour vous parler des tensioactifs. Non, les tensioactifs, c'est les détergents qui sont dans le shampoing, c'est ce qui mousse. Ouais. Ça fait partie des ingrédients du shampoing, mais vous savez, la formulation d'un shampoing, ça inclut beaucoup d'autres ingrédients. Mais disons que ce qui lave et ce qui mousse, c'est les tensioactifs, donc les détergents. Pour que ça mousse... Là, ça ramène une autre chronique dont je vous ai déjà parlé, les bulles.
1: Les bulles. Hein?
0: Il faut que l'air puisse être retenu à l'intérieur du liquide.

0: guide, mais il n'y a pas d'affinité entre les deux. Le tensioactif fait l'interface entre les deux. Puis c'est un tensioactif, on appelle ça comme ça parce que ça diminue la surface, la tension de surface de l'eau et ça permet comme ça de conserver là, des bulles d'air à l'intérieur d'un milieu liquide. Et c'est pour ça que ça fait de la mousse.
1: Est-elle une sommelière de la chose? Vous allez nous apprendre qu'il n'existe pas qu'une seule sorte de tensioactif. C'est une véritable famille.
0: Ah non, les tensioactifs, il y en a vraiment beaucoup. Disons, ceux qui moussent le mieux, ce sont les tensioactifs anioniques, c'est-à-dire ceux qui sont chargés négativement. Les anions, c'est négatif. La plupart là, des shampoings contiennent des surfactants. On les appelle aussi des surfactants, les détergents ou tensioactifs, c'est toute la même chose. Ce sont des sulfates. Il existe aussi des shampoings qui sont précisément inscrits sur l'étiquette sans sulfate. Alors, soit ils contiennent pas de détergents anioniques, soit ils contiennent des détergents anioniques, mais avec un autre anion. Donc, mais la plupart des shampoings, là, je vous dirais...
1: Le sulfate est un anion.
0: Le sulfate est un anion, le
1: retenez
0: groupement
1: ça.
0: Sulfate
1: SO4. C'est pour l'examen.
2: Un
1: anion, d'ailleurs, ce sera, retenez-le, c'est de la matière à examen.
0: Si jamais vous voulez avoir un truc pour vous souvenir qu'un anion, c'est négatif, vous pouvez vous dire qu'il est toujours négatif, il dit toujours anion.
3: Ça, c'est la prof de cégep qui parle.
4: Bon moyen
0: mnémotechnique. C'est une de mes étudiantes qui me l'a sorti, celui-là. Sinon, il y a aussi l'autre côté de la charge électrique. Hein. Il y a des surfactants qui sont positifs, donc qui sont des surfactants cationiques. Et ils ne lavent pas super bien, ils ne moussent pas super bien, mais on les utilise quand même dans les shampoings.
1: Yeah.
0: Mais c'est parce que ça confère de la souplesse et de la
1: douceur. Elle n'est pas vue, là, la radio, mais elle a fait un geste très révélateur.
0: Yeah.
1: Non, mais pourquoi on l'utilise?
0: C'est ça, ça donne de la souplesse, ça donne de la douceur aux cheveux. Donc, dans le fond, il ne faut pas juste mettre des sulfates. Nos cheveux deviendraient rêches, probablement trop secs aussi. Donc, quand je parle de la formulation, il y a vraiment beaucoup de choses qui rentrent dans le shampoing. Sinon, ben, si on a des surfactants négatifs puis des surfactants positifs, il y en a aussi qui ne sont pas chargés. Hein, donc, c'est les surfactants non-ioniques. Puis les non-ioniques, eux, sont très doux pour la peau. Ils sont très efficaces à très, très faible concentration, mais ils lavent tellement bien qu'ils vont aller comme donner beaucoup d'électricité statique dans les cheveux parce que ça lave, mais terriblement bien. Uh-huh. Donc, encore une fois, hein, c'est tout un art, hein, la formulation des shampoings. Il faut balancer tous les ingrédients.
1: Je parlais de sommellerie tout à l'heure. On n'est pas loin. Là.
0: Et la quatrième catégorie, pour boucler la boucle sur les surfactants, bon, s'il y en a des négatifs, des positifs et des pas chargés, il y en a qui sont chargés à la fois positivement et négativement à deux endroits différents sur la molécule. On les appelle les surfactants amphotères, donc qui ont d'autres propriétés. Fait que dans le fond, toutes les possibilités existent, puis les formulateurs de shampoings doivent composer avec tout ça selon les besoins, selon la demande aussi des consommateurs et des consommatrices, parce que ben il y a pas toujours exactement, ça donne pas toujours la même texture au fluide lui-même, ça donne pas non plus.
1: Ça réagit pas de la même manière selon le type de cheveux également sur lequel on va l'étendre. J'imagine aussi que ça, il y a des gens qui vont dire ah oui ce shampoing-là est magnifique pour moi, puis d'autres disent ah non ça marche pas.
0: C'est pour ça qu'il y a des shampoings qui sont formulés pour tel type de cheveux, tel type de cheveux, mais tout ça. Pour, mettons, revenir sur comment ça fonctionne, le shampoing. Tous les surfactants fonctionnent par les quatre mêmes étapes, on pourrait dire. Ce sont des étapes qui sont lors du lavage de cheveux qui se passent un peu en parallèle, mais c'est vraiment le processus moléculaire qui fait que le shampoing lave. D'abord, la première étape, c'est l'enroulement. C'est-à-dire que les molécules de surfactants vont approcher le cheveu. Puis vous savez, les cheveux sont sales parce qu'ils contiennent bon du sébum à la surface, mais aussi des produits coiffants, différents polluants, des résidus de notre sueur, ce genre de choses-là. Bref, il va commencer par s'approcher du cheveu, puis par enroulement, il va commencer à ramasser, on pourrait dire, les molécules de sébum et d'autres saletés. Ensuite, il va se produire une émulsification spontanée, comme si on faisait une vinaigrette. L'émulsification, c'est la dispersion d'un liquide dans un autre liquide. Ça va se produire au moment où on va brasser les cheveux. OK, ça ne lave pas si on ne se frotte pas la tête.
2: Oui, je dis ça à mes ados, moi.
0: Il faut frotter. C'est pour l'étape d'émulsification spontanée, voyez-vous.
1: On salue tous les parents qui sont souvent confrontés au même problème. Ouais.
0: Sinon, il y a aussi l'étape de pénétration. C'est-à-dire qu'après avoir ramassé les premières couches de sébum, il y a plusieurs molécules qui sont empilées, mais il faut que le surfactant ait accès aux couches inférieures. Donc, il va avoir une espèce de diffusion, puisque bon, le surfactant et le sébum ont une certaine affinité. Il va entrer à l'intérieur, puis il va permettre de décoller davantage de couches de saleté. Et puis, éventuellement, tout ça, ça prend de l'eau aussi pour se laver les cheveux. Ça va prendre de l'eau parce qu'éventuellement, il faut que ça soit solubilisé. Donc là, les petites bulles qui contiennent à l'intérieur le sébum, à l'interface le tensioactif ou le surfactant, qu'on appelle aussi le détergent, puis à l'extérieur l'eau. Bon, mais ces petites bulles-là s'appellent

0: l'hémicelle. Puis il faut que l'hémicelle soit formée pour éventuellement être rincée. Donc, c'est vraiment par ces quatre étapes-là que le cheveu est lavé. Puis ce qui fait que ça mousse moins éventuellement. Si on se met du shampoing sur les cheveux, puis cette journée-là, ça mousse moins. Mais bien sûr, c'est parce que le shampoing arrive à capacité maximale par rapport à la quantité de sébum qu'il y avait dans les cheveux.
1: Vous avez mis la table pendant plusieurs minutes, mais là, il faut en arriver à cette réponse à notre auditrice parce qu'elle se rend compte que ça mousse plus au deuxième lavage.
0: Ben oui.
1: Qu'est-ce qui se passe, Caroline Cormier?
0: Simplement, il reste moins de sébum sur les cheveux. Mmh. Donc, le niveau d'atteinte du, on pourrait dire, du réactif limitant dans la réaction. Je parle de réaction parce que j'ai un sarrau, bien sûr. Donc, le réactif limitant qui est le shampoing, ben, il est plus limitant rendu au moment où il n'y a plus beaucoup de sébum. Fait que dans le fond, le shampoing va être en réactif en excès. Puis c'est le sébum qui est le réactif limitant. Puis ça va laver mieux. Donc, s'il y a moins de sébum, il va avoir plus de mousse parce que c'est le sébum qui empêche.
1: Mettre une plus grande quantité de shampoing, c'est une bonne idée? Si on part de cette logique-là dont vous nous avez parlé.
0: J'en ai discuté avec ma coiffeuse, hein, dont je vous parle régulièrement,
1: oui,
0: Mathieu. C'est quelqu'un qui est présent dans ma vie.
1: Monts et merveilles.
0: Karine, oui, exactement. Puis je me suis dit, bon, je vais parler de shampoing. Je vais en discuter avec elle avant d'aller en parler avec Mathieu. Mm-hmm. Et puis elle me dit que généralement, selon elle, les gens utilisent trop de shampoing quand on se fait un lavage de cheveux habituel. Là, trop de shampoing, mais mal réparti sur la chevelure. Elle a décrit ça, c'est un terme très scientifique, là, un gros splouche sur le dessus de la tête. C'est pas efficace. Et Karine me dit, c'est pas avec ton shampoing que tu dois nettoyer ta baignoire. Donc, en utiliser moins, mais mieux le repartir. Et ne pas oublier, il faut frotter et il faut qu'il y ait de l'eau. Donc, dans le fond, c'est pas nécessaire d'en mettre autant.
2: Non, mais ça me rassure, parce que moi, depuis le début que j'ai entendu cette question-là, je me dis, je dois être sale. Je me suis jamais lavé deux fois consécutivement.
0: Non, enfin, non,
2: je savais pas que le shampoing...
0: C'est généralement pas nécessaire.
1: Mais
0: voyez-vous, en fait, sur les bouteilles de shampoing, ça dit, hein, la fameuse phrase en anglais, là... lather, rinse and repeat. Vous connaissez pas cette expression? Bref.
3: Non, jamais lu les étiquettes. De shampoing.
0: La personne responsable du dossier consommation les a déjà lues, par contre, parce qu'Evelyne est tout à fait au courant.
3: Oui.
0: Mais bref, oui, effectivement, souvent sur les étiquettes de shampoing, ça dit de mousser, rincer et répéter. Mais bon,
1: ça, c'est pas parce qu'ils veulent faire davantage d'argent avec nous qu'on arrive le plus rapidement au fond de la bouteille?
2: Sûrement.
0: C'est probablement ça, mais eux vous diraient non, mais c'est pour s'assurer que les cheveux sont vraiment propres. Mais bon, c'est souvent pas nécessaire. Mais pourquoi ça mousse beaucoup au deuxième lavage? Karine me disait aussi que souvent, au deuxième lavage, on n'a pas entièrement rincé notre tête. Mmh. Donc, il reste du shampoing. Donc, on a l'impression que ça mousse plus parce qu'il y en a déjà, puis on en rajoute. Donc, il y a ça aussi là, qui est peut-être un paramètre. Mais ça dépend très certainement de, disons, on pourrait dire, la façon dont vous lavez vos cheveux.
1: Okay.
0: Ce qui est tout à fait propre à chaque individu.
1: D'ailleurs, cette histoire me rappelle, et d'ailleurs, dites pas ça à vos ados, parce que je me souviens que Marcel Pagnol, ça m'avait beaucoup surpris quand je l'avais lu, aimait pas se laver. Il raconte ça à un moment donné dans son livre, qu'il allait dans sa salle de bain, puis qu'il faisait croire qu'il ouvrait l'eau. Puis, en fait, il fermait les robinets rapidement, puis ça fasse une espèce de bong dans la maison. Et donc, il faisait croire qu'il se lavait, mais.
0: Ça ne lave pas les cheveux, ça.
1: Ça
0: le scientifique vous le dit, Mathieu.
1: Tu disais le shampoing sec, hein, qui est quelque chose de différent, mais on n'ira pas là-dedans. Mais bref, dites-vous bien que c'est ça. Marcel Pagnol, il n'aimait pas beaucoup.
4: Sentait bon.
1: Voilà, Jennifer Lacasse, merci beaucoup de nous avoir envoyé cette question. Caroline Cormier, qui vraiment a l'air très professionnelle.
0: Oh non,
1: on croit tout ce que vous nous dites avec ce sarrau, encore plus qu'à l'habitude. Je rappelle que vous êtes enseignante de chimie au cégep André Laurendeau. Merci beaucoup.
0: Merci.
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1: Question de Ginette Boucher maintenant, qui nous envoie une question en deux temps. Pourquoi, lorsqu'on vit une émotion très forte, peut-on sentir une véritable boule? On l'a tous et toutes senti, cette chose se former dans notre gorge. Certains disent « j'ai le moton ». Ce film m'a donné le moton. Et surtout, comment quelque chose d'aussi abstrait qu'une émotion peut-il finir par faire couler de vraies larmes? Mathieu M. Blanchet, vous êtes neuropsychologue de votre état.
6: Ben oui.
1: Vous avez pas mis votre sarrau de neuropsychologue, mais on est très content de vous parler néanmoins. On va prendre un nouveau mot, puis retenez ça. Moi, c'est sûr que je vais le redire. Je vais écouter un film bientôt qu'on va faire brailler. Je vais dire que c'est ça que je vis. Alors, Mathieu, qu'est-ce qui se passe dans notre gorge quand on a une émotion qui nous tord?
2: Mais avant d'arriver à ce nouveau mot-là, ce que je trouve intéressant, c'est l'effet d'une émotion sur notre corps. On n'en parle pas assez souvent, puis vous allez nous entendre, les psys, les neuropsys. C'est pour ça, entre autres, qu'on fait énormément de prévention sur les émotions plus négatives, mais chroniques. Une émotion peut vraiment avoir un effet à long terme sur le corps. T'sais, entre autres, quand on parle de l'anxiété, le stress. Donc là, j'ai la chance un peu d'en parler brièvement, parce que même si on a une émotion, je veux dire, plus temporaire, moins chronique, ça reste qu'il y a des changements physiologique, parce que notre corps va changer, notre rythme cardiaque, notre respiration, la tension des muscles, puis bon, évidemment, les glandes lacrymales.
1: Ouais.
2: Fait que dans le fond, ce qui se passe dans notre cerveau, là, c'est un ensemble de régions cervicales, là, puis cérébrales, donc l'insula, cortex singulaire, amygdale, hypothalamus et certaines régions du tronc cérébral.
1: C'est plein de régions qui sont toutes activées, là.
2: Oui, c'est ça. Puis le but, c'est de communiquer entre eux et d'envoyer le signal. Puis c'est pour ça que chaque émotion a aussi des réactions différentes, là, même si le pleur n'est pas exclusif à la tristesse nécessairement. Là.
1: Mais cette espèce de pression dans la gorge, on l'a tous senti. Puis on dirait que ça nous vient, puis c'est comme un tsunami, là, ça arrive, tu peux rien faire contre ça.
2: Ouais.
1: Qu'est-ce qui se passe quand on sent ça?
2: Là, on va le dire, le mot là, que tout le monde entend, c'est la fameuse sensation de globus.
1: Le globus.
2: Donc, avoir une sensation de globus signifie d'avoir ce serrement-là, le moton dans la gorge. Pourquoi il y a un nom scientifique ou plus médical? C'est parce qu'il y a des pathologies qui peuvent créer ça, puis c'est de même qu'on doit l'identifier comme symptôme.
1: La personne ressent un globus.
2: Exactement, mais qui n'est pas passager, qui n'est pas lié à une émotion.
4: Est-ce qu'on peut dire « j'ai le globus »
2: Ah, on peut le dire.
4: Okay.
2: Moi, je suis bien à l'aise avec ça. Présentement, j'ai un gros globus. Je suis bien motivé.
1: J'aime beaucoup cette expression-là. Je vais la garder.
2: Ouais. Oui, mais ce qui est intéressant, outre le nom, c'est toute la fonction du larynx qui est derrière. Parce que ce qui arrive réellement, c'est le larynx, c'est vraiment un carrefour routier. Là, on reçoit plein d'informations. Là, on se rend pas compte, mais cette zone, coordonne toujours trois grandes choses de notre corps et de notre survie, c'est-à-dire la respiration, l'agglutition, la déglutition et la voix. Donc, c'est toujours les mêmes zones qui gèrent tout ça. Et ce qui arrive quand on vit une émotion très intense ou une émotion forte, bien, on envoie plusieurs autres signaux qui sont irréguliers. Donc, tout le larynx, le pharynx reçoit ces informations-là, puis il va devenir de plus en plus tendu, il ne sait pas quoi faire, quel système, parce que, bon, ça sera le sujet d'une autre chronique au pire, mais il y a le système nerveux central, périphérique, autonome et tout. Donc, notre système nerveux autonome va changer, va prendre un switch entre le sympathique, le parasympathique et va envoyer des informations qui pouvaient être contradictoires à ce qu'il y avait avant. Donc, il y a énormément d'informations qui arrivent en même temps et qui peuvent être contradictoires. Puis, c'est un peu ça, le globus, la sensation là, de serrement.
1: J'imagine que ça arrive peut-être davantage quand on essaie de retenir cette émotion-là parce que, bon, il y a des fois des conditions sociales qui font que on veut pas trop le montrer.
2: Ouais.
1: Est-ce que cette espèce de signaux antagonistes-là qu'on vit contribuerait à développer
2: ça? Oui, il l'exacerbe exactement, ça l'accentue cette sensation-là, parce qu'en plus d'avoir des signaux différents dans cette zone qui est déjà très sursollicitée, nous, on essaie d'avoir un contrôle volontaire dessus. Donc, on essaie de le retenir pour pas que ça paraisse. On essaie de camoufler notre voix. Donc là, il y a encore plus. Il y a les signaux automatiques, mais aussi les volontaires. Et ce qui arrive, c'est que c'est un débat, on a-tu 5 sens, 9 sens, là?
1: On en avait déjà parlé ici, d'ailleurs.
2: Bon, donc, un des sens qui est interne s'appelle l'interoception. C'est la capacité de notre corps à savoir ce qui se passe à l'intérieur de lui-même. Et lorsqu'on tombe dans ce globus, de sa sensation de globus, notre cerveau devient, je veux dire, un peu hyper vigilant par rapport à tous les symptômes. Puis on tombe dans une boucle négative de dire, ben, je suis plus vigilant envers un symptôme. J'en identifie un, donc il est pas normal.
1: Et la
2: donc,
1: boucle si s'entretient. Normal, là.
2: J'en ai un autre. Puis là, je les interprète toutes comme ça. Et justement, là, ça l'augmente. Et c'est souvent pour ça que quand on retient un sanglot, à un moment donné, ça fait...
1: Wow.
2: Puis tout sort en même temps.
1: Bravo.
2: Je l'ai vu. Wow. Yes. Mes cours de théâtre.
1: Ils sont pas loin. Ils sont pas loin. Bravo.
2: Merci.
1: Donc ça, c'est pour le fameux globus.
2: Oui.
1: Maintenant, qu'est-ce qui se passe avec les larmes? À un moment donné, le cerveau, ça... Les vannes, là, ça s'ouvre, puis ça sort. Là. Qu'est-ce qui se passe?
2: Ce qui est vraiment intéressant des larmes, là, c'est que, comme je disais, il n'y a pas une fonction juste de tristesse. Je veux dire, on pleure de fierté, de joie, puis souvent, ça peut arriver un après l'autre, là, dans la même conversation. Je peux pleurer de tristesse. Hein, ouais, oui, ouais. C'est ça.
4: Même de rage aussi, ça m'est arrivé.

0: Mais ouais. d'être tellement en colère que je pleure.
1: Ouais.
0: Oui,
1: ouais,
0: tout à fait. Intensité, en tout cas.
1: Exactement. Dans le fond, ça, c'est vraiment parce que le tronc cérébral, il y a un noyau qui est le noyau salivaire supérieur. Puis bon, salivaire, donc salive, s'occupe aussi de les glandes lacrymales. C'est pour ça, entre autres, si vous regardez des bébés ou des jeunes enfants, quand ils pleurent vraiment, ils bavent aussi énormément. Il y a une sécrétion de bave parce que c'est les mêmes conduits à... quelque près, là, mais c'est le noyau original, le noyau salivaire supérieur qui est dans le tronc cérébral qui envoie ce signal-là de « là, je veux une émotion forte et je veux donc l'exprimer, ça doit sortir » et va envoyer le signal aux larmes. Ce qui est fascinant là-dedans, c'est que les larmes, c'est niaiseux, là, puis vous le savez tous sans le savoir, c'est qu'habituellement, il y a toujours un chemin. Hein? Si je serre les poings, c'est un seul chemin pour serrer les poings. Les larmes en ont deux. Donc, je peux l'avoir de l'extérieur puis de l'intérieur. Donc, on peut pleurer parce que j'ai un objet dans l'œil. Donc, je peux le stimuler puis la déclencher directement. Parce que la larme, ça, sa première action principale, c'est vraiment de nettoyer l'œil, s'assurer que... Exactement. Et donc, c'est une fonction secondaire qui est de « je veux exprimer une émotion, je veux pleurer » parce qu'il n'y a rien dans l'œil qu'on doit nettoyer. Donc, c'est ça qui est intéressant au plan neurobio puis chimie. Là, peut-être qu'il y en a que j'ai perdu puis sont comme « c'est pas ça intéressant ». Moi, je trouve ça intéressant.
2: Notre studio prouve le contraire.
1: Oui, c'est ça.
2: Tout le monde est... Ouais, mais c'est une question qui... Je veux dire, ça touche tout le monde, là.
1: Oui.
2: Littéralement, là. Tout le monde soit l'a vécu ou des gens qui pleurent pas beaucoup, mais qui ont vu des gens pleurer autour d'eux. J'aimerais terminer sur une espèce de genre de sagesse populaire. On entend ça souvent, puis surtout, je dirais, dans un contexte où on dit aux gens d'être plus proches de leurs émotions, surtout les hommes, qui ne sont peut-être pas socialisés à les vivre, les exprimer, les accepter, de dire « pleure, ça va faire du bien ». Ça, en neuropsychologie, est-ce que ça a du sens, Mathieu?
1: Ah, j'adore la question. Je vais être mitigé dans ma réponse. En ce sens où le psychologue à l'intérieur de moi a le goût de vous dire oui. Oui, ça l'aide. Exprimez vos émotions. Le neuropsy va vous répondre une petite nuance qui est pleurer, c'est pas nécessairement positif ou négatif. C'est le fait d'exprimer son émotion qui l'est. Mais pleurer comme tel, c'est pas ça qui va soulager. Là. Tu sais, un bon pleure, tu vas, tu sais, ça va bien aller après, là, ce qu'on peut dire. C'est exprime ton émotion, c'est pas nécessairement l'acte de pleurer comme tel.
2: Puis c'est l'acte d'exprimer une émotion en général.
1: En général, pas nécessairement pleurer. Et dans le fond...
2: Mais des fois, ça fait du bien. Non, mais on a tous vécu là, toutes sortes de choses. Ça peut être des peines d'amour, des proches qu'on perd, un animal et tout ça. Quelqu'un qui nous prend dans ses bras, qui nous dit, garde, vas-y, là. Mais, je veux dire, il y a quelque chose de...
1: Ça fait du bien quand on est dans le bon contexte puis avec la bonne personne. Ouais. Parce que si je pleurais, mettons, ici à la télé puis j'étais pas prêt ou à la radio, mais là, après, ça peut me générer d'autres émotions, de la culpabilité, de la honte. Mais oui, pleurer dans un contexte sécuritaire, sécurisant, aidant, oui, s'il vous plaît, allez-y. Lâchez-vous là.
2: C'est ça. Mais donc, c'est le fait d'exprimer une émotion d'abord et avant tout, si ça vient avec des larmes, correct, mais c'est pas ça.
1: C'est pas ça qui fait du bien au corps.
2: Ouais. Toujours de sages paroles. Merci beaucoup, Mathieu. Et retenez ce nom, d'ailleurs, si vous jouez au Scrabble.
0: Ça se passe. Bonne idée.
2: À un moment donné, des fois, ça peut être pratique.
1: Hein? Le G est payant.
2: Oui, puis des fois, c'est une petite combinaison. Là, puis, bref, faites-en ce que vous voulez. Voilà, c'est le globus. Alors, si vous avez le moton, c'est que vous avez le globus.
3: Pas le globule, le globus.
2: Un S. Merci, Ginette Boucher, de nous avoir permis d'aborder cette question éminemment importante avec Mathieu M. Blanchet, neuropsychologue. Toujours un plaisir, mon cher.
1: Ben, pareillement, merci.
2: À très bientôt.
1: Salut.
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2: Je ne sais pas si vous avez regardé la série sur Apple, la série Silo. Donc, en fait, c'est population terrienne qui doit vivre donc dans d'immenses silos souterrains. On a un auditeur, Rénal de Vaillancourt, qui dit que le romancier Hugh Howey, qui a écrit donc cette histoire, fait vivre 10 000 personnes dans un silo pendant 140 à 150 silos sous terre. Voilà, sans lumière extérieure. Ma question est la suivante. Quels seraient les changements physiques, physiologiques qu'on retrouverait au travers des générations d'humains qui auraient vécu dans de telles conditions? Qu'est-ce qu'on peut postuler si on connaît d'ailleurs peut-être certains des lieux extrêmes, des habitats extrêmes où vivent les humains, peut-être des mines? Vous savez,

0: j'ai lu une histoire là-dessus dans The Economist, en fait le magazine 1843, qui est comme le long form de The Economist, sur des mines en Afrique du Sud, des mines abandonnées où vont vivre des gens. C'est dantesque. Je vous le dis tout de suite, ça m'a fait penser à ça. C'est Silo, mais la version horreur. Je vous le dis tout de suite. Si vous voulez l'article, écrivez-moi, je vais vous l'envoyer. On a Lily Jeanne qui veut savoir si les aveugles de naissance voient des images quand ils rêvent, même s'ils n'ont jamais rien, entre guillemets, vu, en tout cas avec leurs yeux, dans leur vie. Sachez, Lily Jeanne, qu'on a déjà répondu à cette question et j'en profite pour dire aux gens, pas qu'on veut pas vous répondre, mais ça arrive souvent après 9 ans là, qu'on a commencé à pour faire le tour, quoique peut-être qu'on va arriver à la fin des questions à un moment donné. Mais sur moteurdecherche.ca, on a déjà répondu à ça avec un spécialiste du rêve. C'était absolument passionnant. Je vous invite à aller sur moteurdecherche.ca pour taper rêve personne aveugle. Vous allez la retrouver, cette entrevue. Laila Salah. Ces temps-ci, j'ai l'impression qu'il y a énormément plus de mouettes dans le ciel aux alentours du fleuve pas loin de chez nous. Est-ce que c'est une période spéciale pour elles, cet automne? Est-ce que c'est leur période de reproduction? Qu'est-ce qui explique qu'on se retrouve avec de grandes populations là, qui partent, qui se retrouvent dans notre ciel? C'est intéressant, ça.
1: Un nouveau McDo qui est ouvert.
0: Non, mais vous riez, Mathieu. Mais il y a quelques jours... Non, mais un instant, là. Il y a quelques jours, il y a quelqu'un à l'émission, je me souviens plus qui, mais je me souviens que cette personne-là relatait qu'on avait fait des études sur le comportement des mouettes et les mouettes faisaient davantage attention aux nourritures qu'on avait touchées, nous, les humains. Ah, ouais. Donc, si tu as un sandwich dans ta main, il est plus intéressant que c'est de la bouffe.
2: Il est plus sécuritaire. Mais je ne vais pas vous interrompre, Mathieu, mais ce sont des goélands avec cerclés, ce n'est pas des mouettes.
0: Oh. Merci.
2: Mais Jean, s'il vous plaît.
3: Ça, c'était... Oui, c'est ça.
2: Merci.
3: J'aurais pas osé le faire, là, mais...
1: Maintenant que c'est fait.
3: C'est ça.
0: Ça arrive des prises, hein? Quand on joue au baseball, des fois on swing dans le bar. Alors voilà, c'est des choses qui arrivent. Bon, là, j'en ai perdu mes questions avec tout ça. Mathieu Filion de Candiac, il est pêcheur, chasseur, villégiateur, il se déplace en région. C'est pas mal chez vous, ça?
1: Ben oui, c'est ma ville.
0: Ben oui, c'est votre ville.
4: En plus,
0: ça
4: s'appelle Mathieu.
1: Ben oui.
4: Les Mathieu vont s'installer à Candiac.
1: Absolument.
0: On salue tous les Mathieu de Candiac qui nous écoutent. Il dit, il m'arrive de conduire sur des routes dégradées, difficiles. Ben, pourquoi ces routes-là, en fait, comment ces routes-là se dégradent-elles? Puis il parle de la fameuse planche à laver. Vous savez, quand on arrive à un moment donné, là, puis là, c'est, on dirait que les espèces de courbes dans la route sont toutes à la même distance et tout ça. Puis comment se crée le phénomène de la planche à laver sur les routes de gravel? Beaucoup de physique là-dedans qui doit être assez intéressante. Est-ce que c'est la grosseur des véhicules? Est-ce que c'est le type de gravier qu'on utilise? En tout cas, on va essayer de voir quelle est la genèse de la planche à laver. Quand je vous disais, on n'a pas encore fait tout le tour des questions. Ça viendra peut-être si on est assez longtemps en onde. Écrivez-nous, moteur de recherche @radio-canada.ca.

0: Alors, on a appris qu'Evelyne était réveillée.
1: Je me suis mentor de l'émission, c'est incroyable.
0: Bravo Evelyne, vous passez votre examen. Alors, on va... en fait, si vous ne réagissiez pas, on serait passé tout de suite à Jean Gauvin, mais là, plus que vous êtes réveillé, on a Juliane Vigneault qui arrive au cégep, 17 ans, bientôt 18. Et là, avec le cégep que j'ai commencé cette année, nous dit-elle, ma relation avec le café a beaucoup grandi. On salue d'ailleurs tout le monde qui commence le cégep. C'est difficile. Ouais. Première année de cégep, là. C'est raide. Alors, donc, pourquoi le café me donne autant envie de faire caca? Je la cite. Et si rapidement, je bois ma première gorgée de café et quelques minutes à peine. Alors, on voit que des gens ici qui acquiescent en studio. Je dois me rendre... Oui, ma vision périphérique fonctionne. Ah ouais, elle est Alors, qu'est-ce qui se passe? Le café nous mène aux toilettes très rapidement. Alors, Evelyne Charruère, bonsoir.
1: Rebonsoir. Ça fait plaisir de parler de cette digestion-là et du café. En fait, ce qu'on sait, c'est que le café va stimuler la digestion par son passage dans chacun des organes. D'abord, dans la bouche, ça va sécréter, vous le savez, des enzymes qui vont aider à la digestion. Ensuite, ça va dans l'estomac. Il y a des acides gastriques également qui vont aider à l'élimination des microbes, etc. Et ensuite, dans le foie et le pancréas, il y aura des sécrétions qui vont sortir et qui vont aller dans le duodénum. Et le duodénum, ce n'est pas une ville romaine dans Astérix.
0: Un cœur retranché?
1: Non. Il s'agit
0: de... C'était drôle. Je pense que ça aurait été du style de Goscinny. Hein?
1: Ouais.
2: Le cœur de duodenum.
1: Ouais. Peut-être pour un autre album. C'est la première partie, évidemment, de l'intestin. Et donc, dans le côlon, et c'est ça qui nous intéresse, il y aura stimulation des mouvements et des contractions des muscles. Aussitôt que 4 minutes après l'ingestion du café, de la
0: ça
1: fameuse...
0: Va
1: oui, ça va très, ça très, va très vite dans le système. Il faut savoir aussi que le café en lui-même contient des fibres et donc les fibres qui aident à la digestion. Si on compare, par exemple, il y a 3 grammes de fibres dans une tasse de café, c'est l'équivalent d'une pomme. Une pomme qui va
0: des
1: contenir
0: fibres
1: des fibres solubles
0: hein, faut
1: et
0: le dire.
1: Insolubles parce dans que... la pelure.
0: Oui, c'est ça. Donc, la pomme a les deux fibres. Le
1: tout
0: café n'a que les fibres solubles.
1: Tout à fait.
0: Voilà. Puis, est-ce que ça expliquerait qu'on finisse souvent un repas, pas toujours, mais on va finir un repas avec un café? Est-ce qu'il y avait une raison carrément gastro-intestinale?
1: Culturelle, mais à la fois biologique. En fait, c'est tout à fait logique. Ça fait passer le steak frites, n'est-ce pas, en fin de repas, parce que ça stimule tous les organes avec le passage du café. J'aimerais faire tout de suite une distinction entre le café et la caféine. C'est pas la même chose, parce que le café va contenir plus de 1000 composés différents. Je pense au polyphénol, je pense au magnésium, au potassium. Et donc, le café, ce n'est pas la caféine. La caféine qui va être par exemple, un composé seulement. Et puis, l'autre précision que j'aimerais amener, c'est que le café que Mathieu boit n'est pas nécessairement le café que Caroline va boire. C'est-à-dire que le café va beaucoup varier d'une tasse à l'autre. Pourquoi? Pardon. Parce qu'on va avoir l'origine du café, le processus de torréfaction. Si vous êtes plus espresso, café filtre,
0: Bodum, ouais,
1: ce ne sera pas le même café, vous comprenez?
0: Il n'y a pas jamais de café pareil.
1: Non,
0: de toute façon,
1: vrai.
0: Je ne sais pas si vous avez lu le livre de Jonathan Gagné, spécialiste des naines Brune, astrophysicien de son état au Planétarium de Montréal, qui écrit un livre sur le café. C'est juste... C'est fou raide, là. Je veux dire, le niveau de détail dans lequel il va, là, je vous le jure. Non, mais quand on dit qu'il n'y a pas deux cafés pareils, vous irez lire le livre de Jonathan Gagné. Mm-hmm. C'est quand même... C'est geek de chez geek.
1: Tout à fait. Puis la caféine, elle est très, très étudiée, elle. Contrairement au café. Quand on a fait, par exemple, des études sur le café, on a aussi fait des études avec des tasses décaféinées et parfois, on arrivait au même résultat. Donc, on constate que le café...
0: Effet placebo.
1: Peut-être, mais le café, en tout cas, a des composés qui peuvent aussi avoir leurs propres effets.
0: Oui, c'est ça. Mais quand on parle de la caféine, l'effet du café sur le corps, il y a cet aspect-là, mais il y a aussi l'aspect de la caféine.
1: Oui.
0: Là, on n'a pas parlé de la caféine. Là.
1: Non, tout à fait. Alors, la caféine est intéressante. C'est la molécule qui est intéressante et qu'on aime beaucoup. Elle a une structure moléculaire qui va ressembler à un composé chimique qui s'appelle l'adénosine. Vous connaissez peut-être ça?
0: Oui.
1: Oui. Alors, l'adénosine, elle est présente dans toutes les cellules du corps. Et quand il y a une accumulation d'adénosine, notamment dans le cerveau, ça va accroître la somnolence, la fatigue. Donc, comme la caféine lui ressemble, elle peut se lier au récepteur de l'adénosine et la bloquer et même inhiber ses effets.
0: Alors, c'est ce qui se passe quand on a ce petit boost,
1: réduire la fatigue, accroître la vigilance, diminuer le temps de réaction, c'est bon pour les cégepiens. ça, en général.
2: Effectivement.
1: Ouais. C'est ça.
2: Il faut juste être pas loin d'une toilette.
1: C'est aussi, par contre, ce qui va empêcher le bon sommeil. Vous comprenez? Quand on prend du café un peu trop tard.
2: Un instant. Ça, ça dépend pour qui. Parce qu'on en discutait hier à l'émission il y a quelques jours. Puis un de nos collègues, Guillaume, me dit que son père prenait un café avant d'aller se coucher.
1: Mm-hmm.
2: Mais genre, littéralement, là, 11 heures le soir. Un vrai café, là.
1: Ben, c'est parce qu'on n'est pas tous égaux.
2: C'est pas vrai que tout le monde est égaux face à la tasse de café. Il y en a qui prennent un café à 2 heures l'après-midi, puis ça leur ruine leur nuit, là.
1: Complètement. Et il y a une explication scientifique à tout ça. Les effets de la caféine vont varier beaucoup d'une personne à l'autre. Alors, ce que ça fait sur le système, la caféine va agir sur le système nerveux central, sur le système cardiovasculaire. Vous le savez, ça augmente la pression artérielle. Parfois, on sent le cœur qui bat également.
2: Ça aide à courir.
1: Mais pour certains, justement, il y a un effet de bien-être qui vient avec l'absorption de caféine, mais pour d'autres, ce sont des palpitations pendant des heures et c'est très, très désagréable. Il y a plusieurs facteurs qui vont influer sur la façon que le corps va réagir à la caféine, notamment l'âge. Vous savez que les nouveau-nés n'absorbent pas la caféine ou à peu près pas. Ça leur prend quelque chose comme 80 heures à absorber la caféine.
2: Généralement, on leur donne pas de café non plus.
0: D'ailleurs, on vous fait dit, pas ça.
2: S'il vous plaît, faites pas ça.
1: Mais attendez, si on sait que ça prend 80 heures, c'est qu'on l'a fait. C'est qu'on l'a essayé,
2: là,
1: on l'a testé.
2: Vrai.
1: Ben oui, certainement. Tandis que on dit qu'une tasse de café, ça prend à peu près 45 minutes à passer à travers le corps. Le tabagisme va accélérer la métabolisation de la caféine. La gestation aussi, les femmes enceintes vont métaboliser plus lentement la caféine. La médication également, notamment la pilule contraceptive qui va ralentir aussi la métabolisation. L'accoutumance, évidemment, plus on en boit, plus on va être habitué. Mais aussi la génétique, et c'est là que ça devient vraiment intéressant parce que la vitesse d'élimination va être jusqu'à 6 fois plus rapide ou plus lente d'un individu à l'autre.
2: C'est énorme.
1: Selon ses gènes. Ben oui.
2: C'est énorme.
1: Ben oui, absolument. Alors, ça se passe dans le foie. Il y a une enzyme dont le rôle est de transformer la molécule de caféine pour que les reins puissent l'éliminer. Et là, il y a, pour faire simple, il y a deux versions finalement de cette enzyme-là. Une version lente. Et une version rapide. Donc, selon ce qu'on a à l'intérieur de nous, on va passer
2: c'est
1: au travers la tasse de café très, très rapidement. Notre auditrice, par exemple, semble avoir une digestion très, très rapide. Elle est peut-être porteuse de cette version rapide de cette enzyme-là qui est codée par les gènes. Mais fait intéressant, les gens, naturellement, quand ils digèrent lentement le café, ont tendance à pas en boire. Tandis que les gens qui ont l'habitude d'en boire et que ça passe vite à travers leur corps, c'est des grands caféinomanes, généralement.
2: Mais revenons avec l'horaire de notre auditrice qui est cégepienne, qui le matin dit que ça accélère quand même beaucoup le fait. Et là, je la cite là, parce que c'est, elle le dit, son envie d'aller faire caca.
1: Le moment
2: est-ce que
1: de la journée
2: nous logeons tous à la même adresse?
1: Ben, c'est ça qui est intéressant. Il y a un autre facteur à prendre en considération, c'est l'activation naturelle du corps au réveil. Le côlon connaît un pic d'activité au réveil et après les repas. Donc, il y a 77% des humains qui vont faire caca le matin, café ou pas café. Donc, pour notre auditrice, en fait, j'aimerais l'inviter à faire un test. Si elle se lève le matin et ne boit pas de café, ne prend rien, est-ce que le côlon s'active quand même? Et si elle prend, par exemple, une tasse d'eau chaude, est-ce que c'est le même résultat? Parce que ça pourrait être tout simplement que cette personne-là est matinale, comme la majorité des humains. Et la caféine, effectivement, peut accélérer le processus, mais c'est un processus qui se ferait de toute façon le matin.
2: Eh bien voilà, tout ce qu'on peut dire à propos de cela et on souligne tout, ben en fait le travail important qui sera battu par ces cégepiennes et cégepiens.
3: Oui, absolument.
2: Pas seulement.
1: Ils boivent beaucoup de café
2: à la maison.
1: Hein, dans vos classes de chimie.
4: Pas dans mes classes, mais beaucoup de boissons énergisantes, peu de café comme nous.
2: Mais il y a de la caféine.
4: Il y en a beaucoup.
2: Il y a moins de fibres solubles, cela dit.
4: Il faudrait vérifier.
2: Très bon. Ouais. Oh, il n'y en a pas là-dedans.
4: Je
2: pense pas qu'il y en a. On va vérifier.
3: On va vérifier.
2: Y a-t-il des fibres solubles dans les boissons énergisantes? Merci beaucoup, Evelyne Charruet. Toujours un plaisir. On reprend vraiment le colis. On est très heureux.
1: Plaisir partagé. Merci.
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2: Sophie Capron de Stratford.
3: Stratford.
2: Qui est la ville de Shakespeare.
3: Exact.
2: C'est en Ontario. Je pense qu'un festival Shakespeare.
3: Ben, il n'est pas né en Ontario.
2: Non, non, mais. Très canadien. Merci. Alors voilà, les goélands, Shakespeare. Oh oui, le seul grand canadien. Non, mais en fait, c'est parce qu'il y a un festival Shakespeare.
3: Ah oui, très
2: à
3: bon.
2: Stratford.
3: Très voilà. Bon festival.
2: Il vient de l'autre.
3: Très joli ville.
2: C'est comme London, hein. Il y a London London. Ouais, en tout cas, bref. Salut, mon émission préférée. Il y a quelques temps, Jean Gauvin avait mentionné en passant dans une chronique l'importance de ramasser, sinon on est dans le caca ce soir, les cacas de chiens pour éviter les zoonoses, si j'utilise le mot correct. Même si je comprends parfaitement l'idée, il y a plusieurs choses que j'aimerais savoir. Pourquoi et comment nos chiens vaccinés, vermifugés, etc., provoqueraient des zoonoses? Mm-hmm. Ou serait atteint ou en fait
3: est-ce qu'on pourrait attraper exactement c'est ça, est-ce qu'on pourrait attraper des zoonoses de nos animaux même s'ils sont vaccinés vermifugés, effectivement c'est ce qu'on va voir, mais je vais faire un petit rappel juste pour être sûr que tout le monde comprend les fameuses zoonoses là, c'est tout simplement une maladie qui est transmise de l'animal aux humains. Et c'est pas banal parce que on dit que 75%, en fait 76% des maladies émergentes proviennent des animaux. Ouais. Puis ça n'ira pas en diminuant parce qu'avec la destruction de l'habitat, il y a de plus en plus d'humains qui se rapprochent d'espèces animales avec lesquelles on n'avait pas de contact. On pense au virus Nipah dans le sud-est de l'Asie.
2: Et la COVID probablement aussi. Possiblement.
3: Donc je fais juste un petit rappel. C'était en 2019 ma chronique en fait. Pourquoi on ramasse des selles, c'est parce que dans les selles de chiens, puis de chats aussi, mais je vais parler surtout du chien ce soir, il existe des parasites, il peut y exister des protozoaires, des bactéries qui sont potentiellement zoonotiques. Mm-hmm. Okay? Et puis, je vais vous en décrire quelques-unes. Okay? Je ne veux pas écœurer personne. J'espère que vous n'avez pas trop le cœur sensible. Mais...
2: Il y a des gens qui soupent en nous écoutant, mais arrêtez. Je ne sais pas, aller prendre une petite marche.
3: Le premier qu'on entend le plus souvent, c'est le verron. OK, puis c'est vraiment celui qui est le plus documenté.
2: Ah oui, hein?
3: Et puis quand on voit des chiens qui vomissent puis c'est plein de spaghettis, ben c'est pas vraiment des spaghettis, ce sont des vers ronds. Bon, je vous avais averti.
4: Ça commence fort.
3: Okay. Okay. Mais tu peux l'avoir aussi dans la diarrhée aussi là, fait que c'est assez terrible de bord ou de l'autre. Mais ça ce qui arrive c'est que les vers vont pondre des œufs et ces œufs-là vont éventuellement devenir infectieux quand ils sont dans la nature et puis s'ils sont ingérés par exemple par un enfant parce que c'est surtout des enfants qui vont jouer dans les carrés de sable, des trucs comme ça.
2: Mais là, je reviens avec la question de notre auditrice. Pardonnez-moi de vous interrompre, mais même si nos chiens sont vermifugés et tout ça, ils peuvent quand même développer ce type d'infection parasitaire.
3: Ben, ça dépend. Vous allez un petit peu trop rapidement, mais effectivement, vous allez voir tantôt que ça dépend du type de vermifuge que tu vas utiliser, parce qu'il n'y a pas de vermifuge universel. On va le voir.
2: Okay.
3: Fait que donc, verron, gros problème, ça peut causer des problèmes de migration larvaire chez les enfants, chez les adultes, mais c'est surtout les enfants. Pourquoi? Parce que l'humain est une impasse parasitaire. On n'est pas fait pour prendre ces affaires-là. Fait que ça peut se loger, par exemple, au niveau du cerveau, dans la chambre antérieure de l'œil, au niveau, c'est ça. Ensuite de ça, il y a des vers à crochets qui sont vraiment communs aussi. Puis ces vers à crochets-là, quand on marche sur les larves, par exemple, ça va pénétrer notre peau, puis on peut voir des lignes rouges en dessous de notre peau. Moi, j'ai vu un cas en Floride, entre autres, où il y a une plage qui a fallu qu'il soit décontaminé parce que l'autre bord de la rue, c'est le parc national des Everglades. Puis là, les chats qui vivent tout là allaient déféquer dans le gros carré de sable en face. Fait que là, les gens, effectivement, avaient attrapé ça. Ouais. Donc ça, c'est important. Il y a Giardia puis Cryptosporidium aussi, qui sont deux protozoaires intestinaux, tout petits. Il y en a un qui est spécial. Là, je vous ai parlé de verrons tantôt. Mmh. Il y a des verrons, puis il y a des vers plats. OK? Et Echinococcus, c'est un ver plat qui est particulièrement préoccupant.
1: Mais c'est mignon.
0: On dirait des fleurs.
3: Mais c'est pas des fleurs.
2: Le mot lait, parce que la réalité est peut-être un peu moins.
3: La réalité, c'est que c'est un parasite qui peut causer de sérieux problèmes parce que autant chez les chiens que chez les enfants. Le dernier cas qui a eu lieu au Canada, c'était dans les Basses-Laurentides. Et puis, l'enfant avait développé des gros kystes au niveau du foie, entre autres, au niveau des poumons. Donc, c'est vraiment quelque chose de sérieux. Je vous avais dit que je ne parlerais pas des chats, je vais juste parler de la toxoplasmose. OK, tout le monde connaît la toxoplasmose. Bien, c'est sûr que c'est dans les selles de chats. Si le chat va déféquer dans les carrés de sable au parc, bien, il va contaminer le sol. C'est sûr et certain. Puis, il y a aussi des vers.
2: Dangereux que ça? Excusez-moi, là, je vais faire l'avocat
3: du diable.
2: La toxo?
3: La toxo, c'est pas si dangereux que ça. Mettons, on va prendre pour une litière. Pour que les oocystes deviennent infectieux, il y a une période de temps, une période de latence. Fait que si on nettoie notre bac à litière régulièrement, il n'y a pas de problème. Mais si, mettons, ta litière, c'est pas terrible, puis il y a
2: une s'accumule.
3: Il faut que tu oublies une half, là, mais ce qui arrive, c'est que là, à ce moment-là, les oocystes deviennent infectieux à ce moment-là. De toute façon, c'est toujours.
2: OK, mais il faut que ça reste longtemps, là. Oui, quelques jours. Chaque jour, il n'y a pas de problème.
3: Non, pas de problème. Okay. C'est quelques jours. Mais il reste un fait, c'est qu'on suggère quand même aux femmes enceintes de ne pas s'occuper de ça, que ce soit le conjoint ou la conjointe. Okay. Bon, OK, on fait ça. Ensuite de ça, un autre, le point à clarifier là, pour Sophie, c'est qu'un animal qui est vacciné, c'est sûr qu'il n'est pas protégé contre les zoonoses pour autant. Les vaccins de base, OK, ce sont des maladies que les animaux, les chiens, se transmettent entre eux autres, parvovirus, distemper, hépatite. L'exception, ben les deux exceptions, finalement, c'est la rage et la leptospirose. Oui, effectivement, ça, ce sont deux zoonoses, puis ce sont des maladies pour lesquelles il existe des vaccins. Mais, mettons que ton chien il est vacciné contre tous les vaccins, plus la leptospirose, plus la rage, ben, il peut toujours avoir des vers. Donc, il peut encore être potentiellement zoonotique. Mmh. OK? Puis là, après ça, on se dit, ben oui, mais ils sont vermifugés dans la question.
2: Mais là, vous disiez tout à l'heure que, dans le fond, il n'y a pas de vermifuge universel.
3: Ben, ce qui arrive, c'est que le produit ou les produits qu'on utilise pour les vers ronds est différent de celui qu'on utilise pour les vers plats. Et effectivement, ça fait une grosse différence. La plupart des gens qui ont des chiens puis qui le vermifugent, normalement, devraient vermifuger au moins une fois par mois, la plupart ne protègent pas

0: entre les verts plats.
1: Et pourquoi on prend pas les deux tant qu'à ça? C'est parce que ça coûte cher.
0: C'est pour des questions financières la plupart du temps. C'est parce que ça coûte plus cher. C'est sûr et certain. Puis là, ben, tu utilises une médication contre le ver du cœur, contre les tiques, contre les puces.
1: Ça commence
0: contre
1: à faire beaucoup.
0: Ça fait beaucoup. Mais moi, je pense que tous les chiens devraient effectivement recevoir un vermifuge pour les vers ronds et pour les vers plats à tous les mois. Mm-hmm. C'est clair et net. Mais c'est plate. Mais même si le chien est vermifugé, le chien contre les plats et les ronds.
1: Mettons qu'il y a la totale.
0: Il y a la totale, mais il y a toujours encore des bactéries comme salmonelle, il y a encore du campylobactère. Donc. Ouais.
1: Bref, c'est pas juste une question de civisme parce que c'est pas beau, là, puis que ça sent, puis tout ça, puis qu'on peut glisser dedans. C'est une question de sécurité,
0: santé publique,
1: de biosécurité, parce que, carrément, ce que vous nous
0: imaginez,
1: dites. Là.
0: Imaginez, une des raisons pourquoi on a un problème avec l'échinococcose en ce moment au Canada, c'est parce que ce parasite-là a été importé de la version européenne qui s'est distribuée, entre autres, en Alberta. Maintenant, tous les animaux sauvages sont atteints, pratiquement tous. Ouais. Au Québec, Bas-Saint-Laurent, c'est jusqu'à 26 % de la faune.
1: C'est appréciable.
0: Et 26 % c'est énorme, c'est un sur quatre qui ont de l'échinococcose. Le multi-oculariste, celui qui nous cause tant de problèmes, on parle de 22, 23%, mais c'est quand même beaucoup. Mm-hmm. Pourquoi? Donc, de là l'importance de ramasser les selles de nos animaux puis de s'en débarrasser de façon adéquate.
1: Mais c'est pas le petit sac sur le bord du trottoir.
0: Non,
1: ça on voit.
0: Puis mettre des arbres. Là, moi, ça me tuerait.
1: Si j'en pogne un, là.
0: Ça me tuerait.
1: Ah là là.
0: Ouais, effectivement.
1: Ces choses
0: donc,
1: arrivent.
0: On peut être presque complètement protégé, mais il y a toujours quand même un petit risque.
1: Voilà, ben c'est ça. Biosécurité, civisme, c'est comme ça que ça fonctionne.
0: Exactement.
1: Dixit Jean Gauvin. Merci beaucoup, Jean, d'avoir répondu à cette excellente question de notre auditrice qui habite Stratford, la ville du Shakespeare canadien.
2: Les onglets de nos collaborateurs.
1: On a un beau livre, on commence avec ce livre-là. Patrick Cohen, Les Mystificateurs. Qui s'y colle?
3: C'est moi.
1: C'est votre livre, Caroline, ouais.
3: C'est une lecture d'été, j'ai tellement aimé ça. Ça enrage, hein, ça aussi. Mais c'est tellement bien fait. C'est des chapitres assez courts qui décrivent des phénomènes dont on se souvient, là, mais qui propageaient l'anti-science, notamment le vaccin de l'autisme et tout ça. C'est vraiment très bien fait, très bien documenté, un livre court. Droit au but, je le recommande fortement.
1: Patrick
3: très
1: Cohen,
3: agréable.
1: 1, Didier Raoult, 0. Alors voilà, les mystificateurs, à qui un vaccin contre les gourous de la science. Évelyne.
4: 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Et on voit que de plus en plus, les petits producteurs n'arrivent plus à faire d'argent.

0: Warren, qui est sur les larmes et leur fonction sociale, justement. Donc, très intéressant.
1: De beaux onglets, comme toujours, c'est sur la page de Moteur. On termine avec vous, Jean, la dispersion des chats. Oui. L'histoire de la dispersion des chats.
2: Et on pensait que les chats domestiques est arrivé en Europe il y a 9000 ans. Grosse étude qui est parue dans Science. On s'est trompé de 7000 ans. c'est apparu il y a 2000 ans. Puis on pensait que c'était les agriculteurs du Néolithique. Et non, c'était les marchands romains qui ont amené ça avec eux il y a 2000 ans.
0: Ils sont tout jeunes.
2: Exactement.
1: Les chats habitaient chez leurs marchands romains. Voilà. Non, les marchands habitaient chez leurs chats. À bientôt, tout le monde. On va être là, sûrement.
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8: Bonsoir, ici Louis de Belleval. Voici les informations. La caravane du Parti québécois était de passage en Estrie aujourd'hui. Paul Saint-Pierre Plamondon s'est arrêté à Sherbrooke et Shefford. Il veut s'attaquer au gaspillage de fonds publics en réduisant la taille de l'État. Marie-Hélène Rousseau.
9: Le chef péquiste accuse la coalition Avenir Québec d'avoir complètement perdu le contrôle des dépenses. Il promet de réduire la taille de l'État, entre autres en supprimant des postes dans la fonction publique. Non pas en procédant à des licenciements, mais plutôt par attrition ou encore en proposant des incitatifs au départ à la retraite. Paul Saint-Pierre Plamondon entend aussi créer un secrétariat à l'efficacité de l'État.
10: Ce sera un travail de moine, ce sera de passer au peigne fin chaque contrôle bureaucratique, chaque règlement, et se poser la question, est-ce que vraiment c'est nécessaire? Est-ce qu'on peut alléger quelque chose? Nos objectifs sont quand même clairs, là. Si on prend parapublic et public, 2,5% de réduction, puis ça génère 1,6 milliard dont on a besoin en ce moment au Québec pour soigner notre monde.
9: Le Parti québécois espère clairement faire des gains dans la région. Voici à ce sujet le candidat péquiste dans Richemont, Bernard Sévigny, et celui dans Offord, Jocelyn Caron, qui affronte le chef du Parti libéral, Charles Milliard.
11: Je pense que c'est un signal qui est extrêmement important que le chef vienne en début de campagne, en Estrie, pour appuyer évidemment les candidats et les candidates. Et ça témoigne de la préoccupation que Paul Saint-Pierre Plamondon a pour la région.
12: Au début de sa campagne, Charles Milliard m'a désigné comme son adversaire principal dans Offord. Alors, la chose est établie. Dans Offord, c'est soit le Parti québécois, soit le Parti libéral. On sent que M. Milliard est assez déconnecté des priorités des Québécois.
9: La caravane péquiste s'est aussi arrêtée à Shefford pour la visite d'une distillerie. Ici Marie-Hélène Rousseau, Radio-Canada, Sherbrooke.
8: Le Parti libéral estime que la province doit rétablir les ponts avec les syndicats. En marge d'une rencontre avec la présidente de la FTQ, Magali Picard, Charles Milliard a souligné qu'il est indispensable d'avoir l'appui des travailleurs pour faire avancer les dossiers importants. De son côté, la FTQ a mis en garde le prochain gouvernement contre des politiques d'austérité qui seraient particulièrement néfastes dans le contexte de guerre tarifaire. Charles Milliard s'engage à ne faire aucune coupe en santé, en éducation et en culture. Et puis le chef libéral a aussi proposé un vaste plan pour mettre fin à la crise du logement. Il souhaite miser sur le préfabriqué pour construire à terme 100 000 logements, oui, je dis bien, par année. Mais cet objectif est-il réaliste? Jean-Philippe Hughes répond à la question.
13: C'est la promesse du jour du chef libéral Charles Milliard.
14: Alors, un gouvernement libéral se donnera un objectif ambitieux, la construction à terme de 100 000 logements par année au Québec.
13: C'est peu réaliste, puisque ça dépasse la capacité de construction au Québec selon la Société canadienne d'hypothèques et de logements. La SCHL modélise les capacités de construction du Québec pour la période 2022-2030. Dans son scénario dit le plus optimiste, cette capacité pourrait atteindre un maximum d'un peu plus de 649 000 logements en 9 ans, soit une moyenne d'environ 72 000 par année. La promesse du chef libéral est près de 40 % plus élevée. Les mises en chantier s'élevaient à près de 60 000 en 2025 au Québec.